0: avec David Pagnotta. Marco, on te souhaite une excellente journée. Bon match numéro 5. Je suis sûr que tu vas regarder ça, Rocket et la Ligue nationale ce soir.
1: Exact. Pareillement, les gars, puis absolument, il faut regarder le Rocket. Match numéro 5, do or die, doivent le gagner pour rester en série. Ça va être très intéressant de voir qu'est-ce qui se passe. Gros merci aux auditeurs et auditrices. Bonne fin de semaine à tout le monde.
0: Salut, mon chum.
2: Salut, le paysano.
0: À demain. Ciao, ciao.
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0: Deux matchs ce soir dans la Ligue nationale de hockey, les Hurricanes contre les Flyers. Et comment je te dirais bien ça? J'étais un peu déçu de la troupe de Richard Touchette.
2: Ouais, décevant cette performance des Flyers dans cette série-là. Et rien pour aider l'équipe. Owen Tippett va rater le match de ce soir, mon cher Greg.
0: Pour vrai?
2: Owen Tippett sera pas là pour un autre match dans cette série-là pour les Flyers. Déjà que Noah Cates n'a pas joué le dernier match. Les blessures continuent de s'allonger chez les Flyers. Je vois pas comment cette équipe-là peut revenir dans cette série-là. Mais dans un match, pour gagner un match, un seul, à la maison, j'ai envie de te dire que que les Flyers vont gagner, là.
0: C'est parce que tu au moins éviter le balayage.
2: Ben, c'est parce que, regarde, là. Canadiens et Sabres, c'est 1-1.
0: Oui.
2: Les Hurricanes vont finir ça en 4, là.
0: C'était quoi le rush de commencer cette série-là alors que la première ronde n'était pas finie? Y a-tu quelqu'un qui peut m'expliquer ça? L'amphithéâtre en Caroline, y est-tu si occupé que ça?
2: Non, pense pas.
0: Je sais pas, là. C'était quoi le rush, là? Tu voulais absolument avoir... c'était un samedi, ce premier match-là?
2: Ouais. Alors que le match numéro 7 du Canadien était le dimanche. Y a un exploit que les Hurricanes pourraient réaliser, Greg.
0: La première équipe à commencer les séries.
2: Ouais, avec 8 victoires de suite. Alors, à surveiller du côté des Hurricanes. C'est jamais arrivé. Il y a quelques équipes qui ont réussi à aller chercher 7 victoires pour commencer les séries, mais 8 victoires de suite, jamais arrivé. Alors, à surveiller ce soir pour les Hurricanes.
0: Je vous pose la question candidement, là.
2: Vas-y.
0: Et c'est tout le monde qui nous écoute. D'ailleurs, merci d'être là. Vous êtes très nombreux sur YouTube. Je suis certain que vous êtes très nombreux dans vos voitures, en train de faire l'épicerie, des lifts aux enfants, acheter des ailes pour demain. On est content que vous soyez là. Les Hurricanes sont-ils si forts que ça ou ils ont affronté deux équipes décevantes?
2: J'ai eu ta question. Mais je vais répondre.
0: C'est pas je l'aime pas, tu l'haïs, là.
2: Je veux pas enlever du crédit aux Hurricanes parce que c'est impressionnant quand même. T'as bien beau avoir une meilleure formation que les Sénateurs et les Flyers, c'est impressionnant d'en coller 7 en ligne. Mais je te dirais que t'as pas été testé non plus tant que ça, là.
0: Ben, c'est ça je me demande, là.
2: En première ronde, oui, là, je vais te le donner. En deuxième ronde, les Flyers...
0: Ben, en première ronde, quand, ça?
2: Les Sénateurs, t'avais quand même les Sénateurs pour gagner la série. Les Sénateurs, c'est une bonne équipe quand même sur papier. Ils ont été muselés offensivement. La défensive des Hurricanes a fait le travail. Les gros éléments des Sénateurs ont pas fait la différence, mais sur papier, c'est une bonne équipe, celle des Sénateurs. Alors, pour ça, je donne beaucoup de crédit aux Hurricanes d'avoir passé le coup de balai. Mais les Flyers sont amochés. Ils sortent d'une série contre les Pingouins qu'ils étaient négligés. Pour eux, c'est déjà un pas... c'est déjà quelque chose de gros d'avoir passé la première ronde. Mais ça pourrait leur jouer des tours encore, Greg. Je veux dire, ça fait deux saisons de suite que les Hurricanes ont deux premières rondes où on gagne de manière convaincante que c'est très facile, puis qu'on se rend en finale de conférence, puis qu'on... L'an dernier, on s'est incliné en 5 matchs contre les Panthers de la Floride.
0: Bref.
2: Je pense que...
0: Tant que je les aurais pas vus contre une grosse opposition...
2: Tu pourras pas dire que...
0: Je serais pas impressionné. Moi, c'est encore un adversaire qui est très prenable. Soit ça, ou toi et moi, en ce moment, je l'avoue candidement, on est probablement complètement au champ gauche, puis c'est une équipe qui est complètement dominante en série. Ça se peut, ça aussi, là. Mais à date, je regarde ça sur papier, les Sénateurs aussi étaient amochés. Tu dis oui, ils avaient connu une grosse séquence. Ils étaient amochés, ont pas été là offensivement. Défensivement, t'avais énormément de blessés. Tu sais, ça a été compliqué pour les Sénateurs dans ces matchs-là. Après ça, tu sais, le premier trio s'est pas levé du tout non plus pour les Sens. Là, t'arrives contre les Flyers, tu l'as dit. T'en as déjà fait la nomenclature, je reviendrai pas là-dessus. Les Flyers sont négligés à la maison pour ce match numéro 4 à 2.60. Les Hurricanes favorisés à 1.53. Et on favorise moins de 5.5 buts à 1.74. Va falloir que chez les Flyers, ceux qui les ont amenés en deuxième ronde se lèvent pour au moins remporter un match puis sauver ton honneur à ce moment-là. Tu veux pas être l'équipe qui s'est fait balayer.
2: Ben, qui a passé les Pingouins puis qui se fait balayer en 4 par la suite.
0: Exact. Gritty mérite pas ça.
2: Mais le format des séries est particulier. Encore une fois, les Hurricanes ont un chemin facile. Beaucoup plus facile que certaines formations.
0: 100%.
2: Regarde le Wild du Minnesota qui joue ce soir contre l'Avalanche. Une première ronde pas mal plus difficile, les Stars de Dallas. Et là, l'Avalanche du Colorado. C'est pas facile. Là. Le Canadien, même chose. Le Lightning, puis là, t'affrontes les Sabres.
0: Avalanche Wild. À 21h ce soir, un petit peu plus tard, j'ai vraiment hâte de voir si le Wild va être capable, eux autres aussi. Là, l'Avalanche...
2: Qui sera le gardien?
0: 2-0. Wow, ouais. Ben ça, c'est une autre question. Quelle mauvaise décision, FX? De décider de changer de gardien après une seule défaite alors que ta jeune recrue t'a amené en deuxième ronde après avoir battu les Stars de Dallas.
2: Particulier. Ça a pas été mieux. Je comprends que t'as deux bons gardiens de but au final, là, mais je trouve ça... Je trouve ça particulier. Honnêtement, je comprends pas cette décision-là, mais là, t'as pas le choix de revenir avec le jeune. Ben faut que tu reviennes avec.
0: Ben non, mais tu... En espérant qu'Jesper Wallstedt a un bon entourage, là, qu'on lui a bien communiqué tout ça pour qu'il revienne dans les meilleures dispositions possibles. Là, t'es à la maison. T'sais, on dit là, t'es pas dans le gros trouble tant que t'as pas perdu de match à la maison. Donc ça joue pas mal là. Le match numéro 3 d'une série est très important. Le Wild du Minnesota à la maison est encore là. J'ai pas besoin de vous dire qu'on est négligé, mais pas tant que ça. 2.10 pour la victoire du Wild sur bet99.net. Et l'Avalanche qui est favorisée à 1.77. L'over-under des buts, on favorise sous la barre des 6.5 buts à 1.83. Ouais. Je sais pas ce que t'en penses, là. Il y a quand même 15 buts qui sont comptés dans le premier match.
2: Ouais.
0: Et le deuxième, ça finit combien déjà?
2: 5-2, je crois.
0: 5-2. Et là, on favorise moins de 6.5. C'est pour la machine de l'Avalanche m'a l'air être partie.
2: Ouais, moi aussi, j'ai l'impression que l'Avalanche va gagner ce soir encore. Va mener 3-0. L'Avalanche aussi a toujours pas perdu dans ces séries.
0: Ce serait dommage pour le Wild qui offre ça à leurs fans, qui sont allés chercher Quinn Hughes.
2: Et de... Quinn Hughes est là l'an prochain quand même, là.
0: Il est là l'an prochain. Et de la façon qu'il joue, là, je m'avance, là, je sais qu'il est très très tôt puis ça peut changer 12 000 fois. Mais j'ai comme l'impression qu'il va rester là.
2: Ça se peut.
0: Ah, c'est tout un environnement à jouer au hockey. Au Minnesota. Peut-être qu'un de ses frères ou ses deux frères vont venir rejoindre à un moment donné.
2: Ouais, c'est ça.
0: Mais j'ai l'impression, et Bill Guérin qui a pris une grosse décision, qui a pris ce risque-là, mais connaissant l'environnement dans lequel il était, qui est celui du Wild du Minnesota, il est tout un endroit, je vous le rappelle, qui est toute une ville de hockey. The State of Hockey, l'État au complet d'ailleurs, qui fait beaucoup penser au Québec dans le sens...
2: Ouais. À surveiller aussi pour le match de ce soir, Joel Eriksson-Ek va être une décision d'avant-match.
0: Il faut qu'il joue, là.
2: Faut qu'il joue pour le Wild. Matt Zuccarello, qui était malade, qui a raté la pratique de vendredi, devrait être bon pour le match de ce soir. Et Jonas Brodin, le défenseur, qui ne jouera pas pour le Wild du Minnesota. Je pense que l'Avalanche va gagner. Ça va être 3-0.
0: C'est sûr que sans les noms que tu nous as mentionnés, comme dit Renaud, à jeun, c'est tough. Cela dit, Bruno Gervais s'amène dans les prochains instants. On va revenir sur cette brillante victoire du Canadien d'hier et aussi mettre la table un petit peu pour le match du Rocket cet après-midi.
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5: Ah ouais, là, mon Bruno, comment ça va?
6: Salut Bruno.
7: Hey, bon matin, vous autres.
5: En forme?
7: Ben oui, vous autres.
5: Écoute, comment tu veux pas qu'on soit en forme, nous autres? Le soleil radieux sur Montréal. On jase avec tout le monde qui sont avec nous autres sur YouTube, sans messagerie texte, en onde avec nous autres à BPM sur les ondes radio. Puis t'es là pour commencer le show avec nous autres. C'est fantastique, ça.
7: Tabarouette, hein? Puis il y en a qui pensent qu'on est bien. Hein?
5: Écoute, c'est sûr qu'on va jaser du match du Rocket qui s'en vient tantôt. Cet après-midi, match très, très important. Ça, c'est sûr. C'est le match ultime dans la série. Pour l'instant, hier, ça a même pas été proche. Je sais même pas si les Sabres ont été dans le match pendant 5 minutes. T'attendais-tu à ça? Je m'attendais à une grosse performance du Canadien. Dans ce qu'on a vu dans la deuxième moitié du premier match, on voyait que le Canadien rivalisait avec les Sabres. Mais hier, un match pas serré, mais pas pantoute. T'attendais-tu à autant que ça?
7: Pas autant que ça. T'sais, moi, j'avais dit victoire de 4-2 du CH. J'avais prédit un but de Caulfield. Il a passé proche. Non, ça, c'était pas là. Mais non, peut-être pas de autant que de ce côté-là, un certain contrôle. Je pense que le Canadien a capitalisé sur leurs occasions. Un peu ce qui s'est passé au match numéro 1 pour Buffalo, ça s'est déroulé pour le Canadien. Mais il y a bien des choses qui ont été mieux de leur part. Puis là, tu es tout le temps, okay, qu'est-ce qu'on a fait de bien, on copié-collé, qu'est-ce que tu veux améliorer, tu as des choses que tu veux améliorer pour être capable d'être prêt pour le match numéro 3. Mais je trouve que ça a donné une saveur bien différente au Sabre, ce match-là, tu sais, de ce qui s'est passé avec Greenway, d'eux autres qui essaient de déranger le volet physique, mais le volet efficace en zone neutre du Canadien, que là, il a été capable de ralentir cette vitesse-là. Les écarts défensifs étaient mieux. T'as moins donné le centre. Il y a bien des affaires que t'as faites de mieux. Puis là, tu fais comme, hey, du coup, on est capable de patiner avec eux autres. Puis tu sais, des fois, c'est de le vivre. Fait que c'est ça qui s'est passé match 2.
6: Je veux qu'on parle de Jakub Dobesch, Bruno, parce que dans la première ronde, il y a eu quelques petits messages qui se sont passés entre Nikita Kucherov et le gardien du Canadien, notamment. Et dans cette série-là, j'ai l'impression qu'on essaie encore de déranger Jakub Dobesch. Hier, c'était Zach Benson qui l'a fait tout de suite après avoir marqué un but. Est-ce que c'est ça la stratégie, de déranger le gardien de but du Canadien? Parce que le Lightning a tenté de le faire, et là, les Sabres le font à nouveau.
7: Je sais pas si... je sais pas à quel point c'est Kucherov ou Benson qui veulent déranger Dobesch, ou c'est Dobesch qui dérange l'adversaire. Puis c'est eux autres qui ont mené son tannée puis répliquent. Et quand Jakub Dobesch est arrivé avec le Rocket, c'était 5 fois pire. Souvent, il y avait des conversations avec les joueurs, puis c'était drôle. Puis quand t'es sur place, c'est le fun parce que tu peux garder tes yeux sur le joueur. Puis le nombre de fois que j'ai vu un tir dans la mitaine, puis là, Dobesch s'accotait sur sa barre horizontale, puis juste la, tu sais, le gars passe derrière le filet, puis juste la tête un petit peu vers la droite, là, tu vois le masque bouger un peu, puis là, la tête le suit, puis elle tourne à gauche quand il sort à gauche, puis elle amène le gars se revire, puis tu sais, il est un peu surpris. Le nombre de fois que j'ai vu Daubèche faire un arrêt, puis là, quand les joueurs s'amenaient au filet, tu sais, des équipes qui veulent crasher le filet, là, tu sais, se rendre freiner devant le gardien, il faisait l'arrêt, puis pendant qu'il était en train de fermer la mitte, il était déjà en train de se lever, parce qu'il voulait se lever, puis parler de haut aux joueurs. Tu sais, de dire comme, avoir le masque par-dessus lui, puis le cou cassé complètement pour y parler de haut. Puis ça, moi, ça me faisait rire. Puis à un moment donné, tu sais, je pense que l'organisation fait un beau travail à, hey, tu sais, t'as du feu en dedans, on aime ça, on va juste essayer de retenir puis contrôler les choses. D'où, t'es mieux retenir un cheval sauvage que pousser un âne, hein, on en a déjà parlé. Ouais. C'est un peu ça, s'ils veulent le contenir, gars, choisis tes moments, mais cette nature-là, lui, de parler, d'être en face des autres, si c'est un gardien, un autre gardien, j'étais un peu inquiet, hey, ça va-tu le sortir de sa game? Si c'est Daubèche, ah, il est dans sa game. Il est dans son élément, il veut être dans leur face, il veut rentrer sous leur peau, il veut leur laisser savoir, puis ça a tout le temps été ça. Fait que moi, j'ai plus l'impression que c'est une réplique. T'sais, un Benson, là, ça fait 2-3 fois qu'il en reçoit des coups, là, regardez tous les coups que Daubèche donne. Il est tout le temps au filet, lui. Fait que ça faisait 4-5 fois qu'il recevait des coups en arrière des mollets, dans le dos. Là, il se revêt. Hey, toi, mon tabac. Je sais que t'es un goaler, je suis pas supposé te parler, mais là, je t'écœurerai.
5: Ça, c'est bon, ah, c'est parce bon. Qu'on se dit, pourquoi les attaquants des Sabres, tu coupent moins au filet, ils vont pas se stationner devant Daubèche ou quoi que ce soit. Ça peut faire partie de la réponse aussi, là. Tu sais, ils vont faire leur job, ils vont y aller, mais... Tu sais, je trouve ça intéressant. On dit, hey, Benson essaie d'aller y parler. Non, non, c'est Daubèche là-dedans qui est celui, entre guillemets, à prendre en défaut, même s'il est pas en défaut, puis que nous autres, on aime bien ça. Puis je vois déjà ces médias sociaux qu'il y a des fans des Sabres qui sont déjà tannés de lui, là. Dis, hey, il est-tu fatiguant, lui, ça paraît qu'il parle à nos joueurs. Parlons, tu l'as mentionné, Jordan Greenway. T'as joué dans le show, Bruno. D'avoir un gars comme ça qui s'en va... Tu sais, là, il est allé donner un coup à Kirby Dach à la fin du match. Il a frappé, il a donné des coups chiens. On dirait qu'il cherche le trouble, mais il veut pas répondre à ses actes. Dans un vestiaire, là, qu'est-ce que ça fait un joueur comme ça qui... Tu sais, justement, t'aurais eu besoin d'un étincelle hier. T'es les Sabres de Buffalo. Anderson l'a invité à danser. Jack Eye aussi. Il a parlé à ligne rouge avant le match. Comme je t'ai dit, il a fait ses petits coups durant le match, mais il répond pas de ses actes. Il reste là, m'a dit comme notre chum Anthony Marcotte, là, la crazy glue d'un mitaine, ça tombe pas, il veut pas répondre. Ça fait-tu l'effet contraire un peu, ça?
7: Oui, globalement, sur l'image que ça donne, la Ligue nationale a tellement évolué que dans un vestiaire, tu sais, c'est plus la priorité, puis je pense pas que c'est une série qui va se jouer énormément sur l'intimidation. Il y a beaucoup plus basé sur la vitesse, le talent qui est là dans ces deux organisations-là, deux jeunes organisations. Fait que tu vois que c'est un peu dans cette direction-là. Moi, je pense que la dynamique va changer si Carrick revient. Là, Greenway va prendre 3 pouces puis il va prendre 30 livres quand Carrick va revenir dans la formation parce qu'il va avoir un gars devant lui qui est extrêmement courageux en Carrick. Puis lui, mettons, il aurait pas fait ce qu'il a fait hier, ça, c'est sûr. Oui, ça a son élément parce que je suis pas en train de dire faut que ça se batte puis faut que tu jettes les gants, faut de la violence. Non. Mais dans un match que il te glisse en dessous des pieds, qu'il y a eu ben des petites permissions de quelques joueurs du Canadien dans ce match-là, dont Daubèche en est un, t'as eu Jack Eye, là t'as Anderson, puis là il expose ça parce que là t'es dans une situation où tu peux plus dire ah ben là moi, je voulais rester discipliné pour mon équipe ou je voulais pas mettre mon équipe dans le trouble. Le match est terminé. Puis là, Anderson est allé exposer un peu Greenway là-dessus, sans jeter, tu sais, même jeter les gants, c'est un autre état, mais au moins pas te laisser plier ses pieds, puis pas te démontrer que tu plies genoux à ça. C'est un peu ça, c'est la mentalité, puis c'est quand on parle de toute la testostérone qu'il y a là-dedans, puis l'intensité, puis le volet intimidation qui va tout le temps exister dans un sport de contact. Ben c'est là, c'est quand tu montres que tu recules, tu sais, ça se propage à travers l'équipe, surtout que t'es comme celui qui, c'est un peu plus ton rôle. Tu sais, t'as lui présentement, Malenstein puis Stanley, qui sont les gars qui amènent ce côté-là physique, qui sont pas là pour leurs habiletés offensives. Fait que là, quand t'as ce gars-là qui plie devant Anderson, ben c'est sûr que n'importe qui porte un chandail bleu, blanc, rouge, ben il vient de prendre 2 pouces, il vient de prendre 20 livres, puis là, il se sent confiant, puis là, il peut se cogner sur le chest en disant, tu sais, c'est nous autres, là, on a le contrôle de ça, puis tu n'auras pas lupulé ses pieds. Fait que ça a cet effet-là à travers le vestiaire. Puis c'est là que, normalement, tu sais, comme équipe, il y a des moments, puis les fins de match, c'est un peu plus ça, si tu veux dire, regarde, peut-être que tu nous as battus de cette façon-là, mais la guerre est loin d'être finie. Là, tu avais l'air, pour Buffalo hier, ça avait l'air d'une équipe qui pliait bagage, qui baisse. Puis il y a bien des choses qui peuvent se passer avant le prochain match, mais tu es le Canadien. Après le premier match, wow, tu peux avoir des doutes, ça sera pas facile. Après le deuxième match, non seulement tu sais que tu peux patiner avec eux, tu sais que tu as le talent pour battre leur gardien, mais en plus, il n'y a pas personne qui va te faire peur de l'autre côté. Fait que ça, c'est un élément mental qui vient de donner un avantage aux Canadiens.
5: Justement, en parlant de gardien, tu le changes-tu?
7: Daubèche?
5: Ben, oui, Bruno, est-ce que tu laisses Daubèche avant lui? Alex Lyon, est-ce que tu... Parce qu'au début, tu sais, rappelons-le, là, celui qui a commencé les séries pour les Sabres de Buffalo, c'est Ukko Pekka Luukkonen. Ouais. Alex Lyon est venu le remplacer après ce fameux tir du centre de la glace qui est arrivé, qui a fait un mauvais bond. Je voulais pas que ça revienne la série de bord. Alex Lyon qui a fait un travail remarquable.
6: Très bon travail.
5: Jusqu'à hier soir, là, penses-tu qu'il y a une possibilité dans laquelle ce soit celui qu'on surnomme UPL qui soit devant le filet?
7: Ben oui, moi, tu sais, il y a des équipes qui sont un peu plus sur l'alternance, sur le fait de, selon les performances, puis tu peux être très bien là-dedans, puis ça peut être très bien fait. T'sais, tu vois, le Canadien, pas le Canadien, pardonnez-moi, le Rocket joue contre les Marlies, qui ont eu cette approche-là, eux autres, dans les séries. C'est Eldeby puis Artiamov, qui sont les deux gardiens, deux jeunes gardiens. Il y a l'un qui perd, l'autre en bas, il continue, il va bien, c'est moins bonne performance, l'autre en bas. Fait que les deux ont leur chance. T'as des équipes qui l'ont fait, ça, dans le passé. Rappelez-vous Boston avec Oldmark, Swayman, tu sais. Des fois, ça marche, des fois, ça marche pas. Je serais pas surpris qu'il y ait un changement, là. Surtout que t'as pas perdu, tu sais, 3-2 en prolongation. C'est un match que t'avais pas le contrôle du tout. Ton gardien en a laissé une. Tu sais, c'est le tir à Madison. Oui, il y avait la circulation super bien exécutée, ce face-off-là, par le Canadien à multiples reprises. Puis celle-là a payé. Fait que peut-être que tu sais, ce tir-là, il voudrait le revoir. Il a pas fait la grande différence. Est-ce que, justement, tu ramènes l'autre qui, lui, salive, qui veut juste avoir une opportunité? Tu sais, c'est un peu ça, des fois. C'est que t'en as un qui attend, là. Puis là, si tu sens que ça bouille puis il veut sauter dans mêlée, ben des fois, tu utilises cette énergie-là. Tu dis, OK, vas-y, toi, tu t'en vas affronter la foule à Montréal. Match numéro 3, va nous chercher ce match-là. Fait que moi, être lui, être Lindy, je le ferais. Je pense que ça fait partie des conversations que les autres vont avoir.
5: Ouais, c'est intéressant. Tu sais, ça va prendre un étincelle pour les Sabres de Buffalo. On dit souvent, tu sais, tu vas être un poisson rouge, là. La méthode Ted Lasso, dire qui est l'animal le plus heureux du règne animal, c'est le poisson rouge, parce que sa mémoire, c'est 10 secondes. T'sais, surtout, mettons, contre le Lightning de Tampa Bay, on en parlait quand t'as eu, par exemple, un match crève-cœur comme le match numéro 6, que t'as perdu 1-0 en prolongation, des trucs comme ça. Mais là, les Sabres se sont fait complètement déclasser. T'sais, Bruno, à part Zach Benson, qui a été bon dans ce match-là? T'es-tu capable de me nommer un autre joueur, là, globalement, qui a connu un fort match? Je sais pas comment on a pu... Est-ce qu'on a levé la tête après le premier match pis on s'est dit, cette série-là va être facile, puis on s'est fait prendre? Lyon n'a pas fait les arrêts au bon moment. La fameuse défensive, grosse, mobile, tant impressionnante, hier, ça n'a pas intimidé personne. Et en attaque, là, on va revenir sur Tage Thompson, ouais, c'est sûr, là, dans les prochains instants, mais pour moi, il y a un seul joueur hier qui s'est vraiment démarqué.
7: Ben, tu sais, Benson, il voulait déranger. Il y a eu des bonnes présences de ce trio-là, avec Don et Norris. Moi, le joueur qui est ressorti à mes yeux, c'est Timmins. Fait que quand Timmins ressort,
5: ton sixième défenseur,
7: il a connu un excellent, exact, il a eu un excellent match, ben, t'es dans le trouble. Et tant mieux pour lui, parce qu'il a fait plusieurs bons jeux défensivement. Tu sais, t'as Byram qui a bien joué en piqué. Là, c'est lui qui a sauvé le but backdoor pour Suzuki, de Slavkovski à Suzuki. Il a eu des bons moments, mais tu sais, le coup de coude, un peu d'indiscipline. Non, moi, t'as raison. Oui, ben Benson dérange, parce qu'on le remarque. Tu sais, il a marqué ce but-là, une belle exécution de leur part. Il dérange, il a donné des coups, il s'en est sorti, il était impliqué. Thompson, moi, c'est un peu ça. Puis tu sais, là, je vais briser le cœur. On a un collègue à RDS qui est fan des Sabres de Buffalo depuis 1000 ans, Dario. Puis là, puis c'est son année, tu sais. Puis je lui souhaite quasiment juste parce qu'à travers quoi il a passé dans les dernières années. Donc, tu sais, quand on parle de Thompson, avec lui, il y a un côté de lui puis en saison régulière. Puis moi, je me rappelle avoir regardé là, plusieurs matchs des Sabres. Puis trois fois sur quatre, je finissais le match en me disant, mais là, je comprends pourquoi cette équipe-là gagne pas. Puis c'est parce que c'était l'implication, l'engagement, l'effort de Tage Thompson qui frappait à mes yeux. Il a du talent, il a un excellent tir. Dans une saison régulière, il est super bon. Puis moi, mon réflexe, c'était quand ça va venir serrer, s'il frappe à ce moment-là, tu sais, je me disais, s'il frappe une équipe physique, puis il frappe des gars qui veulent lui faire abandonner, là, quitter, il va le faire. Fait que c'est un peu ça, moi, ce qui ressort de lui, mais il a un talent phénoménal, il a le gabarit, il a tout, mais quand ça devenait difficile, ben c'est là que je le voyais, puis il est arrivé des situations, mais je me rappelle un des matchs, il avait retiré leur gardien, puis c'était une rondelle qui est lancée le long de la rampe, c'était contre Boston, puis c'était Zadorov qui s'en venait, puis il fallait qu'il arrête la rondelle, puis qu'il garde la rondelle en dedans pour faire le jeu, puis il s'est juste tassé pour pas se faire frapper, fait que la rondelle a sorti. Tu sais, OK, ça me dit tout. Puis là, tu sais, hier, on a vu ce que Noah Dobson a fait, ou ce que Hudson a fait, ou ce que les gars sont prêts à faire pour gagner. Puis c'est là, j'étais assis à côté de mon garçon hier, puis j'expliquais, tu sais, parce que lui, il commence le contact cette année, puis il a hâte, parce que dans sa tête, le contact, ça veut dire donner une mise en échec. Mais la vraie partie du contact, c'est comment recevoir, c'est prendre une mise en échec, faire un jeu, c'est ça que tu prends. Puis en série, il y en a beaucoup, puis il faut que tu apprennes, puis tu sais que ça va faire mal, puis il faut que tu continues à le faire, puis c'est sûr que mentalement, ils sont capables. Puis moi, à mes yeux, le leader en Tage Thompson, le gars que les gars regardent, il le fait pas. Ça vient pas. Fait que c'est pas.
8: Ah, c'est qui est blessé, par exemple, Bruno?
7: Ça se peut. Mais qui est pas blessé?
5: Ah, mais lui, il a l'air plus blessé que blessé, mettons, en ce moment, là. Tu sais, juste, quand
6: la manière qu'il a répondu aux journalistes aussi après le match.
5: C'est ça, quand on lui a posé la question, il a répondu ça, c'est pas de vos affaires. Tu sais, si tu veux dire, si t'es pas blessé ou tu veux pas se mettre doute, tu vas juste répondre non. Et il y en a plus de doute, là. Tu sais, après ça, ça sortira par la suite, un peu comme c'est sorti avec les Stars qui avaient des blessures partout dans le line-up, là. Mais pour l'instant, tu sais, Tage Thompson, quand tu regardes, t'as raison, il est désengagé. Puis t'as raison de noter aussi ce qui s'est passé en première ronde, mais de le voir aller hier dans le match, ouf, même dans le match numéro 1, là, ça casse rien, ce premier trio-là. Puis c'est pas à cause de, par exemple, que tu t'es fait que tu t'es buté un Jakub Dobesh ou autre, là.
7: Non, puis t'as raison. Moi, là-dessus, tu sais, moi, c'est là que peut-être l'expérience va rentrer. Puis j'espère que quelqu'un va le prendre parce que t'as raison. La réponse, c'est non. Mais des fois, quelqu'un qui dit, je peux pas dire que je suis blessé, mais je veux que les gens le sachent parce que, tu sais, je suis pas à 100%, parce que j'ai pas l'air, tu sais, ton ego, ton orgueil, ben, tu vas laisser, mets-toi pas de ça ou, tu sais, c'est pas de tes affaires parce que ça veut dire, je te répondrai pas, mais oui. Mais tu peux pas, tu sais, tout le monde, à la fin de chaque série, c'est comme drôle de sortir la liste des blessés. Les gars jouent avec des côtes cassées, des ligaments déchirés, des mains, des pieds cassés, des entorses, des nomme-les, ça fait partie. Tu sais, c'est dommage parce que le rythme est tellement infernal, le niveau d'intensité est fou, puis c'est sur une longue période de temps, à la suite d'une saison de 82 matchs que tu as déjà accumulé certains bobos. Fait que c'est juste humainement impossible de passer à travers ça puis d'être à 100%. De là, c'est est-ce que tu acceptes tout ça puis est-ce que tu continues à mettre ton corps sur la ligne. Ça, c'est pas évident, c'est difficile. Mais tu sais, oui, peut-être qu'il est blessé, mais moi, en saison régulière, c'était ça, puis c'est quelque chose qui a tout le temps été là depuis longtemps. Là, cette année, il y a un feu qui a pris, il y a quelque chose qui a cliqué parce qu'il y a tellement de talent, puis on dirait qu'il y en a d'autres qui ont pris le leadership de cette équipe-là, puis qui amènent ça à un autre niveau. Bravo pour eux, mais ça fait longtemps que c'est une bonne équipe qui pourrait être en séries éliminatoires, les Sabres de Buffalo, puis des fois, quand tu vois ça, ou moi, ce que je voyais en saison régulière, je comprends pourquoi un bout, il était pas capable de s'y rendre. Si c'était ça l'exemple, et tout le monde faisait comme lui, ça marche exact. Pas. Là, t'as ramené, là, tu sais, t'as des Dones, t'as des mêmes Zucker qui jouent assez dur, t'as Benson qui est là, t'as une Malenstein qui est là. Là, t'as ramené d'autres gars, d'autres voix dans le vestiaire, d'autres façons de faire. Fait que je pense que ça l'a inspiré le jeune talent des Sabres. Mais tu sais, c'est là qu'une culture tellement importante, tellement importante. Puis le fait d'avoir eu Weber à Montréal qui déteint sur les cafés Suzuki, ces gars-là, qui, tu sais, Il y a de quoi à Montréal qui fait que les gars, c'est pas l'équipe la plus physique, mais tabarouette, ils sont tout le temps en face de l'adversaire depuis le début de ces séries-là.
5: Certainement. Écoute, hey Bruno, je viens de voir l'heure, on s'est emporté dans nos émotions, puis c'est bien correct, mais il faut absolument qu'on te pose une question sur le Rocket, donc en une minute, puis j'aurais aimé ça qu'on laisse plus de temps, nous autres on va en parler dans l'émission, mais tu vas être là tantôt cet après-midi. Tu vois quoi dans le match numéro 5, penses-tu que le Rocket est vraiment en train de faire sa place dans cette série-là, puis qu'on passe au deuxième tour?
7: Ben, je pense que le Rocket est capable. En séries éliminatoires dans la Ligue américaine, c'est bien différent. Les Marlies de Toronto ont une très bonne formation sur papier présentement avec les gars qui sont là, vu que les Leafs sont pas en série. Là, le retour d'Engstrom va aider, mais la perte de Reinbacher et Del Guizzo va être un défi pour la brigade défensive. Kakkonen a super bien rebondi. C'est drôle parce que c'est 2-2 la série, puis c'est deux matchs qui ont été complètement dominés par l'équipe qui a gagné. Tu sais, c'était sans équivoque. Fait que là, quel genre de scénario tu vas avoir pour un match numéro 5? Moi, ce que j'aime, c'est que le Rocket revient à la maison. C'est la première fois qu'il joue pas en même temps que le Canadien à la maison en série cette année. Fait que là, tu vas avoir la foule endiablée, l'énergie de cette foule-là que les joueurs apprécient beaucoup. Puis là, t'as Samuel Blais qui s'est réveillé au dernier match, qui a eu une performance, tu sais, il avait l'air

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18: Alex Newhook qui donnait l'aliment partant. Et si vous allez regarder le vidéo, je pense pas que l'audio rend justice tant que ça.
19: Non, mais c'est...
18: C'était quand même très bien de l'écouter.
19: Sportsnet l'a partagé sur ses médias sociaux.
18: Ouais, c'est très bien fait. Écoute, en même temps, as-tu vu, il a volé le café de Philippe Dano?
19: Ouais, j'ai vu.
18: Il est arrivé hier à l'aréna et tu vois sur sa coupe, c'est marqué Philippe D.
19: Est-ce qu'il a volé le café ou Phil Dano a commandé le café pour Alex Newhook? Mais dans tous les cas, Phil commande son café tout le temps. Là.
18: Ben, au début, on pensait que c'était le cas, en fait, que Philippe Dano lui avait payé le café, mais l'info qui est sortie par la suite, c'est qu'il avait volé le café de Philippe Dano. La femme de Philippe Dano sur les médias sociaux qui a marqué ça, je pense que le café de mon mari a été payant.
19: Ouais, mais

0: gros match d'Alex Newhook. Grosse saison d'Alex Newhook.
1: C'est comme le, comment je peux te dire, le vétéran qui nourrit tout le monde. La pizza, le café, j'aime ça.
0: Quelle acquisition, pareil, Phil Dano. Ça, c'était juste avant le gel des transactions en décembre. Le Canadien fait l'acquisition de Phil Dano. Toutes les missions qui lui est confiée, Greg, depuis le début des séries, que ce soit les fins de match, on l'a vu, là. Martin Saint-Louis a pris un temps d'arrêt pour Phil Dano pour qu'il reste sur la patinoire. Il joue les fins de match, quoi. Je pense dans un match qu'on ne t'aime pas, c'était 3 minutes 15 environ sur la glace pour finir la rencontre. Il est inséré dans des situations pour remporter les mises au jeu importantes, des avantages numériques. C'est un vétéran au sein de cette équipe-là qui est très jeune.
1: On l'avait dit, toi et moi, avant la série, que les Sabres au cercle des mises en jeu, ça allait être tough parce que ça a été difficile contre les Sabres de Buffalo. Et on le sait, le Canadien est très bon dans ces situations-là.
0: Parmi les meilleures formations.
1: Nick Suzuki, ouais. Evans, Dano notamment. Et dans cette série-là, ben écoute.
0: Dans le premier match, je pense que le Canadien était à 66% au cercle des mises au jeu. Hier, 56,6%. Tu gagnes ces mises au jeu-là. La bataille des mises au jeu, tu l'as. Parce que t'as des gars qui vont chercher les mises au jeu importantes. Le Canadien est parmi les meilleures formations en série en ce moment au cercle des mises au jeu depuis le début. C'est impressionnant. Honnêtement, c'est impressionnant. Puis je veux revenir sur Alex Newhook, là.
1: Tu peux revenir sur
0: Quelle bonne acquisition pour le Canadien quand même. S'il peut être ce joueur-là de troisième trio, que tu peux insérer sur un deuxième trio quand t'as des blessures, qui peut aller chercher 40-50 points dans une saison, qui joue en désavantage numérique. Honnêtement, là, c'est vraiment une bonne acquisition pour le CH. Je sais qu'au départ, on se disait que le Canadien avait beaucoup donné pour faire l'acquisition d'un gars comme Alex Newhook, mais il y a un impact en série. Il a gagné la Coupe Stanley à ses premières saisons avec l'Orange Colorado. Puis en ce moment, il joue du très gros hockey avec Evans et Demidov. Alors Alex Newhook, là, qui a un beau parcours à date en séries éliminatoires, qui a marqué 3 buts à ses
1: joue au centre,
0: trois
1: joue à l'aile.
0: Ouais.
1: Versatile dans cet alignement-là, exact. Amène son lot d'énergie, on l'a dit. Et tu sais, quand tu regardes les acquisitions, tu sais, est-ce qu'il est encore, puis c'est fou de dire ça un petit peu, là, mais est-ce qu'il est encore trop tôt pour se prononcer si la transaction Kirby Dach en est une bonne? Mais mettons, je ne fais qu'élever une hypothèse.
0: Ouais.
1: Soulever une hypothèse. C'est la seule chose qu'on peut faire. Si le Canadien continue de faire un bout en série et Kirby Dach peut continuer d'avoir un apport dans ces séries-là.
0: Ben, t'auras pas le choix de le qualifier. Dans tous les cas,
1: non, mais
0: tu
1: pas
0: dois
1: juste
0: le qualifier.
1: Est-ce qu'on va se dire que finalement, c'était peut-être pas une si mauvaise acquisition que ça?
0: Ça va dépendre s'il reste en santé l'an prochain. Lui, le problème, c'est la santé. C'est de demeurer en santé. Parce que quand il joue du hockey, comme on le voit depuis le début des séries, quand il est là, c'est un joueur important, cette équipe-là, mais il faut qu'il demeure en santé. Ça va le suivre. Kirby Dach, c'est ça, là. Mais je vais pas me prononcer tout de suite sur la transaction Kirby Dach. Je vais attendre encore un petit peu.
1: Je pense qu'après la saison qu'Alex Newhook a connue, tu sais, puis Marco l'a dit un petit peu plus tôt, s'il avait pas eu sa fameuse blessure, ce qu'on aurait fait. Qu'est-ce qu'on aurait vu de lui? Il était très, très bon avant, il était très bon après, puis là, en série, il vaut son pesant d'or présentement. Donc, puis Kirby Dach, tu sais, il faut, parce que, tu sais, quand tu fais le bilan d'un directeur général, puis on n'est pas à l'heure des bilans, mais on veut voir, tu sais, quelle est la moyenne, entre guillemets, de Kent Hughes. Ben, quand tu regardes les acquisitions qu'il a faites, tu regardes Alex Newhook, tu dis, ben, celle-là, finalement, c'en est une bonne. Et peut-être que le jury est encore en
0: train.
1: Phil Dano,
0: Alex Carrier, Texier.
1: Carrier. Ce sont toutes, tu sais, Noah Dobson.
0: Ouais.
1: Aussi, qui en est une autre. Et, voyons
0: Bolduc
1: voir.
0: Bolduc aussi.
1: Ben, c'est vrai.
0: Bolduc, c'est tôt, là. Mais,
1: Ben, Bolduc, c'est très, très bon aussi. Dans son rôle, dans cette série-là. Et depuis le début des séries éliminatoires également. Quelle série il a connue contre le Lightning aussi. On va aller en jaser avec notre chum, Gilbert Delorme. J'ai hâte de voir à qui il donne le titre de joueur parfait. D'après moi, là, c'est le 45.
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4: C'est notre joueur parfait à nous autres, Gilbert Delorme. Comment ça va, mon Gilly?
5: Salut, Gilbert.
6: Hey, les gars, ça va très bien. Comment ça va, vous autres? Est-ce que vous me voyez comme il faut, les gars? Est-ce qu'il y a trop de soleil? C'est beau? C'est
5: non, correct? Tout est beau. T'es à la verticale au lieu d'être à l'horizontale. C'est la seule chose.
6: Attends une minute. Je suis à l'horizontale. Attends une minute. Gamin, ça. Va faire de quoi, là? Gamin, ça.
5: Ah, c'est parfait.
6: Attends, de même, mais mettons que je t'ose de même, là.
5: Ah, c'est
6: même.
5: Parfait. Bouge pas.
4: Hey, toi, là, la technologie, tu connais ça, Gilbert.
6: Hey!
4: T'es un expert.
6: Ouais, dis une affaire, comme Elvis Graton. On va en vendre la technologie. Ah, tabarnak!
4: Hey, Gilbert, le match d'hier, je pense qu'on peut dire. Est-ce que t'es d'accord à affirmer que c'est le meilleur match que le Canadien a disputé depuis le début des séries éliminatoires?
6: Ouais, écoute, c'est le fun de se distancer comme ça. J'ai trouvé, par contre, les gars, que on est, tu sais, il y a eu des deux côtés, il y a eu beaucoup de rondelles libres, beaucoup de rondelles qu'on tu sais, de la façon qu'on a géré la rondelle. Mais écoute, moi, j'ai aimé comment est-ce qu'on a débuté le match, j'ai aimé qu'on prenne l'avance dans le match. Les gars, t'es prêt à jouer. Si t'as joué 7 minutes, 8 minutes, t'as contribué à ta façon. Puis savez-vous quoi, les gars? Je vais vous nommer un gars qui, hier, je pense, a fait la différence dans la série. Puis je pense que les Sabres de Buffalo, ils vont avoir de la difficulté à battre le Canadien à cause de ça. Jordan Greenway, hier, les gars, il a chié dans ses culottes.
5: Ouais, ouais.
6: Il aurait dû
5: Devant
6: Josh Anderson et devant Arber Jackey, puis c'était exactement ce que les gars fallait qu'ils fassent. De le challenger, lui, là, ce gros colique-là, devant leur banc, pour voir que, tu sais, les gars, si les gars sur son bord, là, sont, ouais, Jordan, il est là pour nous protéger, tout ça. Il a chié sur le bacu, comme on dit, puis je vous le dis, les gars, ça va faire un maudit bout de chemin dans la série, ça. T'sais, senti, Anderson n'a pas scoré, Jackey n'a pas scoré, mais juste le fait de se parler, juste le fait de dire, on est là, et tout ça. Puis l'autre, il a pas voulu engager. Ça veut dire que, regarde, on vous a. La game de l'intimidation, les boys, là, on l'a gagné hier.
5: Ça a commencé dès la période d'échauffement, là.
6: Exact.
5: Alors que Jackey a échangé quelques mots avec Jordan Greenway.
4: Mais ça, là, Gilbert, là, on a posé la question à Bruno, tu sais, qui a joué dans le show. T'as joué dans le show aussi. D'avoir un joueur de même là, qui s'en vient chercher le trouble puis qui joue au tough, puis quand c'est le temps de répondre puis que ton équipe a besoin d'un étincelle puis que la crise igloo reste dans les mitaines puis qu'il y a rien qui tombe puis ça répond pas de ses actes, là, quel effet ça a sur ton vestiaire, sur ton banc là?
6: Phony baloney. C'est ça que c'est. T'en regrettes, là? Phony. Mais c'est ça, les gars. C'est exactement, puis j'en ai parlé hier dans le show du matin. Écoute, il fallait absolument que les gars, le challenge, fassent ça, parce que oubliez pas que Greenway a frappé Hudson, il a frappé, tu sais, il s'est énervé en première game, puis hier, là, parfait. Séance de warm-up avant la game, on va le voir. Dans la game, on le brasse et tout ça, c'est le temps d'y aller. Il chie dans ses culottes. Je vous le dis, les gars, ce côté-là, on a gagné la bagarre de l'intimidation. Les sortes de Buffalo, là, sont pas tough. Ils sont pas si tough que ça. Petit Cubanson, je le prendrais sur mon club, là.
5: Ah, ouais. Il y
6: a une face à sa face dedans, mais quel joueur de hockey, là, tu sais, c'est un gars que t'as besoin dans les séries, là. C'est un bon joueur de hockey.
5: 100%.
6: Mais le Canadien s'y est bien comporté. Tu sais, c'est correct, tu sais, puis les mises en échec, hey, Buffalo courait partout en première période, puis il frappait. Mais tu sais, quand t'as pas le puck, là...
4: Ben, c'est ça.
6: Tu cours après le puck. Fait que nous autres, on bouge à la rondelle, puis je pense qu'Alex Carrier l'a bien expliqué après la game, mais c'est pas grave. Tu sais, nous, on fait le jeu, on se fait frapper. Regarde, Noah Dobson, en arrière du net sur le but ouais. le deuxième but.
4: C'est le deuxième but, ouais, le deuxième de New York parce qu'il a refilé la rondelle à Evans en acceptant mise en échec.
5: Voilà.
4: Evans monte la rondelle puis ça sort New York.
6: Take the hit to make a play. C'est exactement ce qu'on a fait hier. Parfait. Finis-moi, tu te sors du jeu. Tu te sors du jeu, puis entre-temps, t'as pas la rondelle, puis nous autres, on fait des jeux de l'autre côté, puis on met la rondelle dans le filet.
4: Ouais, puis il y en a accepté un autre avant ça aussi, Noah Dobson, pour aller chercher un 2 minutes également. Bolduc n'a accepté une, qui est allé donner un autre 2 minutes au Sabre.
6: Exact.
4: Non, t'as raison, les gars sacrifient. Écoute, oui, au niveau, tu sais, tu regardes les mises en échec, le 44 pour les Sabres, puis 18 les Canadiens.
6: Ouais. Mais
4: c'est parce que les Sabres ont pas un rondelle du match, tu sais.
6: Ouais, moi, puis en plus, là, tu sais, les gars, il y a des places dans la Ligue nationale de hockey où le gars, sur le piton, il est un petit peu plus généreux qu'ailleurs. Tu sais, les statisticiens, là, c'est des statisticiens, oui, travaillent pour la Ligue nationale, mais c'est des statisticiens locaux, là.
4: Ouais.
6: À un moment donné, on n'a pas tous peut-être les mêmes standards, mais en même temps, tu sais, on s'est pas fait sortir du rink, au contraire. On s'est pas fait sortir de l'aréna, au contraire. Je te le dis, moi, on a gagné la bagarre de l'intimidation. Parce que hier, il fallait absolument, puis Jack Hyde attendait juste ça. Il te l'aurait mangé tout rond. Même si Greenway mesure 6 et 6 et tout ça, là, il était prêt parce que tu sais, il a frappé Hudson, il a frappé Demidov hier dans le game, là.
4: Ouais,
6: il a frappé Demidov dans le game.
4: Ouais, t'as-tu eu peur un peu quand t'as vu ça, Gilbert?
6: Oui, il s'est frappé comme la tête sur la glace, on dirait, mais il est revenu par la suite, il est correct, il est tough, le petit colique, il est tough. Mais fallait que Greenway s'attende à recevoir de la visite. Il a
4: reçu
6: la visite de Anderson, de Jack Eye, puis il a fait absolument fuck all. Fuck all. Puis ça, là, je vais te dire, là, ses coéquipiers voient ça sur le banc. Puis Lindy Ruff, là, contre qui j'ai joué toute ma carrière, là, puis tout ça, il a joué dans les équipes où il y en avait des toughs, puis tout ça. Puis il sait très bien, lui-là, que oh boy, OK. Si on veut jouer au bras, là, si on veut jouer au tough, on n'est pas capable. Puis ce côté-là, on gagnera pas ce bagarre-là. Puis je vous le dis, les gars, ça va faire un bon bout de chemin dans les playoffs. Persuadé de ça. Persuadé de ça.
4: Quand tu vois un match de même, tu sais, puis FX puis moi, on a beau y aller avec des théories, là, on n'a pas été dans le vestiaire de la Ligue nationale. Ça, ça reste un fait.
5: C'est un fait.
4: Toi, oui. Dans une défaite de même, là, où est-ce que tu t'es fait planter dans tous les aspects du jeu, Gilbert? T'sais, on disait que oui, il faut oublier ce qui s'est passé, mettons, en première ronde, après chaque match contre le Lightning de Tampa Bay, mais reste que tu t'es jamais fait déclasser, puis t'as même pas déclassé l'adversaire non plus. C'était des matchs tellement serrés qui sont tous réglés par un but. Premier match, oui, ça a fini 4-2 pour les Sabres, mais le Canadien était dans le coup, a quand même compétitionné, surtout en deuxième moitié du match. Là, t'arrives ouais. Dans le match numéro 2, on leur a sacré une volée. Y a pas d'autre façon de le dire, là. Ça a été un match d'un seul côté. C'est possible d'oublier ça, Gilbert, dans un match, là, autant ton gardien de but que tes défenseurs, tes attaquants. Écoute, tu voyais l'entrevue hier après le match avec Tage Thompson. Thompson n'a pas l'air là, mais pas en tout.
6: Hey, tu étais mauvais hier, honnêtement. Tage Thompson, hier, c'était-tu épouvantable?
4: Ben,
6: il avait eu de l'air.
4: Je pense qu'il est blessé, hey, là, ça se peut pas, là.
6: Hey, sur le but de carrière, là, ouais. Il avait de l'air de Bambi sur la patinoire. Il avait de l'air plus à gauche, plus à droite. Incroyable. Non, mais hey, ça fait dur. Puis en plus, même, c'est le filet désert de Suzuki en fin de match. C'est lui qui perd la rondelle à la ligne bleue.
5: Puis rappelle-toi, dans le premier match, il avait perdu la rondelle aussi qui avait mené au but de ouais. Kirby Doc.
6: Non, mais regarde, c'est correct, on garde ça tranquille, tu sais, parce que lui, c'est un gars qui est capable de marquer des buts, il a un excellent lancer, puis c'est sûr que lui, pour les Sabres de Buffalo, il faudrait qu'il en fasse plus, mais moi, je suis content du côté du Canadien, il va dire une affaire, on a des vrais guerriers, il va dire, là, sur les quatre trios, tu sais, puis, tu sais, hier, c'est sûr, tu sais, hier, Caulfield n'a pas marqué, tu sais, mais en même temps, je pense que
4: ah, d'après moi, le poteau a croché, par exemple.
6: Oui,
4: là,
6: mais qu'est-ce qui est encourageant? Sais-tu quoi? On va prendre des petits pas de bébé de même. T'sais. Il y a eu des opportunités, il s'est détaché. Le jeu est beaucoup plus ouvert, les gars.
5: Mais ça.
6: Qu'on t'aime pas
5: bien. Mais ça.
6: Beaucoup plus ouvert que contre Tampa Bay, fait qu'on a un petit peu plus d'espace. Mais écoute, les gars sont engagés, notre gardien de but fait un job. Il se fâche un petit peu quand il y a du trafic devant le net, j'aime ça.
5: Écoute, ouais, tu vois la réaction des joueurs des Sabres aussi, là. Et Dallin t'allais parler, Zach Benson après son but, tu sais, c'est de bonne guerre, mais Sans dire qu'il joue dans la tête des joueurs des Sabres, quand même, il est...
4: Mais sont-ils affectés, les Sabres, ouais. Gilbert, selon toi? Là, ça se peut-tu d'oublier un match de même ou selon toi, le Canadien a envoyé un sérieux message? Puis pour eux autres, mentalement, ça va être difficile de revenir, surtout quand tu passes la route, t'arrives au Centre Bell.
6: Ouais. Ben, tu sais, c'est des pros. Tu sais, puis Buffalo, depuis le mois de novembre, c'est la meilleure équipe de la Ligue nationale. Là. Ils gagnent sa route, ils gagnent partout. Fait que c'est sûr que ça sera pas une marche dans le parc. Là. Ils vont essayer, mais moi, je pense qu'il y a des choses qui se sont produites dans le match d'hier qui vont laisser des traces. T'sais, le fait justement qu'on n'a pas répondu, on va le percevoir comment notre coéquipier et tout ça. Alex Lyon qui s'est fait défoncer 5 buts. Moi, j'ai pas trouvé. Moi, là, j'étais tellement écœuré d'entendre cette semaine, là, après la première game, là. Les Sabres de Buffalo sont bien trop gros pour le Canadien. Leur défenseur, as-tu vu ça? T'as pas de bon sens, comment ils sont gros, comment ils sont bons, comment ils sont ci, comment ils sont ça? Hey, time out, là. On dit une affaire, là. Regarde leur brigade défensive, regarde la nôtre, là. J'ai pas à rougir, pas en tout, moi, avec Dobson, avec Hudson, avec Gooley, avec Matheson, puis avec Alex Carrier, qui joue de l'excellent hockey, by the way, en passant, là. Fait qu'arrêtez, là. Puis Rasmus Dahlin, il est beau mesurer 6'3", là. Puis Bowen Byron est beau mesurer 6'3". Les gars, si tu mesures 6'3", 6'4", puis Logan Stanley est beau mesurer 6'7". À 63 ans, je pense que je suis plus vite que lui sur la glace. Fait que lâchez-moi tranquille avec leur défenseur, là. Qu'est-ce qui est arrivé dans la game hier, leur défenseur? On leur a mis de la pression. Puis c'est-tu quoi? Ils sont pas mieux que n'importe quel défenseur de la Ligue. Quand tu lui mets de la pression, ils arrochent le puck partout. Parce qu'ils sont pas mieux! Ils sont pas mieux! Fait qu'arrêtez. Oh, ils sont beaux, ils sont grands, ils sont forts, ils sont gros. Hey! Come on, là. Arrêtez, là. C'est de la même ligue, puis regarde, sais-tu quoi? On a rien envié au Sabres de Buffalo. On a rien envié au Sabres de Buffalo. Fait que lâchez-moi tranquille, là. C'est David contre Goliath. Come on. Arrêtez, là.
4: J'aime ça, Gilbert, t'entends. Hey, t'as parlé de carrière, là. Si, mettons, on était dans le club du matin, là, ça serait-tu ton joueur parfait, ça?
6: Yes, sir.
4: Ah ouais.
6: Définitivement, ça serait mon joueur parfait. Alex Newhook mériterait une mention
5: bien
6: très
5: joué en Tabaslac, ouais, c'est ça.
6: Très très bien joué aussi. Mais en même temps, trouvez-moi un joueur du côté du Canadien qui s'est pas présenté hier.
4: Il n'y en a pas.
6: Ben, tu sais, ça serait malhonnête, là. Ça serait malhonnête de trouver quelqu'un qui s'est pas présenté.
4: Ils ont tous joué leur rôle, comme tu l'as dit au début de l'intervention, là. Tu sais, est-ce que, là, tu peux dire, ceux qui sont pas inscrits à feuille de pointage, mais ils ont tous joué leur rôle. Ils ont tous été présents.
6: C'est ça. Fait que, tu sais, on a un rôle à jouer, on a une game. Puis moi, là, j'ai tellement... Je sais pas si vous avez pogné, ben évidemment vous avez pogné l'entrevue de Martin Saint-Louis après le match, mais ouais. Tu sais, entre les deux, là, je pense que c'était la jour off, là, c'était jeudi. Tu sais, quand on parle, il parlait, tu sais, la game 1, là, faut l'oublier, qu'est-ce que tu fais? Hey! Il a dit arrêtez, là. Tu sais, la game 1, game 3, on regarde pas la game 3,
5: exact.
6: on regarde pas la game 1, on arrête de penser à là, on passe à la game 2. C'est à soir, c'est la game 2, on joue la game 2, puis dans 2 jours, on jouera la game 3, puis mardi, on jouera la game 4, puis c'est de même, ça marche. Moi, j'aime tellement Martin Saint-Louis, j'aimerais tellement ça. Tu sais, j'en ai eu des coachs, des bons motivateurs, tu sais, Jacques Demers, c'est un excellent motivateur, c'est super le fun, mais tu sais, c'est dans les années 80-90, c'est pas la même chose qu'aujourd'hui, tu sais, c'est pas avec... Mais Martin Saint-Louis, là... C'est de trouver toujours le bon mot pour motiver ces gars, puis de toujours être capable de modifier son plan de match, de modifier ses trios, même puis moi le premier, tu sais, à chaque fois qu'il modifie ses trios, souvent qu'est-ce qu'on se dit les gars, tabarnak, qu'est-ce que c'est ça ces trios là, tu sais, qu'est-ce que c'est, j'aime pas ça, puis hey. C'est pas nous autres qui vivons avec les gars au jour le jour, là. Lui, il est là, il est sur la glace avec les boys à tous les jours. Il sait très bien s'il y a une combinaison entre les deux, s'il y a une connexion entre Evans puis un autre. Puis c'est exactement ça qu'on voit, puis ça fonctionne. Fait que moi, là, j'ai confiance en Martin Saint-Louis. Laissez-les aller, vous allez voir, ça va bien aller. Puis moi, regarde, ça va être... Je sais pas si Greg, tu vas à la game demain, là.
4: Ouais, c'est moi qui y vais avec Anthony Marcotte, Marco D'Amico. Je suis déjà prêt que mon épaule gauche en souffre un coup.
6: Va dire une affaire, c'est demain, là, ça va être ouh, baby. Ça va être le fun en tabarouette. Quelle atmosphère qu'il va y avoir dans le Centre Bell demain.
4: Ah, ça, c'est sûr.
6: C'est une game importante. Il faut absolument que le Canadien joue un bon match. Ils sortent de Buffalo, ils ne sonneront pas sur le dos pour se faire flatter à Bédem. Ils vont travailler fort, puis ils vont essayer. L'important, c'est les gars de garder la foule dans la game. C'est de marquer le premier
4: but. Ça, c'est sûr. Comme on a fait à Buffalo. Hey, Gilbert, faut absolument que je te pose une dernière question avant de te laisser aller. Tu parlais de Martin Saint-Louis, puis on parlait de cette... Tu sais, Jakub Dobesch en a parlé, du speech de Martin Saint-Louis avant le match, puis tout ça. Puis à quel point, c'est pas le premier, puis c'est pas le dernier des joueurs qui parlent à quel point il est inspiré par son entraîneur-chef. Tu dis, t'en as vu des bons motivateurs, mais une union comme ça, tu sais, on a tout le temps l'impression qu'il y avait comme une espèce de fossé entre le personnel entraîneur puis le vestiaire. Puis là, il y a comme une espèce de, c'est comme si c'était une famille, que tout le monde est uni ensemble, puis qu'il n'y en a pas de, tu sais, c'est pas, mettons, ah, Nick Suzuki va aller parler aux assistants coachs qui vont glisser un mot à Saint-Louis. Non, on dirait que tout le monde est ensemble. C'est-tu quelque chose d'unique qu'on est en train de voir sur cet aspect-là, Gilbert?
6: Ben, je pense qu'il y a beaucoup de coachs à cette heure dans la Ligue nationale. Il y a encore des vieux de la vieille, là, peut-être que c'est un petit peu moins friendly, là, la relation entre les joueurs et les coachs. Mais tu sais, si tu compares les années où moi j'ai joué, j'ai parlé tout à l'heure de Jacques Demers, puis tu sais, Jacques Demers, c'était le fun parce que tu sais, moi j'arrivais de Montréal, les gars, quand je me suis fait échanger à Saint-Louis, là, puis Bob Berry, là, en 3 ans à Montréal, je pense qu'il m'a adressé 7 fois la parole, peut-être. Alors ben. Non, mais puis c'était pas pour dire comment ça va, c'était pour me donner de la merde. Parce que c'était ça dans ce temps-là, là. Non, mais c'était ça dans ce temps-là, tu sais, puis il y avait pas de communication, il y avait pas d'explication, tu sais, tandis que, tu sais, Martin Saint-Louis, tu le vois avant les pratiques, il patine à Nanto, il jase avec les boys. L'autre fois, c'était quand c'était à l'entraînement, il parlait avec Josh Anderson sur le banc. Josh Anderson pratiquait pas, c'est du côté de Buffalo, c'est la journée off, il parlait avec lui sur le banc, il était pas sur la glace les deux, tu sais... Il y a une belle communication, puis ça fait en sorte que les gars, s'il y a quelque chose qui fait pas ton affaire, si t'es pas à l'aise dans quoi que ce soit, le système de jeu ou la façon qu'on joue, whatever, mais t'auras pas, t'hésiteras pas à aller voir le coach.
4: Ouais.
6: Contrairement à où, tu sais, les années où moi j'ai joué, c'était comme, holy shit, tu sais, oh Chris, on peut pas aller parler au coach.
4: Ouais, c'était impressionnant, effectivement.
6: C'est ça, là, tu sais, c'était ça. C'est pour ça, moi, quand je suis arrivé à Saint-Louis avec Jacques Demers, c'était comme un vent de fraîcheur parce que Jacques parlait à tout le monde, c'était le fun. Mais, dans ce temps-là, c'était pas tout le temps. Tu vois, que Mike Keenan parlait à ses joueurs.
4: Ouais, non, je peux te dire qu'il y en a encore.
6: Non, mais sérieux, là, tu sais, c'est ça, là, tu sais, t'es vieux de la vieille, tu sais, Scotty Bowman, pensez-vous qu'il allait, non, tu sais.
4: Pierre-Luc Dubois, il l'a dit quand il est arrivé à Washington. Todd McLellan, il adressait pas la parole. Il avait jamais demandé justement comment ça va ou quoi que ce soit. C'est un de tes joueurs, c'est un de tes centres qui était supposé être ses deux premiers trios. Il avait jamais adressé la parole. Fait qu'il y en a encore des coachs de même dans la Ligue nationale, Gilbert.
6: Ouais, mais fait raison. Ouais, mais Martin Saint-Louis, les gars, en terminant, c'est
4: en moi, là, écoute, en terminant.
6: C'est ça. Là, je t'entends souvent le dire.
4: En terminant.
6: Moi, je trouve que c'est un vent de fraîcheur, puis ouais. J'ai tellement confiance en qu'est-ce qu'il fait. Je sais qu'il va toujours trouver une solution, puis écoute, c'est une grosse game demain, mais quel printemps on était prêt à vivre, là.
4: Mais, hein.
6: Puis les gars, savez-vous quoi? C'est pas fini. Je vous le dis, c'est pas terminé. Moi, je pense que le match d'hier va nous donner énormément confiance parce que, tu sais, les gars, ils ont beau dire qu'on regarde pas les réseaux sociaux, on s'y puis ça, là. Tu sais, t'entends tout le monde dire, puis les experts, oh, ça n'a pas de bon sens, le Buffalo sont tellement supérieurs aux Canadiens, puis patati patata. Hey, lâchez-moi tranquille avec les sortes de Buffalo, là. On est capable de les battre, là, any day of the fucking week. Fait que let's go, les boys. Grosse game demain.
4: Hey, Gilbert, let's go. On est fired up en studio. Les gens, écoute, c'est la messagerie texte, c'est la même affaire. Merci, Gilbert, d'avoir mis de l'énergie, là. J'ai rien que le goût d'aller m'entraîner. Je sais pas passer à travers un mur. On s'en reparle, mon gars. Chum. Merci.
5: Salut, Gilbert. Merci.
6: Salut. Bonne fin de semaine. Bye-bye.
4: Il est-tu parfait, cet homme?
5: Ah, yim.
4: Gilbert Delorme. Quelle légende. 514-790-0919. 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
4: 514-790-0919 FX avec qui
5: on
4: jase.
5: On commence avec Louis.
4: Ben, ça va, Louis?
24: Bonjour, bonjour, ça va bien vous?
4: Ça va très bien, merci beaucoup mon Louis. Comment tu te sens là, suite à cette brillante victoire du Canadien?
24: Tellement bien, tellement bien. Écoute, je pense que, vous l'avez dit, mais c'est la meilleure game qu'on a joué cette série.
4: 100% d'accord avec toi.
5: Ouais.
24: Écoutez, nos joueurs ont vraiment bien performé hier. Ça a été beau à voir, c'est du beau hockey, les gars sont dedans. On a oublié la défaite de vendredi. Ouais.
4: C'était quoi ta prédiction au début de la série, toi?
24: Oui, j'avais dit Canadien en 7 contre Buffalo parce que ça allait être une game compliquée.
4: Est-ce que tu conserves cette prédiction-là?
24: Ah! J'ai envie de baisser à Canadien en 6, voire
4: oui.
24: En 5. Avec la game qu'on a faite hier, là, ça m'a donné de la motivation, puis je crois vraiment à eux.
4: C'est bon, on aime ça, Louis. Merci beaucoup de ton appel. Sois prudent sur la route.
5: Salut, Louis.
24: Salut.
5: Yeah. Alors voilà, et on parle avec Bruno.
4: Salut, Bruno!
25: Salut Greg, ça va bien?
4: Ça va bien, toi?
25: Oui, salut à toi aussi.
5: Salutations,
25: Bruno. Oui, regarde, juste avant de commencer, là, Gilbert, il était tellement inspirant que si j'avais eu, j'aurais été un boxeur dans un coin, tu vois, j'aille jumper sur le ring pour le premier round ou le deuxième, là, j'aurais knocké le gars de suite. Tellement il était inspirant.
4: Puis, pour le Canadien. On l'aime notre Gilbert.
25: Pour le Canadien, oh, ouais. Pour le Canadien, ils ont vraiment sorti fort. Moi, tu sais quoi, je pensais que, vu qu'il est conservateur un peu, Martin Saint-Louis, je pensais qu'il allait garder la même formation, mais il a changé le deuxième trio. Finalement, il n'a pas changé le deuxième trio. Il a peut-être fait des switches de temps en temps, là, mais il a gardé les mêmes formations. Puis tu sais, il a la main heureuse.
4: Il coach pas possible. C'était quoi ta prédiction avant la série?
25: Au départ, j'avais dit Canadien en 6.
4: Et est-ce que tu gardes cette prédiction?
25: Avec le même résultat, le Canadien en 6. Parce qu'avec la performance qu'on a eue hier, là, ça va vraiment motiver les gars.
4: Excellent.
25: Ils savent qu'ils peuvent rivaliser comme fois que les autres. Mais c'est ce qui était le fun hier.
4: Rapidement,
25: c'est
4: Bruno.
25: Prendre l'avance par plusieurs buts, puis garder cette avance-là.
4: Effectivement.
25: Parce que toutes les autres séries, là, on gagnait juste par un but, tu sais. Fait que...
4: Ça fait du bien. Merci Bruno, ton appel.
25: OK, tant à vous autres, les boys.
0: Salut mon Bruno. Bye.
1: Et de Bruno, on parle avec Philippe.
4: Salut Phil.
3: Hey, salut, ça va bien?
4: Ça va bien, toi?
3: Ah oui, ça va très bien.
4: T'étais au rassemblement hier à Beaubriand?
3: Oui, j'étais là avec Georges, puis...
4: Bon, c'était le fun?
1: Ouais, c'était comment? C'était le fun, ouais?
3: Oui, je connais l'aréna, fait que j'étais capable de savoir c'était où. Puis c'était une bonne game, puis je pense que le Canadien, tu sais, l'ambiance était vraiment malade là-bas. Là. Moi, j'étais 114, puis on était beaucoup de monde, puis... Comme il fait Georges puis les autres, on a fait le train, sont qu'on a fait ça.
0: Ben oui, le train.
4: C'est bon, ça, mon chum.
3: Ah, puis c'était comme on avait beaucoup d'ambiance. Puis je trouve que, tu sais, on a fait beaucoup les Canadiens ont tellement bien joué. Je trouve que les Canadiens, on était capable de marquer 3 buts. J'étais quand même surpris dans le sens qu'ils avaient marqué 3 buts. Je trouve que ils ont vraiment été, c'était vraiment une bonne game. Puis Dobbèche a fait les arrêts qu'il y avait à faire.
4: Tu es confiant pour demain, Phil?
3: Ah, je suis toujours confiant.
4: C'est bon, ça, mon chum.
0: On aime ça, mon Phil.
3: Même là, je suis au hockey cet après-midi.
0: Ah, bon match, pas plus de
3: temps. Ça va être une bonne game contre Toronto.
4: Ben oui.
3: J'ai confiance qu'ils peuvent gagner cet après-midi.
4: Let's go, Rocket, mon Phil. Passez ma journée.
0: Salut, Phil.
3: Hey, merci à vous aussi. Bye.
4: Merci, bye-bye.
1: On va prendre un dernier appel. On parle avec Giustino.
4: Giustino, comment ça va, Giustino?
6: Hey, ça va bien, merci, ça va, et vous autres?
4: Ça fait longtemps que je t'ai pas parlé, Giustino.
6: Hey, ben, ça fait longtemps aussi que j'avais pas appelé, j'avais parlé avec Georges et Alex avant la série. Et je leur avais dit, ben, Canadien en 4. Mais là, malheureusement, ouais, ça peut pas être en 4, ils ont perdu le premier match, mais moi, je dis une chose. Le premier match, ça a été un mauvais match de Montréal, oui, mais ils n'ont pas mal joué non plus. Et ça a été le momentum du match a tout commencé sur la glissade de Hudson qui est tombé par terre, sur la glace, et après ça, il va falloir marquer le premier but. Et à partir de là, ben, le match a changé parce qu'avant ça, Montréal dominait.
4: Ouais, écoute, ça a été un changement de momentum un petit peu quand le but de Zach Benson est arrivé. Mais même à ça, écoute, Giustino, j'ai pas été inquiet outre mesure dans ce match-là. À aucun moment, puis j'ai hâte à demain.
6: Puis quand j'ai vu le match d'hier, j'ai dit ça, là, ça va, j'avais dit en 4, mais là, ça va aller en 5. Parce que Montréal devrait gagner les 4 matchs consécutifs contre Buffalo.
4: Oupala! Hey, j'aime ça quand même comme prédiction, puis on souhaite que ça arrive. En tout cas, si c'est le cas, on va avoir un beau printemps ici. Merci, Giustino.
6: Ben, oui. On n'est pas obligé de la gagner à Montréal pour les éliminer. Là. Le monde dit tout le temps en 6 parce qu'il espère que le match se termine à Montréal. Faut enlever ça dans la tête que le match se termine à Montréal.
4: Ouais,
6: ça peut se terminer n'importe où.
4: Si on peut régler ça 100%. À Buffalo, on va régler ça à Buffalo. Merci, mon chum.
6: Exact. Allez.
0: Attention à toi.
4: Hey, ciao, ciao.
1: Hey, vous avez été beaucoup à le demander sur la messagerie texte, alors juste pour vous.
0: We'll make it clap.
1: Voilà, pour notre cher ami Bruno.
4: Oui, fallait le faire. Et là, on fait quoi, là?
1: On s'en va en pause.
4: S'en va, oui, ça, je le sais. Mais
1: non,
4: après,
1: mais c'est
4: ça,
1: parce qu'il faut parler avec Richard Labbé.
4: Ah, c'est ça, c'est là Labbé qui s'en vient. Labbé Richard, que dis-je? Lui qui a... Il utilise beaucoup de philosophie.
1: Ouais, mais hein.
4: C'est Richard, dans ses chroniques. Bien hâte de lui parler. Richard Labbé, sa mère.
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5: L'abbé Richard en ce samedi. Comment allez-vous, cher ami?
6: Salut, Richard.
7: Salut, je vais très bien. Et vous autres?
5: Comment tu veux pas qu'on aille bien quand il fait aussi beau que ça, et après une victoire de 5-1 en séries éliminatoires? Fais du bien, Charles, fais du bien! Après une série stressante, émotive, que tout le monde a pris peut-être une coupe de poils blancs là, dans cette série-là en 7, d'en gagner une 5-1, là, hein, on va le prendre.
7: Je me souviens jadis d'un arbitre, le célèbre Red Story, arbitre légendaire de la Ligue nationale qui a arbitré des milliers de matchs. Je sais pas, il y en a qui a arbitré combien, mais il me disait toujours ça. Il dit, à Montréal, le lendemain d'une victoire du Canadien en série, les gens ont le pas léger.
5: Ben oui.
7: Les gens ont le sourire facile. Alors, c'est un phénomène psychologique qu'on remarque depuis très longtemps, et on le remarque certainement aujourd'hui.
5: Mais ça avait été une victoire en prolongation, tu sais, une victoire dans laquelle les Sabres avaient dominé, par exemple, tu sais, je sais pas, puis on s'était sauvé avec la victoire, puis on a dit, hey boy, pack ça dans l'avion, part le char, puis on s'en va, puis on vient à Montréal. Je sais pas si on aurait eu le pas aussi léger, parce qu'avant la série, d'aucuns pensaient que les Sabres étaient une équipe extrêmement intimidante, puis ils avaient raison, parce qu'ils ont connu, une deuxième moitié de saison absolument exceptionnelle, ou on peut dire un deux tiers de saison là, exceptionnelle pour aller gagner cette division-là. Ils ont survolé les Bruins de Boston ou presque en première ronde, ils ont gagné le premier match. Et là, le ton est pas mal différent. Là. Quand tu regardes ça, là, tu te dis... Écoute, le Canadien a complètement dominé ce match-là dans beaucoup de catégories.
7: Oui, puis ce qui allait être la différence, ou en tout cas le point de vue le plus important pour le Canadien après le match 1, c'était les ajustements. Ça, pour moi, tu pouvais pas... T'sais, le Canadien pouvait pas refaire ce qu'il a fait lors du match 1 puis espérer avoir un résultat différent. Fallait changer des choses. Puis la première chose qui m'a frappé hier... Pis ça a pas été long. C'est en partant, il y avait quoi là, je sais même pas, deux minutes au premier but du Canadien. Tout de suite en partant, qu'est-ce qu'on voit? T'sais, on voit immédiatement Newhook qui s'en va d'en face du gardien, qui fait dévier un tir, la rondelle est dans le filet. Ça là, pour moi, c'était probablement ce qu'il fallait faire. T'sais, dans ce que tu devais changer là, par rapport au match numéro 1, c'est ça. T'sais, j'ai trouvé qu'au match numéro 1 chez le Canadien, je sais pas si on a trop respecté Alex Lyon. Je sais pas si on était-tu intimidé. J'espère que non. T'sais, on s'entend qu'Alex Lyon, ça va pas au temple de la renommée, là. Hein, on va s'entendre là-dessus un matin. Et hier, j'ai trouvé, OK, parfois on change. Là, on s'en va au filet, puis on va voir comment il va réagir. Ben, premier but, c'est ce qui arrive. Deuxième but, qu'est-ce qu'on voit? Matheson lance de la pointe. Anderson, d'en face de Lyon, la rondelle est dans le filet. Troisième but, c'est un 2-1. Evans qui cherche une ligne de passe. Newhook s'en va au filet. met la rondelle derrière Lyon. Et d'ailleurs, parenthèse, mes excuses à Jake Evans, que j'étais prêt à envoyer sur la galerie de la presse après le premier match. Clairement, c'est pas la première fois que je me trompe.
5: Non, c'est... Tout le monde attendait tes excuses publiques, Richard. Et voilà. Ça demande du courage de faire des excuses Richard. Publiques. Richard, c'est pas tout le monde qui est fait, mais toi, tu le fais.
7: Ben écoute, regarde, pour moi, c'est pas le scénario idéal, d'avoir Jake Evans comme deuxième centre. Mais tu sais, ce gars-là est tellement versatile que, tu sais, je te dis pas que ça serait une bonne idée pendant une saison de temps, là, mais tu sais, dans un court laps de temps, il est capable de te dépanner. Et moi, j'étais le premier à dire après le match numéro 1, faut qu'on enlève ça, faut qu'on change ça, ça marche pas, il y a rien qui marche sur ce trio-là. Puis là, ben tu vois, t'as Newhook qui en met deux dedans hier, dont ce troisième but sur une superbe pièce de jeu de la part de Jake Evans. Alors, tu sais, des fois, on peut se tromper. Ben, c'est ça. Fait que je me suis trompé.
5: Ben, écoute, à un moment donné, quand tu sais, t'as une longue carrière, Richard, puis dans n'importe quoi, on observe le sport, puis c'est tout à fait normal que on se trompe. Comme je dis souvent, on peut pas frapper pour 1000.
7: Ça, c'est pas bon.
5: C'est sûr et certain. Mais oui, des ajustements, puis il y a un ajustement qui a été fait, c'est que moi j'ai l'impression qu'on a servi FX, tu peux embarquer là-dessus, là. Ben, tu peux embarquer quand tu veux, mais ouais. J'ai l'impression qu'on a servi aux Sabres de Buffalo leur propre médecine. Tu sais, on a dit il y a tellement d'attaques qui arrivent de la défense. Mais là, les Sabres de Buffalo sont peut-être regardés devant le miroir hier et ont dit hey boy, c'est nous autres qui est l'autre bord, ça. C'est, tu l'as dit, là, ce qui est arrivé, notamment avec Matheson, Hudson, Goulet hier, ça a été une déviation de Newhook aussi.
6: Mais le Canadien était très bon pour s'installer en territoire offensif, ce qu'on avait moins vu dans le premier match. Je sais pas si tu es d'accord avec moi, Richard, là-dessus. Mais le Canadien a contrôlé le jeu en territoire offensif, ce qui a permis aux défenseurs d'avoir des lancers. Puis, directement, tu crées de la circulation devant Alex Lyon. On en a parlé hier avant le match. Il faut que tu crées de la circulation devant Alex Lyon. Il doit pas avoir les rondelles, il doit avoir tout le temps quelqu'un devant lui. Puis c'est comme ça que tu peux marquer des buts. Puis c'est ce que le Canadien a fait hier, Richard.
7: Ouais, puis là t'as dit un mot important, contrôler.
6: Ouais.
7: Ce qui est pas arrivé dans le match numéro 1, et en plus de ça, moi les gars, ce que j'ai trouvé hier soir, c'est que le Canadien a contrôlé la zone neutre. Je sais pas si vous avez remarqué le nombre d'entrées de zone qui ont été brisées.
6: Ouais.
7: Dans le premier match, on trouvait que les sables, là, ça passait comme dans une autoroute, là, y a pas de problème, là. Ben là, hier soir, pas mal moins facile pour les sables en zone neutre. J'ai vu beaucoup de jeux brisés de la part du Canadien en échec avant. Et ça, j'ai eu l'impression que ça a comme défait un peu le rythme des sables. Là, ça, c'est l'autre affaire. Dans le match numéro 1, les sables ont installé leur rythme. Ils ont pas mal contrôlé le jeu. Là. Je sais qu'il y a des moments où le Canadien a mieux paru, mais dans l'ensemble, c'est les sabres qui ont dicté le tempo. Pas hier soir. Hier soir, j'ai jamais senti qu'il était capable de faire ça. Pourquoi? Parce que le Canadien a contrôlé beaucoup le jeu. Tu parlais, oui, effectivement, en zone offensive, mais aussi en zone neutre. Alors, honnêtement, là, puis là, ça, c'est le défi, là. Là, c'est 1-1. Évidemment, il faut rappeler à tout le monde que c'est pas terminé. Non. Il en reste en masse de hockey. Je serais pas surpris que ça se rende en 7. C'est d'ailleurs ma prédiction, mais...
5: Ouf, que moi, je serais surpris que ça se rende en 7, Richard.
7: Ouais?
5: Pourquoi? Les vraies affaires. Hey. Hier, le match d'hier, la façon que le Canadien a dominé ça... Comment je te dis? T'sais, dans une série aussi serrée comme on a vu entre le Lightning de Tampa Bay et le Canadien au premier tour. Ouais. Tu disais, si tu perds un match, t'sais, oui, il y a eu des dominations ici et là dans certains matchs, mais c'était tellement serré que, je veux dire, tu perdais un match puis tu pouvais te dire, écoute, on a encore la confiance de revenir. Dans un match comme celui d'hier, oui, il faut que tu oublies ce qui est arrivé. Mais je te pose la question, est-ce que c'est vraiment possible d'oublier à 100% ce qui s'est fait? Hier, t'as Zach Benson qui a essayé d'allumer des feux à gauche, à droite, et il est très bon. T'as eu, puis j'ai posé la question un petit peu plus tôt à Bruno Gervais, il y a plusieurs de nos auditeurs qui ont répondu, mon Don a connu un match, a connu un bon match aussi. T'as eu leur sixième défenseur également, qui a pas été mauvais du tout. Mais là, t'as des points d'interrogation devant le filet. Ouais. Ça, c'est la première des choses, et t'en as parlé, là, Alex Lyon s'en va pas autant de la renommée. Respect à ce qu'il a fait cette saison. Là, tu te demandes, est-ce que tu ramènes UPL devant le filet? Cette défensive-là, oui, ont les moyens de se retrouver. Tage Thompson a pas l'air là, mais pas en tout. Et c'est pas une affaire, tu sais, mettons, On parlait de Nick Suzuki en première ronde. On disait, écoute, tu sais, oui, produit pas à 5 contre 5. Il avait de la difficulté à produire offensivement. Mais défensivement, il était présent. Il était engagé dans les matchs. Tage Thompson, qui est leur star offensive, est nulle part. Il a l'air diminué physiquement également, puis pas à peu près. Donc, pour moi, que cette série-là, j'ai prédit Canadien en 6. Je maintiens le cap, puis je veux pas commencer à dire Canadien en 5 ou quoi que ce soit. Mais en 7... Est-ce qu'on voit les Sabres gagner deux autres matchs dans cette série-là de la façon que le Canadien joue? J'ai de la misère.
7: Ben, tu sais, là, Greg, des fois, on a un petit... on a un petit biais de tu sais, quand il arrive quelque chose, on réagit à chaud. Souvent, on n'a pas trop de recul. Tu sais, puis là, ben, peut-être ce matin, faut faire attention avec ça, comme fallait faire attention, souvenez-vous, après le match numéro 1, moi, j'ai du monde qui me disait « Ah, c'est terminé ». Terminé. Buffalo en 4. Voyons donc. As-tu vu la grosseur de ces gars-là? Le Canadien est pas capable de suivre le rythme. Le Canadien va avoir de la misère à marquer un but. Il faut faire attention, là, parce que souvent, on réagit à chaud sur ce qui vient d'arriver. Là, tu sais, hier, le Canadien, Greg, a joué un match, je vais pas dire un match parfait, là, mais tu sais, honnêtement, regarde, je vais dire ça de même. Si le Canadien reproduit ce type de performance-là pour les trois prochains matchs, ça se termine mercredi soir à Buffalo. Je veux dire, jeudi soir à Buffalo, match 5. T'sais.
5: Mais je te repose la question, Charles. T'aimes ça, toi, quand on te pose des questions, puis t'aimes ça nous en poser aussi, malgré que c'est notre job de t'en poser. Tu comprends ce que je veux dire?
7: Je suis grassement payé pour ça.
5: Mais, admettons, à part la première moitié du match numéro 1, là,
7: ouais.
5: Dans les, je sais pas, 5 derniers matchs, admettons, quand est-ce que le Canadien m'a joué?
7: Je te dirais... Attends, là, tu me...
6: Je te dirais la deuxième période du match numéro 7.
5: Les matchs 5, 6, 7.
7: Ouais, ouais.
5: Le match 1, 4... 2.
7: Ouais, le match 4 au Centre Bell, ça avait été difficile. Là, t'as-tu reculé aussi loin que ça? Non, hein?
5: Non. J'ai peut-être fait exprès pour te dire les 5 derniers, mais je veux dire... Oui. Mais le match 4, t'as mal joué, mais ça a été... T'sais, t'as quand même été dans ce match-là, là.
7: Ouais, il y avait une avance de 2-0 qui ont échappé.
5: Exactement. Là, t'as échappé ça. Et tu sais, là, on parle de un demi-match, peut-être, là. Tu sais, où est-ce que t'as laissé le Lightning revenir dans ce match-là? Après ça, la deuxième période du match 7, la fameuse période avec aucun tir au but enregistré. Bon, moi, je n'ai vu au moins un Nick Suzuki en avantage numérique, là, mais ça, c'est une autre affaire. Et après ça, t'as la première moitié de match qui est tout à fait normale parce que t'arrives d'une série extrêmement émotive,
6: ouais.
5: Dans laquelle t'as...
6: Mais il y a eu un creux dans le septième match. Le Canadien a fini le match avec zéro lancé en deuxième période. Là. T'sais, dans ce septième match-là, il y a quand même eu un creux, ouais, mais la Coupe de Bèche a été sensationnelle.
5: Mais dans un match global, de global, dire, là, est-ce complet, qu'on va se faire déclasser... T'sais, et...
7: Greg, il y avait 9 tirs quand même dans le septième match. On en a parlé en masse. Ben, tu sais, moi, je te dirais que...
5: Non, mais défensivement, t'étais là pareil. T'as pas... ça a pas été la catastrophe, là, comme les Sabres ont joué hier, par exemple. Donc, je vois pas comme... En fait, je suis pas en train de dire que le Canadien est parti pour la Coupe. C'est pas ce que je dis.
6: On le sait.
5: Je pose la question en disant, est-ce que vous voyez un match dans lequel le Canadien est capable de check-out, là, pis de pas être là du tout?
7: Ben, encore là, tu sais, si les Sabres imposent leur rythme comme ils l'ont fait au match 1... ça va être beaucoup plus compliqué pour le Canadien. Là, c'est vraiment, pour moi, c'est là que ça se joue présentement. D'ailleurs, on a parlé des gardiens, puis Dobesh hier, d'ailleurs, a été absolument incroyable encore une fois. On le sent un petit peu dans la tête présentement des joueurs des Sabres. Ça, pour le Canadien, c'est une excellente nouvelle. Mais pour moi, cette série-là, tu sais, les deux matchs se résument à qui a imposé son rythme. Buffalo l'a fait, match numéro 1. Canadien l'a fait, match numéro 2. Là, après ça, on le sait pas, mais pour moi, ça se résume beaucoup à ça, parce que, tu sais, vous avez parlé un petit peu des matchs contre le Lightning. Ce qui a fait défaut chez le Canadien, souvent par le passé, c'est cette incapacité à fermer les livres. Tu sais, souvent, contre le Lightning, tu sais, je parlais du match numéro 4 où t'as une avance de 2-0. Tu sais, les bonnes équipes apprennent à fermer les livres.
6: Ouais.
7: T'es pas censé te faire remonter à la maison. Il reste une période, t'as deux buts d'avance. C'est pas supposé arriver. Hier, le Canadien a fait exactement ça parce que, tu sais, on parlait de Benson tout à l'heure. Le but de Benson en fin de deuxième, c'est quoi? C'est un gros changement de momentum. Tu sais, t'as ton gars fatiguant, là, qui va se parquer en avant du filet, qui la met dedans, il ramène la foule dedans, on s'en va à la pause. et on s'en va en début de troisième période. C'est le genre de but que souvent, là, comme ça en fin de période, ça te coupe les jambes. Puis moi, j'avais hâte de voir comment le Canadien allait réagir, parce que dans un passé pas si lointain, souvent le Canadien avait de la misère avec ces moments-là. Et là, hier, qu'est-ce qui arrive? Début de troisième, de tous les joueurs qui peuvent la mettre poteau en train, c'est Alexandre Carrier qui la met poteau en train, qui fait 4-1. Moi, ça, c'est le genre de choses qui me dit que le Canadien est vraiment en train de progresser. Tu sais, quand t'es capable là, ouais, de fermer les livres, et là, je t'avais envoyé une petite note là-dessus d'ailleurs, L'œil du tigre, souvenez-vous, le fameux film de Rocky. Là.
5: Ouais, mais ça, je veux réserver ça pour la deuxième portion de notre entretien, si tu veux bien, mon cher Richard.
7: OK, parfait. Je suis en train de devancer le plan. Là.
5: Oui, ben ça, c'est pas nouveau, on est habitué.
7: Oui, j'admets que ça m'arrive à l'occasion.
5: J'admets que ça m'arrive. Ben regarde, sais-tu quoi, on va prendre un petit 2 minutes tout de suite, si tu veux bien. Ouais. Puis, écoute, on revient justement avec... j'ai hâte de voir L'œil du tigre, selon ouais. Richard Labbé. Ça sent.
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4: J'ai failli chanter The Eye of the Tiger. Mais je me suis dit que le peuple méritait pas ça.
5: Effectivement.
4: Qu'est-ce que tu veux dire, Richard, quand tu dis le Canadien est l'œil du tigre?
6: Oui, ça, c'est ce sentiment de devoir et d'être capable de porter le coup de grâce, hein, n'est-ce pas? N'est-ce pas un petit peu les enseignements de Sylvester Stallone, d'ailleurs, un de mes philosophes favoris? Je sais pas combien de fois ça m'arrive. D'ailleurs, dans une semaine, des fois, je suis dans un dilemme, puis je me demande, qu'est-ce que... Ouais, qu'est-ce qu'il ferait à ma place? Alors, ça marche à tout coup, d'ailleurs, je vous conseille de faire ça. C'est une excellente technique. Mais bref... L'œil du tigre, c'est ça, c'est d'être capable de finir son adversaire, d'être capable de porter le coup de grâce. Et le Canadien, souvent, dans les dernières années, a eu du mal avec ça. Combien de fois on a vu cette équipe-là échapper des moments, des occasions où elle aurait pu se hisser, puis elle perd le moment. Tu sais, je te ramène un peu, je vous ramène un peu au match numéro 4 contre Tampa. Moi, ce bout-là, ça m'a un peu... Ça m'a un peu interpellé. Je me suis dit, bon, c'est-tu encore le Canadien qui est là-dedans? Est-ce que le Canadien est à la même place ou est-ce que le Canadien est capable de progresser puis de se sortir de ça? Ben, pour moi, hier soir, enfin, on a vu le Canadien capable de porter le coup d'assommoir. Ça a été, comme je le mentionnais, le but de Carrière en début de troisième période. Et après ça, c'était terminé. Et après ça, il restait encore beaucoup de temps. Mais t'as senti que c'est un but qui a scié les jambes de l'adversaire. Le Canadien n'a pas souvent fait ça par le passé et là, a réussi à le faire. Alors, Greg, tu sais, après ça, qu'est-ce qui se passe? Match numéro 3, match numéro 4, c'est dur à dire. Mais au moins, ce qu'on sait, c'est que le Canadien est en train d'avoir cette capacité-là, enfin, à porter le coup de grâce, parce que si on n'a pas vu ça très souvent dans les dernières saisons.
5: Ouais, Richard, puis on en parlait avec André Tourigny hier qui nous disait le défi d'une jeune équipe, c'est justement les changements de momentum dans un match ou être en mesure de protéger une avance. Puis le Mammouth l'a vécu contre les Golden Knights en première ronde, on a échappé des avances dans des matchs qu'on aurait dû gagner. Mais le Canadien a aussi passé par là, là. Dans les dernières années, ça a été compliqué de protéger des avances, mais j'ai tendance à te dire qu'en ce moment, comme hier, avec l'avance de 3-1 après deux périodes, le Louis Carrier a marqué en début de troisième, mais j'étais pas inquiet que le Canadien allait être en mesure de protéger cette avance-là. C'est comme si les inquiétudes du passé d'une jeune équipe, parce qu'il faut le rappeler, c'est la plus jeune équipe en ce moment en séries éliminatoires, on a comme eu un déclic, on est en mesure de le faire maintenant, puis de protéger ces avances-là. Puis tu le mentionnes, le but de Carrier en début de troisième, c'est un coup dur pour les Sabres de Buffalo, surtout de la manière que le but s'est produit avec la chute de Tage Thompson à la ligne bleue. Mais entièrement d'accord avec toi. Avant, ça c'est les mots des jeunes formations, avant c'est difficile de protéger une avance et tout ça, mais le Canadien est en mesure de le faire maintenant. Beaucoup plus.
6: Ben, je suis content de savoir que toi t'étais en pleine confiance, parce que je peux vous dire une chose.
5: T'étais nerveux?
6: Ben non, mais moi j'animais le clavardage de la presse, puis
4: on sait que Richard à 3-0, il panique.
5: La pire avance.
6: Pire avance. Oui, et c'est un fait d'ailleurs, c'est prouvé scientifiquement, il y a eu des études qui ont été faites là-dessus, mais je peux vous dire que parmi les partisans dans le clavardage hier soir de la presse, il y avait du monde nerveux avant le début de la troisième, on va tout s'écrouler, puis qu'est-ce qui va se passer, puis on est-tu capable de conserver l'avance, puis tout ça, il y avait beaucoup, beaucoup de nervosité, puis je pense que c'est normal parce que par le passé, on a souvent vu ça, des moments comme ça où le Canadien échappe son moment, mais ça n'a pas été le cas hier, puis pour moi hier, à cause de ça, oui, la victoire, mais à cause qu'on n'a pas échappé le moment chez le Canadien, pour moi, c'est un grand pas en avant. Puis, savez-vous l'autre affaire? Les gars, je viens juste de penser à ça. Là. Parce que je regarde au moment où on se parle, je regarde la feuille de match. Tout ça, sans le premier trio.

0: encore une fois.
1: T'as raison. Mais,
2: ah, mais Caulfield était là, par exemple. Écoute, hey,
1: il y a eu des bonnes occasions de marquer quand même un peu
2: trio,
1: plus.
2: Mais le premier but est arrivé suite à leur domination en zone offensive. Écoute, Caulfield, en fait,
1: il a raté toute une occasion.
2: Suzuki a un but sur un filet désert. Suzuki a compté sur un filet désert, pardon. Parce que j'avais en tête Caulfield. Caulfield s'est fait. Ça a été tout un arrêt d'Alex Lyon. Puis par la suite, directement sur le poteau. Là, quand ça veut pas rentrer. Là. Et ça, regarde, là, il est sur le bord. Là, ça s'en vient. Là. On peut pas dire qu'il était pas dans le match d'hier. Puis on peut pas dire qu'il a pas donné cet effort-là. Facilement, là, avec un peu d'aide des dieux du hockey, Richard, il y avait deux buts dedans hier.
0: Ah, je suis d'accord, mais tu sais, tout ce que je te dis, c'est que là, évidemment, Suzuki a marqué le cinquième but dans un filet désert, mais tu sais, froidement, là, tu regardes la feuille de stats, là, Caulfield, 0, Slavkovski, 0. Tu sais, avant le match, là, si tu dis à Lindy Ruff, regarde, on va tenir le premier tiro du Canadien à rien, là, sauf le but de Suzuki dans un filet désert, Lindy Ruff, il prend ça, là. Lui, il prend ça, il dit « OK, parfait, ça, on augmente nos chances de marquer. »
2: 100%.
0: Et non seulement est-ce que tu les tiens à zéro, encore une fois, à part le but dans le filet désert, mais tu perds 5 à 1, tu perds pas 2-1, tu te fais complètement dominer, malgré le fait que eux, les gars du premier trio adverse, les gars du Canadien, ne produisent pas. On peut parler des chances de marquer, là, mais froidement, là, à la fin de la journée, Je te garantis là, que Caulfield, présentement, il n'est pas content de savoir qu'il y a des chances de marquer. Là, lui, tout ce qu'il voit, c'est le zéro sur la feuille. Alors, peut-être que tu as raison, Greg, puis peut-être qu'il va en mettre quatre dedans le prochain soir, ça se peut. Parce
2: Écoute, à Montréal, en revenant à Montréal comme ça, tu arrives en deuxième ronde. C'est pas le même adversaire qui t'a donné du fil à retordre en première ronde. En frappant, là, je salue Simon, sa messagerie texte, qui nous dit le poteau a encore mal du tir de Caulfield.
0: C'est vrai.
2: Hier, c'était tout un tir qui a servi. Je suis certain qu'il arrive avec un petit peu plus de confiance. Et là, c'est Martin Saint-Louis. Tu sais, on l'a oublié, ça, là. Le fameux dernier changement dont on parle tant depuis le début des séries éliminatoires. Et là, t'arrives à la maison. T'as cet avantage-là, ce qui avantagera encore plus le premier trio du Canadien.
0: Ouais, je pense que la seule chose qui se passe présentement dans le cas de Caulfield, Slavkovski, surtout aussi, là, c'est juste, là, on est rendu dans le psychologique. Là, plus ça me tente pas, je ferai pas des analyses à matin sur le langage corporel pis tout ça, mais.
2: Ouais, t'as déjà parlé de la philosophie de Sylvester Stallone, oui, c'est déjà correct.
0: C'est déjà beaucoup. C'est déjà beaucoup, mais. Je ne sais pas si vous avez remarqué, après, je crois que c'est quand Caulfield s'est ramassé presque seul dans l'enclave, a pris un très bon tir, puis après ça, tu le vois, il regarde au plafond, rentre au banc, il regarde au plafond. Tu sais, pour un marqueur, là, c'est un gars, il en a mis 50 dedans. Là. Tu peux dire tant que tu veux, oui, mais il fait les petites choses, puis il a des bonnes présences, puis il provoque des affaires. Tu peux dire ça tant que tu veux, là, mais. Un marqueur, là, ça veut marquer. tu peux pas t'en sortir. Puis c'est sûr que lui, présentement, ça lui pèse, puis ça paraît. Puis Slavkovski, c'est la même chose. Là, dans leur réaction, quand il rentre au banc, prend la tablette, regarde la tablette, regarde qu'est-ce qui a pas marché, regarde qu'est-ce qu'il pourrait faire de différent. C'est sûr qu'eux veulent contribuer là, de manière tangible. Mais la bonne nouvelle, encore une fois, c'est ça. C'est que le Canadien de Montréal continue à gagner, même s'il n'y a pas de production de la part de ces gars-là.
2: Ça, c'est ce qu'on va retenir de ce 25 minutes d'entretien, Richard. Un marqueur, ça veut marquer.
0: C'est 100% vrai et tu le sais, je ne dis que la vérité.
1: Est-ce que tu gardes les mêmes combinaisons? Demain, Richard, pas de changement à la formation du Canadien?
0: Moi, j'aimerais mieux ne pas me prononcer parce que chaque fois que je propose des affaires...
1: Non, mais c'est bon!
0: Chaque fois que je propose des affaires, Martin Saint-Louis le fait pas puis ça finit que ça marche pour lui. Fait que je comprends pas, mais... mais de manière plus sérieuse, je pense que rarement est-ce que Martin Saint-Louis touche à ses affaires quand que ça fonctionne. Alors, on peut fortement présumer que ça va être la même formation qu'on va revoir demain. Puis Greg, tu parlais de la performance. Au moment où on se parle, je fais juste essayer de reculer et de penser au match contre le Lightning, premier tour. Là, je me demande si le match d'hier soir, en termes de jeu d'ensemble...
1: Et pas la meilleure. Ouais.
0: Je me demande si c'est pas le meilleur match canadien depuis le début des séries.
1: Ouf.
0: En termes de jeu d'ensemble. Honnêtement.
2: Je vais répondre comme Ben Roger.
0: C'est une très bonne réponse.
2: Si c'est pas celui-là, c'est le match numéro 6. Mais sauf que là, t'as marqué des buts.
0: Ouais, c'est ça. Mais puis tu sais, hier, encore une fois, hier, non seulement t'as marqué, mais hier, t'as pilé dans la face de l'adversaire, là. C'est ça que t'as fait hier. À la maison, il était chez eux, là. Ça, c'est, pour moi, c'est quand même assez significatif.
2: Écoute, c'est une c'est toute une question à se poser. On peut peut-être la poser à notre gang, d'ailleurs.
1: Ouais.
2: Si vous avez à choisir entre le... Tommy, est-ce qu'on peut faire un sondage YouTube? Si vous avez à choisir entre le match numéro 6 et le match d'hier, quel était le meilleur match en série du Canadien? C'est une excellente bonne question, sur laquelle on se laissera, d'ailleurs, mon cher Richard.
0: J'aime ça quand on se laisse sur d'excellentes bonnes questions.
2: On se parle-tu de même, nous autres?
0: Si tu veux, tu peux. Ah ben demain, je vais être au Centre
1: Bell. Ouais, c'est ça, l'affaire.
2: Ça va être un petit peu plus compliqué. Donc, ouais. On va se voir demain. C'est ce que je comprends.
0: Ah, ben ça, c'est sûr. C'est sûr et certain qu'on va se voir. Et je vais en profiter pour te partager quelques bribes de sagesse.
1: Ah, c'est bon.
2: Merci de le faire. La dernière fois, tu l'as fait et c'était quand? C'était au match numéro 6, alors que c'était 0-0. Avant d'aller en prolongation, Richard me prend par l'épaule et me dit: Greg, le prochain but sera important.
0: Aucun. Mensonge détecté.
1: Salut mon Rich. C'est bon. Salut Richard.
0: Salut, bye bye.
2: À demain.
0: Salut.
2: L'excellent Richard Labbé. On m'a posé une question hier sur les médias sociaux et j'ai répondu sans même y demander. J'ai dit: Marco va vous répondre demain. Quelle était cette question? Et Marco va avoir la réponse, j'en suis certain. Il s'en vient. Marco D'Amico dans 2 minutes.
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2: Avec notre ami sur le beat, notre insider, c'est Marco D'Amico. Comment ça va, mon ami?
3: Salut, Marco.
4: Ça va très bien, les gars, et vous autres?
2: Ça va super bien, merci beaucoup. Content que tu sois là avec nous autres. Écoute, je pense que c'est... Il est temps qu'on rende un petit peu de crédit à Alex Newhook, un joueur que j'aime beaucoup depuis son arrivée avec les Canadiens. Et hier, qui a récolté les fruits de ses efforts, si on veut. Mais toi, tu veux revenir sur cet échange-là de Kent Hughes quelques années plus tard.
4: Ouais, mais tu regardes... cet échange, le moment que cet échange a été fait, puis je te dirais même la dernière année, la première année après qu'elle a été conclue, tout le monde disait que, Joe Sakic et l'Avalanche du Colorado ont encore une fois lavé le Canadien de Montréal parce qu'on va se le dire, à la transaction d'Arturi Lekkonen, pas qu'elle était poreuse, mais elle n'était pas la valeur maximale de ce que ce joueur-là a apporté au Colorado quand ils ont gagné la Coupe. Mais quand tu regardes le fait qu'ils ont échangé un choix de premier tour, je pense 26e ou 27e, plus un choix de très tôt de deuxième tour, soit 37e, c'était cher payé pour un joueur comme Alex Newhook. Mais aujourd'hui, tu regardes où en est ces joueurs-là et ces choix-là. Le deuxième choix a été échangé pour Ross Colton, qui lui n'a que joué 4 matchs en série pour le Colorado cette année, aucun but, 2 passes. Le joueur qui a été choisi, un jeune défenseur qui joue présentement et encore en Russie, qui tarde à trouver vraiment son rythme dans les rangs professionnels, Gouliaïev. Donc, on voit que... Puis même le choix en tant que tel qui a été transigé, parce que Ross Colton a été transigé contre un choix de deuxième tour, le choix du Canadien, qui est allé du côté de Tampa Bay. Donc, on voit que du côté du Canadien, la façon que Alex Newhook a joué cette saison-ci, si ce n'était pas pour sa blessure, malheureusement, on se poserait même pas la question. Ça, c'est un des autres bons échanges du côté de Kent Hughes.
3: C'est sa meilleure saison, peut-être Marco. C'est Alex Newhook, sa meilleure saison. Pas,
4: peut-être que ce n'est pas le joueur top 6 qui était convoité, mais quand tu construis un club, c'est un joueur de troisième trio élite en devenir, selon moi.
2: Ouais,
4: et si tu as besoin 100%. De ces joueurs-là pour être capable de battre des équipes comme Buffalo, exemple, qui ont un top 9 assez profond aussi.
3: Ah, puis il a seulement 25 ans, là. Il est pas vieux, là, Alex Newhook. Puis cette année, il a gagné la Coupe, il a cette expérience-là. 25 points en 42 matchs. Il se dirigeait vers. Si ça, cette blessure-là, ça aurait été sa meilleure saison.
2: C'était vraiment carrière dans la loin. Hey, on était là, Marco, à ce match-là. Hein, lorsqu'il est rentré dans la bande, on l'a vu sortir. On s'est dit tout de suite. Ah, celle-là, ça va être long. On savait que ça allait être une blessure dévastatrice. Et il est revenu, puis ça n'a pas été long avant qu'il s'ajuste. Là, c'est pas le genre de gars qui va venir te faire... c'est pas un joueur point par match, mais il amène son lot d'énergie, il amène énormément de vitesse et une attitude A++++++.
4: Ouais.
2: Là.
4: Ouais, et je dis pas ça parce que nous on est les deux des gars des Maritimes, mais travaillant, hyper travaillant. Puis une des choses que j'ai vraiment aimé de lui, c'est l'aspect défensif dans son jeu cette année versus les années antérieures. C'est un joueur toué absolument excellent pour le Canadien en ce moment. Écoute, le désavantage numérique du Canadien hier et même le match numéro 1 était vraiment excellent. Outre certaines petites bourdes dans le premier match, mais hier, absolument excellent. Puis tu vois le travail que lui et Jake Evans font ensemble, c'est vraiment intéressant de les voir aller. Et c'est d'ailleurs le deuxième but d'Alex Alex Newhook démontre exactement leur capacité d'être capable de tuer un jeu défensivement et de renvoyer ça de l'autre côté de façon offensive et d'en convertir pour un but. Donc pour moi, c'est exactement ça que tu as besoin de tes gars de troisième ou quatrième trio. Moi, je pense qu'Alex Newhook est plus un joueur de troisième trio de luxe en devenir, mais ça l'augure bien que si le Canadien est capable, dans les étés à venir, d'être capable de mieux équilibrer l'alignement et mettre des vrais joueurs de deuxième trio dans la chaise du deuxième trio, c'est là où ce que vraiment la profondeur que le Canadien est en train de se bâtir va être mise en évidence. Et un joueur comme Alex Newhook, tu as besoin d'un joueur comme ça pour gagner une coupe.
3: Puis rappelle-toi, Marco, ce qu'on disait avant le début de la saison, les pertes de Yoel Armia, les pertes de Christian Dvorak, ça va faire extrêmement mal au désavantage numérique. Newhook a pris une de ces places-là. Et aller chercher Phil Dano a fait toute une différence aussi pour le Canadien. Ben, alors, ces deux joueurs-là dans ces chaises-là en ce moment...
2: On disait que Phil Dano avait ralenti. Ouais. On disait que Phil Dano ne serait plus le même. Et là, depuis le début des séries éliminatoires, c'est à quoi je vais répondre? Non.
4: Bah, défensivement, je pense que tu as raison. T'sais, offensivement, je pense qu'on peut se le dire qu'il y a eu un peu un ralentissement dans ce contexte-là.
2: Ah, 100%.
4: C'est tout à fait normal.
2: Mais son utilité défensive?
4: Défensive, oui. Puis je vais aller un peu plus... possession de rondelles.
3: Ouais.
4: L'efficacité de Phil Dano d'être capable de non seulement aller chercher la rondelle dans les coins offensifs, mais maintenir la possession, protéger la rondelle et ensuite la refiler à un coéquipier, qualité élite qui est vraiment sous-estimée. Alors, on a vu la grande majorité du temps que son trio était en zone offensive. Il n'avait pas peur d'aller dans le coin. Il gagnait, selon mes notes, je pense que c'est 73% de ses batailles à un contre un en zone offensive. Il est difficile de tasser de la rondelle. Il est combatif et il va au filet. Donc, vraiment, pour moi, c'était comme l'héros obscur. On a vu qu'il y a eu la passe primaire sur le but de Mike Matheson, mais autre que ça... La différence en la façon que le Canadien de Montréal ont défendu leur avance dans le match numéro 2 versus qu'est-ce que les Sabres ont fait dans le match numéro 1, c'est des joueurs comme Phil Dano qui, eux, n'ont pas enlevé le pied de la pédale du gaz, là, sont allés à 100% maintenir la rondelle en zone offensive, circuler, faire des jeux, essayer de marquer plus de buts pour augmenter l'avance. C'est comme ça que tu gagnes des matchs. C'est pas en t'assisant sur ton avance. Et des gars comme Phil Dano, oui, ils peuvent protéger l'avance, et on le sait, on l'a vu dans le match numéro 7. Mais ce que j'aime aussi, c'est qu'ils sont capables de pousser le pace pour s'assurer que la rondelle reste le plus loin possible de la zone défensive du Canadien dans des moments critiques.
3: Puis j'ai bien aimé ce trio-là hier. Texier, Dano, Anderson, on était chercher des minutes Texier de qualité aussi. En territoire offensif. Texier est très, très bon en protection de rondelles. Puis ça permet aux Canadiens de s'installer en territoire offensif, d'avoir un bon momentum, d'aller chercher des bonnes minutes très importantes très tôt dans le match. Puis ça a été très bon hier pour les trois. Là. Dano, Texier et Anderson. Les trois ont connu un très bon match.
4: Texier est un autre joueur qui était excellent en protection de rondelles. Je le trouve de mieux en mieux à chaque match. Puis Josh Anderson, mais c'est Josh Anderson. Je pense que j'ai même pas besoin de qualifier. Tout le monde va comprendre.
2: Oui, tout à fait. Il n'y a pas besoin de qualificatif. Juste de dire son nom, c'en est un en soi. Écoute, on peut parler de Zach Benson, qui est fort probablement le meilleur joueur des Sabres après deux matchs. Mm-hmm. Je pense que je me trompe pas trop en disant ça.
4: Non.
2: Il y a eu une question qui m'est arrivée hier sur les médias sociaux, alors que j'ai fait une publication sur Zach Benson en disant, c'est probablement... la première série de plusieurs dont on va voir dans la prochaine décennie, là, entre ces deux équipes-là, on est dans la même division, ces deux équipes qui montent en puissance. Les Maple Leafs, les avaient pas vu venir les deux, mais c'est pas grave. On va faire les séries pour la prochaine décennie, on le sait, ou à peu près, là, sauf malchance. Et Zach Benson, on va apprendre à le détester de plus en plus. Je pense qu'on peut le comparer à un Brad Marchand nouveau genre.
3: Ouais.
2: La question que je te pose avant qu'on revienne sur Benson... est-ce que LJ Mooney peut être ce genre de joueur-là qu'on a dans l'organisation? Est-ce qu'on peut le voir, tu sais, petit gabarit, peut devenir une petite peste avec un upside offensif, Marco?
4: Ouf!
3: C'est plus un gars d'habileté, hein, LJ Mooney?
4: Non, pas nécessairement. Pas nécessairement, mais Zach Benson est d'un type totalement différent. Là. Il est un prototype de joueur qui existe rarement dans cette ligue.
3: Ah, c'est une bébête.
4: On a vu peut-être... ouais, mais c'est un genre de petit joueur capable de non seulement dominer en échec avant et en termes de niveau physique, mais aussi avoir les habiletés pour back-up. Dans le fond, tout le chirping qu'il va faire sur la glace, c'est rare. T'as des Brad Marchand, t'as des Théorin Fleury qui ont fait ça. C'est pas tout le monde qui est capable de faire ça. Puis, tu sais... LJ Mooney, c'est plus un gars de skills, plus un gars d'avantage numérique. Mais qu'est-ce que j'ai beaucoup aimé de LJ Mooney cette année à l'Université du Minnesota, c'était le fait qu'on l'utilisait sur la première vague du désavantage numérique aussi. Donc, est-ce qu'un jour, on peut espérer de voir peut-être un LJ Mooney dans un rôle de troisième ou quatrième trio avec le Canadien de Montréal, ou ce qui peut affecter les trois, 4 contre 4, 5 contre 4 en désavantage ou en avantage numérique, ou même 5 contre 5 et peut-être même en prolongation à 3 contre 3? Oui. Mais je pense que c'est beaucoup à demander à un gars comme Zach Benson, qui lui a commencé dans la Ligue à 18 ans, qui était un joueur élite. Élite. N'aurait jamais dû glisser au 12e rang. Je pense que la grande majorité de la Ligue a fait la même erreur qu'ils ont faite avec Cole Caulfield en 2019, en 2023 avec lui. Le problème avec lui, c'est ses blessures. On voit Zach Benson en ce moment, il est excellent. Mais quand je l'ai vu à terre sous Mike Matheson, j'ai eu peur parce que Benson, la santé, n'a pas suivi déjà dans sa jeune carrière. Il a souvent été blessé ici et là. Il a manqué des matchs cette saison. Il a manqué plusieurs matchs la saison passée. Donc ça, c'est la seule chose qui pourrait lui faire mal. Touche du bois pour lui, c'est sa santé, parce que le style qu'il joue va affecter son corps. Puis on a la preuve directe, Brendan Gallagher qui joue à Montréal, ce style-là peut avoir des conséquences assez rapides.
2: C'est là que tu as vu que Mike Matheson
3: n'est pas protégé aussi.
2: Pas un joueur salaud. Ouais,
4: protégé,
2: tout,
4: exact. Ouais. Mais de le voir rester à terre, peut-être qu'il joue à la comédie, je sais pas. Mais ma première réaction, c'était « Oh non, pas un autre blesseur pour ce kid-là. » Parce que je sais qu'il joue pour Buffalo, mesdames et messieurs. Moi, je ne tire pas pour un club comme de l'autre. Mais quand je vois un Zach Benson se donner comme il donne, ça, c'est un vrai. Puis tu veux que ces gars-là restent dans cette série parce que ça force le Canadien à devoir se surpasser pour pouvoir le contrer.
2: Je pense que les fans des Canadiens de Montréal vont apprendre à le détester, mais à le respecter également.
4: Respecter, oui, c'est exact. Ça. Le respecter aussi.
2: Ben hier, moi, je voyais un petit peu de comédie. Peut-être que je suis pas une bonne personne. Là. Toi, t'es inquiet. Moi, je voyais un petit peu de comédie dans ce qu'il faisait pareil.
4: J'ai dit initialement, mais mon premier coup. Mais après ça, quand je l'ai vu se lever, puis chirper tout le défensif, les gardiens de but du Canadien de Montréal, j'ai fait « all toi, là ». Mais, encore une fois, voici les séries. T'as besoin de gars comme ça qui sont capables d'être physiques, d'être intenses. Et qu'est-ce qui arrive? Son prochain shift, il prend plein d'avantages d'une bévue de Noah Dobson qui était un peu trop paresseux sur sa passe à revers. Et finalement, une passe absolument sublime de Connor Timmins trouve qui? Zach Benson, qui est toujours posté à côté du filet pour un petit tap-in, et les Sabres sont capables de rentrer dans le match. Donc, encore une fois, bougie d'allumage, je voudrais même pas savoir où seraient les Sabres de Buffalo présentement en série sans Zach Benson.
2: Ah, écoute, ça c'est certain, puis il va falloir qu'il y ait un réveil. En fait, il va falloir. Pour les Sabres, il n'y a personne ici à Montréal qui souhaite ça, mais écoute, un réveil offensif du top 6, parce que c'est tough depuis le début de la série.
4: Oh, absolument. Puis je pense que tu dois regarder du côté de Tage Thompson, de Alex Tuch. C'est très difficile. Très difficile. Puis il faut lever le chapeau au défenseur du Canadien de Montréal, Lane Hudson, quasiment un pied de moins en termes de hauteur entre lui et Tage Thompson. Et il a battu un contre un, non seulement de vitesse d'exécution, mais aussi de physique. Son bas centre de gravité, être capable d'aller en dessous de Tage Thompson pour harponner la rondelle et repartir l'autre côté. Tage Thompson est le genre de joueur que les recruteurs imaginaient Lane Hudson avoir de la difficulté à contrer lors de son année de repêchage, et c'est pour ça que Lane Hudson a glissé. Puis tu vois Lane Hudson être capable de les contrer avec son effort, son intelligence, et là ça va être vraiment à eux d'être capable de pousser ça à un autre rythme, parce que ça joue pas avec le même rythme et la même hargne que, mettons, un Josh Doan ou un Zach Benson en ce moment. Puis c'est problématique parce que c'est pas quelque chose qui date d'hier, ça date d'à peu près le deuxième match contre Boston. Donc, ils vont devoir mettre en marche la machine, parce que Zach Benson peut pas les sauver toute la restant des séries.
2: Certainement. Écoute, Marco, on va se reparler demain à la même heure, mais d'ici là, j'invite notre gang qui nous écoute, qui sont avec nous autres, à aller écouter le nouvel épisode du podcast Sur le marché qui vient de sortir il y a tout juste une heure. On reçoit le tout premier invité de la très longue histoire de Sur le marché, qui est longue de 14 épisodes. Et c'est ton ami David Pagnotta qui est sur l'épisode, un des meilleurs insiders de la Ligue, tout comme toi, d'ailleurs, Marco. Donc, c'est super facile. Vous voulez avoir le lien YouTube, vous textez Marche.
3: M-A-R-C-H-E.
2: Merci, Marche.
1: au 514-790-0919. Vous pouvez chercher sur le marché également, sur les différentes plateformes de podcast audio. On parle des Maple Leafs de Toronto et de tout ce qui se passe présentement. Vous allez voir des informations très intéressantes de la part autant de David que de Marco dans cet épisode-là. Alors, Marco, je t'en remercie beaucoup. C'était vraiment le fun à faire. C'est le premier. Et je vous dis, c'est vraiment pas le dernier des invités qui s'en viennent. Vous allez
4: être... des gros.
1: Oh oui.
3: Ah ouais, hein?
1: Oh oui.
4: Oh ouais.
3: Ah oh ouais. Oh ouais.
1: FX, si je te dis, pense big, là.
3: Ouais.
1: Ben, plus big que ça.
3: Ah ouais.
1: C'est vrai.
4: Ça va être le fun.
1: M-A-R-C-H-E. Pour recevoir, ben en fait, vous allez recevoir tous les épisodes au complet de Sur le marché sur YouTube. Et le dernier nouvel épisode qui est avec David Pagnotta. Marco, on te souhaite une excellente journée. Bon match numéro 5. Je suis sûr que tu vas regarder ça, Rocket et la Ligue nationale ce soir.
4: Exact. Pareillement, les gars, puis absolument, il faut regarder le Rocket. Match numéro 5, do or die, doivent le gagner pour rester en série. Ça va être très intéressant de voir qu'est-ce qui se passe. Gros merci aux auditeurs et auditrices. Bonne fin de semaine à tout le monde.
1: Salut, mon chat.
3: Salut, le paysan. À demain.
1: Ciao, ciao.
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2: Ironiquement, vous avez toujours alterné victoire de fait. Pour rester le chat, j'imagine que tu anticipes des changements, des choses comme ça. Qu'est-ce que ça va vous prendre?
3: Ben, ça prend un peu de tout, tu sais. Faut que tu sois organisé. T'sais, tu fais des ajustements, mais tu sais, faut que tu sois discipliné avec ça. Puis ça prend, à travers tout ça, ça prend de l'exécution. Ça prend du calme. Ça prend de la discipline. C'est pas une chose. Il y a des matchs qu'on a perdus, qu'on a bien joués. C'est de rester à la tâche.
2: Donc, c'est quoi peut-être les choses justement que tu trouves que vous avez été le plus constant depuis le début des séries qui nous ont aidé là, à maintenir le cap, à toujours être compétitif?
3: Je pense que c'est notre attitude, notre mindset.
2: Ça, c'est quelque chose qui est naturel chez vous, je pense, depuis...
3: Ben, je pense que c'est quelque chose qui fait partie de notre culture, qu'on a bâti à travers le temps.
2: Par rapport à Jakub Debeš, hier, t'en as parlé un peu. On dirait, même quand l'adversaire aime le déranger, lui, il semblait aimer ça. Ça le poke un peu, mais ça l'allume, ça le déconcentre pas. Est-ce qu'il est surpris? Il n'y a pas tant de gardiens qui sont comme ça. Est-ce que c'est une des particularités de Jakub que t'aimes?
3: Je sais pas que j'aime ou que j'aime pas. Il compétitionne dans le net, fait que j'essaie de le laisser tranquille.
4: The confidence in your group going into the game last night and going into every game after a loss is tangible. I'm just wondering what role you think Jakub has in your group's level.
3: Oh yeah, yeah, for sure. You know, I think your goalie has to give you a chance, and that's what he's done. You know, so you can have the, you know, some great execution in front of him and everything, but at the end of the day, your goalie has to give you a chance, and he's done that.
4: Yesterday, you said maturity doesn't necessarily have an age. I think we tend to forget that he's a rookie. I don't know how many rookie goalies have performed the way he has in the playoffs, or in your career, how many times you've seen a rookie goalie have the sort of the level of calm or level-headedness that he's shown to some extent. Do you sometimes forget that he's a rookie?
3: I mean, with his play this year, yeah, for sure. I mean, I think you just appreciate his play, and you don't worry so much about his age, his experience. You know, I think the position itself, it's such an important one. It's usually rare that it's a young one that's grabbing it, but it's been done before. So, you know, we're very confident in front of him, and we're going to keep pushing.
5: A couple of the guys had mentioned that your pregame speech last night really resonated, and I'm just wondering kind of what you were trying to accomplish with your pregame words last night and what you wanted them feeling like going into that game.
3: No, I just wanted to make sure my team's ready to play.
4: You haven't lost consecutive games in the playoffs. You haven't won consecutive games in the playoffs, so I guess that's a positive. And then if you want to look at it with the glass half empty, there's the other side of it. What do you feel in the next 24 hours that you need to do to get that second straight?
3: Well, I think we need to get our rest, you know, and then tomorrow you get to start over. You know, I think we've had opportunity in this these playoffs so far, you know, to win two in a row. We're going to keep trying to do that.
5: What have you guys done well to kind of bottle up Tage Thompson so far early in the series?
3: Well, I mean, I think it's collectively. I think, you know, I don't think it's one person's responsibility, but I think collectively we've done a good job at the... you know, playing, you know, with some structure that that allows our collective group to defend elite players. And every now and then you have moments where, you know, it's one person that's got to do the job, but it doesn't start with just one person. You know, I think it ends up at the end of the day, if you can't break the play early enough that you have to spend time in your zone, sometimes it's one person who's on him, and I feel like it's a challenge, and you're not going to deny all his looks. It's to limit them.
5: What makes Newhook a good playoff performer?
3: I mean, I feel Newhook is just a competitor. He's got great feet. You know, he plays with some intensity. And for us, you know, he's really rounded up his game, you know, the last, like, year or so of, you know, 200-foot player. And I think that's what you need in the playoffs.
4: I guess Cole was under a lot of heat going into yesterday's game, and of course he didn't score again, but when you look at his shot volume has been lower in the playoffs. Last night he let go of 6 shots. Does that give you some sign of encouragement or improvement there?
3: For sure. These first two games here, I feel for me, like, Cole has looked more like Cole. And you know, I feel like he's trying to do all these things, you know, and still competing defensively and staying inside our structure defensively. He's very engaged. He cares about the team wins. We know that Cole's going to score goals.
2: Il a fiché que la défense s'en prend juste un, puis ça débloque un poteau comme il y a eu en fin de match. Peux-tu se mentir? Puis tu es rentré.
3: Quand tu demandes à lui.
6: FX, c'est l'heure de notre playbook présenté par Bet99.net. Hier, j'ai pris les devants. Pour la première fois depuis le mois d'avril, tu vas me dire qu'on est uniquement le 9 mai et tu auras raison. Quelle est, puisque tu tires de l'arrière, ta cote favorite sur Bet99.net?
7: Je me dirige dans le match entre les Flyers et les Hurricanes. Blanchi lors du dernier match, d'après moi, Logan Stankoven va amasser un point. La cote est à 1.87. Alors, un point de Logan Stankoven qui a des bonnes séries jusqu'à maintenant. Il y a des cotes pas mal intéressantes là, pour les différents joueurs dans ce match-là pour récolter un point.
6: C'était la cote que je voulais aller chercher.
7: Vas-y avec un joueur des Flyers. Je pense pas que ça se termine pour les Flyers.
6: Je vais y aller avec un point pour un joueur de l'Avalanche du Colorado.
7: Oh, OK.
6: Nazem Kadri.
7: La cote est à 2?
6: Oui. La cote est à 2 pour un point de Nazem Kadri. C'est déjà tout pour nous aujourd'hui. Ouais. Merci à tout le monde d'avoir été des nôtres. On est là demain, jour de match numéro 3. Nouvelle de dernière heure d'ailleurs, Sam Carrick sera disponible pour le match numéro 3. Jouera-t-il? On verra ce que Lindy Ruff va nous apprendre. Mais on sera là demain pour en discuter avec vous et nos experts. Merci FX. Merci à tout le monde d'avoir été des nôtres. On se reparle demain, même heure, pour un autre Tailgate Weekend. Salut.
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0: égale 1-1. La job est faite. Un match sur la route. On s'en revient au Centre Bell demain soir et on a l'avantage de la glace.
1: On vous l'avait dit. On vous l'avait dit. Victoire du Canadien dans ce match numéro 2. Et quelle victoire du Canadien. Complète domination.
0: T'avais dit 4-3.
1: Ouais.
0: J'avais dit 5-2. Quand j'avais dit 5-2, on reçoit des messages. T'es-tu fou, toi? Non, non, non, maudit pas fan. 5-1, c'est fait! Ah! J'ai hâte au prochain match. On va analyser tout ça dans les prochaines heures. Bruno Gervais s'en vient dans même pas 5 minutes. Par la suite, on aura Richard Labbé. Marco D'Amico va être là. Gilbert Delorme. J'espère que vous êtes prêts. On va demander qui est son joueur parfait du match. J'ai ma petite idée. Puis d'après moi, c'est le 45.
1: Ah ouais.
0: Quel match!
1: Quelle grosse performance!
0: Ah! Et là, écoute, il y en a tellement à parler dans tout ça. J'ai-tu dit Richard Labbé?
1: Richard Labbé sera là?
0: Ouais. L'avais-tu dit?
1: Non.
0: L'avais pas dit?
1: Non.
0: PO dit oui.
1: Ah, tu l'avais dit.
0: D'après moi, tu commences un rhume, toi.
1: Ouais, un petit rhume.
0: Petit rhume.
1: Richard Labbé, Marco D'Amico. Pis... on a un gros show pour vous.
0: Ah, un énorme gros show. Puis on va ouvrir les lignes, on va vous jaser. J'espère que vous êtes prêts parce que demain, il va commencer à faire un peu plus chaud. On est prêts pour la deuxième ronde. J'ai jamais vécu ça au Centre Bell, moi, une deuxième ronde.
1: Ça va être fou. L'ambiance va être débile, c'est sûr.
0: En tout cas, je peux te dire quelque chose hier, puis Maxime Lapierre a bien fait de le tweeter. C'était une bibliothèque hier à partir de la deuxième période. Ça s'est levé un peu quand Zach Benson... D'ailleurs, Zach Benson, qui était le joueur qu'on avait identifié pour haïr le plus...
1: Ouais, détesté.
0: Ah, est-tu bon?
1: Ah, il est bon. C'est un maudit bon joueur de hockey.
0: Il est-tu fatiguant?
1: Il est fatiguant. Mais ce trio-là, là, Benson, Norris et Josh Doan, là, c'est pas mal leur meilleur trio, je te dirais. Là. Parce que les Tage Thompson, les Alex Tuck, on les a pas encore vus beaucoup dans le match d'hier. Tage Thompson, qui a été très sévère aussi envers lui-même. Après le match, on va y revenir dans une trentaine de minutes là, avec les échos après la rencontre. Mais Tage Thompson qui a été très dur envers lui-même. Ouais, et qui n'a pas aimé la question d'un certain journaliste non plus.
0: Ouais, non, on va vous présenter tout ça. D'ailleurs, on a un extrait des meilleurs moments de Tage Thompson hier. Ah, je suis capable de faire le criquet.
1: C'est poétique quand même de voir un gaillard de 6 pieds 7 tomber comme ça sur la patinoire pour permettre à Alex Carrier de marquer un but.
0: Non, mais
1: il y a quelque chose de spécial là-dedans.
0: Regarde la séquence dans laquelle justement, c'est ça, perd la rondelle, ouais. Il fait un patinage artistique.
1: Un 360.
0: Et quand il essaie de patiner pour rattraper Alex Carrier après. C'est un gars très rapide, Tage Thompson. Ouais. On va dire une affaire. On le saura pas. La question du journaliste, c'était « Tage, est-ce que tu joues blessé? » Il a répondu « Ça, c'est pas de tes affaires. » On va passer l'extrait tantôt, vous allez voir. T'es pas content de la question. Si t'es pas blessé, FX, là. Mettons, je te dis...
1: Non, tu le dis, tu peux le dire.
0: T'es-tu en train d'avoir un rhume, quelque chose? Non. Non, pas en tout. T'es en train d'avoir un rhume, FX?
1: Oui.
0: Ça, c'est pas de tes affaires. Mais t'as un petit peu plus de... T'es un petit peu plus suspect si tu veux pas répondre à la question. Grosse soirée également. Écoute, les Ducks d'Anaheim qui ont perdu 6-2. Ça a pas été serré hier. Là. T'sais, on a vu une première ronde qui était serrée dans plusieurs des séries qui ont été disputées.
1: Mais on en parlait avec André Tourigny hier. Après la première ronde, souvent, il y a un petit peu moins de physicalité. On a donné beaucoup lors de la première ronde. Alors, rendu en deuxième ronde, il y a un peu moins de physicalité, des matchs un peu moins serrés. Et c'est ce qu'on a eu le droit hier, avec un tour du chapeau, notamment de Mitch Marner. Ça, c'est fou, là. Mitch Marner est le meilleur pointeur des séries jusqu'ici, à sa première année avec les Golden Knights. 13 points.
0: Toronto, te l'ont sacré dehors à coup de pied dans le derrière. Ce gars-là est pas bâti pour les séries, pas capable de produire, se lève pas d'un grand moment. Compte un fait à date.
1: 4 points dans le match d'hier.
0: 4 points, mais c'est pas juste le match d'hier. Là. C'est...
1: Depuis le début des séries.
0: Même en prolongation dans la première ronde, il a fait la job, il était présent.
1: Ouais.
0: Il se défile pas. Écoute, honnêtement, tant mieux pour lui. T'sais, on n'est pas fan des Golden Knights, puis on veut pas nécessairement
1: non, pas du
0: que.
1: Tout. J'aurais aimé une victoire des Canards hier.
0: Oui, oui. Ben, moi aussi, c'est certain. Mais écoute, comment tu peux pas un peu sourire quand tu vois que ce gars-là pourrait être encore à Toronto et c'était son souhait d'ailleurs? Mais non. Enfin bref, on va tout de suite plonger. C'est une grosse journée pour le Rocket de Laval également. Et Bruno Gervais va être là au match, c'est sûr et certain. Mais d'abord, on doit tout analyser ce qui s'est passé dans le match d'hier à Buffalo. Il s'amène maintenant.
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0: Ah ouais, non, mon Bruno, comment ça va?
1: Salut Bruno!
4: Hey, bon matin, vous autres!
0: En forme?
4: Ben oui, vous autres!
0: Écoute, comment tu veux pas qu'on soit en forme, nous autres? Le soleil radieux sur Montréal. On jase avec tout le monde qui sont avec nous autres sur YouTube, sans messagerie texte, en onde avec nous autres à BPM sur les ondes radio. Puis t'es là pour commencer le show avec nous autres. C'est fantastique, ça.
4: Tabarouette, tabarouette, hein? Puis il y en a qui pensent qu'on est bien.
0: Hein? Écoute, c'est sûr qu'on va jaser du match du Rocket qui s'en vient tantôt. Cet après-midi, match très, très important. Ça, c'est sûr. C'est le match ultime dans la série. Pour l'instant, hier, ça n'a même pas été proche. Je sais même pas si les Sabres ont été dans le match pendant 5 minutes. T'attendais-tu à ça? Je m'attendais à une grosse performance du Canadien. Dans ce qu'on a vu dans la deuxième moitié du premier match, on voyait que le Canadien rivalisait avec les Sabres. Mais hier, un match pas serré, mais pas pantoute. T'attendais-tu à autant que ça?
4: Pas autant que ça. T'sais, moi, j'avais dit une victoire de 4-2 du CH. J'avais prédit un but de Caulfield et Kevin y a passé proche. Non, ça, c'était pas là. Mais non, peut-être pas de autant que de ce côté-là, un certain contrôle. Je pense que le Canadien a capitalisé sur leurs occasions. Un peu ce qui s'est passé au match numéro 1 pour Buffalo, ça s'est déroulé pour le Canadien. Mais il y a bien des choses qui ont été mieux de leur part. Puis là, tu es tout le temps, OK, qu'est-ce qu'on a fait de bien? On copier-coller. Qu'est-ce que tu veux améliorer? Tu as des choses que tu veux améliorer pour être capable d'être prêt pour le match numéro 3. Mais je trouve que ça a donné une saveur bien différente au Sabre, ce match-là. Tu sais, de ce qui s'est passé avec Greenway, de eux autres qui essaient de déranger le volet physique, mais le volet efficace en zone neutre du Canadien, que là, il était capable de ralentir cette vitesse-là. Les écarts défensifs étaient mieux. T'as moins d'années de centre. Il y a bien des affaires que t'as faites de mieux. Puis là, tu fais comme, hey, tu te dis, on est capable de patiner avec eux autres. Puis, tu sais, des fois, c'est de le vivre. Fait que c'est ça qui s'est passé match 2.
1: Je veux qu'on parle de Jakub Dobesch, Bruno, parce que dans la première ronde, il y a eu quelques petits messages qui se sont passés entre Nikita Kucherov et le gardien du Canadien, notamment. Et dans cette série-là, j'ai l'impression qu'on essaie encore de déranger Jakub Dobesch. Hier, c'était Zach Benson qui l'a fait tout de suite après avoir marqué un but. Est-ce que c'est ça la stratégie de déranger le gardien de but du Canadien? Parce que le Lightning a tenté de le faire et là, les Sabres le font à nouveau.
4: Je sais pas si... je sais pas à quel point c'est Kucherov ou Benson qui veulent déranger Dobesch ou c'est Dobesch qui dérange l'adversaire. Puis c'est eux autres qui ont mené son tannée puis répliquent. Et quand Jakub Dobesch est arrivé avec le Rocket, c'était 5 fois pire. Souvent, il y avait des conversations avec les joueurs, puis c'était drôle. Puis quand tu es sur place, c'est le fun parce que tu peux garder tes yeux sur le joueur. Puis le nombre de fois que j'ai vu un tir dans la mitaine, puis là, Dobesch s'accotait sur sa barre horizontale, puis juste la tête, le gars passe derrière le filet, puis juste la tête un petit peu vers la droite, là, tu vois le masque bouger un peu, puis là, la tête le suit, puis elle tourne à gauche quand il sort à gauche, puis elle amène le gars se revire, puis tu sais, il est un peu surpris. Le nombre de fois que j'ai vu Dobesch faire un arrêt, puis là, quand les joueurs s'amenaient au filet, tu sais, des équipes qui veulent crasher le filet, là, tu sais, ils se rendent freinés devant le gardien, il faisait l'arrêt, puis pendant qu'il était en train de fermer la mitte, il était déjà en train de se lever, parce qu'il voulait se lever, puis parler de haut aux joueurs, tu sais, de dire comme... avoir le masque par-dessus lui puis le cou cassé complètement pour y parler de haut. Puis ça, moi, ça me faisait rire. Puis à un moment donné, tu sais, je pense que l'organisation fait un beau travail à « Hey, tu sais, t'as du feu en dedans, on aime ça. On va juste essayer de retenir puis contrôler les choses. » D'où, tu sais, t'es mieux retenir un cheval sauvage que pousser un âne, hein? On en a déjà parlé.
0: Ouais.
4: C'est un peu ça. S'ils veulent le contenir, gars, choisis tes moments, mais cette nature-là, lui, de parler, d'être en face des autres, si c'est un autre gardien, je suis un peu inquiet. Hey, ça va-tu sortir de sa game? Si c'est Dobesch, ah, il est dans sa game. Il est dans son élément. il veut être dans leur face, il veut rentrer sous leur peau, il veut leur laisser savoir. Puis ça a tout le temps été ça. Fait que moi, j'ai plus l'impression que c'est une réplique. Tu sais, Benson, là, ça fait 2-3 fois qu'il en reçoit des coups. Là, regardez tous les coups que Dobesh donne. Il est tout le temps au filet, lui. Fait que ça faisait 4-5 fois qu'il recevait des coups en arrière des mollets, dans le dos. Là, il se revêt. Hey, toi, mon tabac. Je sais que t'es un goal, là. Je suis pas supposé te parler. Mais là, je t'écœurerai.
0: Ça, c'est bon, ouais, c'est parce bon. Qu'on se dit pourquoi les attaquants des Sabres, tu coupe moins au filet, ils vont pas se stationner devant Dobesh ou quoi que ce soit. Ça peut faire partie de la réponse aussi, là. T'sais, ils vont faire leur job, ils vont y aller, mais je trouve ça intéressant. On dit, hey, Benson essaie d'aller y parler. Non, c'est Dobesh là-dedans qui est celui, entre guillemets, à prendre en défaut, même s'il est pas en défaut, puis que nous autres, on aime bien ça. Puis je vois déjà ces médias sociaux qu'il y a des fans des Sabres qui sont déjà tannés de lui, là. T'sais, il est-tu fatigant, lui? Ça paraît qu'il parle à nos joueurs. Parlons, tu l'as mentionné, Jordan Greenway. T'as joué dans le show, Bruno. D'avoir un gars comme ça qui s'en va... Tu sais, là, il est allé donner un coup à Kirby Dach à la fin du match. Il a frappé, il a donné des coups chiens. On dirait qu'il cherche le trouble, mais il veut pas répondre à ses actes. Dans un vestiaire, là, qu'est-ce que ça fait un joueur comme ça qui... Tu sais, justement, t'aurais eu besoin d'un étincelle hier. T'es les Sabres de Buffalo. Anderson l'a invité à danser. Jack Eye aussi. Il a parlé à ligne rouge avant le match. Comme je t'ai dit, il a fait ses petits coups durant le match, mais il répond pas de ses actes. Il reste là, m'a dit comme notre chum Anthony Marcotte, là, la crazy glue d'un mitaine, ça tombe pas, il veut pas répondre. Ça fait-tu l'effet contraire un peu, ça?
4: Oui, globalement, sur l'image que ça donne, la Ligue nationale a tellement évolué que dans un vestiaire, c'est plus la priorité. Puis je pense pas que c'est une série qui va se jouer énormément sur l'intimidation. Il y a beaucoup plus basé sur la vitesse, le talent qui est là dans ces deux organisations-là, deux jeunes organisations. Fait que tu vois que c'est un peu dans cette direction-là. Moi, je pense que la dynamique va changer si Carrick revient. Là, Greenway va prendre 3 pouces puis il va prendre 30 livres quand Carrick va revenir dans la formation parce qu'il va avoir un gars devant lui qui est extrêmement courageux en Carrick. Puis lui, mettons, il n'aurait pas fait ce qu'il a fait hier, ça, c'est sûr. Oui, ça a son élément parce que je suis pas en train de dire qu'il faut que ça se batte puis il faut que tu jettes les gants, il faut de la violence. Non. Mais dans un match qu'il te glisse en dessous des pieds, qu'il y a eu bien des petites permissions de quelques joueurs du Canadien dans ce match-là, dont Dobesh en est un, tu as eu Jack Eye, là, tu as Anderson, puis là, il expose ça. Parce que là, t'es dans une situation où tu peux plus dire « Ah, ben là, moi, je voulais rester discipliné pour mon équipe ou je voulais pas mettre mon équipe dans le trouble. » Le match est terminé. Puis là, Anderson est allé exposer un peu Greenway là-dessus, sans jeter les gants, c'est un autre état, mais au moins pas te laisser plier ses pieds, puis pas te démontrer que tu plies les genoux à ça. C'est un peu ça, c'est la mentalité, puis c'est quand on parle de toute la testostérone qu'il y a là-dedans, puis l'intensité, puis le volet intimidation qui va tout le temps exister dans un sport de contact. Bien, c'est là, c'est quand tu montres que tu recules, ça se propage à travers l'équipe, surtout que tu es comme celui qui... C'est un peu plus ton rôle. Tu as lui, présentement, Malenstein et Stanley, qui sont les gars qui amènent ce côté-là physique, qui sont pas là pour leurs habiletés offensives. Fait que là, quand tu as ce gars-là qui plie devant Anderson, ben, c'est sûr que n'importe qui porte un chandail bleu, blanc, rouge, ben, il vient de prendre 2 pouces, il vient de prendre 20 livres, puis là, il se sent confiant, puis là, il peut se cogner sur le chest en disant, tu sais, c'est nous autres, là, on a le contrôle de ça, puis tu viendras pas lui ses pieds. Fait que ça a cet effet-là à travers le vestiaire. Puis c'est là que, normalement, tu sais, comme équipe, il y a des moments, puis les fins de match, c'est un peu plus ça, si tu veux dire, gars, peut-être que tu nous as battus de cette façon-là, mais la guerre est loin d'être finie. Là, t'avais l'air, pour Buffalo hier, ça avait l'air d'une équipe qui pliait bagage, qui baisse, puis il y a bien des choses qui peuvent se passer avant le prochain match, mais t'es le Canadien, après le premier match, wow, tu peux avoir des doutes, ça sera pas facile. Après le deuxième match, non seulement tu sais que tu peux patiner avec eux, tu sais que tu as le talent pour battre leur gardien, mais en plus, il n'y a pas personne qui va te faire peur de l'autre côté. Fait que ça, c'est un élément mental qui vient de donner un avantage aux Canadiens.
0: Justement, en parlant de gardien, tu le changes-tu?
4: Dobesh?
0: Ben, oui, Bruno, est-ce que tu laisses Dobesh avant lui? Alex Lyon, est-ce que tu... Parce qu'au début, tu sais, rappelons-le, celui qui a commencé les séries pour les Sabres de Buffalo, c'est Ukko Pekka Luukkonen. Ouais. Alex Lyon est venu le remplacer après ce fameux tir du centre de la glace qui est arrivé, qui a fait un mauvais bond. Il voulait pas que ça revienne la série de bars. Alex Lyon qui a fait un travail
1: très
0: remarquable.
1: Bon travail.
0: Jusqu'à hier soir, là, penses-tu qu'il y a une possibilité dans laquelle ce soit celui qu'on surnomme UPL qui soit devant le filet?
4: Ben oui, moi, tu sais, il y a des équipes qui sont un peu plus sur l'alternance, sur le fait de, selon les performances, puis tu peux être très bien là-dedans, puis ça peut être très bien fait. T'sais, tu vois, le Rocket joue contre les Marlies, qui ont eu cette approche-là, eux autres, dans les séries. C'est Eldeby puis Artiamov, qui sont les deux gardiens, deux jeunes gardiens. Il y en a un qui perd, l'autre en back, il continue, il va bien, c'est moins bonne performance, l'autre en back. Fait que les deux ont leur chance. T'as des équipes qui l'ont fait, ça, dans le passé. Rappelez-vous Boston avec Old Mark Swayman.

0: attend, là. Puis là, si tu sens que ça bouille puis il veut sauter dans la mêlée, ben des fois, tu utilises cette énergie-là. Tu dis, OK, vas-y, toi, tu t'en vas affronter la foule à Montréal. Match numéro 3, va nous chercher ce match-là. Fait que moi, être lui, être Lindy, je le ferais. Je pense que ça fait partie des conversations que les autres vont avoir.
1: Ouais, c'est intéressant. Tu sais, ça va prendre un étincelle pour les Sabres de Buffalo. On dit souvent, tu sais, tu vas être un poisson rouge, là. La méthode Ted Lasso, dire qui est l'animal le plus heureux du règne animal, c'est le poisson rouge, parce que sa mémoire, c'est 10 secondes. T'sais, surtout, mettons, contre le Lightning de Tampa Bay, on en parlait quand t'as eu, par exemple, un match crève-cœur comme le match numéro 6, que t'as perdu 1-0 en prolongation, des trucs comme ça. Mais là, les Sabres se sont fait complètement déclasser. T'sais, Bruno, à part Zach Benson, qui a été bon dans ce match-là? Étais-tu capable de me nommer un autre joueur, là, globalement, qui a connu un fort match? Je sais pas comment on a pu... Est-ce qu'on a levé la tête après le premier match puis on s'est dit, cette série-là va être facile, puis on s'est fait prendre? Lyon n'a pas fait les arrêts au bon moment. La fameuse défensive grosse mobile, tant impressionnante, hier, ça n'a pas intimidé personne. Et en attaque, là, on va revenir sur Tage Thompson, ouais, c'est sûr, là, dans les prochains instants. Mais pour moi, il y a un seul joueur hier qui s'est vraiment démarqué.
0: Ben, tu sais, Benson, il voulait déranger. Il y a eu des bonnes présences de ce trio-là avec Don et Norris. Moi, le joueur qui est ressorti à mes yeux, c'est Timmins. Fait que quand Timmins ressort,
1: ton sixième défenseur,
0: qui a connu un excellent, exact, il y a eu un excellent match, ben, t'es dans le trouble. Et tant mieux pour lui parce qu'il a fait plusieurs bons jeux défensivement. Tu sais, t'as Byram qui a bien joué en piqué. Là, c'est lui qui a sauvé le but backdoor pour Suzuki, de Slavkovski à Suzuki. Il a eu des bons moments, mais tu sais, le coup de coude, un peu d'indiscipline. Non, moi, t'as raison. Oui, ben Benson dérange parce qu'on le remarque. Tu sais, il a marqué ce but-là, une belle exécution de leur part. Il dérange, il a donné des coups, il s'en est sorti, il était impliqué. Thompson, moi, c'est un peu ça. Puis tu sais, là, je vais briser le cœur. On a un collègue à RDS qui est fan des Sabres de Buffalo depuis 1000 ans, Dario. Puis là, c'est son année, tu sais. Puis je lui souhaite quasiment juste parce qu'à travers quoi il a passé dans les dernières années. Non, tu sais, quand on parle de Thompson, avec lui, il y a un côté de lui, puis en saison régulière. Puis moi, je me rappelle avoir regardé là, plusieurs matchs des Sabres, puis 3 fois sur 4, je finissais le match en me disant, mais là, je comprends pourquoi cette équipe-là gagne pas. Puis c'est parce que c'était l'implication, l'engagement, l'effort de Tage Thompson qui frappait à mes yeux. Il a du talent, il a un excellent tir. Dans une saison régulière, il est super bon. Puis moi, mon réflexe était, quand ça va venir serrer, s'il frappe, à ce moment-là, tu sais, je me disais, s'il frappe une équipe physique, puis il frappe des gars qui veulent lui faire abandonner, là, quitter, il va le faire. Fait que c'est un peu ça, moi, ce qui ressort de lui, mais il a un talent phénoménal, il a le gabarit, il a tout, mais quand ça devenait difficile, bien, c'est là que je le voyais, puis il est arrivé des situations, mais je me rappelle un des matchs, ils avaient retiré leur gardien, puis c'était une rondelle qui est lancée le long de la rampe, c'était contre Boston, puis c'était Zadorov qui s'en venait, puis il fallait qu'il arrête la rondelle puis qu'il garde la rondelle en dedans pour faire le jeu. Puis il s'est juste tassé pour pas se faire frapper. Fait que la rondelle a sorti. J'ai dit, OK, tout ça, ça me dit tout. Puis là, hier, on a vu ce que Noah Dobson a fait ou ce que Hudson a fait, ou ce que les gars sont prêts à faire pour gagner. Puis c'est drôle, j'étais assis à côté de mon garçon hier, puis j'expliquais, parce que lui, il commence le contact cette année. Puis il a hâte, parce que dans sa tête, le contact, ça veut dire donner une mise en échec. Mais la vraie partie du contact, c'est comment recevoir, c'est prendre une mise en échec, faire un jeu, c'est ça que tu prends. Puis en série, il y en a beaucoup. Puis il faut que tu apprennes. Puis tu sais que ça va faire mal. Puis il faut que tu continues à le faire. Puis c'est sûr que mentalement, ils sont capables. Puis moi, à mes yeux, le leader en Tage Thompson, le gars que les gars regardent, il le fait pas. Ça vient pas. Fait que c'est pas.
1: Est-ce qu'il est blessé, par exemple, Bruno?
0: Ça se peut. Mais qui est pas blessé?
1: Ah, mais lui, il a l'air plus blessé que blessé, mettons, en ce moment. Tu sais, juste.
2: La manière qu'il a répondu aux journalistes aussi après le match.
1: C'est ça, quand on lui a posé la question, il a répondu ça, c'est pas de vos affaires. Tu sais, je veux dire, si t'es pas blessé ou tu veux pas se mettre doute, tu vas juste répondre non. Puis il y en a plus de doute, là. T'sais. Après ça, ça sortira par la suite, un peu comme c'est sorti avec les Stars qui avaient des blessures partout dans le line-up, là. Mais pour l'instant, tu sais, Tage Thompson, quand tu regardes, t'as raison, il est désengagé. Puis t'as raison de noter aussi ce qui s'est passé en première ronde, mais de le voir aller hier dans le match, ouf, même dans le match numéro.

0: numéro 1, là, il ça casse rien, ce premier trio-là. Puis c'est pas à cause de, par exemple, que tu t'es fait que tu t'es buté un Jakub Dobesh ou autre. Là.
1: Non, puis t'as raison. Moi, là-dessus, tu sais, sur son. Moi, c'est là que peut-être l'expérience va rentrer. Puis j'espère que quelqu'un va le prendre parce que t'as raison. La réponse, c'est non. Mais des fois, quelqu'un qui dit, je peux pas dire que je suis blessé, mais je veux que les gens le sachent parce que je suis pas à 100%, parce que j'ai pas l'air, tu sais, ton ego, ton orgueil, ben tu vas laisser, mêle-toi pas de ça ou c'est pas de tes affaires parce que ça veut dire, je te répondrai pas, mais oui. Mais tu peux pas, t'sais, tout le monde, à fin de chaque série, c'est comme drôle de sortir la liste des blessés. Les gars jouent avec des côtes cassées, des ligaments déchirés, des mains, des pieds cassés, des entorses, des nomme-les, ça fait partie. T'sais, c'est dommage parce que le rythme est tellement infernal, le niveau d'intensité est fou, puis c'est sur une longue période de temps, à la suite d'une saison de 82 matchs que tu as déjà accumulé certains bobos. Fait que c'est juste humainement impossible de passer à travers ça puis d'être à 100%. De là, c'est est-ce que tu acceptes tout ça puis est-ce que tu continues à mettre ton corps sur la ligne. Ça, c'est pas évident, c'est difficile. Mais tu sais, oui, peut-être qu'il est blessé, mais moi, en saison régulière, c'était ça, puis c'est quelque chose qui a tout le temps été là depuis longtemps. Là, cette année, il y a un feu qui a pris, il y a quelque chose qui a cliqué parce qu'il y a tellement de talent, puis on dirait qu'il y en a d'autres qui ont pris le leadership de cette équipe-là, puis qui amènent ça à un autre niveau. Bravo pour eux, mais ça fait longtemps que c'est une bonne équipe qui pourrait être en séries éliminatoires, les Sabres de Buffalo, puis des fois, quand tu vois ça, moi, ce que je voyais en saison régulière, je dis, je comprends pourquoi un bout n'était pas capable de s'y rendre. Si c'était ça l'exemple et tout le monde faisait comme lui, ça ne marche exact. Pas. Là, t'as ramené, tu as des Dones, tu as des mêmes Zucker qui jouent assez dur, tu as Benson qui est là, tu as ramené Malenstein qui est là. Là, tu as ramené d'autres gars, d'autres voix dans le vestiaire, d'autres façons de faire. Je pense que ça l'a inspiré le jeune talent des Sabres. Mais tu sais, c'est là qu'une culture tellement importante, tellement importante. Puis le fait d'avoir eu Weber à Montréal qui déteint sur les cafés Suzuki, ces gars-là, qui, tu sais, il y a de quoi à Montréal qui fait que les gars, c'est pas l'équipe la plus physique, mais tabarouette, ils sont tout le temps dans la face de l'adversaire depuis le début de ces séries-là.
0: Certainement. Écoute, hey Bruno, je viens de voir l'heure, on s'est emporté dans nos émotions, puis c'est bien correct, mais il faut absolument qu'on te pose une question sur le Rocket, donc en une minute, puis j'aurais aimé ça qu'on laisse plus de temps, nous autres on va en parler dans l'émission, mais tu vas être là tantôt cet après-midi. Tu vois quoi dans le match numéro 5, penses-tu que le Rocket est vraiment en train de faire sa place dans cette série-là, puis qu'on passe au deuxième tour?
1: Ben, je pense que le Rocket est capable. En séries éliminatoires, dans la Ligue américaine, c'est bien différent. Les Marlies de Toronto ont une très bonne formation sur papier présentement avec les gars qui sont là, vu que les Leafs ne sont pas en série. Là, le retour d'Engstrom va aider, mais la perte de Reinbacher et Del Geiso va être un défi pour la brigade défensive. Kakkonen a super bien rebondi. C'est drôle parce que c'est 2-2 la série, puis c'est deux matchs qui ont été complètement dominés par l'équipe qui a gagné. Tu sais, c'était sans équivoque. Fait que là, quel genre de scénario tu vas avoir pour un match numéro 5? Moi, ce que j'aime, c'est que le Rocket revient à la maison. C'est la première fois qu'il ne joue pas en même temps que le Canadien à la maison en série cette année. Fait que là, tu vas avoir la foule endiablée, l'énergie de cette foule-là que les joueurs apprécient beaucoup. Puis là, tu as Samuel Blais qui s'est réveillé au dernier match, qui a eu une performance. Il avait l'air d'un homme parmi les enfants par moment. Fait que si tu as cette version-là de Sam Blais, puis que le Rocket joue dans leurs limites de discipliné, mais avec un aspect robustesse de jeu physique, je pense que le Rocket peut passer à travers les Marlies dans le match de cet après-midi.
0: Ben écoute, c'est à souhaiter, on va tous regarder ça et ce sera avec toi sur RDS d'ailleurs. Merci Bruno d'avoir été là ce matin. On se reparle très bientôt.
2: Salut Bruno.
1: Un grand plaisir, bon week-end la gang.
0: Salut. Salut mon chum. Mitch Marner qui joue les héros avec les Golden Knights de Vegas. On en parle dans deux minutes dans notre Focus LNH.
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10: Here's William Karlsson. Drops it for Marner. Marner looks, Marner shoots, and Marner scores! Hat-trick in his playoff career for Mitch Marner, and it's 5-0 Vegas.
11: Incroyable. Premier taux de chapeau en carrière éliminatoire pour Mitch Marner à son deuxième tour avec les Golden Knights.
12: C'est fou. C'est 13 points depuis le début des séries, Greg. C'est une victoire de 6-2 des Golden Knights hier. Marner a 6 buts depuis le début des séries cette année. En 9 saisons en Toronto, il en a eu 13. Alors, il est quasiment à la moitié des buts qu'il avait marqué avec les Maple Leafs de Toronto en séries éliminatoires. Et hier, ça a été toute une victoire des Golden Knights contre les Ducks. Je te dirais que j'avais les Ducks en 6 dans cette série-là. Et le seul moyen pour les Ducks de revenir dans cette série-là, c'est si Lucas Dostal est Lucas Dostal. Il recommence à être bon devant le filet parce que ça a été une première ronde très difficile.
13: Ben attends.
12: Tu l'es encore en deuxième ronde.
13: Tu dis recommence à être bon, là. Commence à être bon. Il a été bon un seul match. Et hier, c'est quoi? C'est deux buts dans les trois premiers tirs?
12: Il a été retiré du match après avoir accordé 3 buts sur 8 lancés.
13: Ah, c'est inacceptable. Là. Je veux dire, va falloir qu'il commence à performer en série. À mon sens, à moi, si je trouve ça plate parce que j'ai pris les Ducks en 7. Puis tu le sais, depuis le début des séries éliminatoires, je parle des Ducks. Mais là, si ton gardien ne fait pas le travail, tu sais... 3 buts sur 8 lancés, je comprends. Là, oui, la défensive, puis tout ça, puis les Golden Knights sont bons, puis ils ont des très bons attaquants. Mais tu peux pas gagner. Tu peux pas gagner cette série-là.
12: Non, effectivement. Et je pense encore que les Ducks peuvent revenir dans cette série-là. Pareil, hier, c'était probablement un de leurs pires matchs depuis le début des séries. Mais j'ai pas abandonné sur les Ducks Anaheim. Je pense qu'ils peuvent revenir dans cette série-là. Au moins, aller gagner le prochain match à domicile encore. Créer l'égalité 2-2 dans la série. Mais j'y crois encore. Hier, 33-28 les lancés en faveur des Ducks. Tu perds le match 6-2. Oui, un but dans un filet désert. En début de troisième période, on a marqué 2 buts. Mais on tirait de l'arrière 5-0 dans ce match-là. Alors que les gardiens de but n'ont pas fait le travail. Autant Lucas Dostal que son remplaçant Villeusso devant le filet. Faut que tu trouves les meilleures performances de tes gardiens de but si tu vas avoir une chance de revenir contre les Golden Knights de Vegas. Parce que oui, c'est une bonne attaque, mais il y a certains buts dans ce match-là que les gardiens aimeraient revoir.
13: Ouais, certainement. Et là, tu viens de perdre ton premier match à la maison et tu dois remporter le prochain. t'as pas le choix. Là. Sinon, à 1-3 dans cette série-là, contre les Golden Knights, qui sont transformés actuellement, là, tu sais, avec...
12: Mais l'effet Tortorella aussi, là.
13: Tort, qui...
12: Qui est arrivé en fin de saison, qui a eu tout un dossier en finissant l'année, arrive en séries éliminatoires.
13: Qui avait des très bons mots aussi pour Mitch Marner, là, hier, ouais. Après le match, là, si t'as entendu ça. Il dit, ça fait longtemps que je le vois aller de loin. On est tellement chanceux de l'avoir. C'est tellement un bon joueur de hockey. Il a raison. C'est ça, c'est la réalité.
12: Mais ça a se demandé qu'est-ce qui s'est passé à Toronto? Pour vrai, là. Parce que le joueur que j'ai vu hier, là, c'est un joueur qui se lève dans les moments importants. C'est un joueur qui est capable de faire la différence en séries éliminatoires. Mais je voyais pas le même joueur à Toronto en série. Mais de ce que je vois de Mitch Marner depuis le début de ces séries-là, c'est un joueur transformé en série.
13: Mais pourtant, quand tu regardes sa carrière à Mitch Marner, là, tu sais... En séries éliminatoires, puis souvent on est là, ah, il disparaît, tu sais, puis il y en a qui comparent, ah, c'est un joueur de saison régulière. Il y a quand même 76 points en 79 matchs. Là je comprends que vous allez me dire que bon, là, il est 13 en 9, mais je veux dire, même si tu enlèves ça, c'est pas un joueur, je qualifierais pas ça de joueur qui disparaît en séries éliminatoires. Là.
12: Oui, non,
13: est-ce que c'est Toronto au complet, l'environnement, le coaching, je sais pas, je veux dire, des fois un changement d'environnement, le bien que ça peut faire à un joueur et de ne pas être sur cette... Il y a de la pression à Toronto, c'est énorme, puis on en parle. D'ailleurs, on sort un épisode de Sur le marché, je suis pas trop sûr c'est à quelle heure, on va demander ça à Tommy puis on vous dira ça un petit peu plus tard dans l'émission, là. Mais on parle aujourd'hui des Maple Leafs de Toronto... qui pourrait aussi perdre Austin Matthews. Là. Celui qu'on reçoit, et on va en parler avec Marco dans une heure, Marco D'Amico.
12: Tu penses que Matthews pourrait partir même avec le premier show total des Leafs?
13: On reçoit David Pagnotta.
12: Ouais.
13: De Fourth Period, qui collabore à NHL sur SiriusXM, qui est un des meilleurs insiders de la Ligue nationale, tout comme Marco. Lui, il dit la date limite, là, c'est le 15 juillet pour les Maple Leafs de Toronto. T'as jusqu'au 15 juillet... T'es John Chyka, Matt Sundin, t'as jusqu'au 15 juillet pour t'assurer que Austin
12: Matthews... Mais je suis surpris quand même.
13: Que tu montres assez d'amélioration dans ta formation pour qu'Austin Matthews veuille rester.
12: Y aurait-il une possibilité d'échanger le premier choix total de la part des Maple Leafs de Toronto? Aller chercher un joueur déjà établi en échangeant le premier choix total. Si tu veux convaincre Austin Matthews... Moi, je pensais que juste la sélection premier au total allait convaincre Austin Matthews de demeurer à Toronto. Mais est-ce que ça prend une transaction? Est-ce que le premier choix pourrait bouger?
13: Ben, t'as besoin, et David Pagnotta en parle, hein, t'as besoin d'un gardien. T'as besoin de refaire ta défensive au complet.
12: Clairement.
13: T'as besoin d'un centre de troisième trio. T'as besoin de refaire ton quatrième trio au complet. Ça, c'est quatre chantiers. Puis t'as besoin d'un autre allié top 6.
12: Mais tu l'as au repêchage, au premier au total.
13: Non, ça c'est déjà,
12: mais là,
13: c'est déjà calculé que McKenna fait partie de ça. Là. Mettons que c'est lui.
12: Okay.
13: Ben ça va être lui parce que
12: ça va sûrement être lui. Là.
13: Je veux dire, l'aspect marketing et tout ça d'avoir Gavin McKenna à Toronto. Là. Tu sais, on est encore en train de parler des Leafs. Mais t'imagines-tu si tu pouvais perdre Austin Matthews aussi, en plus d'avoir perdu Marner, ça serait un gâchis.
12: Mais ils sont déjà
13: de proportions inégalées.
12: Mais ils sont déjà très chanceux de repêcher premier aussi, là. Ça aussi, là. Sont, je veux dire. Ah, la présentation
13: chanceux,
12: du nouvel état-major par la suite, la question du journaliste, la situation,
13: John
12: Chyka.
13: Que John Chyka a été vu à l'oratoire à tous les jours. Là. Il a monté les marches, allumé toutes les lampions qu'il pouvait. Ça n'a pas de bon sens.
12: Aïe, aïe.
13: Écoute, t'as des échos de vestiaire pour nous? Des deux côtés, d'ailleurs, on va aller entendre cette réponse-là.
12: Manquez pas Tage Thompson. Là.
13: Ah, Tage Thompson, mais Jakub Dobesch est allé de déclarations intéressantes. Martin Saint-Louis aussi, on vous présente tout ça dans deux minutes.
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3: Allons-y donc avec cette déclaration de Tage Thompson après le match. On va commenter là-dessus, puis on s'en vient avec Jakub Dobesch et Martin Saint-Louis par la suite.
4: I think everything I touched turned into disaster tonight, so tough one. We gotta be better. It's as simple as that. Just flush that one, move on.
5: Tage, are you playing with an injury?
4: I don't think that's any of your business.
3: Alors, tout ce que je touche tourne au désastre.
6: Au désastre.
3: En fait, tout ce que j'ai touché a tourné au désastre ce soir. En fait, ça, c'est une constatation du match 2 parce que dans le match 1, il n'y a rien touché avant tout. Et par la suite, on lui a demandé, Tage, est-ce que tu joues avec une blessure? Il dit, je pense pas que ça, c'est aucunement de vos affaires.
6: Non, puis rappelle-toi, hier, dans l'avant-match, on passait un extrait de Lindy Ruff qui avait eu des discussions avec Tage Thompson, Greg, et avec Alex Tuck avant le match numéro 2.
3: Ils veulent être meilleurs.
6: Ils veulent être meilleurs, mais ce premier trio-là, on l'a pas vu du tout dans le match hier. Tage Thompson, Alex Tuck, Peyton Krebs. C'est difficile pour Tage Thompson depuis le début de la série. Il y a eu ce revirement qui a mené au but de Kirby Doc dans le match numéro 1, rappelle-toi. Et là, hier, échapper la rondelle à la ligne bleue aussi, cette chute qui a mené au revirement, au but d'Alex Carrier. D'ailleurs, tout un lancé de la part d'Alex Carrier qui a connu tout un match de hockey.
3: Wow!
6: Mais il y a quelque chose, je sais pas si c'est une blessure dans le cas de Tage Thompson, mais c'est pas le Tage Thompson là, des beaux jours. Là. On s'entend que c'est pas mal difficile depuis le début de la série.
3: Je trouvais ça intéressant ce que Bruno a dit un petit peu plus tôt. Là,
6: mais
3: il disparaît complètement. Ils ont eu des bonnes stats, mais tu sais, est-ce que... On sait que le Canadien joue physique. T'sais, pas hier, parce que la seule bonne raison, t'as eu la rondelle tout le long du match. C'est un peu dur comme de commencer à les distribuer des coups d'épaule puis des mises en échec un peu partout. Là. Mais ouais, c'est décevant de la part de Tage Thompson. Remarque qu'il n'y a
6: pas se plaindre,
3: personne à Montréal qui
6: mais
3: va
6: non,
3: s'en...
6: exact.
3: T'sais, personne ne va se plaindre de ça.
6: Mais effectivement, ton premier trio doit être meilleur du côté des Sabres de Buffalo. J'ai aimé cette réponse de Jakub Dobesch après le match. Il a parlé d'un discours que Martin Saint-Louis a eu dans la chambre avant la rencontre pour motiver les joueurs. Il n'a pas voulu dire, évidemment, c'était quoi le discours, mais il a parlé à quel point Martin Saint-Louis avait été très bon pour son équipe avant le début du match numéro 2.
4: Marty used had an unbelievable speech before the game today, and I will probably remember it for maybe for the rest of my career, maybe for the rest of the series for sure. And yeah, today the speech was really good, so hopefully he brings something good next game as well. And I feel like everyone after his speech were just fired up, and I like our effort, I like our fire in the game, and I'm excited to go back to Montreal.
3: Alors, il dit que le speech de Martin Saint-Louis avant le match a rendu tout le monde, a allumé tout le monde, et j'ai hâte de voir ce qu'il nous réserve pour le prochain match. C'est vraiment, vraiment cool.
6: Et c'est un des meilleurs speeches.
3: On commence à découvrir, que lui a vu dans sa carrière, mais on commence vraiment à découvrir ce côté-là de la personnalité de Martin Saint-Louis avec ses joueurs. T'sais, on l'a vu après le match numéro 7. Fait des blagues, dit « Vous allez jamais gagner. Vous allez probablement jamais gagner un match avec 9 tirs, mais vous avez gagné celui-là. » Il a dit 10 tirs,
6: on l'a corrigé dans le vestiaire.
3: Puis le truc avec The Wolf of Wall Street, là, avec les coups de poing sur le torse, tout ça, c'est vraiment intéressant de voir ça. Et Jakub Dobesch, qui c'est vraiment leur leader, Martin Saint-Louis. Et as-tu vu Elliot Friedman qui a posé la question à Martin Saint-Louis aussi? Là, il dit, c'était quoi finalement ce speech-là? Puis Martin a répondu, fallait que tu sois là.
6: c'est tellement bon.
3: C'est bon de protéger aussi ce qui se passe. Tu sais, on a cet environnement-là, cette bulle-là, dans le vestiaire. Et les gars, ils en parlent souvent. T'sais, on a les réponses dans ce vestiaire-là. Quand il est arrivé les trucs avec Kirby Dach en première ronde, Zach Bolduc en a parlé, nous autres ici dans ce vestiaire-là. Puis c'est tissé serré. Et
6: il y a confiance en ses joueurs aussi. Il aurait pu avoir des ajustements dans la formation du Canadien. On était là, on disait, OK, est-ce que on modifie certains trios? Est-ce que ça fonctionne? Jake Evans, Alex Newhook, Ivan Demidov. Est-ce que Demidov a assez d'aide sur son trio pour compléter les jeux? Est-ce qu'on devrait changer, relancer Caulfield? Mais dans tous les cas, Martin Saint-Louis a demeuré très confiant en ses trios. Il a gardé ça intact, Greg, puis le Canadien a sorti un de ses meilleurs matchs depuis le début des séries hier. Alors, chapeau. Puis, je sais pas si vous avez eu la chance de voir ces images-là, mais c'est Newhook qui donnait l'alignement partant dans la chambre avant le match. Puis, il y a Martin Saint-Louis qui est là, qui tape des mains, qui est super motivé, qui va donner une tape sur les, hey, sur les jambières à la Coupe de Bèche.
3: De l'alignement
6: je vais,
3: d'Alex
6: Newhook? Je vais sortir
3: ça tantôt. On va aller l'écouter tantôt. Ça, c'est bon. Puis il sort en donnant une grosse tape, ses pattes à Dobesh. Dobesh a l'air tout surpris.
6: Voyons, qu'est-ce qui se passe?
3: Il est dans sa routine d'avant-match, lui, là.
6: Mais c'est un motivateur, Martin Saint-Louis. C'est ça qui fait de bien
3: c'est
6: aussi.
3: Incroyable.
6: Là. Il l'a vécu, il a gagné la Coupe Stanley avec le Lightning en 2004. Puis j'ai l'impression qu'il amène tout ce bagage-là de son expérience dans la Ligue nationale, que c'est un motivateur pour ses joueurs. C'est comme one of the boys, là. C'est vraiment ça, Martin Saint-Louis. Puis
3: c'est
6: je
3: ça qui est
6: intéressant. Puis je sais qu'il y a une ligne fine là, entre être le coach et l'ancienne carrière de joueur de hockey, mais c'est un motivateur. Il est tellement bon pour motiver ses joueurs, trouver les bons mots avant les matchs et tout ça. Gros crédit à Martin Saint-Louis pour son speech. On saura pas ce qui s'est dit dans la chambre du Canadien, on va le savoir un jour, mais ce speech-là a permis aux Canadiens de commencer le match en force. C'était une des clés hier de bien débuter la rencontre.
3: Habituellement, t'as comme une séparation entre le personnel d'entraîneur puis les joueurs.
6: Ouais.
3: Et tu sais, Martin Saint-Louis l'a dit aussi, je veux pas trop aller dans le vestiaire pour pas rentrer dans leur bulle. Mais même si oui, cette séparation-là est faite d'une certaine façon, de l'autre, il y a comme une union avec le personnel d'entraîneur puis les joueurs de cette équipe-là. C'est vraiment beau à voir. Tu sais, habituellement, on dit, le capitaine va être la courroie de transmission avec les assistants-entraîneurs. Puis après ça, t'as ton coach en chef qui est en haut de ça. L'impression qu'ils sont tous dans le même bateau. D'ailleurs, tu as quelques extraits de Martin Saint-Louis.
6: Ouais, on va aller écouter Martin Saint-Louis sur les ajustements de son équipe dans ce match numéro 2. Très satisfait de ce que l'équipe a amélioré pour le match numéro 2.
2: Je pense qu'on a une équipe qui paye le prix vraiment tous les soirs. Je te dirais que ce qui me rend fier, c'est les discussions qu'on a eues pour aujourd'hui sur les choses qu'il faut faire meilleur. Mais on a fait ça, tu sais. Fait que tu essaies toujours de diriger d'une direction. Tu apprends un petit peu des exemples de la game d'avance, puis tu essaies de mettre un meilleur pied d'avant. Je trouve qu'on a fait ça ce soir. T'sais, les intentions étaient là, tout à travers les choses qu'on a parlé.
3: C'est payer le prix, là.
6: Veux-tu en parler? Les tirs bloqués.
3: Les tirs bloqués. Veux-tu en parler à Noah Dobson?
6: 5 tirs bloqués dans le match.
3: 5 tirs bloqués. Mise en échec qui a accepté de plein fouet pour donner une pénalité.
6: Ouais.
3: Puis,
6: qui a mené un but aussi.
3: Le but numéro 4.
6: Voilà.
3: Ouais, c'est ça, le deuxième de New York. C'est le but numéro. C'est ça, le but numéro 4.
6: Alors, tu vois, quand tu payes le prix, quand tu acceptes de payer le prix, ça rapporte.
3: N'est un autre qui ne joue pas à 100%.
6: Non, Noah Dobson. Mais qui a connu un très, très, très bon match hier.
3: Ben oui, effectivement.
6: Le désavantage numérique a été bien meilleur aussi, Greg. Rappelle-toi, dans le match numéro 1, le Canadien a encaissé 2 fois en désavantage numérique. Et hier, le désavantage numérique du Canadien a été très bon. Et même quand il y a eu des changements de momentum, parce que c'est arrivé dans le match que les Sabres ont peut-être eu quelques minutes de momentum, le Canadien vite reprenait l'ascendant sur les Sabres de Buffalo. On va aller écouter Martin Saint-Louis sur son désavantage numérique et le momentum dans la rencontre.
2: Mais je pense que ce qui nous a aidé beaucoup, c'est notre désavantage. De rester en contrôle, on a fait un excellent travail en désavantage. T'sais, quand on a perdu le momentum de temps en temps, on l'a pas perdu beaucoup, mais on l'a perdu. T'sais, on l'a pas perdu pour trop longtemps. Puis on est allé le rechercher avec des buts. T'sais, on tue une punition. Je pense que c'était juste à la fin de la punition. Nous, il score. Je sais pas si c'était encore cette short-handed. C'était juste à la fin, hein? Exactement. T'sais, fait que t'as un gros kill, puis tu vas chercher un but. Puis, tu sais on a perdu le momentum en fin de la deuxième. Tu donnes ce but-là, c'est plate. Puis, tu sais qu'ils s'en viennent en troisième aussi, tu sais. Puis, il a amené du momentum en troisième, puis on va scorer un gros but. On reprend le momentum. Puis, j'ai aimé comment on a continué à jouer. T'sais, on a été calculé avec nos intentions, mais on a été chercher des grosses chances de marquer pareil en troisième.
6: C'est vrai. 100% raison avec
3: le Canadien était très bon en désavantage numérique.
6: Ouais.
3: Mais l'avantage numérique des Sabres, c'est oui, ils ont marqué 2 buts au dernier match.
6: Mais roulé à 4% en première ronde aussi. Là.
3: Ben, c'est ça. T'sais, pour moi, c'était pas. Même s'ils ont marqué 2 buts au premier match, tu voyais que c'est pas un avantage numérique qui est installé, calculé. Là. On a revu cet avantage numérique-là
6: dans le match numéro 2. Ouais.
3: Exact. Puis. Je sais pas s'il parle de l'attaque des défenseurs aussi sur ton prochain extrait, mais je pense que c'est un point qu'il faut adresser également. On l'a adressé avec Richard Labbé dans une vingtaine de minutes.
6: Parce que mon prochain extrait concerne Jake Evans. On le disait, je le disais, là. Avant hier, on se demandait est-ce que Martin Saint-Louis va faire des ajustements dans sa formation? Est-ce qu'il va modifier certains trios? Caulfield roule pas sur le premier trio? Est-ce qu'on va ajuster ça, ramener Demidov sur le premier? Jake Evans, est-ce que c'est vraiment un centre qui peut exceller avec un gars comme Ivan Demidov? Martin Saint-Louis a parlé du rôle important de Jake Evans sur ce deuxième trio-là.
2: Je pense pas nécessairement qu'il rentre dans une chaise de top 6. Je pense qu'il joue sa game. Avec deux joueurs différents qui ont, de l'offensive, du patin, de la créativité. Je regarde comment nos lignes sont bâties, c'est un petit peu de ça. Je sais que vous autres, vous voyez les lignes, puis vous vous disiez top 6, bottom 6. Différents rôles pour chaque joueur. Mais il joue pareil à son identité. Là.
6: On regarde pas vraiment ça, deuxième, troisième, quatrième trio de la part de Martin Saint-Louis. Jake Evans, qui a joué notamment des avantages numériques, termine la rencontre avec 16 minutes 32, alors quand même le cinquième attaquant le plus utilisé par le Canadien dans le match.
3: Puis ces deux joueurs, Evans et Newhook, qui ont subi leur moment de critique en séries éliminatoires. On se disait, hey, tu sais, Demidov joue pas avec deux vrais joueurs top 6. Ben peut-être, c'est pas deux vrais joueurs top 6, mais Newhook produit, là. Ça, c'est
6: il
3: la réalité. Et Jake Evans est très,
6: fiable
3: très, défensivement. Très utile, fiable défensivement. Et peut-être que ça enlève un plus, c'est juste une théorie, là, mais peut-être que ça enlève un peu de pression justement à Demidov de bien se comporter défensivement quand t'as un Jake Evans qui est là.
6: 100%.
3: Tu sais, la passe qui a servi à Alex Newhook, là. C'est-à-dire, en même temps, est-ce que Alex Lyon aurait dû faire l'arrêt, avoir une meilleure lecture là-dessus? Peut-être. Mais quelle passe pareille.
6: Quelle passe pareille. Mais non, quelle passe pareille.
3: C'était là. Content que Demidov soit revenu dans le match, je l'ai dit. Là,
6: moi aussi, j'ai une petite frousse. Là.
3: Hey, une petite.
6: Suite à la mise en échec de Jordan Greenway.
3: Moi, j'étais déjà en train de refaire les trios. Là.
6: Non, non, mais qu'est-ce qu'on va faire?
3: Mise en échec. La façon qu'il est tombé avec le bras comme tourné, se tenait l'épaule, avait de l'air en douleur incroyable. Tant mieux s'il est revenu. Maintenant, est-ce que... Bon, tu prends une couple d'heures sur la table du masseau, peut-être, là, de se faire traiter, tout ça. Mais c'était épeurant.
6: En terminant, là, hier, à la fin du match, TVA Sports a fait une entrevue avec Alex Carrier et... Antoine Roussel, c'est du bonbon. C'est un petit bijou ce qu'on va vous présenter là. Antoine Roussel, je vais vous faire écouter puis on va réagir par la suite.
7: Alex, c'est mon deuxième défenseur préféré dans cette équipe-là. C'est incroyable tout ce que tu fais de bien.
8: T'as-tu dit mon deuxième défenseur?
7: Il faut que je te dise la vérité. Tu passes devant Dobson. Écoute, on te donne tellement de crédit ici avec Maxime quand on regarde le match. Écoute, les lancers que tu bloques, les jeux que tu coupes.
6: C'est Antoine Roussel qui mentionne ça à Alex Carrier après la rencontre. Puis ce qui me fait rire, c'est qu'Alex Carrier, sa première réaction, ça a été de dire « Mais c'est qui le premier? » Voilà, Lane Hudson, pas le choix, là, Lane Hudson. Là.
3: Alex Carrier,
6: c'est très bon.
3: Tu sais, c'est bon parce qu'il arrive de Nashville où tu sais, t'as pas beaucoup de médias qui couvrent le club. Dans lequel, tu sais, un défenseur comme lui de deuxième, troisième paire va pas avoir beaucoup d'attention médiatique à comparer de, tu sais, des gars. Il était là quand Stamkos est arrivé, tu sais, d'avoir des Roman Yossi qui sont là, d'avoir des Philip Forsberg. Et là, arrive, il se comporte devant les médias. On dirait qu'il est à l'aise depuis qu'il est arrivé.
6: Ouais.
3: Tu sais, même en première ronde, quand il dit c'est bon d'arriver ici puis de prendre les deux points en arrivant, puis que c'est Alexandre Gascon qui dit
6: ouais.
3: T'es un peu rare en série les deux points, puis il prend ça avec le sourire, la philosophie. C'est qui le premier? Ah, c'est Lane, ouais, ok. T'sais, quasiment, je te comprends, puis c'est tellement bon. Hey, le duo Roussel-Lapierre, là. C'est du bonbon en télévision.
6: Ouais, puis j'ai trouvé ça très drôle qu'il mentionne mon deuxième défenseur préféré. c'est quand même...
3: Mais quel match il a connu hier? Ouais. Plus 4, un
6: plus
3: but.
6: 4, deux punitions, oui, dans le match, mais il a été très fiable défensivement quand même. Puis je veux dire, les punitions, c'est à des moments où le momentum commençait à changer de bord un peu. Puis l'avantage numérique des Sabres, on en a parlé, ne roule pas. Alors, t'es rendu là. Non, très bon match d'Alex Carrier hier. Il vient stabiliser la défense.
3: On m'en permet une, mais... Dire qu'il y en a qui ont levé la question qu'on pouvait peut-être mettre ce gars-là dans les estrades à un moment donné cette année. On va laisser ça comme ça. Au retour! Il y a d'autres... il y a des séries qui s'en vont dans un match ultime et faut vous parler d'un joueur de balle qui retient l'attention. C'est incroyable ce qui est en train de se passer. On vous revient là-dessus dans deux minutes avant l'arrivée de Richard Labbé à 11h.
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3: OK, FX, deux matchs numéro 5 dans des séries pour des équipes montréalaises.
6: Ouais, des matchs ultimes.
3: Il y en a un. Cet après-midi, c'est le Rocket de Laval qui accueille les Marlies.
6: Ouais, match numéro 5, tu le mentionnais. Victoire de 4-0 pour le Rocket lors du dernier match mardi. Alors à 15h cet après-midi, pas de nouvelles encore pour David Rimebacker de ce que j'ai lu ce matin. Alors on verra dans le cas de David Rimebacker, un peu flou sa blessure lors du dernier match. Le Rocket qui tirait de l'arrière, qui était cherché une victoire importante lors de la dernière rencontre grâce à ses vétérans qui se sont levés dans ce match-là. Je suis confiant, Greg, cet après-midi. J'ai l'impression qu'on va aller chercher cette victoire-là face aux Marlies à la Place Belle et qu'on va passer au prochain tour. Le retour d'Adam Engstrom a fait du bien à cette équipe-là aussi défensivement. Alors, match ultime, j'ai hâte. 15h cet après-midi à la Place Belle.
3: Tu reçois Adam tu retrouves Adam Engstrom, mais tu perds Rimebacker.
6: Voilà.
3: Donc là, c'est sûr que ça fait mal un peu, mais comme l'a dit Bruno un petit peu plus tôt, là, t'as l'éveil de certains de tes canons offensifs, certains de tes vétérans, et c'est une des raisons pour laquelle on est allé chercher Sam Blais.
6: Voilà. Il a marqué lors du dernier match. Alex Belzile a été très bon aussi pour le Rocket lors du dernier match. c'est vraiment les vétérans québécois qui se lèvent. Là. Samuel Blais, Alex Belzile, Laurent Dauphin. Alors, c'est eux qui ont un gros rôle à jouer dans cette dernière victoire du Rocket qui a forcé la tenue d'un match numéro 5.
3: La victoire de Montréal aussi, défaite au Minnesota hier, et cette série-là s'en va en 5.
6: Match ultime lundi soir à la Place Belle. Alors, t'as deux matchs ultimes dans les prochains jours. T'en as un aujourd'hui pour le Rocket de Laval et t'en as un lundi soir pour la victoire. Défaite de 3-1.
3: Et tant mieux pour les deux équipes que c'est pas durant des matchs canadiens.
6: Oui, tout à fait. Parce que les Canadiens jouent demain soir et mardi. Alors,
3: C'est capoté quand tu penses à ça. Ouais. Demain, match numéro 3 de la série canadien.
6: Ah, puis ça passe. En fait, ça passe cet après-midi. Là.
3: Cet après-midi, t'as le Rocket, match numéro 5. Fait que le Rocket pourrait passer en deuxième ronde. Demain, Centre Bell, t'as un match numéro 3 en série éliminatoire. Lundi, Place Bell, match numéro 5 de la victoire de Montréal.
6: Et mardi Centre Bell, match numéro 4.
3: C'est capoté. Et c'est. Je pense qu'on est parti. Là. Imagine si la victoire et le Rocket passent au prochain tour. On a un beau printemps.
6: On a un méchant beau printemps.
3: Hockey à Montréal, c'est vraiment intéressant.
6: Ah oui, vraiment. Puis hier, malheureusement, c'est une défaite de 3-1 pour la victoire de Montréal. Ça a été vraiment des matchs serrés depuis le début dans cette série-là. Et le match ultime, je le disais lundi soir pour la victoire, qui a choisi son adversaire, le Frost, et l'équipe qui a remporté les grands honneurs l'an dernier. Gros défi pour... Moi, j'haïs ça, cette règle-là. Je te le dis, là, je te le dis à chaque fois. J'haïs ça, ça donne tellement de la motivation à l'adversaire. Tu dis, hey, je vais jouer contre toi au premier tour. C'est toi que je choisis pour affronter en séries éliminatoires. Je déteste cette règle-là. Mais puis la victoire, je veux dire, dans les dernières années, a aussi choisi son adversaire et s'est incliné en espérant que ce soit pas le cas cette année dans ce match ultime contre le Frost.
3: C'est ouais, effectivement. Puis là, c'est confirmé qu'il y a des expansions aussi dans la LPHF pour les prochaines saisons. On a confirmé Détroit cette semaine, puis il y aurait trois autres clubs qui seraient dans la course pour obtenir des équipes. Ce serait
6: Hamilton
3: en Ontario, San Jose et Vegas, qui auraient chacune une équipe de la LPHF. On a annoncé l'expansion à Détroit. Ouais. Mercredi, en date d'hier, 4500 billets de saison.
6: C'est incroyable, ça. L'engouement, quand même. Là.
3: C'est vraiment... Je le répète, là, c'est vraiment cool, ce succès-là.
6: Vraiment content
3: pour
6: aussi.
3: Pour le hockey féminin. Et là, on espère que la victoire de Montréal, menée par Marie-Philippe Poulin, qui est peut-être pas à 100%...
6: Non, mais qui avait marqué le but gagnant quand même plus tôt dans la série.
3: Deuxième prolongation.
6: Troisième prolongation.
3: Incroyable. Et Laura Stacy qui avait fait un tour du chapeau, malheureusement dans une cause perdante, mais quand même. Alors, si vous voulez aller voir, là, match intéressant... À bon prix. La
6: Place Belle, c'est vraiment un bel amphithéâtre.
3: Oui.
6: C'est profitez-en, allez-y. Là.
3: Ça rock. Et on nous dit sur le YouTube également, et c'est tout à fait vrai, là, Québec mériterait une équipe de la LPHF aussi.
6: Ouais.
3: Imagine là, la rivalité que tu pourrais
6: avoir. Montréal-Québec.
3: Ottawa
6: aussi,
3: Montréal-Québec,
6: c'est vrai.
3: Montréal-Québec, Ottawa, les trois clubs. Écoute, je profite des trois extras pour te parler de balle un peu.
6: Ouais.
3: Si je t'avais dit avant la saison là, qui seraient les meneurs chez les coups de circuit dans le baseball majeur, tu m'aurais dit qui?
6: J'aurais probablement râlé.
3: J'aurais dit quelque chose de même. Là. Mais Aaron Judge aurait fait partie de ça.
6: Oui, 100%.
3: Tu as fait raison. J'aurais peut-être parlé de Kyle Schwarber, qui était très bon la saison dernière. Les gros frappeurs des Mariners de Seattle. Mais certainement pas la recrue japonaise Munetaka Murakami, de qui je vous ai parlé.
6: Tu m'en avais parlé hier.
3: C'était-tu hier ou c'était avant hier que j'en ai parlé dans le tailgate? Mais lui est arrivé avec les White Sox de Chicago, une équipe qui va nulle part là, depuis les dernières saisons. On a vu des matchs qui avaient presque personne dans les gradins. Munetaka Murakami s'amène et hier, il a frappé sa 15e longue balle de la saison, ce qui égalise Aaron Judge présentement, et il a marqué l'histoire dans le baseball majeur. C'est le premier joueur de l'histoire à claquer un coup de circuit dans le premier match de chacune de ses 8 dernières séries. Donc à chaque fois que tu rencontres un nouvel adversaire et tu commences une série...
6: En claquant
3: match,
6: un coup de circuit.
3: Claque un coup de circuit. Hier, il l'a fait tôt dans le match.
6: Et puis c'est sa première année en plus dans le baseball majeur.
3: Ah, lui, il a du fun. Puis tu sais, ce que je vous ai exposé cette semaine dans le tailgate, c'est qu'il est en train de battre les marques de Shohei Ohtani à sa première saison dans le baseball majeur aussi, alors qu'il était avec les Angels de, c'est pas clair, là, Anaheim, Los Angeles, dans ce coin-là, bref, les Angels.
6: Ouais.
3: Je sais qu'à un moment donné, c'était les Los Angeles Angels of Anaheim, là, pour être sûr d'aller rejoindre tout le monde. Mais lui est avec les White Sox de Chicago, puis c'est de plus en plus, là, vous allez entendre ce nom-là, Munetaka Murakami, retenez ça, c'est un des joueurs les plus spectaculaires.
6: Ouais.
3: Et lui, c'est pas compliqué. À chaque fois qu'il achète, tu sais, je sais qu'on décrit ça un peu dans le baseball majeur, que c'est malheureux que chacun des frappeurs y va pour la longue balle, mais lui, il va. Puis quand il appogne, c'est une longue balle. C'est pas compliqué, là. Il produit des points, tout ça. Il s'en va pas, il frappe pas pour faire un simple.
6: Non, c'est ça.
3: Il joue pas à petite balle. Lui, il est pas là pour bunter, je vous le confirme. Richard Labbé s'amène pour analyser ce qu'on a vu hier et peut-être aussi la suite de cette série. Hâte d'entendre ce que notre ami de la presse a à nous dire.
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3: L'abbé Richard en ce samedi. Comment allez-vous, cher ami?
6: Salut, Richard.
36: Salut, je vais très bien. Et vous autres?
3: Mais comment tu veux pas qu'on aille bien quand il fait aussi beau que ça? Et après une victoire de 5-1 en séries éliminatoires, fais du bien, Charles, fais du bien. Après une série stressante, émotive, que tout le monde a pris peut-être une coupe de poils blancs là, dans cette série-là en 7, d'en gagner une 5-1, là, hein, on va le prendre.
36: Je me souviens jadis d'un arbitre, le célèbre Red Story, arbitre légendaire de la Ligue nationale qui a arbitré des milliers de matchs. Je ne sais pas, il y en a qui a arbitré combien, mais il me disait toujours ça. Il dit, à Montréal, le lendemain d'une victoire du Canadien en série, les gens ont le pas léger.
3: Ben oui.
36: Les gens ont le sourire facile. Alors, c'est un phénomène psychologique qu'on remarque depuis très longtemps et on le remarque certainement aujourd'hui.
3: Mais ça avait été une victoire en prolongation, tu sais, une victoire dans laquelle les Sabres avaient dominé, par exemple. Tu sais, je sais pas, puis on s'était sauvés avec la victoire, puis on a dit, hey boy, pack ça dans l'avion, on part le char, puis on s'en va, puis on vient à Montréal. Je sais pas si on aurait eu le pas aussi léger, parce qu'avant la série, d'aucuns pensaient que les Sabres étaient une équipe extrêmement intimidante, puis ils avaient raison, parce qu'ils ont connu, écoute, une deuxième moitié de saison absolument exceptionnelle, ou on peut dire un deux tiers de saison là, exceptionnelle pour aller gagner cette division-là. Ils ont survolé les Bruins de Boston ou presque en première ronde, ils ont gagné le premier match. Mais là, le ton est pas mal différent. Là. Quand tu regardes ça, là, tu te dis... Écoute, le Canadien a complètement dominé ce match-là dans beaucoup de catégories.
36: Oui, puis ce qui allait être la différence, ou en tout cas le point de vue le plus important pour le Canadien après le match 1, c'était les ajustements. Ça, pour moi, tu pouvais pas... T'sais, le Canadien ne pouvait pas refaire ce qu'il a fait lors du match 1 puis espérer avoir un résultat différent. Il fallait changer des choses. Puis la première chose qui m'a frappé hier... Pis ça n'a pas été long. C'est en partant, il y avait quoi là, je sais même pas, deux minutes au premier but du Canadien. Tout de suite en partant, qu'est-ce qu'on voit? T'sais, on voit immédiatement Newhook qui s'en va d'en face du gardien, qui fait dévier un tir. La rondelle est dans le filet. Ça, là, pour moi, c'était probablement ce qu'il fallait faire. T'sais, dans ce que tu devais changer là, par rapport au match numéro 1, c'est ça. T'sais, j'ai trouvé qu'au match numéro 1 chez le Canadien, je sais pas si on a trop respecté Alex Lyon. Je sais pas si on était-tu intimidé. J'espère que non. T'sais, on s'entend qu'Alex Lyon, ça va pas au temple de la renommée. Là. Hein, on va s'entendre là-dessus un matin. Et hier, j'ai trouvé... OK, parfois, on change. Là, on s'en va au filet, puis on va voir comment il va réagir. Ben, premier but, c'est ce qui arrive. Deuxième but, qu'est-ce qu'on voit? Matheson lance de la pointe. Anderson, d'en face de Lyon, la rondelle est dans le filet. Troisième but, c'est un 2 contre 1. Evans qui cherche une ligne de passe. Newhook, ça va au filet, met la rondelle derrière Lyon. Et d'ailleurs, parenthèse, mes excuses à Jake Evans que j'étais prêt à envoyer sur la galerie de la presse après le premier match. Clairement, c'est pas la première fois que je me trompe.
3: Non, tout le monde attendait tes excuses publiques, Richard. Et voilà. Ça démontre du courage de faire des excuses publiques. Richard, c'est pas tout le monde qui est fait, mais toi, tu le fais.
36: Ben écoute, regarde, pour moi, c'est pas le scénario idéal, d'avoir Jake Evans comme deuxième centre. Mais tu sais, ce gars-là est tellement versatile que je te dis pas que ça serait une bonne idée pendant une saison de temps, là, mais dans un court laps de temps, il est capable de te dépanner. Et moi, j'étais le premier à dire après le match numéro 1, faut qu'on enlève ça, faut qu'on change ça, ça marche pas, il y a rien qui marche sur ce trio-là. Puis là, ben tu vois, t'as Newhook qui en met deux dedans hier, dont ce troisième but sur une superbe pièce de jeu de la part de Jake Evans. Alors, tu sais, des fois, on peut se tromper. Ben, c'est ça. Fait que je me suis trompé.
3: Ben, écoute, à un moment donné, quand tu sais, t'as une longue carrière, Richard, puis dans n'importe quoi, on observe le sport, puis c'est tout à fait normal qu'on se trompe. Comme je dis souvent, on peut pas frapper pour 1000.
36: Ça, c'est pas bon.
3: C'est sûr et certain. Mais oui, des ajustements, puis il y a un ajustement qui a été fait, c'est que moi, j'ai l'impression qu'on a servi FX, tu peux embarquer là-dessus, là. Ben, tu peux embarquer quand tu veux. Mais... j'ai l'impression qu'on a servi aux Sabres de Buffalo leur propre médecine. Tu sais, on a dit, il y a tellement d'attaques qui arrivent de la défense, mais là, les Sabres de Buffalo sont peut-être regardés devant le miroir hier et ont dit, hey boy, c'est nous autres qui est l'autre bord, ça. C'est... tu l'as dit, là, ce qui est arrivé, notamment avec Matheson, Hudson, Goulet hier, ça a été une déviation de Newhook aussi.
6: Mais le Canadien était très bon pour s'installer en territoire offensif, ce qu'on avait moins vu dans le premier match. Je ne sais pas si tu es d'accord avec moi, Richard, là-dessus. Mais le Canadien a contrôlé le jeu en territoire offensif, ce qui a permis aux défenseurs d'avoir des lancers. Puis directement, tu crées de la circulation devant Alex Lyon. On en a parlé hier avant le match. Il faut que tu crées de la circulation devant Alex Lyon. Il doit pas avoir les rondelles, il doit avoir tout le temps quelqu'un devant lui. Puis c'est comme ça que tu peux marquer des buts. Puis c'est ce que le Canadien a fait hier, Richard.
36: Oui, puis là, tu as dit un mot important, contrôler.
6: Ouais.
36: Ce qui est pas arrivé dans le match numéro 1, et en plus de ça, moi les gars, ce que j'ai trouvé hier soir, c'est que le Canadien a contrôlé la zone neutre. Je sais pas si vous avez remarqué le nombre d'entrées de zone qui ont été brisées. Ouais. Dans le premier match, on trouvait que les sables, ça passait comme dans une autoroute, il n'y a pas de problème. Hier soir, pas mal moins facile pour les sables en zone neutre. J'ai vu beaucoup de jeux brisés de la part du Canadien en échec avant. Et ça, j'ai eu l'impression que ça a comme défait un peu le rythme des sables. Ça, c'est l'autre affaire. Dans le match numéro 1, les sables ont installé leur rythme. Ils ont pas mal contrôlé le jeu. Là, je sais qu'il y a des moments où le Canadien a mieux paru, mais dans l'ensemble, c'est les sabres qui ont dicté le tempo. Pas hier soir. Hier soir, j'ai jamais senti qu'il était capable de faire ça. Pourquoi? Parce que le Canadien a contrôlé beaucoup le jeu. Tu parlais, oui, effectivement, en zone offensive, mais aussi en zone neutre. Alors, honnêtement, là, puis là, ça, c'est le défi. Là, c'est 1-1. Évidemment, il faut rappeler à tout le monde que c'est pas terminé. Non. Il en reste en masse de hockey. Je serais pas surpris que ça se rende en 7. C'est d'ailleurs ma prédiction, mais...
3: Ouf, que moi, je serais surpris que ça se rende en 7, Richard.
36: Ouais?
3: Les vraies affaires. Hey. Hier, le match d'hier, la façon que le Canadien a dominé ça... Comment je te dis? T'sais, dans une série aussi serrée comme on a vu entre le Lightning de Tampa Bay et le Canadien au premier tour, ouais. Je disais, si tu perds un match, t'sais, oui, il y a eu des dominations ici et là dans certains matchs, mais c'était tellement serré que, je veux dire, tu perdais un match puis tu pouvais te dire, écoute, on a encore la confiance de revenir. Dans un match comme celui d'hier, oui, il faut que tu oublies ce qui est arrivé. Mais je te pose la question, est-ce que c'est vraiment possible d'oublier à 100% ce qui s'est fait? Hier, t'as Zach Benson qui a essayé d'allumer des feux à gauche, à droite, et il est très bon. T'as eu, puis j'ai posé la question un petit peu plus tôt à Bruno Gervais, il y a plusieurs de nos auditeurs qui ont répondu, mon Don a connu un match, a connu un bon match aussi. T'as eu leur sixième défenseur également qui a pas été mauvais du tout. Mais là, t'as des points d'interrogation devant le filet. Ouais. Ça, c'est la première des choses. Et t'en as parlé, là. Alex Lyon s'en va pas autant de la renommée. Respect à ce qu'il a fait cette saison. Là, tu te demandes, est-ce que tu ramènes UPL devant le filet? Cette défensive-là, oui, ont les moyens de se retrouver. Tage Thompson a pas l'air là, mais pas en tout. Et c'est pas une affaire. Tu sais, mettons, on parlait de Nick Suzuki en première ronde. On disait, écoute, tu sais, oui, produit pas à 5 contre 5. Il avait de la difficulté à produire offensivement. Mais défensivement, il était présent, il était engagé dans les matchs. Tage Thompson, qui est leur star offensive, est nulle part. Il a l'air diminué physiquement également, puis pas à peu près. Donc, mm-hmm. Pour moi, que cette série-là, j'ai prédit Canadien en 6, je maintiens le cap, puis je veux pas commencer à dire Canadien en 5 ou quoi que ce soit, mais en 7,

0: disait, ah, c'est terminé. Terminé. Buffalo en 4. Voyons donc. As-tu vu la grosseur de ces gars-là? Le Canadien n'est pas capable de suivre le rythme. Le Canadien va avoir de la misère à marquer un but. Il faut faire attention, là, parce que souvent, on réagit à chaud sur ce qui vient d'arriver. Là, tu sais, hier, le Canadien, Greg, a joué un match, je ne vais pas dire un match parfait, là, mais tu sais, honnêtement, regarde, je vais dire ça de même. Si le Canadien reproduit ce type de performance-là pour les trois prochains matchs, ça se termine mercredi soir à Buffalo. Je veux dire, jeudi soir à Buffalo, match 5. T'sais.
1: Mais je te repose la question, Charles. T'aimes ça, toi, quand on te pose des questions, puis t'aimes ça nous en poser aussi, malgré que c'est notre job de t'en poser. Tu comprends ce que je veux dire?
0: Je suis grassement payé pour ça.
1: Mais, admettons, à part la première moitié du match numéro 1,
0: là, ouais.
1: Dans les, je sais pas, 5 derniers matchs, admettons, quand est-ce que le Canadien m'a joué?
0: Je te dirais... Attends, là, tu me...
2: Je te dirais la deuxième période du match numéro 7.
1: Les matchs 5, 6, 7.
0: Ouais, ouais. Le match
1: 1, 2.
0: Ouais, le match 4 au Centre Bell, ça avait été difficile. Là, t'as-tu reculé aussi loin que ça? Non, hein?
1: Non. J'ai peut-être fait exprès pour te dire les 5 derniers, mais je veux dire... Oui. Mais le match 4, t'as mal joué, mais ça a été... T'as quand même été dans ce match-là, là.
0: Ouais, il y avait l'avance de 2-0 qui ont échappé.
1: Exactement. Là, t'as échappé ça. Et tu sais, là, on parle de un demi-match, peut-être, là. Tu sais, où est-ce que t'as laissé le Lightning revenir dans ce match-là? Après ça, la deuxième période du match 7, la fameuse période avec aucun tir au but enregistré. Bon, moi, je n'ai vu au moins un Nick Suzuki en avantage numérique, là, mais ça, c'est une autre affaire. Et après ça, t'as la première moitié de match qui est tout à fait normale parce que t'arrives d'une série extrêmement émotive,
2: ouais.
1: Dans laquelle t'as...
2: Mais il y a eu un creux dans le septième match. Le Canadien a fini le match avec zéro lancé en deuxième période. Tu sais, dans ce septième match-là, il y a quand même eu un creux. Ouais, mais la Coupe de Bèche a été sensationnelle.
1: Dans un match global, est-ce qu'on va se faire déclasser?
0: Greg, il y avait 9 tirs quand même dans le septième match. On en a parlé en masse. Ben, tu sais, moi, je te dirais que...
1: Non, mais défensivement, t'étais là pareil. T'as pas... je veux dire, ça a pas été la catastrophe, là, comme les Sabres ont joué hier, par exemple. Donc, je vois pas comme... En fait, je suis pas en train de dire que le Canadien est parti pour la Coupe. C'est pas ce que je dis.
2: On le sait.
1: Je pose la question en disant, est-ce que vous voyez un match dans lequel le Canadien est capable de check-out, là, pis de pas être là du tout?
0: Ben, encore là, tu sais, si les Sabres imposent leur rythme comme ils l'ont fait au match 1... ça va être beaucoup plus compliqué pour le Canadien. Là, c'est vraiment, pour moi, c'est là que ça joue présentement. D'ailleurs, on a parlé des gardiens, puis Dobesh hier, d'ailleurs, a été absolument incroyable encore une fois. On le sent un petit peu dans la tête présentement des joueurs des Sabres. Ça, pour le Canadien, c'est une excellente nouvelle. Mais pour moi, cette série-là, tu sais, les deux matchs se résument à qui a imposé son rythme. Buffalo l'a fait, match numéro 1. Canadien l'a fait, match numéro 2. Là, après ça, on le sait pas, mais pour moi, ça se résume beaucoup à ça, parce que, tu sais, vous avez parlé un petit peu des matchs contre le Lightning. Ce qui a fait défaut chez le Canadien, souvent par le passé, c'est cette incapacité à fermer les livres. Tu sais, souvent, contre le Lightning, tu sais, je parlais du match numéro 4 où t'as une avance de 2-0. Tu sais, les bonnes équipes apprennent à fermer les livres.
2: Ouais.
0: T'es pas censé te faire remonter à la maison. Il reste une période, t'as deux buts d'avance. C'est pas supposé arriver. Hier, le Canadien a fait exactement ça parce que, tu sais, on parlait de Benson tout à l'heure. Le but de Benson en fin de deuxième, c'est quoi? C'est un gros changement de momentum. Tu sais, t'as ton gars fatigant, là, qui va se parker en avant du filet, qui la met dedans, il ramène la foule dedans, on s'en va à la pause et on s'en va en début de troisième période. C'est le genre de but que souvent, là, comme ça en fin de période, ça te coupe les jambes. Puis moi, j'avais hâte de voir comment le Canadien allait réagir, parce que dans un passé pas si lointain, souvent le Canadien avait de la misère avec ces moments-là. Et là, hier, qu'est-ce qui arrive? Début de troisième, de tous les joueurs qui peuvent la mettre poteau en train, c'est Alexandre Carrier qui la met poteau en train, qui fait 4-1. Moi, ça, c'est le genre de choses qui me dit que le Canadien est vraiment en train de progresser. Tu sais, quand t'es capable là,
2: ouais,
0: de fermer les livres, et là, je t'avais envoyé une petite note là-dessus, d'ailleurs, L'œil du tigre. Souvenez-vous, le fameux film de Rocky. Là.
1: Ouais, mais ça, je veux réserver ça pour la deuxième portion de notre entretien, si tu veux bien, mon cher Richard.
0: Okay, parfait. Je suis en train de devancer le plan, là.
1: Oui, ben ça, c'est pas nouveau. On est habitué.
0: Oui, j'admets que ça m'arrive à l'occasion.
1: J'admets que ça m'arrive. Ben, regarde, sais-tu quoi? On va prendre un petit deux minutes tout de suite.

0: Si tu veux bien, puis écoute, on revient justement avec, j'ai hâte de voir l'œil du tigre, selon Richard Labbé. Ça sent.
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0: J'ai failli chanter The Eye of the Tiger. Mais je me suis dit que le peuple méritait pas ça.
3: Effectivement.
0: Qu'est-ce que tu veux dire, Richard, quand tu dis le Canadien est l'œil du tigre?
5: Oui, ça, c'est ce sentiment de devoir et d'être capable de porter le coup de grâce. Hein, n'est-ce pas? N'est-ce pas un petit peu les enseignements de Sylvester Stallone, d'ailleurs, un de mes philosophes favoris? Je sais pas combien de fois ça m'arrive. D'ailleurs, dans une semaine, des fois, je suis dans un dilemme, puis je me demande, qu'est-ce que...
3: un de mes philosophes favoris.
5: Ouais, qu'est-ce qu'il ferait à ma place? Alors, ça marche à tout coup, d'ailleurs, je vous conseille de faire ça, c'est une excellente technique. Mais bref, l'œil du tigre, c'est ça, c'est d'être capable de finir son adversaire, d'être capable de porter le coup de grâce. Et le Canadien, souvent, dans les dernières années, a eu du mal avec ça. Combien de fois on a vu cette équipe-là échapper des moments, des occasions où elle aurait pu se hisser, puis elle perd le moment. Tu sais, je te ramène un peu, je vous ramène un peu au match numéro 4 contre Tampa. Moi, ce bout-là, ça m'a un peu... Ça m'a un peu interpellé. Je me suis dit, bon, c'est-tu encore le Canadien qui est là-dedans? Est-ce que le Canadien est à la même place ou est-ce que le Canadien est capable de progresser puis de se sortir de ça? Ben, pour moi, hier soir, enfin, on a vu le Canadien capable de porter le coup d'assommoir. Ça a été, comme je le mentionnais, le but de Carrière en début de troisième période. Et après ça, c'était terminé. Et après ça, il restait encore beaucoup de temps. Mais t'as senti que c'est un but qui a scié les jambes de l'adversaire. Le Canadien a pas souvent fait ça par le passé et là, a réussi à le faire. Alors, Greg, tu sais, après ça, qu'est-ce qui se passe? Match numéro 3, match numéro 4, c'est dur à dire. Mais au moins, ce qu'on sait, c'est que le Canadien est en train d'avoir cette capacité-là, enfin, à porter le coup de grâce, parce que ça, on n'a pas vu ça très souvent dans les dernières saisons.
20: Ouais, Richard, puis on en parlait avec André Tourigny hier, qui nous disait le défi d'une jeune équipe, c'est justement les changements de momentum dans un match ou être en mesure de protéger une avance. Puis le Mammouth l'a vécu contre les Golden Knights en première ronde, on a échappé des avances dans des matchs qu'on aurait dû gagner. Mais le Canadien a aussi passé par là, là. Dans les dernières années, ça a été compliqué de protéger des avances, mais j'ai tendance à te dire qu'en ce moment, comme hier, avec l'avance de 3-1 après deux périodes, le Louis Carrier a marqué en début de troisième, mais j'étais pas inquiet que le Canadien allait être en mesure de protéger cette avance-là. C'est comme si les inquiétudes du passé d'une jeune équipe, parce qu'il faut le rappeler, c'est la plus jeune équipe en ce moment en séries éliminatoires, on a comme eu un déclic, on est en mesure de le faire maintenant, puis de protéger ces avances-là. Puis tu le mentionnes, le but de Carrier en début de troisième, c'est un coup dur pour les Sabres de Buffalo, surtout de la manière que le but s'est produit avec la chute de Tage Thompson à la ligne bleue. Mais entièrement d'accord avec toi. Avant, pis ça c'est les mots des jeunes formations, avant c'est difficile de protéger une avance et tout ça, mais le Canadien est en mesure de le faire maintenant. Beaucoup plus.
5: Ben, je suis content de savoir que toi t'étais en pleine confiance, parce que je peux vous dire une chose.
20: T'étais nerveux?
5: Ben non, mais moi j'animais le clavardage de la presse, puis
21: on sait que Richard à 3-0, il panique.
20: La pire avance.
5: Pire avance. Oui, et c'est un fait d'ailleurs, c'est prouvé scientifiquement, il y a eu des études qui ont été faites là-dessus, mais je peux vous dire que parmi les partisans dans le clavardage hier soir de la presse, il y avait du monde nerveux avant le début de la troisième, on va tout s'écrouler, puis qu'est-ce qui va se passer, puis on est-tu capable de conserver l'avance, puis tout ça, il y avait beaucoup, beaucoup de nervosité, puis je pense que c'est normal, parce que par le passé, on a souvent vu ça, des moments comme ça, où le Canadien échappe son moment, mais ça n'a pas été le cas hier, puis pour moi hier, à cause de ça, oui, la victoire, mais à cause qu'on n'a pas échappé le moment chez le Canadien, pour moi, c'est un grand pas en avant. Puis, savez-vous l'autre affaire? Les gars, je viens juste de penser à ça. Là. Parce que je regarde au moment où on se parle, je regarde la feuille de match. Tout ça, sans le premier trio, encore une fois.
20: T'as raison.
21: Mais Caulfield était là, par exemple.
20: Bonnes occasions de marquer quand même un peu
21: trio,
20: plus.
21: Mais le premier but est arrivé suite à leur domination en zone offensive. Caulfield... Suzuki a compté sur un filet désert. Parce que j'avais en tête Caulfield. Et Caulfield s'est fait... Ça a été tout un arrêt d'Alex Lyon. Puis par la suite... directement sur le poteau là, tu sais quand ça veut pas rentrer là. Et ça regarde là, ça là il est sur le bord là, ça s'en vient là. On peut pas dire qu'il était pas dans le match d'hier, puis on peut pas dire qu'il a pas donné cet effort là facilement là, avec un peu d'aide des dieux du hockey, Richard, il y avait deux buts dedans hier.
5: Ah, je suis d'accord, mais tu sais, tout ce que je te dis, c'est que là, évidemment, Suzuki a marqué le cinquième but dans un filet désert, mais tu sais, froidement là, tu regardes la feuille de stats là, Caulfield 0, Slavkovski 0. Tu sais, avant le match, là, si tu dis à Lindy Ruff, regarde, on va tenir le premier tiro du Canadien à rien, là, sauf le but de Suzuki dans un filet désert, Lindy Ruff, il prend ça, là. Lui, il prend ça, il dit « OK, parfait, on augmente nos chances de marquer. »
21: 100%.
5: Et non seulement est-ce que tu les tiens à zéro, encore une fois, à part le but dans le filet désert, Mais tu perds 5 à 1, tu perds pas 2-1, tu te fais complètement dominer, malgré le fait que eux, les gars du premier trio adverse, les gars du Canadien, ne produisent pas. On peut parler des chances de marquer, là, mais froidement là, à la fin de la journée, je te garantis là, que Caulfield, présentement, il est pas content de savoir qu'il y a des chances de marquer. Là, lui, tout ce qu'il voit, c'est le zéro sur la feuille. Alors, peut-être que t'as raison, Greg, puis peut-être qu'il va en mettre 4 dedans le prochain soir, ça se peut. Parce
21: Écoute, à Montréal, en revenant à Montréal comme ça, t'arrives en deuxième ronde. C'est pas le même adversaire qui t'a donné du fil à retordre en première ronde. En frappant, pis là, je salue Simon, sa messagerie texte qui nous dit le poteau a encore mal du tir de Caulfield.
5: C'est vrai.
21: Hier, c'était tout un tir qui a servi. Je suis certain qu'il arrive avec un petit peu plus de confiance. Et là, c'est Martin Saint-Louis. Tu sais, on l'a oublié, ça, là. Le fameux dernier changement dont on parle tant depuis le début des séries éliminatoires. Et là, t'arrives à la maison. T'as cet avantage-là, ce qui avantagera encore plus le premier trio du Canadien.
5: Ouais, je pense que la seule chose qui se passe présentement dans le cas de Caulfield, Slavkovski surtout aussi là, c'est juste là, on est rendu dans le psychologique là. Plus ça me tente pas, je ferai pas des analyses à matin sur le langage corporel puis tout ça. Mais
21: t'as déjà parlé de la philosophie de Sylvester Stallone, oui, c'est déjà correct.
5: C'est déjà beaucoup. C'est déjà beaucoup, mais. Je sais pas si vous avez remarqué, après, je crois que c'est quand Caulfield s'est ramassé presque seul dans l'enclave, a pris un très bon tir, puis après ça, tu le vois, il regarde au plafond, rentre au banc, il regarde au plafond, tu sais, pour un marqueur, là, c'est un gars, il en a mis 50 dedans, là. Tu peux dire tant que tu veux, oui, mais il fait les petites choses, puis il a des bonnes présences, puis il provoque des affaires, tu peux dire ça tant que tu veux, là, mais... Un marqueur, là, ça veut marquer. tu peux pas t'en sortir. Puis c'est sûr que lui, présentement, ça lui pèse, puis ça paraît. Puis Slavkovski, c'est la même chose, là. T'sais, on dans leur réaction, quand il rentre au banc, prend la tablette, regarde qu'est-ce qui a pas marché, regarde qu'est-ce qu'il pourrait faire de différent. T'sais, c'est sûr que eux veulent contribuer là de manière tangible. Mais la bonne nouvelle, encore une fois, c'est ça, c'est que le Canadien de Montréal continue à gagner même s'il y a pas de production de la part de ces gars-là.
21: Ça, c'est ce qu'on va retenir de ce 25 minutes d'entretien, Richard. Un marqueur, ça veut marquer.
5: C'est 100% vrai et tu le sais, je ne dis que la vérité.
20: Est-ce que tu gardes les mêmes combinaisons? Demain, Richard, pas de changement à la formation du Canadien?
5: Moi, j'aimerais mieux ne pas me prononcer parce que chaque fois que je propose des affaires...
20: Non, mais c'est bon!
5: Chaque fois que je propose des affaires, Martin Saint-Louis le fait pas puis ça finit que ça marche pour lui. Fait que je comprends pas, mais... mais de manière plus sérieuse, je pense que rarement est-ce que Martin Saint-Louis touche à ses affaires quand que ça fonctionne. Alors, on peut fortement présumer que ça va être la même formation qu'on va revoir demain. Tu sais, puis Greg, tu parlais de la performance. Au moment où on se parle, je fais juste essayer de reculer là, puis de penser au match contre le Lightning, premier tour. Là, je me demande si le match d'hier soir, en termes de jeu d'ensemble,
20: et pas la meilleure. Ouais.
5: Je me demande si c'est pas le meilleur match canadien depuis le début des séries.
21: Ouf.
5: En termes de jeu d'ensemble. Honnêtement.
21: Je vais répondre comme Ben Roger.
5: C'est une très bonne réponse.
21: Si c'est pas celui-là, c'est le match numéro 6. Mais sauf que là, t'as marqué des buts.
5: Ouais, c'est ça. Mais puis tu sais, hier, encore une fois, hier, non seulement t'as marqué, mais hier, t'as pilé d'en face l'adversaire, là. C'est ça que t'as fait hier. À la maison, il était chez eux, là. Ça, pour moi, c'est quand même assez significatif.
21: Écoute, c'est toute une question à se poser. On peut peut-être la poser à notre gang, d'ailleurs.
20: Ouais.
21: Si vous avez à choisir entre le... Tommy, est-ce qu'on peut faire un sondage YouTube? Si vous avez à choisir entre le match numéro 6 et le match d'hier, quel était le meilleur match en série du Canadien? C'est une excellente bonne question, sur laquelle on se laissera, d'ailleurs, mon cher Richard.
5: J'aime ça quand on se laisse sur d'excellentes bonnes questions.
21: On se parle-tu demain, nous autres?
5: Si tu veux, tu peux... demain, je vais être au centre.
20: Ouais, c'est ça, l'affaire.
21: Ça va être un petit peu plus compliqué. Donc, on va se voir demain. C'est ce que je comprends.
5: Ben ça, c'est sûr et certain qu'on va se voir. Et je vais en profiter pour te partager quelques bribes de sagesse.
20: Ah, c'est bon.
21: Merci de le faire. La dernière fois, tu l'as fait, et c'était quand? C'était au match numéro 6, alors que c'était 0-0. Avant d'aller en prolongation, Richard me prend par l'épaule et me dit, « Greg, le prochain but sera important. »
5: aucun mensonge détecté.
21: Salut mon Rich.
2: C'est bon, salut Richard.
5: Salut bye bye.
21: À demain.
5: Salut.
21: L'excellent Richard Labbé. On m'a posé une question hier sur les médias sociaux et j'ai répondu sans même y demander. J'ai dit Marco va vous répondre demain. Quelle était cette question? Et Marco va avoir la réponse, j'en suis certain. Il s'en vient. Marco D'Amico, dans deux minutes.
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21: Avec notre ami sur le beat, notre insider, c'est Marco D'Amico. Comment ça va mon ami?
2: Salut Marco.
34: Ça va très bien, les gars, et vous autres?
21: Ça va super bien, merci beaucoup. Content que tu sois là avec nous autres. Écoute, je pense que c'est... Il est temps qu'on rende un petit peu de crédit à Alex Newhook, un joueur que j'aime beaucoup depuis son arrivée avec les Canadiens. Et hier, qui a récolté les fruits de ses efforts, si on veut. Mais toi, tu veux revenir sur cet échange-là de Kent Hughes quelques années plus tard.
34: Ouais, mais tu regardes... cet échange, le moment que cet échange a été fait, puis je te dirais même la dernière année, la première année après qu'elle a été conclue, tout le monde disait que, bon, Joe Sakic et l'Avalanche du Colorado ont encore une fois lavé le Canadien de Montréal, parce qu'on va se le dire, à la transaction d'Arturi Lekkonen, pas qu'elle était poreuse, mais elle n'était pas la valeur maximale de ce que ce joueur-là a apporté au Colorado quand ils ont gagné la Coupe. Mais quand tu regardes le fait qu'ils ont échangé un choix de premier tour, je pense 26e ou 27e, plus un choix de très tôt de deuxième tour, soit 37e, c'était cher payé pour un joueur comme Alex Newhook. Mais aujourd'hui, tu regardes où en est ces joueurs-là et ces choix-là. Le deuxième choix a été échangé pour Ross Colton, qui lui n'a que joué 4 matchs en série pour le Colorado cette année, aucun but, 2 passes. Le joueur qui a été choisi, un jeune défenseur qui joue présentement et encore en Russie, qui tarde à trouver vraiment son rythme dans les rangs professionnels, Gouliaïev. Donc, on voit que... Puis même le choix en tant que tel qui a été transigé, parce que Ross Colton a été transigé contre un choix de deuxième tour, le choix du Canadien, qui est allé du côté de Tampa Bay. Donc, on voit que du côté du Canadien, la façon que Alex Newhook a joué cette saison-ci, si ce n'était pas pour sa blessure, malheureusement, on se poserait même pas la question. Ça, c'est un des autres bons échanges du côté de Kent Hughes.
20: Mais c'est sa meilleure saison, peut-être Marco. C'est Alex Newhook, sa meilleure saison. Pas,
34: peut-être c'est pas le joueur top 6 qui était convoité, mais quand tu construis un club, c'est un joueur de troisième trio élite en devenir, selon moi.
21: Ouais,
34: et si tu as besoin de ces joueurs-là pour être capable de battre des équipes comme Buffalo, exemple, qui ont un top 9 assez profond aussi.
20: Ah, puis il a seulement 25 ans, là. Il est pas vieux, là, Alex Newhook. Puis cette année, il a gagné la coupe, il a cette expérience-là. 25 points en 42 matchs. Il se dirigeait vers si sans cette blessure-là, si ça aurait été sa meilleure saison.
21: C'était vraiment on était là, Marco, à ce match-là, lorsqu'il est rentré dans la bande, on l'a vu sortir, on s'est dit tout de suite. Ah, celle-là, ça va être long. On savait que ça allait être une blessure dévastatrice. Et il est revenu, puis ça a pas été long avant qu'il s'ajuste, là, tu sais. C'est pas le genre de gars qui va venir te faire, c'est pas un joueur point par match, mais il amène son lot d'énergie, il amène énormément de vitesse et une attitude A plus, là.
34: Ouais, et je dis pas ça parce que nous on est les deux des gars des Maritimes, mais travaillant, hyper travaillant. Puis une des choses que j'ai vraiment aimé de lui, c'est l'aspect défensif dans son jeu cette année versus les années antérieures. C'est un joueur toué absolument excellent pour le Canadien en ce moment. Écoute, le désavantage numérique du Canadien hier et même le match numéro 1 était vraiment excellent. Outre certaines petites bourdes dans le premier match, mais hier, absolument excellent. Puis tu vois le travail que lui et Jake Evans font ensemble, c'est vraiment intéressant de les voir aller. Et c'est d'ailleurs le deuxième but d'Alex Alex Newhook démontre exactement leur capacité d'être capable de tuer un jeu défensivement et de renvoyer ça de l'autre côté de façon offensive et d'en convertir pour un but. Donc pour moi, c'est exactement ça que tu as besoin de tes gars de troisième ou quatrième trio. Moi, je pense qu'Alex Newhook est plus un joueur de troisième trio de luxe en devenir, mais ça l'augure bien que si le Canadien est capable dans les étés à venir d'être capable de mieux équilibrer l'alignement et mettre des vrais joueurs de deuxième trio dans la chaise du deuxième trio, c'est là où ce que vraiment la profondeur que le Canadien est en train de se bâtir va être mis en évidence. Et un joueur comme Alex Newhook, t'as besoin d'un joueur comme ça pour gagner une coupe.
20: Puis rappelle-toi, Marco, ce qu'on disait avant le début de la saison, les pertes de Yoel Armia, les pertes de Christian Dvorak, ça fait extrêmement mal au désavantage numérique. Newhook a pris une de ces places-là. Et aller chercher Phil Dano a fait toute une différence aussi pour le Canadien. Ben, alors, ces deux joueurs-là dans ces chaises-là en ce moment,
21: on disait que Phil Dano avait ralenti. Ouais. On disait que Phil Dano ne serait plus le même. Et là, depuis le début des séries éliminatoires, c'est à quoi je vais répondre? Non.
34: Défensivement, je pense que t'as raison. T'sais, offensivement, je pense qu'on peut se le dire qu'il y a eu un peu un ralentissement dans ce contexte-là.
21: Ah,
34: c'est 100%. Tout à fait normal.
21: Mais son utilité défensive,
34: Défensive, oui. Puis je vais aller un peu plus. Possession de rondelles.
20: Ouais.
34: L'efficacité de Phil Dano d'être capable de non seulement aller chercher la rondelle dans les coins offensifs, mais maintenir la possession, protéger la rondelle et ensuite la refiler à un coéquipier. Qualité élite qui est vraiment sous-estimée. Alors, on a vu la grande majorité du temps que son trio était en zone offensive. Il avait pas peur d'aller dans le coin. Il gagnait, selon mes notes, je pense que c'est 73% de ses batailles à un contre un en zone offensive. Il est difficile de tasser de la rondelle. Il est combatif et il va au filet. Donc, vraiment, pour moi, c'était comme l'héros obscur. On a vu qu'il y a eu la passe primaire sur le but de Mike Matheson, mais autre que ça, la différence en la façon que le Canadien de Montréal ont défendu leur avance dans le match numéro 2 versus qu'est-ce que les Sabres ont fait dans le match numéro 1, c'est des joueurs comme Phil Dano qui, eux, n'ont pas enlevé le pied de la pédale du gaz, là, sont allés à 100% maintenir la rondelle en zone offensive, circuler, faire des jeux, essayer de marquer plus de buts pour augmenter l'avance. C'est comme ça que tu gagnes des matchs. C'est pas en t'assisant sur ton avance. Et des gars comme Phil Dano, oui, ils peuvent protéger l'avance, et on le sait, on l'a vu dans le match numéro 7. Mais ce que j'aime aussi, c'est qu'ils sont capables de pousser le pace pour s'assurer que la rondelle reste le plus loin possible de la zone défensive du Canadien dans des moments critiques.
20: Puis j'ai bien aimé ce trio-là hier. Texier, Dano, Anderson, on était chercher des minutes Texier de qualité aussi en territoire offensif. Texier est très, très bon en protection de rondelles. Puis ça permet aux Canadiens de s'installer en territoire offensif, d'avoir un bon momentum, d'aller chercher des bonnes minutes très importantes très tôt dans le match. Puis ça a été très bon hier pour les trois, là. Dano, Texier et Anderson. Les trois ont connu un très bon match.
34: Texier est un autre joueur qui était excellent en protection de rondelles. Je le trouve de mieux en mieux à chaque match. Puis Josh Anderson, mais c'est Josh Anderson. Je pense que j'ai même pas besoin de qualifier. Tout le monde va comprendre.
21: Ouais, tout à fait. Il y a pas besoin de qualificatif. Juste de dire son nom, c'en est un en soi. Écoute, on peut parler de Zach Benson qui est fort probablement le meilleur joueur des Sabres après deux matchs. Mm-hmm. Je pense que je me trompe pas trop en disant ça.
34: Non.
21: Il y a une question qui m'est arrivée hier sur les médias sociaux alors que j'ai fait une publication sur Zach Benson en disant c'est probablement la première série de plusieurs dont on va voir dans la prochaine décennie, là, entre ces deux équipes-là. Ouais. On est dans la même division. Ces deux équipes qui montent en puissance. Les Maple Leafs les avaient pas vu venir les deux, mais c'est pas grave. On va faire les séries pour la prochaine décennie, on le sait, ou à peu près, là, sauf malchance. Et Zach Benson, on va apprendre à le détester de plus en plus. Je pense qu'on peut le comparer à un Brad Marchand nouveau genre.
20: Ouais.
21: La question que je te pose avant qu'on revienne sur Benson, est-ce que LJ Mooney peut être ce genre de joueur-là qu'on a dans l'organisation? Est-ce qu'on peut le voir, tu sais, petit gabarit, peut devenir une petite peste avec un upside offensif, Marco?
34: Ouf!
20: C'est plus un gars d'habileté, hein, LJ Mooney?
34: Non, pas nécessairement. Pas nécessairement, mais Zach Benson est d'un type totalement différent. Là. Il est un prototype de joueur qui existe rarement dans cette ligue.
20: Ah, c'est une bébête.
34: On a vu peut-être. Ouais, mais c'est un genre de petit joueur capable de non seulement dominer en échec avant et en termes de niveau physique, mais aussi avoir les habiletés pour back-up. Dans le fond, tout le chirping qu'il va faire sur la glace, c'est rare. T'as des Brad Marchand, t'as des Théorin Fleury qui ont fait ça. C'est pas tout le monde qui est capable de faire ça. Puis, tu sais, LJ Mooney, c'est plus un gars de skills, plus un gars d'avantage numérique. Mais qu'est-ce que j'ai beaucoup aimé de LJ Mooney cette année à l'Université du Minnesota, c'était le fait qu'on l'utilisait sur la première vague du désavantage numérique aussi. Donc, est-ce que un jour, on peut espérer de voir peut-être un LJ Mooney dans un rôle de troisième ou quatrième trio avec le Canadien de Montréal, ou ce qui peut affecter les trois, 4 contre 4, 5 contre 4 en désavantage ou en avantage numérique, ou même 5 contre 5, et peut-être même en prolongation à 3 contre 3, oui. Mais je pense que c'est beaucoup à demander à un gars comme Zach Benson, qui lui a commencé dans la Ligue à 18 ans, qui était un joueur élite. Élite n'aurait jamais dû glisser au 12e rang. Je pense que la grande majorité de la ligue a fait la même erreur qu'ils ont faite avec Cole Caulfield en 2019, en 2023 avec lui. Le problème avec lui, c'est ses blessures. On voit Zach Benson en ce moment, il est excellent. Mais quand je l'ai vu à terre sous Mike Matheson, j'ai eu peur parce que Benson, la santé n'a pas suivi déjà dans sa jeune carrière. Il a souvent été blessé ici et là. Il a manqué des matchs cette saison. Il a manqué plusieurs matchs la saison passée. Donc ça, c'est la seule chose qui pourrait lui faire mal, touche du bois pour lui, c'est sa santé, parce que le style qu'il joue va affecter son corps, puis on a la preuve directe, Brendan Gallagher qui joue à Montréal, ce style-là peut avoir des conséquences assez rapides.
21: C'est là que tu as vu que Mike Matheson
20: n'est
21: pas un joueur salaud.
34: Ouais, protégé, exact. Ouais. Mais de le voir rester à terre, peut-être qu'il joue à la comédie, je sais pas, mais ma première réaction, c'était « Oh non, pas un autre blessure pour ce kid-là. » Parce que je sais qu'il joue pour Buffalo, mesdames et messieurs. Moi, je tire pas pour un club comme de l'autre. Mais quand je vois un Zach Benson se donner comme il donne, ça, c'est un vrai. Puis tu veux que ces gars-là restent dans cette série parce que ça force le Canadien à devoir se surpasser pour pouvoir le contrer.
21: Oh, je pense que les fans des Canadiens de Montréal vont apprendre à le détester, mais à le respecter également.
34: Respecter, oui, c'est exact. Ça. Le respecter aussi.
21: Mais hier, moi, je voyais un petit peu de comédie. Là. Peut-être que je suis pas une bonne personne. Là. Toi, t'es inquiet. Moi, je voyais un petit peu de comédie dans ce qu'il faisait pareil.
34: J'ai dit initialement, mais mon premier coup. Mais après ça, quand je l'ai vu se lever, puis chirper toute la défensive des gardiens de but du Canadien de Montréal, j'ai fait all three, là. Mais, encore une fois, voici les séries. T'as besoin de gars comme ça qui sont capables d'être physiques, d'être intenses. Et qu'est-ce qui arrive? Son prochain shift, il prend plein d'avantages d'une bévue de Noah Dobson qui était un peu trop paresseux sur sa passe revers. Et finalement, une passe absolument sublime de Connor Timmins trouve qui? Zach Benson, qui est toujours posté à côté du filet pour un petit tap-in. Et les Sabres sont capables de rentrer dans le match. Donc, encore une fois, bougie d'allumage, je voudrais même pas savoir où seraient les Sabres de Buffalo présentement en série sans Zach Benson.
21: Ah, écoute, ça c'est certain, puis il va falloir qu'il y ait un réveil. En fait, il va falloir pour les Sables. Il y a personne ici à Montréal qui souhaite ça, mais écoute, un réveil offensif du top 6 parce que c'est tough depuis le début de la série.
34: Oh, absolument. Puis je pense que tu dois regarder du côté de Tage Thompson de Alex Tuch. C'est très difficile. Très difficile. Puis il faut lever le chapeau au défenseur du Canadien de Montréal, Lane Hudson. Quasiment un pied de moins en termes de hauteur entre lui et Tage Thompson. Et il a battu un contre un, non seulement de vitesse d'exécution, mais aussi de physique. Son bas centre de gravité, être capable d'aller en dessous de Tage Thompson pour harponner la rondelle et repartir l'autre côté. Tu sais, Tage Thompson est le genre de joueur que les recruteurs imaginaient Lane Hudson avoir de la difficulté à contrer lors de son année de repêchage, et c'est pour ça que Lane Hudson a glissé. Puis tu vois Lane Hudson être capable de les contrer avec son effort, son intelligence, et là ça va être vraiment à eux d'être capable de pousser ça à un autre rythme, parce que ça joue pas avec le même rythme et la même hargne que mettons un Josh Doan ou un Zach Benson en ce moment. Puis c'est problématique parce que c'est pas quelque chose qui date d'hier, ça date d'à peu près le deuxième match contre Boston. Donc ils vont devoir mettre en marche la machine, parce que Zach Benson peut pas les sauver toute le restant des séries.
21: Certainement. Écoute Marco, on va se reparler demain à la même heure, mais d'ici là, j'invite notre gang qui nous écoute, qui sont avec nous autres, à aller écouter le nouvel épisode du podcast Sur le marché qui vient de sortir il y a tout juste une heure. On reçoit le tout premier invité de la très longue histoire de Sur le marché, qui est longue de 14 épisodes. Et c'est ton ami David Pagnotta qui est sur l'épisode, un des meilleurs insiders de la Ligue, tout comme toi, d'ailleurs, Marco. Donc, c'est super facile de l'avoir, le lien YouTube. Vous textez Marche.
20: M-A-R-C-H-E.
21: Merci,
20: Marche.
21: Merci, au 514-790-0919. Vous pouvez chercher Sur le marché également sur les différentes plateformes de podcast audio. On parle des Maple Leafs de Toronto et de tout ce qui se passe présentement. Vous allez voir des informations très intéressantes de la part autant de David que de Marco dans cet épisode-là. Alors, Marco, je t'en remercie beaucoup. C'était vraiment le fun à faire. C'est le premier. Et je vous dis, c'est vraiment pas le dernier des invités qui s'en viennent. Vous allez
34: On
21: être...
34: en a des gros.
21: Oh oui.
20: Ah ouais, hein?
21: Oh oui.
34: Oh ouais.
20: Oh ouais.
21: FXC, je te dis, pense big, là.
20: Ouais.
21: Ben, plus big que ça.
20: Ah ouais.
21: C'est vrai.
34: Ça va être le fun.
21: M-A-R-C-H-E. Pour recevoir, ben en fait, vous allez recevoir tous les épisodes au complet de Sur le marché sur YouTube. Et le dernier nouvel épisode qui est avec David Pagnotta. Marco, on te souhaite une excellente journée. Bon match numéro 5. Je suis sûr que tu vas regarder ça, Rocket et la Ligue nationale ce soir.
34: Exact. Pareillement, les gars, puis absolument, il faut regarder le Rocket. Match numéro 5, do or die, doivent le gagner pour rester en série. Ça va être très intéressant de voir qu'est-ce qui se passe. Gros merci aux auditeurs et auditrices. Bonne fin de semaine à tout le monde.
21: Salut, mon chum.
20: Salut, le paysano. À demain.
21: Ciao, ciao.
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21: Deux matchs ce soir dans la Ligue nationale de hockey, les Hurricanes contre les Flyers. Et comment je te dirais bien ça? J'étais un peu déçu de la troupe de Richard Touchette.
20: Ouais, décevant cette performance des Flyers dans cette série-là. Et rien pour aider l'équipe. Owen Tippett va rater le match de ce soir, mon cher Greg.
21: Pour vrai?
20: Owen Tippett sera pas là pour un autre match dans cette série-là pour les Flyers. Déjà que Noah Cates n'a pas joué le dernier match. Les blessures continuent de s'allonger chez les Flyers. Je vois pas comment cette équipe-là peut revenir dans cette série-là. Mais dans un match, pour gagner un match, un seul, à la maison... J'ai envie de te dire que j'ai que les Flyers vont gagner là.
21: Peux-tu au moins éviter le balayage?
20: Ben, c'est parce que regarde là, Canadiens et Sabres, c'est 1-1.
21: Oui.
20: Les Hurricanes vont finir ça en 4 là.
21: Va avoir combien c'était, de temps? C'était quoi le rush de commencer cette série là alors que la première ronde t'as pas fini? Y a-tu quelqu'un qui peut m'expliquer ça? Là? L'amphithéâtre en Caroline, y est-tu si occupé que ça?
20: Non, pense pas.
21: Je sais pas là. C'était quoi le rush là? Tu voulais absolument avoir... c'était un samedi, ce premier match-là?
20: Ouais. Alors que le match numéro 7 du Canadien était le dimanche.
21: Les Hurricanes...
20: Il y a un exploit que les Hurricanes pourraient réaliser, Greg.
21: La première équipe à commencer les séries.
20: Ouais, avec 8 victoires de suite. Alors, à surveiller du côté des Hurricanes. C'est jamais arrivé. Il y a quelques équipes qui ont réussi à aller chercher 7 victoires pour commencer les séries, mais 8 victoires de suite, jamais arrivé. Alors, à surveiller ce soir pour les Hurricanes.
21: Je vous pose la question candidement. Là.
20: Vas-y.
21: Et je vous, c'est tout le monde qui nous écoute. D'ailleurs, merci d'être là. Vous êtes très nombreux sur YouTube. Je suis certain que vous êtes très nombreux dans vos voitures, en train de faire l'épicerie, des lifts aux enfants, acheter des ailes pour demain. On est content que vous soyez là. Les Hurricanes sont-ils si forts que ça ou ils ont affronté deux équipes décevantes?
20: J'ai eu ta question. Mais je vais répondre.
21: Là, c'est pas je l'aime pas, tu l'haïs, là.
20: Je veux pas enlever du crédit aux Hurricanes parce que c'est impressionnant quand même. T'as bien beau avoir une meilleure formation que les Sénateurs et les Flyers, c'est impressionnant d'en coller 7 en ligne. Mais je te dirais que t'as pas été testé non plus tant que ça, là.
21: Ben, c'est ça que je me demande, là.
20: En première ronde, oui, là, je vais te le donner. En deuxième ronde, les Flyers...
21: En première ronde, quand, ça?
20: Les Sénateurs, t'avais quand même les Sénateurs pour gagner la série. Les Sénateurs, c'est une bonne équipe quand même sur papier. Ils ont été muselés offensivement. La défensive des Hurricanes a fait le travail. Les gros éléments des Sénateurs ont pas fait la différence, mais sur papier, c'est une bonne équipe, celle des Sénateurs. Alors, pour ça, je donne beaucoup de crédit aux Hurricanes d'avoir passé le coup de balai. Mais les Flyers sont amochés. Ils sortent d'une série contre les Pingouins qu'ils étaient négligés. Pour eux, c'est déjà un pas... c'est déjà quelque chose de gros d'avoir passé la première ronde. Mais ça pourrait leur jouer des tours encore, Greg. Je veux dire, ça fait deux saisons de suite que les Hurricanes ont deux premières rondes où on gagne de manière convaincante que c'est très facile, puis qu'on sera en finale de conférence, puis qu'on... L'an dernier, on s'est incliné en cinq matchs contre les Panthers de la Floride.
21: Bref.
20: Je pense que...
21: Tant que je les aurais pas vus contre une grosse opposition...
20: Tu pourras pas dire que...
21: Je serais pas impressionné. Moi, c'est encore un adversaire qui est très prenable. Soit ça, ou toi et moi, en ce moment, je l'avoue candidement, on est probablement complètement au champ gauche, puis c'est une équipe qui est complètement dominante en série. Ça se peut, ça aussi. Là. Mais à date, je regarde ça sur papier, les Sénateurs aussi étaient amochés. Tu sais, tu dis oui, ils avaient connu une grosse séquence. Ils étaient amochés, ont pas été là offensivement. Défensivement, tu avais énormément de blessés. Tu sais, ça a été compliqué pour les Sénateurs dans ces matchs-là. Après ça, tu sais, le premier trio s'est pas levé du tout non plus pour les Sens. Là, t'arrives contre les Flyers, tu l'as dit, t'en as déjà fait la nomenclature, je reviendrai pas là-dessus. Les Flyers sont négligés à la maison pour ce match numéro 4 à 2.60. Les Hurricanes favorisés à 1.53 et on favorise moins de 5.5 buts à 1.74. Va falloir que chez les Flyers, ceux qui les ont amenés en deuxième ronde se lèvent pour au moins remporter un match puis sauver ton honneur à ce moment-là. Tu veux pas être l'équipe qui s'est fait balayer.
20: Ben, qui a passé les Pingouins puis qui se fait balayer en quatre par la suite.
21: Exact. Gritty mérite pas ça.
20: Mais le format des séries particulier, encore une fois, les Hurricanes ont un chemin facile. Là. Beaucoup plus facile là, que certaines formations. Là.
21: 100%.
20: Regarde le Wild du Minnesota qui joue ce soir contre l'Avalanche. Une première ronde pas mal plus difficile, là, les Stars de Dallas. Et là, l'Avalanche du Colorado. C'est pas facile. Là. Le Canadien, même chose. Le Lightning, puis là, t'affrontes les Sabres.
21: Avalanche Wild. À 21h ce soir, un petit peu plus tard, j'ai vraiment hâte de voir si le Wild va être capable, eux autres aussi. Là, l'Avalanche...
20: Qui sera le gardien?
21: 2-0. Ouais. Ben ça, c'est une autre question. Quelle mauvaise décision, FX? De décider de changer de gardien après une seule défaite alors que ta jeune recrue t'a amené en deuxième ronde après avoir battu les Stars de Dallas.
20: Particulier. Ça a pas été mieux. Je comprends que t'as deux bons gardiens de but au final, là, mais je trouve ça particulier. Ben, honnêtement, je comprends pas cette décision-là, mais là, t'as pas le choix de revenir avec le jeune. Faut que tu reviennes avec.
21: Ben non, en espérant qu'Jesper Wallstedt a un bon entourage, là, tu sais, qu'on lui a bien communiqué tout ça, pour qu'ils reviennent dans les meilleures dispositions possibles. Là, t'es à la maison. T'sais, on dit, là, t'es pas dans le gros trouble tant que t'as pas perdu de match à la maison. Donc, ça se joue pas mal là. Le match numéro 3 d'une série est très important. Le Wild du Minnesota à la maison est encore là. J'ai pas besoin de vous dire qu'on est négligé, mais pas tant que ça. 2.10 pour la victoire du Wild sur bet99.net. Et l'Avalanche qui est favorisée à 1.77. L'over-under des buts, on favorise sous la barre des 6.5 buts à 1.83. Ouais. Je sais pas ce que t'en penses, là. Il y a quand même 15 buts qui se sont comptés dans le premier match.
20: Ouais.
21: Et le deuxième, ça finit combien déjà?
20: 5-2, je crois.
21: 5-2. Et là, on favorise moins de 6.5. C'est pas. La machine de l'Avalanche m'a l'air être partie.
20: Ouais, moi aussi, j'ai l'impression que l'Avalanche va gagner ce soir encore. Va mener 3-0. L'Avalanche, je sais, a toujours pas perdu dans ces séries-là.
21: Ce serait dommage pour le Wild qui offre ça à leurs fans, qui sont allés chercher Quinn Hughes.
20: Et de... Quinn Hughes est là l'an prochain quand même, là.
21: Il est là l'an prochain. Et de la façon qu'il joue, là, je m'avance, là, je sais qu'il est très très tôt, puis ça peut changer 12 000 fois. Mais j'ai comme l'impression qu'il va rester là.
20: Ça se peut.
21: Ah, c'est tout un environnement à jouer au hockey. Au Minnesota. Peut-être qu'un de ses frères ou ses deux frères vont venir rejoindre à un moment donné.
20: Ouais, c'est ça.
21: Mais j'ai l'impression, et Bill Guérin qui a pris une grosse décision, qui a pris ce risque-là, mais connaissant l'environnement dans lequel il était, qui est celui du Wild du Minnesota, qui est tout un endroit, je vous le rappelle, qui est toute une ville de hockey. The State of Hockey, l'État au complet d'ailleurs, qui fait beaucoup penser au Québec dans le sens...
20: Ouais. À surveiller aussi pour le match de ce soir, Joel Eriksson-Ek va être une décision d'avant-match.
21: Il faut qu'il joue, là.
20: Faut qu'il joue pour le Wild. Matt Zuccarello, qui était malade, qui a raté la pratique de vendredi, devrait être bon pour le match de ce soir. Et Jonas Brodin, le défenseur, qui ne jouera pas pour le Wild du Minnesota. Je pense que l'Avalanche va gagner. Ça va être 3-0.
21: C'est sûr que sans les noms que tu nous as mentionnés. Comme dit Renaud, à jeun, c'est tough. Cela dit, Bruno Gervais s'amène dans les prochains instants. On va revenir sur cette brillante victoire du Canadien d'hier et aussi mettre la table un petit peu pour le match du Rocket cet après-midi.
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21: Ah ouais, là, mon Bruno, comment ça va?
20: Salut Bruno!
24: Hey, bon matin, vous autres!
21: En forme?
24: Ben oui, vous autres!
21: Écoute, comment tu veux pas qu'on soit en forme, nous autres? Le soleil radieux sur Montréal. On jase avec tout le monde qui sont avec nous autres sur YouTube, sans messagerie texte. En onde avec nous autres à BPM sur les ondes radio, puis t'es là pour commencer le show avec nous autres. C'est fantastique, ça.
24: Tabarouette, hein? Puis il y en a qui pensent qu'on est bien.
1: Hein? Écoute, c'est sûr qu'on va jaser du match du Rocket qui s'en vient tantôt. Cet après-midi, match très, très important. Ça, c'est sûr. C'est le match ultime dans la série. Pour l'instant, hier, ça a même pas été proche. Je sais même pas si les Sabres ont été dans le match pendant 5 minutes. T'attendais-tu à ça? Je m'attendais à une grosse performance du Canadien. Dans ce qu'on a vu dans la deuxième moitié du premier match, on voyait que le Canadien rivalisait avec les Sabres. Mais hier, un match pas serré, mais pas pantoute. T'attendais-tu à autant que ça?
24: Pas autant que ça. T'sais, moi, j'avais dit victoire de 4-2 du CH. J'avais prédit un but de Caulfield. Il a passé proche. Non, ça, c'était pas là. Mais non, peut-être pas de autant que de ce côté-là, un certain contrôle. Je pense que le Canadien a capitalisé sur leurs occasions. Un peu ce qui s'est passé au match numéro 1 pour Buffalo, ça s'est déroulé pour le Canadien. Mais il y a bien des choses qui ont été mieux de leur part. Il y a des, tu sais, puis là, t'es tout le temps, OK, qu'est-ce qu'on a fait de bien? On copié-collé. Qu'est-ce que tu veux améliorer? T'as des choses que tu veux améliorer pour être capable d'être prêt pour le match numéro 3. Mais je trouve que ça a donné une saveur bien différente au Sabre, ce match-là. Tu sais, de ce qui s'est passé avec Greenway, d'eux autres qui essaient de déranger le volet physique, mais le volet efficace en zone neutre du Canadien, que là, il a été capable de ralentir cette vitesse-là. Les écarts défensifs étaient mieux. T'as moins donné le centre. Il y a bien des affaires que t'as faites de mieux. Puis là, tu fais comme, hey, tu te dis qu'on est capable de patiner avec eux autres. Puis tu sais, des fois, c'est de le vivre. Fait que c'est ça qui s'est passé match 2.
20: Je veux qu'on parle de Jakub Dobesch, Bruno, parce que dans la première ronde, il y a eu quelques petits messages qui se sont passés entre Nikita Kucherov et le gardien du Canadien, notamment. Et dans cette série-là, j'ai l'impression qu'on essaie encore de déranger Jakub Dobesch. Hier, c'était Zach Benson qui l'a fait tout de suite après avoir marqué un but. Est-ce que c'est ça la stratégie de déranger le gardien de but du Canadien? Parce que le Lightning a tenté de le faire, et là, les Sabres le font à nouveau.
24: Je sais pas si... je sais pas à quel point c'est Kucherov ou Benson qui veulent déranger Dobesch, ou c'est Dobesch qui dérange l'adversaire... Puis c'est eux autres qui ont mené son tanné puis répliquent. Et quand Jakub Dobesch est arrivé avec le Rocket, c'était 5 fois pire. Souvent, il y avait des conversations avec les joueurs, puis c'était drôle. Puis quand t'es sur place, c'est le fun parce que tu peux garder tes yeux sur le joueur. Puis le nombre de fois que j'ai vu un tir dans la mitaine, puis là, Dobesch s'accotait sur sa barre horizontale, puis juste la tête, le gars passe derrière le filet, puis juste la tête un petit peu vers la droite, là, tu vois le masque bouger un peu, puis là, la tête le suit, puis elle tourne à gauche quand il sort à gauche, puis un moment donné, le gars se revire, puis tu sais, il est un peu surpris. Le nombre de fois que j'ai vu Dobesch faire un arrêt, puis là, quand les joueurs s'amenaient au filet, tu sais, des équipes qui veulent crasher le filet, là, tu sais, ils se rendent freinés devant le gardien, il faisait l'arrêt, puis pendant qu'il était en train de fermer la mitte, il était déjà en train de se lever, parce qu'il voulait se lever, puis parler de haut aux joueurs, tu sais, de dire comme... avoir le masque par-dessus lui puis le cou cassé complètement pour y parler de haut. Puis ça, moi, ça me faisait rire. Puis à un moment donné, tu sais, je pense que l'organisation fait un beau travail à « Hey, tu sais, t'as du feu en dedans, on aime ça. On va juste essayer de retenir puis contrôler les choses. » D'où, t'es mieux retenir un cheval sauvage que pousser un âne, hein? On en a déjà parlé.
1: Ouais.
24: C'est un peu ça. Ils veulent le contenir, gars. Choisis tes moments, mais cette nature-là, lui, de parler, d'être en face des autres, si c'est un autre gardien, j'étais un peu inquiet, hey, ça va-tu sortir de sa game? Si c'est Dobesch, il est dans sa game. Il est dans son élément, il veut être dans leur face, il veut rentrer sous leur peau, il veut leur laisser savoir, puis ça a tout le temps été ça. Fait que moi, j'ai plus l'impression que c'est une réplique. Tu sais, Benson, là, ça fait 2-3 fois qu'il en reçoit des coups, là, regardez tous les coups que Dobesch donne. Il est tout le temps au filet, lui. Fait que ça faisait 4-5 fois qu'il recevait des coups en arrière des mollets, dans le dos. Là, il se revêt, hey, toi, mon tabac. Je sais que t'es un goleur, je suis pas supposé te parler, mais là, je t'écœuré.
1: Ça, c'est bon, ah, c'est bon. Parce qu'on se dit, pourquoi les attaquants des Sabres, tu coupent moins au filet, ils vont pas se stationner devant Dobesch ou quoi que ce soit. Ça peut faire partie de la réponse aussi, là. Tu sais, ils vont faire leur job, ils vont y aller, mais
21: tu sais, je trouve ça intéressant. On dit, hey, Benson essaie d'aller y parler. Non, non, c'est Dobesh là-dedans qui est celui, entre guillemets, à prendre en défaut, même s'il est pas en défaut, puis que nous autres, on aime bien ça. Puis je vois déjà ses médias sociaux qu'il y a des fans des Sabres qui sont déjà tannés de lui, là. Dis, hey, il est-tu fatigant, lui? Ça paraît qu'il parle à nos joueurs. Parlons, tu l'as mentionné, Jordan Greenway. T'as joué dans le show, Bruno. D'avoir un gars comme ça qui s'en va, tu sais, là, il est allé donner un coup à Kirby Dach à la fin du match. Il a frappé, il a donné des coups chiens. On dirait qu'il cherche le trouble, mais il veut pas répondre à ses actes.

0: évoluer que dans un vestiaire, tu sais, c'est plus la priorité. Puis je pense pas que c'est une série qui va se jouer énormément sur l'intimidation. Il y a beaucoup plus basé sur la vitesse, le talent qui est là dans ces deux organisations-là, deux jeunes organisations. Fait que tu vois que c'est un peu dans cette direction-là. Moi, je pense que la dynamique va changer si Carrick revient. Là, Greenway va prendre 3 pouces, puis il va prendre 30 livres quand Carrick va revenir dans la formation parce qu'il va avoir un gars devant lui qui est extrêmement courageux en Carrick. Puis lui, mettons, il n'aurait pas fait ce qu'il a fait hier, ça c'est sûr. Oui, ça a son élément parce que oh, je suis pas en train de dire faut que ça se batte, puis il faut que tu jettes les gants, puis faut de la violence. Non. Mais dans un match il te glisse en dessous des pieds, il y a eu bien des petites permissions de quelques joueurs du Canadien dans ce match-là, dont Daubech en est un. Tu as eu Jack High, là, tu as Anderson, puis là, il expose ça. Parce que là, t'es dans une situation où tu peux plus dire, ah, ben là, moi, je voulais rester discipliné pour mon équipe ou je voulais pas mettre mon équipe dans le trouble. Le match est terminé. Puis là, Anderson est allé exposer un peu Greenway là-dessus, sans jeter, tu sais, même jeter les gants, c'est un autre état, mais au moins pas te laisser plier ses pieds, puis pas te démontrer que tu plies les genoux à ça. C'est un peu ça, c'est la mentalité, puis c'est quand on parle de toute la testostérone qu'il y a là-dedans, puis l'intensité, puis le volet intimidation qui va tout le temps exister dans un sport de contact. Ben, c'est là, c'est quand tu montres que tu recules, tu sais, ça se propage à travers l'équipe, surtout que tu es comme celui qui. C'est un peu plus ton rôle. Tu sais, tu as lui présentement, Malenstein puis Stanley, qui sont les gars qui amènent ce côté-là physique, qui sont pas là pour leurs habiletés offensives. Fait que là, quand tu as ce gars-là qui plie devant Anderson, ben c'est sûr que n'importe qui porte un chandail bleu, blanc, rouge, ben il vient de prendre 2 pouces, il vient de prendre 20 livres, puis là, il se sent confiant, puis là, il peut se cogner sur le chest en disant, tu sais, c'est nous autres, là, on a le contrôle de ça, puis tu n'auras pas de plier ses pieds. Fait que ça a cet effet-là à travers le vestiaire. Puis c'est là que normalement, tu sais, comme équipe, il y a des moments, puis les fins de match, c'est un peu plus ça. Si tu veux dire, regarde, peut-être que tu nous as battus de cette façon-là, mais la guerre est loin d'être finie. Là, t'avais l'air, pour Buffalo hier, ça avait l'air d'une équipe qui pliait bagage, qui baisse, puis il y a bien des choses qui peuvent se passer avant le prochain match, mais t'es le Canadien. Après le premier match, wow, tu peux avoir des doutes, ça sera pas facile. Après le deuxième match, non seulement tu sais que tu peux patiner avec eux, tu sais que tu as le talent pour battre leur gardien, mais en plus, il n'y a pas personne qui va te faire peur de l'autre côté. Fait que ça, c'est un élément mental qui vient de donner un avantage aux Canadiens.
1: Justement, en parlant de gardien, tu le changes-tu?
0: Daubech?
1: Ben, oui, Bruno, est-ce que tu laisses Dobert Alex Lyon, est-ce que tu... Parce qu'au début, tu sais, rappelons-le, celui qui a commencé les séries pour les Sabres de Buffalo, c'est Ukko Pekka-Luukkonen.
2: Ouais.
1: Alex Lyon est venu le remplacer après ce fameux tir du centre de la glace qui est arrivé, qui a fait un mauvais bond. Il voulait pas que ça revienne la série de bord. Alex Lyon qui a fait un travail remarquable.
2: Très bon travail.
1: Jusqu'à hier soir, là, penses-tu qu'il y a une possibilité dans laquelle ce soit celui qu'on surnomme UPL qui soit devant le filet?
0: Ben oui, moi je. Tu sais, il y a des équipes qui sont un peu plus sur l'alternance, sur le fait de selon les performances, puis tu peux être très bien là-dedans, puis ça peut être très bien fait. T'sais, tu vois, le Canadien, pas le Canadien, pardonnez-moi, le Rocket joue contre les Marlies, qui ont eu cette approche-là, eux autres, dans les séries. C'est Eldeby puis Artiamov qui sont les deux gardiens, deux jeunes gardiens. Il y en a un qui perd, l'autre en back, il continue, il va bien, c'est moins bonne performance, l'autre en back. Fait que les deux ont leur chance. Tu as des équipes qui l'ont fait, ça, dans le passé. Rappelez-vous Boston avec Old Mark Swayman. T'sais. Des fois, ça marche, des fois, ça marche pas. Je serais pas surpris qu'il y ait un changement là. Surtout que t'as pas perdu, t'sais, 3-2 en prolongation. C'est un match que t'avais pas le contrôle du tout. Ton gardien a laissé une. T'sais, c'est le tir à Madison. Oui, il y avait la circulation super bien exécutée, ce face-off-là, par le Canadien à multiples reprises. Puis celle-là a payé. Peut-être que ce tir-là, il voudrait le revoir. Il a pas fait la grande différence. Est-ce que justement, tu ramènes l'autre qui, lui, salive, qui veut juste avoir une opportunité? C'est un peu ça, des fois, c'est que t'en as un qui attend, là. Puis là, si tu sens que ça bouille puis il veut sauter dans la mêlée, ben des fois, tu utilises cette énergie-là. Tu dis, OK, vas-y, toi, tu t'en vas affronter la foule à Montréal. Match numéro 3, va nous chercher ce match-là. Fait que moi, être lui, être Lindy, je le ferais. Je pense que ça fait partie des conversations que les autres vont avoir.
1: Ouais, c'est intéressant. T'sais, ça va prendre un étincelle pour les Sabres de Buffalo. On dit souvent, t'sais, tu vas être un poisson rouge, là. La méthode Ted Lasso, dire qui est l'animal le plus heureux du règne animal, c'est le poisson.

0: rouge, parce que sa mémoire, c'est 10 secondes. Tu sais, surtout, mettons, contre le Lightning de Tampa Bay, on en parlait quand t'as eu, par exemple, un match crève-cœur comme le match numéro 6, que t'as perdu un 0 en prolongation, des trucs comme ça. Mais là, les Sabres se sont fait complètement déclasser. Tu sais, Bruno, à part Zach Benson, qui a été bon dans ce match-là? Étais-tu capable de me nommer un autre joueur, là, globalement, qui a connu un fort match? Je sais pas comment on a pu... Est-ce qu'on a levé la tête après le premier match pis on s'est dit, cette série-là va être facile, puis on s'est fait prendre? Lyon n'a pas fait les arrêts au bon moment. La fameuse défensive, grosse, mobile, tant impressionnante, hier, ça n'a pas intimidé personne. Et en attaque, là, on va revenir sur Tage Thompson, ouais, c'est sûr, là, dans les prochains instants, mais pour moi, il y a un seul joueur hier qui s'est vraiment démarqué.
1: Ben, tu sais, Benson voulait déranger. Il y a eu des bonnes présences de ce trio-là avec Don et Norris. Moi, le joueur qui est ressorti à mes yeux, c'est Timmins. Fait que quand Timmins ressort,
0: ton sixième défenseur,
1: il a connu un excellent... Exact. Il a eu un excellent match, ben, t'es dans le trouble. Et tant mieux pour lui parce qu'il a fait plusieurs bons jeux défensivement. Tu sais, t'as Byram qui a bien joué en piqué. Là, c'est lui qui a sauvé le but backdoor pour Suzuki, de Slavkovski à Suzuki. Il a eu des bons moments, mais tu sais, le coup de coude, un peu d'indiscipline. Non, moi, t'as raison. Oui, ben Benson dérange parce qu'on le remarque. Tu sais, il a marqué ce but-là, une belle exécution de leur part. Il dérange, il a donné des coups, il s'en est sorti, il est impliqué. Thompson, moi, c'est un peu ça. Puis tu sais, là, je vais briser le cœur. On a un collègue à RDS qui est fan des Sabres de Buffalo depuis 1000 ans, Dario. Puis là, c'est son année, tu sais. Puis je lui souhaite quasiment juste parce qu'à travers quoi il a passé dans les dernières années. Non, tu sais, quand on parle de Thompson, avec lui, il y a un côté de lui, puis en saison régulière, puis moi, je me rappelle avoir regardé là, plusieurs matchs des Sabres, puis 3 fois sur 4, je finissais le match en me disant, mais là, je comprends pourquoi cette équipe-là ne gagne pas, puis c'est parce que c'était l'implication, l'engagement, l'effort de Tage Thompson qui frappait à mes yeux. Il a du talent, il a un excellent tir, dans une saison régulière, il est super bon, puis moi, mon réflexe, c'était, quand ça va venir serrer, s'il frappe, à ce moment-là, tu sais, mais je me disais, s'il frappe une équipe physique, puis il frappe des gars qui veulent lui faire abandonner, là, quitter, il va le faire. Fait que c'est un peu ça, moi, ce qui ressort de lui, mais il a un talent phénoménal, il a le gabarit, il a tout, mais quand ça devenait difficile, ben c'est là que je le voyais, puis il est arrivé des situations, mais je me rappelle un des matchs, ils avaient retiré leur gardien, puis c'était une rondelle qui est lancée le long de la rampe, puis c'était contre Boston, puis c'était Zadorov qui s'en venait, puis il fallait qu'il arrête la rondelle, puis qu'il garde la rondelle en dedans pour faire le jeu, puis il s'est juste tassé pour pas se faire frapper, fait que la rondelle a sorti. Puis j'ai dit, OK, ça me dit tout. Puis là, tu sais, hier, on a vu ce que Noah Dobson a fait, ou ce que Hudson a fait, ou ce que les gars sont prêts à faire pour gagner. Puis c'est là, j'étais assis à côté de mon garçon hier, puis j'expliquais, tu sais, parce que lui, il commence le contact cette année, puis il a hâte, parce que dans sa tête, le contact, ça veut dire donner une mise en échec. Mais la vraie partie du contact, c'est comment recevoir, c'est prendre une mise en échec, faire un jeu, c'est ça que tu prends. Puis en série, il y en a beaucoup, puis il faut que tu apprennes, puis tu sais que ça va faire mal, puis il faut que tu continues à le faire, puis c'est sûr que mentalement, ils sont capables. Puis moi, à mes yeux, le leader en Tage Thompson, le gars que les gars regardent, il le fait pas, ça vient pas. Fait que c'est pas...
0: Ah, qui est blessé, par exemple, Bruno?
1: Ça se peut, mais qui est pas blessé?
0: Ah, mais lui, il a l'air plus blessé que blessé, mettons, en ce moment, là. Tu sais, juste,
2: la manière qu'il a répondu aux journalistes aussi après le match.
0: C'est ça, quand on lui a posé la question, il a répondu ça, c'est pas de beaux affaires. Tu sais, si tu veux dire, si t'es pas blessé ou tu veux pas se mettre doute, tu vas juste répondre non. Et il y en a plus de doute, là. Tu sais, après ça, ça sortira par la suite, un peu comme c'est sorti avec les Stars qui avaient des blessures partout dans le line-up, là. Mais pour l'instant, tu sais, Tage Thompson, quand tu regardes, t'as raison, il est désengagé. Puis t'as raison de noter aussi ce qui s'est passé en première ronde, mais de le voir aller hier dans le match, ouf, même dans le match numéro 1, là, il ça casse rien ce premier trio-là. Puis c'est pas à cause de, par exemple, que tu t'es fait que tu t'es buté un Jakub Dobesh ou autre, là.
1: Non, puis t'as raison. Moi là-dessus, tu sais, moi c'est là que peut-être l'expérience va rentrer. Puis j'espère que quelqu'un va le prendre parce que t'as raison. La réponse, c'est non. Mais des fois, quelqu'un qui dit, je peux pas dire que je suis blessé, mais je veux que les gens le sachent parce que, tu sais, je suis pas à 100%, parce que j'ai pas l'air, tu sais, ton ego, ton orgueil, ben, tu vas laisser mêle-toi pas de ça, ou tu sais, c'est pas de tes affaires, parce que ça veut dire, je te répondrai pas, mais oui, mais tu peux pas. T'sais, tout le monde, à fin de chaque série, c'est comme drôle de sortir la liste des blessés. Les gars jouent avec des côtes cassées, des ligaments déchirés, des mains, des pieds cassés, des entorses, des nomme-les, ça fait partie. T'sais, c'est dommage parce que le rythme est tellement infernal, le niveau d'intensité est fou, puis c'est sur une longue période de temps, à la suite d'une saison de 82 matchs que tu as déjà accumulé certains bobos. Fait que c'est juste humainement impossible de passer à travers ça puis d'être à 100%. De là, c'est est-ce que tu acceptes tout ça puis est-ce que tu continues à mettre ton corps sur la ligne? Ça, c'est pas évident, c'est difficile. Mais tu sais, oui, peut-être qu'il est blessé, mais moi, en saison régulière, c'était ça, puis c'est quelque chose qui a tout le temps été là depuis longtemps. Là, cette année, il y a un feu qui a pris, il y a quelque chose qui a cliqué parce qu'il y a tellement de talent, puis on dirait qu'il y en a d'autres qui ont pris le leadership de cette équipe-là puis qui amènent ça à un autre niveau. Bravo pour eux. Mais ça fait longtemps que c'est une bonne équipe qui pourrait être en séries éliminatoires, les Sabres de Buffalo. Puis des fois, quand tu vois ça, moi, ce que je voyais en saison régulière, je dis, je comprends pourquoi un bout n'était pas capable de s'y rendre. Si c'était ça l'exemple et tout le monde faisait comme lui, ça marche exact. Pas. Là, t'as ramené, là, tu as des Dones, t'as des mêmes Zucker qui jouent assez dur. T'as Benson qui est là, t'as une Malenstein qui est là. Là, t'as ramené d'autres gars, d'autres voix dans le vestiaire, d'autres façons de faire. Fait que je pense que ça l'a inspiré le jeune talent des Sabres. Mais tu sais, c'est là qu'une culture tellement importante, tellement importante. Puis le fait d'avoir eu Weber à Montréal qui déteint sur les cafés Suzuki, ces gars-là, qui, tu sais, il y a de quoi à Montréal qui fait que les gars, c'est pas l'équipe la plus physique, mais tabarouette, ils sont tout le temps dans la face de l'adversaire depuis le début de ces séries-là.
0: Certainement. Écoute, hey Bruno, je viens de voir l'heure, on s'est emporté dans nos émotions, puis c'est bien correct, mais il faut absolument qu'on te pose une question sur le Rocket, donc en une minute, puis j'aurais aimé ça qu'on laisse plus de temps, nous autres on va en parler dans l'émission, mais tu vas être là tantôt cet après-midi. Tu vois quoi dans le match numéro 5, penses-tu que le Rocket est vraiment en train de faire sa place dans cette série-là, puis qu'on passe au deuxième tour?
1: Ben, je pense que le Rocket est capable. En séries éliminatoires, dans la Ligue américaine, c'est bien différent. Les Marlies de Toronto ont une très bonne formation sur papier présentement avec les gars qui sont là, vu que les Leafs sont pas en série. Là, le retour d'Engstrom va aider, mais la perte de Reinbacher et Del Gaiso va être un défi pour la brigade défensive. Kakkonen a super bien rebondi. C'est drôle parce que c'est 2-2 la série, puis c'est deux matchs qui ont été complètement dominés par l'équipe qui a gagné. Tu sais, c'était sans équivoque. Fait que là, quel genre de scénario tu vas avoir pour un match numéro 5? Moi, ce que j'aime, c'est que le Rocket revient à la maison. C'est la première fois qu'il joue pas en même temps que le Canadien à la maison en série cette année. Fait que là, tu vas avoir la foule endiablée, l'énergie de cette foule-là que les joueurs apprécient beaucoup. Puis là, t'as Samuel Blais qui s'est réveillé au dernier match, qui a eu une performance. Il avait l'air d'un homme parmi des enfants par moment. Fait que si t'as cette version-là de Sam Blais, puis que le Rocket joue dans leurs limites de discipliné, mais avec un aspect robustesse de jeu physique, je pense que le Rocket peut passer à travers les Marlies dans le match de cet après-midi.
0: Ben écoute, c'est à souhaiter, on va tous regarder ça et ce sera avec toi sur RDS d'ailleurs. Merci Bruno d'avoir été là ce matin. On se reparle très bientôt.
2: Salut Bruno.
1: Un grand plaisir, bon week-end la gang.
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0: Let's go to work here! Alex Newhook qui donnait l'alignement partant. Et si vous allez regarder le vidéo, je pense pas que l'audio rend justice tant que ça.
2: Non, mais c'est...
0: C'était quand même très bien de l'écouter.
2: Sportsnet l'a partagé sur ses médias sociaux.
0: Ouais, c'est très bien fait. Écoute, en même temps, as-tu vu, il a volé le café de Philippe Dano?
2: Ouais, j'ai vu.
0: Il est arrivé hier à l'aréna et tu vois sur sa...
2: Est-ce qu'il a volé le café ou Phil Dano a commandé le café pour Alex Newhook? Mais dans tous les cas, Phil commande son café tout le temps, là.
0: Ben, au début... On pensait que c'était le cas, en fait, que Philippe Dano lui avait payé le café, mais l'info qui est sortie par la suite, c'est qu'il avait volé le café de Philippe Dano. La femme de Philippe Dano sur les médias sociaux qui a marqué ça, je pense que le café de mon mari a été payant.
2: Gros match d'Alex Newhook. Grosse saison d'Alex Newhook.
0: C'est comme le vétéran qui nourrit tout le monde. La pizza, le café, j'aime ça.
2: Quelle acquisition, pareil, Phil Dano. Ça, c'était juste avant le gel des transactions en décembre. Le Canadien fait l'acquisition de Phil Dano. Toutes les missions qui lui est confiées, Greg, depuis le début des séries, que ce soit les fins de match, on l'a vu, là. Martin Saint-Louis a pris un temps d'arrêt pour Phil Dano pour qu'il reste sur la patinoire. Il joue les fins de match, quoi. Je pense dans un match qu'on ne t'aime pas, c'était 3 minutes 15 environ sur la glace pour finir la rencontre. Il est inséré dans des situations pour remporter des mises au jeu importantes, des avantages numériques. C'est un vétéran au sein de cette équipe-là qui est très jeune.
0: Mises en jeu. On l'avait dit, toi et moi, avant la série, que les Sabres au cercle des mises en jeu, ça allait être tough parce que ça a été difficile contre les Sabres de Buffalo. Et on le sait, le Canadien est très bon dans ces situations-là. Notamment avec Nick Suzuki, Evans, Dano notamment. Et dans cette série-là, ben écoute.
2: Dans le premier match, je pense que le Canadien était à 66% au cercle des mises au jeu. Hier, 56,6%. Tu gagnes ces mises au jeu-là. Là. La bataille des mises au jeu, tu l'as. Parce que t'as des gars qui vont chercher les mises au jeu importantes. Le Canadien est parmi les meilleures formations en série en ce moment au cercle des mises au jeu depuis le début. C'est impressionnant, honnêtement, c'est impressionnant. Puis je veux revenir sur Alex Newhook, là.
0: Tu peux revenir sur
2: quelle bonne acquisition pour le Canadien, quand même. S'il peut être ce joueur-là de troisième trio, que tu peux insérer sur un deuxième trio quand t'as des blessures, qui peut aller chercher 40-50 points dans une saison, qui joue en désavantage numérique. Honnêtement, là, c'est vraiment une bonne acquisition pour le CH. Je sais qu'au départ, on se disait que le Canadien avait beaucoup donné pour faire l'acquisition d'un gars comme Alex Newhook, mais il y a un impact en série. Il a gagné la Coupe Stanley à ses premières saisons avec l'Orange Colorado. Puis en ce moment, il joue du très gros hockey avec Evans et Demidov. Alors Alex Newhook, là, qui a un beau parcours à date en séries éliminatoires, qui a marqué 3 buts à ses
0: joue au centre, 3 joue à l'aile, versatile dans cet alignement-là, exact. Amène son lot d'énergie, on l'a dit. Et tu sais, quand tu regardes les acquisitions, tu sais, est-ce qu'il est encore, puis c'est fou de dire ça un petit peu, là, mais est-ce qu'il est encore trop tôt pour se prononcer si la transaction Kirby Dach en est une bonne? Mais mettons, je ne fais qu'élever une hypothèse.
2: Ouais.
0: Soulever une hypothèse. C'est la seule chose qu'on peut faire. Si le Canadien continue de faire un bout en série et Kirby Dach peut continuer d'avoir un apport dans ces séries-là.
2: Ben, t'auras pas le choix de le qualifier. Dans tous les cas,
0: non, mais
2: tu
0: pas
2: dois
0: juste
2: le qualifier.
0: Est-ce qu'on va se dire que finalement, c'était peut-être pas une si mauvaise acquisition que ça?
2: Ça va dépendre s'il reste en santé l'an prochain. Lui, le problème, c'est la santé. C'est de demeurer en santé. Parce que quand il joue du hockey, comme on le voit depuis le début des séries, quand il est là, c'est un joueur important à cette équipe-là, mais il faut qu'il demeure en santé. Ça va le suivre. Kirby Dach, c'est ça, là. Mais je vais pas me prononcer tout de suite sur la transaction Kirby Dach. Je vais attendre encore un petit peu.
0: Je pense qu'après la saison qu'Alex Newhook a connue, tu sais, puis Marco l'a dit un petit peu plus tôt, s'il avait pas eu sa fameuse blessure, ce qu'on aurait fait? Qu'est-ce qu'on aurait vu de lui? Il était très, très bon avant, il était très bon après, puis là en série, il vaut son pesant d'or présentement. Donc, puis Kirby Dach, tu sais, il faut, parce que, tu sais, quand tu fais le bilan d'un directeur général, puis on n'est pas à l'heure des bilans, mais on veut voir... Tu sais, quelle est la moyenne, entre guillemets, de Kent Hughes? Ben, quand tu regardes les acquisitions qu'il a faites, tu regardes Alex Newhook, tu dis, ben, celle-là, finalement, c'en est une bonne. Et peut-être que le jury est encore en
2: train de faire.
0: Phil Dano,
2: Alex Carrier.
0: Carrier. Ce sont toutes, tu sais, Noah Dobson.
2: Ouais.
0: Aussi, qui en est une autre. Et, voyons
2: Bolduc
0: voir.
2: Bolduc aussi.
0: Ben, c'est vrai.
2: Bolduc, c'est tôt, là. Mais,
0: ben, Bolduc, c'est très, très bon aussi. Dans son rôle dans cette série-là et depuis le début des séries éliminatoires également. Ouais. Quelle série il a connue contre le Lightning aussi. On va aller en jaser avec notre chum Gilbert Delorme. J'ai hâte de voir à qui il donne le titre de joueur parfait. D'après moi, là, c'est le 45.
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0: C'est notre joueur parfait à nous autres, Gilbert Delorme. Comment ça va, mon Gilly?
2: Salut, Gilbert.
6: Hey, les gars, ça va très bien. Comment ça va, vous autres? Est-ce que vous me voyez comme il faut, les gars? Est-ce qu'il y a trop de soleil? C'est beau? C'est
2: non, correct? Tout est beau. T'es à la verticale au lieu d'être à l'horizontale. C'est la seule chose.
6: Attends une minute. Je suis à l'horizontale. Attends une minute. Regarde bien ça. Je vais faire de quoi, là? Regarde bien ça.
2: Ah, c'est parfait. Ouais.
6: Attends, de même, mais mettons que je t'ose de même, là.
2: Ah, c'est parfait. Bouge pas.
0: Hey, toi, la technologie, tu connais ça, Gilbert.
6: Hey!
0: T'es un expert.
6: On va dire une affaire, comme Elvis Gratton. On va en vendre la technologie. Ah, tabarnak!
0: Hey, Gilbert, le match d'hier, je pense qu'on peut dire... Est-ce que t'es d'accord à affirmer que c'est le meilleur match que le Canadien a disputé depuis le début des séries éliminatoires?
6: Ouais, écoute, c'est le fun de se distancer comme ça. J'ai trouvé, par contre, les gars, que on est, tu sais, il y a eu des deux côtés, il y a eu beaucoup de rondelles libres, beaucoup de rondelles qu'on tu sais, de la façon qu'on a géré la rondelle. Mais écoute, moi, j'ai aimé comment est-ce qu'on a débuté le match. J'ai aimé qu'on prenne l'avance dans le match. Écoute, les gars, t'es prêt à jouer. Si t'as joué 7 minutes, 8 minutes, t'as contribué à ta façon. Puis savez-vous quoi, les gars? Je vais vous nommer, un gars qui, hier, je pense, a fait la différence dans la série. Puis je pense que les Sabres de Buffalo, ils vont avoir de la difficulté à battre le Canadien à cause de ça. Jordan Greenway, hier, les gars, il a chié dans ses culottes.
2: Ouais, ouais.
6: Il aurait dû
2: devant Josh Anderson.
6: Devant Josh Anderson et devant Arber Jacky, puis c'est exactement ce que les gars fallait qu'ils fassent. De le challenger, lui, là, ce gros colique-là, devant leur banc, pour voir que, tu sais, les gars, si les gars sont bons, là, sont, ouais, Jordan, il est là pour nous protéger, tout ça. Il a chié sur le bacu, comme on dit, puis je vous le dis, les gars, ça va faire un maudit bout de chemin dans la série, ça. T'sais, senti, Anderson n'a pas scoré, Jacky n'a pas scoré, mais juste le fait de se parler, juste le fait de dire, on est là et tout ça. Puis l'autre, il a pas voulu engager. Ça veut dire que, regarde, on vous a. La game de l'intimidation, les boys, là, on l'a gagné hier.
2: Ça a commencé dès la période d'échauffement, là.
6: Exact.
2: Alors que Jacky a échangé quelques mots avec Jordan Greenway.
0: Mais ça, là, Gilbert, là, on a posé la question à Bruno, tu sais, qui a joué dans le show. T'as joué dans le show aussi. D'avoir un joueur de même là, qui s'en vient chercher le trouble puis qui joue au tough, puis quand c'est le temps de répondre puis que ton équipe a besoin d'un étincelle puis que la crise igloo reste dans les mitaines puis qu'il y a rien qui tombe puis ça répond pas de ses actes, là, quel effet ça a sur ton vestiaire, sur ton banc là?
6: Phony baloney. C'est ça que c'est. Phony. Mais c'est ça, les gars. C'est exactement, puis j'en ai parlé hier dans le show du matin. Écoute, il fallait absolument que les gars, le challenge, fassent ça, parce que oubliez pas que Greenway a frappé Hudson, il a frappé, tu sais, c'est normal, première game, puis hier, là, parfait. Séance de warm-up avant la game, on va le voir. Dans la game, on le brasse et tout ça, c'est le temps d'y aller. Il chie dans ses culottes. Je vous le dis, les gars, ce côté-là, on a gagné la bagarre de l'intimidation. Les sortes de Buffalo, là, sont pas tough.
0: Non.
6: Sont pas si tough que ça. Petit Cubanson, je le prendrais sur mon club, là.
2: Ah, ouais. Il est-tu bon?
6: Il y a une face à sa face dedans, mais quel joueur de hockey, là, c'est un gars que t'as besoin dans les séries, là. C'est un bon joueur de hockey.
0: 100%.
6: Le Canadien s'est bien comporté. Tu sais, c'est correct, tu sais, puis les mises en échec, hey, Buffalo courait partout en première période, puis il frappait. Mais tu sais, quand t'as pas le puck, là...
0: Ben, c'est ça.
6: Ben, tu cours après le puck. Fait que nous autres, on bouge à la rondelle, puis je pense qu'Alex Carrier l'a bien expliqué après la game, mais c'est pas grave. Tu sais, nous, on fait le jeu, on se fait frapper. Regarde, Noah Dobson, en arrière du net, sur le deuxième but.
0: C'est le deuxième de New York, parce qu'il a refilé la rondelle à Evans en acceptant la mise en échec.
2: Voilà.
0: Evans monte la rondelle, puis ça sort à New York.
6: Take the hit to make a play. C'est exactement ce qu'on a fait hier. Parfait. Finis-moi, tu te sors du jeu, puis entre-temps, t'as pas la rondelle, puis nous autres, on fait des jeux de l'autre côté, puis on met la rondelle dans le filet.
0: Ouais, puis regarde. Il en a accepté un autre avant ça aussi, Noah Dobson, pour aller chercher un 2 minutes également. Bolduc n'a accepté une, qui est allé donner un autre 2 minutes au Sabre.
6: Exact.
0: Non, t'as raison, les gars sacrifient. Écoute, oui, au niveau, tu regardes les mises en échec, le 44 pour les Sabres, puis 18 pour les Canadiens.
6: Ouais. Mais
0: c'est parce que les Sabres ont pas eu la rondelle du match, tu sais.
6: Ouais, moi, puis en plus, là, tu sais, les gars, il y a des places dans la Ligue nationale de hockey où le gars, sur le piton, il est un petit peu plus généreux qu'ailleurs. C'est des statisticiens, oui, ils travaillent pour la Ligue nationale, mais c'est des statisticiens locaux, là.
0: Ouais.
6: À un moment donné, on n'a pas tous peut-être les mêmes standards, mais en même temps, tu sais, on s'est pas fait sortir du rink, au contraire. On s'est pas fait sortir de l'aréna, au contraire. Je te le dis, moi, on a gagné la bagarre de l'intimidation. Parce que hier, il fallait absolument, puis Jacky, il attendait juste ça. Il te l'aurait mangé tout rond, même si Greenway mesure 6-6 et tout ça, là. Il était prêt parce que, tu sais, il a frappé Hudson, il a frappé Demidov hier dans le game, là.
0: Ouais,
6: il a frappé Demidov dans le game.
0: Hey, t'as-tu eu peur un peu quand t'as vu ça, Gilbert?
6: Ouais, il s'est frappé comme la tête sur la glace, on dirait, mais il est revenu par la suite, il est correct, il est tough, le petit colique, il est tough. Mais fallait que Greenway s'attende à recevoir de la visite. Il a
2: c'est
6: reçu
2: sûr.
6: La visite de Anderson, de Jack Eye, puis il a fait absolument fuck all. Fuck all. Puis ça, là, je vais te dire, là, ses coéquipiers voient ça sur le banc. Là. Puis Lindy Ruff, là, contre qui j'ai joué toute ma carrière, là, puis tout ça, il a joué dans les équipes où il y en avait des toughs, puis tout ça. Là, puis il sait très bien, lui-là, que oh boy, OK. Si on veut jouer au bras, là, si on veut jouer au tough, on n'est pas capable, puis ce côté-là, on gagnera pas ce bagarre-là. Puis, je vous le dis, les gars, ça va faire un bon bout de chemin dans les playoffs. Persuadé de ça.
0: Quand tu vois un match de même, tu sais, puis FX puis moi, on a beau y aller avec des théories, là, on n'a pas été dans un vestiaire de la Ligue nationale. Ça, ça reste un fait.
2: C'est un fait.
0: Toi, oui. Dans une défaite de même, là, où est-ce que tu t'es fait planter dans tous les aspects du jeu, Gilbert? Tu sais, on disait que oui, il faut oublier ce qui s'est passé, mettons, en première ronde, après chaque match contre le Lightning de Tampa Bay, mais reste que tu t'es jamais fait déclasser, puis t'as même pas déclassé l'adversaire non plus. C'était des matchs tellement serrés qui sont tous réglés par un but. Premier match, oui, ça a fini 4-2 pour les Sabres, mais le Canadien était dans le coup, a quand même compétitionné, surtout en deuxième moitié du match. Là, t'arrives ouais. Dans le match numéro 2, on leur a sacré une volée. Il y a pas d'autre façon de le dire. Là. Ça a été un match d'un seul côté. C'est possible d'oublier ça, Gilbert, dans un match, là, autant ton gardien de but que tes défenseurs, tes attaquants. Écoute, tu voyais l'entrevue hier après le match avec Tage Thompson. Thompson n'a pas l'air là, mais pas en tout.
6: Hey, tu étais mauvais hier, honnêtement. Tage Thompson, hier, c'était-tu épouvantable? Ben,
0: Je pense qu'il est blessé, hey, là, ça se peut pas, là.
6: Hey, sur le but de carrière, là, ouais. Il avait de l'air de Bambi sur la patinoire. Il glisse à gauche, glisse à droite. Incroyable. Non, mais hey, ça fait dur. Puis en plus, même c'est le filet désert de Suzuki en fin de match. C'est lui qui perd la rondelle à la ligne bleue.
2: Puis rappelle-toi, dans le premier match, il avait perdu la rondelle aussi qui avait mené au but de ouais. Kirby Doc.
6: Non, mais regarde, c'est correct, on garde ça tranquille, tu sais, parce que lui, c'est un gars qui est capable de marquer des buts, il a un excellent lancer, puis c'est sûr que lui, pour les Sabres de Buffalo, il faudrait qu'il en fasse plus, mais moi, je suis content du côté du Canadien, il va dire une affaire, on a des vrais guerriers, il va dire, là, sur les quatre trios, tu sais, puis, tu sais, hier, c'est sûr, tu sais, hier, Caulfield n'a pas marqué, tu sais, mais en même temps, je pense que,
0: ah, d'après moi, le poteau a croché, par exemple.
6: Oui, là, quand mais tu sais, qu'est-ce qui est encourageant? Tu sais quoi? On va prendre des petits pas de bébé de même. On va prendre des petits pas de bébé de même, tu sais. Il y a eu des opportunités, il s'est détaché. Le jeu est beaucoup plus ouvert, les gars.
2: Mais
6: qu'on t'aime pas bien.
2: Ben oui. Mais
6: beaucoup plus ouvert que qu'on t'aime pas bien. Fait qu'on a un petit peu plus d'espace. Mais écoute, les gars sont engagés. Notre gardien de but fait un job. Il fâche un petit peu quand il y a du trafic devant le net. J'aime ça.
2: Écoute, ouais, tu vois la réaction des joueurs des Sabres aussi, là. Et Dallin, t'es allé parler. Zach Benson après son but. Tu sais, c'est de bonne guerre, mais... sans dire qu'il joue dans la tête des joueurs des Sabres, quand même, il est...
0: Mais sont-ils affectés, les Sabres, ouais. Gilbert, selon toi? Là, ça se peut-tu d'oublier un match de même où, selon toi, le Canadien a envoyé un sérieux message? Puis pour eux autres, mentalement, ça va être difficile de revenir, surtout quand tu passes la route, t'arrives au Centre Bell.
6: Ouais. Ben, tu sais, c'est des pros. Tu sais, puis Buffalo, depuis le mois de novembre, c'est la meilleure équipe de la Ligue nationale. Là. Ils gagnent sa route, ils gagnent partout. Fait que c'est sûr que ça sera pas une marche dans le parc. Là. Ils vont essayer, mais moi, je pense qu'il y a des choses qui se sont produites dans le match d'hier qui vont laisser des traces. T'sais, le fait justement qu'on n'a pas répondu, on va le percevoir comment notre coéquipier et tout ça. Alex Lyon qui s'est fait défoncer 5 buts. Moi, j'ai pas trouvé. Moi, là, j'étais tellement écœuré d'entendre cette semaine, là, après la première game, là. Les Sabres de Buffalo sont bien trop gros pour le Canadien. Leur défenseur, as-tu vu ça? T'as pas de bon sens, comment ils sont gros, comment ils sont bons, comment ils sont ci, comment ils sont ça? Hey, time out, là. On dit une affaire, là. Regarde leur brigade défensive, regarde la nôtre, là. J'ai pas à rougir, pas en tout, moi, avec Dobson, avec Hudson, avec Gooley, avec Matheson, puis avec Alex Carrier, qui joue de l'excellent hockey, boy, là, ouais, en passant, là. Fait qu'arrêtez, là. Puis Rasmus Dahlin, il est beau mesurer 6 pieds et 3, là. Puis Bowen Byron, il est beau mesurer 6 pieds et 3. Les gars, si tu mesures 6 et 3, 6 et 4, puis Logan Stanley, beau mesurer 6 pieds 7, à 63 ans, je pense que je suis plus vite que lui sur la glace. Fait que là, chez moi, tranquille avec leur défenseur, là. Qu'est-ce qui est arrivé dans la game hier, leur défenseur? On leur a mis de la pression. Puis c'est-tu quoi? Ils sont pas mieux que n'importe quel défenseur de la Ligue. Quand tu lui mets de la pression, ils garochent le puck partout. Est-ce qu'ils sont pas mieux? Ils sont pas mieux. Fait qu'arrêtez. Oh, ils sont beaux, ils sont grands, ils sont forts, ils sont gros. Hey, come on, là. Arrêtez, là. C'est de la même ligue, puis regarde, on a, sais-tu quoi? On a rien envié au sort de Buffalo. On a rien envié au sort de Buffalo. Fait que lâchez-moi tranquille, là. C'est David contre Goliath. Come on. Arrêtez, là.
0: J'aime hey, ça, Gilbert, j'aime t'entendre. Ça. Hey, t'as parlé de carrière, là. Si, mettons, on était dans le club du matin, là, ça serait-tu ton joueur parfait, ça?
6: Yes, sir.
0: Ah ouais.
6: Définitivement, ça serait mon joueur parfait. Alex Newhook mériterait une mention
2: bien
6: très
2: joué à Tabaslac, moi, ouais, c'est ça.
6: Très très bien joué aussi. Mais en même temps, trouvez-moi un joueur du côté du Canadien qui s'est pas présenté hier.
0: Il y en a pas.
6: Ben, tu sais, ça serait malhonnête, là. Ça serait malhonnête de trouver quelqu'un qui s'est pas présenté.
0: Ils ont tous joué leur rôle, comme tu l'as dit au début de l'intervention, là. Tu sais, est-ce que, là, tu peux dire, ceux qui sont pas inscrits à feuille de pointage, mais ils ont tous joué leur rôle. Ils ont tous été présents.
6: C'est ça. Fait que, tu sais, on a un rôle à jouer, on a une game. Puis moi, là, j'ai tellement... Je sais pas si vous avez pogné, ben évidemment vous avez pogné l'entrevue de Martin Saint-Louis après le match, mais tu sais, entre les deux, là, je pense que c'était la jour off, là, c'était jeudi. Tu sais, quand on parle, il parlait, tu sais, la game 1, là, faut l'oublier, qu'est-ce que tu fais? Hey! Il a dit arrêtez, là. T'sais, la game 1, game 3, on regarde pas la game 3,
2: exact.
6: on regarde pas la game 1, on arrête de penser à, là, on passe à la game 2. C'est à soir, c'est la game 2, on joue la game 2, puis dans deux jours, on jouera la game 3, puis mardi, on jouera la game 4, puis c'est le même, ça marche. Moi, j'aime tellement Martin Saint-Louis, j'aimerais tellement ça. Tu sais, j'en ai eu des coachs, des bons motivateurs, tu sais, Jacques Demers, c'est un excellent motivateur, c'est super le fun, mais tu sais, c'est dans les années 80-90, c'est pas la même chose qu'aujourd'hui, tu sais, c'est pas avec... Mais Martin Saint-Louis, là... C'est de trouver toujours le bon mot pour motiver ces gars, puis de toujours être capable de modifier son plan de match, de modifier ses trios, même puis moi le premier, tu sais, à chaque fois qu'il modifie ses trios, souvent qu'est-ce qu'on se dit les gars, tabarnak, qu'est-ce que c'est ça ces trios là, tu sais, qu'est-ce que c'est, j'aime pas ça, puis hey. C'est pas nous autres qui vit avec les gars au jour le jour, là. Lui, il est là, il est sur la glace avec les boys à tous les jours. Il sait très bien s'il y a une combinaison entre les deux, s'il y a une connexion entre Evans puis un autre. Puis c'est exactement ça qu'on voit, puis ça fonctionne. Fait que moi, là, j'ai confiance en Martin Saint-Louis. Laissez-les aller, vous allez voir, ça va bien aller. Puis moi, regarde, ça va être... Je sais pas si, Greg, tu vas à la game demain, là.
0: Ouais, c'est moi qui y vais avec Anthony Marcotte, Marco D'Amico. Je suis déjà prêt que mon épaule gauche en souffre un coup.
6: Va dire une affaire. C'est demain, là, ça va être ouh, baby. Ça va être le fun en tabarouette. Quelle atmosphère qu'il va y avoir dans le Centre Bell demain.
0: Ah, ça, c'est sûr.
6: Et c'est une game importante. T'sais, ça serait, tu sais, faut absolument que le Canadien joue un bon match. Ils sortent de Buffalo, ils se souviendront pas sur le dos pis se faire flatter à Bédem. Ils vont travailler fort pis, tu sais, ils vont essayer. L'important, c'est les gars de garder la foule dans la game. C'est de marquer le premier but.
0: Ça, c'est sûr. Comme on a fait à Buffalo. Hey, Gilbert, faut absolument que je te pose une dernière question avant de te laisser aller. Tu parlais de Martin Saint-Louis, puis on parlait de cette... Tu sais, Jakub Dobesch en a parlé, du speech de Martin Saint-Louis avant le match, puis tout ça. Puis à quel point, c'est pas le premier, puis c'est pas le dernier des joueurs qui parlent d'à quel point il est inspiré par son entraîneur-chef. Tu dis, t'en as eu des bons motivateurs, mais une union comme ça, tu sais, on a tout le temps l'impression qu'il y avait comme une espèce de fossé entre le personnel entraîneur puis le vestiaire. Puis là, il y a comme une espèce de... C'est comme si c'était une famille, que tout le monde est uni ensemble, puis qu'il n'y en a pas de... Tu sais, c'est pas, mettons, ah, Nick Suzuki va aller parler aux assistants coach qui vont glisser un mot à Saint-Louis. Non, on dirait que tout le monde est ensemble. C'est-tu quelque chose d'unique qu'on est en train de voir sur cet aspect-là, Gilbert?
6: Je pense qu'il y a beaucoup de coachs à cette heure dans la Ligue nationale. Il y a encore des vieux de la vieille, là, peut-être que c'est un petit peu moins friendly, là, la relation entre les joueurs et les coachs. Mais tu sais, si tu compares les années où moi j'ai joué, j'ai parlé tout à l'heure de Jacques Demers, puis tu sais, Jacques Demers, c'était le fun parce que, tu sais, moi j'arrivais de Montréal, les gars, quand je me suis fait échanger à Saint-Louis, là, puis Bob Berry, là, en 3 ans à Montréal, je pense qu'il m'a adressé 7 fois la parole, peut-être. Alors, mais... Non, mais puis c'était pas pour dire comment ça va, c'était pour me donner de la merde. Parce que c'était ça dans ce temps-là, là. Non, mais c'était ça dans ce temps-là, là, tu sais, puis il y avait pas de communication, il y avait pas d'explication, tu sais, tandis que, tu sais, Martin Saint-Louis, tu le vois avant les pratiques, il était patiné dans l'entour, il jase avec les boys. L'autre fois, c'était quand c'était à l'entraînement, il parlait avec Josh Anderson sur le banc. Josh Anderson pratiquait pas, c'est du côté de Buffalo, c'est la journée off. Il parlait avec lui sur le banc, il était pas sur la glace les deux. Tu sais, il y a une belle communication, puis ça, ça fait en sorte que les gars, s'il y a quelque chose qui fait pas ton affaire, si t'es pas à l'aise dans quoi que ce soit, le système de jeu ou la façon qu'on joue, whatever, mais t'auras pas, t'hésiteras pas à aller voir le coach.
0: Ouais.
6: Contrairement à où, tu sais, les années où moi j'ai joué, c'était comme, holy shit, tu sais, oh Chris, on peut pas aller parler au coach.
0: Ouais, c'était impressionnant, c'était... effectivement.
6: C'est ça, là, tu sais, puis c'était ça. C'est pour ça, moi, quand je suis arrivé à Saint-Louis avec Jacques Demers, c'était comme un vent de fraîcheur parce que Jacques parlait à tout le monde, c'était le fun. Mais, dans ce temps-là, c'était pas tout le temps. Tu vois, que Mike Keenan parlait à ses joueurs.
0: Ouais, non, je peux dire qu'il y en a encore.
6: Mais sérieux, là, tu sais, c'est ça, là, tu sais, t'es vieux de la vieille, tu sais, Scottie Bowman, pensez-vous qu'elle allait, là,
0: ben, Pierre-Luc Dubois, il l'a dit quand il est arrivé à Washington. Todd McLellan, il adressait pas la parole. Il avait jamais demandé, justement, comment ça va ou quoi que ce soit. C'est un de tes joueurs, c'est un de tes centres qui était supposé être ses deux premiers trios. Il avait jamais adressé la parole. Fait qu'il y en a encore des coachs, de même, dans la Ligue nationale, Gilbert.
6: Ouais, mais Martin Saint-Louis, les gars, en terminant, c'est
0: moi, là, écoute, en terminant.
6: C'est ça. Moi, je t'entends souvent le dire.
2: En terminant.
6: Moi, je trouve que c'est un vent de fraîcheur. Puis ouais. J'ai tellement confiance en qu'est-ce qu'il fait. Je sais qu'il va toujours trouver une solution. Puis écoute, c'est une grosse game demain, mais quel printemps on est après vivre, là.
0: Mais, oh,
6: ouais. Puis les gars, savez-vous quoi? C'est pas fini. Je vous le dis, c'est pas terminé. Moi, je pense que le match d'hier va nous donner énormément confiance parce que, tu sais, les gars, ils ont beau dire qu'on regarde pas les réseaux sociaux, on s'y puis j'ai ça, là. Tu sais, t'entends tout le monde dire, puis les experts, oh, ça n'a pas de bon sens, le Buffalo sont tellement supérieurs aux Canadiens, puis patati patata. Hey, lâchez-moi tranquille là, avec les sortes de Buffalo, là. On est capable de les battre, là, any day of the fucking week. Fait que let's go, les boys. Grosse game demain.
0: Hey, Gilbert, là, on est fired up en studio. Les gens, écoute, c'est un messagerie texte, c'est la même affaire. Merci, Gilbert, d'avoir mis de l'énergie, là, j'ai rien que le goût d'aller m'entraîner, là. Je sais pas passer à travers un mur. On s'en reparle, mon gars. Chum. Merci.
2: Salut, Gilbert, merci.
6: Salut. Bonne fin de semaine. Bye bye.
0: Il est-tu parfait, cet homme-là? Gilbert Delorme, quelle légende. 514-790-0919. Êtes-vous inspiré par le discours de Gilbert? Êtes-vous intimidé par les sables de Buffalo? Vous sentez comment? On veut savoir, appelez-nous. 514-790-0919.
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0: 514-790-0919 FX avec qui
2: on
0: jase.
2: On commence avec Louis.
0: Comment ça va, Louis?
8: Bonjour, ça va bien vous?
0: Ça va très bien, merci beaucoup mon Louis. Comment tu te sens là, suite à cette brillante victoire du Canadien?
8: Tellement bien. Écoute, je pense que, vous l'avez dit, mais c'est la meilleure game qu'on a joué cette série.
0: 100% d'accord avec toi.
2: Ouais.
8: Écoutez, nos joueurs ont vraiment bien performé hier. Ça a été beau à voir, c'est du beau hockey, les gars sont dedans. On a oublié la défaite de vendredi. Ouais.
0: C'était quoi ta prédiction au début de la série, toi?
8: Oui, j'avais dit Canadien en 7 contre Buffalo parce que ça allait être une game compliquée.
0: Est-ce que tu conserves cette prédiction-là?
8: Ah! J'ai envie de baisser à Canadien en 6, voire
0: oui.
8: En 5. Avec la game qu'on a faite hier, là, ça m'a donné de la motivation puis je crois vraiment en eux.
0: C'est bon, on aime ça, Louis. Merci beaucoup de ton appel. Sois prudent sur la route.
2: Salut, Louis.
8: Salut.
2: Alors voilà, et on parle avec Bruno.
0: Salut, Bruno!
9: Salut Greg, ça va bien?
0: Ça va bien, toi?
9: Oui, fait salut à toi aussi.
2: Salutations,
9: Bruno. Oui, regarde, juste avant de commencer, là, Gilbert, il était tellement inspirant que si j'aurais été un boxeur dans un coin, il fallait que j'aille jumper sur le ring pour le premier round ou le deuxième, là, j'aurais knocké le gars de suite. Tellement il était inspirant.
0: Puis, pour le Canadien... On l'aime, notre Gilbert.
9: Pour le Canadien, oui. Pour le Canadien, ils ont vraiment sorti fort. Moi, du coup, je pensais que vu qu'il est conservateur un peu, Martin Saint-Louis, je pensais qu'il allait garder la même formation, mais il a changé le deuxième trio. Finalement, il n'a pas changé le deuxième trio. Il a peut-être fait des switches de temps en temps, là, mais il a gardé les mêmes formations. Puis tu il a la main heureuse.
0: Il coach pas possible. C'était quoi ta prédiction avant la série?
9: Au départ, j'avais dit Canadien en 6.
0: Et est-ce que tu gardes cette prédiction?
9: Avec le même résultat, le Canadien en 6. Parce qu'avec la performance qu'on a eue hier, là, ça va vraiment motiver les gars.
0: Excellent.
9: Ils savent qu'ils peuvent rivaliser comme fois que les autres. Mais c'est ce qui est le fun hier.
0: Rapidement,
9: c'est
0: Bruno.
9: Prendre l'avance par plusieurs buts, puis garder cette avance-là.
0: Effectivement.
9: Parce que toutes les autres séries, là, on gagnait juste par un but, tu sais. Fait que.
0: Ça a fait du bien. Ça a fait du bien, mon Bruno. Merci, Bruno, de ton appel.
9: OK, ça te fait les boys.
2: Salut, mon Bruno. Bye-bye. Et de Bruno, on parle avec Philippe.
0: Salut, Phil.
10: Hey, salut, ça va bien?
0: Ça va bien, toi?
10: Ah oui, ça va très bien.
0: T'étais au rassemblement hier à Beaubriand?
10: Oui, j'étais là avec Georges, puis...
0: Bon, c'était le fun?
2: Ouais, c'était comment? C'était le fun, ouais?
10: Oui, je connais l'aréna, fait que j'étais capable de savoir c'était où. Puis c'était une bonne game, puis je pense que les Canadiens... Tu sais, l'ambiance était vraiment malade là-bas, là. Moi, j'étais 114, puis on était beaucoup de monde, puis... Comme on a fait, comme il fait Georges puis les autres, on a fait le train, donc on a fait ça.
2: Ben oui, le train.
0: C'est bon, ça, mon chum.
10: Ah, puis c'était, tu sais, comme on avait beaucoup d'ambiance, puis je trouve que, tu sais, on a fait beaucoup les Canadiens ont tellement bien joué, je trouve que les Canadiens, on était capable de marquer 3 buts, j'étais quand même surpris dans le sens qu'ils avaient marqué 3 buts. Je trouve que, ils ont vraiment été, c'était vraiment une bonne game, puis Dobbèche a fait les arrêts qu'il y avait à faire.
0: Tu es confiant pour demain, Phil?
10: Ah, je suis toujours confiant.
0: C'est bon, ça, mon chum.
2: On aime ça, mon Phil.
10: Même là, je suis au hockey cet après-midi.
2: Ah, bon match. Là,
10: ça va être une bonne game contre Toronto.
0: Ben oui.
10: J'ai confiance qu'ils peuvent gagner cet après-midi.
0: Let's go, Rocket, mon Phil. Passez ma journée.
2: Salut, Phil.
10: Hey, merci à vous aussi. Bye.
0: Merci, bye-bye.
2: On va prendre un dernier appel. On parle avec Giustino.
0: Giustino, comment ça va, Giustino?
11: Hey, ça va bien, merci, ça va, et vous autres?
0: Ça fait longtemps que je t'ai pas parlé, Giustino.
11: Hey, ben, ça fait longtemps aussi que j'avais pas appelé. J'avais parlé avec Georges et Alex avant la série. Et je leur avais dit, ben, Canadien en 4. Mais là, malheureusement, ça peut pas être en 4. Ils ont perdu le premier match, mais moi, je dis une chose. Le premier match, ça a été un mauvais match de Montréal, oui, mais ils n'ont pas mal joué non plus. Et ça a été le momentum du match a tout commencé sur la glissade de Hudson qui est tombé par terre, sur la glace, et après ça, Buffalo a marqué le premier but. À partir de là, ben, le match a changé parce qu'avant ça, Montréal dominait.
0: Ouais, écoute, ça a été un changement de momentum un petit peu quand le but de Zach Benson est arrivé. Mais même à ça, écoute, Giustino, j'ai pas été inquiet outre mesure dans ce match-là. À aucun moment, puis j'ai hâte à demain.
11: Puis quand j'ai vu le match d'hier, j'ai dit ça, là, ça va, j'avais dit en 4, mais là, ça va aller en 5. Parce que Montréal devrait gagner les 4 matchs consécutifs contre Buffalo.
0: Oupala! Hey, j'aime ça quand même comme prédiction, puis on souhaite que ça arrive. En tout cas, si c'est le cas, on va avoir un beau printemps ici. Merci, Giustino.
11: Ben, oui. On n'est pas obligé de la gagner à Montréal pour les éliminer. Là. Le monde dit tout le temps en 6 parce qu'il espère que le match se termine à Montréal. Faut enlever ça dans la tête que le match se termine à Montréal.
0: Ouais,
11: ça peut se terminer n'importe où.
0: Si on peut régler ça 100%. À Buffalo, on va régler ça à Buffalo. Merci, mon chum.
11: Exact. Allez.
2: Attention à toi.
0: Hey, ciao, ciao.
2: Hey, vous avez été beaucoup à le demander sur la messagerie texte, alors juste pour vous.
12: We'll make it clap.
2: Voilà, pour notre cher ami Bruno.
0: Oui, fallait le faire. Et là, on fait quoi, là?
2: On s'en va en pause.
0: S'en va, oui, ça, je sais.
2: Non, mais c'est parce qu'il faut parler avec Richard Labbé.
0: Ah, c'est ça, c'est là Labbé qui s'en vient. Labbé Richard, que dis-je? Lui qui a... Il utilise beaucoup de philosophie.
2: Ouais, mais ça.
0: C'est Richard, dans ses chroniques. Bien hâte de lui parler. Richard Labbé, ça mère.
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0: Labbé Richard en ce samedi. Comment allez-vous, cher ami?
2: Salut, Richard.
14: Salut, je vais très bien, et vous autres?
0: Mais comment tu veux pas qu'on aille bien quand il fait aussi beau que ça, et après une victoire de 5-1 en séries éliminatoires? Fais du bien, Richard, fais du bien! Après une série stressante, émotive, que tout le monde a pris peut-être une coupe de poils blancs là, dans cette série-là en 7, d'en gagner une 5-1, là, hein, on va le prendre.
14: Je me souviens jadis d'un arbitre, le célèbre Red Story, arbitre légendaire de la Ligue nationale qui a arbitré des milliers de matchs. Je sais pas, il y en a qui a arbitré combien, mais il me disait toujours ça. Il dit, à Montréal, le lendemain d'une victoire du Canadien en série, les gens ont le pas léger.
0: Ben oui.
14: Les gens ont le sourire facile. Alors, c'est un phénomène psychologique qu'on remarque depuis très longtemps, et on le remarque certainement aujourd'hui.
0: Mais ça avait été une victoire en prolongation, tu sais, une victoire dans laquelle les Sabres avaient dominé, par exemple, tu sais, je sais pas, puis on s'était sauvé avec la victoire, puis on a dit, hey boy, pack ça dans l'avion, on part le char, puis on s'en va, puis on vient à Montréal. Je sais pas si on aurait eu le pas aussi léger, parce qu'avant la série, d'aucuns pensaient que les Sabres étaient une équipe extrêmement intimidante, puis ils avaient raison, parce qu'ils ont connu, écoute, une deuxième moitié de saison absolument exceptionnelle, ou on peut dire un deux tiers de saison là, exceptionnelle pour aller gagner cette division-là. Ils ont survolé les Bruins de Boston ou presque en première ronde. Ils ont gagné le premier match. Mais là, le ton est pas mal différent. Là. Quand tu regardes ça, là, tu te dis... Écoute, le Canadien a complètement dominé ce match-là dans beaucoup de catégories.
14: Ouais, puis ce qui allait être la différence, ou en tout cas le point de vue le plus important pour le Canadien après le match 1, c'était les ajustements. Ça, pour moi, tu pouvais pas... T'sais, le Canadien pouvait pas refaire ce qu'il a fait lors du match 1 puis espérer avoir un résultat différent. Il fallait changer des choses. Puis la première chose qui m'a frappé hier... Pis ça a pas été long. C'est en partant, il y avait quoi là, je sais même pas, une minute et demie, 2 minutes au premier but du Canadien. Tout de suite en partant, qu'est-ce qu'on voit? T'sais, on voit immédiatement Newhook qui s'en va d'en face du gardien, qui fait dévier un tir, la rondelle est dans le filet. Ça là, pour moi, c'était probablement ce qu'il fallait faire. T'sais, dans ce que tu devais changer là, par rapport au match numéro 1, c'est ça. T'sais, j'ai trouvé qu'au match numéro 1 chez le Canadien, je sais pas si on a trop respecté Alex Lyon. Je sais pas si on était-tu intimidé. J'espère que non. T'sais, on s'entend qu'Alex Lyon, ça va pas autant me le renommer, là. Hein, on va s'entendre là-dessus un matin. Et hier, j'ai trouvé, OK, parfois on change. Là, on s'en va au filet, puis on va voir comment il va réagir. Ben, premier but, c'est ce qui arrive. Deuxième but, qu'est-ce qu'on voit? Matheson lance de la pointe. Anderson, d'en face de Lyon, la rondelle est dans le filet. Troisième but, c'est un 2-1. Evans qui cherche une ligne de passe. Newhook, ça va au filet, met la rondelle derrière Lyon. Et d'ailleurs, parenthèse, mes excuses à Jake Evans, que j'étais prêt à envoyer sur la galerie de la presse après le premier match. Clairement, c'est pas la première fois que je me trompe.
0: Non, tout le monde attendait tes excuses publiques, Richard. Et voilà. Ça demande du courage de faire des excuses publiques, Richard. C'est pas tout le monde qui est fait, mais toi, tu le fais.
14: Ben écoute, regarde, pour moi, c'est pas le scénario idéal, d'avoir Jake Evans comme deuxième centre. Mais tu sais, ce gars-là est tellement versatile que, tu sais, je te dis pas que ça serait une bonne idée pendant une saison de temps, là, mais tu sais, dans un court laps de temps, il est capable de te dépanner. Et moi, j'étais le premier à dire après le match numéro 1, faut qu'on enlève ça, faut qu'on change ça, ça marche pas, y a rien qui marche sur ce trio-là. Puis là, ben tu vois, t'as Newhook qui en met deux dedans hier, dont ce troisième but sur une superbe pièce de jeu de la part de Jake Evans. Alors, tu sais, des fois, on peut se tromper. Ben, c'est ça. Fait que je me suis trompé.
0: Ben, écoute, à un moment donné, quand tu sais, t'as une longue carrière, Richard, puis dans n'importe quoi, on observe le sport, puis c'est tout à fait normal que on se trompe. Comme je dis souvent, on peut pas frapper pour 1000.
14: Ça, c'est pas bon.
0: C'est sûr et certain. Mais oui, des ajustements, puis il y a un ajustement qui a été fait, c'est que moi, j'ai l'impression qu'on a servi, FX, tu peux embarquer là-dessus, là. Ben, tu peux embarquer quand tu veux. Mais j'ai l'impression qu'on a servi aux Sabres de Buffalo leur propre médecine. Tu sais, on a dit, il y a tellement d'attaques qui arrivent de la défense, mais là, les Sabres de Buffalo sont peut-être regardés devant le miroir hier, ils ont dit, hey boy, c'est nous autres qui est l'autre bord, ça. Tu l'as dit, là, ce qui est arrivé, notamment avec Matheson, Hudson, Goulet, hier, ça a été une déviation de Newhook aussi.
2: Mais le Canadien était très bon pour s'installer en territoire offensif, ce qu'on avait moins vu dans le premier match. Je sais pas si tu es d'accord avec moi, Richard, là-dessus. Mais le Canadien a contrôlé le jeu en territoire offensif, ce qui a permis aux défenseurs d'avoir des lancers. Puis, directement, tu crées de la circulation devant Alex Lyon. On en parlait hier avant le match. Il faut que tu crées de la circulation devant Alex Lyon. Il doit pas avoir les rondelles, il doit avoir tout le temps quelqu'un devant lui. Puis c'est comme ça que tu peux marquer des buts. Puis c'est ce que le Canadien a fait hier, Richard.
14: Ouais, puis là, t'as dit un mot important, contrôler.
2: Ouais.
14: Ce qui est pas arrivé dans le match numéro 1, et en plus de ça, moi les gars, ce que j'ai trouvé hier soir, c'est que le Canadien a contrôlé la zone neutre. Je sais pas si vous avez remarqué le nombre d'entrées de zone qui ont été brisées. Ouais. Dans le premier match, on trouvait que les sables, là, ça passait comme dans une autoroute, là, il n'y a pas de problème. Là. Ben là, hier soir, pas mal moins facile pour les sables en zone neutre. J'ai vu beaucoup de jeux brisés de la part du Canadien en échec avant. Et ça, j'ai eu l'impression que ça a comme défait un peu le rythme des sables. Là, ça, c'est l'autre affaire. Dans le match numéro 1, les sables ont installé leur rythme. Ils ont pas mal contrôlé le jeu. Là, je sais qu'il y a eu des moments où le Canadien a mieux paru, mais dans l'ensemble, c'est les sabres qui ont dicté le tempo. Pas hier soir. Hier soir, j'ai jamais senti qu'il était capable de faire ça. Pourquoi? Parce que le Canadien a contrôlé beaucoup le jeu. Tu parlais, oui, effectivement, en zone offensive, mais aussi en zone neutre. Alors, honnêtement, là, puis là, ça, c'est le défi. Là, c'est 1-1. Évidemment, il faut rappeler à tout le monde que c'est pas terminé. Non. Il en reste en masse de hockey. Je serais pas surpris que ça se rende en 7. C'est d'ailleurs ma prédiction, mais...
0: Ouf, que moi, je serais surpris que ça se rende en 7, Richard.
14: Ouais?
0: Les vraies affaires. Hey. Hier, le match d'hier, la façon que le Canadien a dominé ça... Comment je te dis? T'sais, dans une série aussi serrée comme on a vu entre le Lightning de Tampa Bay et le Canadien au premier tour. Ouais. Je disais, si tu perds un match, t'sais, oui, il y a eu des dominations ici et là dans certains matchs, mais c'était tellement serré que, je veux dire, tu perdais un match puis tu pouvais te dire, écoute, on a encore la confiance de revenir. Dans un match comme celui d'hier, oui, il faut que tu oublies ce qui est arrivé. Mais je te pose la question, est-ce que c'est vraiment possible d'oublier à 100% ce qui s'est fait? Hier, t'as Zach Benson qui a essayé d'allumer des feux à gauche, à droite, et il est très bon. T'as eu, puis j'ai posé la question un petit peu plus tôt à Bruno Gervais, il y a plusieurs de nos auditeurs qui ont répondu, mon Don a connu un match, a connu un bon match aussi. T'as eu leur sixième défenseur également, qui a pas été mauvais du tout. Mais là, t'as des points d'interrogation devant le filet. Ouais. Ça, c'est la première des choses, et t'en as parlé, là, Alex Lyon s'en va pas au temple de la renommée, respect à ce qu'il a fait cette saison. Là, tu te demandes, est-ce que tu ramènes UPL devant le filet? Cette défensive-là, oui, ils ont les moyens de se retrouver. Tage Thompson a pas l'air là, mais pas en tout, et c'est pas une affaire, tu sais, mettons... On parlait de Nick Suzuki en première ronde, on disait, écoute, tu sais, oui, produit pas à 5 contre 5, il avait de la difficulté à produire offensivement, mais... défensivement, il était présent, il était engagé dans les matchs. Tage Thompson, qui est leur star offensive, est nulle part. Il a l'air diminué physiquement également, puis pas à peu près. Donc, mm-hmm. Pour moi, que cette série-là, j'ai prédit Canadien en 6, je maintiens le cap, puis je veux pas commencer à dire Canadien en 5 ou quoi que ce soit, mais en 7, est-ce qu'on voit les Sabres gagner deux autres matchs dans cette série-là de la façon que le Canadien joue? J'ai de la misère.
14: Ben, tu sais, là, Greg, des fois, on a un petit... on a un petit biais de tu sais, quand il arrive quelque chose, on réagit à chaud. Souvent, on n'a pas trop de recul. Tu sais, puis là, ben peut-être ce matin, faut faire attention avec ça. Comme fallait faire attention. Souvenez-vous, après le match numéro 1, moi j'ai du monde qui me disait, ah c'est terminé. Terminé. Buffalo en 4. Voyons donc. As-tu vu la grosseur de ces gars-là? Le Canadien est pas capable de suivre le rythme. Le Canadien va avoir de la misère à marquer un but. Il faut faire attention, là, parce que souvent, on réagit à chaud sur ce qui vient d'arriver. Là, tu sais, hier, le Canadien, Greg, a joué un match, je vais pas dire un match parfait, là, mais tu sais, honnêtement, regarde, je vais dire ça de même. Si le Canadien reproduit ce type de performance-là pour les trois prochains matchs, ça se termine mercredi soir à Buffalo. Je veux dire, jeudi soir à Buffalo, match 5. T'sais.
0: Mais je te repose la question, Charles. T'aimes ça, toi, quand on te pose des questions, puis t'aimes ça nous en poser aussi, malgré que c'est notre job de t'en poser. Tu comprends ce que je veux dire?
14: Je suis grassement payé pour ça.
0: Mais, admettons, à part la première moitié du match numéro 1, là,
14: ouais.
0: Dans les, je sais pas, 5 derniers matchs, admettons, quand est-ce que le Canadien m'a joué?
14: Je te dirais... Attends, là, tu
2: Je te dirais la deuxième période du match numéro 7.
0: Les matchs 5, 6, 7.
14: Ouais, ouais. Le match
0: 1, 4... 2.
14: Ouais, le match 4 au Centre Bell, ça avait été difficile. Là, t'as-tu reculé aussi loin que ça? Non, hein?
0: J'ai peut-être fait exprès pour te dire les 5 derniers, mais je veux dire... Oui. Mais le match 4, t'as mal joué, mais ça a été... T'sais, t'as quand même été dans ce match-là, là.
14: C'est, ouais, c'est, y avait c'est... Ouais, il y avait une avance de 2-0 qui ont échappé.
0: Exactement. Là, t'as échappé ça. Et tu sais, là, on parle de un demi-match, peut-être, là, tu sais, où est-ce que t'as laissé le Lightning revenir dans ce match-là. Après ça, la deuxième période du match 7, la fameuse période avec aucun tir au but enregistré. Bon, moi, je n'ai vu au moins un Nick Suzuki en avantage numérique, là, mais ça, c'est une autre affaire. Et après ça, t'as la première moitié de match qui est tout à fait normale parce que t'arrives d'une série extrêmement émotive,
2: ouais,
0: dans laquelle t'as...
2: Mais il y a eu un creux dans le septième match. Le Canadien a fini le match avec zéro lancé en deuxième période, là. C'est dans ce septième match-là, il y a quand même eu un creux. Ouais, mais la Coupe de Bèche a été sensationnelle.
0: Mais dans match global, de global, dire, au est-ce complet, qu'on va se faire déclasser? Je comprends.
14: Greg, il y avait 9 tirs quand même dans le septième match. On en a parlé en masse. Ben, tu sais, moi, je te dirais que...
0: Non, mais défensivement, t'étais là pareil. T'as pas, je veux dire, ça a pas été la catastrophe, là, comme les Sabres ont joué hier, par exemple. Donc, je vois pas comme... En fait, je suis pas en train de dire que le Canadien est parti pour la coupe. C'est pas ce que je dis.
2: On le sait.
0: Je pose la question en disant, est-ce que vous voyez un match dans lequel le Canadien est capable de check out, là, pis de pas être là du tout?
14: Ben, encore là, tu sais, si les Sabres imposent leur rythme comme ils l'ont fait au match 1, ça va être beaucoup plus compliqué pour le Canadien. Là, c'est vraiment, pour moi, c'est là que ça se joue présentement. D'ailleurs, on a parlé des gardiens, puis Dobesh hier, d'ailleurs, a été absolument incroyable encore une fois. On le sent un petit peu dans la tête présentement des joueurs des Sabres. Ça, pour le Canadien, c'est une excellente nouvelle. Mais pour moi, cette série-là, tu sais, les deux matchs se résument à qui a imposé son rythme. Buffalo l'a fait, match numéro 1. Canadien l'a fait, match numéro 2. Là, après ça, on le sait pas, mais pour moi, ça se résume beaucoup à ça, parce que, tu sais, vous avez parlé un petit peu des matchs contre le Lightning. Ce qui a fait défaut chez le Canadien, souvent par le passé, c'est cette incapacité à fermer les livres. Tu sais, souvent, contre le Lightning, tu sais, je parlais du match numéro 4, où t'as une avance de 2-0. Tu sais, les bonnes équipes apprennent à fermer les livres.
2: Ouais.
14: T'es pas censé te faire remonter à la maison. Il reste une période, t'as deux buts d'avance. C'est pas supposé arriver. Hier, le Canadien a fait exactement ça parce que, tu sais, on parlait de Benson tout à l'heure. Le but de Benson en fin de deuxième, c'est quoi? C'est un gros changement de momentum. Tu sais, t'as ton gars fatigué, là, qui va se parquer en avant du filet, qui la met dedans, il ramène la foule dedans, on s'en va à la pause et on s'en va en début de troisième période. C'est le genre de but que souvent, là, comme ça en fin de période, ça te coupe les jambes. Puis moi, j'avais hâte de voir comment le Canadien allait réagir, parce que dans un passé pas si lointain, souvent le Canadien avait de la misère avec ces moments-là. Et là, hier, qu'est-ce qui arrive? Début de troisième, de tous les joueurs qui peuvent la mettre poteau en train, c'est Alexandre Carrier qui la met poteau en train, qui fait 4-1. Moi, ça, c'est le genre de choses qui me dit que le Canadien est vraiment en train de progresser. Tu sais, quand t'es capable, là,
2: ouais,
14: de fermer les livres, et là, je t'avais envoyé une petite note là-dessus, d'ailleurs, L'œil du tigre, souvenez-vous, le fameux film de Rocky. Là.
0: Ouais, mais ça, je veux réserver ça pour la deuxième portion de notre entretien, si tu veux bien, mon cher Richard.
14: OK, parfait. Je suis en train de devancer le plan, là.
0: Oui, ben ça, c'est pas nouveau, on est habitué.
14: Oui, j'admets que ça m'arrive à l'occasion.
0: J'admets que ça m'arrive. Ben regarde, sais-tu quoi, on va prendre un petit 2 minutes tout de suite, si tu veux bien.
2: Ouais.
0: Puis, écoute, on revient justement avec... j'ai hâte de voir L'œil du tigre, selon ouais. Richard Labbé. Ça sent.
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0: J'ai failli chanter The Eye of the Tiger. Mais je me suis dit que le peuple méritait pas ça.
2: Effectivement.
0: Qu'est-ce que tu veux dire, Richard, quand tu dis le Canadien est l'œil du tigre?
14: Oui, ça, c'est ce sentiment de devoir et d'être capable de porter le coup de grâce, hein, n'est-ce pas? N'est-ce pas un petit peu les enseignements de Sylvester Stallone, d'ailleurs, un de mes philosophes favoris. Je sais pas combien de fois ça m'arrive. D'ailleurs, dans une semaine, des fois, je suis dans un dilemme, puis je me demande, qu'est-ce que...
2: un de mes philosophes favoris.
14: Ouais, qu'est-ce qu'il ferait à ma place? Alors, ça marche à tout coup, d'ailleurs, je vous conseille de faire ça, c'est une excellente technique. Mais bref, l'œil du tigre, c'est ça, c'est d'être capable de finir son adversaire, d'être capable de porter le coup de grâce. Et le Canadien, souvent, dans les dernières années, a eu du mal avec ça. Combien de fois on a vu cette équipe-là échapper des moments, des occasions où elle aurait pu se hisser, puis elle perd le moment. Tu sais, je te ramène un peu, je vous ramène un peu au match numéro 4 contre Tampa. Moi, ce bout-là, ça m'a un peu... Ça m'a un peu interpellé. Je me suis dit, bon, c'est ça encore le Canadien qui est là-dedans? Est-ce que le Canadien est à la même place ou est-ce que le Canadien est capable de progresser puis de se sortir de ça? Ben, pour moi, hier soir,

0: contre les Golden Knights en première ronde. On a échappé des avances dans des matchs qu'on aurait dû gagner. Mais le Canadien a aussi passé par là, là. Dans les dernières années, ça a été compliqué de protéger des avances, mais j'ai tendance à te dire qu'en ce moment, comme hier, avec l'avance de 3-1 après deux périodes, le Louis Carrier a marqué en début de troisième, mais j'étais pas inquiet que le Canadien allait être en mesure de protéger cette avance-là. C'est comme si les inquiétudes du passé d'une jeune équipe, parce qu'il faut le rappeler, c'est la plus jeune équipe en ce moment en séries éliminatoires, on a comme eu un déclic, on est en mesure de le faire maintenant, puis de protéger ces avances-là. Puis tu le mentionnes, le but de Carrier en début de troisième, c'est un coup dur pour les Sabres de Buffalo, surtout de la manière que le but s'est produit avec la chute de Tage Thompson à la ligne bleue. Mais entièrement d'accord avec toi. Avant, ça c'est les mots des jeunes formations, avant c'est difficile de protéger une avance et tout ça, mais le Canadien est en mesure de le faire maintenant. Beaucoup plus.
1: Ben, je suis content de savoir que toi t'étais en pleine confiance, parce que je peux vous dire une chose.
0: T'étais nerveux?
1: Ben non, mais moi j'animais le clavardage de la presse, puis
2: on sait que Richard à 3-0, il panique.
0: La pire avance.
1: Pire avance toi, okay. Oui, et c'est un fait d'ailleurs, c'est prouvé scientifiquement, il y a eu des études qui ont été faites là-dessus. Mais je peux vous dire que parmi les partisans dans le clavardage hier soir de la presse, il y avait du monde nerveux avant le début de la troisième. On va tout s'écrouler, puis qu'est-ce qui va se passer, puis on est-tu capable de conserver l'avance, puis tout ça. Il y avait beaucoup, beaucoup de nervosité. Puis je pense que c'est normal, parce que par le passé, on a souvent vu ça, des moments comme ça où le Canadien échappe son moment. Mais ça n'a pas été le cas hier. Puis pour moi, hier, à cause de ça, oui, la victoire. Mais à cause qu'on n'a pas échappé le moment chez le Canadien, pour moi, c'est un grand pas en avant. Puis, savez-vous l'autre affaire? Les gars, je viens juste de penser à ça. Là. Je regarde au moment où on se parle, je regarde la feuille de match. Tout ça sans le premier trio, encore une fois.
0: T'as raison. Mais,
2: mais Caulfield était là, par exemple. Écoute,
0: il y a eu des bonnes occasions de marquer quand même un peu
2: trio,
0: plus.
2: Mais le premier but est arrivé suite à leur domination en zone offensive. Caulfield, en fait,
0: il a raté toute une occasion.
2: Suzuki a un but sur un filet désert. Suzuki a compté sur un filet désert, pardon. Parce que j'avais en tête Caulfield. Et Caulfield s'est fait. Ça a été tout un arrêt d'Alex Lyon. Puis par la suite, directement sur le poteau. Là. T'sais, quand ça veut pas rentrer. Là. Et ça, regarde, là, il est sur le bord. Là. Ça s'en vient. Là. On peut pas dire qu'il était pas dans le match d'hier. Puis on peut pas dire qu'il a pas donné cet effort-là. Facilement, là, avec un peu d'aide des dieux du hockey, Richard, il y avait deux buts dedans hier.
1: Ah, je suis d'accord, mais tu sais, tout ce que je te dis, c'est que là, évidemment, Suzuki a marqué le cinquième but dans un filet désert, mais tu sais, froidement, là, tu regardes la feuille de stats, là, Caulfield, 0, Slavkovski, 0. Tu sais, avant le match, là, si tu dis à Lindy Ruff, regarde, on va tenir le premier tiro du Canadien à rien, là, sauf le but de Suzuki dans un filet désert, Lindy Ruff, il prend ça, là. Lui, il prend ça, il dit « OK, parfait, on augmente nos chances de marquer. »
2: 100%.
1: Et non seulement est-ce que tu les tiens à zéro, encore une fois, à part le but dans le filet désert, mais tu perds 5-1, tu sais, tu perds pas 2-1, tu te fais complètement dominer, malgré le fait que eux, les gars du premier trio adverse, les gars du Canadien, ne produisent pas. On peut parler des chances de marquer, là, mais tu sais, froidement, là, à la fin de la journée, Je te garantis là, que Caulfield, présentement, il n'est pas content de savoir qu'il y a des chances de marquer. Là, lui, tout ce qu'il voit, c'est le zéro sur la feuille. Alors, peut-être que tu as raison, Greg, puis peut-être qu'il va en mettre 4 dedans le prochain soir, ça se peut. Parce
2: Écoute, à Montréal, en revenant à Montréal comme ça, tu arrives en deuxième ronde, c'est pas le même adversaire qui t'a donné du fil à retordre en première ronde. En frappant, puis là, je salue Simon, sa messagerie texte, qui nous dit le poteau a encore mal du tir de Caulfield.
1: C'est vrai.
2: Hier, c'était tout un tir qui a servi. Je suis certain qu'il arrive avec un petit peu plus de confiance. Et là, c'est Martin Saint-Louis. Tu sais, on l'a oublié, ça, là. Le fameux dernier changement dont on parle tant depuis le début des séries éliminatoires. Et là, t'arrives à la maison. T'as cet avantage-là, ce qui avantagera encore plus le premier trio du Canadien.
1: Ouais, je pense que la seule chose qui se passe présentement dans le cas de Caulfield, Slavkovski, surtout aussi, là, c'est juste, là, on est rendu dans le psychologique. Là. Puis là, ça me tente pas, je ferai pas des analyses à matin sur le langage corporel et tout ça. Mais...
2: Ouais, t'as déjà parlé de la philosophie de Sylvester Stallone, oui, c'est déjà correct.
1: C'est déjà beaucoup. C'est déjà beaucoup, mais Je ne sais pas si vous avez remarqué, après, je crois que c'était. Ça, c'est le tir.

0: C'est quand Caulfield s'est ramassé presque seul dans l'enclave, a pris un très bon tir, puis après ça, tu le vois, il regarde au plafond, rentre au banc, il regarde au plafond. T'sais, pour un marqueur, là, c'est un gars, il en a mis 50 dedans, là. Tu peux dire tant que tu veux, oui, mais il fait les petites choses, puis il a des bonnes présences, puis il provoque des affaires. Tu peux dire ça tant que tu veux, là. Mais un marqueur, là, ça veut marquer. Tu peux pas t'en sortir. Puis c'est sûr que lui, présentement, ça lui pèse, puis ça paraît. Puis Slavkovski, c'est la même chose, là. T'sais, dans leur réaction, quand il rentre au banc, prend la tablette, regarde la tablette, regarde qu'est-ce qui a pas marché, regarde qu'est-ce qu'il pourrait faire de différent. C'est sûr qu'eux veulent contribuer là, de manière tangible. Mais la bonne nouvelle, encore une fois, c'est ça. C'est que le Canadien de Montréal continue à gagner, même s'il n'y a pas de production de la part de ces gars-là.
1: Ça, c'est ce qu'on va retenir de ce 25 minutes d'entretien, Richard. Un marqueur, ça veut marquer.
0: C'est 100% vrai et tu le sais, je ne dis que la vérité.
2: Est-ce que tu gardes les mêmes combinaisons? Demain, Richard, pas de changement à la formation du Canadien?
0: Moi, j'aimerais mieux ne pas me prononcer parce que chaque fois que je propose des
2: Non,
0: affaires,
2: mais c'est bon!
0: chaque fois que je propose des affaires, Martin Saint-Louis le fait pas, puis ça finit que ça marche pour lui. Fait que je comprends pas, mais de manière plus sérieuse, je pense
2: Ouais.
0: que rarement est-ce que Martin Saint-Louis touche à ses affaires quand que ça fonctionne. Alors, on peut fortement présumer que ça va être la même formation qu'on va revoir demain. Tu sais, puis Greg, tu parlais de la performance. Au moment où on se parle, je fais juste essayer de reculer là, puis de penser au match contre le Lightning, premier tour, là. Je me demande si le match d'hier soir, en termes de jeu d'ensemble,
2: Et pas la meilleure, ouais.
0: me demande si c'est pas le meilleur match du Canadien depuis le début des séries.
2: Ouf.
0: En termes de jeu d'ensemble. Honnêtement,
1: Je vais répondre comme Ben Roger.
0: c'est une très bonne réponse.
1: Si
0: C'est
1: c'est
0: une très
1: pas
0: bonne
1: celui-là, c'est le match numéro 6. Mais sauf que là, tu as marqué des buts.
0: Ouais, c'est ça. Mais puis tu sais, hier, encore une fois, hier, non seulement t'as marqué, mais hier, t'as pilé d'en face l'adversaire, là. C'est ça que t'as fait hier. À la maison, il était chez eux, là. Ça, c'est pour moi, c'est quand même assez significatif.
1: Écoute, c'est toute une question à se poser. On peut peut-être la poser à notre gang, d'ailleurs.
2: Ouais.
1: Si vous avez à choisir entre le... Tommy, est-ce qu'on peut faire un sondage YouTube? Si vous avez à choisir entre le match numéro 6 et le match d'hier, quel était le meilleur match en série du Canadien? C'est une excellente bonne question sur laquelle on se laissera, d'ailleurs, mon cher Richard.
0: J'aime ça quand on se laisse sur d'excellentes bonnes questions.
1: On se parle-tu demain, nous autres?
0: Ben, si tu veux, tu peux. Ah ben, demain, je vais être au Centre
2: Ouais,
0: Bell.
2: c'est ça
0: Donc, ça va être
1: l'affaire.
0: un
1: Un petit peu plus compliqué. Donc, on va se voir demain. C'est ce que je
0: Ah, ben
1: comprends.
0: ça, c'est sûr et certain qu'on va se voir et je vais en profiter pour te partager quelques bribes de sagesse.
2: Ah, c'est bon.
1: Merci de le faire. La dernière fois, tu l'as fait et c'était quand? C'était au match numéro 6, alors que c'était 0-0. Avant d'aller en prolongation, Richard me prend par l'épaule et me dit: Greg, le prochain but sera important.
0: Aucun mensonge détecté.
1: Salut mon
2: C'est
1: Rich.
2: bon, salut Richard.
0: Salut,
1: À
0: bye-bye.
1: demain.
2: Salut.
1: L'excellent Richard Labbé. On m'a posé une question hier sur les médias sociaux et j'ai répondu sans même y demander. J'ai dit: Marco va vous répondre demain. Quelle était cette question? Et Marco va avoir la réponse, j'en suis certain. Il s'en vient. Marco D'Amico, dans 2 minutes.
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1: Avec notre ami sur le beat, notre insider, c'est Marco D'Amico. Comment ça va, mon ami?
2: Salut, Marco.
5: Ça va très bien, les gars, et vous autres?
1: Ça va super bien, merci beaucoup. Content que tu sois là avec nous autres. Écoute, je pense que c'est... Il est temps qu'on rende un petit peu de crédit à Alex Newhook, un joueur que j'aime beaucoup depuis son arrivée avec les Canadiens, et hier qui a récolté les fruits de ses efforts, si on veut. Mais toi, tu veux revenir sur cet échange-là de Kent Hughes quelques années plus tard.
5: Ouais, mais tu regardes cet échange, le moment que cet échange a été fait, puis je te dirais même la première année après qu'elle a été conclue, tout le monde disait que, bon, Joe Sakic et l'Avalanche du Colorado ont encore une fois lavé le Canadien de Montréal parce qu'on va se le dire, à la transaction d'Arturi Lekkonen, pas qu'elle était poreuse, mais elle n'était pas la valeur maximale de ce que ce joueur-là a apporté au Colorado quand ils ont gagné la Coupe. Mais quand tu regardes le fait qu'ils ont échangé un choix de premier tour, je pense 26e ou 27e, plus un choix de très tôt de deuxième tour, soit 37e, c'était cher payé pour un joueur comme Alex Newhook. Mais aujourd'hui, tu regardes où en est ces joueurs-là et ces choix-là. Le deuxième choix a été échangé pour Ross Colton, qui lui n'a que joué 4 matchs en série pour le Colorado cette année, aucun but, 2 passes. Le joueur qui a été choisi, un jeune défenseur qui joue présentement et encore en Russie, qui tarde à trouver vraiment son rythme dans les rangs professionnels, Gouliaïev. Donc, on voit que... Puis même le choix en tant que tel qui a été transigé, parce que Ross Colton a été transigé contre un choix de deuxième tour, le choix du Canadien, qui est allé du côté de Tampa Bay. Donc, on voit que du côté du Canadien, la façon que Alex Newhook a joué cette saison-ci, si ce n'était pas pour sa blessure, malheureusement, on se poserait même pas la question. Ça, c'est un des autres bons échanges du côté de Kent Hughes.
2: Mais c'est sa meilleure saison, peut-être Marco. Alex Newhook, sa meilleure saison. Pas,
5: peut-être que ce n'est pas le joueur top 6 qui était convoité, mais quand tu construis un club, c'est un joueur de troisième trio élite en devenir, selon moi.
1: Ouais,
5: et si tu as besoin 100%. De ces joueurs-là pour être capable de battre des équipes comme Buffalo, exemple, qui ont un top 9 assez profond aussi.
2: Ah, puis il a seulement 25 ans, là. T'sais, il est pas vieux, là, Alex Newhook. Puis cette année, il a gagné la Coupe, il a cette expérience-là. 25 points, 42 matchs. Il se dirigeait vers. Si sans cette blessure-là, ça aurait été sa meilleure saison.
1: Pis c'était vraiment dommage. Hey, on était là, Marco, à ce match-là. Hein, lorsqu'il est rentré dans la bande, on l'a vu sortir. On s'est dit tout de suite. Ah, celle-là, ça va être long. On savait que ça allait être une blessure dévastatrice. Et il est revenu, puis ça a pas été long avant qu'il s'ajuste, là, tu sais. C'est pas le genre de gars qui va venir te faire... c'est pas un joueur point par match, mais il amène son lot d'énergie, il amène énormément de vitesse et une attitude A++++++, là.
5: Ouais, et je dis pas ça parce que on est les deux des gars des Maritimes, mais travaillant, hyper travaillant. Puis une des choses que j'ai vraiment aimé de lui, c'est l'aspect défensif dans son jeu cette année versus les années antérieures. C'est un joueur toué absolument excellent pour le Canadien en ce moment. Écoute, le désavantage numérique du Canadien hier et même le match numéro 1 était vraiment excellent. Outre certaines petites bourdes dans le premier match, mais hier, absolument excellent. Puis tu vois le travail que lui et Jake Evans font ensemble, c'est vraiment intéressant de les voir aller. Et c'est d'ailleurs le deuxième but d'Alex Alex Newhook démontre exactement leur capacité d'être capable de tuer un jeu défensivement et de renvoyer ça de l'autre côté de façon offensive et d'en convertir pour un but. Donc, pour moi, c'est exactement ça que tu as besoin de tes gars de troisième ou quatrième trio. Moi, je pense qu'Alex Newhook est plus un joueur de troisième trio de luxe en devenir, mais ça l'augure bien que si le Canadien est capable, dans les étés à venir, d'être capable de mieux équilibrer l'alignement et mettre des vrais joueurs de deuxième trio dans la chaise du deuxième trio, c'est là où ce que vraiment la profondeur que le Canadien est en train de se bâtir va être mis en évidence. Et un joueur comme Alex Newhook, t'as besoin d'un joueur comme ça pour gagner une coupe.
2: Puis rappelle-toi, Marco, ce qu'on disait avant le début de la saison, les pertes de Yoel Armia, les pertes de Christian Dvorak, ça va faire extrêmement mal au désavantage numérique. Newhook a pris une de ces places-là. Et aller chercher Phil Dano a fait toute une différence aussi pour le Canadien. Alors, ces deux joueurs-là dans ces chaises-là en ce moment,
1: on disait que Phil Dano avait ralenti. Ouais. On disait que Phil Dano ne serait plus le même. Et là, depuis le début des séries éliminatoires, c'est à quoi je vais répondre? Non.
5: Bah, défensivement, je pense que tu as raison. T'sais, offensivement, je pense qu'on peut se le dire qu'il y a eu un peu un ralentissement dans ce contexte-là.
1: Ah,
5: c'est tout à fait normal.
1: Mais son utilité défensive,
5: Défensive, oui. Puis je vais aller un peu plus. Possession de rondelles.
2: Ouais.
5: L'efficacité de Phil Dano d'être capable de non seulement aller chercher la rondelle dans les coins offensifs, mais maintenir la possession, protéger la rondelle et ensuite la refiler à un coéquipier. Qualité élite qui est vraiment sous-estimée. Alors, on a vu la grande majorité du temps que son trio était en zone offensive. Il n'avait pas peur d'aller dans le coin. Il gagnait, selon mes notes, je pense que c'est 73% de ses batailles à un contre un en zone offensive. Il est difficile de tasser de la rondelle. Il est combatif et il va au filet. Donc, vraiment, pour moi, c'était comme l'héros obscur. Oui, on a vu qu'il y a eu la passe primaire sur le but de Mike Matheson, mais autre que ça, la différence en la façon que le Canadien de Montréal ont défendu leur avance dans le match numéro 2 versus qu'est-ce que les Sabres ont fait en match numéro 1, c'est des joueurs comme Phil Dano qui, eux, n'ont pas enlevé le pied de la pédale du gaz, là, sont allés à 100% maintenir la rondelle en zone offensive, circuler, faire des jeux, essayer de marquer plus de buts pour augmenter l'avance. C'est comme ça que tu gagnes des matchs. C'est pas en t'assisant sur ton avance. Et des gars comme Phil Dano, oui, ils peuvent protéger l'avance, et on le sait, on l'a vu dans le match numéro 7. Mais ce que j'aime aussi, c'est qu'ils sont capables de pousser le pace pour s'assurer que la rondelle reste le plus loin possible de la zone défensive du Canadien dans des moments critiques.
2: Puis j'ai bien aimé ce trio-là hier. Texier, Dano, Anderson, on était chercher des minutes Texier de qualité aussi en territoire offensif. Texier est très, très bon en protection de rondelles. Puis ça permet aux Canadiens de s'installer en territoire offensif, d'avoir un bon momentum, d'aller chercher des bonnes minutes très importantes très tôt dans le match. Puis ça a été très bon hier pour les trois. Là. Dano, Texier et Anderson. Les trois ont connu un très bon match.
5: Texier est un autre joueur qui était excellent en protection de rondelles. Je le trouve de mieux en mieux à chaque match. Puis Josh Anderson, mais c'est Josh Anderson. Je pense que j'ai même pas besoin de qualifier. Tout le monde va comprendre.
4: Ouais, tout à fait. Il n'y a pas besoin de qualificatif. Juste de dire son nom, c'en est un en soi. Écoute, on peut parler de Zach Benson qui est fort probablement le meilleur joueur des Sabres après deux matchs. Mm-hmm. Je pense que je me trompe pas trop en disant ça.
5: Non.
4: Il y a eu une question qui m'est arrivée hier sur les médias sociaux alors que j'ai fait une publication sur Zach Benson en disant c'est probablement la première série de plusieurs dont on va voir dans la prochaine décennie, là, entre ces deux équipes-là. Ouais. On est dans la même division. Ces deux équipes qui montent en puissance. Les Maple Leafs les avaient pas vu venir les deux, mais c'est pas grave. On va faire les séries pour la prochaine décennie, on le sait, ou à peu près, là, sauf malchance. Et Zach Benson, on va apprendre à le détester de plus en plus. Je pense qu'on peut le comparer à un Brad Marchand nouveau genre.
2: Ouais.
4: La question que je te pose avant qu'on revienne sur Benson, est-ce que LJ Mooney peut être ce genre de joueur-là qu'on a dans l'organisation? Est-ce qu'on peut le voir, tu sais, petit gabarit, peut devenir une petite peste avec un upside offensif, Marco?
5: Ouf!
2: C'est plus un gars d'habileté, hein, LJ Mooney?
5: Non, pas nécessairement. Pas nécessairement, mais Zach Benson est d'un type totalement différent. Là. Il est un prototype de joueur qui existe rarement dans cette ligue.
2: Ah, c'est une bébête.
5: On a vu peut-être. Ouais, mais c'est un genre de petit joueur capable de non seulement dominer en échec avant et en termes de niveau physique, mais aussi avoir les habiletés pour back-up. Dans le fond, tout le chirping qu'il va faire sur la glace, c'est rare. Tu as des Brad Marchand, tu as des Théorin Fleury qui ont fait ça. C'est pas tout le monde qui est capable de faire ça. Puis, tu sais, LJ Mooney, c'est plus un gars de skills, plus un gars d'avantage numérique. Mais qu'est-ce que j'ai beaucoup aimé de LJ Mooney cette année à l'Université du Minnesota, c'était le fait qu'on l'utilisait sur la première vague du désavantage numérique aussi. Donc, est-ce qu'un jour, on peut espérer de voir peut-être un LJ Mooney dans un rôle de troisième ou quatrième trio avec le Canadien de Montréal, où ce qui peut affecter les trois, 4 contre 4, 5 contre 4 en désavantage ou en avantage numérique, ou même 5 contre 5, et peut-être même en prolongation à 3 contre 3, oui. Mais je pense que c'est beaucoup à demander à un gars comme Zach Benson, qui lui a commencé dans la Ligue à 18 ans, qui était un joueur élite. Élite. N'aurait jamais dû glisser au 12e rang. Je pense que la grande majorité de la Ligue a fait la même erreur qu'ils ont fait avec Cole Caulfield en 2019, en 2023 avec lui. Le problème avec lui, c'est ses blessures. On voit Zach Benson en ce moment, il est excellent. Mais quand je l'ai vu à terre sous Mike Matheson, j'ai eu peur parce que Benson, la santé, n'a pas suivi déjà dans sa jeune carrière. Il a souvent été blessé ici et là. Il a manqué des matchs cette saison. Il a manqué plusieurs matchs la saison passée. Donc ça, c'est la seule chose qui pourrait lui faire mal. Touche du bois pour lui, c'est sa santé. Parce que le style qu'il joue va affecter son corps. Puis on a la preuve directe. Brendan Gallagher, qui joue à Montréal, ce style-là peut avoir des conséquences assez rapides.
4: C'est là que tu as vu que Mike Matheson
2: n'est
4: pas un joueur salaud.
5: Ouais, protégé. Exact. Ouais. Mais de le voir rester à terre, peut-être il joue à la comédie, je sais pas, Mais ma première réaction, c'était « Oh non, pas une autre blessure pour ce kid-là. » Parce que je sais qu'il joue pour Buffalo, mesdames et messieurs. Moi, je tire pas pour un club comme de l'autre. Mais quand je vois un Zach Benson se donner comme il donne, ça, c'est un vrai. Puis tu veux que ces gars-là restent dans cette série parce que ça force le Canadien à devoir se surpasser pour pouvoir le contrer.
4: Je pense que les fans des Canadiens de Montréal vont apprendre à le détester, mais à le respecter également.
5: Respecter, oui, c'est exact. Ça. Le respecter aussi.
4: Ben hier, moi, je voyais un petit peu de comédie. Là. Peut-être que je suis pas une bonne personne. Là. Toi, t'es inquiet. Moi, je voyais un petit peu de comédie dans ce qu'il faisait pareil.
5: J'ai dit initialement, mais mon premier coup. Mais après ça, quand je l'ai vu se lever, puis chirper toute la défensive, les gardiens de but du Canadien de Montréal, j'ai fait « all twee », là. Mais, encore une fois, voici les séries. T'as besoin de gars comme ça qui sont capables d'être physiques, d'être intenses. Et qu'est-ce qui arrive? Son prochain shift, il prend plein d'avantages d'une bévue de Noah Dobson qui était un peu trop paresseux sur sa passe de revers. Et finalement, une passe absolument sublime de Connor Timmins trouve qui? Zach Benson, qui est toujours posté à côté du filet pour un petit tap-in, et les Sabres sont capables de rentrer dans le match. Donc, encore une fois, bougie d'allumage, je voudrais même pas savoir où seraient les Sabres de Buffalo présentement en série sans Zach Benson.
4: Ah, écoute, ça c'est certain, puis il va falloir qu'il y ait un réveil. En fait, il va falloir, pour les Sabres, il y a personne ici à Montréal qui souhaite ça, mais écoute, un réveil offensif du top 6, parce que c'est tough depuis le début de la série.
5: Oh, absolument. Puis je pense que tu dois regarder du côté de Tage Thompson, de Alex Tuch. C'est très difficile. Très difficile. Puis il faut lever le chapeau au défenseur du Canadien de Montréal, Lane Hudson, quasiment un pied de moins en termes de hauteur entre lui et Tage Thompson. Et il a battu un contre un, non seulement de vitesse d'exécution, mais aussi de physique, son bas centre de gravité, être capable d'aller en dessous de Tage Thompson pour harponner la rondelle et repartir de l'autre côté. Tage Thompson est le genre de joueur que les recruteurs imaginaient Lane Hudson avoir de la difficulté à contrer lors de son année de repêchage, et c'est pour ça que Lane Hudson a glissé. Puis tu vois Lane Hudson être capable de les contrer avec son effort, son intelligence, et là ça va être vraiment à eux d'être capable de pousser ça à un autre rythme, parce que ça joue pas avec le même rythme et la même hargne que mettons un Josh Doan ou un Zach Benson en ce moment. Puis c'est problématique parce que c'est pas quelque chose qui date d'hier, ça date d'à peu près le deuxième match contre Boston. Donc ils vont devoir mettre en marche la machine, parce que Zach Benson peut pas les sauver toute la restant des séries.
4: Certainement. Écoute Marco, on va se reparler demain à la même heure, mais d'ici là, j'invite notre gang qui nous écoute, qui sont avec nous autres, à aller écouter le nouvel épisode du podcast Sur le marché qui vient de sortir il y a tout juste une heure. On reçoit le tout premier invité de la très longue histoire de Sur le marché, qui est longue de 14 épisodes. Et c'est ton ami David Pagnotta qui est sur l'épisode, un des meilleurs insiders de la Ligue, tout comme toi, d'ailleurs, Marco. Donc, c'est super facile. Vous voulez avoir le lien YouTube, vous textez Marche.
2: M-A-R-C-H-E.
4: Merci,
2: Marche. Facile.
4: Au 514-790-0919. Vous pouvez chercher Sur le marché également sur les différentes plateformes de podcast audio. On parle des Maple Leafs de Toronto et de tout ce qui se passe présentement. Vous allez voir des informations très intéressantes de la part autant de David que de Marco dans cet épisode-là. Alors, Marco, je t'en remercie beaucoup. C'était vraiment le fun à faire. C'est le premier. Et je vous dis, c'est vraiment pas le dernier des invités qui s'en viennent. Vous allez
5: On
4: être...
5: en a des gros.
4: Oh oui.
2: Ah ouais, hein?
4: Oh oui.
5: Oh ouais.
2: Oh ouais.
4: Je te dis, pense big, là.
2: Ouais.
4: Ben, plus big que ça.
2: Ah ouais.
4: C'est vrai.
5: Ça va être le fun.
4: M-A-R-C-H-E. Pour recevoir, ben en fait, vous allez recevoir tous les épisodes au complet de Sur le marché sur YouTube. Et le dernier nouvel épisode qui est avec David Pagnotta. Marco, on te souhaite une excellente journée. Bon match numéro 5. Je suis sûr que tu vas regarder ça, Rocket et la Ligue nationale ce soir.
5: Exact. Pareillement, les gars, puis absolument, il faut regarder le Rocket. Match numéro 5, do or die, doivent le gagner pour rester en série. Ça va être très intéressant de voir qu'est-ce qui se passe. Gros merci aux auditeurs et auditrices. Bonne fin de semaine à tout le monde.
4: Salut, mon chum.
2: Salut, le paysano. À demain.
4: Ciao, ciao.
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7: Ironiquement, vous avez toujours alterné victoire de fait. Pour rester le chat, j'imagine que tu anticipes des changements, des choses comme ça. Qu'est-ce que ça va vous prendre?
8: Ben, ça prend un peu de tout, tu sais. Faut que tu sois organisé. Tu sais, tu fais des ajustements, mais tu sais, faut que tu sois discipliné avec ça. Puis ça prend, à travers tout ça, ça prend de l'exécution. Ça prend du calme. Ça prend de la discipline. C'est pas une chose. Il y a des matchs qu'on a perdus, qu'on a bien joués. C'est de rester à la tâche.
7: Bon. C'est quoi peut-être les choses justement que tu trouves que vous avez été le plus constant depuis le début des séries qui nous ont aidé là, à maintenir le cap, à toujours être compétitif?
8: Je pense que c'est notre attitude, notre mindset.
7: C'est quelque chose qui est naturel chez vous, je pense, depuis...
8: Ben, je pense que c'est quelque chose qui fait partie de notre culture, qu'on a bâti à travers le temps.
7: Par rapport à Jakob Debbèche, hier, t'en as parlé un peu. On dirait, même quand l'adversaire aime le déranger, lui, il semblait aimer ça. Ça le poque un peu, mais ça l'allume, ça le déconcentre pas. Est-ce qu'il est surpris? Il n'y a pas tant de gardiens qui sont comme ça. Est-ce que c'est une des particularités de Jakob que tu aimes?
8: C'est pas que j'aime ou que j'aime pas. Il compétitionne dans le net. Fait que j'essaie de le laisser tranquille.
9: The confidence in your group going into the game last night and going into every game after a loss is tangible. I'm just wondering what role you think Jakob has in your group's level.
8: Oh yeah, I mean, yeah, for sure. You know, I think your goalie has to give you a chance, and that's what he's done. You know, so you can have the, you know, some great execution in front of him and everything, but at the end of the day, your goalie has to give you a chance, and he's done that.
9: Yesterday you said maturity doesn't necessarily have an age. I think we tend to forget that he's a rookie. I don't know how many rookie goalies have performed the way he has in the playoffs, or in your career, how many times you've seen a rookie goalie have the sort of the level of calm or level-headedness that he's shown to some extent. But do you sometimes forget that he's a rookie?
8: I mean, with his play this year, yeah, for sure. I mean, I think you just appreciate his play, and you don't worry so much about his age, his experience. You know, I think the position itself, it's such an important one. It's usually rare that it's a young one that's grabbing it, but it's been done before. So, you know, we're very confident in front of him, and we're going to keep pushing.
10: A couple of the guys had mentioned that your pregame speech last night really resonated, and I'm just wondering kind of what you were trying to accomplish with your pregame words last night and what you wanted them feeling like going into that game.
8: No, I just wanted to make sure my team's ready to play.
9: You haven't lost consecutive games in the playoffs. You haven't won consecutive games in the playoffs, so I guess that's a positive. And then if you want to look at it with the glass half empty, there's the other side of it. What do you feel in the next 24 hours that you need to do to get that second straight?
8: Well, I think we need to get our rest, you know, and then tomorrow you got to start over. You know, I think we've had opportunity in this these playoffs so far, you know, to win two in a row. We're going to keep trying to do that.
10: What have you guys done well to kind of bottle up Tage Thompson so far early in the series?
8: Well, I mean, I think it's collectively. I think, you know, I don't think it's one person's responsibility, but I think collectively we've done a good job at the... You know, playing, you know, with some structure that that allows our collective group to defend elite players. And every now and then you have moments where, you know, it's one person that's got to do the job, but it doesn't start with just one person. You know, I think it ends up at the end of the day, if you can't break the play early enough, that you have to spend time in your zone. Sometimes it's one person who's on him, and I feel like it's a challenge, and you're not going to deny all his looks. It's to limit them.
10: What makes Newhook a good playoff performer?
8: I mean, I feel Newhook is just a competitor. He's got great feet. You know, he plays with some intensity. And for us, you know, he's really rounded up his game, you know, in the last, like, year or so of, you know, 200-foot player. And I think that's what you need in the playoffs.
9: I guess Cole was under a lot of heat going into yesterday's game, and of course he didn't score again, but when you look at his shot volume has been lower in the playoffs. Last night, I think he let go of six shots. Does that give you some sign of encouragement or improvement there?
8: For sure. These first two games here, I feel for me, like, Cole has looked more like Cole. And, you know, I feel like he's trying to do all these things, you know, and still competing defensively and staying inside our structure defensively. He's very engaged. He cares about the team wins. We know that Cole's going to score goals.
11: Il a affiché que la défense en prend juste un, puis ça débloque un poteau comme il y a eu en fin de match. Peux-tu se mentir? Puis tu es rentré.
12: Quand tu demandes à lui, ça va.
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1: On vous l'avait dit. On vous l'avait dit. Victoire du Canadien dans ce match numéro 2. Et quelle victoire du Canadien. Complète domination.
0: T'avais dit 4-3.
1: Oui.
0: J'avais dit 5-2. Quand j'avais dit 5-2, on reçoit des messages. T'es-tu fou, toi? Non, non, non, maudit pas fan. 5-1, c'est fait! Ah! J'ai hâte au prochain match. On va analyser tout ça dans les prochaines heures. Bruno Gervais s'en vient dans même pas 5 minutes. Par la suite, on aura Richard Labbé. Marco D'Amico va être là. Gilbert Delorme, j'espère que vous êtes prêts. On va lui demander qui est son joueur parfait du match. J'ai ma petite idée. Puis d'après moi, c'est le 45.
1: Ah ouais.
0: Quel match!
1: Quelle grosse performance!
0: Ah! Et là, écoute, il y en a tellement à parler dans tout ça. J'ai-tu dit Richard Labbé?
1: Richard Labbé sera là?
0: Ouais. L'avais-tu dit?
1: Non.
0: L'avais pas dit?
1: Non.
0: P.O. dit oui.
1: Ah, tu l'avais dit.
0: D'après moi, tu commences un rhume, toi.
1: Ouais, un petit rhume.
0: Petit rhume.
1: Richard Labbé, Marco D'Amico. Pis, on a un gros show pour vous.
0: Ah, un énorme gros show. Puis on va ouvrir les lignes, on va vous jaser. J'espère que vous êtes prêtes parce que demain, il va commencer à faire un peu plus chaud. On est prêt pour la deuxième ronde. J'ai jamais vécu ça au Centre Bell, moi, une deuxième ronde.
1: Ça va être fou. L'ambiance va être débile, c'est sûr.
0: En tout cas, je peux te dire quelque chose hier, puis Maxime Lapierre a bien fait de le tweeter. C'était une bibliothèque hier à partir de la deuxième période. Ça s'est levé un peu quand Zach Benson... D'ailleurs, Zach Benson, qui était le joueur qu'on avait identifié pour haïr le plus...
1: Ouais, détesté.
0: Ah, il est-tu bon?
1: Ah, il est bon. C'est un maudit bon joueur de hockey.
0: Il est-tu fatiguant?
1: Il est fatiguant. Mais ce trio-là, là, Benson, Norris et Josh Doan, là, c'est pas mal leur meilleur trio, je te dirais. Là. Parce que les Tage Thompson, les Alex Tuch, on les a pas encore vus beaucoup dans le match d'hier. Tage Thompson, qui a été très sévère aussi envers lui-même. Après le match, on va y revenir dans une trentaine de minutes là, avec les échos après la rencontre. Mais Tage Thompson qui a été très dur envers lui-même. Ouais, et qui n'a pas aimé la question d'un certain journaliste non plus.
0: Ouais, non, on va vous présenter tout ça. D'ailleurs, on a un extrait des meilleurs moments de Tage Thompson hier. Ah, je suis plus capable de faire le criquet.
1: C'est poétique quand même de voir un gaillard de 6 pieds 7 tomber comme ça sur la patinoire pour permettre à Alex Carrier de marquer un but.
0: Non, mais regarde.
1: Il y a quelque chose de spécial là-dedans.
0: Regarde la séquence dans laquelle justement, c'est ça, perd la rondelle, ouais. Il fait un patinage artistique.
1: Un 360.
0: Et quand il essaie de patiner pour rattraper Alex Carrier après. C'est un gars très rapide, Tage Thompson. Ouais. On va dire une affaire. On le saura pas. La question du journaliste, c'était « Tage, est-ce que tu joues blessé? » Il a répondu « Ça, c'est pas de tes affaires. » On va passer l'extrait tantôt, ouais. Vous allez voir. Ouais. T'es pas content de la question. Si t'es pas blessé, FX, là. Mettons, je te dis...
1: Non, tu le dis. Tu peux le dire.
0: T'es-tu en train d'avoir...
1: Non, t'as raison. Tu peux le dire.
0: En train d'avoir un rhume, quelque chose? Non. Non, pas en tout. T'es en train d'avoir un rhume, FX?
1: Oui.
0: Ça, c'est pas de tes affaires. Mais t'as un petit peu plus de... T'es un petit peu plus suspect si tu veux pas répondre à la question. Grosse soirée également. Écoute, les Ducks d'Anaheim qui ont perdu 6-2. Ça a pas été serré hier. Là. T'sais, on a vu une première ronde qui était serrée dans plusieurs des séries qui ont été disputées.
1: Mais on en parlait avec André Tourigny hier. Après la première ronde, souvent, il y a un petit peu moins de physicalité. On est moins... On a donné beaucoup lors de la première ronde. Alors, rendu en deuxième ronde, il y a un peu moins de physicalité, des matchs un peu moins serrés. Et c'est ce qu'on a eu le droit hier, avec un tour du chapeau, notamment de Mitch Marner. Ça, c'est fou, là. Mitch Marner est le meilleur pointeur des séries jusqu'ici, à sa première année avec les Golden Knights. 13 points.
0: Toronto, t'as l'ont sacré dehors à coup de pied dans le derrière. Ce gars-là est pas bâti pour les séries, pas capable de produire, se lève pas d'un grand moment. Compte un fait à date.
1: 4 points dans le match d'hier.
0: 4 points, mais c'est pas juste le match d'hier. C'est...
1: Depuis le début des séries.
0: Même en prolongation dans la première ronde, il a fait la job, il était présent.
1: Ouais.
0: Il se défile pas. Écoute, honnêtement, tant mieux pour lui. T'sais, on n'est pas fan des Golden Knights, puis on veut pas nécessairement
1: non, pas du
0: que.
1: Tout. J'aurais aimé une victoire des Canards hier.
0: Oui, oui. Moi aussi, c'est certain. Mais écoute, comment tu peux pas un peu sourire quand tu vois que ce gars-là pourrait être encore à Toronto et c'était son souhait d'ailleurs? Mais non. Enfin, bref. On va tout de suite plonger. C'est une grosse journée pour le Rocket de Laval également. Et Bruno Gervais va être là au match, c'est sûr et certain. Mais d'abord, on doit tout analyser ce qui s'est passé dans le match d'hier à Buffalo. Il s'amène maintenant.
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0: Ah ouais, non, mon Bruno, comment ça va?
1: Salut Bruno!
4: Hey, bon matin, vous autres!
0: En forme?
4: Ben oui, vous autres!
0: Écoute, comment tu veux pas qu'on soit en forme, nous autres? Le soleil radieux sur Montréal. On jase avec tout le monde qui sont avec nous autres sur YouTube, sans messagerie texte, en onde avec nous autres à BPM sur les ondes radio. Puis t'es là pour commencer le show avec nous autres. C'est fantastique, ça.
4: Tabarouette, hein? Puis il y en a qui pensent qu'on est bien.
0: Hein? Écoute, c'est sûr qu'on va jaser du match du Rocket qui s'en vient tantôt. Cet après-midi, match très, très important. Ça, c'est sûr. C'est le match ultime dans la série. Pour l'instant, hier, ça a même pas été proche. Je sais même pas si les Sabres ont été dans le match pendant 5 minutes. T'attendais-tu à ça? Je m'attendais à une grosse performance du Canadien. Dans ce qu'on a vu dans la deuxième moitié du premier match, on voyait que le Canadien rivalisait avec les Sabres. Mais hier, un match pas serré, mais pas pantoute. T'attendais-tu à autant que ça?
4: Pas autant que ça. T'sais, moi, j'avais dit victoire de 4-2 du CH. J'avais prédit un but de Caulfield et Kieran y a passé proche. Non, ça, c'était pas là. Mais non, peut-être pas de autant que de ce côté-là, un certain contrôle. Je pense que le Canadien a capitalisé sur leurs occasions. Un peu ce qui s'est passé au match numéro 1 pour Buffalo, ça s'est déroulé pour le Canadien. Mais il y a bien des choses qui ont été mieux de leur part. Puis là, tu es tout le temps, okay, qu'est-ce qu'on a fait de bien, on copier-coller, qu'est-ce que tu veux améliorer, tu as des choses que tu veux améliorer pour être capable d'être prêt pour le match numéro 3. Mais je trouve que ça a donné une saveur bien différente au Sabre, ce match-là. Tu sais, de ce qui s'est passé avec Greenway, d'eux autres qui essaient de déranger le volet physique, mais le volet efficace en zone neutre du Canadien, que là, il a été capable de ralentir cette vitesse-là. Les écarts défensifs étaient mieux. T'as moins donné le centre. Il y a bien des affaires que t'as faites de mieux. Puis là, tu fais comme, hey, tu te dis, on est capable de patiner avec eux autres. Puis des fois, c'est de le vivre. Fait que c'est ça qui s'est passé match 2.
1: Je veux qu'on parle de Jakub Dobesch, Bruno, parce que dans la première ronde, il y a eu quelques petits messages qui se sont passés entre Nikita Kucherov et le gardien du Canadien, notamment. Et dans cette série-là, j'ai l'impression qu'on essaie encore de déranger Jakub Dobesch. Hier, c'était Zach Benson qui l'a fait tout de suite après avoir marqué un but. Est-ce que c'est ça la stratégie de déranger le gardien de but du Canadien? Parce que le Lightning a tenté de le faire, et là, les Sabres le font à nouveau.
4: Je sais pas si... je sais pas à quel point c'est Kucherov ou Benson qui veulent déranger Dobesch, ou c'est Dobesch qui dérange l'adversaire... Puis c'est eux autres qui ont mené son tannée puis répliquent. Et quand Jakub Dobesch est arrivé avec le Rocket, c'était 5 fois pire. Souvent, il y avait des conversations avec les joueurs, puis c'était drôle. Puis quand t'es sur place, c'est le fun parce que tu peux garder tes yeux sur le joueur. Puis le nombre de fois que j'ai vu un tir dans la mitaine, puis là, Dobesch s'accotait sur sa barre horizontale, puis juste la tête, le gars passe derrière le filet, puis juste la tête un petit peu vers la droite, là, tu vois le masque bouger un peu, puis là, la tête le suit, puis elle tourne à gauche quand il sort à gauche, puis un moment donné, le gars se revire, puis tu sais, il est un peu surpris. Le nombre de fois que j'ai vu Dobesch faire un arrêt, puis là, quand les joueurs s'amenaient au filet, tu sais, des équipes qui veulent crasher le filet, là, tu sais, ils se rendent freinés devant le gardien, il faisait l'arrêt, puis pendant qu'il était en train de fermer la mitte, il était déjà en train de se lever, parce qu'il voulait se lever, puis parler de haut aux joueurs, tu sais, de dire comme... avoir le masque par-dessus lui puis le cou cassé complètement pour y parler de haut. Puis ça, moi, ça me faisait rire. Puis à un moment donné, tu sais, je pense que l'organisation fait un beau travail à « Hey, tu sais, t'as du feu en dedans, on aime ça. On va juste essayer de retenir puis contrôler les choses. » D'où, tu sais, t'es mieux retenir un cheval sauvage que pousser un âne, hein? On en a déjà parlé. Ouais. C'est un peu ça. S'ils veulent le contenir, gars, choisis tes moments, mais cette nature-là, lui, de parler, d'être en face des autres, si c'est un autre gardien, j'étais un peu inquiet. Hey, ça va-tu le sortir de sa game? Si c'est Dobesch, ah, il est dans sa game. Il est dans son élément. Il veut être dans leur face. Il veut rentrer sous leur peau. Il veut leur laisser savoir. Puis ça a tout le temps été ça. Fait que moi, j'ai plus l'impression que c'est une réplique. Tu sais, Benson, là, ça fait 2-3 fois qu'il en reçoit des coups. Là. Regardez tous les coups que Dobesh donne. Il est tout le temps au filet, lui. Fait que ça faisait 4-5 fois qu'il recevait des coups en arrière des mollets, dans le dos. Là, il se revêt. Hey, toi, mon tabac. Je sais que t'es un goaler, je suis pas supposé te parler, mais là, je t'écœurerai.
0: Ça, c'est bon, ah, c'est parce bon. Qu'on se dit pourquoi les attaquants des Sabres, tu coupe moins au filet, ils vont pas se stationner devant Dobesh ou quoi que ce soit. Ça peut faire partie de la réponse aussi, là. T'sais, ils vont faire leur job, ils vont y aller, mais je trouve ça intéressant. On dit, hey, Benson essaie d'aller y parler. Non, c'est Dobesh là-dedans qui est celui, entre guillemets, à prendre en défaut, même s'il est pas en défaut, puis que nous autres, on aime bien ça. Puis je vois déjà ces médias sociaux qu'il y a des fans des Sabres qui sont déjà tannés de lui, là. Il est-tu fatiguant, lui, ça paraît qu'il parle à nos joueurs. Parlons, tu l'as mentionné, Jordan Greenway. T'as joué dans le show, Bruno. D'avoir un gars comme ça qui s'en va. Tu sais, là, il est allé donner un coup à Kirby Dack à la fin du match. Il a frappé, il a donné des coups chiens. On dirait qu'il cherche le trouble, mais il veut pas répondre à ses actes. Dans un vestiaire, là, qu'est-ce que ça fait un joueur comme ça qui... Tu sais, justement, t'aurais eu besoin d'un étincelle hier, t'es les Sabres de Buffalo. Anderson l'a invité à danser. Jack Eye aussi. Il a parlé à la ligne rouge avant le match. Comme je t'ai dit, il a fait ses petits coups durant le match, mais il répond pas de ses actes. Il reste là, m'a dit comme notre chum Anthony Marcotte, là, la crazy glue d'un mitaine, ça tombe pas, il veut pas répondre. Ça fait-tu l'effet contraire un peu, ça?
4: Oui, globalement, sur l'image que ça donne, la Ligue nationale a tellement évolué que dans un vestiaire, c'est plus la priorité. Puis je pense pas que c'est une série qui va se jouer énormément sur l'intimidation. Il y a beaucoup plus basé sur la vitesse, le talent qui est là dans ces deux organisations-là, deux jeunes organisations. Fait que tu vois que c'est un peu dans cette direction-là. Moi, je pense que la dynamique va changer si Carrick revient. Là, Greenway va prendre 3 pouces puis il va prendre 30 livres quand Carrick va revenir dans la formation parce qu'il va avoir un gars devant lui qui est extrêmement courageux en Carrick. Puis lui, mettons, il n'aurait pas fait ce qu'il a fait hier, ça, c'est sûr. Oui, ça a son élément parce que je suis pas en train de dire qu'il faut que ça se batte puis il faut que tu jettes les gants, il faut de la violence. Non. Mais dans un match qu'il te glisse en dessous des pieds, qu'il y a eu bien des petites permissions de quelques joueurs du Canadien dans ce match-là, dont Dobesh en est un, tu as eu Jack Eye, là, tu as Anderson, puis là, il expose ça. Parce que là, t'es dans une situation où tu peux plus dire « Ah, ben là, moi, je voulais rester discipliné pour mon équipe ou je voulais pas mettre mon équipe dans le trouble. » Le match est terminé. Puis là, Anderson est allé exposer un peu Greenway là-dessus, sans jeter les gants, c'est un autre état, mais au moins pas te laisser plier ses pieds, puis pas te démontrer que tu plies le genou à ça. C'est un peu ça, c'est la mentalité, puis c'est quand on parle de toute la testostérone qu'il y a là-dedans, puis l'intensité, puis le volet intimidation qui va tout le temps exister dans un sport de contact. Bien, c'est là, c'est quand tu montres que tu recules, tu sais, ça se propage à travers l'équipe, surtout que tu es comme celui qui, c'est un peu plus ton rôle. Tu as lui présentement, Malenstein puis Stanley, qui sont les gars qui amènent ce côté-là physique, qui sont pas là pour leurs habiletés offensives. Fait que là, quand tu as ce gars-là qui plie devant Anderson, ben c'est sûr que n'importe qui porte un chandail bleu, blanc, rouge, ben il vient de prendre 2 pouces, il vient de prendre 20 livres, puis là, il se sent confiant, puis là, il peut se cogner sur le chest en disant, tu sais, c'est nous autres, là, on a le contrôle de ça, puis tu viendras pas lupuler ses pieds. Fait que ça a cet effet-là à travers le vestiaire. Puis c'est là que, normalement, tu sais, comme équipe, il y a des moments, puis les fins de match, c'est un peu plus ça, si tu veux dire, regarde, peut-être que tu nous as battus de cette façon-là, mais la guerre est loin d'être finie. Là, t'avais l'air, pour Buffalo hier, ça avait l'air d'une équipe qui pliait bagage, qui baisse, puis il y a bien des choses qui peuvent se passer avant le prochain match, mais t'es le Canadien, après le premier match, wow, tu peux avoir des doutes, ça sera pas facile. Après le deuxième match, non seulement tu sais que tu peux patiner avec eux, tu sais que tu as le talent pour battre leur gardien, mais en plus, il n'y a pas personne qui va te faire peur de l'autre côté. Fait que ça, c'est un élément mental qui vient de donner un avantage aux Canadiens.
0: Justement, en parlant de gardien, tu le changes-tu?
4: Dobesh?
0: Ben, oui, Bruno, est-ce que tu laisses Dobesh avant lui? Alex Lyon, est-ce que tu... Parce qu'au début, tu sais, rappelons-le, là, celui qui a commencé les séries pour les Sabres de Buffalo, c'est Ukko-Pekka Luukkonen. Ouais. Alex Lyon est venu le remplacer après ce fameux tir du centre de la glace qui est arrivé, qui a fait un mauvais bond. Je voulais pas que ça revienne la série de bars. Alex Lyon qui a fait un travail
1: très
0: remarquable.
1: Bon travail.
0: Jusqu'à hier soir, là, penses-tu qu'il y a une possibilité dans laquelle ce soit celui qu'on surnomme UPL qui soit devant le filet?
4: Ben oui, moi, tu sais, il y a des équipes qui sont un peu plus sur l'alternance, sur le fait de, selon les performances, puis tu peux être très bien là-dedans, puis ça peut être très bien fait. T'sais, tu vois, le Rocket joue contre les Marlies, qui ont eu cette approche-là, eux autres, dans les séries. C'est Eldeby puis Artiamov, qui sont les deux gardiens, deux jeunes gardiens. Il y en a un qui perd, l'autre en back, il continue, il va bien, c'est moins bonne performance, l'autre en back. Fait que les deux ont leur chance. T'as des équipes qui l'ont fait, ça, dans le passé. Rappelez-vous Boston avec Old Mark Swayman. T'sais. Des fois, ça marche, des fois, ça marche pas. Je serais pas surpris qu'il y ait un changement, là. Surtout que t'as pas perdu, tu sais, 3-2 en prolongation. C'est un match que t'avais pas le contrôle du tout. Ton gardien en a laissé une. Tu sais, c'est le tir à Madison. Oui, il y avait la circulation super bien exécutée, ce face-off-là, par le Canadien, à multiples reprises. Puis celle-là a payé. Fait que peut-être que tu sais, ce tir-là, il voudrait le revoir. Il a pas fait la grande différence. Est-ce que, justement, tu ramènes l'autre qui, lui, salive, qui veut juste avoir une opportunité? Tu sais, c'est un peu ça, des fois. C'est que t'en as un qui attend, là. Puis là, si tu sens que ça bouille puis il veut sauter dans la mêlée, ben des fois, tu utilises cette énergie-là. Tu dis, OK, vas-y, toi, tu t'en vas affronter la foule à Montréal. Match numéro 3, va nous chercher ce match-là. Fait que moi, être lui, être Lindy, je le ferais. Je pense que ça fait partie des conversations que les autres vont avoir.
0: Ouais, c'est intéressant. Tu sais, ça va prendre un étincelle pour les Sabres de Buffalo. On dit souvent, tu sais, tu vas être un poisson rouge, là. La méthode Ted Lasso, dire qui est l'animal le plus heureux du règne animal, c'est le poisson rouge, parce que sa mémoire, c'est 10 secondes. T'sais, surtout, mettons, contre le Lightning de Tampa Bay, on en parlait quand t'as eu, par exemple, un match crève-cœur comme le match numéro 6, que t'as perdu 1-0 en prolongation, des trucs comme ça. Mais là, les Sabres se sont fait complètement déclasser. T'sais, Bruno, à part Zach Benson, qui a été bon dans ce match-là? Es-tu capable de me nommer un autre joueur, là, globalement, qui a connu un fort match? Je sais pas comment on a pu... Est-ce qu'on a levé la tête après le premier match puis on s'est dit, cette série-là va être facile, puis on s'est fait prendre? Lyon n'a pas fait les arrêts au bon moment. La fameuse défensive grosse mobile, tant impressionnante, hier, ça n'a pas intimidé personne. Et en attaque, là, on va revenir sur Tage Thompson, ouais, c'est sûr, là, dans les prochains instants. Mais pour moi, il y a un seul joueur hier qui s'est vraiment démarqué.
4: Ben, tu sais, Benson, il voulait déranger. Il y a eu des bonnes présences de ce trio-là avec Don et Norris. Moi, le joueur qui est ressorti à mes yeux, c'est Timmins. Fait que quand Timmins ressort,
0: ton sixième défenseur,
4: qu'il a connu un excellent... Exact. Il y a eu un excellent match, ben, t'es dans le trouble. Et tant mieux pour lui parce qu'il a fait plusieurs bons jeux défensivement. Tu sais, t'as Byram qui a bien joué en piqué. Là, c'est lui qui a sauvé le but backdoor pour Suzuki, de Slavkovski à Suzuki. Il a eu des bons moments, mais tu sais, le coup de coude, un peu d'indiscipline. Non, moi, t'as raison. Oui, ben, Benson dérange parce qu'on le remarque. Tu sais, il a marqué ce but-là, une belle exécution de leur part. Il dérange, il a donné des coups, il s'en est sorti, il est impliqué. Thompson, moi, c'est un peu ça. Puis tu sais, là, je vais briser le cœur. On a un collègue à RDS qui est fan des Sabres de Buffalo depuis 1000 ans, Dario. Puis là, puis c'est son année, tu sais. Puis je lui souhaite quasiment juste parce qu'à travers quoi il a passé dans les dernières années. Non, tu sais, quand on parle de Thompson, avec lui, il y a un côté de lui puis en saison régulière. Puis moi, je me rappelle avoir regardé là, plusieurs matchs des Sabres, puis 3 fois sur 4, je finissais le match en me disant, mais là, je comprends pourquoi cette équipe-là ne gagne pas. Puis c'est parce que c'était l'implication, l'engagement, l'effort de Tage Thompson qui frappait à mes yeux. Il a du talent, il a un excellent tir. Dans une saison régulière, il est super bon. Puis moi, mon réflexe, c'était, quand ça va venir serrer, s'il frappe à ce moment-là, tu sais, je me disais, s'il frappe une équipe physique, puis il frappe des gars qui veulent lui faire abandonner, là, quitter, il va le faire. Fait que c'est un peu ça, moi, ce qui ressort de lui, mais il a un talent phénoménal, il a le gabarit, il a tout, mais quand ça devenait difficile, bien, c'est là que je le voyais, puis il est arrivé des situations, je me rappelle un des matchs, ils avaient retiré leur gardien, puis c'était une rondelle qui est lancée le long de la rampe, c'était contre Boston, puis c'était Zadorov qui s'en venait, puis il fallait qu'il arrête la rondelle, puis qu'il garde la rondelle en dedans pour faire le jeu, puis il s'est juste tassé pour pas se faire frapper, fait que la rondelle a sorti. J'ai dit, OK, tu sais, ça me dit tout. Puis là, tu sais, hier, on a vu ce que Noah Dobson a fait, ou ce que Hudson a fait, ou ce que les gars sont prêts à faire pour gagner. Puis c'est drôle, j'étais assis à côté de mon garçon hier, puis j'expliquais, tu sais, parce que lui, il commence le contact cette année, puis il a hâte, parce que dans sa tête, le contact, ça veut dire donner une mise en échec. Mais la vraie partie du contact, c'est comment recevoir, c'est prendre une mise en échec, faire un jeu, c'est ça que tu prends. Puis en série, il y en a beaucoup, puis il faut que tu apprennes, puis tu sais que ça va faire mal, puis il faut que tu continues à le faire, puis c'est sûr que mentalement, ils sont capables. Puis moi, à mes yeux, le leader en Tage Thompson, le gars que les gars regardent, il le fait pas. Ça vient pas. Fait que c'est pas.
0: Ah,
4: c'est
0: qui est blessé, par exemple, Bruno?
4: Ça se peut. Mais qui est pas blessé?
0: Ah, mais lui, il a l'air plus blessé que blessé, mettons, en ce moment. Tu sais, juste. Quand
1: la manière qu'il a répondu aux journalistes aussi après le match.
0: C'est ça. Quand on lui a posé la question, il a répondu ça, c'est pas de beaux affaires. Tu sais, je veux dire, si t'es pas blessé ou tu veux pas se mettre de doute, tu vas juste répondre non. Et il n'y en a plus de doute, là. T'sais. Après ça, ça sortira par la suite, un peu comme c'est sorti avec les Stars qui avaient des blessures partout dans le line-up, là. Mais pour l'instant, tu sais, Tage Thompson, quand tu regardes, t'as raison, il est désengagé. Puis t'as raison de noter aussi ce qui s'est passé en première ronde, mais de le voir aller hier dans le match, ouf, même dans le match numéro 1, là, il ça casse rien ce premier trio-là. Puis c'est pas à cause de, par exemple, que tu t'es fait que tu t'es buté un Jakub Dobesh ou autre, là.
4: Non, puis t'as raison. Moi, là-dessus, tu sais, sur son. Moi, c'est là que peut-être l'expérience va rentrer, puis j'espère que quelqu'un va le prendre parce que t'as raison. La réponse, c'est non. Mais des fois, quelqu'un qui dit, je peux pas dire que je suis blessé, mais je veux que les gens le sachent parce que, tu sais, je suis pas à 100%, parce que j'ai pas l'air, tu sais, ton ego, ton orgueil, ben, tu vas laisser, mets-toi pas de ça ou, tu sais, c'est pas de tes affaires parce que ça veut dire, je te répondrai pas, mais oui. Mais tu peux pas. T'sais, tout le monde, à la fin de chaque série, c'est comme drôle de sortir la liste des blessés. Les gars jouent avec des côtes cassées, des ligaments déchirés, des mains, des pieds cassés, des entorses. Nomme-les, ça fait partie. T'sais, c'est dommage parce que le rythme est tellement infernal, le niveau d'intensité est fou, puis c'est sur une longue période de temps, à la suite d'une saison de 82 matchs que tu as déjà accumulé certains bobos. Fait que c'est juste humainement impossible de passer à travers ça puis d'être à 100%. De là, c'est est-ce que tu acceptes tout ça puis est-ce que tu continues à mettre ton corps sur la ligne? Ça, c'est pas évident, c'est difficile. Mais tu sais, oui, peut-être qu'il est blessé, mais moi, en saison régulière, c'était ça puis c'est quelque chose qui a tout le temps été là depuis longtemps. Là, cette année, il y a un feu qui a pris, il y a quelque chose qui a cliqué parce qu'il y a tellement de talent puis on dirait qu'il y en a d'autres qui ont pris le leadership de cette équipe-là puis qui amènent ça à un autre niveau. Bravo pour eux. Mais ça fait longtemps que c'est une bonne équipe qui pourrait être en séries éliminatoires, les Sabres de Buffalo. Puis des fois, quand tu vois ça, moi, ce que je voyais en saison régulière, je comprends pourquoi un bout n'était pas capable de s'y rendre. Si c'était ça l'exemple et tout le monde faisait comme lui, ça marche exact. Pas. Là, t'as ramené, là, tu as des Dawn, t'as des mêmes Zucker qui jouent assez dur, t'as Benson qui est là, t'as une Malenstein qui est là. Là, t'as ramené d'autres gars, d'autres voix dans le vestiaire, d'autres façons de faire. Fait que je pense que ça l'a inspiré le jeune talent des Sabres, mais tu sais, c'est là qu'une culture tellement importante. Puis le fait d'avoir eu Weber à Montréal qui déteint sur les cafés Suzuki, ces gars-là, qui, tu sais, il y a de quoi à Montréal qui fait que les gars, c'est pas l'équipe la plus physique, mais tabarouette, ils sont tout le temps dans la face de l'adversaire depuis le début de ces séries-là.
0: Certainement. Écoute, hey Bruno, je viens de voir l'heure, on s'est emporté dans nos émotions, puis c'est bien correct, mais il faut absolument qu'on te pose une question sur le Rocket, donc en une minute, puis j'aurais aimé ça qu'on laisse plus de temps, nous autres on va en parler dans l'émission, mais tu vas être là tantôt cet après-midi. Tu vois quoi dans le match numéro 5, penses-tu que le Rocket est vraiment en train de faire sa place dans cette série-là, puis qu'on passe au deuxième tour?
4: Ben, je pense que le Rocket est capable. En série éliminatoire, dans la Ligue américaine, c'est bien différent. Les Marlies de Toronto ont une très bonne formation sur papier présentement avec les gars qui sont là, vu que les Leafs sont pas en série. Là, le retour d'Engstrom va aider, mais la perte de Reinbacher et Del Geiso va être un défi pour la brigade défensive. Kakkonen a super bien rebondi. C'est drôle parce que c'est 2-2 la série, puis c'est deux matchs qui ont été complètement dominés par l'équipe qui a gagné. Tu sais, c'était sans équivoque. Fait que là, quel genre de scénario tu vas avoir pour un match numéro 5? Moi, ce que j'aime, c'est que le Rocket revient à la maison. C'est la première fois qu'il joue pas en même temps que le Canadien à la maison en série cette année. Fait que là, tu vas avoir la foule endiabler l'énergie de cette foule-là que les joueurs apprécient beaucoup. Puis là, t'as Samuel Blais qui s'est réveillé au dernier match, qui a eu une performance. Il avait l'air d'un homme parmi les enfants par moment. Fait que si t'as cette version-là de Sam Blais, puis que le Rocket joue dans leurs limites de discipliné, mais avec un aspect robustesse de jeu physique, je pense que le Rocket peut passer à travers les Marlies dans le match de cet après-midi.
0: Ben écoute, c'est à souhaiter. On va tous regarder ça et ce sera avec toi sur RDS d'ailleurs. Merci Bruno d'avoir été là ce matin. On se reparle très bientôt.
1: Salut Bruno.
4: Allez, à plaisir. Bon week-end, la gang.
0: Salut. Salut mon chum. Mitch Marner qui joue les héros avec les Golden Knights de Vegas. On en parle dans deux minutes dans notre Focus LNH.
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5: Here's William Karlsson. Drops it for Marner. Marner looks, Marner shoots, and Marner scores! The first hat-trick in his playoff career for Mitch Marner! And it's 5-0 Vegas!
0: Incroyable. Premier tour du chapeau en carrière éliminatoire pour Mitch Marner à son deuxième tour avec les Golden Knights.
1: C'est fou. C'est 13 points depuis le début des séries, Greg. C'est une victoire de 6-2 des Golden Knights hier. Marner a 6 buts depuis le début des séries cette année. En 9 saisons en Toronto, il en a eu 13. Alors, il est quasiment à la moitié des buts qu'il avait marqué avec les Maple Leafs de Toronto en séries éliminatoires. Et hier, ça a été toute une victoire des Golden Knights contre les Ducks. Je te dirais que j'avais les Ducks en 6 dans cette série-là. Et le seul moyen pour les Ducks de revenir dans cette série-là, c'est si Lucas Dostal est Lucas Dostal. Il recommence à être bon devant le filet parce que ça a été une première ronde très difficile.
0: Ben attends.
1: Tu l'es encore en deuxième ronde.
0: Tu dis recommence à être bon. Là. Commence à être bon. Il
1: tout
0: était
1: simplement.
0: Bon un seul match. Et hier, c'est quoi? C'est deux buts dans les trois premiers tirs?
1: Il a été retiré du match après avoir accordé 3 buts sur 8 lancés.
0: Ah, c'est inacceptable, là. Je veux dire, va falloir qu'il commence à performer en série. À mon sens, à moi, puis je trouve ça plate parce que j'ai pris les Ducks en 7, puis tu le sais, depuis le début des séries éliminatoires, je parle des Ducks. Mais là, si ton gardien fait pas le travail, tu sais, 3 buts sur 8 lancés, je comprends, là, tu sais, oui, la défensive, puis tout ça, puis les Golden Knights sont bons, puis ils ont des très bons attaquants. Mais tu peux pas gagner cette série-là.
1: Non, effectivement. Et je pense encore que les Ducks peuvent revenir dans cette série-là. Pareil, hier, c'était probablement un de leurs pires matchs depuis le début des séries. Mais j'ai pas abandonné sur les Ducks Anaheim. Je pense qu'ils peuvent revenir dans cette série-là. Au moins, aller gagner le prochain match à domicile encore. Créer l'égalité 2-2 dans la série. Mais j'y crois encore. Hier, 33-28 les lancés en faveur des Ducks. Tu perds le match 6-2. Oui, un but dans un filet désert. En début de troisième période, on a marqué 2 buts. Mais on tirait de l'arrière 5-0 dans ce match-là. Alors que les gardiens de but n'ont pas fait le travail. Autant Lucas Dostal que son remplaçant Villehousseau devant le filet. Faut que tu trouves les meilleures performances de tes gardiens de but si tu vas avoir une chance de revenir contre les Golden Knights de Vegas. Parce que oui, c'est une bonne attaque, mais il y a certains buts dans ce match-là que les gardiens aimeraient revoir.
0: Ouais, certainement. Et t'sais, là, tu viens de perdre ton premier match à la maison et tu dois remporter le prochain. T'as pas le choix. Là. Sinon, à 1-3 dans cette série-là contre les Golden Knights, qui sont transformés actuellement, là, tu sais, avec...
1: Mais l'effet Tortorella aussi, là.
0: Torts
1: qui est arrivé en fin de saison, qui a eu tout un dossier en finissant l'année, arrive en séries éliminatoires.
0: Qui avait des très bons mots aussi pour Mitch Marner, là, hier, ouais. Après le match, là, si t'as entendu ça, il dit, ça fait longtemps que je le vois aller de loin, on est tellement chanceux de l'avoir, c'est tellement un bon joueur de hockey. Il a raison. C'est la réalité.
1: Mais ça a se demandé, qu'est-ce qui s'est passé à Toronto? Pour vrai, là. Parce que le joueur que j'ai vu hier, là, c'est un joueur qui se lève dans les moments importants. C'est un joueur qui est capable de faire la différence en séries éliminatoires.

0: les 16 points en 79 matchs, là. Là, je comprends que vous allez me dire que bon, là, il est 13 en 9, mais je veux dire, même si t'enlèves ça, c'est pas un joueur, je qualifierais pas ça de joueur qui disparaît en séries éliminatoires, là.
1: Oui, non,
0: est-ce que c'est Toronto au complet, l'environnement, le coaching, je sais pas, je veux dire, là, tu sais, des fois, un changement d'environnement, le bien que ça peut faire à un joueur, et de ne pas être sur cette... Il y a de la pression à Toronto. C'est énorme. Puis, on en parle. D'ailleurs, on sort un épisode de Sur le marché. Je suis pas trop sûr c'est à quelle heure. On va demander ça à Tommy, puis on vous dira ça un petit peu plus tard dans l'émission, là. Mais on parle aujourd'hui des Maple Leafs de Toronto qui pourraient aussi perdre Austin Matthews, là. Celui qu'on reçoit, et on va en parler avec Marco dans une heure, Marco D'Amico.
1: Tu penses que Matthews pourrait partir même avec le premier show total des Leafs?
0: On reçoit David Pagnotta.
1: Ouais.
0: The Fourth Period, qui collabore à NHL sur SiriusXM, qui est un des meilleurs insiders de la Ligue nationale, tout comme Marco. Lui, il dit la date limite, là, c'est le 15 juillet pour les Maple Leafs de Toronto. T'as jusqu'au 15 juillet, t'es John Chyka, Matt Sundin, t'as jusqu'au 15 juillet pour t'assurer que Austin Matthews, que tu montres assez d'amélioration dans ta formation pour qu'Austin Matthews veuille rester.
1: Y aurait-il une possibilité d'échanger le premier choix total de la part des Maple Leafs de Toronto? Aller chercher un joueur déjà établi en échangeant le premier choix total. Si tu veux convaincre Austin Matthews. Moi, je pensais que juste la sélection premier au total allait convaincre Austin Matthews de demeurer à Toronto. Mais est-ce que ça prend une transaction? Est-ce que le premier choix pourrait bouger?
0: Ben, t'as besoin, et David Pagnotta en parle, hein, t'as besoin d'un gardien. T'as besoin de refaire ta défensive au complet.
1: Clairement.
0: T'as besoin d'un centre de troisième trio. T'as besoin de refaire ton quatrième trio au complet. Ça, c'est quatre chantiers. Puis t'as besoin d'un autre allié top 6.
1: Mais tu l'as au repêchage. Au premier au total.
0: Non, non. Ça, c'est déjà, mais là, maintenant... c'est déjà calculé que McKenna fait partie de ça, là. Mettons que c'est lui.
1: OK.
0: Ben, ça va être lui. Parce que
1: ça va sûrement être lui.
0: Je veux dire, l'aspect marketing et tout ça d'avoir Gavin McKenna à Toronto, là. Tu sais, on est encore en train de parler des Leafs. Mais t'imagines-tu si tu pouvais perdre Austin Matthews aussi, en plus d'avoir perdu Marner? Ça serait un gâchis.
1: Mais
0: proportions inégalées.
1: Mais ils sont déjà très chanceux de repêcher premier aussi, là. Ça aussi, là. Sont, je veux dire, la présentation du nouvel état-major par la suite, la question du journaliste, la situation.
0: Ça a l'air que John Chyka a été vu à l'oratoire à tous les jours, là. Il a monté les marches, allumé toutes les lampions qu'il pouvait. Ça n'a pas de bon sens.
1: Aïe, aïe.
0: Écoute, t'as des échos de vestiaire pour nous? Des deux côtés, d'ailleurs, on va aller entendre cette réponse-là.
1: Manquez pas Tate Thompson, là.
0: Ah, Tate Thompson, mais Jakub Dobesch est allé de déclaration intéressante. Martin Saint-Louis aussi, on vous présente tout ça dans deux minutes.
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0: Allons-y donc avec cette déclaration de Tage Thompson après le match. On va commenter là-dessus, puis on s'en vient avec Jakub Dobesch et Martin Saint-Louis par la suite.
5: I think everything I touched turned into disaster tonight, so tough one. We gotta be better. It's as simple as that. Just flush that one, move on.
6: Tage, are you playing with an injury?
5: I don't think that's any of your business.
0: Alors, tout ce que je touche... Ouais. Tourne au désastre.
1: Au désastre.
0: En fait, tout ce que j'ai touché a tourné au désastre ce soir. En fait, ça, c'est une constatation du match 2, parce que dans le match 1, il n'y a rien touché avant tout. Et par la suite, on lui a demandé, Tage, est-ce que tu joues avec une blessure? Il dit, je pense pas que ça, c'est aucunement de vos affaires.
1: Non, puis rappelle-toi, hier, dans l'avant-match, on passait un extrait de Lindy Ruff qui avait eu des discussions avec Tage Thompson, Greg, et avec Alex Tuch avant le match numéro 2.
0: Ils veulent être meilleurs.
1: Ils veulent être meilleurs, mais ce premier trio-là, on l'a pas vu du tout dans le match hier. Tage Thompson, Alex Tuch, Peyton Krebs. C'est difficile pour Tage Thompson depuis le début de la série. Il y a eu ce revirement qui a mené au but de Kirby Doc dans le match numéro 1, rappelle-toi. Et là, hier, échapper la rondelle à la ligne bleue aussi, cette chute qui a mené au revirement, au but d'Alex Carrier. D'ailleurs, tout un lancé de la part d'Alex Carrier qui a connu tout un match de hockey.
0: Wow!
1: Mais il y a quelque chose, je sais pas si c'est une blessure dans le cas de Tage Thompson, mais c'est pas le Tage Thompson là, des beaux jours. Là. On s'entend que c'est pas mal difficile depuis le début de la série.
0: Je trouvais ça intéressant ce que Bruno a dit un petit peu plus tôt. Là, t'sais.
1: Mais
0: il disparaît complètement. Ils ont eu des bonnes stats, mais t'sais, est-ce que... On sait que le Canadien joue physique, t'sais, pas hier parce que, c'est un bon

0: raison. T'as eu la rondelle tout le long du match. C'est un peu dur comme de commencer à aller distribuer des coups d'épaule puis des mises en échec un peu partout. Là. Mais ouais, c'est décevant de la part de Tate Thompson. Remarque, il y a
1: pas plaindre,
0: personne à Montréal qui
1: mais
0: va
1: non,
0: s'en...
1: exact.
0: Personne va se plaindre de ça.
1: Mais effectivement, ton premier trio doit être meilleur du côté des Sabres de Buffalo. J'ai aimé cette réponse de Jakub Dobesch après le match. Il a parlé d'un discours que Martin Saint-Louis a eu dans la chambre avant la rencontre pour motiver les joueurs. Il a pas voulu dire, évidemment, c'était quoi le discours, mais il a parlé à quel point Martin Saint-Louis avait été très bon pour son équipe avant le début du match numéro 2.
2: Marty used had an unbelievable speech before the game today, and I will probably remember it for maybe for the rest of my career, maybe for the rest of the series for sure. And yeah, today the speech was really good, so hopefully he brings something good next game as well. And I feel like everyone after his speech were just fired up, and I like our effort, I like our fire in the game, and I'm excited to go back to Montreal.
0: Alors, il dit que le speech de Martin Saint-Louis avant le match a rendu tout le monde, a allumé tout le monde, et j'ai hâte de voir ce qu'il nous réserve pour le prochain match. C'est vraiment, vraiment cool.
1: Et que c'est
0: là.
1: Un des meilleurs speeches.
0: On commence à découvrir, que lui a vu dans sa carrière, mais on commence vraiment à découvrir ce côté-là de la personnalité de Martin Saint-Louis avec ses joueurs. T'sais, on l'a vu après le match numéro 7. Fait des blagues, dit « Vous allez jamais gagner. Vous allez probablement jamais gagner un match avec 9 tirs, mais vous avez gagné celui-là. Il a dit 10 tirs,
1: on l'a corrigé dans le vestiaire. »
0: Puis le truc avec The Wolf of Wall Street, là, avec les coups de poing sur le torse, tout ça, c'est vraiment intéressant de voir ça. Et Jakub Dobesch, qui c'est vraiment leur leader, Martin Saint-Louis. Et as-tu vu Elliot Friedman qui a posé la question à Martin Saint-Louis aussi? Là, il dit, c'était quoi finalement ce speech-là? Puis Martin a répondu, fallait que tu sois là.
1: c'est tellement bon.
0: C'est bon de protéger aussi ce qui se passe. Tu sais, on a cet environnement-là, cette bulle-là, dans le vestiaire. Et les gars, ils en parlent souvent, tu sais, on a les réponses dans ce vestiaire-là. Quand il est arrivé les trucs avec Kirby Dach en première ronde, tu sais, Zach Bolduc en a parlé, nous autres ici dans ce vestiaire-là, puis c'est tissé serré, et il y a
1: Il y a confiance en ses joueurs aussi, il aurait pu avoir des ajustements dans la formation du Canadien, on était là, on disait, OK, est-ce que on modifie certains trios, est-ce que ça fonctionne, Jake Evans, Alex Newhook, Ivan Demidov, est-ce que Demidov a assez d'aide sur son trio pour compléter les jeux, est-ce qu'on devrait changer, relancer Caulfield, mais dans tous les cas, Martin Saint-Louis a demeuré très confiant en ses trios. Il a gardé ça intact, Greg, puis le Canadien a sorti un de ses meilleurs matchs depuis le début des séries hier. Alors, chapeau. Puis, je sais pas si vous avez eu la chance de voir ces images-là, mais c'est Newhook qui donnait l'alignement partant dans la chambre avant le match. Puis, il y a Martin Saint-Louis qui est là, qui tape des mains, qui est super motivé, qui va donner une tape sur les jambières à Jakub Dobesch.
0: De l'alignement
1: je vais sortir tantôt.
0: On va aller l'écouter tantôt, ça c'est bon. Puis il sort en donnant une grosse tape, c'est pas de Dobesch. Dobesch a l'air tout surpris.
1: Voyons, qu'est-ce qui se passe?
0: Il est dans sa routine d'avant-match, lui, là.
1: Mais c'est un motivateur, Martin Saint-Louis, c'est ça qui fait de bien
0: c'est
1: aussi.
0: Incroyable.
1: Là. Il l'a vécu, il a gagné la Coupe Stanley avec le Lightning en 2004. Puis j'ai l'impression qu'il amène tout ce bagage-là de son expérience dans la Ligue nationale, que c'est un motivateur pour ses joueurs. C'est comme one of the boys, là. C'est vraiment ça, ben, Martin Saint-Louis. Puis
0: c'est
1: je
0: ça qui est
1: intéressant.
0: Puis je
1: sais qu'il y a une ligne fine, là, entre être le coach et l'ancienne carrière de joueur de hockey. Mais c'est un motivateur. Il est tellement bon pour motiver ses joueurs, trouver les bons mots avant les matchs et tout ça. Gros crédit à Martin Saint-Louis pour son speech. On saura pas ce qui s'est dit dans la chambre du Canadien. On va le savoir un jour. Mais ce speech-là a permis aux Canadiens de commencer le match en force. C'était une des clés hier de bien débuter la rencontre.
0: Habituellement, t'as comme une séparation entre le personnel d'entraîneur puis les joueurs.
1: Ouais.
0: Et tu sais, Martin Saint-Louis l'a dit aussi, je veux pas trop aller dans le vestiaire pour pas rentrer dans leur bulle. Mais même si oui, cette séparation-là est faite d'une certaine façon, de l'autre, il y a comme une union avec le personnel d'entraîneur puis les joueurs de cette équipe-là. C'est vraiment beau à voir. Tu sais, habituellement, on dit, le capitaine va être la courroie de transmission avec les assistants entraîneurs. Puis après ça, t'as ton coach en chef qui est en haut de ça. L'impression qu'ils sont tous dans le même bateau. D'ailleurs, t'as quelques extraits de Martin Saint-Louis.
1: Ouais, on va aller écouter Martin Saint-Louis sur les ajustements de son équipe dans ce match numéro 2. Très satisfait de ce que l'équipe a amélioré pour le match numéro 2.
3: Je pense qu'on a une équipe qui paye le prix vraiment tous les soirs. Je te dirais que ce qui me rend fier, c'est les discussions qu'on a eues pour aujourd'hui sur les choses qu'il faut faire meilleur, mais on a fait ça, tu sais. Fait que, tu sais, t'essaies toujours de diriger d'une direction, t'apprends un petit peu de, des exemples de la game d'avance, puis t'essaies de mettre un meilleur pied d'avant. Je trouve qu'on a fait ça ce soir. T'sais, les intentions étaient là, tout à travers les choses qu'on a parlé.
0: C'est payer le prix, là.
1: Veux-tu en parler?
0: Les tirs bloqués. Veux-tu en parler à Noah Dobson?
1: 5 tirs bloqués dans le match.
0: 5 tirs bloqués, mise en échec, ouais. qui a accepté de plein fouet pour donner une pénalité.
1: Ouais.
0: Puis
1: qui a mené un but aussi.
0: Le but numéro 4.
1: Voilà.
0: Ouais, c'est ça, le deuxième de New York, c'est le but numéro... c'est ça, le but numéro 4.
1: Alors, tu vois, quand tu payes le prix, quand tu acceptes de payer le prix, ça rapporte.
0: N'est un autre qui joue pas à 100%.
1: Non, Noah Dobson. Mais qui a connu un très, très, très bon match hier.
0: Ben oui, effectivement.
1: Le désavantage numérique a été bien meilleur aussi, Greg. Rappelle-toi, dans le match numéro 1, le Canadien a encaissé 2 fois des avantages numériques. Et hier, le désavantage numérique du Canadien a été très bon. Et même quand il y a eu des changements de momentum, parce que c'est arrivé dans le match que les Sabres ont peut-être eu quelques minutes de momentum, le Canadien vite reprenait l'ascendant sur les Sabres de Buffalo. On va aller écouter Martin Saint-Louis sur son désavantage numérique et le momentum dans la rencontre.
3: Mais je pense que ce qui nous a aidé beaucoup, c'est notre désavantage. De rester en contrôle, on a fait un excellent travail en désavantage. T'sais, quand on a perdu le momentum de temps en temps, on n'a pas perdu beaucoup, mais on l'a perdu. T'sais, on l'a pas perdu pour trop longtemps. Pour être allé le rechercher avec des buts. T'sais, on tue une punition. Je pense que c'était juste à la fin de la punition. Nuri score. Je sais pas si c'était encore cette short-handed. C'était juste à la fin, hein? Exactement. T'sais, fait que t'as un gros kill, puis tu vas chercher un but. Puis, tu sais on a perdu le momentum en fin de la deuxième. Tu donnes ce but-là, c'est plate. Puis, tu sais qu'il s'en vient en troisième aussi, tu sais. Puis, il a amené du momentum en troisième, puis on va scorer un gros but. On reprend le momentum. Puis, j'ai aimé comment on a continué à jouer. T'sais, on a été calculé avec nos intentions, mais on a été chercher des grosses chances de marquer pareil en troisième.
1: Puis, c'est vrai. 100% raison avec
0: le Canadien était très bon en désavantage numérique.
1: Ouais.
0: Mais l'avantage numérique des Sabres, tu sais, oui, ils ont marqué 2 buts au dernier match.
1: Mais roulé à 4% en première ronde aussi. Là.
0: Ouais, c'est ça. T'sais, pour moi, même s'ils ont marqué 2 buts au premier match, tu voyais que c'est pas un avantage numérique qui est installé, calculé, là. On a revu cet avantage numérique-là.
1: Dans le match numéro 2, ouais.
0: Exact. Puis, je sais pas s'il parle de l'attaque des défenseurs aussi sur ton prochain extrait, mais je pense que c'est un point qu'il faut adresser également. On l'adressait avec Richard Labbé dans une vingtaine de minutes.
1: Parce que mon prochain extrait concerne Jake Evans. On le disait, je le disais, là. Avant hier, on se demandait, est-ce que Martin Saint-Louis va faire des ajustements dans sa formation? Est-ce qu'il va modifier certains trios? Caulfield, elle roule pas sur le premier trio. Est-ce qu'on va ajuster ça, ramener Demidov sur le premier? Jake Evans, est-ce que c'est vraiment un centre qui peut exceller avec un gars comme Ivan Demidov? Martin Saint-Louis a parlé du rôle important de Jake Evans sur ce deuxième trio-là.
3: Je pense pas nécessairement qu'il rentre dans une chaise de top 6. Je pense qu'il joue sa game avec 2 joueurs différents qui ont de l'offensive, du patin, de la créativité. Tu sais, je regarde comment nos lignes sont bâties. C'est un petit peu de ça. Je sais que vous autres, vous voyez les lignes, puis vous vous disiez top 6, bottom 6. Différents rôles pour chaque joueur. Mais il joue pareil à son identité. Là.
1: On regarde pas vraiment ça, deuxième, troisième, quatrième trio de la part de Martin Saint-Louis. Jake Evans, qui a joué notamment des avantages numériques, termine la rencontre avec 16 minutes 32, alors quand même le 5e attaquant le plus utilisé par le Canadien dans le match.
0: Ces deux joueurs, Evans et Newhook, qui ont subi leur moment de critique en séries éliminatoires. On se disait, hey, tu sais, Demidov joue pas avec 2 vrais joueurs top 6. Ben, peut-être, c'est pas 2 vrais joueurs top 6, mais, je veux dire, Newhook produit, là. Ça, c'est
1: il
0: la réalité.
1: Très gros, okay.
0: Et Jake ouais. Evans est très,
1: fiable
0: très,
1: défensivement.
0: Très utile, fiable défensivement. Et c'est, peut-être que ça enlève un, plus, c'est juste une théorie, là, mais peut-être que ça enlève un peu de pression, justement, à Demidov de bien se comporter défensivement quand t'as un Jake Evans qui est là.
1: 100%.
0: Tu sais. La passe qui a servi à Alex Newhook, là. Je veux dire, en même temps, est-ce que Alex Lyon aurait dû faire l'arrêt, avoir une meilleure lecture là-dessus? Peut-être. Mais quelle passe pareille.
1: Quelle passe pareille. Mais non, quelle passe pareille.
0: C'était là. Content que Demidov soit revenu dans le match, je l'ai dit.
1: Moi aussi, j'ai une petite frousse, là.
0: Hey, une petite.
1: Suite à la mise en échec de Jordan Greenway.
0: Moi, j'étais déjà en train de refaire les trios, là.
1: Non, mais qu'est-ce qu'on va faire?
0: Mise en échec. La façon qu'il est tombé avec le bras comme tourné, se tenait l'épaule, avait de l'air en douleur incroyable. tant mieux s'il est revenu. Maintenant, est-ce que bon, ça, prendre une couple d'heures sur la table du masseau, peut-être, là, de se faire traiter tout ça. Mais c'était épeurant.
1: En terminant, là, hier à la fin du match, TVA Sports a fait une entrevue avec Alex Carrier et Antoine Roussel, c'est du bonbon. C'est un petit bijou ce qu'on va vous présenter là. Antoine Roussel, je vais vous faire écouter puis on va réagir par la suite.
4: Alex, c'est mon deuxième défenseur préféré dans cette équipe-là. C'est incroyable tout ce que tu fais de bien.
5: T'as-tu dit mon deuxième défenseur?
4: Je vous dis la vérité. Tu passes devant Dobson. Écoute, on donne tellement de crédit ici avec Maxime quand on regarde le match. Écoute, les lancers que tu bloques, les jeux que tu coupes.
1: C'est Antoine Roussel qui mentionne ça à Alex Carrier après la rencontre. Puis ce qui me fait rire, c'est qu'Alex Carrier, sa première réaction, ça a été de dire « Mais c'est qui le premier? » Voilà, Lane pas le choix, là, Lane là.
0: Alex Carrier,
1: c'est très bon.
0: Tu sais, c'est bon parce que il arrive de Nashville où, tu sais, t'as pas beaucoup de médias qui couvrent le club. Dans lequel, tu sais, un défenseur comme lui de deuxième, troisième paire va pas avoir beaucoup d'attention médiatique à comparer de, tu sais, des gars... Il était là quand Stamkos est arrivé, tu sais, d'avoir des Roman Yossi qui sont là, d'avoir des Philip Forsberg. Et là, arrive, il se comporte devant les médias. On dirait qu'il est à l'aise depuis qu'il est arrivé.
1: Ouais.
0: Tu sais, même en première ronde, quand il dit c'est bon d'arriver ici puis de prendre les deux points en arrivant, puis que c'est Alexandre Gascon qui dit
1: ouais.
0: T'es un peu rare en série les deux points, puis il prend ça avec le sourire, la philosophie. C'est qui le premier? Ah, c'est Lane, ouais, ok. T'sais, quasiment je te comprends, puis c'est tellement bon. Hey, le duo Roussel-Lapierre, là. C'est du bonbon en télévision.
1: Ouais, puis j'ai trouvé ça très drôle qu'il mentionne mon deuxième défenseur préféré. c'est quand même...
0: Mais quel match il a connu hier? Ouais. Plus 4, un
1: plus
0: but.
1: 4, ouais. Deux punitions, oui, dans le match, mais il a été très fiable défensivement quand même. Puis je veux dire, les punitions, c'est à des moments où le momentum commençait à changer de bord un peu. Puis l'avantage numérique des Sabres, on en a parlé, ne roule pas. Alors, t'es rendu là. Non, très bon match d'Alex Carrier hier. Il vient stabiliser la défense.
0: On m'en permet une, mais... dire qu'il y en a qui ont levé la question qu'on pouvait peut-être mettre ce gars-là dans les estrades à un moment donné cette année. On va laisser ça comme ça. Au retour! Il y a d'autres... il y a des séries qui s'en vont dans un match ultime et faut vous parler d'un joueur de balle qui retient l'attention. C'est incroyable ce qui est en train de se passer. On vous revient là-dessus dans deux minutes avant l'arrivée de Richard Labbé à 11h.
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0: OK, FX. Deux matchs numéro 5 dans des séries pour des équipes montréalaises.
1: Ouais, des matchs ultimes.
0: Il y en a un. Cet après-midi, c'est le Rocket de Laval qui accueille les Marlies.
1: Ouais, match numéro 5, tu le mentionnais. Victoire de 4-0 pour le Rocket lors du dernier match mardi. Alors, à 15h cet après-midi, pas de nouvelles encore pour David Rimebacker de ce que j'ai lu ce matin. Alors, on verra dans le cas de David Rimebacker, un peu flou sa blessure lors du dernier match. Le Rocket qui tirait de l'arrière, qui était chercher une victoire importante lors de la dernière rencontre grâce à ses vétérans qui se sont levés dans ce match-là. Je suis confiant, Greg, cet après-midi. J'ai l'impression que on va aller chercher cette victoire-là face aux Marlies à la Place Belle et qu'on va passer au prochain tour. Le retour d'Adam Engstrom a fait du bien à cette équipe-là aussi défensivement. Alors, match ultime, j'ai hâte. 15h cet après-midi à la Place Belle.
0: Tu reçois tu retrouves Adam Engstrom, mais tu perds Rimebacker.
1: Voilà.
0: Donc là, c'est sûr que ça fait mal un peu, mais comme l'a dit Bruno un petit peu plus tôt, là, t'as l'éveil de certains de tes canons offensifs, certains de tes vétérans, et c'est une des raisons pour laquelle on est allé chercher Sam Blais.
1: Voilà, il a marqué lors du dernier match. Alex Belzile a été très bon aussi pour le Rocket lors du dernier match. C'est vraiment les vétérans québécois qui se lèvent. Là. Samuel Blais, Alex Belzile, Laurent Dauphin. Alors, c'est eux qui ont un gros rôle à jouer dans cette dernière victoire du Rocket qui a forcé la tenue d'un match numéro 5.
0: La victoire de Montréal aussi, défaite au Minnesota hier, et cette série-là s'en va en 5.
1: Match ultime lundi soir à la Place Belle. Alors, t'as deux matchs ultimes dans les prochains jours. T'en as un aujourd'hui pour le Rocket de Laval et t'en as un lundi soir pour la victoire. Défaite de 3-1,
0: c'est mal. Que c'est pas durant des matchs canadiens.
1: Ouais, tout à fait. Parce que les Canadiens jouent demain soir et mardi. Alors,
0: C'est capoté quand tu penses à ça.
1: Ouais.
0: Demain, Match numéro 3 de la série canadien.
1: Ah, puis ça passe, en fait, ça passe cet après-midi, là.
0: Cet après-midi, t'as le Rocket, ouais. Match numéro 5. Fait que le Rocket pourrait passer en deuxième ronde. Demain, Sandbell, t'as un match numéro 3 en série éliminatoire. Lundi, Place Bell, match numéro 5 de la victoire de Montréal.
1: Et mardi Centre Bell, match numéro 4.
0: C'est capoté. Et c'est, parce qu'on est parti, là. Imagine si la victoire et le Rocket passent au prochain tour. On a un beau printemps.
1: On a un méchant beau printemps.
0: Hockey à Montréal, là. C'est vraiment intéressant.
1: Ah ouais, vraiment. Puis hier, malheureusement, c'est une défaite de 3-1 pour la victoire de Montréal. Ça a été vraiment des matchs serrés depuis le début dans cette série-là. Et le match ultime, je le disais lundi soir pour la victoire que choisit son adversaire, le Frost et l'équipe qui a remporté les grands honneurs l'an dernier. Gros défi pour... Moi, j'haïs ça, cette règle-là. Je te le dis à chaque fois. J'haïs ça. Ça donne tellement de la motivation à l'adversaire. Tu dis, hey, je vais jouer contre toi au premier tour. C'est toi que je choisis pour affronter en séries éliminatoires. Je déteste cette règle-là. Mais puis la victoire, je veux dire, dans les dernières années, a aussi choisi son adversaire et s'est incliné en espérant que ce soit pas le cas cette année dans ce match ultime contre le Frost.
0: C'est ouais, effectivement. Puis là, c'est confirmé qu'il y a des expansions aussi dans la LPHF pour les prochaines saisons. On a confirmé Détroit cette semaine, puis il y aurait trois autres clubs qui seraient dans la course pour obtenir des équipes. Ce serait
1: Hamilton
0: en Ontario, San Jose et Vegas, qui auraient chacune une équipe de la LPHF. On a annoncé l'expansion à Détroit. Ouais. Mercredi, en date d'hier, 4500 billets de saison.
1: C'est incroyable, ça. L'engouement, quand même, là.
0: C'est vraiment, je le répète, là, c'est vraiment cool, ce succès-là.
1: Vraiment content aussi.
0: Pour le hockey féminin. Et là, on espère que la victoire de Montréal, menée par Marie-Philippe Poulin, qui est peut-être pas à 100%.
1: Non, mais qui avait marqué le but gagnant, quand même, plutôt dans la série.
0: Deuxième prolongation.
1: Troisième prolongation.
0: Incroyable. Et Laura Stacy qui avait fait un tour du chapeau, malheureusement dans une cause perdante, ouais. mais quand même. Alors si vous voulez aller voir le match intéressant à bon prix,
1: la Place Belle, c'est vraiment un bel amphithéâtre.
0: Oui.
1: C'est profitez-en, allez-y là.
0: Ça rock. Et on nous dit sur le YouTube également, et c'est tout à fait vrai, là, Québec mériterait une équipe de la LPHF aussi.
1: Ouais.
0: Imagine là, la rivalité que tu pourrais
1: avoir. Montréal-Québec.
0: Ottawa
1: aussi,
0: Montréal-Québec,
1: c'est vrai.
0: Ottawa, les trois clubs. Écoute, je profite des trois extras pour te parler de balle un peu.
1: Ouais.
0: Si je t'avais dit avant la saison, là, qui seraient les meneurs chez les coups de circuit dans le baseball majeur, tu m'aurais dit qui?
1: J'aurais probablement râlé.
0: Quelque chose de même, là. Mais Aaron Judge aurait fait partie de ça.
1: Ouais, 100%.
0: Tu as fait raison. J'aurais peut-être parlé de, tu sais, Kyle Schwarber, qui était très bon la saison dernière. Les gros frappeurs des Mariners de Seattle. Mais certainement pas la recrue japonaise Munetaka Murakami, de qui je vous ai parlé.
1: Tu m'en avais parlé hier.
0: C'était-tu hier ou c'est avant hier que j'en ai parlé dans le tailgate? Mais lui est arrivé avec les White Sox de Chicago. Une équipe qui va nulle part là, depuis les dernières saisons. On a vu des matchs qui avaient presque personne dans les gradins. Munetaka Murakami s'amène et hier, il a frappé sa 15e longue balle de la saison, ce qui égalise Aaron Judge présentement. Et il a marqué l'histoire dans le baseball majeur. C'est le premier joueur de l'histoire à claquer un coup de circuit dans le premier match de chacune de ces 8 dernières séries. Donc, à chaque fois que tu rencontres un nouvel adversaire, que tu commences une série...
1: En claquant
0: match,
1: un coup de circuit.
0: Claque un coup de circuit. Hier, il l'a fait tôt dans le match.
1: Et puis, c'est sa première année en plus dans le baseball majeur.
0: Ah, lui, il a du fun. Puis, tu sais, ce que je vous ai exposé cette semaine dans le tailgate, c'est qu'il est en train de battre les marques de
1: Shohei Ohtani
0: à sa première saison dans le baseball majeur aussi, alors qu'il était avec les Angels de c'est pas clair là, Anaheim, Los Angeles, dans ce coin-là, bref, les Angels.
1: Ouais.
0: Je sais qu'à un moment donné, c'était les Los Angeles Angels of Anaheim, là, pour être sûr d'aller rejoindre tout le monde. Mais lui est avec les White Sox de Chicago, puis c'est de plus en plus, là, vous allez entendre ce nom-là, Munetaka Murakami, retenez ça, c'est un des joueurs les plus spectaculaires.
1: Ouais.
0: Et lui, c'est pas compliqué. À chaque fois je sais qu'on décrit ça un peu dans le baseball majeur, que c'est malheureux que chacun des frappeurs y va pour la longue balle, mais lui, il va, Puis quand il appogne, c'est une longue balle. C'est pas compliqué, là. C'est, il produit des points, tout ça. Il s'en va pas, il frappe pas pour faire un simple.
1: Non, c'est ça.
0: Il joue pas à petite balle. Lui, il est pas là pour bunter, je vous le confirme. Richard Labbé s'amène pour analyser ce qu'on a vu hier et peut-être aussi la suite de cette série. Hâte d'entendre ce que notre ami de la presse a à nous dire.
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0: L'abbé Richard en ce samedi. Comment allez-vous, cher ami?
1: Salut, Richard.
8: Salut, je vais très bien. Et vous autres?
0: Mais comment tu veux pas qu'on aille bien quand il fait aussi beau que ça, et après une victoire de 5-1 en séries éliminatoires? Fais du bien, Charles, fais du bien. Après une série stressante, émotive, que tout le monde a pris peut-être une coupe de poils blancs là, dans cette série-là en 7, d'en gagner une 5-1, là, hein, on va le prendre.
8: Je me souviens jadis d'un arbitre, le célèbre Red Story, arbitre légendaire de la Ligue nationale, qui a arbitré des milliers de matchs. Je sais pas, il y en a qui a arbitré combien, mais il me disait toujours ça. Il dit, à Montréal, le lendemain d'une victoire du Canadien en série, les gens ont le pas léger.
0: Ben oui.
8: Les gens ont le sourire facile. Alors, c'est un phénomène psychologique qu'on remarque depuis très longtemps, et on le remarque certainement aujourd'hui.
0: Mais ça avait été une victoire en prolongation, tu sais, une victoire dans laquelle les Sabres avaient dominé, par exemple, tu sais, je sais pas, puis on s'était sauvé avec la victoire, puis on a dit, hey boy, pack ça dans l'avion, part le char, puis on s'en va, puis on vient à Montréal. Je sais pas si on aurait eu le pas aussi léger, parce qu'avant la série, d'aucuns pensaient que les Sabres étaient une équipe extrêmement intimidante, puis ils avaient raison, parce qu'ils ont connu, écoute, une deuxième moitié de saison absolument exceptionnelle, ou on peut dire un deux tiers de saison là, exceptionnelle pour aller gagner cette division-là. Ils ont survolé les Bruins de Boston, ou presque, en première ronde. Ils ont gagné le premier match. Et là, le ton est pas mal différent. Là. Quand tu regardes ça, là, tu te dis... Écoute, le Canadien a complètement dominé ce match-là dans beaucoup de catégories.
8: Oui, puis ce qui allait être la différence, ou en tout cas le point de vue le plus important pour le Canadien après le match 1, c'était les ajustements. Ça, pour moi, tu pouvais pas... T'sais, le Canadien pouvait pas refaire ce qu'il a fait lors du match 1 puis espérer avoir un résultat différent. Il fallait changer des choses. Puis la première chose qui m'a frappé hier... Pis ça n'a pas été long. C'est en partant, il y avait quoi là, je sais même pas, une minute et demie au premier but du Canadien. Tout de suite en partant, qu'est-ce qu'on voit? T'sais, on voit immédiatement Newhook qui s'en va d'en face du gardien, qui fait dévier un tir, la rondelle est dans le filet. Ça là, pour moi, c'était probablement ce qu'il fallait faire. T'sais, dans ce que tu devais changer là, par rapport au match numéro 1, c'est ça. T'sais, j'ai trouvé qu'au match numéro 1 chez le Canadien, je sais pas si on a trop respecté Alex Lyon. Je sais pas si on était-tu intimidé. J'espère que non. T'sais, on s'entend qu'Alex Lyon, ça va pas autant me le renommer, là. Hein, on va s'entendre là-dessus un matin. Et hier, j'ai trouvé, OK, parfois on change. Là, on s'en va au filet, puis on va voir comment il va réagir. Ben, premier but, c'est ce qui arrive. Deuxième but, qu'est-ce qu'on voit? Matheson lance de la pointe. Anderson, d'en face de Lyon, la rondelle est dans le filet. Troisième but, c'est un 2-1. Evans qui cherche une ligne de passe. Newhook, ça va au filet, met la rondelle derrière Lyon. Et d'ailleurs, parenthèse, mes excuses à Jake Evans, parce que j'étais prêt à envoyer sur la galerie de la presse après le premier match. Clairement, c'est pas la première fois que je me trompe.
0: Non, c'est... Tout le monde attendait tes excuses publiques, Richard. Et voilà. Ça demande du courage de faire des excuses publiques, Richard. C'est pas tout le monde qui est fait, mais toi, tu le fais.
8: Ben écoute, regarde, pour moi, c'est pas le scénario idéal, d'avoir Jake Evans comme deuxième centre. Mais tu sais, ce gars-là est tellement versatile que, tu sais, je te dis pas que ça serait une bonne idée pendant une saison de temps, là, mais tu sais, dans un court laps de temps, il est capable de te dépanner. Et moi, j'étais le premier à dire après le match numéro 1, faut qu'on enlève ça, faut qu'on change ça, ça marche pas, y a rien qui marche sur ce trio-là. Puis là, ben tu vois, t'as Newhook qui en met deux dedans hier, dont ce troisième but sur une superbe pièce de jeu de la part de Jake Evans. Alors, tu sais, des fois, on peut se tromper. Ben, c'est ça. Fait que je me suis trompé.
0: Ben, écoute, à un moment donné, quand tu sais, t'as une longue carrière, Richard, puis dans n'importe quoi, on observe le sport, puis c'est tout à fait normal que on se trompe. Comme je dis souvent, on peut pas frapper pour 1000.
8: Ça, non, ça c'est pas bon.
0: C'est sûr et certain. Mais oui, des ajustements, puis il y a un ajustement qui a été fait. C'est, moi, j'ai l'impression qu'on a servi FX, tu peux embarquer là-dessus, là. Ben, tu peux embarquer quand tu veux. Mais, j'ai l'impression qu'on a servi aux Sabres de Buffalo leur propre médecine. Tu sais, on a dit, il y a tellement d'attaques qui arrivent de la défense. Mais là, les Sabres de Buffalo sont peut-être regardés devant le miroir hier. Ils ont dit, hey boy, c'est nous autres qui est l'autre base. Ça. C'est, tu l'as dit, là, ce qui est arrivé, notamment avec Matheson, Hudson, Goulet, hier, ça a été une déviation de Newhook aussi.
1: Mais le Canadien était très bon pour s'installer en territoire offensif, ce qu'on avait moins vu dans le premier match. Je sais pas si tu es d'accord avec moi, Richard, là-dessus. Mais le Canadien a contrôlé le jeu en territoire offensif, ce qui a permis aux défenseurs d'avoir des lancers. Puis, directement, tu crées de la circulation devant Alex Lyon. On en parlait hier avant le match. Il faut que tu crées de la circulation devant Alex Lyon. Il doit pas avoir les rondelles, il doit avoir tout le temps quelqu'un devant lui. Puis c'est comme ça que tu peux marquer des buts. Puis c'est ce que le Canadien a fait hier, Richard.
8: Ouais, puis là t'as dit un mot important, contrôler.
1: Ouais.
8: Ce qui est pas arrivé dans le match numéro un. Et en plus de ça, moi les gars, ce que j'ai trouvé hier soir, c'est que le Canadien a contrôlé la zone neutre. Je sais pas si vous avez remarqué le nombre d'entrées de zone qui ont été brisées.
1: Ouais.
8: Dans le premier match, on trouvait que les sables là, ça passait comme dans une autoroute, là, y a pas de problème. Là. Ben là, hier soir, pas mal moins facile pour les sables en zone neutre. J'ai vu beaucoup de jeux brisés de la part du Canadien en échec avant. Et ça, j'ai eu l'impression que ça a comme défait un peu le rythme des sables. Là, ça, c'est l'autre affaire. Dans le match numéro un, les sables ont installé leur rythme. Ils ont pas mal contrôlé le jeu. Là. Je sais qu'il y a des moments où le Canadien a mieux paru, mais dans l'ensemble, c'est les sabres qui ont dicté le tempo. Pas hier soir. Hier soir, j'ai jamais senti qu'il était capable de faire ça. Pourquoi? Parce que le Canadien a contrôlé beaucoup le jeu. Tu parlais, oui, effectivement, en zone offensive, mais aussi en zone neutre. Alors, honnêtement, là, puis là, ça, c'est le défi, là. Là, c'est 1-1. Évidemment, il faut rappeler à tout le monde que c'est pas terminé. Non. Il en reste en masse de hockey. Je serais pas surpris que ça se rende en 7. C'est d'ailleurs ma prédiction, mais...
0: Ouf, que moi, je serais surpris que ça se rende en 7, Richard.
8: Ouais?
0: Les vraies affaires. Hey. Hier, le match d'hier, la façon que le Canadien a dominé ça... Comment je te dis, t'sais, dans une série aussi serrée comme on a vu entre le Lightning de Tampa Bay et le Canadien au premier tour,
8: ouais.
0: Tu disais, si tu perds un match, t'sais, oui, il y a eu des dominations ici et là dans certains matchs, mais c'était tellement serré que, je veux dire, tu perdais un match puis tu pouvais te dire, écoute, on a encore la confiance de revenir. Dans un match comme celui d'hier, oui, il faut que tu oublies ce qui est arrivé. Mais je te pose la question, est-ce que c'est vraiment possible d'oublier à 100% ce qui s'est fait? Hier, t'as Zach Benson qui a essayé d'allumer des feux à gauche, à droite, et il est très bon. T'as eu, puis j'ai posé la question un petit peu plus tôt à Bruno Gervais, il y a plusieurs de nos auditeurs qui ont répondu, mon Don a connu un match, a connu un bon match aussi. T'as eu leur sixième défenseur également, qui a pas été mauvais du tout. Mais là, t'as des points d'interrogation devant le filet. Ça, c'est la première des choses, et t'en as parlé, là. Alex Lyon s'en va pas autant de la renommée. Respect à ce qu'il a fait cette saison. Là, tu te demandes, est-ce que tu ramènes UPL devant le filet? Cette défensive-là, oui, on les moyens de se retrouver. Tage Thompson a pas l'air là, mais pas en tout. Et c'est pas une affaire, tu sais, mettons, on parlait de Nick Suzuki en première ronde, on disait, écoute, tu sais, oui, produit pas à 5 contre 5, il avait de la difficulté à produire offensivement, mais, défensivement, il était présent, il était engagé dans les matchs. Tage Thompson, qui est leur star offensive, est nulle part. Il a l'air diminué physiquement également, puis pas à peu près. Donc, pour moi, que cette série-là, j'ai prédit Canadien en 6, je maintiens le cap, puis je veux pas commencer à dire Canadien en 5 ou quoi que ce soit, mais en 7, est-ce qu'on voit les Sabres gagner deux autres matchs dans cette série-là de la façon que le Canadien joue? J'ai de la misère.
8: Ben, tu sais, là, Greg, des fois, on a un petit... on a un petit biais de tu sais, quand il arrive quelque chose, on réagit à chaud. Souvent, on n'a pas trop de recul, tu sais. Puis là, ben peut-être ce matin, faut faire attention avec ça. Comme fallait faire attention, souvenez-vous, après le match numéro un, moi j'ai du monde qui me disait, ah c'est terminé, terminé. Buffalo en 4. Voyons donc. As-tu vu la grosseur de ces gars-là? Le Canadien n'est pas capable de suivre le rythme. Le Canadien va avoir de la misère à marquer un but. Il faut faire attention, là, parce que souvent, on réagit à chaud sur ce qui vient d'arriver. Là, tu sais, hier, le Canadien, Greg, a joué un match, tu sais, je vais pas dire un match parfait, là, mais tu sais, honnêtement, regarde, je vais te dire ça de même. Si le Canadien reproduit ce type de performance-là pour les trois prochains matchs, ça se termine mercredi soir à Buffalo. Je veux dire, jeudi soir à Buffalo, match 5. T'sais.
0: Mais je te repose la question, Charles. T'aimes ça, toi, quand on te pose des questions, puis t'aimes ça nous en poser aussi, malgré que c'est notre job de t'en poser. Tu comprends ce que je veux dire?
8: Je suis grassement payé pour ça.
0: Mais, admettons, à part la première moitié du match numéro 1,
8: là, ouais.
0: Dans les, je sais pas, 5 derniers matchs, admettons, quand est-ce que le Canadien m'a joué?
8: Je te dirais... Attends, là, tu me...
1: Je te dirais la deuxième période du match numéro 7.
0: Les matchs 5, 6, 7.
8: Ouais, ouais. Le match
0: 1, 4... 2.
8: Ouais, le match 4 au Centre Bell, ça avait été difficile. Là, t'as-tu reculé aussi loin que ça? Là? Non, hein?
0: Non. J'ai peut-être fait exprès pour te dire les 5 derniers, mais je veux dire... Oui. Mais le match 4, t'as mal joué, mais ça a été... T'sais, t'as quand même été dans ce match-là, là.
8: Ouais, il y avait une avance de 2-0 qui ont échappé.
0: Exactement. Là, t'as échappé ça. Et tu sais, là, on parle de un demi-match peut-être, là, où est-ce que t'as laissé le Lightning revenir dans ce match-là. Après ça, la deuxième période du match 7, la fameuse période avec aucun tir au but enregistré. Bon, moi, je n'ai vu au moins un Nick Suzuki en avantage numérique, là, mais ça, c'est une autre affaire. Et après ça, t'as la première moitié de match qui est tout à fait normale parce que t'arrives d'une série extrêmement émotive,
1: ouais,
0: dans laquelle t'as...
1: Mais il y a eu un creux dans le septième match. Le Canadien a fini le match avec zéro lancé en deuxième période. Tu sais, dans ce septième match-là, il y a quand même eu un creux. Ouais, mais la Coupe de Bèche a été sensationnelle.
0: Mais dans un match global, de global, dire, là, est-ce complet, qu'on va se faire déclasser...
8: Greg, il y avait 9 tirs quand même dans le septième match. On en a parlé en masse. Ben, tu sais, moi, je te dirais que...
0: Non, mais défensivement, t'étais là pareil. T'as pas... je veux dire, ça a pas été la catastrophe, là, comme les Sabres ont joué hier, par exemple. Donc, je vois pas comme... En fait, je suis pas en train de dire que le Canadien est parti pour la Coupe. C'est pas ce que je dis.
1: On le sait.
0: Je pose la question en disant, est-ce que vous voyez un match dans lequel le Canadien est capable de check-out, là, pis de pas être là du tout?
8: Ben, encore là, tu sais, si les Sabres imposent leur rythme comme ils l'ont fait au match 1... ça va être beaucoup plus compliqué pour le Canadien. Là, c'est vraiment, pour moi, c'est là que ça joue présentement. D'ailleurs, on a parlé des gardiens, puis Dobesh hier, d'ailleurs, a été absolument incroyable encore une fois. On le sent un petit peu dans la tête présentement des joueurs des Sabres. Ça, pour le Canadien, c'est une excellente nouvelle. Mais pour moi, cette série-là, tu sais, les deux matchs se résument à qui a imposé son rythme. Buffalo l'a fait, match numéro 1. Canadien l'a fait, match numéro 2. Là, après ça, on le sait pas, mais pour moi, ça se résume beaucoup à ça, parce que, tu sais, vous avez parlé un petit peu des matchs contre Lightning. Ce qui a fait défaut chez le Canadien, souvent par le passé, c'est cette incapacité à fermer les livres. Tu sais, souvent, contre le Lightning, tu sais, je parlais du match numéro 4, où t'as une avance de 2-0. Tu sais, les bonnes équipes apprennent à fermer les livres.
1: Ouais.
8: T'es pas censé te faire remonter à la maison. Il reste une période, t'as deux buts d'avance. C'est pas supposé arriver. Hier, le Canadien a fait exactement ça parce que, tu sais, on parlait de Benson tout à l'heure. Le but de Benson en fin de deuxième, c'est quoi? C'est un gros changement de momentum. Tu sais, t'as ton gars fatigant, là, qui va se parker en avant du filet, qui la met dedans, il ramène la foule dedans, on s'en va à la pause et on s'en va en début de troisième période. C'est le genre de but que souvent, là, comme ça en fin de période, ça te coupe les jambes. Puis moi, j'avais hâte de voir comment le Canadien allait réagir, parce que dans un passé pas si lointain, souvent le Canadien avait de la misère avec ces moments-là. Et là, hier, qu'est-ce qui arrive? Début de troisième, de tous les joueurs qui peuvent la mettre poteau entrant, c'est Alexandre Carrier qui la met poteau entrant, qui fait 4-1. Moi, ça, c'est le genre de choses qui me dit que le Canadien est vraiment en train de progresser. Tu sais, quand t'es capable, là,
1: ouais,
8: de fermer les livres, et là, je t'avais envoyé une petite note là-dessus, d'ailleurs, L'œil du tigre. Souvenez-vous, le fameux film de Rocky.
0: Là. Ouais, mais ça, je veux réserver ça pour la deuxième portion de notre entretien, si tu veux bien, mon cher Richard.
8: Okay, parfait. Je suis en train de devancer le plan, là.
0: Oui, ben ça, c'est pas nouveau. On est habitué.
8: Oui, j'admets que ça m'arrive à l'occasion.
0: J'admets que ça m'arrive. Ben regarde, sais-tu quoi, on va prendre un petit deux minutes tout de suite, si tu veux bien.
1: Ouais.
0: Puis, écoute, on revient justement avec... j'ai hâte de voir L'œil du tigre, selon Richard Labbé. Ça sent.
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0: J'ai failli chanter The Eye of the Tiger. Mais je me suis dit que le peuple méritait pas ça.
1: Effectivement.
0: Qu'est-ce que tu veux dire, Richard, quand tu dis le Canadien est l'œil du tigre?
8: Oui, ça, c'est ce sentiment de devoir et d'être capable de porter le coup de grâce. Hein, n'est-ce pas? N'est-ce pas un petit peu les enseignements de Sylvester Stallone, d'ailleurs, un de mes philosophes favoris? Je sais pas combien de fois ça m'arrive. D'ailleurs, dans une semaine, des fois, je suis dans un dilemme, puis je me demande, qu'est-ce que... qu'est-ce qu'il ferait à ma place? Alors, ça marche à tout coup, d'ailleurs, je vous conseille de faire ça. C'est une excellente technique. Mais bref, l'œil du tigre, c'est ça, c'est d'être capable de finir son adversaire, d'être capable de porter le coup de grâce. Et le Canadien, souvent... dans les dernières années, a eu du mal avec ça. Combien de fois on a vu cette équipe-là échapper des moments, des occasions où elle aurait pu se hisser puis elle perd le moment. Tu sais, je te ramène un peu, je vous ramène un peu au match numéro 4 contre Tampa. Moi, ce bout-là, ça m'a un peu interpellé. Je me suis dit, bon, c'est ça encore le Canadien qui est là-dedans? Est-ce que le Canadien est à la même place ou est-ce que le Canadien est capable de progresser puis de se sortir de ça? Ben, pour moi, hier soir, enfin, on a vu le Canadien capable de porter le coup d'assommoir. Ça a été, comme je mentionnais, le but de Carrier en début de troisième période. Et après ça, c'était terminé. Et après ça, il restait encore beaucoup de temps. Mais t'as senti que c'est un but qui a scié les jambes de l'adversaire. Le Canadien n'a pas souvent fait ça par le passé. Et là, a réussi à le faire. Alors, Greg, tu sais, après ça, qu'est-ce qui se passe? Match numéro 3, match numéro 4, c'est dur à dire. Mais au moins, ce qu'on sait, c'est que le Canadien est en train d'avoir cette capacité-là, enfin, à porter le coup de grâce, parce que ça, on n'a pas vu ça très souvent dans les dernières saisons.
1: Ouais, Richard, puis on en parlait avec André Tourigny hier, qui nous disait le défi d'une jeune équipe, c'est justement les changements de momentum dans un match ou être en mesure de protéger une avance. Puis le Mammouth l'a vécu contre les Golden Knights en première ronde, on a échappé des avances dans des matchs qu'on aurait dû gagner. Mais le Canadien a aussi passé par là, là. Dans les dernières années, ça a été compliqué de protéger des avances, mais j'ai tendance à te dire qu'en ce moment, comme hier, avec l'avance de 3-1 après deux périodes, le Louis Carrier a marqué en début de troisième, mais j'étais pas inquiet que le Canadien allait être en mesure de protéger cette avance-là. C'est comme si les inquiétudes du passé d'une jeune équipe, parce qu'il faut le rappeler, c'est la plus jeune équipe en ce moment en séries éliminatoires, on a comme eu un déclic, on est en mesure de le faire maintenant, puis de protéger ces avances-là. Tu le mentionnes, le but de Carrier en début de troisième, c'est un coup dur pour les Sabres de Buffalo, surtout de la manière que le but s'est produit avec la chute de Tage Thompson à la ligne bleue. Mais entièrement d'accord avec toi. Avant, ça c'est les mots des jeunes formations, avant c'est difficile de protéger une avance et tout ça, mais le Canadien est en mesure de le faire maintenant. Beaucoup plus.
8: Ben, je suis content de savoir que toi t'étais en pleine confiance, parce que je peux vous dire une chose.
1: T'étais nerveux?
8: Ben non, mais moi j'animais le clavardage de la presse, puis
0: on sait que Richard à 3-0, il panique.
1: La pire avance.
8: Pire avance toi, okay. Oui, et c'est un fait d'ailleurs, c'est prouvé scientifiquement, il y a eu des études qui ont été faites là-dessus, mais je peux vous dire que parmi les partisans dans le clavardage hier soir de la presse... il y avait du monde nerveux avant le début de la troisième. Là, on va s'écrouler, puis qu'est-ce qui va se passer, puis on est-tu capable de conserver l'avance, puis tout ça. Il y avait beaucoup, beaucoup de nervosité, puis je pense que c'est normal, parce que par le passé, on a souvent vu ça, des moments comme ça où le Canadien échappe son moment. Mais ça n'a pas été le cas hier. Puis pour moi, hier, à cause de ça, oui, la victoire, mais à cause qu'on n'a pas échappé le moment chez le Canadien, pour moi, c'est un grand pas en avant. Puis, savez-vous l'autre affaire? Les gars, je viens juste de penser à ça. Là. Parce que je regarde au moment où on se parle, je regarde la feuille de match. Tout ça, sans le premier trio, encore une fois.
1: T'as raison. Mais,
0: ouais, mais Caulfield était là, par exemple. Écoute, hey,
1: il y a eu des bonnes occasions de marquer quand même un
0: trio,
1: peu plus.
0: Mais le premier but est arrivé suite à leur domination en zone offensive. Caulfield, en fait,
1: il a raté toute une occasion.
0: Suzuki a un but sur un filet désert. Suzuki a compté sur un filet désert, pardon, parce que j'avais en tête Caulfield. Et Caulfield s'est fait, ça a été tout un arrêt d'Alex Lyon, puis par la suite directement sur le poteau. Tu sais, quand ça veut pas rentrer. Là. Et ça, regarde, là, il est sur le bord. Là. Ça s'en vient. Là. On peut pas dire qu'il était pas dans le match d'hier, puis on peut pas dire qu'il a pas donné cet effort-là. Facilement, là, avec un peu d'aide des dieux du hockey, Richard, il y avait deux buts dedans hier.
8: Ah, je suis d'accord, mais tu sais, tout ce que je te dis, c'est que là, évidemment, Suzuki a marqué le cinquième but dans un filet désert, mais tu sais, froidement, là, tu regardes la feuille de stats, là, Caulfield, 0, Slavkovski, 0. Tu sais, avant le match, là, si tu dis à Lindy Ruff, regarde, on va tenir le premier tiro du Canadien à rien, là, sauf le but de Suzuki dans un filet désert, Lindy Ruff, il prend ça, là. Lui, il prend ça, il dit « Ok, parfait, on augmente nos chances de marquer. »
0: 100%.
8: Et non seulement est-ce que tu les tiens à zéro, encore une fois, à part le but dans le filet désert, mais tu perds 5-1, tu sais, tu perds pas 2-1, tu te fais complètement dominer, malgré le fait que eux, les gars du premier trio adverse, les gars du Canadien, ne produisent pas. On peut parler des chances de marquer, là, mais tu sais, froidement, là, à la fin de la journée, Je te garantis là que Caulfield, présentement, il est pas content de savoir qu'il y a des chances de marquer. Là, lui, tout ce qu'il voit, c'est le zéro sur la feuille. Alors, peut-être que t'as raison, Greg, puis peut-être qu'il va en mettre quatre dedans le prochain soir, ça se peut. Parce que,
0: écoute, à Montréal, en revenant à Montréal comme ça, t'arrives en deuxième ronde, c'est pas le même adversaire qui t'a donné du fil à retordre en première ronde. En frappant, là, je salue Simon, sa messagerie texte, qui nous dit le poteau a encore mal du tir de Caulfield.
8: C'est vrai.
0: Hier, c'était tout un tir qui a servi. Je suis certain qu'il arrive avec un petit peu plus de confiance. Et là, c'est Martin Saint-Louis. T'sais, on l'a oublié, ça, là. Le fameux dernier changement dont on parle tant depuis le début des séries éliminatoires. Et là, t'arrives à la maison. T'as cet avantage-là, ce qui avantagera encore plus le premier trio du Canadien.
8: Ouais, je pense que la seule chose qui se passe présentement dans le cas de Caulfield, Slavkovski, surtout aussi, là, c'est juste, là, on est rendu dans le psychologique, là. Plus ça me tente pas, je ferai pas des analyses un matin sur le langage corporel pis tout ça, mais.
0: Ouais, t'as déjà parlé de la philosophie de Sylvester Stallone, oui, c'est déjà correct.
8: C'est déjà beaucoup. C'est déjà beaucoup, mais. Je sais pas si vous avez remarqué, après, je crois que c'est quand Caulfield s'est ramassé presque seul dans l'enclave, a pris un très bon tir, puis après ça, tu le vois, il regarde au plafond, rentre au banc, il regarde au plafond, tu sais, pour un marqueur, là, c'est un gars, il en a mis 50 dedans, là. Tu peux dire tant que tu veux, oui, mais il fait les petites choses, puis il a des bonnes présences, puis il provoque des affaires, tu peux dire ça tant que tu veux, là, mais... Un marqueur, là, ça veut marquer. Tu peux pas t'en sortir. Puis c'est sûr que lui, présentement, ça lui pèse, puis ça paraît. Puis Slavkovski, c'est la même chose, là. On, dans leur réaction, quand il rentre au banc, prend la tablette, regarde la tablette, regarde qu'est-ce qui a pas marché, regarde qu'est-ce qu'il pourrait faire de différent. C'est sûr qu'eux veulent contribuer, là, de manière tangible. Mais la bonne nouvelle, encore une fois, c'est ça. C'est que le Canadien de Montréal continue à gagner, même s'il y a pas de production de la part de ces gars-là.
0: Ça, c'est ce qu'on va retenir de ce 25 minutes d'entretien, Richard. Un marqueur, ça veut marquer.
8: C'est 100% vrai et tu le sais, je ne dis que la vérité.
1: Est-ce que tu gardes les mêmes combinaisons? Demain, Richard, pas de changement à la formation du Canadien?
8: Moi, j'aimerais mieux ne pas me prononcer parce que chaque fois que je propose des affaires...
1: Non, mais c'est bon!
8: Chaque fois que je propose des affaires, Martin Saint-Louis le fait pas puis ça finit que ça marche pour lui. Fait que je comprends pas, mais... mais de manière plus sérieuse, je pense que rarement est-ce que Martin Saint-Louis touche à ses affaires quand que ça fonctionne. Alors, on peut fortement présumer que ça va être la même formation qu'on va revoir demain. Tu sais, puis Greg, tu parlais de la performance. Au moment où on se parle, je fais juste essayer de reculer là, puis de penser au match contre le Lightning, premier tour. Là, je me demande si le match d'hier soir, en termes de jeu d'ensemble...
1: Et pas la meilleure, ouais.
8: Je me demande si c'est pas le meilleur match canadien depuis le début des séries.
0: Ouf.
8: En termes de jeu d'ensemble. Honnêtement.
0: Je vais répondre comme Ben Roger.
8: C'est une très bonne réponse.
0: Si c'est pas celui-là, c'est le match numéro 6. Mais sauf que là, t'as marqué des buts.
8: Ouais, c'est ça. Mais puis tu sais, hier, encore une fois, hier, non seulement t'as marqué, mais hier, t'as pilé d'en face l'adversaire, là. C'est ça que t'as fait hier. À la maison, il était chez eux, là. Ça, c'est, pour moi, c'est quand même assez significatif.
0: Écoute, c'est une, c'est toute une question à se poser. On peut peut-être la poser à notre gang, d'ailleurs.
1: Ouais.
0: Si vous avez à choisir entre le, Tommy, est-ce qu'on peut faire un sondage YouTube? Si vous avez à choisir entre le match numéro 6 et le match d'hier, quel était le meilleur match en série du Canadien? C'est une excellente bonne question sur laquelle on se laissera d'ailleurs, mon cher Richard.
8: J'aime ça quand on se laisse sur d'excellentes bonnes questions.
0: On se parle-tu demain, nous autres?
8: Ben, si tu veux, tu peux. Ben, demain, je vais être au centre.
1: Ouais, c'est ça, l'affaire.
0: Un petit peu plus compliqué. Donc, ouais. On va se voir demain. C'est ce que je comprends.
8: Ah, ben, ça, c'est sûr et certain qu'on va se voir. Et, je vais en profiter pour te partager quelques bribes de sagesse.
1: Ah, c'est bon.
0: Merci de le faire. La dernière fois, tu l'as fait et c'était quand? C'était au match numéro 6, alors que c'était 0-0. Avant d'aller en prolongation, Richard me prend par l'épaule et me dit, Greg, le prochain but sera important.
8: Aucun mensonge détecté.
1: Salut mon Rich.
9: C'est bon, salut Richard.
8: Salut, bye-bye.
0: À demain. Salut. L'excellent Richard Labbé. On m'a posé une question hier sur les médias sociaux et j'ai répondu sans même y demander. J'ai dit, Marco va vous répondre demain. Quelle était cette question? Et Marco va avoir la réponse, j'en suis certain. Il s'en vient. Marco Namico, dans 2 minutes.
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0: Avec notre ami sur le beat, notre insider, c'est Marco D'Amico. Comment ça va, mon ami?
1: Salut, Marco.
12: Ça va très bien, les gars, et vous autres?
0: Ça va super bien, merci beaucoup. Content que tu sois là avec nous autres. Écoute, je pense que c'est... Il est temps qu'on rende un petit peu de crédit à Alex Newhook, un joueur que j'aime beaucoup depuis son arrivée avec les Canadiens, et hier qui a récolté les fruits de ses efforts, si on veut. Mais toi, tu veux revenir sur cet échange-là de Kent Hughes quelques années plus tard.
12: Ouais, mais tu regardes cet échange, le moment que cet échange a été fait, puis je te dirais même la dernière année, la première année après qu'elle a été conclue, tout le monde disait que, bon, Joe Sakic et l'Avalanche du Colorado ont encore une fois lavé le Canadien de Montréal, parce qu'on va se le dire, à la transaction d'Arturi Lekkonen, pas qu'elle était poreuse, mais elle n'était pas la valeur maximale de ce que ce joueur-là a apporté au Colorado quand ils ont gagné la Coupe. Mais quand tu regardes le fait qu'ils ont échangé un choix de premier tour, je pense 26e ou 27e, plus un choix de très tôt de deuxième tour, soit 37e, c'était cher payé pour un joueur comme Alex Newhook. Mais aujourd'hui, tu regardes où en est ces joueurs-là et ces choix-là. Le deuxième choix a été échangé pour Ross Colton, qui lui n'a que joué 4 matchs en série pour le Colorado cette année, aucun but, 2 passes. Le joueur qui a été choisi, un jeune défenseur qui joue présentement et encore en Russie, qui tarde à trouver vraiment son rythme dans les rangs professionnels, Gouliaïev. Donc on voit que, puis même le choix en tant que tel qui a été transigé, parce que Ross Colton a été transigé contre un choix de deuxième tour, le choix du Canadien, qui est allé du côté de Tampa Bay. Donc on voit que du côté du Canadien, la façon que Alex Newhook a joué cette saison-ci, si ce n'était pas pour sa blessure, malheureusement, on se poserait même pas la question. Ça, c'est un des autres bons échanges du côté de Kent Hughes.
1: Mais c'est sa meilleure saison, peut-être Marco. C'est Alex Newhook, sa meilleure saison. Pas,
12: peut-être c'est pas le joueur top 6 qui était convoité, mais quand tu construis un club, c'est un joueur de troisième trio élite en devenir, selon moi.
0: Ouais,
12: et si t'as besoin 100%. De ces joueurs-là pour être capable de battre des équipes comme Buffalo, exemple, qui ont un top 9 assez profond aussi.
1: Ah, puis il a seulement 25 ans, là. T'sais, il est pas vieux, là, Alex Newhook. Puis cette année, il a gagné la coupe, il a cette expérience-là. 25 points en 42 matchs. Il se dirigeait vers si ça, cette blessure-là, si ça aurait été sa meilleure saison.
0: C'était vraiment carrément. Dans la, ouais. Hey, on était là, Marco, à ce match-là, hein. Lorsqu'il est rentré dans la bande, on l'a vu sortir, on s'est dit tout de suite, ça va être long. On savait que ça allait être une blessure dévastatrice. Et il est revenu, puis ça a pas été long avant qu'il s'ajuste, là, tu sais. C'est pas le genre de gars qui va venir te faire, c'est pas un joueur point par match, mais il amène son lot d'énergie, il amène énormément de vitesse et une attitude A++++++, là.
12: Ouais, et je dis pas ça parce que nous, on est les deux des gars des Maritimes, mais travaillant, hyper travaillant. Puis une des choses que j'ai vraiment aimé de lui, c'est l'aspect défensif dans son jeu cette année versus les années antérieures. C'est un joueur toué absolument excellent pour le Canadien en ce moment. Écoute, le désavantage numérique du Canadien hier et même le match numéro 1 était vraiment excellent, outre certaines petites bourdes dans le premier match, mais hier, absolument excellent. Puis tu vois le travail que lui et Jake Evans font ensemble. C'est vraiment intéressant de voir aller. Et c'est d'ailleurs le deuxième but d'Alex Newhook démontre exactement leur capacité d'être capable de tuer un jeu défensivement et de renvoyer ça de l'autre côté de façon offensive et d'en convertir pour un but. Donc pour moi, c'est exactement ça que tu as besoin de tes gars de troisième ou quatrième trio. Moi, je pense qu'Alex Newhook est plus un joueur de troisième trio de luxe en devenir. Mais ça l'augure bien que si le Canadien est capable, dans les étés à venir, d'être capable de mieux équilibrer l'alignement et mettre des vrais joueurs de deuxième trio dans la chaise du deuxième trio, c'est là où ce que vraiment la profondeur que le Canadien est en train de se bâtir va être mis en évidence. Et un joueur comme Alex Newhook, t'as besoin d'un joueur comme ça pour gagner une coupe.
1: Puis rappelle-toi, Marco, ce qu'on disait avant le début de la saison, les pertes de Yoel Armia, les pertes de Christian Dvorak, ça va faire extrêmement mal au désavantage numérique. Newhook a pris une de ces places-là. Et aller chercher Phil Dano a fait toute une différence aussi pour le Canadien. Ouais, alors, ces deux joueurs-là dans ces chaises-là en ce moment,
0: on disait que Phil Dano avait ralenti. Ouais. On disait que Phil Dano ne serait plus le même. Et là, depuis le début des séries éliminatoires, c'est à quoi je vais répondre? Non.
12: Bah, défensivement, je pense que t'as raison. T'sais, offensivement, je pense qu'on peut se le dire qu'il y a eu un peu un ralentissement dans ce contexte-là.
0: Ah,
12: c'est tout à fait normal.
0: Mais son utilité défensive,
12: Défensive, oui. Puis je vais aller un peu plus. Possession de rondelles.
1: Ouais.
12: L'efficacité de Phil Dano d'être capable de non seulement aller chercher la rondelle dans les coins offensifs, mais maintenir la possession, protéger la rondelle et ensuite la refiler à un coéquipier. Qualité élite qui est vraiment sous-estimée. Alors, on a vu la grande majorité du temps que son trio était en zone offensive. Il avait pas peur d'aller dans le coin. Il gagnait, selon mes notes, je pense que c'est 73% de ses batailles à un contre un en zone offensive. Il est difficile de tasser de la rondelle. Il est combatif et il va au filet. Donc, vraiment, pour moi, c'était comme l'héros obscur. On a vu qu'il y a eu la passe primaire sur le but de Mike Matheson. Mais autre que ça, la différence en la façon que le Canadien de Montréal ont défendu leur avance dans le match numéro 2 versus qu'est-ce que les Sabres ont fait dans le match numéro 1, c'est des joueurs comme Phil Dano qui, eux, n'ont pas enlevé le pied de la pédale du gaz, là, sont allés à 100% maintenir la rondelle en zone offensive, circuler, faire des jeux, essayer de marquer plus de buts pour augmenter l'avance. C'est comme ça que tu gagnes des matchs. C'est pas en t'assisant sur ton avance. Et des gars comme Phil Dano, oui, ils peuvent protéger l'avance, et on le sait, on l'a vu dans le match numéro 7. Mais ce que j'aime aussi, c'est qu'ils sont capables de pousser le pace pour s'assurer que la rondelle reste le plus loin possible de la zone défensive du Canadien dans des moments critiques.
1: Puis j'ai bien aimé ce trio-là hier. Texier, Dano, Anderson, on était chercher des minutes Texier de qualité aussi en territoire offensif. Texier est très, très bon en protection de rondelles. Puis ça permet aux Canadiens de s'installer en territoire offensif, d'avoir un bon momentum, d'aller chercher des bonnes minutes très importantes très tôt dans le match. Puis ça a été très bon hier pour les trois, là. Dano, Texier et Anderson. Les trois ont connu un très bon match.
12: Texier est un autre joueur qui était excellent en protection de rondelles. Je le trouve de mieux en mieux à chaque match. Puis Josh Anderson, mais c'est Josh Anderson. Je pense que j'ai même pas besoin de qualifier. Tout le monde va comprendre.
0: Ouais, tout à fait. Il n'y a pas besoin de qualificatif. Juste de dire son nom, c'en est un. en soi. Écoute, on peut parler de Zach Benson qui est fort probablement le meilleur joueur des Sabres après deux matchs. Mm-hmm. Là, je pense que je me trompe pas trop en disant ça.
12: Non.
0: Il y a eu une question qui m'est arrivée hier sur les médias sociaux alors que j'ai fait une publication sur Zach Benson en disant c'est probablement la première série de plusieurs dont on va voir dans la prochaine décennie là, entre ces deux équipes-là. Ouais. On est dans la même division, ces deux équipes qui montent en puissance. Les Maple Leafs les avaient pas vu venir les deux, mais c'est pas grave. On va faire les séries pour la prochaine décennie, on le sait, ou à peu près, là, sauf malchance. Et Zach Benson, on va apprendre à le détester de plus en plus. Je pense qu'on peut le comparer à un Brad Marchand ouais, nouveau genre.
1: Ouais.
0: La question que je te pose avant qu'on revienne sur Benson, est-ce que LJ Mooney peut être ce genre de joueur-là qu'on a dans l'organisation? Est-ce qu'on peut le voir, tu sais, petit gabarit, peut devenir une petite peste avec un upside offensif, Marco?
12: Ouf.
1: C'est plus un gars d'habileté, hein, LJ Mooney?
12: Non, pas nécessairement. Pas nécessairement, mais Zach Benson est d'un type totalement différent. Là. Il est un prototype de joueur qui existe rarement dans cette ligue.
1: Ah, c'est une bébête.
12: On a vu peut-être... Ouais, mais c'est un genre de petit joueur capable de non seulement dominer en échec avant et en termes de niveau physique, mais aussi avoir les habiletés pour back-up dans le fond tout le chirping qu'il va faire sur la glace. C'est rare. T'as des Brad Marchand, t'as des Théorans Fleury qui ont

0: qui était un joueur élite. Élite. N'aurait jamais dû glisser au 12e rang. Je pense que la grande majorité de la Ligue a fait la même erreur qu'ils ont faite avec Cole Caulfield en 2019, en 2023 avec lui. Le problème avec lui, c'est ses blessures. On voit Zach Benson en ce moment. Il est excellent. Mais quand je l'ai vu à terre sous Mike Matheson, j'ai eu peur parce que Benson, la santé, n'a pas suivi déjà dans sa jeune carrière. Il a souvent été blessé ici et là. Il a manqué des matchs cette saison. Il a manqué plusieurs matchs la saison passée. Donc ça, c'est la seule chose qui pourrait lui faire mal. Touche du bois pour lui, c'est sa santé parce que le style qu'il joue va affecter son corps. Puis on a la preuve directe, Brendan Gallagher qui joue à Montréal, ce style-là peut avoir des conséquences assez rapides.
1: C'est là que tu as vu que Mike Matheson
2: n'est
1: pas un joueur salaud. Ouais,
0: protégé, exact. Ouais. Mais de le voir rester à terre, peut-être il joue à la comédie, je sais pas. Mais ma première réaction, c'était « Oh non, pas un autre blesseur pour ce kid-là. » Parce que je sais qu'il joue pour Buffalo, mesdames et messieurs. Moi, je tire pas pour un club comme de l'autre. Mais quand je vois un Zach Benson se donner comme il donne, ça, c'est un vrai. Puis tu veux que ces gars-là restent dans cette série parce que ça force le Canadien à devoir se surpasser pour pouvoir le contrer.
1: Je pense que les fans des Canadiens de Montréal vont apprendre à le détester, mais à le respecter également.
0: Respecter, oui, c'est exact. Ça. Le respecter aussi.
1: Ben hier, moi, je voyais un petit peu de comédie. Peut-être que je suis pas une bonne personne. Là. Toi, t'es inquiet. Moi, je voyais un petit peu de comédie dans ce qu'il faisait pareil.
0: J'ai dit initialement, mais mon premier coup. Mais après ça, quand je l'ai vu se lever, puis chirper toute la défensive, les gardiens de but du Canadien de Montréal, j'ai fait « Oh, toi, là ». Mais, encore une fois, voici les séries. T'as besoin de gars comme ça qui sont capables d'être physiques, d'être intenses. Et qu'est-ce qui arrive? Son prochain shift, il prend plein d'avantages d'une bévue de Noah Dobson qui était un peu trop paresseux sur sa passe revers. Et finalement, une passe absolument sublime de Connor Timmins trouve qui? Zach Benson qui est toujours posté à côté du filet pour un petit tap-in et les Sabres sont capables de rentrer dans le match. Donc, encore une fois, bougie d'allumage, je voudrais même pas savoir où seraient les Sabres de Buffalo présentement en série sans Zach Benson.
1: Ah, écoute, ça c'est certain, puis il va falloir qu'il y ait un réveil. En fait, il va falloir. Pour les Sabres, il y a personne ici à Montréal qui souhaite ça, mais écoute, un réveil offensif du top 6 parce que c'est tough depuis le début de la série.
0: Oh, absolument. Puis je pense que tu dois regarder du côté de Tage Thompson, de Alex Tuch. C'est très difficile. Très difficile. Puis il faut lever le chapeau au défenseur du Canadien de Montréal, Lane Hudson, quasiment un pied de moins en termes de hauteur entre lui et Tage Thompson. Et il a battu un contre un, non seulement de vitesse d'exécution, mais aussi de physique. Son bas centre de gravité, être capable d'aller en dessous de Tage Thompson pour harponner la rondelle et repartir l'autre côté. Tage Thompson est le genre de joueur que les recruteurs imaginaient Lane Hudson avoir de la difficulté à contrer lors de son année de repêchage. Et c'est pour ça que Lane Hudson a glissé. Puis tu vois Lane Hudson être capable de les contrer avec son effort, son intelligence. Et là, ça va être vraiment à eux d'être capable de pousser ça à un autre rythme parce que ça joue pas avec le même rythme et la même hargne que, mettons, un Josh Doan ou un Zach Benson en ce moment. Puis c'est problématique parce que c'est pas quelque chose qui date d'hier. Ça date d'à peu près le deuxième match contre Boston. Donc, ils vont devoir mettre en marche la machine parce que Zach Benson peut pas les sauver toute la restant des séries.
1: Certainement. Écoute, Marco, on va se reparler demain à la même heure. Mais d'ici là, j'invite notre gang qui nous écoute, qui sont avec nous autres, à aller écouter le nouvel épisode du podcast Sur le marché qui vient de sortir il y a tout juste une heure. On reçoit le tout premier invité de la très longue histoire de Sur le marché qui est longue de 14 épisodes. Et c'est ton ami David Pagnotta qui est sur l'épisode, un des meilleurs insiders de la Ligue, tout comme toi d'ailleurs, Marco. Donc, c'est super facile, vous l'avoir le lien YouTube, vous textez Marche.
3: M-A-R-C-H-E.
1: Merci,
3: Marche.
1: Au 514-790-0919. Vous pouvez chercher sur le marché également sur les différentes plateformes de podcast audio. On parle des Maple Leafs de Toronto et de tout ce qui se passe présentement. Vous allez voir des informations très intéressantes de la part autant de David que de Marco dans cet épisode-là. Alors, Marco, je t'en remercie beaucoup. C'était vraiment le fun à faire. C'est le premier. Et je vous dis, c'est vraiment pas le dernier des invités qui s'en viennent. Vous allez
0: être... des gros.
1: Oh oui.
3: Ah ouais, hein?
1: Oh oui.
0: Oh ouais.
3: Oh ouais.
1: FX, je te dis, pense big, là.
3: Ouais. Ben,

0: est plus big que ça.
1: Ah ouais? C'est vrai?
2: Ça va être le fun.
0: Mm. M-A-R-C-H-E. Pour recevoir, ben en fait, vous allez recevoir tous les épisodes au complet de Sur le marché sur YouTube. Et le dernier nouvel épisode qui est avec David Pagnotta. Marco, on te souhaite une excellente journée. Bon match numéro 5. Je suis sûr que tu vas regarder ça, Rocket et la Ligue nationale ce soir.
2: Exact. Pareillement, les gars, puis absolument, il faut regarder le Rocket. Match numéro 5, do or die, doivent le gagner pour rester en série. Ça va être très intéressant de voir qu'est-ce qui se passe. Gros merci aux auditeurs et auditrices. Bonne fin de semaine à tout le monde.
0: Salut, mon chat.
3: Salut, le paysano. À demain.
0: Ciao, ciao.
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0: Deux matchs ce soir dans la Ligue nationale de hockey, les Hurricanes contre les Flyers. Et comment je te dirais bien ça? J'étais un peu déçu de la troupe de Richard Touchette.
3: Ouais, décevant cette performance des Flyers dans cette série-là. Et rien pour aider l'équipe. Owen Tippett va rater le match de ce soir, mon cher Greg.
0: Pour vrai?
3: Owen Tippett sera pas là pour un autre match dans cette série-là pour les Flyers. Déjà que Noah Cates n'a pas joué le dernier match. Les blessures continuent de s'allonger chez les Flyers. Je vois pas comment cette équipe-là peut revenir dans cette série-là. Mais dans un match, pour gagner un match, un seul, à la maison, j'ai envie de te dire que que les Flyers vont gagner. Là.
0: C'est parce peux-tu au moins éviter le balayage?
3: Ben, c'est parce que... regarde, là. Canadien et Sabre, c'est 1-1.
0: Oui.
3: Les Hurricanes vont finir ça en 4, là.
0: Va avoir combien c'était quoi le rush de commencer cette série-là alors que la première ronde n'était pas finie? Y a-tu quelqu'un qui peut m'expliquer ça? Là? L'amphithéâtre en Caroline, y est-tu si occupé que ça?
3: Non, pense pas.
0: Je sais pas, là. C'était quoi le rush, là? Tu voulais absolument avoir... c'était un samedi, ce premier match-là?
3: Ouais. Alors que le match numéro 7 du Canadien était le dimanche.
0: Les Hurricanes...
3: Il y a un exploit que les Hurricanes pourraient réaliser, Greg.
0: La première équipe à
3: commencer
0: à
3: les
0: séries. Ouais,
3: avec 8 victoires de suite. Alors, à surveiller du côté des Hurricanes. C'est jamais arrivé. Il y a quelques équipes qui ont réussi à aller chercher 7 victoires pour commencer les séries, mais 8 victoires de suite, jamais arrivé. Alors, à surveiller ce soir pour les Hurricanes.
0: Je vous pose la question candidement. Là.
3: Vas-y.
0: Et je vous, c'est tout le monde qui nous écoute. D'ailleurs, merci d'être là. Vous êtes très nombreux sur YouTube. Je suis certain que vous êtes très nombreux dans vos voitures, en train de faire l'épicerie, des lifts aux enfants, acheter des ailes pour demain. On est content que vous soyez là. Les Hurricanes sont-ils si forts que ça où ils ont affronté deux équipes décevantes?
3: J'ai eu ta question. Mais je vais répondre.
0: C'est pas je l'aime pas, tu l'haïs, là.
3: Je veux pas enlever du crédit aux Hurricanes parce que c'est impressionnant quand même. T'as bien beau avoir une meilleure formation que les Sénateurs et les Flyers, c'est impressionnant d'en coller 7 en ligne. Mais je te dirais que t'as pas été testé non plus tant que ça, là.
0: Ben, c'est ça que je me demande, là.
3: En première ronde, oui, là, je vais te le donner. En deuxième ronde, les Flyers...
0: En première ronde, quand, ça?
3: Les Sénateurs, t'avais quand même les Sénateurs pour gagner la série. Les Sénateurs, c'est une bonne équipe quand même sur papier. Ils ont été muselés offensivement. La défensive des Hurricanes a fait le travail. Les gros éléments des Sénateurs ont pas fait la différence. Mais sur papier, c'est une bonne équipe, celle des Sénateurs. Alors, pour ça, je donne beaucoup de crédit aux Hurricanes d'avoir passé le coup de balai. Les Flyers sont amochés. Ils sortent d'une série contre les Pingouins qu'ils étaient négligés. Pour eux, c'est déjà un pas... c'est déjà quelque chose de gros d'avoir passé la première ronde. Mais ça pourrait leur jouer des tours encore, Greg. Je veux dire, ça fait deux saisons de suite que les Hurricanes ont deux premières rondes où on gagne de manière convaincante que c'est très facile puis qu'on sera en finale de conférence puis qu'on... L'an dernier, on s'est incliné en 5 matchs contre les Panthers de la Floride.
0: Bref.
3: Je pense que...
0: Tant que je les aurais pas vus contre une grosse opposition...
3: Tu pourras pas dire que...
0: Je serais pas impressionné. Moi, c'est encore un adversaire qui est très prenable. Soit ça, c'est soit ça ou toi et moi, en ce moment, je l'avoue candidement, on est probablement complètement au champ gauche, puis c'est une équipe qui est complètement dominante en série. Ça se peut, ça aussi, là. Mais à date, je regarde ça sur papier, les Sénateurs aussi étaient amochés. Tu sais, tu dis oui, ils avaient connu une grosse séquence, étaient amochés, n'ont pas été là offensivement, défensivement, tu avais énormément de blessés. Tu sais, ça a été compliqué pour les Sénateurs dans ces matchs-là. Après ça, tu sais, le premier trio s'est pas levé du tout non plus pour les Sens. Là, tu arrives contre les Flyers, tu l'as dit, tu en as déjà fait la nomenclature, je reviendrai pas là-dessus. Les Flyers sont négligés à la maison pour ce match numéro 4 à 2.60. Les Hurricanes favorisés à 1.53 et on favorise moins de 5.5 buts à 1.74. Va falloir que chez les Flyers, ceux qui les ont amenés en deuxième ronde se lèvent pour au moins remporter un match puis sauver ton honneur à ce moment-là. Tu veux pas être l'équipe qui s'est fait balayer.
3: Ben, qui a passé les Pingouins puis qui se fait balayer en 4 par la suite.
0: Exact. Gritty mérite pas ça.
3: Mais le format des séries est particulier. Encore une fois, les Hurricanes ont un chemin facile. Beaucoup plus facile que certaines formations.
0: 100%.
3: Regarde le Wild du Minnesota qui joue ce soir contre l'Avalanche. Une première ronde pas mal plus difficile, les Stars de Dallas. Et là, l'Avalanche du Colorado. C'est pas facile. Là. Le Canadien, même chose. Le Lightning, puis là, t'affrontes les Sabres.
0: Avalanche Wild. À 21h ce soir, un petit peu plus tard, j'ai vraiment hâte de voir si le Wild va être capable, eux autres aussi. Là, l'Avalanche
3: qui sera le gardien?
0: 2-0. Ouais. Ben ça, c'est une autre question. Quelle mauvaise décision, FX? De décider de changer de gardien après une seule défaite alors que ta jeune recrue t'a amené en deuxième ronde après avoir battu les Stars de Dallas.
3: Particulier. Ça a pas été mieux. Je comprends que t'as deux bons gardiens de but au final, là, mais je trouve ça particulier. Ben, honnêtement, je comprends pas cette décision-là, mais là, t'as pas le choix de revenir avec le jeune. Faut que tu reviennes avec.
0: Ben non, mais tu... En espérant qu'Jesper Wallstedt a un bon entourage, là, tu sais, qu'on lui a bien communiqué tout ça, pour qu'ils reviennent dans les meilleures dispositions possibles. Là, t'es à la maison. T'sais, on dit, là, t'es pas dans le gros trouble tant que t'as pas perdu de match à la maison. Donc, ça se joue pas mal là. Le match numéro 3 d'une série est très important. Le Wild du Minnesota à la maison est encore là. J'ai pas besoin de vous dire qu'on est négligé, mais pas tant que ça. 2.10 pour la victoire du Wild sur bet99.net. Et l'Avalanche qui est favorisée à 1.77. L'over-under des buts, on favorise sous la barre des 6.5 buts à 1.83. Ouais. Je sais pas ce que t'en penses, là. On pourrait... Il y a quand même 15 buts qui sont comptés dans le premier match.
3: Ouais.
0: Et le deuxième, ça finit combien déjà?
3: 5-2, je crois.
0: 5-2. Et là, on favorise moins de 6.5. C'est pas... La machine de l'Avalanche m'a l'air d'être partie.
3: Ouais, moi aussi, j'ai l'impression que l'Avalanche va gagner ce soir encore. Va mener 3-0. L'Avalanche, je sais, a toujours pas perdu dans ces séries-là.
0: Ce serait dommage pour le Wild qui offre ça à leurs fans, qui sont allés chercher Quinn Hughes.
3: Et de... Quinn Hughes est là l'an prochain quand même. Là.
0: Il est là l'an prochain. Et de la façon qu'il joue, là, je m'avance, là, je sais qu'il est très, très tôt puis ça peut changer 12 000 fois. Mais j'ai comme l'impression qu'il va rester là.
3: Ça se peut.
0: Hey, c'est tout un environnement à jouer au hockey. Au Minnesota. Peut-être qu'un de ses frères ou ses deux frères vont venir rejoindre à un
3: Bill
0: moment
3: Guérin.
0: Donné.
3: Ouais, c'est ça.
0: Mais j'ai l'impression, et Bill Guérin qui a pris une grosse décision, qui a pris ce risque-là, mais connaissant l'environnement dans lequel il était, qui est celui du Wild du Minnesota, qui est tout un endroit, je vous le rappelle, qui est toute une ville de hockey. The State of Hockey, l'État au complet d'ailleurs, qui fait beaucoup penser au Québec dans le sens...
3: Ouais. À surveiller aussi pour le match de ce soir, Joel Eriksson-Ek va être une décision d'avant-match.
0: Il faut qu'il joue, là.
3: Faut qu'il joue pour le Wild. Matt Zuccarello, qui était malade, qui a raté la pratique de vendredi, devrait être bon pour le match de ce soir. Et Jonas Brodin, le défenseur, qui ne jouera pas pour le Wild du Minnesota. Je pense que l'Avalanche va gagner. Ça va être 3-0.
0: C'est sûr que sans les noms que tu nous as mentionnés, comme dit Renaud, à jeun, c'est tough. Cela dit, Bruno Gervais s'amène dans les prochains instants. On va revenir sur cette brillante victoire du Canadien d'hier et aussi mettre la table un petit peu pour le match du Rocket cet après-midi.
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0: Ah ouais, là, mon Bruno, comment ça va?
3: Salut Bruno!
6: Hey, bon matin, vous autres!
0: En forme?
6: Ben oui, vous autres.
0: Écoute, comment tu veux pas qu'on soit en forme, nous autres? Soleil radieux sur Montréal. On jase avec tout le monde qui sont avec nous autres sur YouTube, sans messagerie texte, en onde avec nous autres à BPM sur les ondes radio. Puis t'es là pour commencer le show avec nous autres. C'est fantastique, ça.
6: Tabarouette, hein? Puis là, qui pense qu'on est bien, hein?
0: Écoute, c'est sûr qu'on va jaser du match du Rocket qui s'en vient tantôt. Cet après-midi, match très, très important. Ça, c'est sûr. C'est le match ultime dans la série. Pour l'instant, hier, ça a même pas été proche. Je sais même pas si les Sabres ont été dans le match pendant 5 minutes. T'attendais-tu à ça? Je m'attendais à une grosse performance du Canadien. Dans ce qu'on a vu dans la deuxième moitié du premier match, on voyait que le Canadien rivalisait avec les Sabres. Mais hier, un match pas serré, mais pas pantoute. T'attendais-tu à autant que ça?
6: Pas autant que ça. T'sais, moi, j'avais dit victoire de 4-2 du CH. J'avais prédit un but de Caulfield. Il a passé proche. Non, ça, c'était pas là. Mais non, peut-être pas de autant que de ce côté-là, un certain contrôle. Je pense que le Canadien a capitalisé sur leurs occasions. Un peu ce qui s'est passé au match numéro 1 pour Buffalo, ça s'est déroulé pour le Canadien. Mais il y a bien des choses qui ont été mieux de leur part. Il y a des, puis là, tu es tout le temps, okay, qu'est-ce qu'on a fait de bien? On copié-collé, qu'est-ce que tu veux améliorer? Tu as des choses que tu veux améliorer pour être capable d'être prêt pour le match numéro 3. Mais je trouve que ça a donné une saveur bien différente au Sabre, ce match-là. Tu sais, de ce qui s'est passé avec Greenway, d'eux autres qui essaient de déranger le volet physique, mais le volet efficace en zone neutre du Canadien, que là, il a été capable de ralentir cette vitesse-là. Les écarts défensifs étaient mieux. T'as moins donné le centre. Il y a bien des affaires que t'as faites de mieux. Puis là, tu fais comme, hey, tu te dis qu'on est capable de patiner avec eux autres. Puis tu sais, des fois, c'est de le vivre. Fait que c'est ça qui s'est passé match 2.
3: Je veux qu'on parle de Jakub Dobesch, Bruno, parce que dans la première ronde, il y a eu quelques petits messages qui se sont passés entre Nikita Kucherov et le gardien du Canadien, notamment. Et dans cette série-là, j'ai l'impression qu'on essaie encore de déranger Jakub Dobesch. Hier, c'était Zach Benson qui l'a fait tout de suite après avoir marqué un but. Est-ce que c'est ça la stratégie de déranger le gardien de but du Canadien? Parce que le Lightning a tenté de le faire, et là, les Sabres le font à nouveau.
6: Je ne sais pas si... je ne sais pas à quel point c'est Kucherov ou Benson qui veulent déranger Dobesch, ou c'est Dobesch qui dérange l'adversaire. Puis c'est eux autres qui ont mené son tanné puis répliquent. Et quand Jakub Dobesch est arrivé avec le Rocket, c'était 5 fois pire. Souvent, il y avait des conversations avec les joueurs, puis c'était drôle. Puis quand tu es sur place, c'est le fun parce que tu peux garder tes yeux sur le joueur. Puis le nombre de fois que j'ai vu un tir dans la mitaine, puis là, Dobesch s'accotait sur sa barre horizontale, puis juste là, tu sais, le gars passe derrière le filet, puis juste la tête un petit peu vers la droite, là, tu vois le masque bouger un peu, puis là, la tête le suit, puis elle tourne à gauche quand il sort à gauche, puis un moment donné, le gars se revire, puis tu sais, il est un peu surpris. Le nombre de fois que j'ai vu Dobesch faire un arrêt, puis là, quand les joueurs s'amenaient au filet, tu sais, des équipes qui veulent crasher le filet, là, tu sais, ils se rendent freinés devant le gardien, il faisait l'arrêt, puis pendant qu'il était en train de fermer la mitte, il était déjà en train de se lever, parce qu'il voulait se lever, puis parler de haut aux joueurs, tu sais, de dire comme... avoir le masque par-dessus lui puis le cou cassé complètement pour y parler de haut. Puis ça, moi, ça me faisait rire. Puis à un moment donné, tu sais, je pense que l'organisation fait un beau travail à « Hey, tu sais, t'as du feu en dedans, on aime ça. On va juste essayer de retenir puis contrôler les choses. » D'où, t'es mieux retenir un cheval sauvage que pousser un âne, hein? On en a déjà parlé.
0: Ouais.
6: C'est un peu ça. S'ils veulent le contenir, gars, choisis tes moments, mais cette nature-là, lui, de parler, d'être en face des autres, si c'est un autre gardien, je suis un peu inquiet. Hey, ça va-tu le sortir de sa game? Si c'est Dobesch, il est dans sa game. Il est dans son élément. Il veut être dans leur face. Il veut rentrer sous leur peau. Il veut leur laisser savoir. Puis ça a tout le temps été ça. Fait que moi, j'ai plus l'impression que c'est une réplique. Tu sais, Benson, là, ça fait 2-3 fois qu'il en reçoit des coups. Là, regardez tous les coups que Dobesch donne. Il est tout le temps au filet, lui. Fait que ça faisait 4-5 fois qu'il recevait des coups en arrière des mollets, dans le dos. Là, il se revêt. Hey, toi, mon tabac. Je sais que t'es un goleur, je suis pas supposé te parler, mais là, je t'ai curé.
0: Ça, c'est bon, ça. Parce qu'on se dit, pourquoi les attaquants des Sabres, coupe moins au filet, ils vont pas se stationner devant Dobesh ou quoi que ce soit. Ça peut faire partie de la réponse aussi, là. T'sais, ils vont faire leur job, ils vont y aller, mais je trouve ça intéressant. On dit, hey, Benson essaie d'aller y parler. Non, non, c'est Dobesh là-dedans qui est celui, entre guillemets, à prendre en défaut, même s'il est pas en défaut, puis que nous autres, on aime bien ça. Puis je vois déjà ses médias sociaux qu'il y a des fans des Sabres qui sont déjà tannés de lui, là. Il est-tu fatiguant, lui, ça paraît qu'il parle à nos joueurs. Parlons, tu l'as mentionné, Jordan Greenway. T'as joué dans le show, Bruno. D'avoir un gars comme ça qui s'en va. Tu sais, là, il est allé donner un coup à Kirby Dach à la fin du match. Il a frappé, il a donné des coups chiens. On dirait qu'il cherche le trouble, mais il veut pas répondre à ses actes. Dans un vestiaire, là, qu'est-ce que ça fait un joueur comme ça qui... Tu sais, justement, t'aurais eu besoin d'un étincelle hier. T'es les Sabres de Buffalo. Anderson l'a invité à danser. Jack Eye aussi. Il a parlé à la ligne rouge avant le match. Comme je t'ai dit, il a fait ses petits coups durant le match, mais il répond pas de ses actes. Il reste là, m'a dit comme notre chum Anthony Marcotte, là, la crazy glue d'un mitaine, ça tombe pas, il veut pas répondre. Ça fait-tu l'effet contraire un peu, ça?
6: Oui, globalement, sur l'image que ça donne, la Ligue nationale a tellement évolué que dans un vestiaire, tu sais, c'est plus la priorité. Puis je pense pas que c'est une série qui va se jouer énormément sur l'intimidation. Il y a beaucoup plus basé sur la vitesse, le talent qui est là dans ces deux organisations-là, deux jeunes organisations. Fait que tu vois que c'est un peu dans cette direction-là. Moi, je pense que la dynamique va changer si Carrick revient. Là, Greenway va prendre 3 pouces puis il va prendre 30 livres quand Carrick va revenir dans la formation parce qu'il va avoir un gars devant lui qui est extrêmement courageux en Carrick. Puis lui, mettons, il n'aurait pas fait ce qu'il a fait hier, ça, c'est sûr. Oui, ça a son élément parce que je suis pas en train de dire qu'il faut que ça se batte, puis il faut que tu jettes les gants, puis il faut de la violence. Non. Mais dans un match que il te glisse en dessous des pieds, qu'il y a eu bien des petites permissions de quelques joueurs du Canadien dans ce match-là, dont Dobesh en est un. T'as eu Jack Eye, là, t'as Anderson, puis là, il expose ça. Parce que là, t'es dans une situation où tu peux plus dire ah, ben là, moi, je voulais rester discipliné pour mon équipe ou je voulais pas mettre mon équipe dans le trouble. Le match est terminé. Puis là, Anderson est allé exposer un peu Greenway là-dessus, sans jeter les gants, c'est un autre état, mais au moins pas te laisser plier ses pieds, puis pas te démontrer que tu plies genoux à ça. C'est un peu ça, c'est la mentalité, puis c'est quand on parle de toute la testostérone qu'il y a là-dedans, puis l'intensité, puis le volet intimidation qui va tout le temps exister dans un sport de contact. Bien, c'est là, c'est quand tu montres que tu recules, tu sais, ça se propage à travers l'équipe, surtout que tu es comme celui qui, c'est un peu plus ton rôle. Tu as lui présentement, Malenstein puis Stanley, qui sont les gars qui amènent ce côté-là physique, qui sont pas là pour leurs habiletés offensives. Fait que là, quand tu as ce gars-là qui plie devant Anderson, ben c'est sûr que n'importe qui porte un chandail bleu, blanc, rouge, ben vient de prendre 2 pouces, vient de prendre 20 livres, puis là, il se sent confiant, puis là, il peut se cogner sur le chest en disant, tu sais, c'est nous autres, là, on a le contrôle de ça, puis tu n'auras pas lui plier ses pieds. Fait que ça a cet effet-là à travers le vestiaire. Puis c'est là que, normalement, tu sais, comme équipe, il y a des moments, puis les fins de match, c'est un peu plus ça, si tu veux dire, regarde, peut-être que tu nous as battus de cette façon-là, mais la guerre est loin d'être finie. Là, tu avais l'air, pour Buffalo hier, ça avait l'air d'une équipe qui pliait bagage, qui baisse, puis il y a bien des choses qui peuvent se passer avant le prochain match, mais t'es le Canadien. Après le premier match, wow, tu peux avoir des doutes, ça sera pas facile. Après le deuxième match, non seulement tu sais que tu peux patiner avec eux, tu sais que tu as le talent pour battre leur gardien, mais en plus, il y a pas personne qui va te faire peur de l'autre côté. Fait que ça, c'est un élément mental qui vient de donner un avantage aux Canadiens.
0: Justement, en parlant de gardien, tu le changes-tu?
6: Dobesh?
0: Ben, oui, Bruno, est-ce que tu laisses Dobesh devant lui? Alex Lyon, est-ce que tu... Parce qu'au début, tu sais, rappelons-le, là, celui qui a commencé les séries pour les Sabres de Buffalo, c'est Ukko Pekka-Luukkonen. Ouais. Alex Lyon est venu le remplacer après ce fameux tir du centre de la glace qui est arrivé, qui a fait un mauvais bond. Il voulait pas que ça revienne la série de bord. Alex Lyon qui a fait un travail remarquable.
3: Très bon travail.
0: Jusqu'à hier soir, là, penses-tu qu'il y a une possibilité dans laquelle ce soit celui qu'on surnomme UPL qui soit devant le filet?
6: Ben oui, moi, tu sais, il y a des équipes qui sont un peu plus sur l'alternance, sur le fait de, selon les performances, puis tu peux être très bien là-dedans, puis ça peut être très bien fait. Tu sais, tu vois, le Canadien, pas le Canadien, pardonnez-moi, le Rocket joue contre les Marlies, qui ont eu cette approche-là, eux autres, dans les séries. C'est Eldeby puis Artiamov, qui sont les deux gardiens, deux jeunes gardiens. Il y a l'un qui perd, l'autre en bac, il continue, il va bien, c'est moins bonne performance, l'autre en bac, fait que les deux ont leur chance. Tu as des équipes qui l'ont fait, ça, dans le passé. Rappelez-vous Boston avec Old Mark Swayman. Des fois, ça marche, des fois, ça marche pas. Je serais pas surpris qu'il y ait un changement, là. Surtout que tu n'as pas perdu 3-2 en prolongation. C'est un match que tu n'avais pas le contrôle du tout. Ton gardien a laissé une. C'est le tir à Madison. Oui, il y avait la circulation super bien exécutée, ce face-off-là, par le Canadien à multiples reprises. Puis celle-là a payé. Fait que peut-être que ce tir-là, il voudrait le revoir. Il a pas fait la grande différence. Est-ce que, justement, tu ramènes l'autre qui, lui, salive, qui veut juste avoir une opportunité? T'sais, c'est un peu ça, des fois, c'est que t'en as un qui attend, là. Puis là, si tu sens que ça bouille puis il veut sauter dans la mêlée, ben, des fois, tu utilises cette énergie-là. Tu dis, OK, vas-y, toi, tu t'en vas affronter la foule à Montréal. Match numéro 3, va nous chercher ce match-là. Fait que moi, être lui, être Lindy, je le ferais. Je pense que ça fait partie des conversations que les autres vont avoir.
0: Ouais, c'est intéressant. Tu sais, ça va prendre un étincelle pour les Sabres de Buffalo. On dit souvent, tu sais, tu vas être un poisson rouge, là. La méthode Ted Lasso, dire qui est l'animal le plus heureux du règne animal, c'est le poisson rouge, parce que sa mémoire, c'est 10 secondes. Tu sais, surtout, mettons, contre le Lightning de Tampa Bay, on en parlait quand t'as eu, par exemple, un match crève-cœur comme le match numéro 6, que t'as perdu 1-0 en prolongation, des trucs comme ça. Mais là, les Sabres se sont fait complètement déclassé. Bruno, à part Zach Benson, qui a été bon dans ce match-là? Es-tu capable de me nommer un autre joueur, là, globalement, qui a connu un fort match? Je sais pas comment on a pu... Est-ce qu'on a levé la tête après le premier match, puis on s'est dit, cette série-là va être facile, puis on s'est fait prendre? Lyon n'a pas fait les arrêts au bon moment. La fameuse défensive, grosse, mobile, tant impressionnante, hier, ça n'a pas intimidé personne. Et en attaque, là, on va revenir sur Tage Thompson, ouais, c'est sûr, là, dans les prochains instants, mais pour moi, il y a un seul joueur hier qui s'est vraiment démarqué.
6: Ben, tu sais, Benson, il voulait déranger. Il y a eu des bonnes présences de ce trio-là, avec Don et Norris. Moi, le joueur qui est ressorti à mes yeux, c'est Timmins. Fait que quand Timmins ressort,
0: ton sixième défenseur,
6: il a connu un excellent... Exact. Il a eu un excellent match, ben, t'es dans le trouble. Et tant mieux pour lui parce qu'il a fait plusieurs bons jeux défensivement. Tu sais, t'as Byram qui a bien joué en piqué. Là, c'est lui qui a sauvé le but backdoor pour Suzuki, de Slavkovski à Suzuki. Il a eu des bons moments, mais tu sais, le coup de coude, un peu d'indiscipline. Non, moi, t'as raison. Oui, ben, Benson dérange parce qu'on le remarque. Tu sais, il a marqué ce but-là, une belle exécution de leur part. Il dérange, il a donné des coups, il s'en est sorti, il était impliqué. Thompson, moi, c'est un peu ça. Puis tu sais, là, je vais briser le cœur. On a un collègue à RDS qui est fan des Sabres de Buffalo depuis 1000 ans, Dario. Puis là, c'est son année, tu sais. Puis je lui souhaite quasiment, juste parce qu'à travers quoi il a passé dans les dernières années. Non, tu sais, quand on parle de Thompson, avec lui, il y a un côté de lui, puis en saison régulière. Puis moi, je me rappelle avoir regardé là, plusieurs matchs des Sabres, puis 3 fois sur 4, je finissais le match en me disant, mais là, je comprends pourquoi cette équipe-là gagne pas. Puis c'est parce que c'était l'implication, l'engagement, l'effort de Tage Thompson qui frappait à mes yeux. Il a du talent, il a un excellent tir. Dans une saison régulière, il est super bon. Puis moi, mon réflexe, c'était, quand ça va venir serrer, s'il frappe, à ce moment-là, tu sais, je me disais, s'il frappe une équipe physique, puis il frappe des gars qui veulent lui faire abandonner, là, quitter, il va le faire. Fait que c'est un peu ça, moi, ce qui ressort de lui, mais il a un talent phénoménal, il a le gabarit, il a tout. Mais quand ça devenait difficile, bien, c'est là que je le voyais, puis il est arrivé des situations. Mais je me rappelle un des matchs, ils avaient retiré leur gardien, puis c'était une rondelle qui est lancée le long de la rampe, puis c'était contre Boston, puis c'était Zadorov qui s'en venait. Puis il fallait qu'il arrête la rondelle, puis qu'il garde la rondelle en dedans pour faire le jeu. Puis il s'est juste tassé pour pas se faire frapper. Fait que la rondelle a sorti. J'ai dit, OK, tu sais, ça me dit tout. Puis là, tu sais, hier, on a vu ce que Noah Dobson a fait, ou ce que Hudson a fait, ou ce que les gars sont prêts à faire pour gagner. Puis c'est drôle, j'étais assis à côté de mon garçon hier, puis j'expliquais, tu sais, parce que lui, il commence le contact cette année, puis il a hâte, parce que dans sa tête, le contact, ça veut dire donner une mise en échec. Mais la vraie partie du contact, c'est comment recevoir, c'est prendre une mise en échec, faire un jeu, c'est ça que tu prends. Puis en série, il y en a beaucoup, puis il faut que tu apprennes, puis tu sais que ça va faire mal, puis il faut que tu continues à le faire, puis c'est sûr que mentalement, ils sont capables. Puis moi, à mes yeux, le leader en Tage Thompson, le gars que les gars regardent, il le fait pas. Ça vient pas. Fait que c'est pas.
0: Est-ce qu'il est blessé, par exemple, Bruno?
6: Ça se peut. Mais qui est pas blessé?
0: Ah, mais lui, il a l'air plus blessé que blessé, mettons, en ce moment. Tu sais, juste. Quand
3: la manière qu'il a répondu aux journalistes aussi après le match.
0: C'est ça. Quand on lui a posé la question, il a répondu ça, c'est pas de vos affaires. Tu sais, je veux dire, si t'es pas blessé ou tu veux pas se mettre doute, tu vas juste répondre non. Et il y en a plus de doute, là. T'sais. Après ça, ça sortira par la suite, un peu comme c'est sorti avec les Stars qui avaient des blessures partout dans le line-up, là. Mais pour l'instant, tu sais, Tage Thompson, quand tu regardes, t'as raison, il est désengagé. Puis t'as raison de noter aussi ce qui s'est passé en première ronde, mais de le voir aller hier dans le match, ouf, même dans le match numéro 1, là, il ça casse rien, ce premier trio-là. Puis c'est pas à cause de, par exemple, que tu t'es fait que tu t'es buté un Jakub Dobesh ou autre, là.
6: Non, puis t'as raison. Moi, là-dessus, tu sais, sur son. Moi, c'est là que peut-être l'expérience va rentrer. Puis j'espère que quelqu'un va le prendre parce que t'as raison. La réponse, c'est non. Mais des fois, quelqu'un qui dit, je peux pas dire que je suis blessé, mais je veux que les gens le sachent parce que je suis pas à 100%, parce que j'ai pas l'air, tu sais, ton ego, ton orgueil, ben tu vas laisser, mets-toi pas de ça ou c'est pas de tes affaires parce que ça veut dire, je te répondrai pas, mais oui. Mais tu peux pas, t'sais, tout le monde, à la fin de chaque série, c'est comme drôle de sortir la liste des blessés. Les gars jouent avec des côtes cassées, des ligaments déchirés, des mains, des pieds cassés, des entorses, des nomme-les, ça fait partie. Tu sais, c'est dommage parce que le rythme est tellement infernal, le niveau d'intensité est fou, puis c'est sur une longue période de temps, à la suite d'une saison de 82 matchs que tu as déjà accumulé certains bobos. Fait que c'est juste humainement impossible de passer à travers ça puis d'être à 100%. De là, c'est est-ce que tu acceptes tout ça puis est-ce que tu continues à mettre ton corps sur la ligne. Ça, c'est pas évident, c'est difficile. Mais tu sais, oui, peut-être qu'il est blessé, mais moi, en saison régulière, c'était ça, puis c'est quelque chose qui a tout le temps été là depuis longtemps. Là, cette année, il y a un feu qui a pris, il y a quelque chose qui a cliqué parce qu'il y a tellement de talent, puis on dirait qu'il y en a d'autres qui ont pris le leadership de cette équipe-là, puis qui amènent ça à un autre niveau. Bravo pour eux, mais ça fait longtemps que c'est une bonne équipe qui pourrait être en séries éliminatoires, les Sabres de Buffalo, puis des fois, quand tu vois ça, ou moi, ce que je voyais en saison régulière, je dis, je comprends pourquoi un bout n'était pas capable de s'y rendre. Si c'était ça l'exemple et tout le monde faisait comme lui, ça marche exact. Pas. Là, t'as ramené, tu as des Dones, t'as des mêmes Zucker qui jouent assez dur, t'as Benson qui est là, t'as une Malenstein qui est là. Là, t'as ramené d'autres gars, d'autres voix dans le vestiaire, d'autres façons de faire. Je pense que ça l'a inspiré le jeune talent des Sabres. Mais tu sais, c'est là qu'une culture tellement importante, tellement importante. Puis le fait d'avoir eu Weber à Montréal qui déteint sur les cafés Suzuki, ces gars-là, qui, tu sais, il y a de quoi à Montréal qui fait que les gars, c'est pas l'équipe la plus physique, mais tabarouette, ils sont tout le temps dans la face de l'adversaire depuis le début de ces séries-là.
0: Certainement. Écoute, hey Bruno, je viens de voir l'heure, on s'est emporté dans nos émotions, puis c'est bien correct, mais il faut absolument qu'on te pose une question sur le Rocket, donc en une minute, puis j'aurais aimé ça qu'on laisse plus de temps, nous autres on va en parler dans l'émission, mais tu vas être là tantôt cet après-midi. Tu vois quoi dans le match numéro 5, penses-tu que le Rocket est vraiment en train de faire sa place dans cette série-là, puis qu'on passe au deuxième tour?
6: Ben, je pense que le Rocket est capable. En séries éliminatoires, dans la Ligue américaine, c'est bien différent. Les Marlies de Toronto ont une très bonne formation sur papier présentement avec les gars qui sont là, vu que les Leafs sont pas en série. Là, le retour d'Engstrom va aider, mais la perte de Reinbacher et Del Geiso va être un défi pour la brigade défensive. Kakkonen a super bien rebondi. C'est long parce que c'est 2-2 la série, puis c'est deux matchs qui ont été complètement dominés par l'équipe qui a gagné. Tu sais, c'était sans équivoque. Fait que là, quel genre de scénario tu vas avoir pour un match numéro 5? Moi, ce que j'aime, c'est que le Rocket revient à la maison. C'est la première fois qu'il joue pas en même temps que le Canadien à la maison en série cette année. Fait que là, tu vas avoir la foule endiablée, l'énergie de cette foule-là que les joueurs apprécient beaucoup. Puis là, t'as Samuel Blais qui s'est réveillé au dernier match, qui a eu une performance. Il avait l'air d'un homme parmi des enfants par moment. Fait que si t'as cette version-là de Sam Blais, puis que le Rocket joue dans leurs limites de discipliné, mais avec un aspect robustesse de jeu physique. Je pense que le Rocket peut passer à travers les Marlies dans le match de cet après-midi.
0: Ben écoute, c'est à souhaiter. On va tous regarder ça et ce sera avec toi sur RDS d'ailleurs. Merci Bruno d'avoir été là ce matin. On se reparle très bientôt.
3: Salut Bruno.
6: Un grand plaisir. Bon week-end, la gang.
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0: Alex Newhook qui donnait l'alignement partant. Et si vous allez regarder le vidéo, je pense pas que l'audio rend justice tant que ça.
3: Non, mais c'est...
0: C'était quand même très bien de l'écouter.
3: Sportsnet l'a partagé sur ses médias sociaux.
0: Ouais, c'est très bien fait. Écoute, en même temps, as-tu vu, il a volé le café de Philippe Dano?
3: Ouais, j'ai vu.
0: Il est arrivé hier à l'aréna et tu vois sur sa coupe, c'est marqué Philippe D.
3: Est-ce qu'il a volé le café ou Phil Dano a commandé le café pour Alex Newhook? Mais dans tous les cas, Phil commande son café tout le temps. Là.
0: Ben, au début, on pensait que c'était le cas, en fait, que Philippe Dano lui avait payé le café, mais l'info qui est sortie par la suite, c'est qu'il avait volé le café de Philippe Dano. La femme de Philippe Dano sur les médias sociaux qui a marqué ça, je pense que le café de mon mari a été payant.
3: Ouais, finalement. Gros match d'Alex Newhook. Grosse saison d'Alex Newhook.
0: C'est comme le, comment je peux dire, le vétéran qui nourrit tout le monde. La pizza, le café, j'aime ça.
3: Quelle acquisition, pareil, Phil Dano. Ça, c'était juste avant le gel des transactions en décembre. Le Canadien fait l'acquisition de Phil Dano. Toutes les missions qui lui est confiées, Greg, depuis le début des séries, que ce soit les fins de match, on l'a vu, là. Martin Saint-Louis a pris un temps d'arrêt pour Phil Dano pour qu'il reste sur la patinoire. Il joue les fins de match, quoi. Je pense, dans un match qu'on ne t'aime pas, c'était 3 minutes 15 environ sur la glace pour finir la rencontre. Il est inséré dans des situations pour remporter les mises au jeu importantes, des avantages numériques. C'est un vétéran au sein de cette équipe-là qui est très jeune.
0: On l'avait dit, toi et moi, avant la série, que les Sabres au cercle des mises en jeu, ça allait être tough parce que ça a été difficile contre les Sabres de Buffalo. Et on le sait, le Canadien est très bon dans ces situations-là.
3: Notamment les meilleures
0: avec Nick Suzuki, Evans, Dano notamment. Et dans cette série-là, ben écoute.
3: Dans le premier match, je pense que le Canadien était à 66% au cercle des mises au jeu. Hier, 56,6%. Tu gagnes ces mises au jeu-là. Là. La bataille des mises au jeu, tu l'as. Parce que t'as des gars qui vont chercher les mises au jeu importantes. Le Canadien est parmi les meilleures formations en série en ce moment au cercle des mises au jeu depuis le début. C'est impressionnant, honnêtement, c'est impressionnant. Puis je veux revenir sur Alex Newhook. Là.
0: Tu peux revenir sur
3: Quelle bonne acquisition pour le Canadien, quand même. S'il peut être ce joueur-là de troisième trio, que tu peux insérer sur un deuxième trio quand tu as des blessures, qui peut aller chercher 40-50 points dans une saison, qui joue en désavantage numérique. Honnêtement, là, c'est vraiment une bonne acquisition pour le CH. Je sais qu'au départ, on se disait que le Canadien avait beaucoup donné pour faire l'acquisition d'un gars comme Alex Newhook, mais il y a un impact en série. Il a gagné la Coupe Stanley à ses premières saisons avec l'Orange Colorado. Puis en ce moment, il joue du très gros hockey avec Evans et Demidov. Alors, Alex Newhook, là, qui a un beau parcours à date en séries éliminatoires, qui a marqué 3 buts à ses
0: Jouer au centre, trois derniers matchs. Versatile dans cet alignement-là. Exact. Amène son lot d'énergie, on l'a dit. Et tu sais, quand tu regardes les acquisitions, tu sais, est-ce qu'il est encore, puis c'est fou de dire ça un petit peu, là, mais est-ce qu'il est encore trop tôt pour se prononcer si la transaction Kirby Dach en est une bonne? Mais mettons, je ne fais qu'élever une hypothèse.
3: Ouais.
0: Soulever une hypothèse. C'est la seule chose qu'on peut faire. Si le Canadien continue de faire un bout en série et Kirby Dach peut continuer d'avoir un apport dans ces séries-là.
3: Ben, t'auras pas le choix de le qualifier. Dans tous les cas,
0: non, mais
3: tu
0: pas
3: dois
0: juste
3: le qualifier.
0: Est-ce qu'on va se dire que finalement, c'était peut-être pas une si mauvaise acquisition que ça?
3: Ça va dépendre s'il reste en santé l'an prochain. Lui, le problème, c'est la santé. C'est de demeurer en santé. Parce que quand il joue du hockey, comme on le voit depuis le début des séries, quand il est là, là c'est un joueur important à cette équipe-là, mais il faut qu'il demeure en santé. Ça va le suivre. Kirby Dach, c'est ça, là. Mais je ne vais pas me prononcer tout de suite sur la transaction Kirby Dach. Je vais attendre encore un petit peu.
0: Je pense qu'après la saison qu'Alex Newhook a connue, tu sais, puis Marco l'a dit un petit peu plus tôt, s'il n'avait pas eu sa fameuse blessure, ce qu'on aurait fait. qu'est-ce qu'on aurait vu de lui? Il était très, très bon avant, il était très bon après, puis là, en série, il vaut son pesant d'or présentement. Donc, puis Kirby Dack, il faut, parce que quand tu fais le bilan d'un directeur général, puis on n'est pas à l'heure des bilans, mais on veut voir quel est la moyenne, entre guillemets, de Kent Hughes, ben quand tu regardes les acquisitions qu'il a faites, tu regardes Alex Newhook, tu dis ben celle-là finalement c'en est une bonne et peut-être que le jury est encore en
3: train. Phil
0: Dano,
3: Alex Carrier, Texier,
0: Carrier, ce sont toutes, tu sais Noah Dobson,
3: ouais,
0: aussi qui en est une autre et voyons
3: Bolduc
0: voir.
3: Bolduc aussi,
0: ben, c'est vrai.
3: Bolduc c'est tôt là, mais.
0: Ben Bolduc c'est très très bon aussi dans son rôle dans cette série là. Et depuis le début des séries éliminatoires également. Ouais. Quelle série il a connue contre le Lightning aussi. On va aller en jaser avec notre chum Gilbert Delorme. J'ai hâte de voir à qui il donne le titre de joueur parfait. D'après moi, là, c'est le 45.
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0: C'est notre joueur parfait à nous autres, Gilbert Delorme. Comment ça va, mon Gilly?
3: Salut, Gilbert.
10: Hey, les gars, ça va très bien. Comment ça va, vous autres? Est-ce que vous me voyez comme il faut, les gars? Est-ce qu'il y a trop de soleil? C'est beau? C'est
3: non, correct? Tout est beau. T'es à la verticale au lieu d'être à l'horizontale. C'est la seule chose.
10: Attends une minute. Je suis à l'horizontale. Attends une minute. Regarde bien ça. Va faire de quoi, là? Regarde bien ça.
3: Ah, c'est parfait.
10: Attends, de même, mais mettons que je t'ose de même. Là,
3: ah, c'est
10: même.
3: Parfait. Bouge pas.
0: Hey, toi, là, la technologie, tu connais ça, Gilbert.
10: Hey!
0: T'es un expert.
10: Ouais, dis une affaire, comme Elvis Graton. On va en vendre la technologie. Ah, tabarnak!
0: Hey, Gilbert, le match d'hier, je pense qu'on peut dire. Est-ce que tu es d'accord à affirmer que c'est le meilleur match que le Canadien a disputé depuis le début des séries éliminatoires?
10: Ouais, écoute, c'est le fun de se distancer comme ça. J'ai trouvé, par contre, les gars, que on est, tu sais, il y a eu des deux côtés, il y a eu beaucoup de rondelles libres, beaucoup de rondelles qu'on tu sais, de la façon qu'on a géré la rondelle. Mais écoute, moi, j'ai aimé comment est-ce qu'on a débuté le match, j'ai aimé qu'on prenne l'avance dans le match. Écoute, les gars, t'es prêt à jouer. Si t'as joué 7 minutes, 8 minutes, t'as contribué à ta façon. Puis savez-vous quoi, les gars? Je vais vous nommer, je vais vous nommer un gars qui, hier, je pense, a fait la différence dans la série. Puis je pense que les Sabres de Buffalo, ils vont avoir de la difficulté à battre le Canadien à cause de ça. Jordan Greenway, hier, les gars, il a chié dans ses culottes.
3: Ouais, ouais.
10: Il aurait dû
3: devant Josh Anderson.
10: Devant Josh Anderson et devant Arber Jacky, puis c'est exactement ce que les gars fallait qu'ils fassent. De le challenger, lui, là, ce gros colique-là, devant leur banc, pour voir que, tu sais, les gars, si les gars sur son bord, là, sont, ouais, Jordan, il est là pour nous protéger, tout ça. Il a chié sur le bacu, comme on dit, puis je vous le dis, les gars, ça va faire un maudit bout de chemin dans la série, ça. Tu sais, Anderson n'a pas scoré, Jacky n'a pas scoré, mais juste le fait de se parler, juste le fait de dire, hey, on est là et tout ça, puis l'autre, il a pas voulu engager. Ça veut dire que, regarde, on vous a. La game de l'intimidation, les boys, là, on l'a gagné hier.
3: Ça a commencé dès la période d'échauffement, là.
10: Exact.
3: Alors que Jacky a échangé quelques mots avec Jordan Greenway.
0: Mais ça, là, Gilbert, là, on a posé la question à Bruno, qui a joué dans le show. T'as joué dans le show aussi. D'avoir un joueur de même là, qui s'en vient chercher le trouble puis qui joue au tough, puis quand c'est le temps de répondre puis que ton équipe a besoin d'un étincelle puis que la crazy glue reste dans les mitaines puis qu'il y a rien qui tombe puis ça répond pas de ses actes, là, quel effet ça a sur ton vestiaire, sur ton banc? Là?
10: Phony baloney. C'est ça que c'est. T'en regrettes, là? Phony. Mais c'est ça, les gars. C'est exactement, puis j'en ai parlé hier dans le show du matin. Écoute, il fallait absolument que les gars, le challenge, fassent ça, parce que oubliez pas que Greenway a frappé Hudson, ouais. Il a frappé, tu sais, il s'est énervé en première game, puis hier, là, parfait. Séance de warm-up avant la game, on va le voir. Dans la game, on le brasse et tout ça. C'est le temps d'y aller. Il chie dans ses culottes. Je vous le dis, les gars, ce côté-là, on a gagné la bagarre de l'intimidation. Les sortes de Buffalo, là, sont pas tough.
0: Non.
10: Sont pas si tough que ça. Petit Cube Benson, je le prendrais sur mon club, là.
3: Ah, ouais. Il est bon.
10: Il y a une face à sa face dedans, mais quel joueur de hockey, là. C'est un gars que t'as besoin dans les séries, là. C'est un bon joueur de hockey.
0: 100%.
10: Mais le Canadien s'y est bien comporté. Tu sais, c'est correct, tu sais, puis les mises en échec, hey, Buffalo courait partout en première période, puis il frappait. Mais tu sais, quand t'as pas le puck, là...
0: Ben, c'est ça.
10: Ben, tu cours après le puck. Fait que nous autres, on bouge à la rondelle, puis je pense qu'Alex Carrier l'a bien expliqué après la game, mais c'est pas grave. Tu sais, nous, on fait le jeu. On fait le jeu, on se fait frapper. Regarde, Noah Dobson, en arrière du net, sur le but, ouais. sur le but de, le deuxième but.
0: C'est le deuxième, but, ouais. Le deuxième de New York, parce qu'il a refilé la rondelle à Evans en acceptant la mise en échec.
3: Voilà.
0: Evans monte la rondelle, puis ça sort New York.
10: Take the hit to make a play. C'est exactement ce qu'on a fait hier. Parfait. Finis-moi, tu te sors du jeu. Tu te sors du jeu, puis entre-temps, t'as pas la rondelle, puis nous autres, on fait des jeux de l'autre côté, puis on met la rondelle dans le filet.
0: Ouais, puis il en a accepté un autre avant ça aussi, Noah Dobson, pour aller chercher un 2 minutes également. Bolduc n'a accepté une, qui est allé donner un autre 2 minutes au Sabre.
10: Exact.
0: Non, t'as raison, les gars sacrifient. Écoute, oui, au niveau, tu sais, tu regardes les mises en échec, le 44 pour les Sabres, puis 18 les Canadiens.
10: Ouais. Mais
0: c'est parce que les Sabres n'ont pas eu un rondelle du match, tu sais.
10: Ouais, moi, puis en plus, là, tu sais, les gars, il y a des places dans la Ligue nationale de hockey où le gars, sur le piton, il est un petit peu plus généreux qu'ailleurs. Tu sais, les statisticiens, là, c'est des statisticiens, oui, travaillent pour la Ligue nationale, mais c'est des statisticiens locaux, là.
0: Ouais.
10: À un moment donné, on n'a pas tous peut-être les mêmes standards, mais en même temps, tu sais, on s'est pas fait sortir du rink, au contraire. On s'est pas fait sortir de l'aréna, au contraire. Je te le dis, moi, on a gagné la bagarre de l'intimidation. Parce que hier, il fallait absolument, puis Jack Hyde, il attendait juste ça. Il te l'aurait mangé tout rond. Même si Greenway mesure 6 et 6 et tout ça, là, il était prêt parce que, tu sais, il a frappé Hudson, il a frappé Demidov hier dans le game, là.
3: Ouais, c'est
10: Demidov dans le game.
0: Hey, t'as-tu eu peur un peu quand t'as vu ça, Gilbert?
10: Oui, il s'est frappé comme la tête sur la glace, on dirait, mais il est revenu par la suite, il est correct. Il est tough, le petit colique, il est tough. Mais fallait que Greenway s'attende à recevoir de la visite. Il a
3: c'est
10: reçu
3: sûr.
10: De la visite de Anderson, de Jack Eye, puis il a fait absolument fuck all. Fuck all. Puis ça, là, je vais te dire, là, ses coéquipiers voient ça sur le banc. Puis Lindy Ruff, là, contre qui j'ai joué toute ma carrière, là, puis tout ça, il a joué dans les équipes où il y en avait des toughs, puis tout ça. Puis il sait très bien, lui-là, que oh boy, OK. Si on veut jouer au bras, là, si on veut jouer au tough, on n'est pas capable. Puis ce côté-là, on ne gagnera pas ce bagarre-là. Puis je vous le dis, les gars, ça va faire un bon bout de chemin dans les playoffs. Persuadé de ça. Persuadé de
0: ça. Quand tu vois un match de même, tu sais, puis FX puis moi, on a beau y aller avec des théories, là, on n'a pas été dans le vestiaire de la Ligue nationale. Ça, ça reste un fait.
3: C'est un fait.
0: Toi, oui. Dans une défaite de même, là, où est-ce que tu t'es fait planter dans tous les aspects du jeu, Gilbert? T'sais, on disait que oui, il faut oublier ce qui s'est passé, mettons, en première ronde, après chaque match contre le Lightning de Tampa Bay, mais reste que tu t'es jamais fait déclasser, puis t'as même pas déclassé l'adversaire non plus. C'était des matchs tellement serrés qui sont tous réglés par un but. Premier match, oui, ça a fini 4-2 pour les Sabres, mais le Canadien était dans le coup, a quand même compétitionné, surtout en deuxième moitié du match. Là, t'arrives ouais. Dans le match numéro 2, on leur a sacré une volée. Il y a pas d'autre façon de le dire. Là. Ça a été un match d'un seul côté. C'est possible d'oublier ça, Gilbert, dans un match? Là, autant ton gardien de but que tes défenseurs, tes attaquants. Écoute, tu voyais l'entrevue hier après le match avec Tage Thompson. Thompson n'a pas l'air là, mais pas en tout.
10: Hey, tu étais mauvais hier, honnêtement. Tage Thompson, hier, c'était-tu épouvantable?
0: Ben, je pense qu'il est blessé, hey, là, ça se peut pas. Là.
10: Hey, sur le but de Carrier, là, ouais. Il avait de l'air de Bambi sur la patinoire. Il glisse à gauche, glisse à droite. Incroyable. Non, mais hey, ça fait dur. Puis en plus, même c'est le filet désert de Suzuki en fin de match. C'est lui qui perd la rondelle à la ligne bleue.
3: Puis rappelle-toi, dans le premier match, il avait perdu la rondelle aussi qui avait mené au but de Kirby Doc.
10: Non, mais regarde, c'est correct, on garde ça tranquille, tu sais, parce que lui, c'est un gars qui est capable de marquer des buts, il a un excellent lancer, puis c'est sûr que lui, pour les Sabres de Buffalo, il faudrait qu'il en fasse plus, mais moi, je suis content du côté du Canadien, il va dire une affaire, on a des vrais guerriers, il va dire, là, sur les quatre trios, tu sais, puis, tu sais, hier, c'est sûr, tu sais, hier, Caulfield n'a pas marqué, tu sais, mais en même temps, je pense que
0: ah, d'après moi, le poteau a croché, par exemple.
10: Oui,
0: là,
10: mais c'est qu'est-ce qui est encourageant. Tu sais quoi? On va prendre des petits pas de bébé de même. Il y a eu des opportunités, il s'est détaché. Le jeu est beaucoup plus ouvert, les gars.
3: Mais ça.
10: Qu'on t'aime pas bien.
3: Oui. Mais ça.
10: Beaucoup plus ouvert que contre Tampa Bay, fait qu'on a un petit peu plus d'espace. Mais écoute, les gars sont engagés. Notre gardien de but fait un job. Il fâche un petit peu quand il y a du trafic devant le net. J'aime ça.
3: Écoute, ouais, tu vois la réaction des joueurs des Sabres aussi, là. Et Dalim, t'allais parler. Zach Benson après son but. Tu sais, c'est de bonne guerre, mais Sans dire qu'il joue dans la tête de la, dans la tête des joueurs des Sabres, quand même,
0: Mais sont-ils affectés, les Sabres, ouais. Gilbert, selon toi? Là, ça se peut-tu d'oublier un match de même où, selon toi, le Canadien a envoyé un sérieux message? Puis pour eux autres, mentalement, ça va être difficile de revenir, surtout quand tu passes la route, t'arrives au Centre Bell.
10: Ouais. Ben, tu sais, c'est des pros. Tu sais, puis Buffalo, depuis le mois de novembre, c'est la meilleure équipe de la Ligue nationale. Là. Ils gagnent sa route, ils gagnent partout. Fait que c'est sûr que ça sera pas une marche dans le parc. Là. Ils vont essayer, mais moi, je pense qu'il y a des choses qui se sont produites dans le match d'hier qui vont laisser des traces. Le fait justement qu'on n'a pas répondu, on va le percevoir comment notre coéquipier et tout ça. Alex Lyon qui s'est fait défoncer 5 buts. Moi, j'ai pas trouvé. Moi, là, j'étais tellement écœuré d'entendre cette semaine, là, après la première game, là. Les sortes de Buffalo sont bien trop gros pour le Canadien. Leur défenseur, as-tu vu ça? T'as pas de bon sens, comment ils sont gros, comment ils sont bons, comment ils sont ci, comment ils sont ça? Hey, time out, là. On dit une affaire, là. Regarde leur brigade défensive, regarde la nôtre, là. J'ai pas à rougir, pas en tout, moi, avec Dobson, avec Hudson, avec Gooley, avec Matheson, puis avec Alex Carrier, qui joue de l'excellent hockey, boy, là, ouais, en passant, là. Fait qu'arrêtez, là. Puis Rasmus Dahlin, il est beau mesurer 6 pieds et 3, là. Puis Bowen Byron, il est beau mesurer 6 pieds et 3. Les gars, si tu mesures 6 et 3, 6 et 4, puis Logan Stanley, beau mesurer 6 pieds 7, à 63 ans, je pense que je suis plus vite que lui sur la glace. Fait que lâchez-moi tranquille avec leur défenseur, là. Qu'est-ce qui est arrivé dans la game hier, leur défenseur? On leur a mis de la pression. Puis c'est-tu quoi? Ils sont pas mieux que n'importe quel défenseur de la Ligue. Quand tu lui mets de la pression, ils garochent le puck partout. Parce qu'ils sont pas mieux! Ils sont pas mieux! Fait qu'arrêtez! Oh, ils sont beaux, ils sont grands, ils sont forts, ils sont gros. Hey! Come on, là! Arrêtez, là! C'est la même ligue, puis regarde, sais-tu quoi? On a rien envié au sort de Buffalo. On a rien envié au sort de Buffalo. Fait que lâchez-moi tranquille, là. C'est David contre Goliath. Come on! Arrêtez, là!
0: J'aime ça, j'ai bien t'entendre. Hey, t'as parlé de carrière, là. Si, mettons, on était dans le club du matin, là, ça serait-tu ton joueur parfait, ça?
10: Yes, sir.
0: Ah ouais.
10: Définitivement, ça serait mon joueur parfait. Alex Newhook mériterait une mention
3: bien
10: très
3: joué à Tabaslac, ouais, c'est ça.
10: Très très bien joué aussi, mais en même temps, trouvez-moi un joueur du côté du Canadien qui s'est pas présenté hier.
0: Il y en a pas.
10: Ben, tu sais, ça serait malhonnête, là. Ça serait malhonnête de trouver quelqu'un qui s'est pas présenté.
0: Ils ont tous joué leur rôle, comme tu l'as dit au début de l'intervention, là. Tu sais, est-ce que, là, tu peux dire, ceux qui sont pas inscrits à feuille de pointage, mais ils ont tous joué leur rôle. Ils ont tous été présents.
10: C'est ça. Fait que, tu sais, on a un rôle à jouer, on a une game. Puis moi, là, j'ai tellement. Je sais pas si vous avez pogné, bien évidemment, vous avez pogné l'entrevue de Martin Saint-Louis après le match, mais tu sais, entre les deux, là, je pense que c'était la jour off, là, c'était jeudi. Tu sais, quand on parle, il parlait, tu sais, la game 1, il faut l'oublier, qu'est-ce que tu fais? Hey, il a dit arrêtez, là. Tu sais, la game 1, game 3, on regarde pas la game 3,
0: exact.
10: on regarde pas la game 1, on arrête de penser à. Là, on passe à la game 2. C'est à soir, c'est la game 2, on joue la game 2, puis dans 2 jours, on jouera la game 3, puis mardi, on jouera la game 4, puis c'est le même, ça marche. Moi, j'aime tellement Martin Saint-Louis, j'aimerais tellement ça. Tu sais, j'en ai eu des coachs, des bons motivateurs, tu sais, Jacques Demers, c'est un excellent motivateur, c'est super le fun, mais tu sais, c'est dans les années 80-90, c'est pas la même chose qu'aujourd'hui, tu sais, c'est pas avec... Mais Martin Saint-Louis, là... C'est de trouver toujours le bon mot pour motiver ces gars, puis de toujours être capable de modifier son plan de match, de modifier ses trios, même puis moi le premier, tu sais, à chaque fois qu'il modifie ses trios, souvent qu'est-ce qu'on se dit les gars, tabarnan, qu'est-ce que c'est ça ces trios là, tu sais, qu'est-ce que c'est, j'aime pas ça, puis hey. C'est pas nous autres qui vivons avec les gars au jour le jour, là. Lui, il est là, il est sur la glace avec les boys à tous les jours. Il sait très bien s'il y a une combinaison entre les deux, s'il y a une connexion entre Evans puis un autre. Puis c'est exactement ça qu'on voit, puis ça fonctionne. Fait que moi, là, j'ai confiance en Martin Saint-Louis. Laissez-les aller, vous allez voir, ça va bien aller. Puis moi, regarde, ça va être... Je sais pas si, Greg, tu vas à la game demain, là.
0: Ouais, c'est moi qui y vais avec Anthony Marcotte, Marco D'Amico. Je suis déjà prêt que mon épaule gauche en souffre un coup.
10: Va dire une affaire. C'est demain, là, ça va être ouh, baby. Ça va être le fun en tabarouette. Quelle atmosphère qu'il va y avoir dans le Centre Bell demain.
0: Ah, ça, c'est sûr.
10: C'est une game importante. Tu sais, il faut absolument que le Canadien joue un bon match. Ils sortent de Buffalo, ils ne sonneront pas sur le dos pour se faire flatter à Bédène. Ils vont travailler fort, puis, tu sais, ils vont essayer. L'importance, les gars, de garder la foule dans la game, c'est de marquer ça, c'est le premier
0: sûr.
10: But.
0: Ça, c'est sûr. Comme on a fait à Buffalo. Hey, Gilbert, faut absolument que je te pose une dernière question avant de te laisser aller. Tu parlais de Martin Saint-Louis, puis on parlait de cette... Tu sais, Jakub Dobesch en a parlé, du speech de Martin Saint-Louis avant le match, puis tout ça. Puis à quel point, c'est pas le premier, puis c'est pas le dernier des joueurs qui parlent à quel point il est inspiré par son entraîneur-chef. Tu dis, t'en as vu des bons motivateurs, mais une union comme ça, tu sais, on a tout le temps l'impression qu'il y avait comme une espèce de fossé entre le personnel entraîneur puis le vestiaire. Puis là, il y a comme une espèce de... C'est comme si c'était une famille, que tout le monde est uni ensemble, puis qu'il n'y en a pas de... Tu sais, c'est pas, mettons, ah, Nick Suzuki va aller parler aux assistants coach qui vont en glisser un mot à Saint-Louis. Non, on dirait que tout le monde est ensemble. C'est-tu quelque chose d'unique qu'on est en train de voir sur cet aspect-là, Gilbert?
10: Je pense qu'il y a beaucoup de coachs à cette heure dans la Ligue nationale. Il y a encore des vieux de la vieille, là, peut-être que c'est un petit peu moins friendly, là, la relation entre les joueurs et les coachs. Mais tu sais, si tu compares les années où moi j'ai joué, j'ai parlé tout à l'heure de Jacques Demers, puis tu sais, Jacques Demers, c'était le fun parce que, tu sais, moi j'arrivais de Montréal, les gars, quand je me suis fait échanger à Saint-Louis, là, puis Bob Berry, là, en 3 ans à Montréal, je pense qu'il m'a adressé 7 fois la parole, peut-être. Alors, ben. Non, mais puis c'était pas pour dire comment ça va, c'était pour me donner de la marde. Parce que c'était ça dans ce temps-là. Là. Non, mais c'était ça dans ce temps-là. Tu sais, puis il y avait pas de communication. Il y avait pas d'explication. Tu sais, tandis que, tu sais, Martin Saint-Louis, tu le vois avant les pratiques. Il était patiné à Nanto, il jase avec les boys. L'autre fois, c'était quand c'était à l'entraînement, il parlait avec Josh Anderson sur le banc. Josh Anderson pratiquait pas. C'est du côté de Buffalo, c'est la journée off. Il parlait avec lui sur le banc. Il était pas sur la glace, les deux. Tu sais, il y a une belle communication, puis ça fait en sorte que les gars, s'il y a quelque chose qui fait pas ton affaire, si t'es pas à l'aise dans quoi que ce soit, le système de jeu ou la façon qu'on joue, whatever, mais t'auras pas, t'hésiteras pas à aller voir le coach.
0: Ouais.
10: Contrairement à où, tu sais, les années où moi j'ai joué, c'était comme, holy shit, tu sais, oh Chris, on peut pas aller parler au coach.
0: Ouais, c'était impressionnant, c'était... effectivement.
10: C'est ça, là, tu sais, puis c'était ça. C'est pour ça, moi, quand je suis arrivé à Saint-Louis avec Jacques Demers, c'était comme un vent de fraîcheur parce que Jacques parlait à tout le monde, c'était le fun. Mais dans ce temps-là, c'était pas tout le temps. Tu vois, que Mike Keenan parlait à ses joueurs.
0: Ouais, non, hey, je peux te dire qu'il y en a encore.
10: Non, mais sérieux, là, tu sais, c'est ça, là, tu sais, t'es vieux de la vieille, tu sais, Scotty Bowman, pensez-vous qu'elle allait, non,
0: ben, Pierre-Luc Dubois, il l'a dit quand il est arrivé à Washington. Todd McLellan, il adressait pas la parole. Il avait jamais demandé justement comment ça va ou quoi que ce soit. C'est un de tes joueurs, c'est un de tes centres qui était supposé être ses deux premiers trios. Il avait jamais adressé la parole. Fait qu'il y en a encore des coachs de même dans la Ligue nationale, Gilbert.
10: Ouais, mais t'as fait raison. Martin Saint-Louis, les gars, en terminant, c'est
0: en moi, là, écoute, en terminant.
10: C'est ça. Là, je t'entends souvent le dire.
3: En terminant.
10: Moi, je trouve que c'est un vent de fraîcheur. Puis ouais. J'ai tellement confiance en qu'est-ce qu'il fait. Je sais qu'il va toujours trouver une solution. Puis écoute, c'est une grosse game demain, mais quel printemps on est après vivre, là.
0: Mais oh, ouais.
10: Puis les gars, savez-vous quoi? C'est pas fini. Je vous le dis, c'est pas terminé. Moi, je pense que le match d'hier va nous donner énormément confiance parce que, tu sais, les gars, ils ont beau dire qu'on regarde pas les réseaux sociaux, on s'y puis ça, là. Tu sais, t'entends tout le monde dire, puis les experts, oh, ça n'a pas de bon sens, le Buffalo sont tellement supérieurs aux Canadiens, puis patati patata. Hey, lâchez-moi tranquille avec les sortes de Buffalo, là. On est capable de les battre, là, any day of the fucking week. Fait que let's go, les boys. Ghost game demain.
0: Hey, Gilbert, là, on est fired up en studio. Les gens, écoute, c'est la messagerie texte, c'est la même affaire. Merci, Gilbert, d'avoir mis de l'énergie. J'ai rien que le goût d'aller m'entraîner. Je sais pas passer à travers un mur. On s'en reparle, mon
3: gars.
0: Chum. Merci.
3: Salut, Gilbert, merci.
10: Salut. Bonne fin de semaine. Bye-bye.
0: Il est-tu parfait, cet homme-là? Gilbert Delorme, quelle légende. 514-790-0919. Êtes-vous inspiré par le discours de Gilbert? Êtes-vous intimidé par les sabres de Buffalo? Vous sentez comment? On veut savoir, appelez-nous. 514-790-0919.
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3: On commence avec Louis.
0: Comment ça va, Louis?
12: Bonjour, ça va bien vous?
0: Ça va très bien, merci beaucoup mon Louis. Comment tu te sens là, suite à cette brillante victoire du Canadien?
12: Tellement bien. Écoute, je pense que vous l'avez dit, mais c'est la meilleure game qu'on a joué cette série.
0: 100% d'accord avec toi.
3: Ouais.
12: Écoutez, nos joueurs ont vraiment bien performé hier. Ça a été beau à voir. C'est du beau hockey. Les gars sont dedans. On a oublié la défaite de vendredi. Ouais.
0: C'était quoi ta prédiction au début de la série, toi?
12: Moi, j'avais dit Canadien en 7. Est-ce que... Buffalo, parce que ça allait être une game compliquée.
0: Est-ce que tu conserves cette prédiction-là?
12: Ah! J'ai envie de baisser à Canadien en 6, boire
3: oui.
12: en 5. Avec la game qu'on a faite hier, là, ça m'a donné de la motivation, puis je crois vraiment à eux.
0: C'est bon, on ça. Aime ça, Louis. Merci beaucoup de ton appel. Et sois prudent sur la route.
3: Salut, Louis.
12: Salut.
3: Alors voilà, et on parle avec Bruno.
0: Salut, Bruno.
11: Salut, Greg, ça va bien?
0: Ça va bien, toi?
11: Oui, salut à toi aussi.
3: Salutations,
11: Bruno. Oui, regarde, juste avant de commencer, là, Gilbert il était tellement inspirant que si j'aurais été un boxeur dans un coin, tu vois, j'aurais jumpé sur le ring pour le premier round ou le deuxième, là, j'aurais knocké le gars de suite. Tellement il était inspirant.

0: Les gars, ils ont
1: Écoute, ils coachent pas possible. C'était quoi ta prédiction avant la série?
0: Moi, au départ, j'avais dit Canadien en 6.
1: Et est-ce que tu gardes cette prédiction?
0: Avec le même résultat, le Canadien en 6. Parce qu'avec la performance qu'on a eue hier, là, ça va vraiment motiver les gars.
1: Excellent.
0: Ils savent qu'ils peuvent rivaliser comme fois que les autres. Mais c'est ce qui était le fun hier.
1: Rapidement,
0: c'est
1: Bruno.
0: L'avance par plusieurs buts. Puis garder cette avance-là.
1: Effectivement.
0: Parce que toutes les autres séries, là, on gagnait juste par un but, tu sais. Fait que.
1: Ça a fait du bien. Ça a fait du bien, Bruno. Hey, merci, Bruno, de ton appel.
0: OK, ça te fait vous autres, les boys.
2: Salut, mon Bruno. Bye. Et de Bruno, on parle avec Philippe.
1: Salut, Phil.
3: Hey, salut, ça va bien?
1: Ça va bien, toi?
3: Ah ouais, ça va très bien.
1: T'es au rassemblement hier à Beaubriand?
3: Oui, j'étais là avec Georges, puis...
1: Bon, c'était le fun?
2: Ouais, c'était comment? C'était le fun, ouais?
3: Ouais, je connais l'aréna, fait que j'étais capable de savoir c'était où. Puis c'était une bonne game, puis je pense que le Canadien... Tu sais, l'ambiance était vraiment malade là-bas, là. Moi, j'étais 114, puis on était beaucoup de monde, puis... Comme on a fait, comme il fait Georges puis les autres, on a fait le train, donc on a fait ça.
2: Ben oui, le train.
1: C'est bon, ça, mon chum.
3: Ah, puis c'était comme on avait beaucoup d'ambiance. Puis je trouve que, tu sais, on a fait beaucoup les Canadiens ont tellement bien joué. Je trouve que les Canadiens, on était capable de marquer 3 buts. J'étais quand même surpris dans le sens qu'ils aient marqué 3 buts. Je trouve que ils ont vraiment été, c'était vraiment une bonne game. Puis Dobbel a fait les arrêts qu'il y avait à faire.
1: Tu es confiant pour demain, Phil?
3: Ah, je suis toujours confiant.
1: C'est bon, ça, mon chum.
2: On aime ça, mon Phil.
3: Même là, je suis au hockey cet après-midi.
2: Ah, bon match.
3: Ça va être une bonne game contre Toronto.
1: Ben oui.
3: J'ai confiance qu'ils peuvent gagner cet après-midi.
1: Let's go, Rocket, mon Phil. Passez ma journée.
2: Salut, Phil.
3: Hey, merci à vous aussi. Bye.
1: Merci. Bye bye.
2: On va prendre un dernier appel. On parle avec Giustino.
1: Giustino, comment ça va, Giustino?
4: Hey, ça va bien, merci, ça va, et vous autres?
1: Ça fait longtemps que je t'ai pas parlé, Giustino.
4: Hey, ben, ça fait longtemps aussi que j'avais pas appelé. J'avais parlé avec Georges et Alex avant la série. Et je leur avais dit, ben, Canadiens en 4. Mais là, malheureusement, ça peut pas être en 4. Ils ont perdu le premier match, mais moi, je dis une chose. Le premier match, ça a été un mauvais match de Montréal, oui, mais ils n'ont pas mal joué non plus. Et ça a été le momentum du match a tout commencé sur la glissade de Hudson qui est tombé par terre, ça a glace. Et après ça, Buffalo a marqué le premier but. Et à partir de là, ben, le match a changé parce qu'avant ça, Montréal dominait.
1: Ouais, écoute, ça a été, oui, un changement de momentum un petit peu quand le but de Zach Benson est arrivé. Mais même à ça, écoute, Giustino, j'ai pas été inquiet outre mesure dans ce match-là. À aucun moment, puis j'ai hâte à demain.
4: Puis quand j'ai vu le match d'hier, j'ai dit, j'avais dit en 4, mais là, ça va aller en 5. Parce que Montréal devrait gagner les 4 matchs consécutifs contre Buffalo.
1: Oupala! Hey, j'aime ça quand même comme prédiction, puis on souhaite que ça arrive. En tout cas, si c'est le cas, on va avoir un beau printemps ici. Merci, Giustino.
4: Ben, oui. On n'est pas obligé de la gagner à Montréal pour les éliminer. Là. Le monde dit tout le temps en 6 parce qu'il espère que le match se termine à Montréal. Faut enlever ça dans la tête que le match se termine à Montréal.
1: Ouais,
4: ça peut se terminer n'importe où.
1: Si on peut régler ça à Buffalo, on va régler ça à Buffalo. Merci, mon chum.
4: Allez.
2: Attention à toi.
1: Hey, ciao, ciao.
2: Hey, vous avez été beaucoup à le demander sur la messagerie texte, alors juste pour vous.
5: We'll make it clap.
2: Voilà, pour notre cher ami Bruno.
1: Oui, fallait le faire. Et là, on fait quoi, là?
2: On s'en va en pause.
1: Oui, ça, je le sais, mais
2: non,
1: après
2: mais
1: ça, on
2: parce
1: fait
2: qu'il faut parler avec Richard Labbé.
1: C'est ça, c'est là Labbé qui s'en vient. Labbé Richard, que dis-je? Lui qui a... Il utilise beaucoup de philosophie.
2: Oui, mais hein.
1: C'est Richard, dans ses chroniques. Bien hâte de lui parler. Richard Labbé, sa mère.
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1: L'abbé Richard en ce samedi. Comment allez-vous, cher ami?
2: Salut, Richard.

0: Salut, je vais très bien et vous autres?
1: Mais comment tu veux pas qu'on aille bien quand il fait aussi beau que ça et après une victoire de 5-1 en séries éliminatoires? Fais du bien, Charles, fais du bien! Après une série stressante, émotive, que tout le monde a pris peut-être une coupe de poils blancs là, dans cette série-là en 7, d'en gagner une 5-1, là, hein, on va le prendre.
0: Je me souviens jadis d'un arbitre, le célèbre Red Story, arbitre légendaire de la Ligue nationale qui a arbitré des milliers de matchs. Je sais pas, il y en a qui a arbitré combien, mais il me disait toujours ça. Il dit, à Montréal, le lendemain d'une victoire du Canadien en série, les gens ont le pas léger. Les gens ont le sourire facile. Alors, c'est un phénomène psychologique qu'on remarque depuis très longtemps et on le remarque certainement aujourd'hui.
1: Mais ça avait été une victoire en prolongation, tu sais, une victoire dans laquelle les Sabres avaient dominé, par exemple, tu sais, je sais pas, puis on s'était sauvé avec la victoire, puis on a dit, hey boy, pack ça dans l'avion, on part le char, puis on s'en va, puis on vient à Montréal. Je sais pas si on aurait eu le pas aussi léger, parce qu'avant la série, d'aucuns pensaient que les Sabres étaient une équipe extrêmement intimidante, puis ils avaient raison, parce qu'ils ont connu, une deuxième moitié de saison absolument exceptionnelle, ou on peut dire un deux tiers de saison là, exceptionnelle pour aller gagner cette division-là. Ils ont survolé les Bruins de Boston ou presque en première ronde. Ils ont gagné le premier match. Mais là, le ton est pas mal différent. Là. Quand tu regardes ça, là, tu te dis... Écoute, le Canadien a complètement dominé ce match-là dans beaucoup de catégories.
0: Ouais, puis ce qui allait être la différence, ou en tout cas le point de vue le plus important pour le Canadien après le match 1, c'était les ajustements. Ça, pour moi, tu pouvais pas... T'sais, le Canadien pouvait pas refaire ce qu'il a fait lors du match 1 puis espérer avoir un résultat différent. Fallait changer des choses. Puis la première chose qui m'a frappé hier... Pis ça a pas été long. C'est en partant, il y avait quoi là, je sais même pas, une minute et demie au premier but du Canadien. Tout de suite en partant, qu'est-ce qu'on voit? T'sais, on voit immédiatement Newhook qui s'en va d'en face du gardien, qui fait dévier un tir, la rondelle est dans le filet. Ça là, pour moi, c'était probablement ce qu'il fallait faire. T'sais, dans ce que tu devais changer là, par rapport au match numéro 1, c'est ça. T'sais, j'ai trouvé qu'au match numéro 1 chez le Canadien, je sais pas si on a trop respecté Alex Lyon. Je sais pas si on était-tu intimidé. J'espère que non. T'sais, on s'entend qu'Alex Lyon, ça va pas autant me le renommer, là. Hein, on va s'entendre là-dessus un matin. Et hier, j'ai trouvé, OK, parfois on change. Là, on s'en va au filet, puis on va voir comment il va réagir. Ben, premier but, c'est ce qui arrive. Deuxième but, qu'est-ce qu'on voit? Matheson lance de la pointe. Anderson, d'en face de Lyon, la rondelle est dans le filet. Troisième but, c'est un 2-1. Evans qui cherche une ligne de passe. Newhook, ça va au filet, met la rondelle derrière Lyon. Et d'ailleurs, parenthèse, mes excuses à Jake Evans que j'étais prêt à envoyer sur la galerie de la presse après le premier match. Clairement, c'est pas la première fois que je me trompe.
1: Non, c'est... Tout le monde attendait tes excuses publiques, Richard. Voilà. Ça demande du courage de faire des excuses publiques. Richard, c'est pas tout le monde qui est fait, mais toi, tu le fais.
0: Ben écoute, regarde, pour moi, c'est pas le scénario idéal, d'avoir Jake Evans comme deuxième centre. Mais tu sais, ce gars-là est tellement versatile que, tu sais, je te dis pas que ça serait une bonne idée pendant une saison de temps, là, mais tu sais, dans un court laps de temps, il est capable de te dépanner. Et moi, j'étais le premier à dire après le match numéro 1, faut qu'on enlève ça, faut qu'on change ça, ça marche pas, y a rien qui marche sur ce trio-là. Puis là, ben tu vois, t'as Newhook qui en met deux dedans hier, dont ce troisième but sur une superbe pièce de jeu de la part de Jake Evans. Alors, tu sais, des fois, on peut se tromper. Ben, c'est ça. Fait que je me suis trompé.
1: Ben, écoute, à un moment donné, quand tu sais, t'as une longue carrière, Richard, puis dans n'importe quoi, on observe le sport, puis c'est tout à fait normal que on se trompe. Comme je dis souvent, on peut pas frapper pour 1000.
0: Ça, c'est pas bon.
1: C'est sûr et certain. Mais oui, des ajustements, puis il y a un ajustement qui a été fait, c'est que moi, j'ai l'impression qu'on a servi... Fix, tu peux embarquer là-dessus, là. Ben, tu peux embarquer quand tu veux. Mais... Ouais. J'ai l'impression qu'on a servi aux Sabres de Buffalo leur propre médecine. T'sais, on a dit, il y a tellement d'attaques qui arrivent de la défense, mais là, les Sabres de Buffalo sont peut-être regardés devant le miroir hier et ont dit, hey boy, c'est nous autres qui est l'autre bord, ça. C'est... Tu l'as dit, là, c'est ce qui est arrivé, notamment avec Matheson... Hudson, Goulet hier, ça a été une déviation de Newhook aussi.
2: Mais le Canadien était très bon pour s'installer en territoire offensif, ce qu'on avait moins vu dans le premier match. Je sais pas si tu es d'accord avec moi, Richard, là-dessus. Mais le Canadien a contrôlé le jeu en territoire offensif, ce qui a permis aux défenseurs d'avoir des lancers. Puis, directement, tu crées de la circulation devant Alex Lyon. On en a parlé hier avant le match. Il faut que tu crées de la circulation devant Alex Lyon. Il doit pas avoir les rondelles, il doit avoir tout le temps quelqu'un devant lui. Puis c'est comme ça que tu peux marquer des buts. Puis c'est ce que le Canadien a fait hier, Richard.
0: Ouais, puis là, t'as dit un mot important, contrôler.
2: Ouais.
0: Ce qui est pas arrivé dans le match numéro 1, et en plus de ça, moi les gars, ce que j'ai trouvé hier soir, c'est que le Canadien a contrôlé la zone neutre. Je sais pas si vous avez remarqué le nombre d'entrées de zone qui ont été brisées. Dans le premier match, on trouvait que les sables, là, ça passait comme dans une autoroute, là, il n'y a pas de problème. Là. Ben là, hier soir, pas mal moins facile pour les sables en zone neutre. J'ai vu beaucoup de jeux brisés de la part du Canadien en échec avant. Et ça, j'ai eu l'impression que ça a comme défait un peu le rythme des sables. Ça, c'est l'autre affaire. Dans le match numéro 1, les sables ont installé leur rythme. Ils ont pas mal contrôlé le jeu. Là. Je sais qu'il y a des moments où le Canadien a mieux paru, mais dans l'ensemble, c'est les sabres qui ont dicté le tempo. Pas hier soir. Hier soir, j'ai jamais senti qu'il était capable de faire ça. Pourquoi? Parce que le Canadien a contrôlé beaucoup le jeu. Tu parlais, oui, effectivement, en zone offensive, mais aussi en zone neutre. Alors, honnêtement, là, puis là, ça, c'est le défi. Là, c'est 1-1. Évidemment, il faut rappeler à tout le monde que c'est pas terminé. Non. Il en reste en masse de hockey. Je serais pas surpris que ça se rende en 7. C'est d'ailleurs ma prédiction, mais...
1: Ouf, que moi, je serais surpris que ça se rende en 7, Richard.
0: Ouais?
1: Les vraies affaires. Hey. Hier, le match d'hier, la façon que le Canadien a dominé ça... Comment je te dis? T'sais, dans une série aussi serrée comme on a vu entre le Lightning de Tampa Bay et le Canadien au premier tour, ouais. Je te disais, si tu perds un match, t'sais, oui, il y a eu des dominations ici et là dans certains matchs, mais c'était tellement serré que, je veux dire, tu perdais un match puis tu pouvais te dire, écoute, on a encore la confiance de revenir. Dans un match comme celui d'hier, oui, il faut que tu oublies ce qui est arrivé. Mais je te pose la question, est-ce que c'est vraiment possible d'oublier à 100% ce qui s'est fait? Hier, t'as Zach Benson qui a essayé d'allumer des feux à gauche, à droite, et il est très bon. T'as eu, puis j'ai posé la question un petit peu plus tôt à Bruno Gervais, il y a plusieurs de nos auditeurs qui ont répondu, mon Don a connu un match, a connu un bon match aussi. T'as eu leur sixième défenseur également, qui a pas été mauvais du tout. Mais là, t'as des points d'interrogation devant le filet. Ouais. Ça, c'est la première des choses, et t'en as parlé, là, Alex Lyon s'en va pas autant de la renommée. Respect à ce qu'il a fait cette saison. Là, tu te demandes, est-ce que tu ramènes UPL devant le filet? Cette défensive-là, oui, ont les moyens de se retrouver. Tage Thompson a pas l'air là, mais pas en tout. Et c'est pas une affaire, tu sais, mettons... On parlait de Nick Suzuki en première ronde, on disait, écoute, tu sais, oui, produit pas à 5 contre 5, avait de la difficulté à produire offensivement, mais... défensivement, il était présent, il était engagé dans les matchs. Tage Thompson, qui est leur star offensive, est nulle part. Il a l'air diminué physiquement également, puis pas à peu près. Donc, mm-hmm. Pour moi, que cette série-là, j'ai prédit Canadien en 6, je maintiens le cap, puis je veux pas commencer à dire Canadien en 5 ou quoi que ce soit, mais en 7, est-ce qu'on voit les Sabres gagner deux autres matchs dans cette série-là de la façon que le Canadien joue? J'ai de la misère.
0: Ben, tu sais, là, Greg, des fois, on a un petit... on a un petit biais de tu sais, quand il arrive quelque chose, on réagit à chaud. Souvent, on n'a pas trop de recul, tu sais. Puis là, ben peut-être ce matin, faut faire attention avec ça. Comme fallait faire attention, souvenez-vous, après le match numéro 1, moi j'ai du monde qui me disait, ah c'est terminé. Terminé. Buffalo en 4. Voyons donc. As-tu vu la grosseur de ces gars-là? Le Canadien est pas capable de suivre le rythme. Le Canadien va avoir de la misère à marquer un but. Il faut faire attention, là, parce que souvent, on réagit à chaud sur ce qui vient d'arriver. Là, tu sais, hier, le Canadien, Greg, a joué un match, je vais pas dire un match parfait, là, mais tu sais, honnêtement, regarde, je vais dire ça de même. Si le Canadien reproduit ce type de performance-là pour les trois prochains matchs, ça se termine mercredi soir à Buffalo. Je veux dire, jeudi soir à Buffalo, match 5. T'sais.
1: Mais je te repose la question, Charles. T'aimes ça, toi, quand on te pose des questions, puis t'aimes ça nous en poser aussi, malgré que c'est notre job de t'en poser. Tu comprends ce que je veux dire?
0: Je suis grassement payé pour ça.
1: Mais, admettons, à part la première moitié du match numéro 1,
0: ouais.
1: Dans les, je sais pas, 5 derniers matchs, admettons, quand est-ce que le Canadien m'a joué?
0: Je te dirais... Attends, là, tu me...
2: Je te dirais la deuxième période du match numéro 7.
1: Les matchs 5, 6, 7.
0: Ouais. Le match
1: 1,
0: 4...
1: 2.
0: Ouais. Le match 4 au centre-là, ça avait été difficile. Là, t'as-tu reculé aussi loin que ça? Non, hein?
1: J'ai peut-être fait exprès pour te dire les 5 derniers, mais je veux dire, oui. Mais le match 4, t'as mal joué, mais ça a été... T'as quand même été dans ce match-là, là.
0: Il y avait l'avance de 2-0 qui ont échappé.
1: Exactement. Là, t'as échappé ça. Et tu sais, là, on parle de un demi-match, peut-être, là. Tu sais, où est-ce que t'as laissé le Lightning revenir dans ce match-là? Après ça, la deuxième période du match 7, la fameuse période avec aucun tir au but enregistré. Bon, moi, je n'ai vu au moins un Nick Suzuki en avantage numérique, là, mais ça, c'est une autre affaire. Et après ça, t'as la première moitié de match qui est tout à fait normale parce que t'arrives d'une série extrêmement émotive,
2: ouais,
1: dans laquelle t'as...
2: Mais il y a eu un creux dans le septième match. Le Canadien a fini le match avec zéro lancé en deuxième période. Là. Dans ce septième match-là, il y a quand même eu un creux, ouais, mais la coupe de bêche a été sensationnelle. Mais
1: dans match global, de global, dire, est-ce complet, qu'on va se faire déclasser...
0: Greg, il y avait 9 tirs quand même dans le septième match. On en a parlé en masse. Ben, tu sais, moi, je te dirais que...
1: Non, mais défensivement, t'étais là pareil. T'as pas... je veux dire, ça a pas été la catastrophe, là, comme les Sabres ont joué hier, par exemple. Donc, je vois pas comme... En fait, je suis pas en train de dire que le Canadien est parti pour la Coupe. C'est pas ce que je dis.
2: On le sait.
1: Je pose la question en disant, est-ce que vous voyez un match dans lequel le Canadien est capable de check-out, là, pis de pas être là du tout?
0: Ben, encore là, tu sais, si les Sabres imposent leur rythme comme ils l'ont fait au match 1... ça va être beaucoup plus compliqué pour le Canadien. Là, c'est vraiment, pour moi, c'est là que ça se joue présentement. D'ailleurs, on a parlé des gardiens, puis Dobesh hier, d'ailleurs, a été absolument incroyable encore une fois. On le sent un petit peu dans la tête présentement des joueurs des Sabres. Ça, pour le Canadien, c'est une excellente nouvelle. Mais pour moi, cette série-là, tu sais, les deux matchs se résument à qui a imposé son rythme. Buffalo l'a fait, match numéro 1. Canadien l'a fait, match numéro 2. Là, après ça, on le sait pas, mais pour moi, ça se résume beaucoup à ça, parce que, tu sais, vous avez parlé un petit peu des matchs contre le Lightning. Ce qui a fait défaut chez le Canadien, souvent par le passé, c'est cette incapacité à fermer les livres. Tu sais, souvent, contre le Lightning, tu sais, je parlais du match numéro 4, où t'as une avance de 2-0. Tu sais, les bonnes équipes apprennent à fermer les livres.
2: Ouais.
0: T'es pas censé te faire remonter à la maison. Il reste une période, t'as deux buts d'avance. C'est pas supposé arriver. Hier, le Canadien a fait exactement ça parce que, tu sais, on parlait de Benson tout à l'heure. Le but de Benson en fin de deuxième, c'est quoi? C'est un gros changement de momentum. Tu sais, t'as ton gars fatigant, là, qui va se parquer en avant du filet, qui la met dedans, il ramène la foule dedans, on s'en va à la pause et on s'en va en début de troisième période. C'est le genre de but que souvent, là, comme ça en fin de période, ça te coupe les jambes. Puis moi, j'avais hâte de voir comment le Canadien allait réagir, parce que dans un passé pas si lointain, souvent le Canadien avait de la misère avec ces moments-là. Et là, hier, qu'est-ce qui arrive? Début de troisième, de tous les joueurs qui peuvent la mettre poteau en train, c'est Alexandre Carrier qui la met poteau en train, qui fait 4-1. Moi, ça, c'est le genre de choses qui me dit que le Canadien est vraiment en train de progresser. Tu sais, quand t'es capable, là,
2: ouais,
0: de fermer les livres, et là, je t'avais envoyé une petite note là-dessus, d'ailleurs, L'œil du tigre, souvenez-vous, le fameux film de Rocky. Là.
1: Ouais, mais ça, je veux réserver ça pour la deuxième portion de notre entretien, si tu veux bien, mon cher Richard.
0: OK, parfait. Je suis en train de devancer le plan, là.
1: Oui, ben ça, c'est pas nouveau, on est habitué.
0: Oui, j'admets que ça m'arrive à l'occasion.
1: J'admets que ça m'arrive. Ben regarde, sais-tu quoi, on va prendre un petit 2 minutes tout de suite, si tu veux bien.
2: Ouais.
1: Puis, écoute, on revient justement avec... j'ai hâte de voir L'œil du tigre, selon Richard Labbé. Ça sent.
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1: J'ai failli chanter The Eye of the Tiger. Mais je me suis dit que le peuple méritait pas ça.
2: Effectivement.
1: Qu'est-ce que tu veux dire, Richard, quand tu dis le Canadien est l'œil du tigre?
0: Oui, ça, c'est ce sentiment de devoir et d'être capable de porter le coup de grâce. Hein, n'est-ce pas? N'est-ce pas un petit peu les enseignements de Sylvester Stallone, d'ailleurs, un de mes philosophes favoris? Je sais pas combien de fois ça m'arrive. D'ailleurs, dans une semaine, des fois, je suis dans un dilemme, puis je me demande qu'est-ce qu'il ferait à ma place. Alors, ça marche à tout coup. D'ailleurs, je vous conseille de faire ça. C'est une excellente technique. Mais bref, l'œil du tigre, c'est ça, c'est d'être capable de finir son adversaire, d'être capable de porter le coup de grâce. Et le Canadien, souvent, dans les dernières années, a eu du mal avec ça. Combien de fois on a vu cette équipe-là échapper des moments, des occasions où elle aurait pu se hisser, puis elle perd le moment. Tu sais, je te ramène un peu, je vous ramène un peu au match numéro 4 contre Tampa. Moi, ce bout-là, ça m'a un peu... Ça m'a un peu interpellé. Je me suis dit, bon, c'est ça encore le Canadien qui est là-dedans? Est-ce que le Canadien est à la même place ou est-ce que le Canadien est capable de progresser puis de se sortir de ça? Ben, pour moi, hier soir, enfin, on a vu le Canadien capable de porter le coup d'assommoir. Ça a été, comme je mentionnais, le but de Carrière en début de troisième période. Et après ça, c'était terminé. Après ça, il restait encore beaucoup de temps. Mais t'as senti que c'est un but qui a scié les jambes d'adversaire. Le Canadien n'a pas souvent fait ça par le passé et là, a réussi à le faire. Alors, Greg, tu sais, après ça, qu'est-ce qui se passe? Match numéro 3, match numéro 4, c'est dur à dire. Mais au moins, ce qu'on sait, c'est que le Canadien est en train d'avoir cette capacité-là, enfin, à porter le coup de grâce, parce que ça, on n'a pas vu ça très souvent dans les dernières saisons.
2: Ouais, Richard, puis on en parlait avec André Tourigny hier, qui nous disait le défi d'une jeune équipe, c'est justement les changements de momentum dans un match ou être en mesure de protéger une avance. Puis le Mammouth l'a vécu contre les Golden Knights en première ronde, on a échappé des avances dans des matchs qu'on aurait dû gagner. Mais le Canadien a aussi passé par là, là. Dans les dernières années, ça a été compliqué de protéger des avances, mais j'ai tendance à te dire qu'en ce moment, comme hier, avec l'avance de 3-1 après deux périodes, le Louis Carrier a marqué en début de troisième, mais j'étais pas inquiet que le Canadien allait être en mesure de protéger cette avance-là. C'est comme si les inquiétudes du passé d'une jeune équipe, parce qu'il faut le rappeler, c'est la plus jeune équipe en ce moment en séries éliminatoires, on a comme eu un déclic, on est en mesure de le faire maintenant, puis de protéger ces avances-là. Puis tu le mentionnes, le but de Carrier en début de troisième, c'est un coup dur pour les Sabres de Buffalo, surtout de la manière que le but s'est produit avec la chute de Tage Thompson à la ligne bleue. Mais entièrement d'accord avec toi. Avant, pis ça c'est les mots des jeunes formations, avant c'est difficile de protéger une avance et tout ça, mais le Canadien est en mesure de le faire maintenant. Beaucoup plus.
0: Ben, je suis content de savoir que toi t'étais en pleine confiance, parce que je peux vous dire une chose.
2: T'étais nerveux? Là.
0: Ben non, mais moi j'animais le clavardage de la presse, puis
4: on sait que Richard à 3-0, il panique.
2: La pire avance.
0: Pire avance toi, okay. Oui, et c'est un fait d'ailleurs, c'est prouvé scientifiquement, il y a eu des études qui ont été faites là-dessus. Mais je peux vous dire que parmi les partisans dans le clavardage hier soir de la presse, il y avait du monde nerveux avant le début de la troisième. Là on va tout s'écrouler, puis qu'est-ce qui va se passer, puis on est-tu capable de conserver l'avance, puis tout ça. Il y avait beaucoup, beaucoup de nervosité. Puis je pense que c'est normal, parce que par le passé, on a souvent vu ça, des moments comme ça où le Canadien échappe son moment. Mais ça n'a pas été le cas hier. Puis pour moi, hier, à cause de ça, oui, la victoire. Mais à cause qu'on n'a pas échappé le moment chez le Canadien, pour moi, c'est un grand pas en avant. Puis, savez-vous l'autre affaire? Les gars, je viens juste de penser à ça. Là. Parce que je regarde au moment où on se parle, je regarde la feuille de match. Tout ça, sans le premier trio, encore une fois.
2: T'as raison. Mais
4: Caulfield était là, par exemple.
2: Il y a eu des bonnes occasions de marquer quand même un peu
4: trio,
2: plus.
4: Mais le premier but est arrivé suite à leur domination en zone offensive. Caulfield...
2: Il a raté une occasion,
4: Suzuki
2: notamment.
4: Suzuki a un but sur un filet désert. Suzuki a compté sur un filet désert, pardon. Parce que j'avais en tête Caulfield. Caulfield s'est fait... Ça a été tout un arrêt d'Alex Lyon. Puis par la suite... directement sur le poteau, là. T'sais, quand ça veut pas rentrer, là. Et ça, regarde, là, il est sur le bord, là. Ça s'en vient, là. On peut pas dire qu'il était pas dans le match d'hier, puis on peut pas dire qu'il a pas donné cet effort-là. Facilement, là, avec un peu d'aide des dieux du hockey, Richard, il y avait deux buts dedans hier.
0: Ah, je suis d'accord, mais tu sais, tout ce que je te dis, c'est que là, évidemment, Suzuki a marqué le cinquième but dans un filet désert, mais tu sais, froidement, là, tu regardes la feuille de stats, là. Caulfield, 0. Slavkovski, 0. Tu sais, avant le match, là, si tu dis à Lindy Ruff, garde, on va tenir le premier trio du Canadien à rien, là, sauf le but de Suzuki dans un filet désert. Lindy Ruff, il prend ça, là. Lui, il prend ça, il dit, OK, parfait. On augmente nos chances de marquer.
4: 100%.
0: Et non seulement est-ce que tu les tiens à zéro, encore une fois, à part le but dans le filet désert, Mais tu perds 5-1, tu sais, tu perds pas 2-1, tu te fais complètement dominer, malgré le fait que eux, les gars du premier trio adverse, les gars du Canadien, ne produisent pas. On peut parler des chances de marquer, là, mais tu sais, froidement, là, à la fin de la journée, je te garantis là, que Caulfield, présentement, il est pas content de savoir qu'il y a des chances de marquer. Là, lui, tout ce qu'il voit, c'est le zéro sur la feuille. Alors, peut-être que t'as raison, Greg, puis peut-être qu'il va en mettre 4 dedans le prochain soir, ça se peut. Parce que,
4: écoute, à Montréal, en revenant à Montréal comme ça, t'arrives en deuxième ronde. C'est pas le même adversaire qui t'a donné du fil à retordre en première ronde. En frappant, pis là, je salue Simon, sa messagerie texte, qui nous dit le poteau a encore mal du tir de Caulfield.
0: C'était
4: tout un tir qui a servi. Je suis certain qu'il arrive avec un petit peu plus de confiance. Et là, c'est Martin Saint-Louis. Tu sais, on l'a oublié, ça, là. Le fameux dernier changement dont on parle tant depuis le début des séries éliminatoires. Et là, t'arrives à la maison. T'as cet avantage-là, ce qui avantagera encore plus le premier trio du Canadien.
0: Ouais, je pense que la seule chose qui se passe présentement dans le cas de Caulfield, Slavkovski, surtout aussi, là, c'est juste, là, on est rendu dans le psychologique, là. Puis là, ça me tente pas, je ferai pas des analyses un matin sur le langage corporel pis tout ça, mais.
4: Ouais, t'as déjà parlé de la philosophie de Sylvester Stallone, ouais, c'est déjà correct.
0: C'est déjà beaucoup. C'est déjà beaucoup, mais. Je sais pas si vous avez remarqué, après, je crois que c'est quand Caulfield s'est ramassé presque seul dans l'enclave, a pris un très bon tir, puis après ça, tu le vois, il regarde au plafond, rentre au banc, il regarde au plafond, tu sais, pour un marqueur, là, c'est un gars, il en a mis 50 dedans, là. Tu peux dire tant que tu veux, oui, mais il fait les petites choses, puis il a des bonnes présences, puis il provoque des affaires, tu peux dire ça tant que tu veux, là. Mais, un marqueur, là, ça veut marquer. tu peux pas t'en sortir. Puis c'est sûr que lui, présentement, ça lui pèse, puis ça paraît. Puis Slavkovski, c'est la même chose, là. T'sais, on dans leur réaction, quand il rentre au banc, prends la tablette, regarde la tablette, regarde qu'est-ce qui a pas marché, regarde qu'est-ce qu'il pourrait faire de différent. T'sais, c'est sûr qu'eux veulent contribuer, là, de manière tangible. Mais la bonne nouvelle, encore une fois, c'est ça. C'est que le Canadien de Montréal continue à gagner, même s'il y a pas de production de la part de ces gars-là.
4: Ça, c'est ce qu'on va retenir de ce 25 minutes d'entretien, Richard. Un marqueur, ça veut marquer.
0: C'est 100% vrai et tu le sais, je ne dis que la vérité.
2: Est-ce que tu gardes les mêmes combinaisons? Demain, Richard, pas de changement à la formation du Canadien?
0: Moi, j'aimerais mieux ne pas me prononcer parce que chaque fois que je propose des affaires...
2: Non, mais c'est bon!
0: Chaque fois que je propose des affaires, Martin Saint-Louis le fait pas puis ça finit que ça marche pour lui. Fait que je comprends pas, mais... mais de manière plus sérieuse, je pense que rarement est-ce que Martin Saint-Louis touche à ses affaires quand que ça fonctionne. Alors, on peut fortement présumer que ça va être la même formation qu'on va revoir demain. Tu sais, puis Greg, tu parlais de la performance. Au moment où on se parle, je fais juste essayer de reculer là, puis de penser au match contre le Lightning, premier tour. Là, je me demande si le match d'hier soir, en termes de jeu d'ensemble,
2: est pas la meilleure. Ouais.
0: Je me demande si c'est pas le meilleur match canadien depuis le début des séries.
4: Ouf.
0: En termes de jeu d'ensemble. Ouais, honnêtement.
4: Je vais répondre comme Ben Roger.
0: C'est une très bonne réponse.
4: Si c'est pas celui-là, c'est le match numéro 6. Mais sauf que là, t'as marqué des buts.
0: Ouais, c'est ça. Mais puis tu sais, hier, encore une fois, hier, non seulement t'as marqué, mais hier, t'as pilé d'en face l'adversaire, là. C'est ça que t'as fait hier. À la maison, il était chez eux, là. Ça, c'est, pour moi, c'est quand même assez significatif.
4: Écoute, c'est toute une question à se poser. On peut peut-être la poser à notre gang, d'ailleurs.
2: Ouais.
4: Si vous avez à choisir entre le... Tommy, est-ce qu'on peut faire un sondage YouTube? Si vous avez à choisir entre le match numéro 6 et le match d'hier, quel était le meilleur match en série du Canadien? C'est une excellente bonne question, sur laquelle on se laissera, d'ailleurs, mon cher Richard.
0: J'aime ça quand on se laisse sur d'excellentes bonnes questions.
4: On se parle-tu de même, nous autres?
0: Si tu veux, tu peux. Ben demain je vais être au centre.
2: Ouais, c'est ça l'affaire.
4: Ça va être un petit peu plus compliqué. Donc on va se voir demain. C'est ce que je comprends.
0: Ah ben ça c'est sûr et certain qu'on va se voir et je vais en profiter pour te partager quelques bribes de sagesse.
2: Ah c'est bon.
4: Merci de le faire. La dernière fois tu l'as fait et c'était quand? C'était au match numéro 6 alors que c'était 0-0 avant d'aller en prolongation. Richard me prend par l'épaule et me dit, Greg, le prochain but sera important.
0: aucun mensonge détecté.
5: Salut mon Rich.
6: C'est bon, salut Richard.
0: Salut, bye bye.
5: À demain.
0: Salut.
5: L'excellent Richard Labbé.
4: On m'a posé une question hier sur les médias sociaux et j'ai répondu sans même y demander. J'ai dit, Marco va vous répondre demain. Quelle était cette question? Et Marco va avoir la réponse, j'en suis certain. Il s'en vient. Marco Namico, dans deux minutes.
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4: Avec notre ami sur le beat, notre insider, c'est Marco D'Amico. Comment ça va, mon ami?
2: Salut, Marco.
9: Ça va très bien, les gars, et vous autres?
4: Ça va super bien. Merci beaucoup. Content que tu sois là avec nous autres. Écoute, je pense que c'est... Il est temps qu'on rende un petit peu de crédit à Alex Newhook, un joueur que j'aime beaucoup depuis son arrivée avec les Canadiens, et hier qui a récolté les fruits de ses efforts, si on veut. Mais toi, tu veux revenir sur cet échange-là de Kent Hughes quelques années plus tard.
9: Ouais, mais tu regardes cet échange, le moment que cet échange a été fait, puis je te dirais même la dernière année, la première année après qu'elle a été conclue. Tout le monde disait que Joe Sakic et l'Avalanche du Colorado ont encore une fois lavé le Canadien de Montréal, parce qu'on va se le dire, à la transaction d'Arturi Lekkonen, pas qu'elle était poreuse, mais elle n'était pas la valeur maximale de ce que ce joueur-là a apporté au Colorado quand ils ont gagné la Coupe. Mais quand tu regardes le fait qu'ils ont échangé un choix de premier tour, je pense 26e ou 27e, plus un choix de très tôt de deuxième tour, soit 37e. C'était cher payé pour un joueur comme Alex Newhook. Mais aujourd'hui, tu regardes où en est ces joueurs-là et ces choix-là. Le deuxième choix a été échangé pour Ross Colton, qui lui n'a que joué 4 matchs en série pour le Colorado cette année. Aucun but, 2 passes. Le joueur qui a été choisi, un jeune défenseur qui joue présentement et encore en Russie, qui tarde à trouver vraiment son rythme dans les rangs professionnels, Gouliaïev. Donc, on voit que... Puis même le choix en tant que tel qui a été transigé, parce que Ross Colton a été transigé contre un choix de deuxième tour, le choix du Canadien, qui est allé du côté de Tampa Bay. Donc, on voit que du côté du Canadien, la façon que Alex Newhook a joué cette saison-ci, si ce n'était pas pour sa blessure, malheureusement, on se poserait même pas la question. Ça, c'est un des autres bons échanges du côté de Kent Hughes.
2: Mais c'est sa meilleure saison, peut-être Marco. Alex Newhook, sa meilleure saison. Pas,
9: peut-être c'est pas le joueur top 6 qui était convoité, mais quand tu construis un club, c'est un joueur de troisième trio élite en devenir, selon moi.
4: Ouais,
9: et si tu as besoin 100%. De ces joueurs-là pour être capable de battre des équipes comme Buffalo, exemple, qui ont un top 9 assez profond aussi.
2: Ah, puis il a seulement 25 ans, là. T'sais, il est pas vieux, là, Alex Newhook. Puis cette année, il a gagné la Coupe, il a cette expérience-là. 25 points en 42 matchs. Il se dirigeait vers cette blessure-là, si ça aurait été sa meilleure saison.
4: C'était vraiment carrière dans la loin. Hey, on était là, Marco, à ce match-là, hein, lorsqu'il est rentré dans la bande. On l'a vu sortir, on s'est dit tout de suite. Ah, celle-là, ça va être long. On savait que ça allait être une blessure dévastatrice. Et il est revenu, puis ça a pas été long avant qu'il s'ajuste, là, tu sais. C'est pas le genre de gars qui va venir te faire, c'est pas un joueur point par match, mais il amène son lot d'énergie, il amène énormément de vitesse et une attitude A plus, là.
9: Ouais, et je dis pas ça parce que nous on est les deux des gars des Maritimes, mais travaillant, hyper travaillant. Puis une des choses que j'ai vraiment aimé de lui, c'est l'aspect défensif dans son jeu cette année versus les années antérieures. C'est un joueur toué absolument excellent pour le Canadien en ce moment. Écoute, le désavantage numérique du Canadien hier et même le match numéro 1 était vraiment excellent. Outre certaines petites bourdes dans le premier match, mais hier, absolument excellent. Puis tu vois le travail que lui et Jake Evans font ensemble. C'est vraiment intéressant de les voir aller. Et c'est d'ailleurs le deuxième but d'Alex Alex Newhook démontre exactement leur capacité d'être capable de tuer un jeu défensivement et de renvoyer ça de l'autre côté de façon offensive et d'en convertir pour un but. Donc pour moi, c'est exactement ça que tu as besoin de tes gars de troisième ou quatrième trio. Moi, je pense qu'Alex Newhook est plus un joueur de troisième trio de luxe en devenir, mais ça l'augure bien que si le Canadien est capable dans les étés à venir d'être capable de mieux équilibrer l'alignement et mettre des vrais joueurs de deuxième trio dans la chaise du deuxième trio, c'est là où ce que vraiment la profondeur que le Canadien est en train de se bâtir va être mis en évidence. Et un joueur comme Alex Newhook, t'as besoin d'un joueur comme ça pour gagner une coupe.
2: Puis rappelle-toi, Marco, ce qu'on disait avant le début de la saison, les pertes de Yoel Armia, les pertes de Christian Dvorak, ça va faire extrêmement mal au désavantage numérique. Newhook a pris une de ces places-là. Et aller chercher Phil Dano a fait toute une différence aussi pour le Canadien. Ben, alors, ces deux joueurs-là dans ces chaises-là en ce moment,
4: on disait que Phil Dano avait ralenti. Ouais. On disait que Phil Dano ne serait plus le même. Et là, depuis le début des séries éliminatoires, c'est à quoi je vais répondre? Non.
9: Pas, défensivement, je pense que t'as raison. T'sais, offensivement, je pense qu'on peut se le dire qu'il y a eu un peu un ralentissement dans ce contexte-là.
4: Ah,
9: c'est tout à fait normal.
4: Mais son utilité défensive,
9: Défensive, oui. Puis je vais aller un peu plus... possession de rondelles.
2: Ouais.
9: L'efficacité de Phil Dano d'être capable de non seulement aller chercher la rondelle dans les coins offensifs, mais maintenir la possession, protéger la rondelle et ensuite la refiler à un coéquipier, qualité élite qui est vraiment sous-estimée. Alors, on a vu la grande majorité du temps que son trio était en zone offensive. Il avait pas peur d'aller dans le coin. Il gagnait, selon mes notes, je pense que c'est 73% de ses batailles à un contre un en zone offensive. Il est difficile de tasser de la rondelle. Il est combatif et il va au filet. Donc, vraiment, pour moi, c'était comme l'héros obscur. On a vu qu'il y a eu la passe primaire sur le but de Mike Matheson. Mais autre que ça, la différence en la façon que le Canadien de Montréal ont défendu leur avance dans le match numéro 2 versus qu'est-ce que les Sabres ont fait dans le match numéro 1, c'est des joueurs comme Phil Dano qui, eux, n'ont pas enlevé le pied de la pédale du gaz, le sont allés à 100% maintenir la rondelle en zone offensive, circuler, faire des jeux, essayer de marquer plus de buts pour augmenter l'avance. C'est comme ça que tu gagnes des matchs. C'est pas en t'assisant sur ton avance. Et des gars comme Phil Dano, oui, ils peuvent protéger l'avance, et on le sait, on l'a vu dans le match numéro 7. Mais ce que j'aime aussi, c'est qu'ils sont capables de pousser le pace pour s'assurer que la rondelle reste le plus loin possible de la zone défensive du Canadien dans des moments critiques.
2: Puis j'ai bien aimé ce trio-là hier. Texier, Dano, Anderson, on était chercher des minutes Texier de qualité aussi en territoire offensif. Texier est très, très bon en protection de rondelles. Puis ça permet aux Canadiens de s'installer en territoire offensif, d'avoir un bon momentum, d'aller chercher des bonnes minutes très importantes très tôt dans le match. Puis ça a été très bon hier pour les trois. Là. Dano, Texier et Anderson. Les trois ont connu un très bon match.
9: Texier est un autre joueur qui était excellent en protection de rondelles. Je le trouve de mieux en mieux à chaque match. Puis Josh Anderson, mais c'est Josh Anderson. Je pense que j'ai même pas besoin de qualifier. Tout le monde va comprendre.
4: Ouais, tout à fait. Il y a pas besoin de qualificatif. Juste de dire son nom, c'en est un en soi. Écoute, on peut parler de Zach Benson qui est fort probablement le meilleur joueur des Sabres après deux matchs. Mm-hmm. Je pense que je me trompe pas trop en disant ça.
9: Non.
4: Il y a eu une question qui m'est arrivée hier sur les médias sociaux alors que j'ai fait une publication sur Zach Benson en disant c'est probablement la première série de plusieurs dont on va voir dans la prochaine décennie, là, entre ces deux équipes-là. Ouais. On est dans la même division. Ces deux équipes qui montent en puissance. Les Maple Leafs les avaient pas vu venir les deux, mais c'est pas grave. On va faire les séries pour la prochaine décennie, on le sait, ou à peu près, là, sauf malchance. Et Zach Benson, on va apprendre à le détester de plus en plus. Je pense qu'on peut le comparer à un Brad Marchand nouveau genre.
2: Ouais.
4: La question que je te pose avant qu'on revienne sur Benson, est-ce que LJ Mooney peut être ce genre de joueur-là qu'on a dans l'organisation? Est-ce qu'on peut le voir, tu sais, petit gabarit, peut devenir une petite peste avec un upside offensif, Marco?
9: Ouf!
2: C'est plus un gars d'habileté, hein, LJ Mooney?
9: Non, pas nécessairement, mais Zach Benson est d'un type totalement différent. Là. Il est un prototype de joueur qui existe rarement dans cette ligue.
2: Ah, c'est une bébête,
9: on a vu peut-être Ouais, mais c'est un genre de petit joueur capable de non seulement dominer en échec avant et en termes de niveau physique, mais aussi avoir les habiletés pour backup. Dans le fond, tout le chirping qu'il va faire sur la glace, c'est rare. T'as des Brad Marchand, t'as des Théorin Fleury qui ont fait ça. C'est pas tout le monde qui est capable de faire ça. Puis, tu sais, LJ Mooney, c'est plus un gars de skills, plus un gars d'avantage numérique. Mais qu'est-ce que j'ai beaucoup aimé de LJ Mooney cette année à l'Université du Minnesota, c'était le fait qu'on l'utilisait sur la première vague du désavantage numérique aussi. Donc, est-ce que un jour, on peut espérer de voir peut-être un LJ Mooney dans un rôle de troisième ou quatrième trio avec le Canadien de Montréal, ou ce qui peut affecter les trois, 4 contre 4, 5 contre 4 en désavantage ou en avantage numérique, ou même 5 contre 5, et peut-être même en prolongation à 3 contre 3, oui. Mais je pense que c'est beaucoup à demander à un gars comme Zach Benson, qui lui a commencé dans la Ligue à 18 ans, qui était un joueur élite. Élite, n'aurait jamais dû glisser au 12e rang. Je pense que la grande majorité de la Ligue a fait la même erreur qu'ils ont fait avec Cole Caulfield en 2019, en 2023 avec lui. Le problème avec lui, c'est ses blessures. On voit Zach Benson en ce moment, il est excellent. Mais quand je l'ai vu à terre sous Mike Matheson, j'ai eu peur parce que Benson, la santé, n'a pas suivi déjà dans sa jeune carrière. Il a souvent été blessé ici et là. Il a manqué des matchs cette saison, il a manqué plusieurs matchs la saison passée. Donc ça, c'est la seule chose qui pourrait lui faire mal, touche du bois pour lui, c'est sa santé, parce que le style qu'il joue va affecter son corps, puis on a la preuve directe, Brendan Gallagher qui joue à Montréal, ce style-là peut avoir des conséquences assez rapides.
4: C'est là que tu as vu que Mike Matheson
2: n'est
4: pas un joueur salaud.
9: Ouais, protégé, exact. Ouais. Mais de le voir rester à terre, peut-être qu'il joue à la comédie, je sais pas, mais ma première réaction, c'était « Oh non, pas un autre blessure pour ce kid-là », parce que je sais qu'il joue pour Buffalo, mesdames et messieurs. Moi, je tire pas pour un club comme de l'autre, mais quand je vois un Zach Benson se donner comme il donne, ça, c'est un vrai. Puis tu veux que ces gars-là restent dans cette série parce que ça force le Canadien à devoir se surpasser pour pouvoir le contrer.
4: Je pense que les fans des Canadiens de Montréal vont apprendre à le détester, mais à le respecter également.
9: Respecter, oui, c'est exact. Ça. Le respecter aussi.
4: Mais hier, moi, je voyais un petit peu de comédie. Peut-être que je suis pas une bonne personne. Toi, t'es inquiet. Moi, je voyais un petit peu de comédie dans ce qu'il faisait pareil.
9: J'ai dit initialement, mais mon premier coup. Mais après ça, quand je l'ai vu se lever, puis chirper tout le défensif, le gardien de but du Canadien de Montréal, j'ai fait « all toi », là. Mais, encore une fois, voici les séries. T'as besoin de gars comme ça qui sont capables d'être physiques, d'être intenses. Et qu'est-ce qui arrive? Son prochain shift, il prend plein d'avantages d'une bévue de Noah Dobson qui était un peu trop paresseux sur sa passe de revers. Et finalement, une passe absolument sublime de Connor Timmins trouve qui? Zach Benson, qui est toujours posté à côté du filet pour un petit tap-in, et les Sabres sont capables de rentrer dans le match. Donc, encore une fois, bougie d'allumage, je voudrais même pas savoir où seraient les Sabres de Buffalo présentement en série sans Zach Benson.
4: Ah, écoute, ça c'est certain, puis il va falloir qu'il y ait un réveil. En fait, il va falloir. Pour les Sabres, il y a personne ici à Montréal qui souhaite ça, mais écoute, un réveil offensif du top 6, parce que c'est tough depuis le début de la série.
9: Oh, absolument. Puis je pense que tu dois regarder du côté de Tage Thompson, de Alex Tuck. C'est très difficile. Très difficile. Puis il faut lever le chapeau au défenseur du Canadien de Montréal, Lane Hudson, quasiment un pied de moins en termes de hauteur entre lui et Tage Thompson. Et il a battu un contre un, non seulement de vitesse d'exécution, mais aussi de physique, son bas centre de gravité, être capable d'aller en dessous de Tage Thompson pour harponner la rondelle et repartir l'autre côté. Tu sais, Tage Thompson est le genre de joueur que les recruteurs imaginaient Lane Hudson avoir de la difficulté à contrer lors de son année de repêchage, et c'est pour ça que Lane Hudson a glissé. Puis tu vois Lane Hudson être capable de les contrer avec son effort, son intelligence, et là ça va être vraiment à eux d'être capable de pousser ça à un autre rythme, parce que ça joue pas avec le même rythme est le, la même hargne que, mettons, un Josh Doan ou un Zach Benson en ce moment. Puis c'est problématique parce que c'est pas quelque chose qui date d'hier. Ça date de, d'à peu près le deuxième match contre Boston. Donc, ils vont devoir mettre en marche la machine parce que Zach Benson peut pas les sauver toute la restant des séries.
4: Certainement. Écoute, Marco, on va se reparler demain à la même heure. 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On reçoit le tout premier invité de la très longue histoire de Sur le marché, qui est longue de 14 épisodes. Et c'est ton ami David Pagnotta qui est sur l'épisode, un des meilleurs insiders de la Ligue, tout comme toi, d'ailleurs, Marco. Donc, c'est super facile. Vous l'avoir le lien YouTube, vous textez Marche.
2: M-A-R-C-H-E.
4: Merci,
2: Marche.
4: Au 514-790-0919. Vous pouvez chercher Sur le marché également sur les différentes plateformes de podcast audio. On parle des Maple Leafs de Toronto et de tout ce qui se passe présentement. Vous allez voir des informations très intéressantes de la part autant de David que de Marco dans cet épisode-là. Alors, Marco, je t'en remercie beaucoup. C'était vraiment le fun à faire. C'est le premier. Et je vous dis, c'est vraiment pas le dernier des invités qui s'en viennent. Vous allez
9: être... des gros.
4: Oh oui.
2: Ah ouais, hein?
4: Oh oui.
9: Oh ouais.
2: Oh ouais.
4: Effectivement, je te dis, pense big, là.
2: Ouais.
4: Ben, plus big que ça.
2: Ah ouais.
4: C'est vrai.
9: Ça va être le fun.
4: M-A-R-C-H-E. Pour recevoir, ben en fait, vous allez recevoir tous les épisodes au complet de Sur le marché sur YouTube. Et le dernier nouvel épisode qui est avec David Pagnotta. Marco, on te souhaite une excellente journée. Bon match numéro 5. Je suis sûr que tu vas regarder ça, Rocket et la Ligue nationale ce soir.
9: Exact. Pareillement, les gars, puis absolument, il faut regarder le Rocket. Match numéro 5, do or die, doivent le gagner pour rester en série. Ça va être très intéressant de voir qu'est-ce qui se passe. Gros merci aux auditeurs et auditrices. Bonne fin de semaine à tout le monde.
4: Salut, mon chum.
2: Salut, le paysan.
4: À demain. Ciao, ciao.
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10: Honnêtement, vous avez toujours alterné victoire de fait. Pour rester le chat, j'imagine que tu anticipes des changements, des choses comme ça. Qu'est-ce que ça va vous prendre?
11: Ben, ça prend un peu de tout, tu sais. Faut que tu sois organisé. T'sais, tu fais des ajustements, mais tu sais, faut que tu sois discipliné avec ça. Puis ça prend, à travers tout ça, ça prend de l'exécution. Ça prend du calme. Ça prend de la discipline. C'est pas une chose. Il y a des matchs qu'on a perdus, qu'on a bien joués. C'est de rester à la tâche.
10: Donc, c'est quoi peut-être les choses justement que tu trouves que vous avez été le plus constant depuis le début des séries qui nous ont aidé là, à maintenir le cap, à toujours être compétitif?
11: Je pense que c'est notre attitude, notre mindset.
10: C'est quelque chose qui est naturel chez vous, je pense, depuis...
11: Ben, je pense que c'est quelque chose qui fait partie de notre culture, qu'on a bâti à travers le temps.
10: Par rapport à Jacob Debèche, hier, t'en as parlé un peu, on dirait... Même quand l'adversaire aime le déranger, lui, il semblait aimer ça. Ça le poque un peu, mais ça l'allume, ça le déconcentre pas. Est-ce qu'il est surpris? Il n'y a pas tant de gardiens qui sont comme ça. Est-ce que c'est une des particularités de Jacob que tu aimes?
11: C'est pas que j'aime ou que j'aime pas. Il compétitionne dans le net, fait que j'essaie de le laisser tranquille.
12: The confidence in your group going into the game last night and going into every game after a loss is... It's tangible. I'm just wondering what role you think Jakob has in your group's level.
11: Oh yeah, conference. I mean, yeah, for sure. You know, I think your goalie has to give you a chance, and that's what he's done. You know, so you can have the, you know, some great execution in front of him and everything, but at the end of the day, your goalie has to give you a chance, and he's done that.
12: Yesterday, you said maturity doesn't necessarily have an age. I think we tend to forget that he's a rookie. I don't know how many rookie goalies have performed the way he has in the playoffs, or in your career, how many times you've seen a rookie goalie have the sort of the level of calm or level-headedness that he's shown to some extent. Do you sometimes forget that he's a rookie?
11: I mean, with his play this year, yeah, for sure. I mean, I think you just appreciate his play, and you don't worry so much about his age, his experience. You know, I think the position itself... it's such an important one. It's usually rare that it's a young one that's grabbing it, but it's been done before. So, you know, we're very confident in front of him, and we're going to keep pushing.
13: A couple of the guys had mentioned that your pregame speech last night really resonated, and I'm just wondering kind of what you were trying to accomplish with your pregame words last night and what you wanted them feeling like going into that game.
11: No, I just wanted to make sure my team's ready to play.
12: you haven't lost consecutive games in the playoffs. You haven't won consecutive games in the playoffs. So I guess that's a positive. And then if you want to look at it with the glass half empty, there's the other side of it. What do you feel in the next 24 hours that you need to do to get that second straight?
11: Well, I think we need to get our rest, you know, and then tomorrow you get to start over. You know, I think we've had opportunity in this these playoffs so far, you know, to win two in a row. We're going to keep trying to do that.
13: What have you guys done well to kind of bottle up Tage Thompson so far early in the series?
11: Well, I mean, I think it's collectively. I think, you know, I don't think it's one person's responsibility, but I think collectively we've done a good job at, you know, playing, you know, with some structure that that allows our collective group to defend elite players. And every now and then you're, you know, you have moments where, you know, it's one person that's got to do the job, but it doesn't start with just one person. You know, I think it ends up at the end of the day, if you can't break the play early enough, that you have to spend time in your zone. Sometimes it's one person who's on him, and I feel like it's a challenge. And you're not going to deny all his looks. It's to limit them.
13: What makes Newhook a good playoff performer?
11: I mean, I feel Newhook is just a competitor. He's got great feet. You know, he plays with some intensity. And for us, you know, he's really rounded up his game, you know, in the last like year or so of, you know, 200-foot player. And I think that's what you need in the playoffs.
12: I guess Cole was under a lot of heat going into yesterday's game. And of course he didn't score again, but when you look at his shot volume has been lower in the playoffs. Last night, I think he let go of 6 shots. Does that give you some sign of encouragement or improvement there?
11: For sure. These first two games here, I feel for me, like Cole has looked more like Cole. And, you know, I feel like he's trying to do all these things, you know, and still competing defensively and staying inside our structure defensively. He's very engaged. He cares about the team wins. We know that Cole's going to score goals.
10: Il a fiché que la défense en prend juste un, puis ça débloque un poteau comme il y a eu en fin de match. Peux-tu se mentir? Puis tu es rentré.
11: Quoi, tu m'en allais?
10: Ça va.
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4: Let's go!
0: Ouais, monsieur!
4: La série est égale à 1-1. La job est faite. Un match sur la route. On s'en revient au Centre Bell demain soir et on a l'avantage de la glace.
2: On vous l'avait dit. On vous l'avait dit, victoire du Canadien dans ce match numéro 2. Et quelle victoire du Canadien. Complète domination.
4: T'avais dit 4-3.
2: Ouais.
4: J'avais dit 5-2. Quand j'avais dit 5-2, on reçoit des messages. Tu te fous, toi, non, maudit pas fan. 5-1, c'est fait! Oh! J'ai hâte au prochain match. On va analyser tout ça dans les prochaines heures. Bruno Gervais s'en vient dans même pas 5 minutes. Par la suite, on aura Richard Labbé. Marco D'Amico va être là. Gilbert Delorme. J'espère que vous êtes prêts. On va demander qui est son joueur parfait du match. J'ai ma petite idée. Puis d'après moi, c'est le 45.
2: Ah ouais.
4: Quel match!
2: Quelle grosse performance!
4: Ah, et là, écoute, il y en a tellement à parler dans tout ça. J'ai-tu dit Richard Labbé?
2: Richard Labbé sera là?
4: Ouais. L'avais-tu dit?
2: Non.
4: Tu l'avais pas dit?
2: Non.
4: P.O. dit oui.
2: Ah, tu l'avais dit.
4: D'après moi, tu commences un rhume, toi.
2: Ouais, un petit rhume.
4: Petit rhume.
2: Richard Labbé, Marco D'Amico. Pis... on a un gros show pour vous.
4: Ah, un énorme gros show. Puis on va ouvrir les lignes, on va vous jaser. J'espère que vous êtes prêtes parce que demain, il va commencer à faire un peu plus chaud. On est prêt pour la deuxième ronde. J'ai jamais vécu ça au Centre Bell, moi, une deuxième ronde.
2: Ça va être fou. L'ambiance va être débile. C'est sûr.
4: En tout cas, je peux te dire quelque chose hier, puis Maxime Lapierre a bien fait de le tweeter. C'était une bibliothèque hier à partir de la deuxième période. Ça s'est levé un peu quand Zach Benson... D'ailleurs, Zach Benson, qui était le joueur qu'on avait identifié pour haïr le plus...
2: Ouais, détester.
4: Ah, il est-tu bon?
2: Ah, il est bon. C'est un maudit bon joueur de hockey.
4: Il est-tu fatigant, là?
2: Il est fatigant. Mais ce trio-là, là, Benson, Norris et Josh Doan, là, c'est pas mal leur meilleur trio, je te dirais, là. Parce que les Tage Thompson, les Alex Tuck, on les a pas encore vus beaucoup dans le match d'hier. Tage Thompson qui a été très sévère aussi envers lui-même après le match. On va y revenir dans une trentaine de minutes là avec les échos après la rencontre. Mais Tage Thompson qui a été très dur envers lui-même. Ouais, et qui a pas aimé la question d'un certain journaliste non plus.
4: Ouais, non, on va vous présenter tout ça. D'ailleurs, on a un extrait des meilleurs moments de Tage Thompson hier. Ah, je suis capable de faire le criquet.
2: C'est poétique quand même de voir un gaillard de 6 pieds 7 tomber comme ça sur la patinoire pour permettre à Alex Carrier de marquer un but.
4: Non, mais
2: il y a quelque chose de spécial là-dedans.
4: Regarde la séquence dans laquelle justement, c'est ça, perd la rondelle, ouais. Il fait un patinage artistique.
2: Un 360.
4: Et quand il essaie de patiner pour rattraper Alex Carrier après. C'est un gars très rapide, Tate Thompson. Ouais. On va dire une affaire. On le saura pas. La question du journaliste, c'était « Tage, est-ce que tu joues blessé? » Il a répondu « Ça, c'est pas de tes affaires. » On va passer l'extrait, tantôt ouais. Vous allez voir. Ouais. T'es pas content de la question. Si t'es pas blessé, FX, là. Mettons, je te dis...
2: Non, tu le dis, tu peux le dire.
4: T'es-tu en train d'avoir
2: non, t'as raison, tu peux le dire.
4: En train d'avoir un rhume, quelque chose? Non. Non, pas en tout. T'es en train d'avoir un rhume, FX?
2: Oui.
4: Ça, c'est pas de tes affaires. Mais t'as un petit peu plus de... T'es un petit peu plus suspect si tu veux pas répondre à la question. Grosse soirée également. Écoute, les Ducks d'Anaheim qui ont perdu 6-2. Ça a pas été serré hier, là. T'sais, on a vu une première ronde qui était serrée dans plusieurs des séries qui ont été disputées.
2: Mais on en parlait avec André Tourigny hier. Après la première ronde, souvent, il y a un petit peu moins de physicalité. On a donné beaucoup lors de la première ronde. Alors, rendu en deuxième ronde, il y a un peu moins de physicalité, des matchs un peu moins serrés. Et c'est ce qu'on a eu le droit hier, avec un tour du chapeau, notamment de Mitch Marner. Ça, c'est fou, là. Mitch Marner est le meilleur pointeur des séries jusqu'ici, à sa première année avec les Golden Knights. 13 points.
4: Toronto, t'as l'ont sacré dehors à coup de pied dans le derrière. Ce gars-là est pas bâti pour les séries, pas capable de produire, se lève pas d'un grand moment. Compte un fait, à date...
2: 4 points dans le match d'hier.
4: 4 points, mais c'est pas juste le match d'hier, là. T'sais, c'est...
2: Depuis le début des séries.
4: Même en prolongation dans la première ronde, il a fait la job, il était présent.
2: Ouais.
4: Il se défile pas. Écoute, honnêtement, tant mieux pour lui. T'sais, on n'est pas fan des Golden Knights, puis on veut pas nécessairement
2: non, pas du
4: que...
2: Tout. J'aurais aimé une victoire des Canards hier.
4: Oui, ben, moi aussi, c'est certain. Mais écoute, comment tu peux pas un peu sourire quand tu vois que ce gars-là pourrait être encore à Toronto et c'était son souhait d'ailleurs? Mais non. Enfin, bref. On va tout de suite plonger. C'est une grosse journée pour le Rocket de Laval également. Et Bruno Gervais va être là au match, c'est sûr et certain. Mais d'abord, on doit tout analyser ce qui s'est passé dans le match d'hier à Buffalo. Il s'amène maintenant.
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4: Ah ouais, là, mon Bruno, comment ça va?
2: Salut Bruno!
17: Hey, bon matin, vous autres!
4: En forme?
17: Ben oui, vous autres.
4: Écoute, comment tu veux pas qu'on soit en forme, nous autres? Le soleil radieux sur Montréal. On jase avec tout le monde qui sont avec nous autres sur YouTube, sans messagerie texte, en onde avec nous autres à BPM sur les ondes radio. Puis t'es là pour commencer le show avec nous autres. C'est fantastique, ça.
17: Tabarouette, hein? Puis il y en a qui pensent qu'on est bien. Hein?
4: Écoute, c'est sûr qu'on va jaser du match du Rocket qui s'en vient tantôt. Cet après-midi, match très, très important. Ça, c'est sûr. C'est le match ultime dans la série. Pour l'instant, hier, ça a même pas été proche. Je sais même pas si les Sabres ont été dans le match pendant... 5 minutes. T'attendais-tu à ça? Je m'attendais à une grosse performance du Canadien. Dans ce qu'on a vu dans la deuxième moitié du premier match, on voyait que le Canadien rivalisait avec les Sabres. Mais hier, un match pas serré, mais pas pantoute. T'attendais-tu à autant que ça?
17: Pas autant que ça. T'sais, moi, j'avais dit victoire de 4-2 du CH. J'avais prédit un but de Caulfield. Il a passé proche. Non, ça, c'était pas là. Mais non, peut-être pas de autant. De ce côté-là, un certain contrôle. Je pense que le Canadien a capitalisé sur leurs occasions. Un peu ce qui s'est passé au match numéro 1 pour Buffalo, ça s'est déroulé pour le Canadien. Mais il y a bien des choses qui ont été mieux de leur part. Puis là, tu es tout le temps, okay, qu'est-ce qu'on a fait de bien, on copié-collé, qu'est-ce que tu veux améliorer, tu as des choses que tu veux améliorer pour être capable d'être prêt pour le match numéro 3. Mais je trouve que ça a donné une saveur bien différente au Sabre, ce match-là, tu sais, de ce qui s'est passé avec Greenway, d'eux autres qui essaient de déranger le volet physique, mais le volet efficace en zone neutre du Canadien, que là, il a été capable de ralentir cette vitesse-là. Les écarts défensifs étaient mieux. T'as moins donné le centre. Il y a bien des affaires que t'as faites de mieux. Puis là, tu fais comme, hey, tu te dis qu'on est capable de patiner avec eux autres. Puis tu sais, des fois, c'est de le vivre. Fait que c'est ça qui s'est passé match 2.
2: Je veux qu'on parle de Jakub Dobesch, Bruno, parce que dans la première ronde, il y a eu quelques petits messages qui se sont passés entre Nikita Kucherov et le gardien du Canadien, notamment. Et dans cette série-là, j'ai l'impression qu'on essaie encore de déranger Jakub Dobesch. Hier, c'était Zach Benson.

0: dans la mitaine. Puis là, Daubech s'est accoté sur sa barre horizontale. Puis juste là, tu sais, le gars passe derrière le filet, puis juste la tête un petit peu vers la droite. Là, tu vois le masque bouger un peu, puis là, la tête le suit, puis elle tourne à gauche quand il sort à gauche, puis un moment donné, le gars se revire, puis tu sais, il est un peu surpris. Le nombre de fois que j'ai vu Daubech faire un arrêt, puis là, quand les joueurs s'amenaient au filet, tu sais, des équipes qui veulent crasher le filet, là, tu sais, ils se rendent freinés devant le gardien, il faisait l'arrêt, puis pendant qu'il était en train de fermer la mitte, il était déjà en train de se lever, parce qu'il voulait se lever, puis parler de haut aux joueurs, tu sais, de dire comme... avoir le masque par-dessus lui, puis le cou cassé complètement pour y parler de haut. Puis ça, moi, ça me faisait rire. Puis à un moment donné, tu sais, je pense que l'organisation fait un beau travail à « Hey, tu sais, t'as du feu en dedans, on aime ça. On va juste essayer de retenir puis contrôler les choses. » D'où, tu sais, t'es mieux retenir un cheval sauvage que pousser un âne, hein? On en a déjà parlé.
1: Ouais.
0: C'est un peu ça. S'ils veulent le contenir, gars, choisis tes moments, mais cette nature-là, lui, de parler, d'être en face des autres, si c'est un autre gardien, j'étais un peu inquiet. Hey, ça va-tu sortir de sa game? Si c'est Daubech, ah, il est dans sa game. Il est dans son élément. Il veut être dans leur face. Il veut rentrer sous leur peau. Il veut leur laisser savoir. Puis ça a tout le temps été ça. Fait que moi, j'ai plus l'impression que c'est une réplique. Tu sais, Benson, là, ça fait 2-3 fois qu'il en reçoit des coups. Là, regardez tous les coups que Daubech donne. Il est tout le temps au filet, lui. Fait que ça faisait 4-5 fois qu'il recevait des coups en arrière des mollets, dans le dos. Là, il se revêt. Hey, toi, mon tabac. Je sais que t'es un gros, là. Je suis pas supposé te parler. Mais là, je t'ai écœuré.
2: Ça, c'est bon. Ah, c'est parce bon. Qu'on se dit, pourquoi les attaquants des Sabres, tu coupent moins au filet, ils vont pas se stationner devant Daubech ou quoi que ce soit. Ça peut faire partie de la réponse aussi, là. Tu sais, ils vont faire leur job, ils vont y aller, mais... Tu sais, je trouve ça intéressant. On dit, hey, Benson essaie d'aller y parler. Non, non, c'est Daubech là-dedans qui est celui, entre guillemets, à prendre en défaut, même s'il est pas en défaut, puis que nous autres, on aime bien ça. Puis je vois déjà ces médias sociaux qu'il y a des fans des Sabres qui sont déjà tannés de lui, là. T'sais, il est-tu fatigant, lui? Ça paraît qu'il parle à nos joueurs. Tu l'as mentionné, Jordan Greenway. T'as joué dans le show, Bruno. D'avoir un gars comme ça qui s'en va... Tu sais, là, il est allé donner un coup à Kirby Dach à la fin du match. Il a frappé, il a donné des coups chiens. On dirait qu'il cherche le trouble, mais il veut pas répondre à ses actes. Dans un vestiaire, là, qu'est-ce que ça fait un joueur comme ça qui... Tu sais, justement, t'aurais eu besoin d'un étincelle hier. T'es les Sabres de Buffalo. Anderson l'a invité à danser. Jack Eye aussi. Il a parlé à la ligne rouge avant le match. Comme je t'ai dit, il a fait ses petits coups durant le match, mais il répond pas de ses actes. Il reste là, m'a dit comme notre chum Anthony Marcotte, là, la crazy glue d'un mitaine, ça tombe pas, il veut pas répondre. Ça fait-tu l'effet contraire un peu, ça?
0: Oui, globalement, sur l'image que ça donne, la Ligue nationale a tellement évolué que dans un vestiaire, tu sais, c'est plus la priorité. Puis je pense pas que c'est une série qui va se jouer énormément sur l'intimidation. Il y a beaucoup plus basé sur la vitesse, le talent qui est là dans ces deux organisations-là, deux jeunes organisations. Fait que tu vois que c'est un peu dans cette direction-là. Moi, je pense que la dynamique va changer si Carrick revient. Là, Greenway va prendre 3 pouces puis il va prendre 30 livres quand Carrick va revenir dans la formation parce qu'il va avoir un gars devant lui qui est extrêmement courageux en Carrick. Puis lui, mettons, il n'aurait pas fait ce qu'il a fait hier, ça, c'est sûr. Oui, ça a son élément parce que je suis pas en train de dire qu'il faut que ça se batte puis il faut que tu jettes les gants, il faut de la violence. Non. Mais dans un match que il te glisse en dessous des pieds, qu'il y a eu bien des petites permissions de quelques joueurs du Canadien dans ce match-là, dont Daubech en est un, tu as eu Jack Eye, là, tu as Anderson, puis là, il expose ça. Parce que là, t'es dans une situation où tu peux plus dire « Ah, ben là, moi, je voulais rester discipliné pour mon équipe ou je voulais pas mettre mon équipe dans le trouble. » Le match est terminé. Puis là, Anderson est allé exposer un peu Greenway là-dessus, sans jeter les gants, c'est un autre état, mais au moins pas te laisser plier ses pieds, puis pas te démontrer que tu plies le genou à ça. C'est un peu ça, c'est la mentalité, puis c'est quand on parle de toute la testostérone qu'il y a là-dedans, puis l'intensité, puis le volet intimidation qui va tout le temps exister dans un sport de contact. Bien, c'est là, c'est quand tu montres que tu recules, tu sais, ça se propage à travers l'équipe, surtout que tu es comme celui qui, c'est un peu plus ton rôle. Tu as lui présentement, Malenstein puis Stanley, qui sont les gars qui amènent ce côté-là physique, qui sont pas là pour leurs habiletés offensives. Fait que là, quand tu as ce gars-là qui plie devant Anderson, ben c'est sûr que n'importe

0: n'importe qui porte un chandail bleu, blanc, rouge, bien, il vient de prendre 2 pouces, il vient de prendre 20 livres, puis là, il se sent confiant, puis là, il peut se cogner sur le chest en disant, tu sais, c'est nous autres, là, on a le contrôle de ça, puis tu ne viendras pas lui piler ses pieds. Fait que ça a cet effet-là à travers le vestiaire. Puis c'est là que, normalement, tu sais, comme équipe, il y a des moments, puis les fins de match, c'est un peu plus ça, si tu veux dire, regarde, peut-être que tu nous as battus de cette façon-là, mais la guerre est loin d'être finie. Là, tu avais l'air, pour Buffalo hier, ça avait l'air d'une équipe qui pliait bagage, qui baisse. Puis il y a bien des choses qui peuvent se passer avant le prochain match, mais tu es le Canadien. Après le premier match, wow, tu peux avoir des doutes, ça ne sera pas facile. Après le deuxième match, non seulement tu sais que tu peux patiner avec eux, tu sais que tu as le talent pour battre leur gardien, mais en plus, il n'y a pas personne qui va te faire peur de l'autre côté. Fait que ça, c'est un élément mental qui vient de donner un avantage aux Canadiens.
1: Justement, en parlant de gardien, tu le changes-tu?
0: Daubèche?
1: Ben, oui, Bruno, est-ce que tu laisses Daubèche avant le but? Alex Lyon, est-ce que tu... Parce qu'au début, tu sais, rappelons-le, là, celui qui a commencé les séries pour les Sabres de Buffalo, c'est Ukko Pekka-Luukkonen.
2: Ouais.
1: Alex Lyon est venu le remplacer après ce fameux tir du centre de la glace qui est arrivé, qui a fait un mauvais bond. Il ne voulait pas que ça revienne la série de bord. Alex Lyon qui a fait un travail remarquable.
2: Très bon travail.
1: Jusqu'à hier soir, là, penses-tu qu'il y a une possibilité dans laquelle ce soit celui qu'on surnomme UPL qui soit devant le filet?
0: Ben oui, moi, tu sais, il y a des équipes qui sont un peu plus sur l'alternance, sur le fait de, selon les performances, puis tu peux être très bien là-dedans, puis ça peut être très bien fait. T'sais, tu vois, le Canadien, pas le Canadien, pardonnez-moi, le Rocket joue contre les Marlies, qui ont eu cette approche-là, eux autres, dans les séries. C'est Eldeby puis Artiamov, qui sont les deux gardiens, deux jeunes gardiens. Il y en a un qui perd, l'autre en back, il continue, il va bien, c'est moins bonne performance, l'autre en back. Fait que les deux ont leur chance. Tu as des équipes qui l'ont fait, ça, dans le passé. Rappelez-vous Boston avec Old Mark Swayman. T'sais. Des fois, ça marche, des fois, ça marche pas. Je serais pas surpris qu'il y ait un changement, là. Surtout que t'as pas perdu, t'sais, 3-2 en prolongation. C'est un match que t'avais pas le contrôle du tout. Ton gardien n'a laissé une. T'sais, c'est le tir à Madison. Oui, il y avait la circulation super bien exécutée, ce face-off-là, par le Canadien à multiples reprises. Puis celle-là a payé. Peut-être que ce tir-là, il voudrait le revoir. Il n'a pas fait la grande différence. Est-ce que justement, tu ramènes l'autre qui, lui, salive, qui veut juste avoir une opportunité? T'sais, c'est un peu ça, des fois, c'est que tu en as un qui attend, là. Puis là, si tu sens que ça bouille puis il veut sauter dans la mêlée, ben des fois, tu utilises cette énergie-là. Tu dis, OK, vas-y, toi, tu t'en vas affronter la foule à Montréal. Match numéro 3, va nous chercher ce match-là. Fait que moi, être lui, être Lindy, je le ferais. Je pense que ça fait partie des conversations que les autres vont avoir.
1: Ouais, c'est intéressant. Ça va prendre un étincelle pour les Sabres de Buffalo. On dit souvent, tu vas être un poisson rouge, là. La méthode Ted Lasso, qui est l'animal le plus heureux du règne animal, c'est le poisson rouge, parce que sa mémoire, c'est 10 secondes.
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14: Les séries éliminatoires battent leur plein présentement et il y a eu peut-être quelques surprises à date. Les Ducks mènent largement devant les Oilers d'Edmonton. Celle-là, je ne veux pas dire que je l'avais dit, mais je l'avais dit. Tu sais, quand tu as une bonne prédiction, des fois, faut que tu le dises, n'est-ce pas? Celle que j'avais tort, par exemple, et tort pas à peu près. C'est les Sénateurs d'Ottawa que j'avais pris en 7 pour battre les Hurricanes de la Caroline se sont fait balayer, coup de balai. Ils n'ont même pas mené une seule seconde dans la série. Et ça, ça va avoir des répercussions, c'est certain, dans le club de Ottawa. Marco D'Amico, comment ça va, mon ami?
15: Ça va très bien, Greg, et toi?
14: Ça va super bien, merci beaucoup. Mieux que les Sens, en tout cas. 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Qui, eux autres, se retrouvent éliminés en 4. Comme on vient de dire, là, au moment où on enregistre cet épisode, Ridley Gregg sera fort probablement suspendu pour son geste sur Walker. Vous avez tous vu ça, que c'était... en tout cas, pas besoin de revenir là-dessus. J'ai pas envie de me fâcher ce matin. Mais ça, Marco, déjà là, dans le marché, ça envoie des échos un peu partout à travers la Ligue nationale.
15: Ah, mais c'est certain que qu'est-ce que Gregg a fait... va être quelque chose qui va être suspendu, là, c'est assez clair. Mais la grande majorité du monde regarde du côté du capitaine des Sénateurs d'Ottawa en ce moment parce que on a été vite par le passé dans le milieu d'essayer de réduire l'ampleur de la possibilité qu'il pourrait un jour partir. Mais depuis la fin de semaine, ça commence à discuter pas à peu près de la possibilité que Brady Tkachuk ait joué son dernier match pour les Sénateurs d'Ottawa.
14: Ouais, puis c'est quelque chose qu'on a discuté, qui est sorti d'Ottawa. Il a déjà fait allusion à ça par le passé, en donnant des indices, des trucs comme ça dans des conversations. Mmh. Et là, je veux dire, on a vu lorsqu'il a gagné la médaille d'or avec les États-Unis, il y a eu des rumeurs, tu sais, suite à son frère qui, lui, voulait aller jouer aux États-Unis. Tu sais, ça n'a jamais été clair, le dossier Brady Tkachuk à Ottawa, comme quoi il voulait rester à long terme, qu'il voulait jouer là. C'est sûr que lui, publiquement, lorsqu'il est en entrevue, il dit « Non, je veux être ici, je veux gagner ici, on m'a repêché ici. » Les commentaires de son père sur le podcast qu'il a avec son frère sur notamment le gardien de but. Finalement, le gardien de but, c'est à peu près le seul qui a fait la job en séries éliminatoires là, dans ces quatre matchs-là. Et là, c'est ça. On en est rendu au fait que on se pose des questions probablement du côté maintenant de l'organisation et du souhait du joueur. Donc, est-ce que Brady Tkachuk va poursuivre sa carrière avec les Sénateurs? Mm-hmm. Ton call, c'est quoi, toi, Marco? Qu'est-ce que tu en penses?
15: Par le passé, il n'y avait aucun appétit pour discuter de la disponibilité de Brady Tkachuk. C'était toujours Brady Tkachuk qui est le leader de cette équipe-là et c'est son équipe et c'est lui qui va être là à long terme. Mais le plus de personnes que j'ai parlé à travers la Ligue, le plus qu'on commence à entendre que ça pourrait devenir une vraie possibilité cet été, parce que c'est quelque chose que, sans dire que c'est quelque chose que le joueur désire, c'est plus une question d'être capable de voir, OK, qu'est-ce que les Sénateurs ont en ce moment? Ils ne peuvent pas vraiment améliorer de façon précise. Il faut prendre en considération leur choix de premier tour cette année. Ils ne peuvent même pas l'échanger, le 32e au total, qu'ils ont eu par merci du côté de la Ligue nationale. Carter Yastrzemski figure fortement dans le futur de cette équipe-là, donc leur meilleur espoir n'est pas disponible pour un échange. Et la banque d'espoir après lui n'est pas vraiment bombée. Donc, ça leur offre peu d'opportunités d'être capables d'essayer de tenter des choses en attaque. Et on sait déjà qu'ils voulaient essayer de remodeler un peu le top 6 à cause de certains joueurs qui commencent à vieillir un peu. On pense bel et bien à Claude Giroux dans ce contexte-là. Donc, la possibilité maintenant d'être capable de peut-être retool un peu on the fly, essayer de peut-être prendre avantage de la valeur de Brady Tkachuk pour essayer d'améliorer ou de peut-être changer un peu l'allure du club, commence à devenir une réelle possibilité. J'ai parlé à certains qui sont autour des Sénateurs, mais aussi certains qui sont autour du joueur. Et ce que je me suis fait dire, c'est que ça serait surprenant si c'est pas une avenue qui va être explorée cet été. Et ça va être très important parce que l'ouverture d'être capable de potentiellement parler d'une transaction du côté de Brady Tkachuk, ça pose beaucoup plus de questions que ça vient de répondre en ce moment parce que faut prendre en considération une chose. Brady Tkachuk a le contrôle complet en ce moment s'il décide qu'il veut partir parce qu'il a une clause de non-mouvement complète qui a pris effet à partir de cette saison-ci et encore pour les deux prochaines saisons jusqu'à terme de son contrat en 2028. Donc, ça devient très intéressant pour les Sénateurs parce que si les Sénateurs se disent il va pas vouloir prolonger ici et il voit ce qui s'est passé en série qui ne fit pas ou ne feel pas ou que, comme certains m'ont dit, il a check-out après les Olympiques, ben ça lance un alarme interne. Parce que de plus en plus cette saison, je croyais que ça devenait plus l'équipe à Tim Stutzle et moins l'équipe à Brady Tkachuk. Donc, si Brady Tkachuk décide, je pense que c'est le temps d'explorer un échange. Lui, il va avoir des cibles précises pour les Sénateurs d'Ottawa. Puis les Sénateurs d'Ottawa, malheureusement, dans cette situation-là, vont devoir jouer à la balle avec lui. Et c'est ça qui va rendre les discussions très intéressantes.
14: Ouais, et on va parler de ces cibles-là dans quelques instants, mais d'abord, Marco, tu me permettras de parler de notre précieux partenaire qui est avec nous, c'est billets.ca. 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Si Ottawa en venait qu'à échanger leur capitaine, on peut parler de qui ou de quelle équipe qui serait des bons partenaires de danse, là.
15: Je pense que tout le monde qui va nous écouter en ce moment va être en train de crier les Panthers de la Floride à l'écran. Puis il y a une très bonne raison pour ça. Les Panthers de la Floride, eux autres, une saison un peu décevante, mais eux autres aussi détiennent présentement, au moment où on se parle, le 8e choix au repêchage. On verra qu'est-ce que ça va donner, bien sûr, la loterie. Mais si ce choix reste là aux alentours de 8 à 10, ben là, ça devient très intéressant comme monnaie d'échange s'il veut se lancer dans un derby pour quelqu'un comme Brady Tkachuk, parce que faut aussi prendre du contexte des Sénateurs d'Ottawa. Un joueur qui va être repêché 8, 9, 10, ça se peut très bien qu'il soit dans la Ligue nationale d'ici un an. Donc, ça serait pas long pour attendre un gars comme ça qui pourrait venir se greffer, puis on pense primordialement qu'il repêcherait un attaquant avec un haut choix comme ça. Mais il y a un package intéressant parce que la Floride vont avoir plusieurs de leurs joueurs qui ont été blessés. Donc, on pense à Barkov, Reinhardt, Matthew Tkachuk va revenir. Puis, t'as encore d'autres éléments qui sont là. Brad Marchand, bien sûr, Carter Verhaeghe. Mais d'avoir l'opportunité de potentiellement réunir les deux frères Tkachuk en Floride, c'est quelque chose que Bill Zito, si c'est possible, va sauter dessus. Puis tu sais que Matthew Tkachuk a tant inventé la Floride, puis Brady Tkachuk a tant vécu les trois poussées vers les finales de la Coupe Stanley et deux Coupes Stanley de son frère, que lui va avoir goût à ça aussi, de non seulement avoir gagné avec son frère aux Olympiques récemment, mais potentiellement être capable de gagner avec son frère en Floride. Et on sait, avec le cap qui monte, la Floride aurait de la place. Puis ils ont d'autres éléments qui pourraient être disponibles autres que ce choix-là. On pense à Maki Samoskevich, qui est un très bon jeune, Etu Lostarinen, qui pourrait être un joueur que, selon moi, pourrait jouer dans un top 6 s'il aurait l'opportunité. J'ai entendu le nom d'Anton Lundell. Ça, je ne crois vraiment pas que ce joueur-là va être disponible, mais non, tout peut arriver dans les discussions. Mais avec une clause de non-mouvement, je ne pense pas que les sénateurs auraient le gros bout du bâton. Mais c'est certain que ce que j'entends le plus avec la Floride, c'est que si ce choix-là n'est pas un choix qui gagne la loterie, donc qu'ils choisissent premier ou deuxième, ce choix-là va être disponible sur le marché des échanges. Et donc, 1 plus 1 égale 2, si ce choix-là est disponible, c'est certain que ça va être mis sur la table pour les discussions pour un Brady Tkachuk. Suffit juste de compléter avec des éléments qui vont être capables de s'intégrer à l'alignement des sénateurs de façon immédiate. Mais c'est certain que ce ne seraient pas les seuls qui seraient une cible attirante pour un gars comme Tkachuk.
14: Très intéressant. Est-ce qu'il y a d'autres joueurs, selon toi, qui pourraient changer d'adresse? Est-ce qu'on se rend compte qu'il y a quelque chose qui fonctionne pas avec le noyau des sénateurs? Tu sais, oui, je veux dire, il y a eu des blessés. T'as perdu Artem Zub, t'as perdu Jake Sanderson surtout, qui sont deux défenseurs qui sont importants. Chabot était diminué, donc il y a eu tout ça. Mais tu sais, je veux dire, t'as quand même compté 5 buts en 4 matchs.
15: C'est
14: pas assez. T'as pas mené aucune seconde. Puis là-dedans, ton gardien de but a été fumant aussi. Là, il était exceptionnel. Donc, j'imagine que c'est peut-être pas le seul changement que Ottawa voudra faire.
15: Non, puis écoute, c'est un peu plus difficile de cibler exactement qu'est-ce qu'ils vont faire maintenant. C'est certain que le nom de Ridley Greig va être un peu plus populaire vu le fait que la façon que sa série a terminé, bien sûr. J'ai entendu le nom de Drake Batherson par le passé. Mais bien sûr, si le choix est d'échanger un Brady Tkachuk, c'est certain qu'ils vont pas tout vendre leur top 6. Et selon ce que je me fais dire, le propriétaire Ann Lauer ne serait pas derrière une reconstruction ou un reset, quoi que ce soit. Donc, si c'est des échanges, c'est des échanges quasi latéraux. Et c'est pour ça que ça m'apporte aux Rangers de New York. Parce que les Rangers de New York, on le sait, convoitent Brady Tkachuk depuis longtemps. Chris Drury l'adore, un des DG de l'équipe États-Unis qui a gagné la médaille d'or. Et si t'es un club qui veut pas regresser et les sénateurs veulent apporter un joueur avec qui ils pourraient avoir du contrôle, on a déjà parlé de la possibilité que un certain Alexis Lafrenière change d'adresse cet été. Ben ça serait la base d'une belle transaction entre ces deux clubs qui permettrait à Ottawa de continuer de pas nécessairement prendre un step back, puis aussi pour les Rangers d'aller vraiment chercher une pièce maîtresse qui va être capable d'être un joueur dominant pour eux dès maintenant, au lieu d'attendre peut-être le potentiel ou le potentiel écloso sur une saison complète. Parce que Alexis, on le sait très bien, a très bien fait dans des sample size de 20 matchs par le passé, notamment en fin de cette saison-ci. Mais je crois que la possibilité d'être un gars de premier trio sur une base constante serait une opportunité attirante aussi pour lui. Donc, tu sais, ces deux équipes-là sont liées. Je sais que Vince Mercogliano à l'Athletic a fait allusion de l'intérêt que Ottawa, que les Rangers auraient envers Ottawa par le passé. C'est quelque chose qui m'a été confirmé aussi, que si jamais il arrivait sur le marché, les Rangers allaient être là parce que c'est leur genre de joueur qu'ils recherchent présentement. Mais aussi, ça m'a un peu chicoté un peu, faire attention aux Blues de Saint-Louis et de Alex Steen, le nouveau DG qui va rentrer à partir du 1er juillet dans ce dossier-là, d'essayer de ramener un gars comme Brady Tkachuk à la maison à Saint-Louis. Parce qu'eux autres, ils ont les éléments, ils ont des jeunes alliés qui 100%. Peuvent monnayer pour essayer de peut-être tenter de quoi, mais aussi prendre en considération que dans les discussions pour Robert Thomas, les sénateurs étaient dans cette course-là. Et donc, ça devient quand même intéressant que si Robert Thomas, par contre, je ne sais pas avec sa clause de non-échange, mais s'il y a eu des discussions entre ces deux clubs-là, c'est certain que ces discussions-là peuvent repartir cet été. Et si Brady Tkachuk est disponible sur le marché, je doute fortement qu'il ne lèverait pas sa clause pour retourner chez eux à Saint-Louis. Parce que Saint-Louis, c'est quand même intéressant. Là. Ça peut, avec leurs choix qu'ils vont avoir cette année, ça peut se tourner de bord très vite avec cette équipe-là parce qu'on voyait déjà en fin de saison que c'était pas le même club de bas de classement que ça l'était nécessairement au mois de décembre. Donc, on a vu une évolution, on a vu un changement de culture. Il va y avoir d'autres échanges de cette équipe-là qui vont se donner. Ils vont être capables de s'améliorer un peu plus ailleurs et d'être capables de peut-être remplacer un éventuel échange de Jordan Kyrou en faisant rentrer un gars comme Brady Tkachuk, mais ça peut changer la culture du club et vraiment apporter l'identité physique et intense qu'avaient les Blues par le passé quand ils ont gagné la Coupe Stanley.
14: La seule chose avec les Blues, c'est qu'il va falloir se trouver une direction là, parce que tu sais nous, dans le podcast, on en parle quasiment à chaque fois que les Blues sont de tous les combats, ont tenté de faire plusieurs échanges, tu sais. Est-ce qu'on a vraiment une direction? Je pense que c'est ça qu'il va falloir trouver, dire voici le plan, voici le joueur qu'on cible pour relancer cette formation-là revenir là-dedans.
15: Qu'est-ce qui est très intéressant avec les Blues, Greg, c'est que ce que je me suis fait dire, c'est qu'ils veulent utiliser un peu une formule hybride comme a utilisé le Canadien de Montréal. Oui, ils ont transigé, Shen est parti à New York. On a vu Falk à Détroit. Ils ont beaucoup de choix de premier tour dans les deux prochains repêchages. Donc, ils peuvent utiliser ça pour monnayer, pour aller chercher d'autres joueurs ou améliorer autre part. Et c'est certain que s'il y a un échange de Robert Thomas cet été, ils vont vouloir aller chercher une pièce maîtresse au centre. Donc, à surveiller des gars comme Caleb Malhotra et Tynan Lawrence dans le prochain repêchage. Mais c'est certain qu'ils veulent... Ils ne veulent pas faire une reconstruction complète. C'est pour ça qu'ils ont tenté de faire certaines transactions on the fly. D'ailleurs, la transaction Logan Mailloux contre Zachary Bolduc, ça, c'en est une. Donc, ils essayent d'ajouter de la jeunesse et je pense qu'ils vont être un peu plus agressifs d'essayer d'ajouter des joueurs qui sont jeunes, mais sous contrôle. Et un gars comme Brady Tkachuk peut aussi aider dans ce contexte-là pour bien encadrer les jeunes qui vont être là parce que Dalibor Dvorsky, s'ils échangent un Robert Thomas, Dalibor Dvorsky va probablement être le meilleur centre du club, sinon le deuxième. Tu veux bien arriver à entourer ces gars-là. C'est une équipe qui va être très jeune en attaque l'année prochaine. Et donc, c'est pour ça que peut-être le manque de vétérans et le fait qu'ils ont autant de choix et l'opportunité d'échanger des joueurs qui sont présentement disponibles, qui sont des joueurs qui peuvent être transigés, qui ne feraient pas en sorte que les sénateurs prendraient un step back. C'est là où ça pourrait être intéressant, une transaction hockey.
14: 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Et parlant d'expertise, ça, c'est comme toi, Marco. Merci beaucoup pour l'épisode de cette semaine. C'est le fun que tu nous amènes ces informations-là et analyses fraîches. Puis on se reparle dans quelques jours.
15: Gros merci tout le monde. Puis encore une fois, ça va être un dossier à suivre, je crois, jusqu'en juin. Ça ne risque pas de partir. J'ai eu un exécutif de la Ligue nationale qui m'a glissé, qui serait surpris de ne pas voir un gars comme Brady Tkachuk partir d'Ottawa.
14: Exactement. Pour avoir ces analyses-là puis les informations fraîches. On vous revient avec tout ça dans quelques jours. Merci beaucoup tout le monde d'être là. Puis on se reparle très bientôt.
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2: Bonjour à tous, bienvenue au 31e épisode de la saison de Processus. Anthony Marcotte en compagnie de Martin Thériault et de Marco D'Amico. On change un petit peu la formule cette semaine parce qu'il y a plusieurs petites nouvelles qui méritent notre attention. On va appeler ça le rapid fire ou je sais pas, les nouvelles en vrac, en vitesse, rafale. Peu en rafale, peu importe, choisissez le terme que vous voulez. On va commencer ça en force et puis par la suite, on fera une analyse des équipes en émergence actuellement dans la Ligue nationale de hockey en pleine séries éliminatoires. Un petit survol également de ce qui se passe dans la LHJMQ. On a une entrevue avec Maddox Dagenais cette semaine, concoctée par notre ami Marco. Et on termine tout ça avec un petit regard sur le défi des moins de 18 ans et l'espoir de la semaine de Martin Thériault. Question du public. Bref, on a du stock en masse pour la prochaine heure. Comment allez-vous, messieurs? Salut Marco, à distance. Marty est à mes côtés.
3: Ben écoute, ça va super bien. C'est honnêtement, les séries qui commencent dans la Ligue américaine pour Laval qui s'en vient, on va en discuter. T'as le U18 qui se passe en ce moment en Slovaquie, qui est très intéressant, et bel et bien les séries de la Ligue nationale qu'on suit tous de très près. Donc, toujours du hockey. Ma femme n'est pas contente, mais moi, je suis au paradis.
4: tu te reprendras bien d'une autre façon, Marco. Mais non, ça va bien également. Écoute, moi, bon, évidemment, on suit énormément les séries et tout ça. Petite parenthèse, mais moi, tu vois, en fin de semaine, j'étais du côté de Shawinigan pour la Coupe LHJMQ, donc ouais. L'événement qui rassemble 80 des meilleurs espoirs au repêchage de la LHJMQ. C'est très intéressant d'être là, de voir les différents directeurs généraux et tout ça. Là. Donc, on est occupé, mais on a suivi quand même pas mal ce qui s'est passé également dans le monde du hockey ailleurs que dans la sphère de la LHJMQ.
2: On s'approche tranquillement du repêchage à Halifax. Cette année, pour le repêchage, il y avait des tractations, c'est sûr, à Shawinigan.
4: Ouais, ben c'est ça, on entend beaucoup de choses là, tu sais, notamment Thomas Boisvert, que bon, tout le monde sait un peu, c'est le cousin de Sacha Boisvert, a joué aux États-Unis cette année, il y a des rumeurs est-ce qu'il pourrait s'amener dans la LHJMQ tout ça, il était à la Coupe LHJMQ. Selon moi, c'est le meilleur espoir du groupe. Donc, ça va être intéressant de voir s'il va décider d'aller avec les Huskies de Rouyn-Noranda qui a le premier choix ou s'il va glisser ou peu importe là, c'est puis pour parler avec beaucoup de gens, disons que j'exclus Boisvert là. C'est un repêchage qui est extrêmement imprévisible. Tu as 10 joueurs qui ont des qualités ou des défauts. Ça devient difficile de départager qui est le meilleur entre dans ce groupe-là, disons.
2: Bon, ben, on va suivre ça. Ça aussi, c'est un sujet d'intérêt. Plus on va approcher du repêchage et de la JMQ, on se gardera un passage dans le podcast pour parler avec un petit peu plus de détails. Ce qui attend le repêchage de la LHJMQ qui s'en vient au mois de juin, comme c'est la coutume. Plusieurs nouvelles. J'ai envie de commencer avec Matvey Michkov, les gars. Retranché de la formation des Flyers à l'occasion du match numéro 5. Un match que les Flyers ont perdu. Donc, on s'en va dans un match numéro 6 à Philadelphie. Et Michkov n'était pas là. Qu'est-ce que ça vous indique exactement la décision des Flyers et de Rick Tocchet de l'écarter du portrait? Marco.
3: Ben, en ce moment, t'enlèves qui? Denver Barkley joue de l'excellent hockey. Owen Tippett aussi. Travis Konecny est un vétéran de luxe. Tyson Forster, ils l'ont manqué grandement cette saison à cause de sa blessure. Porter Marton, écoute, joue comme un joueur de franchise déjà maintenant. Ce qui laisse le débat entre Matvey Michkov et Alex Bump. Et il faut se le dire, pour le rôle de troisième trio sur l'aile, Alex Bump fait très bien en ce moment, puis il a même marqué l'autre jour. Donc, c'est certain que quand tu regardes ce type de joueur-là, cet attaquant de puissance-là, c'est plus dans le style et le moule des séries, tandis que malheureusement, Matvey Michkov n'a pas su comment se démarquer encore en série, spécialement quand les systèmes défensifs, spécialement avec une équipe vétéran comme celui des Penguins de Pittsburgh, quand l'espace est restreint, c'est là où c'est un peu plus difficile pour Michkov. Et c'est un peu normal. C'est ses premières séries. Je comprends la situation. Mais semblerait-il, malheureusement, qu'il y aurait eu des discussions à haut niveau par rapport à sa disponibilité pour le match de numéro 5 contre les Penguins de Pittsburgh. Et ça va prendre un peu de massage de relations parce que Michkov n'a vraiment, mais vraiment pas bien pris la nouvelle.
4: Oui, bien écoute, je pense que dans le cas de Matvey Michkov, si on parle du style de jeu, bon, ça demeure. Je comprends que tout le monde va bien un peu du côté des Flyers, tu as de la profondeur et tout ça. Et c'est quand même Matvey Michkov, c'est quand même quelqu'un qui a obtenu au-dessus de 60 points l'an dernier. Je comprends qu'il y a un ajustement à faire en série. Je suis le premier qui disait, disons que dans l'ensemble, je me disais, moi, j'attends 2 ans avant d'avoir vraiment un jugement de dire ça va bien ou ça va moins bien pour Matvey Michkov, parce que je le savais qu'au niveau défensif, au niveau de la pression, le leur y rendre, ce serait compliqué. C'est pas un énorme patineur, Matvey Michkov. Et défensivement, c'est pas le plus efficace. C'est pas le gars qui revient le plus dans son territoire, qui tente beaucoup de feintes, qui est extrêmement talentueux avec la rondelle, mais en série, la pression est intense. T'as très, très peu d'espace. Et quand tu fais ça, ben, t'as pas mal plus de chances de perdre la rondelle. Donc là, c'est ce qu'on voit en ce moment. C'est en fait drôle un peu à dire, mais j'ai l'impression que Matvey Michkov s'ennuie de John Tortorella, je vais le dire comme ça. Donc là, présentement, il est un peu à couture de tirer avec Rick Tocchet. Je ne suis pas inquiet à court terme. Écoute, on va là, je pense que là, présentement, écoute, ça va super bien. Je pense que Rick Tocchet a les joueurs sous sa main qui sont capables de brasser physiquement, qui sont capables d'amener un peu de tout sans avoir Michkov. Je pense que dans mon cas du moins, là, la première chose que je vais surveiller avec Michkov, c'est peut-être plus au début de l'an prochain. Là, ça va faire 3 ans. Ouais, ta 3e saison, tu sais à quoi t'attendre. Tu as vécu les séries éliminatoires, tu as vécu plein de situations, des équipes moins bonnes, des équipes très bonnes, des équipes étanches offensivement, défensivement, des équipes plus poreuses. Donc, à un moment donné, il n'y aura pas d'excuses, mais j'avoue qu'il n'y a pas nécessairement un style de séries éliminatoires. Ça va être intéressant de suivre.
2: Ouais, parce que plutôt cette année, dans le cas de Michkov, la dernière fois que le torchon brûlait avec son coach, on a demandé la tête de Rick Tocchet. Les choses ont quand même pas mal changé. Là. Il a conduit cette équipe-là en série. Sauf que là, les Pingouins tentent une poussée pour revenir de l'arrière. Alors, ça remet toutes les choses dans le contexte.
3: Ouais, mais il faut aussi le dire, là, les Flyers ont été un peu malchanceux sur le but gagnant.
2: Oh, oui.
3: Donc, c'est une série qui... les deux derniers matchs ont été joués à vive valeur, puis ça démontre le niveau que les Pingouins sont arrivés à atteindre. Ce que j'aime le plus, par contre, puis je pense que c'est ça qui est intéressant, c'est que c'est les jeunes alliés qui font vraiment la grosse différence en ce moment. Tu vois Denver Barkey, un joueur excellent qui est sorti des Knights de London, une usine de joueurs de hockey, les Knights de London. Tu vois la façon que Porter Martone joue. Et Alex Bump, pour moi, est un joueur qui était très intéressant pour l'organisation des Flyers, que ce soit dans la Ligue nationale ou avec les Lee Valley Phantoms. Pour moi, c'est un joueur qui m'a toujours intrigué parce que il a vraiment ce style... Un peu comme Josh Anderson, où ce que il a la rare combinaison d'être gros, mais vite en même temps, une longue portée. Et on l'a vu d'ailleurs sur son but. C'est un joueur qui est capable d'attaquer avec beaucoup de pace. Donc, t'as un très bon jeune sur chaque trio. Et tu sais, avec Matvey Michkov, moi, qu'est-ce que je dirais, c'est que ça lui prend un centre capable de transporter la rondelle et de compléter les jeux. Il y en a juste un en ce moment avec les Flyers. Il s'appelle Trevor Zegras, puis même là, j'irai pas aussi loin à dire que c'est un centre garanti dans la Ligue nationale, mais avec les Flyers, ça l'est. Donc, peut-être les effectifs en ce moment sont pas vraiment optimales pour un joueur comme Michkov, mais je pense qu'encore une fois, je suis d'accord avec Marty, ça va être la saison prochaine, le début de la saison prochaine qu'on va devoir surveiller, parce que là, il y aura pas d'excuse de dire c'est la première fois qu'il y a eu un été off depuis qu'il y a 15 ans. Non, non, t'es dans la Ligue nationale, on va voir son niveau de préparation, s'il va être sérieux là-dedans, parce que sinon, écoute, je pense qu'il y a assez d'alliés, de bons alliés du côté des Flyers. Ils ont besoin de s'améliorer ailleurs. C'est là où on verra le futur de Matvey Michkov.
2: En tout cas, c'est un autre dossier chaud du côté des Flyers, c'est certain, avec Michkov, parce qu'ils sont intimement liés, puis je veux pas qu'on fasse de comparable, là n'est pas l'objectif, mais on s'en est là quand même. Le début des séries éliminatoires du Rocket de Laval, ça commence mercredi, et on a appris dans les dernières heures que David Reinbacher, sans surprise, accompagnait le Canadien, mais maintenant s'en va à Laval. On garde pour l'instant Adam Engstrom comme police d'assurance. Mais au moment où Noah Dobson sera en mesure de revenir, s'il revient, faut s'attendre à ce que Engstrom, lui aussi, aille rejoindre le Rocket de Laval. Donc, ça commence mercredi. Les Marlies de Toronto sont en visite. C'est un peu notre devoir d'en parler parce que j'ai l'impression que cette série-là va passer un peu sous le radar. Les 3 premiers matchs vont être en conflit avec ceux du Canadien, Marty.
4: Oui, absolument. Puis tu sais, bon, ben, ça va être intéressant de suivre. Hein. Bon, évidemment, on parle des Canadiens avec raison. On a une très, très belle équipe en émergence. On va en parler un peu plus tard. Mais là, tu sais, il faut pas oublier que le Rocket a des chances légitimes de peut-être gagner la Coupe Calder, de faire un bon bout de chemin, alors que les Canadiens, peut-être pas la Coupe Stanley qu'on attend cette année. Donc, ça va être bien de voir à quel point, encore une fois, même si tu as quelques joueurs qui ont gradué ou qui sont rendus ailleurs de toutes les façons dans l'organisation du Rocket dans les dernières années, là, ça va être intéressant de voir. T'sais, en parlant de Rainbaker notamment, là, avec le rôle de défenseur numéro un en série, tu as vécu le scénario de l'an dernier. Donc, pas d'excuse de dire que tu n'as pas l'expérience en série, pas capable de comprendre à quel point ça frappe plus qu'il y a de l'ambiance, que les partisans sont derrière toi. Donc là, je pense qu'encore une fois, pour le développement de David Rainbaker, pour être capable d'en prendre plus, tu sais, si tu dis que tu le projettes, moi, c'est mon cas, au sein d'un top 4, donc éventuellement, jouer des grosses minutes, va justement être dans un bon rôle avec les Canadiens dans le futur, ben ça commence un peu là, ça commence un peu d'avoir justement premier avantage numérique, première paire de désavantages numériques, capable de prendre toutes les situations, 24-25 minutes en fin de match, capable d'amener de l'attaque, capable de bien défendre, et là, ben on l'a vu, on le répète encore, mais sa gestion vraiment de la rondelle, lorsqu'il y a un échec avant adverse qui s'amène sur lui, est bien meilleure. Donc, j'ai vraiment, vraiment hâte de voir comment ça va se passer. Puis, je parle de Rainbaker, mais c'est le cas pour plusieurs autres jeunes, là, que ce soit Florian Jacquet, que ce soit Owen Beck. On sait plus à quoi s'attendre. Donc, ça commence contre les Marlies. Ce sera vraiment pas de la tarte, les Marlies, c'est en raison de l'élimination des Maple Leafs. Pas mal plus de profondeur. On a Easton Cowan, on a des gars comme ça. Donc, ça va être intéressant de suivre ça. Là.
3: Écoute, pour moi, Laval, ça va être très intéressant juste parce que qu'est-ce que tu as en ce moment avec les Marlies n'était pas là durant toute la saison. Easton Cowan, Ildeby qui était à Toronto. C'est deux gros morceaux qui se sont joints à cette équipe-là. Donc, c'est pas un club qui s'est fait une place en série à la dernière seconde. C'est un club qui doit se faire prendre comme un club légitime juste en ayant ces deux joueurs-là. Et spécialement avec Engstrom qui joue avec qui voyage avec le grand club en ce moment. C'est un gros morceau en défense qu'ils n'ont pas. Mais je suis d'accord avec Marty, ça va être aux attaquants de se lever. Et moi, je regarde du côté de Owen Beck et Florian Jacquet. Spécialement si Laura Dauphin n'est pas prête à jouer mercredi dans le match d'ouverture. On l'espère pour Laval, mais sinon, des gars comme Owen Beck, des gars comme Florian Jacquet vont devoir vraiment se lever parce que ils ont joué de façon correcte en deuxième moitié de saison. Une nette amélioration du côté de Florian Jacquet, selon moi, versus sa deuxième moitié, mais ça va prendre ces gars-là, puis ça va devoir démontrer une progression vis-à-vis l'année passée. Parce que l'année passée, on se souvient, là, il y avait toute une saison de Florian Jacquet, et si je me trompe, il a fini avec 3 ou 4 points en une douzaine de matchs. Donc, ça n'a pas suivi la cadence en série. Mais c'est là où ce qu'on va le voir dépasser. Parce que si ça va être un joueur de série dans la Ligue nationale, dans le rôle qu'il joue en ce moment, qui est de quatrième centre, ben, il va devoir être capable de le faire dans la Ligue américaine avant tout. Donc, c'est ça qu'on surveille du côté en attaque. Parce que le Canadien, on le sait, vont avoir un influx de jeunes dans les deux prochaines années qui vont pousser pour des rôles du troisième et quatrième trio. Et malheureusement, des gars comme Beck, plus Beck que Florian Jacquet, parce que Jacquet a d'autres habiletés, mais pourraient se faire dépasser dans la hiérarchie en conséquence. Donc, à eux de démontrer la capacité de lever d'un cran en série.
2: Je vous raconte les trios à l'entraînement, rapporté par Vincent Demu, mon ancien collègue, la description du Rocket, qui mentionnait hier sur son compte X les trios comme suit. Blais, Dauphin, Belzile, pas de surprise, 3 vétérans. On a Davidson, Condotta et Rorère sur la deuxième unité. Farrell, Beck et Roy, le troisième trio. Tuck, Jacquet, Thorpe, la quatrième unité. Et en extra, on a Vincent Arsenault, Will Dedeen et Philippe Méchard. Dylan Bentley et Josh Nadeau avec l'escouade de réserve. Donc, pour moi, c'est une équipe qui est plus forte que l'année passée. Mais défensivement, on va voir certains enjeux, je pense, dépendamment de l'état de santé de certains. On dit que Nate Klerman, entre autres, est blessé, pourrait rater toute la série de deuxième tour de la Ligue américaine. Rainbaker descend, l'absence de Engstrom. Mais ce que je viens de vous raconter, les trios, qu'est-ce que ça fait penser, Marty?
4: Ben, au niveau de l'attaque, là, clairement, t'es plus fort que l'an dernier. T'sais, écoute, tu te retrouves sur un troisième trio à voir Farrell. Tu sais, Farrell, là, l'an dernier, c'était le premier trio là, pendant la majorité de la saison. Tu te retrouves avec Joshua Roy qui marque dans la Ligue américaine depuis qu'il a fait son passage dans les rangs professionnels. Et t'as Owen Beck, que je le répète, me déçoit beaucoup sur le plan offensif. Là. Moi, pendant les blessures, là, des Laurent Dauphin et tout ça, j'aurais voulu qu'ils en prennent davantage. J'aurais voulu qu'ils prennent le temps de réaction de plus pour réaliser des jeux, pour garder la rondelle plus longtemps, pour développer cet aspect. Pas qu'il serait, pas qu'il deviendrait un centre de premier trio parce qu'il développe ça, mais simplement d'ajouter une corde à ton arc pour faire en sorte que, tu sais, justement, si t'as eu une place au sein d'un quatrième trio, même si t'es un gars de quatrième trio, t'as besoin d'avoir plus d'attaque que le gars à côté de toi. Et là, il ne l'a pas développé, mais tu regardes ce que t'as en ce moment. Donc, tu sais, t'as ces groupes de jeunes-là. Tu sais, si t'as Florian Jacquet sur un quatrième trio, je peux te confirmer à 1000% que Florian Jacquet est meilleur que la majorité des quatrièmes joueurs de centre dans la Ligue américaine. Mais là, en plus, tu as de l'expérience. T'sais, tu te retrouves avec Jared Davidson, qui a quand même quelques saisons derrière la cravate. Lucas Condotta, le capitaine. Tu as Alex Belzile. Tu as Samuel Blais qui a gagné la Coupe Calder l'an dernier avec les Canucks d'Abbotsford. Donc, vraiment, tout est en place maintenant. Et devant le filet, tu as de l'expérience aussi. Je reviens un peu, je suis d'accord avec toi un peu, Tony. Je pense que l'enjeu, c'est un peu plus la défense. Là, tu te retrouves avec Reinbacher qui pilote les choses sur la première paire. Et je ne sais pas si en défense, au niveau, la présence des vétérans. Oui, tu as Del Gaiso qui est très bon. Oui, tu peux rajouter des Josh Jacobs de ce monde.
0: Will Trudeau.
4: Ouais. Mais ouais, je trouve que tu as peut-être un peu moins de valeur sûre que tu pouvais en avoir l'an dernier. Ça s'explique par le fait que bon, Logan Mailloux n'est plus là et tout ça. Mais
0: il y a Tommy Bisson également qui a le portrait. Moi, je pense que Luke Middlestad va avoir de belles minutes en défensive pendant ces séries-là.
3: Ça
0: va être un beau test pour le jeune homme. Moi, je trouve que je suis agréablement surpris de l'apport de Middlestad depuis qu'il a rejoint le Rocket.
4: Moi, je regarde comment il est utilisé. Je regardais notamment, il était sur la première paire avec Reinbacher à la fin. Tu sais, quand on vient le temps de donner des repos à des vétérans et tout ça, là, Middlestad a eu un repos dans la dernière fin de semaine. Il joue 22-23 minutes, il est utilisé en avantage numérique. Il se débrouille très, très bien avec la rondelle. Clairement, là, lui, le voir la patinoire, ça s'est fait immédiatement. Les relances sont bonnes. Il joue avec vitesse. Là, l'exécution est là. Prend la rondelle, capable de faire des jeux rapidement. Tu vois qu'il a... Tu sais, ce que j'avais amené comme hypothèse, est-ce que le fait de sortir des Gophers du Minnesota va l'aider à se développer un peu plus avec la rondelle? Et je pense qu'on commence à le voir. Mais moi, je trouve ça intéressant de voir que maintenant, il est passé, si tu regardes un peu les temps de jeu, devant des gars comme Trudeau, des gars comme ça. Honnêtement, là, les gars, je regarde jouer Luke Middlestad, je le vois comment il se comporte, je vois comment Pascal Vincent lui fait confiance dans plusieurs situations. Transpose ça à l'an prochain, là, je serais pas surpris de voir Middlestad jouer des matchs à Montréal. Tu sais, disons qu'il y a des blessures, tu as besoin de rappeler quelqu'un, là. Il se met dans une position pour ça. J'ai hâte de voir.
3: Moi, j'ai une autre question pour toi, Marty. Est-ce que les performances de Middlestad en série, si ça donne que c'est bon, c'est positif et que le Rocket sont capables de continuer à gagner, est-ce que ça rend un gars comme Adam Engstrom plus disponible à une transaction?
4: Ben, c'est sûr et certain. Je pense que puis même si Middlestad n'est pas nécessairement à la hauteur, tu as quand même un surplus. Tu es quand même capable d'avoir avec un peu plus de confiance de dire bon, ben, on peut amener ou Engstrom ou Middlestad ou peu importe qui tu veux placer à gauche en défense à Montréal, comme que ce soit comme réserviste ou comme joueur régulier. Mais oui, éventuellement, tu sais, moi, je le répète tout le temps, parfois, des gens qui veulent mettre des Bryce Pickford, des gars comme ça dans des transactions, il faut toujours que tu aies une valeur un petit peu sûre. Et là, si tu te retrouves immédiatement à faire bon, ben, hop, tu te retrouves à jouer un rôle de premier plan dans la Ligue américaine, peut-être à la porte d'un rappel. En même temps, c'est pas comme si Luke Middlestad allait t'amener Robert Thomas un contre un. C'est pas ça le point. C'est pas ça non plus. Ouais. Là. Mais c'est sûr que ça t'amène un peu plus de flexibilité, entre guillemets.
0: Ouais. Puis à surveiller éventuellement, dépendamment comment les choses tournent, mais Bryce Pickford pourrait arriver dans ce portrait-là dans les séries avec le Rocket au fur et à mesure. On va suivre ça évidemment de très près. Ça commence mercredi. Vendredi et dimanche, les trois premiers matchs de la série, les deux premiers du côté de Laval. Nouveau venu chez les Prédateurs de Nashville, on est allé piger en Russie, Marty.
4: Ouais, donc Vitaly Pinchuk, un joueur dont que certains, je pense un peu exagéré, là, mais on dit que parfois que c'est le prochain Yevgeny Malkin. Il y avait beaucoup d'équipes qui étaient intéressées jusqu'à 28. Donc, il y a eu une saison extraordinaire dans la KHL avec le Dynamo de Minsk. C'est entendu avec les Prédateurs de Nashville. Évidemment, c'est Marco qui est plus spécialiste sur les aspects de contrat. Et comme il y a 24 ans, simplement un contrat d'entrée d'un an. Grosso modo, qu'est-ce qu'on peut s'attendre de voir d'un Vitaly Pinchuk? Je pense qu'il est quand même intéressant, par contre, comme joueur provenant de la KHL. Là, je pense qu'il

0: Il adore faire mal aux adversaires. Il est capable aussi, tu sais, parfois de vendre qu'il va se rendre dans le coin, recouper au dernier instant, couper, faire une passe, tu sais, vraiment bouger les schémas défensifs parce qu'il est très intelligent, il a beaucoup de créativité. Donc, vraiment, là, Pitali Pinchuk, tu sais, je regarde un peu qu'est-ce qu'on a du côté des Preds. Je pense qu'un gars comme Ryan O'Reilly, il reste plus une tonne de saison et tout ça. Et là, par la suite, au centre, c'est peut-être un peu plus mince dans la banque d'espoir. Donc, je pourrais très bien imaginer de voir un Pinchuk au minimum sur un troisième trio au centre, mais idéalement peut-être un deuxième parce que, tu sais, on le répète, c'est un gars de 6 pieds 4 pouces. C'est un gros bonhomme. C'est quelqu'un, je pense, qui s'est développé comme il se devait dans la KHL en prenant son temps vraiment disons, loin des projecteurs et tout ça. Puis je pense que ça a bénéficié. Les matchs que j'ai vus, là, il est sur le meilleur trio peut-être de la KHL avec Samanos et Alex Limoges. Puis tu pourrais dire, OK, les deux autres l'aident beaucoup. Mais non, c'est pas mal Pinchuk qui a la part du mérite sur le trio.
1: Ouais, puis écoute, tu l'as dit, il y en avait 28 clubs de la Ligue nationale qui étaient intéressés. Ça s'est terminé avec un derby à deux clubs entre Los Angeles et Nashville. Et pour Pinchuk, il croyait que l'opportunité allait être meilleure à Nashville que Los Angeles. On verra comment ça se donne parce qu'à Nashville, il y a quand même Ryan O'Reilly pour l'instant devant lui et un certain Svechkov qui était repêché en premier tour, qui lui aussi essaie de faire ses débuts au centre avec cette équipe-là. Donc, il y a quand même du monde là, puis Brady Martin aussi à surveiller. Donc, il va avoir du monde au centre. Mais ce que je pense, c'est en termes de minutes, mais qu'il joue au centre, qu'il joue à l'aile, il va avoir de l'opportunité parce qu'on envisage pas nécessairement une reconstruction du côté de Nashville, mais on va commencer à essayer de se rajeunir là-bas et lui, il va faire partie de ce mouvement-là. Donc, il va avoir des minutes et c'est une des grosses raisons pourquoi il a décidé de signer à Nashville. C'était l'opportunité de temps de jeu, selon ce que je me suis fait dire par le monde autour de son camp. Donc, un joueur intéressant. Oui, le Canadien avait un certain intérêt, mais encore une fois, quand tu as un club qui commence à être profond comme le CH et une banque d'espoir comme ils l'ont, les opportunités de jouer n'étaient pas là. Donc, c'est certain que le Canadien ne figurait pas parmi les favoris. Nashville, eux autres, il y a de la place parce qu'ils ont trois ou quatre gars vraiment au top qui sont intéressants. Puis le reste, c'est ou des gars de deuxième, troisième trio qui risquent de partir, même je dirais quatrième trio, ou des jeunes qui vont commencer à se greffer à l'alignement de façon permanente. On pense à Matthew Wood, Luke Evangelista est là, mais on verra qu'est-ce que ça va donner avec lui. Et comme j'ai dit, Brady Martin risque de monter bientôt et avec Svechkov. Ça risque d'être un bon jeune club en transition l'année prochaine. Il va avoir amplement le temps de se faire valoir parce qu'on le sait, c'est un contrat d'un an. Donc, à partir du 1er janvier 2027, il peut signer une prolongation de contrat immédiatement. Donc ça risque d'être très intéressant aussi.
2: Est-ce que Pinchuk va s'inscrire davantage parmi les bons joueurs russes signés comme joueurs autonomes ou dans la deuxième catégorie de joueurs qui s'éclipsent très, très rapidement? Il y en a eu plusieurs dans cette liste-là, Marty.
0: Moi, je pense qu'il fait partie de ceux-là que ça va fonctionner. Peut-être pas à la Panarin, mais je pense que ça va fonctionner pour la simple et bonne raison que les joueurs que ça a moins fonctionné, là, je te donne deux exemples comme ça, Nikita Gusev et Vadim Shipachev, c'était des gars avec beaucoup d'habileté, oui, mais plus petits. Puis c'était pas nécessairement des as défensifs. C'était des joueurs donc très habiles et tout ça. C'est capable de se débrouiller le long des rangs. Mais tu vois, patin peut-être un peu plus compliqué et tout ça. Ils sont débarqués dans la LNH. Bon, je sais qu'ils n'ont pas eu nécessairement les occasions de se démarquer, mais je pense que ça a été plus compliqué. Là, tu sais, la vitesse va tout va plus vite. T'as des difficultés à suivre au niveau vitesse, l'exécution. Tu veux réaliser un jeu, tu as tout de suite quelqu'un sur toi. Et là, tu as des problèmes défensifs, des choses comme ça. Je pense que c'est plus compliqué pour eux. Au moins, Pinchuk. Et je trouve que dans pas la nouvelle LNH, mais dans les trois ou quatre dernières saisons, les gars qui nous surprennent, les gars qui arrivent un peu de nulle part et qui, tu sais, un gars comme Dmitri Voronkov, par exemple, les gars qui explosent sont souvent des gars, justement, de gros gabarits qui vont au filet, qui sont donc un avantage pour aller jouer devant le filet, récupérer des retours et marquer de cette façon-là, même si tu n'as pas nécessairement de talent offensivement. Voronkov, c'en est un exemple. Donc, je pense que c'est là que Pinchuk, je peux très bien le voir faire au minimum ce que Voronkov fait à Columbus. Mais en plus, c'est... Voronkov était centre dans la KHL. On l'aurait muté à l'aile à Columbus. Mais Pinchuk, lui, je pense que c'est un centre. Il a un bon taux de réussite au cercle des mises au jeu. Et là, la vitesse est là, puis les mains surtout. Là, je compare Voronkov à Pinchuk. Pinchuk a de bien meilleures mains. Donc, moi, j'ai l'impression que ça va fonctionner. Là. Je pourrais très bien le voir.

0: pouvoir devenir le deuxième joueur de centre des Preds, là, d'aller chercher peut-être un 50 ou un 60 points, disons. Là. Moi, c'est ce que je pourrais m'imaginer pour lui.
1: Donc, un choix légitime dans votre pool de hockey, selon Marty, la saison prochaine. Quand tu franchis les 50 points, ça peut être une bonne prise plus tard dans le repêchage. Dernier petit sujet, Gavin McKenna, c'est pas une grande surprise, mais c'est une excellente nouvelle. On pourra l'évaluer davantage sous les réflecteurs. Il s'en va au championnat du monde de hockey senior avant le repêchage de la Ligue nationale. Il va faire partie de la lignée de ces joueurs canadiens, entre autres Macklin Celebrini, qui a eu une occasion justement d'aller jouer du hockey international à son âge. Bien hâte de voir, ça va capter encore plus mon intérêt pour le championnat senior, Marco.
2: Oh, absolument. Puis je pense qu'un gars comme Gavin McKenna, c'est quand la saison finit en mi-fin mars, tu veux pas que ça termine nécessairement parce que tous les autres joueurs autour de toi continuent à jouer. Donc, c'est moins de données pour les recruteurs pour prendre des décisions. Puis on le sait, c'est pas nécessairement unanime qui va partir premier. Par contre, je sais que sa deuxième moitié en a convaincu plusieurs de potentiellement le choisir premier au total. Avec l'opportunité d'aller au championnat du monde où ce qu'il va être capable de jouer contre des hommes et, selon les équipes, des joueurs de la Ligue nationale, ben ça va donner beaucoup plus de données à où ce qui est rendu dans son développement et qu'est-ce qu'il pourrait faire dans la Ligue nationale. Donc, c'est certain que c'est important pour lui. Et on l'a vu par le passé, Macklin Celebrini avait fait la même chose aussi. Donc, c'est pas hors de commun. Je pense que Adam Fantilli aussi, c'est quelque chose qu'on voit d'année en année. Et pour moi, je trouve ça intéressant parce que avec McKenna, on voyait vraiment une poussée dans son jeu après le championnat du monde junior. Donc, ça serait intéressant de voir où ce qu'il en est, parce que ça fait quand même un mois à partir de maintenant qu'il ne fait que s'entraîner et d'essayer de se préparer pour ce tournoi-là. Donc, ça va être intéressant de voir son niveau de motivation parce que, on le sait, il y a certains jeunes qui ont pu faire vraiment un gros impact à un tournoi comme ça. On pense aussi à Juraj Slafkovský en 2022.
0: Moi, je pense que ce qui est intéressant dans le cas de McKenna particulièrement, parce que Marco l'a bien mentionné, là, la majorité des joueurs dans les deux ou trois premiers rangs d'un repêchage, la majorité vont souvent se retrouver là. Je me souviens, il y a plusieurs années, Patrick Laine, Austin Matthews avait joué là, Jack Hughes, Pat Kapokako, des gars que, tu sais, que ça ait fonctionné ou pas, là, c'est un passage un peu obligé. C'est une façon, justement, de comparer, voir où le joueur est capable de se rendre dans la marche. Mais ce que je trouve intéressant avec McKenna, particulièrement, c'est que qu'est-ce qu'on lui pointe comme défaut, lui, dans son cas? C'est son jeu défensif, on dit qu'il n'est pas toujours impliqué, on dit que lorsque tu lui amènes de la pression, ça devient peut-être un peu plus difficile et tout ça. Puis physiquement, il peut avoir des doutes. Tu sais, quand tu as des doubles couvertures, des joueurs qui le rapprochent le long des rampes, il y a plus de pertes de rondelles, il est moins efficace là-dedans. Bien, le mondial de hockey, là, tu débats contre beaucoup de joueurs de la LNH ou des vedettes en Europe. Je comprends que tu es sur les patinoires européennes, les grandes patinoires, mais t'as quand même de la vitesse, t'as quand même de l'exécution, t'as quand même des bonhommes qui sont assez gros, qui vont t'immobiliser le long des rampes, vont être capables de te garder en périphérie, faire en sorte que t'as moins d'efficacité. Donc, un gars comme McKenna, tu vas l'amener, puis c'est sûr qu'il va être aidé de jouer, notamment avec Celebrini, Matthew Barzal, il y a plein d'autres bons joueurs de la LNH qui vont être avec lui. Sauf que dans les situations isolées, quand il va avoir la rondelle et qu'il va vouloir faire comme à Penn State, ralentir le jeu, faire des passes, ben, si on est capable de voir après le tournoi, ouais, finalement, McKenna, c'est super bien débrouillé. Ben, je trouve que, tu sais, dans l'aura d'un premier choix au total, je comprends que les QV ne sont pas toujours les plus sexy. Mais, puis moi, personnellement, c'est mon débat avec McKenna en ce moment, là. J'ai pas le choix de me dire, est-ce qu'il peut être un Celebrini? Est-ce qu'il peut être un Bédard? Est-ce qu'il peut être un, on va pas peur de le dire, là, un Slafkovský, un Lafrenière, un gars comme ça? Quelqu'un qui est capable d'avoir un potentiel de très, très haut niveau. Puis s'il est capable de montrer justement que défensivement, physiquement, qu'il comprend bien, qu'il est capable d'assimiler les informations, la vitesse de jeu des rangs professionnels plus rapidement, ben là, ça va être capable de dire, écoute, finalement, il est capable d'avoir un rôle de premier plan. Et ça peut encore plus conforter de dire, je le prends au premier rang. Puis s'il n'est pas capable de le faire, ben là, je reviens à ça, mais Ivar Stenberg va peut-être être au tournoi également. Il est dans l'équipe, lui, un préliminaire de la Suède. Donc, tu sais, là, tu le sais pas, tu vas peut-être dire, ben, c'est peut-être Stenberg qui est peut-être un meilleur gagnant, il fait à peu près la même chose. Tu peux dire la même chose de Chase Reed, tu peux dire la même chose d'Albert Smith, qui risque d'être au tournoi avec la Lettonie également, on verra bien, là. Et je trouve que c'est là que c'est intéressant dans le cas de McKenna.
1: OK, ben en tout cas, c'est pas l'hockey qui va manquer dans les prochaines semaines à suivre. Non. Puis il n'est pas impossible que l'équipe canadienne, entre autres, ajoute des éléments dépendamment de comment là, les prochaines journées dans la Ligue nationale, certaines équipes vont tomber. Peut-être qu'il y a des joueurs là-dedans, comme c'est la coutume à chaque année, là, qui iront rejoindre l'équipe en Slovaquie. Donc, on va suivre ça de très, très près. Messieurs, je vous propose de faire une courte pause. On va scinder justement processus en deux. Au retour, on fait un petit survol des équipes de la Ligue nationale qui sont en train d'émerger dans leur reconstruction et qui commencent sérieusement à faire du bruit dans les séries éliminatoires. On vous présente également un petit bloc LHJMQ avec une entrevue avec Maddox Dagenais et les questions du public, de même que l'espoir de la semaine de Marty. On reste et on revient dans Processus, épisode numéro 31.
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1: 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On est en pleine série éliminatoire dans la Ligue nationale de hockey. Seulement deux équipes au moment d'enregistrer ont été éliminées dans les séries de premier tour. On continue de cheminer là-dedans. Et il y a un thème qui commence à sauter aux yeux, messieurs. Est-ce qu'on est en train d'assister à la passation des pouvoirs dans la Ligue nationale? Est-ce qu'on approche la fin d'un cycle pour certaines équipes, alors que d'autres, comme le Canadien, sont en train d'émerger là-dedans, même rendu à un point tel de faire du dommage en séries éliminatoires? Les Sabres sont dans cette catégorie, les Ducks d'Anaheim, le Mammouth de l'Utah également, dans cette catégorie-là. Moi, je trouve ça rafraîchissant, sincèrement. Marco?
2: Ben écoute, je pense que c'est avec la parité qu'on a dans la Ligue nationale, c'est certain que tu commences à voir l'impact que certains jeunes peuvent avoir très subitement dans cette ligue, mais aussi on peut commencer à voir certains clubs l'avaient toujours le potentiel. On passe aux Ducks puis on passe aux Sabres de Buffalo. Ça fait des années, les Sabres bien sûr beaucoup plus que Anaheim, mais ça fait, on peut dire qu'Anaheim est en reconstruction facilement depuis 2019. Donc, ça fait quand même 6-7 ans. Là. Et les espoirs étaient là. Puis même, on a décidé d'en transiger. Mais ça a pris un déclic culturel dans certains de ces clubs-là pour qu'il y ait quelque chose qui clique puis qui donne. On voit avec Buffalo, les éléments étaient là. Mais peut-être un changement de direction, de DG, était l'électrochoc qui était nécessaire. La même chose avec Anaheim. On avait les éléments là à Anaheim. Il était là, il était jeune, mais on le voyait même l'année passée, pas un niveau de discipline nécessaire pour être une équipe qui pourrait surprendre. Ben là, tu fais l'acquisition d'un entraîneur comme Joel Quenneville qui a beaucoup d'expérience, mais c'est là où ce que tu es capable de mieux modeler et former des jeunes pour être capable de se surpasser et être prêt pour les séries. Donc c'est exactement ça qu'on voit en ce moment avec des clubs comme ça. Puis en même temps, tu sais, le Mammoth de Utah a fait de bonnes transactions cet été pour apporter un peu plus d'expérience. Leurs jeunes ont pris un step aussi. Et on sait très bien que le Bear, M. Tourigny, derrière le banc, est une excellente tête d'hockey. Donc, des fois, c'est un changement de culture. Puis des fois, c'est les jeunes qui en viennent à un certain niveau de maturité. Puis dans un air où il y a tant d'égalité à travers la Ligue et de parité, c'est le développement ou vraiment le step-up de certains jeunes qui vont faire en sorte qu'un club est capable de surpasser des autres. Et même si certains présidents de d'autres équipes les voient pas venir, c'était assez prévisible que des clubs comme Anaheim, Montréal, Utah puissent se développer un peu plus cette année et espérer finir plus haut dans le classement.
0: Moi, ce qui est intéressant, les gars, ce que ça me montre, les Sabres, c'est une équipe qui... Tu sais, reconstruisait année après année, ça faisait longtemps que ça allait, c'était difficile. Je les inclus pas là-dedans. Mais dans le cas du Mammouth, des Canadiens et des Ducks, ce que je trouve que ça illustre, encore une fois, c'est à quel point, quand tu reconstruis, sois patient et attends surtout que ton noyau arrive à un moment où tu le sais que ça va être ton noyau, puis tente pas de forcer les choses en faisant des choses. me suis amusé à regarder un peu les formations. Comment on a bâti? J'ai pris 5 équipes en considération. Donc, les Canadiens, le Mammouth, les Ducks d'un côté. Puis les équipes pour les qui sont un peu pris dans le milieu en ce moment, les Red Wings puis les Kings. Puis dans les deux cas, là, c'est à peu près la même chose. Dans le cas des équipes qui poussent en ce moment, qui sont très bonnes, quand on a fait des virages de reconstruction, je vais prendre le Mammouth en exemple, la majorité des joueurs n'étaient pas repêchés. Là, on est allé prendre des Logan Cooley, des Dylan Gunter. Les gars qu'on a gardés, c'était des gens avec lesquels on voulait bâtir, des Lawson Crouse, des Nick Schmaltz, des Clayton Keller, des gars comme ça. Puis on n'a pas tenté de forcer les choses. Les transactions qu'on a faites pour aller s'améliorer ont été faites dans la dernière année ou presque. Là. Donc, tu sais, Mikhail Sergachev, on est allé le chercher, mais c'est un jeune. C'est quelqu'un que tu peux très bien voir à long terme être très, très bon. Je pense que c'était logique. Et tu sais, Mackenzie Weegar a été acquis cet hiver. Dans le cas des Canadiens, on va chercher Noah Dobson. On est allé le chercher cet été seulement. Ou si on a fait des transactions, c'était pour des jeunes joueurs, des gars de 22, de 23 ans, qui vont simplement faire partie du noyau, qui vont ajouter à ta profondeur. Alors que du côté des Kings et des Red Wings, les Red Wings là, ont commencé à repêcher top 10 en 2017. Les Kings, eux, c'était 2018-2019. Puis tu sais, oui, ils ont repêché des joueurs. Donc, tu sais, les Kings, Quinton Byfield, Brad Clark. Mais très rapidement, on a voulu tourner le coin. Donc, un gars comme Gabriel Villardy, par exemple, on prend une transaction, on prend 4 ou 5 joueurs, on va chercher Pierre-Luc Dubois. Puis là, bon, ça s'est encore plus mal passé parce qu'on l'a rééchangé contre Darcy Kemper par la suite. Mais là, tu fais un paquet de transactions comme ça trop tôt alors que tu n'es pas sûr encore que tu as des gars du noyau qui se développent. Dans le cas des Kings, c'est exactement ça. Bon, tu sais, là, je pense que c'était une bonne transaction. Ça avait du sens d'aller chercher Kevin Fiala du Wild. Mais là, tu donnes Brock Faber. On a vu comment Faber a explosé. Un choix de premier tour. Là, c'est un jeune de moins. Puis là, tu as des joueurs là-dedans qui n'ont pas été lourds. Tu as laissé partir des Jordan Spence, des gars comme ça. Puis là, éventuellement, on a donné des contrats de joueurs autonomes à des gars qui n'en méritaient pas, selon moi, là, des Brian Dumoulin, des Cody Ceci et Joel Edmondson de ce monde. Et là, tu te retrouves avec les Kings aujourd'hui qui ont, honnêtement, dans leur formation, il y a 6 joueurs repêchés. Là-dedans, tu en as 3 qu'ils ont repêchés. Ça, habituellement, c'est une recette pas mal pour que ça ne fonctionne pas. Puis là, ben, on le voit en ce moment, 3 défaites de suite au premier tour contre les Oilers. Ils ont été éliminés par l'Avalanche, puis bien honnêtement, c'était même pas proche. Puis l'an prochain, les Kings vont peut-être retrouver dans la même situation. Ils vont peut-être participer aux séries, puis vont peut-être se faire éliminer encore au premier tour en 4 ou en 5. Il n'y a pas d'espoir.
1: Ouais, puis je vois un trou béant au centre sans Kopitar. Il n'est pas remplacé le même matin, même si c'est un gars prêt à partir à la retraite. Il joue encore top 6 au sein de l'équipe. Mm. Il ne sera pas remplacé facilement tant que ça. Bien beau Panarin, mais il joue à l'aile. Donc, c'est qui va prendre les responsabilités de Kopitar l'année prochaine?
0: Mais c'est là le problème de tourner le coin trop tôt. Mais et ouais. Là, dans le problème des. Tu n'as pas de profondeur. Tu as à peu près 3 ou 4 joueurs. Donc, c'est ça. Ça te permet d'aller en série. Ça te permet d'être assez bon pour te retrouver au premier tour. Puis t'es pas assez mauvais pour aller repêcher des gars dans le top 10. Donc là, tu fais des erreurs comme ils ont fait, des Rasmus Kupari qui ça n'a pas fonctionné, des Tobias Bjornfot, des gars comme ça. Puis les Red Wings, c'est la même chose. Ça se passait bien, là. On a repêché Simon Edvinson, Moritz Seider, Nicolas Raymond. On avait déjà Dylan Larkin. Et là, à un moment donné, on s'est dit qu'il faut aller rapidement. Le G. Dumfer, Andrew Copp, Mason Appleton, tu rajoutes ces gars-là.
2: Ouais.
0: C'est de la profondeur, mais. Et là, ça t'aide à te battre pour les séries. Mais tu compares justement au Lightning ou aux Panthers. Tu ne peux pas te battre quand même avec ces formations-là. C'est là qu'on aurait dû être plus patient parce que là, le problème, c'est qu'on est plus ordinaire. Et là, en plus, les espoirs qui arrivent, ce ne sont pas des mauvais joueurs, des gars que j'aime là-dedans. Et tu repêches des gars dans 14 ou 15. C'est sûr que ce n'est pas la même valeur que de repêcher des gars dans le top 5, disons.
2: Le problème avec Détroit, c'est qu'ils n'ont jamais été assez mauvais, sauf en 2020, pour repêcher. Donc, ça a toujours été 7e, 8e, 9e, 12e. Puis, tu sais, tu peux aller chercher des très bons joueurs dans ces rangs-là, absolument. Mais ils n'ont pas pu aller chercher des game changers, selon moi. Puis, Edvinson, peut-être le seul qu'ils sont capables d'aller chercher à partir de 2020, où est-ce que ça l'a vraiment, où est-ce qu'ils ont vraiment commencé leur reconstruction. Tu sais, Moritz Seider était un excellent choix. Mais encore une fois, il n'était pas encore rendu au point où ce que c'était la reconstruction. On l'a vu plus tôt en 2019-2020, puis c'est là où ce qu'ils ont fini dernier. Malheureusement, on a perdu les 3 loteries et on a choisi le 4e, mais Lucas Raymond était un excellent choix. C'est qu'est-ce qui a suivi après ça qui m'a déçu. Parce qu'à partir de 2020, ils ont vraiment fini bas, mais ils ont commencé à ajouter des agents libres. Et c'est plus ça le problème. Tu regardes les Blackhawks de Chicago en ce moment, là. Les Blackhawks de Chicago ont aucunement ajouté des vétérans à long terme. C'est tous des contrats à court terme. Et ça n'a jamais été des gros vendeurs. Ils ont échangé leurs gros morceaux très tôt. Je pense que Seth Jones était le dernier gros morceau qu'ils ont échangé. Mais sinon, on a vu un club se vider vite et ne pas regarder au marché pour essayer de faire avancer les choses plus vite. Un peu la même chose avec les Sharks de San Jose. Eux autres se sont servis du marché autonome pour arriver au plancher du cap salarial tellement qu'ils ne dépensaient pas d'argent. Donc, ça vous démontre à quel point, si tu vas reconstruire, tu ne peux pas couper des coins parce qu'après ça, il va avoir un peu le manque d'éléments ou un manque de qualité dans ton alignement. Tu sais, il y a du monde qui reprochait même ceci aux Canadiens de Montréal avec leurs transactions hâtives, les transactions de Kirby Dach, Alex Newhook, alors que le club n'était pas nécessairement prêt pour... n'était pas dans une position où il devait potentiellement échanger des choix de premier tour. Moi, personnellement, c'est le Canadien était en avance dans la reconstruction versus la grande majorité des clubs avec qui on parle parce que tu avais déjà un noyau de Caden Gooley, Nick Suzuki et Cole Caulfield au début. Et après ça, tu as ajouté des Slavkovski, des Hudson, des Demidov à tout ça. Et c'est pour ça que ce club-là monte en flèche présentement. Mais tu regardes du côté de Utah, c'est un peu la même chose. Tu regardes du côté de Anaheim, c'est un peu la même chose. Ces équipes-là ont eu des joueurs qui font partie de cette organisation-là depuis des années qui commencent vraiment à prendre leur envolée. Et du côté d'Anaheim, on n'en parle pas du tout, là, mais je pense qu'une grosse partie du fait que ça a vraiment pris un envolée, c'est parce qu'ils ont finalement eu un défenseur numéro un qui a émergé dans ce club-là et il s'appelle Jackson Lacombe. Pour moi, c'est le MVP des Ducks d'Anaheim durant cette série-là.
1: Écoute, c'est le meilleur pointeur des séries au moment où on se parle, Jackson Lacombe. C'est quand même pas à négliger là, avec les séries qu'il connaît. C'est tout un départ pour lui, aucun doute. Puis quand je regarde, j'écoutais ton argument, Marty, c'est la patience. Et j'ai l'impression que des fois, des gars de hockey se font mettre de la pression par leur propriétaire. À un moment donné, tu veux gagner, tu es comme dans un marasme, tu vois les choses aller, mais ça va pas assez vite à ton goût. L'impression qu'à Détroit, c'est un petit peu ça, une équipe qui a une tradition de succès et qui, là, ben, ça fait des années qu'on fait pas les séries et là, on veut peut-être précipiter les choses. Mais des fois, la patience est peut-être la meilleure conseillère là-dedans.
0: Ouais, mais t'as entièrement raison pour les propriétaires. Mais moi, ça, en même temps, ça me renverse toujours quand j'entends ça parce que, puis t'as raison, là, mais c'est plus. Là, je pense que c'est une belle leçon pour le propriétaire, justement, de dire, tu vois, t'as voulu forcer les choses, t'as voulu accélérer les choses. T'as pas plus avancé, t'es pas plus une équipe compétitive. Puis regarde les équipes qui, elles, ont été patientes. Aujourd'hui, en ce moment, alors qu'on parle d'une équipe qui a attendu, qui a fait les choses comme elle se doit, est passée devant toi. Je prends les Kings en exemple, je vais les comparer au Mammouth. Le Mammouth, présentement, on le voit avec les Golden Knights de Vegas, leur donne une farouche position. On a beaucoup de bons jeunes, on s'alimente de ça. Tout va super bien à tous les niveaux. On a de l'attaque, on a de la défense. Devant le filet, Karel Vemelka, bon, c'est pas le meilleur, mais comme il fait le travail, t'es en avance sur ces équipes-là. Donc, c'est un peu de dire, prends ton temps, développe tes joueurs comme il se doit. Et assure-toi surtout d'avoir une profondeur. Puis c'est parce que je reviens aux Kings, aux Red Wings, c'est pas que tout le monde est mauvais. C'est simplement que, tu sais, premier trio, Larkin, Renko Raymond, ça fait le travail, pas de problème. Mais quand tu vas arriver dans les prochaines années et que t'as JT Comfort ou Marco Kasper ou des gars comme ça, plus ordinaires un peu, tu vas comparer aux Canadiens de Montréal qui risquent d'avoir peut-être quelque chose comme, disons que je le mets beau comme ça, disons un deuxième joueur de centre, peut-être un Michael Hage, peut-être Ivan Demidov, puis tu rajoutes peut-être un ailier à travers tout ça. Donc, tu sais, t'arrives, tu dis, bon, est-ce que ce qu'on fait le poids? Ben non. Puis là, je dis les Canadiens, mais du côté du Mammouth, tu sais, si tu te retrouves avec Nick Schmaltz, tu te retrouves avec J.D. Peterka, qui joue sur une troisième paire, pas une troisième paire, mais un troisième trio en ce moment, c'est là que ça devient compliqué. Puis ça devrait être une leçon de dire, dans le fond, ça semble compliqué, mais c'est simple. C'est simplement de t'assurer d'avoir le noyau. Tu te repêches ton noyau avec des choix de 4-5e tour, tant mieux. C'est juste simplement que c'est extrêmement rare. Donc, attends d'avoir de la certitude.
1: Est-ce que la prochaine équipe, Marco, c'est les Sharks de San Jose à émerger dans ce lot d'équipes présentement qui est en pleine ascension et qui est passé à ça quand même de se lancer en série?
2: Je pense que oui, puis ils sont prêts à être agressifs dans ce dossier-là. On a vu à quel point ils étaient agressifs dans le dossier des échanges cette année, spécialement en allant chercher un gars comme Kiefer Sherwood contre deux choix de deuxième tour. Ça l'affiche les couleurs qu'ils sont prêts à ajouter des éléments dans leur prime, ou même dans le cas de Sherwood, il va avoir 31 ans, si je me trompe. Ils vont cet été devoir signer Celebrini et Will Smith, selon moi. Et ensuite de ça, ils vont essayer d'ajouter en défensive. Si leur défensive est capable de s'améliorer et que tu vois une amélioration nette des autres jeunes comme Chernyshov et aussi de Michael Misa, écoute, pour moi, c'est un équipe, spécialement dans la division Pacifique, là, c'est une équipe de série l'année prochaine. Il l'était quasiment cette année, spécialement avec un début de saison assez moyen. Donc pour moi, ils sont là. Ils sont vraiment là. Puis ils sont en avance sur les Blackhawks de Chicago, parce que, encore une fois, eux autres, je trouve qu'ils ont ils ont un élément ou des éléments qui vont être plus susceptibles à du succès à long terme, alors que Chicago, eux autres, se cherchent un peu encore en termes de est-ce que Nazar va vraiment être le deuxième centre? On a vu, il a commencé tout feu, tout flamme, mais après ça, ça l'a pas donné. Anton Frundell, vas-tu être capable de poursuivre sur sa lancée de fin de saison? Qu'est-ce qui va se passer avec la défensive des Blackhawks aussi? Parce que on ne sait pas qu'est-ce qui va se passer avec Korchinski, ce qui va être disponible pour un échange cet été. Comment est-ce qu'ils vont améliorer leur défensive du côté gauche? Parce que du côté droit, avec Rinzel et Lefchunov, ça semble quand même bien fait. Il y a beaucoup de questions tant qu'à la profondeur et aussi le niveau de physicalité de ce club-là. C'est d'ailleurs pourquoi les Sharks sont allés chercher Kiefer Sherwood. Donc, pour moi, je crois que les Sharks sont plus équipés en ce moment où on se parle, en sachant qu'ils veulent être plus agressifs sur le marché des échanges que, mettons, les Blackhawks. Même si les Blackhawks, eux autres, veulent ajouter des éléments en attaque cet été, je crois qu'il y a plus de potentiel du côté des Sharks pour être l'équipe, de réveillon qu'on risque de voir l'année prochaine.
0: Et je reviens à ça pour les Sharks. Encore une fois, est-ce que ton noyau est prêt? Puis dans le cas des Sharks, à l'attaque, tout le monde est là. William McLean, McLean Celebrini, Will Smith, tu rajoutes Michael Misa, t'as Igor Chernyshov qui pousse, t'as Colin Graff. À l'attaque, t'es pas mal correct. Là, il te reste en défense. Mais tu sais, dans les trois équipes que j'ai mentionnées, le Mammouth, les Canadiens et les Ducks, une constante qu'on voit dans ces équipes-là, qui est l'exception. Tu sais, quand je dis elle était améliorée avec un joueur autonome ou un vétéran, c'est en défense. Et ça, je pense que c'est normal. Tes défenseurs arrivent plus tard. Donc, c'est sûr que si tu vas arriver peut-être un peu plus vite, je pense que les Oilers ont fait cette erreur-là, d'avoir beaucoup d'attaquants et pas de défenseurs. Donc là, on s'est retrouvé à avoir une équipe très poreuse. Tu sais, à l'époque des Justin Schultz, des gars comme ça, là, c'était compliqué, je pense, pour cette raison-là. Qu'est-ce que les Canadiens ont fait? Là, oui, il y a eu Noah Dobson, mais avant ça, Michael Matheson. On va chercher Matheson du côté du Mammouth. Je ne parlerai même pas de Sergachev, je vais parler plus de John Marino. On l'ajoute à 28 ans à l'époque. Aide un petit peu au niveau de l'expérience et tout ça. Du côté des Ducks, c'est Jacob Trouba. Donc là, tu pars de là. Et là, je pense aux Sharks. Clairement, il y a un problème au niveau de la défense. Il fait simplement aller ajouter un morceau, un vétéran d'environ 31 ou 32 ans. Pas obligé d'être extrêmement flamboyant, mais quelqu'un qui va apprendre à tes jeunes, va aider avec un Dickinson, Mario Ferraro ou d'autres défenseurs qui vont éclore, Luca Cagnoni, Eric Paulkamp, peu importe, là, mais un gars qui va venir aider tout ça, va donner de l'expérience, du leadership, va être plus stable un peu dans les situations corsées défensivement. On l'a vu, les Sharks cette année, c'était peut-être leur talon d'Achille. Donc là, tu vas amener un élément.
1: Quand je t'entends, je pense à Morgan Riley, c'est drôle. Hein? Est-ce que les Leafs pourraient être tentés de le laisser partir? Sans oser, il me semble que ça fit. Marco?
2: Moi, je pense que ça fit. Je pense que côté cap salarial, ça fit aussi.
1: Ouais.
2: Faut aussi prendre en considération. Puis du côté des Leafs, ils veulent juste passer à autre chose par rapport à Morgan Riley. Puis selon ce que je sais, c'est que sur la liste de shopping des Sharks de San Jose, un défenseur d'expérience en est un, avec un contrat, donc pas un agent libre. Et deux, un jeune défenseur droitier capable de grandir avec ce noyau présentement. Donc, pour moi, Morgan Riley est lié aux Sharks depuis longtemps. J'ai entendu cette connexion-là, même en janvier. Ça va être intéressant de voir qu'est-ce que ça va donner. On sait que les Sharks étaient aussi dans le dossier de avec les Devils du New Jersey pour Dougie Hamilton cet été. Hamilton a refusé cette transaction-là. Est-ce que si avec un nouveau DG, avec Sonny Mehta, si cette conversation-là repart, est-ce que Dougie Hamilton changerait d'idée vu l'éclosion d'un certain Macklin Celebrini? Reste à voir, mais c'est certain qu'il va en avoir des options en défense cet été. Et je suis pas mal sûr qu'avec tous les espoirs qu'ils ont en attaque et les choix qu'ils ont accumulés, que les Sharks vont être très agressifs dans ce dossier-là.
1: OK, très bon, messieurs. Super intéressant comme tour d'horizon. C'est toujours le fun de voir ça. Puis c'est effectivement rafraîchissant de voir certaines équipes se sortir de cette reconstruction-là après une belle patience. LHJMQ, messieurs, on est présentement en demi-finale. Les Wildcats de Moncton l'ont emporté lundi pour dans le troisième match, mène cette série-là 2-1. Alors que dans la deuxième demi-finale, le troisième match a lieu mardi soir, au moment où on enregistre finalement Rouyn-Noranda, les Saguenay-Chicoutimi qui vont les visiter. Un petit mot peut-être, un petit survol sur ce qui se passe dans ces deux séries. Si on commence par celle dont il y a eu déjà trois matchs, les Wildcats contre l'Armada Marty.
0: Ouais, bien écoute, c'est pas mal plus serré que je pense. Honnêtement, là, puis c'est intéressant. Tu vois que là, l'Armada, qu'on a eu des doutes toute l'année, ça n'a jamais été une question de problème au niveau de la profondeur, au niveau de la défense. Tu sais, t'as Xavier Villeneuve, t'as Yann Golisic, t'as Spencer Gill qui a été blessé toute l'année, mais là, est en santé, puis joue du très, très bon hockey. Il tue des jeux, fait des très, très bonnes relances. Il est très efficace pour le jeu de transition et vraiment d'aider l'Armada à passer du temps en zone adverse plutôt que dans leur zone. Puis là, après ça, tu as Justin Carbonneau. Là, Matteo Nobert, ça a été plus compliqué au début de des séries. Là, tu replaces. Tu as Vincent Desjardins. Maël Navigne va super bien en ce moment. Il y a 5 buts et 4 derniers matchs, 3-3 dans les séries contre les Wildcats. Je pense que la clé un petit peu dans cette série-là, puis je pense qu'on l'a vu dans le match de dimanche, pas de dimanche, mais de lundi plutôt, c'est les punitions. Il faut simplement éviter le banc des punitions de côté de l'Armada. Je pense que quand on joue le style un peu hermétique, qu'on donne pas d'espace vraiment pour entrer dans la zone aux Wildcats, ça va bien. Même que je dirais que l'Armada domine à ce niveau-là. Mais il faut simplement s'assurer de ne pas trop sortir du plan de match, de ne pas commencer justement à donner des situations en surnombre aux Wildcats, à Moncton et tout ça. Parce que là, ils sont, on l'a vu encore lundi, un défenseur comme Tommy Blyle joue tellement de séries extraordinaire, encore 3 ailes. Puis tu sais, je donne un exemple. Là. Adam Fortier-Jandot a marqué sur un but à l'emporte-pièce. Mais c'est un peu Blyle qui, à une main, recule, attire un joueur vers lui, puis voit du coin de l'œil dans son dos que Fortier-Jandot vient de créer une séparation sur un joueur adverse. Il ramène une passe derrière le filet, là, par la suite, Fortier-Jandot, il a le boulevard devant lui, il est capable d'aller marquer. Mais ça, c'est un peu, c'est très anodin comme jeu. Mais c'est Tommy Blyle qui va là-dessus. Puis là, je parle du jeu offensif, mais défensivement, il tue beaucoup de jeux. Son bâton est solide. Les lectures de jeu sont toujours efficaces. Il est capable de bloquer des tirs. C'est pas toujours parfait. Il y a quelques crampes au cerveau parfois avec ses passes. Mais dans l'ensemble de son jeu, écoute, le match numéro 1, là, qui est allé en quatrième période de prolongation, je vais te voir les statistiques. Je pense que c'est 50 minutes de temps de jeu. Là. Ça en dit long. Là. Donc vraiment, les Wildcats, je pense qu'ils ont quelque chose à faire avec ça. Là.
2: Absolument. Puis je pense que du côté des Wildcats, là, c'est vraiment le jeu de Tommy Blyle est excellent. Gabe Smith aussi, excellente série. Puis Maël Lavigne aussi. Là, c'est, je crois que pour moi, c'est la série la plus excitante que j'ai vue de cette année en ce moment. Puis c'est deux gros canons que j'adore regarder. Le match d'hier au moment où on se parle, donc de lundi, était vraiment excellent. Je sais que ça s'est envolé un peu vers la fin.
1: Desnoyers a vraiment levé son jeu. Là. Hier, là, quand il a pris des choses en main en deuxième période.
2: Oui, absolument.
1: Tu vois vraiment
2: Desnoyers et Blyle, cette combinaison-là est dangereuse. Et écoute, pour moi, Caleb, après cette saison-ci, Caleb n'a pas d'affaires dans la LHJMQ. Il a tellement l'air dominant quand il est sur sa game, spécialement en série. Et de la façon que Tommy Blyle joue en ce moment, là, il risque fortement d'être le premier joueur choisi de la LHJMQ dans le repêchage de 2026. C'est vraiment intriguant de voir à quel point il ne cesse d'améliorer son jeu et de monter son jeu d'un cran. Écoute, le match de quadruple prolongation de la semaine passée, 52 minutes, Et en troisième prolongation, ce gars-là faisait de l'aller-retour.
1: C'était incroyable de voir ça aller.
2: C'était fou. Donc, pour moi, Tommy Blair, encore une fois, a surveillé le gros morceau en offensive pour ce club-là à Moncton.
0: Puis, ce que je trouve intéressant là, avec cette série-là, clairement, l'Armada, Tommy Blair fait partie du plan de match. On met de la pression. On est agressif, même, je trouve peut-être un peu trop. Là. Parfois, c'est deux joueurs en zone en échec avant. Là. Puis Tommy Blair, ça ne l'impressionne pas du tout. Il trouve des... C'est ça m'impressionne. Le fait que tu as de la pression, tu as des doubles couvertures, ça pourrait, tu pourrais être complètement éclipsé puis ça serait normal. Puis non, il trouve des façons de se trouver des plans B et des plans C. Je te parlais du match de lundi. Bon, il y a eu trois aides. Mais Fortier-Gendron a beaucoup ressorti. Fortier-Gendron, parce que la pression est sur Blair. Blair est intelligent, remet à Fortier-Gendron. Puis comme il n'y a pas de pression sur Fortier-Gendron, là, tu es capable d'ouvrir le jeu. Ça, c'est le signe d'un défenseur intelligent. Pas simplement que toi, tu fais des jeux, mais de rendre tout le monde meilleur et de profiter de chaque occasion où tu as une parcelle de patinoire libre. Là. Moi, c'est ce que j'aime également de Tommy Blair. Là. Au-delà du fait qu'il est bon, c'est que même les situations où il est rendu inconfortable, il s'en sort quand même. T'sais.
1: Dans la deuxième demi-finale, les Huskies sont allés surprendre les Saguenayens lors du premier match de la série. C'était une première défaite en série d'après-saison pour Chicoutimi, mais ils ont bien rebondi dans le deuxième match. Je pense que c'était pas mal plus représentatif de la puissance que montrent les Saguenayens cette année. Là, la série se déplace du côté de Rouyn-Noranda. On passe d'une glace olympique à une glace plus petite que les que la circonférence normale d'une patinoire nord-américaine. Hâte de voir ce qui va se produire dans le reste de cette série, mais moi, ce que j'ai vu, c'est Chicoutimi la meilleure équipe et de loin. Je vois pas comment les Huskies peuvent vraiment percer surtout ce mur défensif chez les Bleuets.
0: Je pense que du côté des Sags, puis je veux faire attention, là, le premier match, je l'ai pas regardé, là, j'ai plus vu le deuxième. Mais tu sais, les Sags ont une équipe avec beaucoup de profondeur. Tu as quatre trios qui sont capables de marquer, mais tu sais, t'as pas de Caleb Desnoyer, t'as pas de Justin Carbonneau, de Bill Zonon. Ce qui fait en sorte que si tu as un match, tu as moins d'attaque un petit peu. Tu sais, les Huskies, là, ils sont pas en demi-finale pour rien. Ils ont quand même des bons éléments. Benjamin Brunel a de très, très bonnes séries éliminatoires. Elliot Onagonowski, c'est la même chose. Je sais qu'ils sont plus effacés. Selon moi, ils traînent des blessures, mais tu as toujours des Lars Steiner, des top perdants et tout ça. Mais là, si t'as... Donc, ça peut faire en sorte qu'un match donné, où tu es capable de t'en sortir, les Sags sont pas capables de marquer. Mais à un moment donné, ça demeure une série 4-7. À un moment donné, le naturel revient au galop. Le vu dans le match numéro 2, 35 tirs contre 15 pour les Sags. Puis, tu sais, oui, t'as Maxime Massé qui, oui, marque, mais défensivement, je trouve qu'il joue super bien. Sa progression à ce niveau-là est vraiment excellente depuis 2 ans. Puis, tu sais, un gars comme Emmanuel Vermette, d'excellente série. Liam Lefebvre est en train de monter dans les listes des recruteurs. C'est un gars qui était classé quelque chose comme 75e en Amérique du Nord par la Centrale. Il est maintenant 38e.
1: Joue du papier sablé, lui.
0: Ouais, ben, c'est ça. Lui, c'est un gars de séries éliminatoires, ouais. Pas à peu près. Puis c'est ça, tu rajoutes beaucoup d'éléments. Puis je peux même pas parler de la défense, là. En défense, Alonso Gosselin, c'est le 6e défenseur. Puis je pense qu'il serait sur une première paire dans bien des brigades défensives. Donc, c'est te dire à quel point, sur le plan défensif, on est extrêmement solide.
1: Là. Ouais, puis Thomas Lavoie, puis Alexis Bernier, mm-hmm. puis Alex Wang. Puis mm-hmm. c'est sans répit. T'as comme pas de break là, dans cette brigade défensive. Puis Beckman, je connais d'excellentes séries aussi devant le filet. Je sais pas si tu as eu l'occasion de regarder un petit peu là, cette série-là, Marco.
2: Écoute, j'ai regardé les faits saillants, là, je vais être franc avec toi, ouais. Là, avec tous les matchs de hockey qui se sont produits en fin de semaine. Moi, j'avais l'œil avec les séries qui se passaient dans ma cour ici avec l'Armada hier. Mais encore une fois, ce que j'entends, c'est la défensive de Chicoutimi. C'est vraiment quelque chose qui, selon moi, risque de leur pousser à travers cette série-ci. Mais la discipline des Huskies, à chaque fois que je vois, là, c'est la structure défensive, le travail, l'acharnement. Pour moi aussi, là, ça risque de pas être une série qui risque de se finir tôt. Celle-là non plus. C'est quelque chose que je vais garder plus à l'œil cette semaine.
1: Tu manques pas d'ouvrage ces temps-ci, Marco. Plusieurs entrevues, entre autres avec des joueurs admissibles au prochain repêchage. Tu as de bons liens avec Hockey Canada qui te permettent justement d'avoir une foule d'entrevues des athlètes qui représentent notre pays, entre autres, au défi mondial des moins de 18 ans présentement. Et parmi ceux-là se trouve Maddox Dagenais des Remparts de Québec, admissible au prochain repêchage dans la Ligue nationale de hockey. Selon la liste de la centrale publiée la semaine dernière, enfin, il y a deux semaines, Dagenais est maintenant classé le meilleur espoir là, de chez les équipes de la LHJMQ sur les listes de repêchage. Donc, une belle montée. Il a bien terminé sa saison. De bonnes séries également pour Dagenais. Et tu as eu l'occasion justement de discuter avec lui dans les derniers jours.
2: Oui, absolument. Puis écoute, c'était de valeur parce que je voulais vraiment faire une tournée des meilleurs espoirs de la JMQ. On a passé Tommy Blount en entrevue, donc c'était le prochain sur la liste. Et écoute, il a été très, très ouvert à notre discussion, vraiment parler de sa saison qui était vraiment en deux parties et à quel point il y a eu un déclic dans sa game et la façon qu'il a pu... pas nécessairement changer son style, mais au moins adapter son style pour qu'il puisse apporter un peu plus de punch en général, pas nécessairement juste en attaque. Donc, honnêtement, on vous invite à aller écouter ça parce que on apprend vraiment sur le jeune que je trouve quand même assez mature pour quelqu'un de 17 ans. Moi, j'avais pas cette maturité-là au même âge.
1: Ben, justement, on vous plante l'entrevue directement dans le podcast, l'entrevue de Marco avec Maddox Dagenais.
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2: Salut Maddox, ça va bien?
5: Oui, toi?
2: Pas pire. Écoute, je veux pas garder longtemps, là, un petit 10 minutes, mais je voulais juste parler de ta saison avant la combine à Buffalo. Fait que j'ai essayé durant la série, mais écoute, je pense que t'étais un peu occupé. Fait que c'était un parfait moment. Ben écoute, je voulais juste en parler. Honnêtement, cette saison-ci, on dirait que c'était une saison à deux temps. Il y a vraiment eu, un déclic en milieu de saison. Peux-tu me parler de qu'est-ce qui s'est passé exactement dans ta game qui t'a aidé vraiment à te lever d'un cran?
5: Ouais, c'est sûr, au début de la saison, peut-être juste de penser trop au draft, de penser aux personnes qui te regardent dans les estrades. Je pense juste de... Le déclic, c'était juste de m'amuser, puis... Tu sais, jouer au hockey, tu sais, je fais ça depuis jeune, puis juste de m'amuser, puis d'aimer ça. Je pense de jouer après jour, tu sais, arriver à l'aréna, être content d'être là. Je pense que ça a été vraiment un déclic dans ma tête aussi.
2: Ouais, puis écoute, on le voyait aussi sur la glace en termes de l'intensité. Je pense qu'il y avait, t'avais beaucoup plus de physicalité. On le voit déjà dans ce tournoi-ci, là, ton reverse hit qui était de toute beauté. mais... Comment est-ce que tu peux attribuer, parce que vraiment, là, oui, t'as l'année de draft, on sait les skills, c'est ce qui t'a rendu le premier choix au total dans la LHJMQ, mais cette année, on a vu vraiment le moteur, l'intensité se lever d'un cran aussi. Comment est-ce que tu expliques ça, puis comment tu penses que ça l'a ajouté à ta game?
5: Ouais, je pense que ça a commencé peut-être, tu sais, j'étais pas le plus physique au début de l'année. Je pense que ça a commencé à la prospect game de la GMQ. Je pense que c'est un petit déclic. Puis ensuite, je suis allé à la prospect game de la CHL. Je pense que c'est là que je savais en m'en venant là qu'il y avait beaucoup de bons joueurs. Peut-être que j'avais pas joué des grosses minutes comme à Québec. Donc, je pense juste en aller là, j'étais. Je pense juste chaque chiffre, je voulais créer quelque chose. Donc, je pense juste d'être physique. Je pense que c'était vraiment important pour moi. Puis depuis ce game-là, j'ai pas arrêté.
2: Ouais, non, ça se voit exactement. Je pense que tu vois là, vraiment la deuxième moitié de saison. Puis tu sais, je vais pas parler trop de draft, là, mais quand tu regardes vraiment où tu étais classé début de saison versus maintenant, tu es maintenant le joueur le mieux classé dans la LHJMQ selon la centrale. Quand tu vois quelque chose comme ça, est-ce que ça te donne un certain plaisir de regarder le travail qui a été fait? Et d'être capable d'apprécier ce que ça t'a porté en termes de fruits dans ta game?
5: Ouais, c'est sûr, c'est le fun de voir tout le travail que tu as mis, récompensé un peu. Mais ouais, c'est sûr, il me reste encore un tournoi là, ici avec Hockey Canada. Donc je regarde pas tant ça. Il y a eu beaucoup de listes. C'est sûr que je m'en tirais si je regardais pas. Mais moi, j'essaie pas trop d'y penser encore. T'sais, il me reste encore deux semaines ici. Puis après, je pense que je vais prendre un bon deux semaines de repos. Puis après, on va s'entraîner encore pour le repêchage.
2: Exactement. Puis la combine va arriver. Ça va passer très vite. Écoute, On va parler de ce tournoi-ci. Tu as toujours eu à passer à travers la pression. Ton père est ancien joueur de hockey, tu étais le premier choix au total dans la GMQ. Tu as beaucoup d'yeux rivés sur toi cette saison-ci. Comment est-ce que tu deals avec cette pression-là? Et comment cette capacité de passer à travers la pression te prépare pour un tournoi comme celle-ci?
5: Ouais, c'est sûr, ça l'aide. C'est juste d'arriver dans la GMQ en tant que premier choix, c'est un gros step aussi. C'est à Québec, un gros marché de même.
2: Ouais.
5: Mais ouais, c'est sûr que mon père, tu sais, il m'aide avec toutes ces petites affaires comme ça, là. Tu sais, les tournois, les prospect games. Je pense juste, tu sais, n'importe quelle ligne que t'es, juste de montrer comment, genre, le vouloir en tant que toi. Je pense juste de compétitionner à chaque fois que tu embarques sur la glace. C'est juste de montrer puis de donner le plus possible à l'équipe. Hein.
2: Puis quand tu parles de développer ta game, y a-tu un joueur en particulier que tu émules en termes de style dans la Ligue nationale?
5: J'en aime bien deux. Je dirais Thompson, Tage Thompson.
2: Ouais.
5: Puis Slaff. Slaff, c'est quand même un bon.
2: Ouais. Ça va t'en faire des populaires au Québec, ça c'est certain. Tu sais, ces deux gars-là qui ont quand même une très longue portée comme toi. Capable de mix it up, mais aussi très dangereux en transition. Puis je pense que j'aime que tu les apportes parce que c'est une des aspects de ta game que je trouve vraiment intéressant, c'est que quand tu attaques avec vitesse, avec possession, c'est très difficile d'être capable de contrer. Les défenseurs reculent. C'est quelque chose que tu as vraiment amélioré cette saison-ci. Peux-tu me walk un peu dans cet aspect-là de ta game, d'être capable d'attaquer vraiment on the rush pour créer de l'offensive?
5: Je pense c'est sûr, je pense que ça commence avec la confiance. Si t'as confiance en ton patin, puis t'sais, de pouvoir battre ce gars-là, je pense que ça vient avec la mentalité puis la confiance. Mais c'est sûr, avec l'entraînement à l'été, c'est sûr que ça l'aide un peu, là.
2: Ouais, puis en termes de tu sais, il y a certains joueurs présentement t'es listé comme centre, il y a certains joueurs qui restent centre, il y a certains joueurs qui se mutent à l'aile. C'est quoi ta préférence en tant que telle? Puis est-ce que cette préférence-là est influencée par le temps de possession de la rondelle.
5: T'sais, je dirais, cette année, j'ai joué quasiment toute l'année à l'aile. Donc,
2: Ouais, c'est ça.
5: sûr que la centre, fait longtemps que j'ai pas joué. Mais
2: Ouais.
5: ouais, je pense que être un gros joueur sur l'aile, c'est plus facile. T'sais, juste de pouvoir protéger la puck, t'sais, être sur le fly. C'est sûr que t'sais, ça a l'air d'être gros et non petit.
2: Ouais.
5: Mais ouais, je dirais que fait quand même un bout, j'ai pas joué au centre, donc c'est
2: Ouais.
5: sûr que l'aile.
2: Mais c'est un peu pour ça que je voulais poser la question parce que moi, personnellement, je t'ai vu jouer à Québec deux fois, tu étais à l'aile. Mais on voit la grande majorité des listes qui te listent au centre. Fait que c'est toujours intéressant de demander, serais-tu confortable de te faire remuter au centre au cas où? Ou est-ce que tu penses que ta game maintenant est mieux établie pour jouer à l'aile puis vraiment dominer à l'aile?
5: Ben juste de savoir jouer les deux positions, je pense que c'est vraiment
2: Ouais.
5: important. Tu sais, j'en ai parlé avec Eric Veilleux, mon entraîneur à Québec. C'est juste un autre comment je dis ça, un autre arc à ton
2: À
5: ta fin.
2: ton
5: Alors,
2: Man, moi
5: comment
2: aussi,
5: je
2: je me
5: dis?
2: souviens pas de l'expression, je dirais.
5: Ouais, mais quelque chose comme ça. Tu sais, c'est juste la Ligue nationale. Tu vas peut-être pas jouer au centre ou tu vas peut-être pas jouer à l'aile. Donc juste savoir les deux. C'est vraiment important, là.
2: Puis, en termes de ta game, c'est comme là, il y a le draft, je sais que tu y penses. Là, tu as un tournoi, je sais que tu y penses. Quand tu regardes on ice, là, je parle pas de la game mentale, c'est quoi l'aspect de ta game que tu es le plus fier en ce moment en rentrant dans ce tournoi-ci qui t'aide, selon toi, à te distinguer?
5: Dans les physiques.
2: All
5: Puis,
2: right.
5: je pense de compétitionner chiffre après chiffre. Quand je compétitionne, je pense que tu sais, quand je patine, je joue ma meilleure game, donc je reste sûr.
2: Puis, petite dernière pour toi, pour cette saison-ci, La façon que tu parles, la façon que ta game évolue, on voit la game d'un power forward en devenir, puis le patin est capable de suivre. Donc, c'est là où ce qu'on voit un joueur comme Tage Thompson est dangereux, parce que Tage, lui aussi, centre, elle, dérange pas à Buffalo, on l'utilise à toutes les sauces. Puis même Slafkovski, il y en a plusieurs à Montréal qui aimeraient le voir au centre. Fait que c'est quoi l'aspect physique dans ta game qui te fait en sorte que tu es capable de peut-être faire un plus gros impact ou qui te rentre plus dans une game. Je sais que, exemple, dans une série, un bon coup d'épaule peut rentrer un joueur directement dans une game. On le voit présentement dans la première ronde. Pour toi, c'est comment que ça t'affecte le jeu physique?
5: Ouais, c'est sûr. Début de chaque game, j'essaie de frapper un gars pour mettre un peu dedans. Donc, ouais, c'est sûr, ça l'aide. Mais, ouais, comme tu as dit, je pense juste de frapper, ça crée beaucoup d'opportunités pour moi et mes. C'est des coéquipiers que je joue avec. C'est aussi, je dirais que c'est juste d'être physique. Comme j'ai dit, ça te rentre dans le game, mais ça te met en rythme aussi, genre ça fait un rythme.
2: Absolument. Puis écoute, petite facile pour toi pour en finir. Gros été pour toi. C'est certain que oui, il y a le repêchage, mais après ça, il va y avoir des camps de développement, il va y avoir tout ce qui est la préparation pour la saison prochaine. S'il y a un aspect de ton jeu que tu aimerais améliorer pour la saison prochaine, ce serait quoi?
5: Un aspect, c'est dur, là.
2: OK.
5: Je dirais tout, c'est sûr. Tout, ça serait une question facile. Un aspect, c'est sûr, ma force physique.
2: OK.
5: C'est sûr que je suis grand, mais je suis pas le plus gros, là, non plus.
2: Non.
5: Donc, je pense que ma force physique, ça serait un.
2: Parfait, ça. Ben écoute, merci infiniment pour ton temps. On va se voir à Buffalo anyway. Fait que souviens-toi de moi, là, tu vas me voir, c'est assez simple. Mais sinon, félicitations pour l'excellente saison, puis bon tournoi. Puis c'est ça, on va se reparler d'ici un mois.
5: Parfait, merci beaucoup.
2: Gros merci, man.
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0: Excellent boulot, Marco D'Amico, avec cette entrevue avec Maddox Dagenais. On lui souhaite la meilleure des chances dans les grosses prochaines semaines qui l'attendent. Beaucoup d'émotions pour un kid de son âge d'arriver à l'approche d'un repêchage. Ça doit être extrêmement excitant. Il n'y a pas de doute là-dessus. Oli qui se joint à nous justement pour la portion des questions du public.
6: Yes, merci beaucoup les gars. Encore une fois, merci au public pour vos questions. Vous pouvez les poser évidemment dans les commentaires de notre vidéo sur YouTube. Je commence avec un commentaire, disons, de Sébastien Gauthier, mais vous allez voir, il y a une question à travers tout ça, je pense, qui peut être assez intéressante. Les Prédateurs ont-tu l'air d'une bande d'amateurs pour avoir laissé filer Marton pour Brady Martin? Je comprends que Martin amène ses fameux intangibles, mais le niveau de skills n'est même pas comparable à Marton. Réalisez-vous que dans toute leur existence, les Preds n'ont jamais repêché et développé une vedette offensive. Les gars, est-ce que Nashville doit regretter d'avoir préféré Brady Martin à Porter Marton?
0: Oh là, on vient de toucher une corde sensible. Marty, défends-toi un peu. Okay. Moi, je vais simplement répéter ce que je dis toujours. Le repêchage 2025, il était il y a 10 mois. Faut attendre
1: ouais,
0: un peu.
1: C'est de bonheur un peu.
0: C'est très tôt. Faut pas oublier, là, parfois on a la mémoire courte. Là. Mondial Junior, qui était le meilleur? Brady Martin.
1: Avant sa blessure.
0: Porter Marton avait été, bien honnêtement, épouvantable. Alors que Brady Martin, c'est lui qui traînait l'équipe. Personnellement, et je vais être 100% honnête, j'avais Brady Martin, moi aussi, devant Porter Marton. La raison, j'ai expliqué mes arguments personnellement. Certains disaient, ouais, je veux pas repêcher un troisième joueur de centre. Aussitôt. Moi, j'ai toujours vu Martin comme un premier ailier. J'ai toujours vu, il n'y a pas le potentiel offensif pour aller jouer au centre. Il n'y a pas nécessairement il y a d'excellentes mains. Il n'y a pas les mains d'un celebrity pour attirer les joueurs vers lui, pour aller appuyer tout le monde autour de lui, d'amener un jeu vraiment dans les trois zones. J'ai jamais vraiment vu ça. Mais moi, je me disais, si tu le places à l'aile, Brady Martin, on le veut au Mondial Junior, là, ça devient un gars, honnêtement, immédiatement, ce serait un gars qui frappe le plus fort dans la Ligue nationale. Il applique de la pression, il frappe. Là, il est capable d'aller au filet, il est capable d'aller chercher des retours de lancer, il est capable d'aller marquer. Puis moi, alors que j'avais peut-être un doute là-dessus sur Porter Marton, tu peux pas dire que Marton n'était pas bon, là, loin de là, mais c'est là que j'inclus ça. Donc là, tu sais, Brady Martin, tu regardes les statistiques, tu dis « Ouais, un point par match dans la OHL, c'est pas terrible, c'est un peu compliqué, mais tu sais, il y a eu des blessures là-dedans, les Greyhounds de Sault Ste. Marie n'ont peut-être pas la plus grande équipe en ce moment. C'est une équipe environ de 3-4 joueurs. Tu sais, tu as Chase Reed, tu as Martin et tu as Marco Mignoza qui est vraiment le meilleur joueur, un joueur de 20 ans là, qui se démarque dans cette équipe-là. Mais tu sais, ça se peut que je me trompe, là, mais je vais simplement dire attendez un peu. Moi, je pense que Martin va débarquer au minimum dans la Ligue américaine l'an prochain, va aller à Milwaukee, va prendre son temps. Puis c'est sûr que ça ne sera jamais le gars qui va traîner son trio ou qui va t'offrir des séquences spectaculaires comme Martin le fait. Sauf que Brady Martin, je pense encore une fois qu'il a des atouts pour être capable de se démarquer. Peut-être pas autant de points que Martin, mais il peut peut-être faire en sorte quand même que les Preds vont être contents de leur coup. Mais McLean, tu sais, on parlait de Nishkov en début d'épisode. Je trouve que ça me fait penser à ça. Tout le monde voulait envoyer David Reinbacher au vidange il y a 2 ans puis dire « Moi, je veux Nishkov, je veux Nishkov, je veux Nishkov. » La réponse est aussi claire en ce moment. C'est pas ça que ce soit encore Nishkov, mais c'est simplement de dire « Faut toujours attendre un petit peu. » Moi, je me donne tout le temps 5 ans avant de juger un repêchage. Là, puis c'est certainement pas après 10 mois qu'il faut avoir une réponse.
2: Absolument. Écoute, Matty Beniers était le premier de sa cuvée à rentrer dans la Ligue nationale en attaque. Est-ce que c'est le meilleur attaquant de sa cuvée en ce moment? Je le mettrais même pas trop, top 3 en ce moment, perso. Là. Puis la façon que Mason McTavish a joué, je le mettrais pas top 5 non plus, puis lui est parti 3e. Donc, c'est pas qui arrive là en premier, c'est à quoi ils ont l'air dans 5 ans. Puis je pense que c'est... Tu sais, on commence à en parler un peu plus en ce moment avec détail, avec des repêchages plus récents. Tu sais, je pense qu'il y a personne dans les premiers 3 ans du repêchage qui aurait dit que Tim Stützle allait être le meilleur joueur de la QV 2020 en attaque, mais ça l'est. Et que le deuxième n'est pas Alexis Lafrenière, mais bel et bien probablement Lucas Raymond. Donc, tu sais, c'est comme ça que les choses doivent évoluer. Puis même quand il rentre dans la ligue, ça prend du temps parce que on le sait pas quand un joueur va éclore. On regarde le meilleur pointeur en ce moment dans les séries, c'est un défenseur à Anaheim, Jackson Lacombe, qui quoi, vient d'avoir 25 ans. On voyait pas ça il y a 2 ans qu'il allait devenir un défenseur tellement dominant. Et même les Ducks ne l'avaient pas vu parce que le moment qu'ils se sont rendus compte, ils l'ont signé à 8 ans immédiatement. Donc, c'est pour ça qu'on dit qu'il faut prendre le temps à regarder les choses dans un repêchage. Et pour moi, quand on évalue, c'était un peu la même chose avec en 2019, si on veut bien, avec Broberg. La façon qu'il se faisait développer Broberg à Edmonton, dans le néant. Il est arrivé à Saint-Louis, là, il est rendu un des meilleurs défenseurs défensifs de la Ligue nationale. Pour un joueur qui était connu pour ses habiletés offensives au moment de son repêchage. Donc, le développement prend du temps et c'est pas qui arrive en premier qui va faire en sorte qu'il va avoir une meilleure carrière. Ceci étant dit, moi, j'avais Martin devant Brady Martin.
1: Ouais, ceci on le sait. Mais tu sais, honnêtement, il y a de quoi être impressionné de l'impact de Martin, franchement, là, en pleine série comme ça.
2: C'est ça. Martin se fait mettre en une très bonne position. Puis Martin, la game qu'il joue, il est plus utilisé pour la jouer maintenant
1: d'accord.
2: que, mettons, un Brady Martin qui, lui, a aussi traversé beaucoup de blessures. Moi, j'ai parlé à du monde autour de l'organisation des Prédateurs de Nashville, puis on a comparé la projection d'un Brady Martin comme celui de Sam Bennett en Floride. C'est ça qu'ils recherchaient avec cette sélection-là. Maintenant, est-ce que c'est le choix le plus sexy? Ils me l'ont avoué. Non. Mais dans la construction d'un club, tu as aussi besoin des gars de caractère comme ça. Et ils sont allés pour ce type de joueur-là. Est-ce que c'était le meilleur joueur disponible? On peut argumenter pendant longtemps. Personnellement, je ne crois pas. Moi, je crois que Martin, en termes de BPA, 5e au total, c'était là où il devait sortir. Mais je peux comprendre un club qui se croyait ou qui voulait être capable de rapidement faire une retransition vers les séries. Je peux comprendre la sélection de Brady Martin, vu que c'était aussi un centre droitier qui est une denrée rare, sauf pour le CH, une denrée rare dans la Ligue nationale.
6: Super. On passe maintenant à une question de Michel Saint-Pierre. Avec la fin de saison décevante d'Oliver Kapanen, la question du deuxième centre revient dans l'actualité à Montréal. Selon vous, quel est le profil de centre idéal pour compléter un trio avec Ivan Demidov?
2: Marty, tu veux-tu commencer celle-là?
0: Je peux commencer. Ben, en fait, ça ne sera même pas en lien avec Ivan Demidov, c'est en lien avec toute l'organisation au complet. Moi, je le répète, je pense que ça prend un gars robuste et un gars qui joue physiquement. Un gars qui va t'amener des compléments à Nick Suzuki. Donc, tu sais, Nick Suzuki, il va avoir 100 points. C'est extraordinaire, une très, très, très belle saison. On sait à quel point il est intelligent, il est capable de rendre tout le monde autour de lui meilleur. Le tir est là. Patin, ordinaire, capable de suivre, mais bon, moins là. Puis, tu sais, le jeu physique, c'est sûr que ce ne sera pas sa tasse de thé. Donc, tu sais, les éléments où Suzuki se démarque peut-être moins pour donner des munitions à Saint-Louis, tu sais, d'être capable de jongler. Tu sais, disons que tu as une situation d'équipe plus physique, à un moment donné, tu veux protéger Suzuki, tu l'amènes contre tel trio. Puis là, ben, tu arrives avec une deuxième unité. Donc, tu sais, un gars, moi, personnellement, l'idéal que je vois en ce moment dans les gars disponibles, ou du moins qu'on voyait dans le marché, c'est pratiquement Mason McTavish. Tu sais, si tu dis que tu amènes un McTavish qui a le style de leader, qui est capable de frapper, qui est capable d'être intimidant, qui est capable d'avoir le tir, capable d'aller jouer au filet, là, d'avoir une présence devant le filet, ça t'ajouterait un deuxième morceau dans le top 6 avec Slafkovský qui peut amener cet élément-là. Moi, ce serait ça l'idéal. Maintenant, ça ne veut pas toujours dire que tout ce que tu l'idéal dans ce que tu recherches, mais moi, personnellement, ce serait ça. Et je pense que par conséquent, c'est un gars qui est là en support, qui est toujours près de Demidov, qui est toujours capable d'aller prendre ses passes, d'aller au filet. Tu sais, le brio avec la rondelle de Demidov pour faire toutes sortes de jeux, ben, à un moment donné, il va envoyer ça simplement au filet. Tu as besoin, si quelqu'un peut être là et de compléter la besogne, un peu comme Kapanen le fait au début de l'année, ben je pense qu'il n'y aurait pas de problème. Donc, moi, je dis McTavish. Je sais que Pavel

0: Et en extra, on a Vincent Arsenault, Will Dedeen et Philippe Méchard, Dylan Bentley et Josh Nadeau avec l'escouade de réserve. Donc, pour moi, c'est une équipe qui est plus forte que l'année passée. Mais défensivement, on va avoir certains enjeux, je pense, dépendamment de l'état de santé de certains. On dit que Nate Clermont, entre autres, est blessé, pourrait rater toute la série de deuxième tour de la Ligue américaine. Ryan Backer descend, l'absence de Engstrom. Mais ce que je viens de vous raconter, les trios, qu'est-ce que ça fait penser, Marty?
1: Ben, au niveau de l'attaque, là, clairement, t'es plus fort que l'an dernier. T'sais, écoute, tu te retrouves sur un troisième trio à voir Farrell. Tu sais, Farrell, là, l'an dernier, c'était le premier trio là, pendant la majorité de la saison. Tu te retrouves avec Joshua Roy, qui marque dans la Ligue américaine depuis qu'il a fait son passage dans les rangs professionnels. Et t'as Owen Beck, qui, je le répète, me déçoit beaucoup sur le plan offensif. Là. Moi, pendant les blessures, là, les Laurent Dauphin et tout ça, j'aurais voulu qu'il en prenne davantage. J'aurais voulu qu'il prenne le temps de réaction de plus pour réaliser des jeux, pour garder la rondelle plus longtemps, pour développer cet aspect. Pas qu'il serait, pas qu'il deviendrait un centre de premier trio parce qu'il développe ça, mais simplement d'ajouter une corde à ton arc pour faire en sorte que tu sais, justement, si t'as une place au sein d'un quatrième trio, même si t'es un gars de quatrième trio, t'as besoin d'avoir plus d'attaque que le gars à côté de toi. Et là, il ne l'a pas développé, mais tu regardes ce que t'as en ce moment. Donc, tu sais, t'as ces groupes de jeunes-là. Tu sais, si t'as Florian Jacquet sur un quatrième trio, je peux te confirmer à 1000% que Florian Jacquet est meilleur que la majorité des quatrièmes joueurs de centre dans la Ligue américaine. Mais là, en plus, t'as de l'expérience. Tu sais, tu te retrouves avec Jared Davidson, qui a quand même quelques saisons derrière la cravate. Lucas Condotta, le capitaine, t'as Alex Belzile, t'as Samuel Blais qui a gagné la Coupe Calder l'an dernier avec les Canucks d'Abbotsford. Donc vraiment, tout est en place maintenant et devant le filet, t'as de l'expérience aussi. Je reviens un peu, je suis d'accord avec toi un peu, Tony, je pense que l'enjeu, c'est un peu plus la défense. Là, tu te retrouves avec Rainbacker qui pilote les choses sur la première paire et je sais pas si en défense au niveau... La présence des vétérans. Oui, t'as Del Gaiso qui est très bon. Oui, tu peux rajouter des Josh Jacobs de ce monde.
0: Will Trudeau.
1: Ouais. Mais ouais. Je trouve que t'as peut-être un peu moins de valeur sûre que tu pouvais en avoir l'an dernier. Ça s'explique par le fait que, bon, Logan Mayo n'est plus là et tout ça, mais...
0: Il y a Tommy Bisson également qui a le portrait. Moi, je pense que Luke Middlestad va avoir de belles minutes en défensive pendant ces séries-là.
2: C'est ça.
0: Va être un beau test pour le jeune homme. Moi, je trouve que... Je suis agréablement surpris de l'apport de Middlestad depuis qu'il a rejoint le Rocket.
1: Moi, je regarde comment il est utilisé. Je regardais notamment, il était sur la première paire avec Rainbacker à la fin. Tu sais, quand on vient le temps de donner des repos à des vétérans et tout ça, là, Middlestad a eu un repos dans la dernière fin de semaine. Il joue 22-23 minutes, il est utilisé en avantage numérique. Il se débrouille très, très bien avec la rondelle. Clairement, là, lui, le voir la patinoire, ça s'est fait immédiatement. Les relances sont bonnes. Il joue avec vitesse. Là, l'exécution est là. Il prend la rondelle, capable de faire des jeux rapidement. Tu vois qu'il a... Tu sais, ce que j'avais amené comme hypothèse, est-ce que le fait de sortir des Gophers du Minnesota va l'aider à se développer un peu plus avec la rondelle? Et je pense qu'on commence à le voir. Mais moi, je trouve ça intéressant de voir que maintenant, il est passé, si tu regardes un peu les temps de jeu, devant des gars comme Trudeau, des gars comme ça. Honnêtement, là, les gars, je regarde jouer Luke Middlestad, je le vois comment il se comporte, je vois comment Pascal Vincent lui fait confiance dans plusieurs situations. Transpose ça à l'an prochain, là, je serais pas surpris de voir Middlestad jouer des matchs à Montréal. Tu sais, disons qu'il y a des blessures, tu as besoin de rappeler quelqu'un, là. Il se met dans une position pour ça. J'ai hâte de voir.
2: Moi, j'ai une autre question pour toi, Marty. Est-ce que les performances de Middlestad en série, si ça donne que c'est bon et positif et que le Rocket sont capables de continuer à gagner, est-ce que ça rend un gars comme Adam Engstrom plus disponible à une transaction?
1: Ben, c'est sûr et certain. Je pense que même si Middlestad n'est pas nécessairement à la hauteur, tu as quand même un surplus. Tu es quand même capable d'avoir avec un peu plus de confiance, de dire, bon, ben, on peut amener ou Engstrom ou Middlestad ou... Peu importe qui tu veux placer à gauche en défense à Montréal, comme que tu sois comme réserviste ou comme joueur régulier. Mais oui, éventuellement, tu sais, moi, je le répète tout le temps, parfois des gens qui veulent mettre des Bryce Pickford, des gars comme ça dans des transactions, il faut toujours que tu aies une valeur un petit peu sûre. Et là, si tu te retrouves immédiatement à faire bon, ben, hop, tu te retrouves à jouer un rôle de premier plan dans la Ligue américaine, peut-être à la porte d'un rappel. En même temps, c'est pas comme si Luke Middlestad allait t'amener Robert Thomas un contre un. Là. C'est pas ça le point. C'est pas ça non plus. Ouais. Là. Mais c'est sûr que ça t'amène un peu plus de flexibilité, entre guillemets.
0: Ouais. Puis à surveiller éventuellement, dépendamment comment les choses tournent, mais Bryce Pickford pourrait arriver dans ce portrait-là dans les séries avec le Rocket au fur et à mesure. On va suivre ça évidemment de très près.

0: Ça commence mercredi. Vendredi et dimanche, les trois premiers matchs de la série, les deux premiers du côté de Laval. Nouveau venu chez les Prédateurs de Nashville, on est allé piger en Russie, Marty.
1: Ouais, donc Vitaly Pinchuk, un joueur dont que certains, je pense un peu exagéré, là, mais on dit que parfois que c'est le prochain Yevgeny Malkin. Il y avait beaucoup d'équipes qui étaient intéressées jusqu'à 28. Donc, il y a eu une saison extraordinaire dans la KHL avec le Dynamo de Minsk. C'est entendu avec les Prédateurs de Nashville. Évidemment, c'est Marco qui est plus spécialiste sur les aspects de contrat. Et comme il y a 24 ans, simplement un contrat d'entrée d'un an. Grosso modo, qu'est-ce qu'on peut s'attendre de voir d'un Vitaly Pinchuk? Je pense qu'il est quand même intéressant, par contre, comme joueur provenant de la KHL. Là, je pense qu'il y a plus de potentiel que certains autres qui sont arrivés. C'est un gars qui est très bon dans les détails. Il s'implique. C'est quelqu'un qui est vraiment un bon éthique de travail. On le voit régulièrement devant le filet. Allez, vous voilez la vue du gardien de but. Faire dévier des tirs. Moi, je trouve qu'il y a eu d'excellentes séries. J'ai eu l'occasion de voir quelques matchs. Il s'est bien débrouillé. Mais là, la raison pour laquelle on le compare à Malkin, c'est que, bon, il est intense, il va au filet et tout ça. Mais en plus, de temps à autre, on va le voir tenter, surtout en entrée de zone, là, plein de feintes. Il est très créatif. Il peut tourner sur lui-même, se glisser la rondelle entre les patins. Il adore faire mal aux adversaires. Il est capable aussi, tu sais, parfois de vendre qu'il va se rendre dans le coin. Recouper au dernier instant, couper, faire une passe, tu sais, vraiment bouger les schémas défensifs parce qu'il est très intelligent, il a beaucoup de créativité. Donc vraiment, là, Vitaly Pinchuk, tu sais, je regarde un peu qu'est-ce qu'on a du côté des Preds. Je pense qu'un gars comme Ryan O'Reilly, il reste plus une tonne de saison et tout ça. Et là, par la suite, au centre, c'est peut-être un peu plus mince dans la banque d'espoir. Donc, je pourrais très bien m'imaginer de voir un Pinchuk au minimum sur un troisième trio au centre. Mais idéalement, peut-être un deuxième, parce que, tu sais, on le répète, c'est un gars de 6 pieds 4 pouces. C'est un gros bonhomme. C'est quelqu'un, je pense, qui s'est développé comme il se devait dans la KHL, en prenant son temps vraiment loin des projecteurs et tout ça. Puis je pense que ça a bénéficié. Les matchs que j'ai vus, tu sais, il est sur le meilleur trio, peut-être, de la KHL avec Samanos et Alex Limoges. Puis tu pourrais dire, OK, les deux autres l'aident beaucoup. Mais non, c'est pas mal Pinchuk qui a la part du mérite sur le trio. Là.
2: Ouais, puis écoute, tu l'as dit, il y en avait 28 clubs de la Ligue nationale qui étaient intéressés. Ça s'est terminé avec un derby à deux clubs entre Los Angeles et Nashville. Et pour Pinchuk, il croyait que l'opportunité allait être meilleure à Nashville que Los Angeles. On verra comment ça se donne parce que à Nashville, il y a quand même Ryan O'Reilly pour l'instant devant lui et un certain Svechkov qui était repêché en premier tour, qui lui aussi essaie de faire ses débuts au centre avec cette équipe-là. Donc, il y a quand même du monde là, puis Brady Martin aussi à surveiller. Donc, il va avoir du monde au centre. Mais ce que je pense, c'est en termes de minutes, mais qu'il joue au centre, qu'il joue à l'aile, il va avoir de l'opportunité parce que on envisage pas nécessairement une reconstruction du côté de Nashville, mais on va commencer à essayer de se rajeunir là-bas et lui, il va faire partie de ce mouvement-là. Donc, il va avoir des minutes et c'est une des grosses raisons pourquoi il a décidé de signer à Nashville. C'était l'opportunité de temps de jeu, selon ce que je me suis fait dire par le monde autour de son camp. Donc, un joueur intéressant. Oui, le Canadien avait un certain intérêt, mais encore une fois, quand un club qui commence à être profond comme le CH et une banque d'espoir comme ils l'ont, les opportunités de jouer n'étaient pas là. Donc, c'est certain que le Canadien ne figurait pas parmi les favoris. Nashville, eux autres, il y a de la place parce que ils ont trois ou quatre gars vraiment au top qui sont intéressants. Puis le reste, c'est ou des gars de deuxième, troisième trio qui risquent de partir, même je dirais quatrième trio, ou des jeunes qui vont commencer à se greffer à l'alignement de façon permanente. On pense à Matthew Wood. Luke Evangelista est là, mais on verra qu'est-ce que ça va donner avec lui. Et comme j'ai dit, Brady Martin risque de monter bientôt et avec Svechkov. Ça risque d'être un bon jeune club en transition l'année prochaine. Il va avoir amplement le temps de se faire valoir parce qu'on le sait, c'est un contrat d'un an. Donc, à partir du 1er janvier 2027, il peut signer une prolongation de contrat immédiatement. Donc, ça risque d'être très intéressant aussi.
0: Est-ce que Pinchuk va s'inscrire davantage parmi les bons joueurs russes signés comme joueurs autonomes ou dans la deuxième catégorie de joueurs qui s'éclipsent très, très rapidement? Il y en a eu plusieurs dans cette liste de Marty.
1: Moi, je pense qu'il fait partie de ceux-là que ça va fonctionner. Peut-être pas à la Panarin, ouais. Mais je pense que ça va fonctionner pour la simple et bonne raison que les joueurs que ça a moins fonctionné, là, je te donne deux exemples comme ça, Nikita Gusev et Vadim Shipachev, c'était des gars avec beaucoup d'habileté, oui, mais plus petits, Puis c'était pas nécessairement des as défensifs, c'était des joueurs donc très habiles et tout ça, c'est capable de se débrouiller le long des rampes. Mais tu vois, patin peut-être un peu plus compliqué et tout ça. Ils sont débarqués dans la LNH. Bon, je sais qu'ils n'ont pas eu nécessairement les occasions de se démarquer, mais je pense que ça a été plus compliqué. Là, tu sais, la vitesse va tout va plus vite. Tu as difficulté à suivre au niveau vitesse, l'exécution. Tu veux réaliser un jeu, tu as tout de suite quelqu'un sur toi. Et là, tu as des problèmes défensifs, des choses comme ça. Je pense que c'est plus compliqué pour eux. Au moins, Pinchuk. Et je trouve que dans la, pas la nouvelle LNH, mais dans les 3 ou 4 dernières saisons, les gars qui nous surprennent, les gars qui arrivent un peu de nulle part et qui, tu sais, un gars comme Dmitri Voronkov, par exemple, les gars qui explosent sont souvent des gars, justement, de gros gabarits, qui vont au filet, qui sont donc un avantage pour aller jouer devant le filet, récupérer des retours et marquer de cette façon-là, même si tu n'as pas nécessairement de talent offensivement. Voronkov, c'en est un exemple. Donc, je pense que c'est là que Pinchuk, je peux très bien le voir faire au minimum ce que Voronkov fait à Columbus. Mais en plus, c'est... Voronkov était centre dans la KHL, on l'aurait muté à l'aile à Columbus, mais Pinchuk, lui, je pense que c'est un centre, il a un bon taux de réussite au cercle des mises au jeu. Uh-huh. Et là, la vitesse est là, puis les mains surtout. Là, je compare Voronkov à Pinchuk. Pinchuk a de bien meilleures mains. Donc, moi, j'ai l'impression que ça va fonctionner. Là. Je pourrais très bien le voir devenir le deuxième joueur de centre des Preds, là, d'aller chercher peut-être un 50 ou un 60 points, disons. Là. Moi, c'est ce que je pourrais m'imaginer pour lui.
0: Donc, un choix légitime dans votre pool de hockey, selon Marty, la saison prochaine. Quand tu franchis les 50 points, ça peut être une bonne prise plus tard dans le repêchage. Dernier petit sujet, Gavin McKenna, c'est pas une grande surprise, mais c'est une excellente nouvelle. On pourra l'évaluer davantage sous les réflecteurs. Il s'en va au championnat du monde de hockey senior avant le repêchage de la Ligue nationale. Il va faire partie de la lignée de ces joueurs canadiens, entre autres Macklin Celebrini, qui a eu une occasion justement d'aller jouer du hockey international à son âge. Ben hâte de voir, ça va capter encore plus mon intérêt pour le championnat senior, Marco.
2: Oh, absolument. Puis je pense qu'un gars comme Gavin McKenna, c'est quand la saison finit en mi-fin mars, tu sais, tu veux pas que ça termine nécessairement parce que tous les autres joueurs autour de toi continuent à jouer. Donc, c'est moins de données pour les recruteurs pour prendre des décisions. Puis on le sait, c'est pas nécessairement unanime qui va partir premier. Par contre, je sais que sa deuxième moitié en a convaincu plusieurs de potentiellement le choisir premier au total. Avec l'opportunité d'aller au championnat du monde où ce qu'il va être capable de jouer contre des hommes et, selon les équipes, des joueurs de la Ligue nationale, ben ça va donner beaucoup plus de données à où ce qui est rendu dans son développement et qu'est-ce qu'il pourrait faire dans la Ligue nationale. Donc, c'est certain que c'est important pour lui. Et on l'a vu par le passé, Macklin Celebrini avait fait la même chose aussi. Donc, c'est pas hors de commun. Je pense que Adam Fantilli aussi, c'est quelque chose qu'on voit d'année en année. Et pour moi, je trouve ça intéressant parce que avec McKenna, on voyait vraiment une poussée dans son jeu après le championnat du monde junior. Donc, ça serait intéressant de voir où ce qu'il en est parce que ça fait quand même un mois à partir de maintenant qu'il ne fait que s'entraîner et d'essayer de se préparer pour ce tournoi-là. Donc, ça va être intéressant de voir son niveau de motivation parce que on le sait, il y a certains jeunes qui ont pu faire vraiment un gros impact à un tournoi comme ça. On pense aussi à Juraj Slafkovský en 2022.
1: Moi, je pense que ce qui est intéressant dans le cas de McKenna particulièrement, parce que Marco l'a bien mentionné, là, la majorité des joueurs dans les 2 ou 3 premiers rangs d'un repêchage, la majorité vont souvent se retrouver là. Je me souviens, il y a plusieurs années, Patrick Laine, Austin Matthews avait joué là, Jack Hughes, Capo Caco, des gars que, tu sais, que ça ait fonctionné ou pas, là, c'est un passage un peu obligé. C'est une façon, justement, de comparer, voir où le joueur est capable de se rendre dans la LNH. Mais ce que je trouve intéressant avec McKenna, particulièrement, c'est que les, tu sais, qu'est-ce qu'on lui pointe comme défaut, lui, dans son cas, c'est son jeu défensif. On dit qu'il n'est pas toujours impliqué. On dit que lorsque tu lui amènes de la pression, ça devient peut-être un peu plus difficile et tout ça. Puis physiquement, il peut avoir des doutes. Tu sais, quand tu as des doubles couvertures, des joueurs qui le rapprochent le long des rampes, il y a plus de pertes de rondelles. Il est moins efficace là-dedans. Ben, le mondial de hockey, là, tu débats contre beaucoup de joueurs de la LNH ou des vedettes en Europe. Je comprends que tu es sur les patinoires européennes, les grandes patinoires, mais tu as quand même de la vitesse, tu as quand même de l'exécution, tu as quand même des bonhommes qui sont assez gros, qui vont t'immobiliser le long des rampes, vont être capables de te garder en périphérie, faire en sorte que tu as moins d'efficacité. Donc, un gars comme McKenna, tu vas l'amener, puis c'est sûr qu'il va être aidé de jouer, notamment avec un Celebrini, Matthew Barzal, il y a plein d'autres bons joueurs de la LNH qui vont être avec lui. Sauf que dans les situations isolées, quand il va avoir la rondelle et qu'il va vouloir faire comme à Penn State, ralentir le jeu, faire des passes, ben, si on est capable de voir après le tournoi, ouais, finalement, McKenna, c'est super bien débrouillé, ben, je trouve que, tu sais, dans l'aura d'un premier choix au total, je comprends que les QV ne sont pas toujours les plus sexy, mais puis moi, personnellement, c'est mon débat avec McKenna en ce moment, là. J'ai pas le choix de me dire, est-ce qu'il peut être un Celebrini? Est-ce qu'il peut être un Bédard? Est-ce qu'il peut être un, on n'a pas peur de le dire, là, un Slavkovski, un Lafrenière, un gars comme ça, quelqu'un qui est capable d'avoir un potentiel de très, très haut niveau. Puis s'il est capable de montrer justement que défensivement, physiquement, qu'il comprend bien, qu'il est capable d'assimiler les informations, la vitesse de jeu des rangs professionnels plus rapidement, ben là, ça va être capable de dire, écoute, finalement, il est capable d'avoir un rôle de premier plan. Et ça, ça peut encore plus conforter de dire, je le prends au premier rang. Puis s'il n'est pas capable de le faire, ben là, je reviens à ça, mais Ivar Stenberg va peut-être être au tournoi également. Il est dans l'équipe, lui, un préliminaire de la Suède. Donc, tu sais, là, tu le sais pas, tu vas peut-être dire, ben, c'est peut-être Stenberg qui est peut-être un meilleur gagnant, il fait à peu près la même chose. Tu peux dire la même chose de Chase Reed, tu peux dire la même chose d'Albert Smith, qui risque d'être au tournoi avec la Lettonie également, on verra bien, là. Et je trouve que c'est là que c'est intéressant dans le cas de McKenna.
0: OK, ben, en tout cas, c'est pas l'hockey qui va manquer dans les prochaines semaines à suivre, puis il n'est pas impossible que l'équipe canadienne, entre autres, ajoute des éléments, dépendamment de comment là, les prochaines journées dans la Ligue nationale, certaines équipes vont tomber, peut-être qu'il y a des joueurs là-dedans, comme c'est la coutume à chaque année, là, qui iront rejoindre l'équipe en Slovaquie. Donc, on va suivre ça de très, très près. Messieurs, je vous propose de faire une courte pause. On va scinder, justement, processus en deux. Au retour, on fait un petit survol des équipes de la Ligue nationale qui sont en train d'émerger dans leur reconstruction et qui commencent sérieusement à faire du bruit dans les séries éliminatoires. On vous présente également un petit bloc LHJMQ avec une entrevue avec Maddox Dagenais et les questions du public, de même que l'espoir de la semaine de Marty. On reste et on revient dans Processus, épisode numéro 31.
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0: 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On est en pleine série éliminatoires dans la Ligue nationale de hockey. Seulement deux équipes, au moment d'enregistrer, ont été éliminées dans les séries de premier tour. On continue de cheminer là-dedans. Et il y a un thème qui commence à sauter aux yeux, messieurs. Est-ce qu'on est en train d'assister à la passation des pouvoirs dans la Ligue nationale? Est-ce qu'on approche la fin d'un cycle pour certaines équipes, alors que d'autres, comme le Canadien, sont en train d'émerger là-dedans, même rendus à un point tel de faire du dommage en séries éliminatoires? Les Sabres sont dans cette catégorie, les Ducks d'Anaheim, le Mammouth de l'Utah également, dans cette catégorie-là. Moi, je trouve ça rafraîchissant, sincèrement. Marco?
2: Ben écoute, je pense que c'est avec la parité qu'on a dans la Ligue nationale, c'est certain que tu commences à voir l'impact que certains jeunes peuvent avoir très subitement dans cette ligue, mais aussi on peut commencer à voir certains clubs l'avaient toujours le potentiel. On passe aux Ducks puis on passe aux Sabres de Buffalo. Ça fait des années les Sabres bien sûr beaucoup plus que Anaheim, mais ça fait on peut dire qu'Anaheim est en reconstruction facilement depuis 2019. Donc, ça fait quand même 6-7 ans. Là. Et les espoirs étaient là. Puis même, on a décidé d'en transiger. Mais ça a pris un déclic culturel dans certains de ces clubs-là pour qu'il y ait quelque chose qui clique puis qui donne. On voit avec Buffalo, les éléments étaient toujours étaient là, mais peut-être un changement de direction, de DG, était l'électrochoc qui était nécessaire. La même chose avec Anaheim. On avait les éléments là à Anaheim. Il était là, il était jeune, mais on le voyait même l'année passée, pas un niveau de discipline nécessaire pour être une équipe qui pourrait surprendre. Ben là, tu fais l'acquisition d'un entraîneur comme Joel Quenneville qui a beaucoup d'expérience, mais c'est là où ce que tu es capable de mieux modeler et former des jeunes pour être capable de se surpasser et être prêt pour les séries. Donc c'est exactement ça qu'on voit en ce moment avec des clubs comme ça. Puis en même temps, tu sais, le Mammoth de Utah a fait de bonnes transactions cet été pour apporter un peu plus d'expérience. Leurs jeunes ont pris un step aussi. Et on sait très bien que le Bear, M. Turinghi, derrière le banc, est une excellente tête d'hockey. Donc, des fois, c'est un changement de culture. Puis des fois, c'est les jeunes qui en viennent à un certain niveau de maturité. Puis dans un air où il y a tant d'égalité à travers la Ligue et de parité, c'est le développement ou vraiment le step-up de certains jeunes qui vont faire en sorte qu'un club est capable de surpasser des autres. Et même si certains présidents de d'autres équipes les voient pas venir, c'était assez prévisible que des clubs comme Anaheim, Montréal, Utah puissent se développer un peu plus cette année et espérer finir plus haut dans le classement.
1: Moi, ce qui est intéressant, les gars, ce que ça me montre, les Sabres, c'est une équipe qui reconstruisait année après année. Ça fait longtemps que ça allait, c'était difficile. Je les inclus pas là-dedans. Mais dans le cas du Mammouth, des Canadiens et des Ducks, ce que je trouve que ça illustre, encore une fois, c'est à quel point, quand tu reconstruis, sois patient et attends surtout que ton noyau arrive à un moment où tu le sais que ça va être ton noyau, puis tente pas de forcer les choses en faisant des choses. Je me suis amusé à regarder un peu les formations. Comment on a bâti? J'ai pris 5 équipes en considération, donc les Canadiens, le Mammouth, les Ducks d'un côté, puis les équipes pour les qui sont un peu pris dans le milieu en ce moment, les Red Wings puis les Kings, puis dans les deux cas, là, c'est à peu près la même chose. Dans le cas des équipes qui poussent en ce moment, qui sont très bonnes, quand on a fait des virages de reconstruction, je vais prendre le Mammouth en exemple, la majorité des joueurs n'étaient pas repêchés. Là, on est allé prendre des Logan Cooley, des Dylan Gunter. Les gars qu'on a gardés, c'était des gens avec lesquels on voulait bâtir, des Lawson Crouse, des Nick Schmaltz, des Clayton Keller, des gars comme ça. Puis on n'a pas tenté de forcer les choses. Les transactions qu'on a faites pour aller s'améliorer ont été faites dans la dernière année ou presque. Là. Donc, tu sais, Mikhail Sergachev, on est allé le chercher, mais c'est un jeune. C'est quelqu'un que tu peux très bien voir à long terme être très, très bon. Je pense que c'était logique. Et tu sais, Mackenzie Weegar a été acquis cet hiver. Dans le cas des Canadiens, on va chercher Noah Dobson. On est allé le chercher cet été seulement. Ou si on a fait des transactions, c'était pour des jeunes joueurs, des gars de 22, de 23 ans, qui vont simplement faire partie du noyau, qui vont ajouter à ta profondeur. Alors que du côté des Kings et des Red Wings, les Red Wings là, ont commencé à repêcher top 10 en 2017. Les Kings, eux, c'était 2018-2019. Tu sais, oui, ils ont repêché des joueurs. Donc, tu sais, les Kings, Quinton Byfield, Brent Clark. Mais très rapidement, on a voulu tourner le coin. Donc, un gars comme Gabriel Villardy, par exemple, on prend une transaction, on prend 4 ou 5 joueurs, on va chercher Pierre-Luc Dubois. Puis là, bon, ça s'est encore plus mal passé parce qu'on l'a rééchangé contre Darcy Kemper par la suite. Mais là, tu fais un paquet de transactions comme ça trop tôt alors que tu n'es pas sûr encore que tu as des gars du noyau qui se développent. Dans le cas des Kings, c'est exactement ça. Bon, tu sais, là, je pense que c'était une bonne transaction. Ça avait du sens d'aller chercher Kevin Fiala du Wild. Et là, tu donnes Brock Faber. On a vu comment Faber exploser. Un choix de premier tour. Là, c'est un jeune de moins. Puis là, tu as des joueurs là-dedans qui n'ont pas été clos. Tu as laissé partir des Jordan Spence, des gars comme ça. Puis là, éventuellement, on a donné des contrats de joueurs autonomes à des gars qui n'en méritaient pas, selon moi, là, des Brian Dumoulin, des Cody Ceci et Joel Edmondson de ce monde. Et là, tu te retrouves avec les Kings aujourd'hui qui ont, honnêtement, dans leur formation, il y a 6 joueurs repêchés. Là-dedans, t'en as 3 qu'ils ont repêchés. Ça, habituellement, c'est une recette pas mal pour que ça fonctionne pas. Puis là, ben, on le voit en ce moment. 3 défaites de suite au premier tour contre les Oilers. Ils ont été éliminés par l'Avalanche. Puis bien honnêtement, c'était même pas proche. Puis l'an prochain, les Kings vont peut-être retrouver dans la même situation. Ils vont peut-être participer aux séries. Ils vont peut-être se faire éliminer encore au premier tour en 4 ou en 5. Il n'y a pas d'espoir.
0: Ouais, puis je vois un trou béant au centre sans Kopitar. Il n'est pas remplacé le même matin, même si c'est un gars prêt à partir à la retraite. Il joue encore top 6 au sein de l'équipe. Mm. Il sera pas remplacé facilement tant que ça. Bien beau Panarin, mais il joue à l'aile. Donc, c'est qui va prendre les responsabilités de Kopitar l'année prochaine?
1: Mais c'est là le problème de tourner le coin trop tôt. Mais et ouais. Là, dans le problème des t'as pas de profondeur. T'as à peu près 3 ou 4 joueurs. Donc, tu sais, ça te permet d'aller en série. Ça te permet d'être assez bon pour te retrouver au premier tour. Puis t'es pas assez mauvais pour aller repêcher des gars dans le top 10. Donc là, tu fais des erreurs comme ils ont fait, des Rasmus Kupari, ça n'a pas fonctionné, des Tobias Bjornfot, des gars comme ça. Puis les Red Wings, c'est la même chose. Ça se passait bien, là. On a repêché Simon Edvinson, Moritz Seider, Nico Raymond. On avait déjà Dylan Larkin. Et là, à un moment donné, on s'est dit qu'il faut aller rapidement. Là, G. Dumfer, Andrew Kopp, Mason Appleton, tu rajoutes ces gars-là.
2: Ouais.
1: C'est de la profondeur, mais Et là, ça t'aide à te battre pour les séries. Mais tu compares justement au Lightning ou aux Panthers. Tu ne peux pas te battre quand même avec ces formations-là. C'est là qu'on aurait dû être plus patient parce que là, le problème, c'est qu'on est plus ordinaire. Et là, en plus, les espoirs qui arrivent, ce n'est pas des mauvais joueurs, des gars que j'aime là-dedans. Et tu repêches des gars dans 14 ou 15. C'est sûr que ce n'est pas la même valeur que de repêcher des gars dans le top 5, disons.
2: Le problème avec Détroit, c'est qu'ils n'ont jamais été assez mauvais, sauf en 2020, pour repêcher haut. Donc, ça a toujours été 7e, 8e, 9e, 12e. Puis tu sais, tu peux aller chercher des très bons joueurs dans ces rangs-là, absolument. Mais ils n'ont pas pu aller chercher des game changers, selon moi. Puis Edvinson, peut-être le seul qu'ils sont capables d'aller chercher à partir de 2020, où est-ce que ça l'a vraiment, où est-ce qu'ils ont vraiment commencé leur reconstruction. Tu sais, Moritz Seider était un excellent choix. Mais encore une fois, il n'était pas encore rendu au point où ce que c'était la reconstruction. On l'a vu plus tôt en 2019-2020, puis c'est là où ce qu'ils ont fini dernier. Malheureusement, on a perdu les trois loteries et on a choisi le quatrième, mais Lucas Raymond était un excellent choix. C'est qu'est-ce qui a suivi après ça qui m'a déçu. Parce qu'à partir de 2020, ils ont vraiment fini bas, mais ils ont commencé à ajouter des agents libres. Et c'est plus ça le problème. Tu regardes les Blackhawks de Chicago en ce moment, là. Les Blackhawks de Chicago n'ont aucunement ajouté des vétérans à long terme. C'est tous des contrats à court terme et ça n'a jamais été des gros vendeurs. Ils ont échangé leurs gros morceaux très tôt. Je pense que Seth Jones était le dernier gros morceau qu'ils ont échangé. Mais sinon, on a vu un club se vider vite et ne pas regarder au marché pour essayer de faire avancer les choses plus vite. Un peu la même chose avec les Sharks de San Jose. Eux autres se sont servis du marché autonome pour arriver au plancher du cap salarial tellement qu'ils ne dépensaient pas d'argent. Donc, ça vous démontre à quel point, si tu vas reconstruire, tu ne peux pas couper des coins parce qu'après ça, il va y avoir un peu le manque d'éléments ou un manque de qualité dans ton alignement. Il y a du monde qui reprochait même ceci aux Canadiens de Montréal avec leurs transactions hâtives, les transactions de Kirby Dach, Alex Newhook, alors que le club n'était pas nécessairement prêt n'était pas dans une position où il devait potentiellement échanger des choix de premier tour. Moi, personnellement, c'est le Canadien était en avance dans la reconstruction versus la grande majorité des clubs avec qui on parle parce que tu avais déjà un noyau de Caden Gooley, Nick Suzuki, et Cole Caulfield au début. Et après ça, tu as ajouté des Slavkovski, des Hudson, des Demidov à tout ça. Et c'est pour ça que ce club-là monte en flèche présentement. Mais tu regardes du côté de Utah, c'est un peu la même chose. Tu regardes du côté de Anaheim, c'est un peu la même chose. Ces équipes-là ont eu des joueurs qui font partie de cette organisation-là depuis des années qui commencent vraiment à prendre leur envolée. Et du côté d'Anaheim, on n'en parle pas du tout, là. Mais je pense qu'une grosse partie du fait que ça l'a vraiment pris un envolé, c'est parce qu'ils ont finalement eu un défenseur numéro un qui a émergé dans ce club-là et il s'appelle Jackson Lacombe. Pour moi, c'est le MVP des Ducks d'Anaheim durant cette série-là.
0: Écoute, c'est le meilleur pointeur des séries au moment où on se parle, Jackson Lacombe. C'est quand même pas à négliger là, avec les séries qu'il connaît. C'est tout un départ pour lui, aucun doute. Puis Quand je regarde, j'écoutais ton argument, Marty, c'est la patience. Et j'ai l'impression que des fois, des gars de hockey se font mettre de la pression par leur propriétaire. À un moment donné, tu veux gagner, tu es comme dans un marasme, tu vois les choses aller, mais ça va pas assez vite à ton goût. L'impression qu'à Détroit, c'est un petit peu ça, une équipe qui a une tradition de succès et qui là, ben, ça fait des années qu'on fait pas les séries et là, on veut peut-être précipiter les choses. Mais des fois, la patience est peut-être la meilleure conseillère là-dedans.
1: Ouais, mais c'est entièrement raison pour les propriétaires. Mais moi, ça, en même temps, ça me renverse toujours quand j'entends ça parce que, puis t'as raison, là, mais c'est plus. Là, je pense que c'est une belle leçon pour le propriétaire, justement, de dire, tu vois, t'as voulu forcer les choses, t'as voulu accélérer les choses, t'as pas plus avancé, t'es pas plus une équipe compétitive. Puis regarde les équipes qui, elles, ont été patientes. Aujourd'hui, en ce moment, alors qu'on parle d'une équipe qui a attendu, qui a fait les choses comme elle se doit, est passée devant toi. Je prends les Kings en exemple, je vais les comparer au Mammouth. Le Mammouth, présentement, on le voit avec les Golden Knights de Vegas, leur donne une farouche position. On a beaucoup de bons jeunes, on s'alimente de ça. Tout va super bien à tous les niveaux. On a de l'attaque, on a de la défense. Devant le filet, Karel Vemelka, bon, c'est pas le meilleur, mais comme il fait le travail. t'es en avance sur ces équipes-là. Donc, c'est un peu de dire, prends ton temps, développe tes joueurs comme il se doit. Et assure-toi surtout d'avoir une profondeur. Puis c'est parce que je reviens aux Kings, aux Red Wings, c'est pas que tout le monde est mauvais. C'est simplement que, tu sais, premier trio, Larkin, Renko, Raymond, ça fait le travail, pas de problème. Mais quand tu vas arriver dans les prochaines années et que tu as JT Comfer ou Marco Kasper ou des gars comme ça, plus ordinaires un peu, tu vas comparer aux Canadiens de Montréal qui risquent d'avoir peut-être quelque chose comme, disons que je le mets beau comme ça, disons un deuxième joueur de centre, peut-être un Michael Hage, peut-être Ivan Demidov, puis tu rajoutes peut-être un ailier à travers tout ça. Donc, tu sais, t'arrives, tu dis, bon, est-ce que ce qu'on fait le poids? Ben non. Puis là, je dis les Canadiens, mais du côté du mammouth, tu sais, tu te retrouves avec Nick Schmaltz, tu te retrouves avec J.D. Peterka, qui joue sur une troisième paire, pas une troisième paire, mais un troisième trio en ce moment. C'est là que ça devient compliqué. Puis ça devrait être une leçon de dire, dans le fond, ça semble compliqué, mais c'est simple. C'est simplement de t'assurer d'avoir le noyau. Puis tu te repêches ton noyau avec des choix de 4-5e tour, tant mieux. C'est juste simplement que c'est extrêmement rare. Donc, attends d'avoir de la certitude.
0: Est-ce que la prochaine équipe, Marco, c'est les Sharks de San Jose à émerger dans ce lot d'équipes présentement qui est en pleine ascension et qui est passé à ça quand même de se lancer en série?
2: Je pense que oui, puis ils sont prêts à être agressifs dans ce dossier-là. On a vu à quel point ils étaient agressifs dans le dossier des échanges cette année, spécialement en allant chercher un gars comme Kiefer Sherwood contre deux choix de deuxième tour. Ça l'affiche les couleurs qu'ils sont prêts à ajouter des éléments dans leur prime ou même dans le cas de Sherwood, il va avoir 31 ans si je me trompe. Ils vont cet été devoir signer Celebrini et Will Smith selon moi. Et ensuite de ça, ils vont essayer d'ajouter en défensive. Si leur défensive est capable de s'améliorer et que tu vois une amélioration nette des autres jeunes comme Chernyshov et aussi de Michael Misa, écoute, pour moi, c'est un équipe, spécialement dans la division Pacifique, là, c'est une équipe de série l'année prochaine. Il l'était quasiment cette année, spécialement avec un début de saison assez moyen. Donc pour moi, ils sont là. Ils sont vraiment là. Puis ils sont en avance sur les Blackhawks de Chicago, parce que, encore une fois, eux autres, je trouve qu'ils ont un élément ou des éléments qui vont être plus susceptibles à du succès à long terme, alors que Chicago, eux autres, se cherchent un peu encore en termes de est-ce que Nazar va vraiment être le deuxième centre? On a vu, il a commencé tout feu, tout flamme, mais après ça, ça l'a pas donné. Anton Frundell, vas-tu être capable de poursuivre sur sa lancée de fin de saison? Qu'est-ce qui va se passer avec la défensive des Blackhawks aussi? Parce que on sait pas qu'est-ce qui va se passer avec Korchinski, ce qui va être disponible pour un échange cet été. Comment est-ce qu'ils vont améliorer leur défensive du côté gauche? Parce que du côté droit, avec Rinzel et Lefshunov, ça semble quand même bien fait. Il y a beaucoup de questions tant qu'à la profondeur et aussi le niveau de physicalité de ce club-là. C'est d'ailleurs pourquoi les Sharks sont allés chercher Kiefer Sherwood. Donc, pour moi, je crois que les Sharks sont plus équipés en ce moment où on se parle, en sachant qu'ils veulent être plus agressifs sur le marché des échanges que, mettons, les Blackhawks. Même si les Blackhawks, eux autres, veulent ajouter des éléments en attaque cet été, je crois qu'il y a plus de potentiel du côté des Sharks pour être l'équipe, de réveillon qu'on risque de voir l'année prochaine.
1: Et je reviens à ça pour les Sharks. Encore une fois, est-ce que ton noyau est prêt? Puis dans le cas des Sharks, à l'attaque, tout le monde est là. William McLean Celebrini, Will Smith, tu rajoutes Michael Misa, tu as Igor Chernyshov qui pousse, tu as Colin Graff. À l'attaque, t'es pas mal correct. Là, il te reste à la défense. Mais tu sais, dans les trois équipes que j'ai mentionnées, le Mammouth, les Canadiens et les Ducks, une constante qu'on voit dans ces équipes-là, qui est l'exception. Tu sais, quand je dis aller t'améliorer avec un joueur autonome ou un vétéran, c'est en défense. Et ça, je pense que c'est normal. Tes défenseurs arrivent plus tard. Donc, c'est sûr que si tu vas arriver peut-être un peu plus vite, je pense que les Oilers ont fait cette erreur-là, d'avoir beaucoup d'attaquants et pas de défenseurs. Donc là, on s'est retrouvé à avoir une équipe très poreuse. Tu sais, à l'époque des Justin Schultz, des gars comme ça, là, c'était compliqué, je pense, pour cette raison-là. Qu'est-ce que les Canadiens ont fait? Oui, il y a eu Noah Dobson, mais avant ça, Michael Matheson. On va chercher Matheson du côté du Mammouth. Je ne parlerai même pas de Sergachev, je vais parler plus de John Marino. On l'ajoute à 28 ans à l'époque. Elle aide un petit peu au niveau de l'expérience et tout ça. Du côté des Ducks, c'est Jacob Trouba. Donc là, tu pars de là. Et là, je pense aux Sharks. Clairement, il y a un problème au niveau de la défense. Mais il faut simplement aller ajouter un morceau, un vétéran d'environ 31-32 ans, pas obligé d'être extrêmement flamboyant, mais quelqu'un qui va apprendre à tes jeunes, va aider avec un Dickinson, un Mario Savin, Mario Ferraro ou d'autres défenseurs qui vont éclore, Luca Cagnoni, Eric Paulkamp, peu importe, là, mais un gars qui va venir aider tout ça, va donner de l'expérience, du leadership, va être plus stable un peu dans les situations corsées défensivement. On l'a vu, les Sharks cette année, c'était peut-être leur talon d'Achille. Donc là, tu vas amener un élément.
0: Quand je t'entends, je pense à Morgan Riley, c'est drôle. Hein? Mm. Est-ce que les Leafs pourraient être tentés de le laisser partir? Ça n'ose, il me semble que ça fit, Marco.
2: Moi, je pense que ça fit. Je pense que côté cap salarial, ça fit aussi.
0: Ouais.
2: Faut aussi prendre en considération. Puis du côté des Leafs, ils veulent juste passer à autre chose par rapport à Morgan Riley. Puis selon ce que je sais, c'est que sur la liste de shopping des Sharks de San Jose, un défenseur d'expérience en est un. Avec un contrat, donc pas un agent libre. Et deux, un jeune défenseur droitier capable de grandir avec ce noyau présentement. Donc, pour moi, Morgan Riley est lié aux Sharks depuis longtemps. J'ai entendu cette connexion-là même en janvier. Ça va être intéressant de voir qu'est-ce que ça va donner. On sait que les Sharks étaient aussi dans le dossier de avec les Devils du New Jersey pour Dougie Hamilton cet été. Hamilton a refusé cette transaction-là. Est-ce que avec un nouveau DG, avec Sonny Mehta, si cette conversation-là repart, est-ce que Dougie Hamilton changerait d'idée vu l'éclosion d'un certain Macklin Celebrini? Reste à voir, mais c'est certain qu'il va en avoir des options en défense cet été. Et je suis pas mal sûr qu'avec tous les espoirs qu'ils ont en attaque et les choix qu'ils ont accumulés, que les Sharks vont être très agressifs dans ce dossier-là.
0: OK, très bon, messieurs. Super intéressant comme tour d'horizon. C'est toujours le fun de voir ça. Puis c'est effectivement rafraîchissant de voir certaines équipes se sortir de cette reconstruction-là après une belle patience. LHJMQ, messieurs, on est présentement en demi-finale. Les Wildcats de Moncton l'ont emporté lundi pour dans le troisième match, mène cette série-là 2-1. Alors que dans la deuxième demi-finale, le troisième match a lieu mardi soir, au moment où on enregistre finalement Rouyn-Noranda, les Saguenay-Chicoutimi qui vont les visiter. Un petit mot peut-être, un petit survol sur ce qui se passe dans ces deux séries. Si on commence par celle dont il y a eu déjà trois matchs, les Wildcats contre l'Armada Marty.
1: Ouais, bien écoute, c'est pas mal plus serré que je pense. Honnêtement, là, c'est intéressant. Tu vois que là, l'Armada, qu'on a eu des doutes toute l'année, ça n'a jamais été une question de problème au niveau de la profondeur, au niveau de la défense. Tu sais, tu as Xavier Villeneuve, tu as Yann Golisic, tu as Spencer Gill qui a été blessé toute l'année, mais là, est en santé, puis joue du très, très bon hockey. Il tue des jeux, fait des très, très bonnes relances. Il est très efficace pour le jeu de transition et vraiment d'aider l'Armada à passer du temps en zone adverse plutôt que dans leur zone. Puis là, après ça, tu as Justin Carbonneau. Là, Matteo Nobert, ça a été plus compliqué au début de des séries. Là, tu replaces. Tu as Vincent Desjardins. Maël Navin va super bien en ce moment. Il y a 5 buts ses 4 derniers matchs, 3-3 dans les séries contre les Wildcats. Je pense que la clé un petit peu dans cette série-là, puis je pense qu'on l'a vu dans le match de dimanche, pas de dimanche, mais de lundi plutôt, c'est les punitions. Il faut simplement éviter le banc des punitions de côté de l'Armada. Je pense que quand on joue le style un peu hermétique, qu'on ne donne pas d'espace vraiment pour entrer dans la zone aux Wildcats, ça va bien. Même que je dirais que l'Armada domine à ce niveau-là. Mais il faut simplement s'assurer de ne pas trop sortir du plan de match, de ne pas commencer justement à donner des situations en surnombre aux Wildcats, à Moncton et tout ça. Parce que là, ils sont, on l'a vu encore lundi, un défenseur comme Tommy Blyle joue tellement pour les séries extraordinaire, encore 3 ailes. Puis tu sais, je donne un exemple. Là. Adam Fortier-Jandot a marqué sur un but à l'emporte-pièce. Mais c'est un peu Blyle qui, à une main, recule, attire un joueur vers lui, puis voit du coin de l'œil dans son dos que Fortier-Jandot vient de créer une séparation sur un joueur adverse. Il ramène une passe derrière le filet, puis là, par la suite, Fortier-Jandot, il a le boulevard devant lui, il est capable d'aller marquer. Mais ça, c'est très anodin comme jeu. Mais c'est Tommy Blyle qui va là-dessus. Puis là, je parle déjà offensif, mais défensivement, il tue beaucoup de jeux. Son bâton est solide. Les lectures de jeu sont toujours efficaces. Il est capable de bloquer des tirs. C'est pas toujours parfait. Il y a quelques crampes au cerveau parfois avec ses passes. Mais dans l'ensemble de son jeu, écoute, le match numéro 1, là, qui est allé en quatrième période de prolongation, je vais te voir les statistiques. Je pense que c'est 50 minutes de temps de jeu. Là. Ça en dit long. Là. Donc vraiment, les Wildcats, je pense qu'ils ont quelque chose à faire avec ça. Là.
2: Absolument. Puis je pense que du côté des Wildcats, là, c'est vraiment le jeu de Tommy Blyle, c'est excellent. Gabe Smith aussi, excellente série. Puis Matt Lavigne aussi, là, c'est, je crois que pour moi, c'est la série la plus excitante que j'ai vue de cette année en ce moment. Puis c'est deux gros canons que j'adore regarder. Le match d'hier, au moment où on se parle, donc de lundi, était vraiment excellent. Je sais que ça s'est envolé un peu vers la fin. Mais
0: Desnoyers a vraiment levé son jeu. Là. Hier, là, quand il a pris des choses en main en deuxième période.
2: Oui, absolument.
0: Tu vois vraiment
2: Desnoyers et Blyle, cette combinaison-là est dangereuse. Et écoute, pour moi, Caleb, après cette saison-ci, Caleb n'a pas d'affaires dans la LHJMQ. Il a tellement l'air dominant quand il est sur sa game, spécialement en série. Et de la façon que Tommy Blair joue en ce moment, là, il risque fortement d'être le premier joueur choisi de la LHJMQ dans le repêchage de 2026. C'est vraiment intriguant de voir à quel point il ne cesse d'améliorer son jeu et de monter son jeu d'un cran. Écoute, le match de quadruple prolongation de la semaine passée, 52 minutes. Et en troisième prolongation, ce gars-là faisait de l'aller-retour.
0: Alors, c'était incroyable de voir ça aller. C'était incroyable.
2: C'était fou. Donc, pour moi, Tommy Blair, encore une fois, a surveillé le gros morceau en offensive pour ce club-là à Moncton.
1: Puis, ce que je trouve intéressant là, avec cette série-là, clairement, l'Armada, Tommy Blair fait partie du plan de match. On met de la pression. On est agressif, même, je trouve peut-être un peu trop. Là. Parfois, c'est deux joueurs en zone en échec avant. Là. Puis Tommy Blair, ça l'impressionne pas du tout. Il trouve des... C'est ça m'impressionne. Le fait que t'as de la pression, t'as des doubles couvertures, tu pourrais être complètement éclipsé puis ça serait normal. Puis non, il trouve des façons de se trouver des plans B et des plans C. Je te parlais du match de lundi. Bon, il y a eu trois aides. Mais Fortier-Gendron a beaucoup ressorti. Fortier-Gendron, parce que la pression est sur Blair. Blair est intelligent, remet à Fortier-Gendron. Puis comme il n'y a pas de pression sur Fortier-Gendron, là, t'es capable d'ouvrir le jeu. C'est ça, c'est le signe d'un défenseur intelligent. Pas simplement que toi, tu fais des jeux, mais de rendre tout le monde meilleur et de profiter de chaque occasion où tu as une parcelle de patinoire libre. Moi, c'est ce que j'aime également de Tommy Blair. Là, au-delà du fait qu'il est bon, c'est que même les situations où il est rendu inconfortable, il s'en sort quand même. T'sais.
0: Dans la deuxième demi-finale, les Huskies sont allés surprendre les Saguenayens lors du premier match de la série. C'était une première défaite en série d'après-saison pour Chicoutimi, mais ils ont bien rebondi dans le deuxième match. Je pense que c'était pas mal plus représentatif de la puissance que montrent les Saguenayens cette année. Là, la série se déplace du côté de Rouyn-Noranda. On passe d'une glace olympique à une glace plus petite que la circonférence normale d'une patinoire nord-américaine. Hâte de voir ce qui va se produire dans le reste de cette série, mais moi, ce que j'ai vu, c'est Chicoutimi la meilleure équipe et de loin. Je vois pas comment les Huskies peuvent vraiment percer surtout ce mur défensif chez les Bleuets.
1: Je pense que du côté des Sags, puis je veux faire attention, là, le premier match, je l'ai pas regardé, là, j'ai plus vu le deuxième. Mais tu sais, les Sags ont une équipe avec beaucoup de profondeur. Tu as quatre trios qui sont capables de marquer, mais tu sais, tu n'as pas de Caleb Desnoyers, tu n'as pas de Justin Carbonneau, de Bill Zonon. Ce qui fait en sorte que si tu as un match, tu as moins d'attaque un petit peu. Tu sais, les Huskies, là, ils sont pas en demi-finale pour rien. Ils ont quand même des bons éléments. Benjamin Brunel a de très, très bonnes séries éliminatoires. Elliot Onagonalski, c'est la même chose. Je sais qu'ils sont plus effacés. Selon moi, ils traînent des blessures, mais tu as toujours des Lars Steiner, des top perdons et tout ça. Mais là, si t'as... Donc, ça peut faire en sorte qu'un match donné, oups, tu es capable de t'en sortir. Les Sags sont pas capables de marquer. Mais à un moment donné, ça demeure une série 4-7. À un moment donné, le naturel revient au galop. Le vu dans le match numéro 2, 35 tirs contre 15 pour les Sags. Puis, tu sais, oui, t'as Maxime Massé qui, oui, marque, mais défensivement, je trouve qu'il joue super bien. Sa progression à ce niveau-là est vraiment excellente depuis deux ans. Puis, tu sais, un gars comme Emmanuel Vernette, d'excellente série. Liam Lefebvre est en train de monter dans les listes des recruteurs. C'est un gars qui était classé quelque chose comme 75e en Amérique du Nord par la Centrale. Il est maintenant 38e.
0: Il joue du papier sablé, lui.
1: Ouais, ben, c'est ça. Lui, c'est un gars de séries éliminatoires, ouais. Pas à peu près. Puis, c'est ça, tu rajoutes beaucoup d'éléments. Puis, je peux même pas parler de la défense, là. En défense, Alonso Gosselin, c'est le sixième défenseur. Puis, je pense qu'il serait sur une première paire dans bien des brigades défensives. Donc, c'est te dire à quel point, sur le plan défensif, on est extrêmement solide.
0: Là. Ouais, puis Thomas Lavoie, puis Alexis Bernier, mm-hmm. puis Alex Wang, puis mm-hmm. c'est sans répit. T'as comme pas de break là, dans cette brigade défensive. Puis Beckman, je connais d'excellentes séries aussi devant le filet. Je sais pas si tu as eu l'occasion de regarder un petit peu là, cette série-là, Marco.
2: Ah, écoute, j'ai regardé les faits saillants, là, je vais être franc avec toi, ouais. Là, avec tous les matchs d'hockey qui se sont produits en fin de semaine. Moi, j'avais l'œil avec les séries qui se passaient dans ma cour ici avec l'Armada hier. Mais encore une fois, ce que j'entends, c'est la défensive de Chicoutimi. C'est vraiment quelque chose qui, selon moi, risque de leur pousser à travers cette série-ci. Mais la discipline des Huskies, à chaque fois que je vois, là, c'est la structure défensive, le travail, l'acharnement. Pour moi aussi, là, ça risque de pas être une série qui risque de se finir tôt, celle-là non plus. C'est quelque chose que je vais garder plus à l'œil cette semaine.
0: Tu manques pas d'ouvrage ces temps-ci, Marco. Plusieurs entrevues, entre autres avec des joueurs admissibles au prochain repêchage. Tu as de bons liens avec Hockey Canada qui te permettent justement d'avoir une foule d'entrevues. Des athlètes qui représentent notre pays, entre autres, au défi mondial des moins de 18 ans présentement. Et parmi ceux-là se trouve Maddox Dagenais des Remparts de Québec, admissible au prochain repêchage dans la Ligue nationale de hockey. Selon la liste de la centrale publiée la semaine dernière, enfin, il y a deux semaines, Dagenais est maintenant classé le meilleur espoir là, de chez les équipes de la LHJMQ sur les listes de repêchage. Donc, une belle montée. Il a bien terminé sa saison. De bonnes séries également pour Dagenais. Et tu as eu l'occasion justement de discuter avec lui dans les derniers jours.
2: Oui, absolument. Puis écoute, c'était de valeur parce que je voulais vraiment faire une tournée des meilleurs espoirs de la JMQ. On a passé Tommy Blair en entrevue, donc c'était le prochain sur la liste. Et écoute, il a été très, très ouvert à notre discussion, vraiment parler de sa saison qui était vraiment en deux parties et à quel point il y a eu un déclic dans sa game et la façon qu'il a pu... pas nécessairement changer son style, mais au moins adapter son style pour qu'il puisse apporter un peu plus de punch en général, pas nécessairement juste en attaque. Donc, honnêtement, on vous invite à aller écouter ça parce que on apprend vraiment sur le jeune que je trouve quand même assez mature pour quelqu'un de 17 ans. Moi, j'avais pas cette maturité-là au même âge.
0: Ben, justement, on vous plante l'entrevue directement dans le podcast, l'entrevue de Marco avec Maddox Dagenais.
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2: Salut Maddox, ça va bien?
5: Oui, toi?
2: Pas pire. Écoute, je veux pas garder longtemps, là, un petit 10 minutes, mais je voulais juste parler de ta saison avant la combine à Buffalo. Fait que j'ai essayé durant la série, mais écoute, je pense que t'étais un peu occupé. Fait que c'était un parfait moment. Ben écoute, je voulais juste en parler. Honnêtement, cette saison-ci, on dirait que c'était une saison à deux temps. Il y a vraiment eu, un déclic en milieu de saison. Tu peux-tu me parler de qu'est-ce qui s'est passé exactement dans ta game qui t'a aidé vraiment à te lever d'un cran?
5: Ouais, c'est sûr, au début de la saison, peut-être juste de penser trop au draft, de penser aux personnes qui te regardent dans les estrades. C'est, je pense juste de... Le déclic était juste de m'amuser, puis... Tu sais, je joue au hockey. Tu sais, je fais ça depuis que je suis jeune, puis juste de m'amuser puis d'aimer ça. Je pense que jour après jour, tu sais, arriver à l'aréna, être content d'être là. Je pense que ça a été vraiment un déclic dans ma tête aussi.
2: Ouais, puis écoute, on le voyait aussi sur la glace en termes de l'intensité. Je pense qu'il y avait, t'avais beaucoup plus de physicalité. On le voit déjà dans ce tournoi-ci, là, ton reverse hit qui était de toute beauté. mais... Comment est-ce que tu peux attribuer, parce que vraiment, là, oui, t'as l'année de draft, on sait les skills, c'est qu'est-ce qui t'a rendu le premier choix au total dans la LHJMQ, mais cette année, on a vu vraiment le moteur, l'intensité se lever d'un cran aussi. Comment est-ce que tu expliques ça, puis comment tu penses que ça l'a ajouté à ta game?
5: Ouais, je pense que ça a commencé peut-être, j'étais pas le plus physique au début de l'année. Je pense que ça a commencé à la prospect game de la GMQ. Je pense que c'est un petit déclic. Puis ensuite, je suis allé à la prospect game de la CHL. Je pense que c'est là que je savais en m'en venant là qu'il y avait beaucoup de bons joueurs. Peut-être que j'avais pas joué des grosses minutes comme à Québec. Donc, je pense juste en aller là, j'étais... Je pense juste chaque chiffre, je voulais créer quelque chose. Donc, je pense juste d'être physique. Je pense que c'était vraiment important pour moi. Puis depuis cette game-là, j'ai pas arrêté. Là.
2: Ouais, non, ça se voit exactement. Je pense que tu vois là, vraiment la deuxième moitié de saison. Puis, je ne veux pas parler trop de draft, là, mais quand tu regardes vraiment où tu étais classé début de saison versus maintenant, tu es maintenant le joueur le mieux classé dans la LHJMQ selon la centrale. Quand tu vois quelque chose comme ça, est-ce que ça te donne un certain plaisir de regarder le travail qui a été fait et de d'être capable d'apprécier ce que ça t'a porté en termes de fruits dans ta game?
5: Ouais, c'est sûr, c'est le fun de voir tout le travail que t'as mis, récompenser un peu. Mais ouais, c'est sûr, il me reste encore un tournoi là ici avec Hockey Canada, donc tu sais, je regarde pas tant ça. Il y a eu beaucoup de listes. C'est sûr que je m'intéresse, je regardais pas. Mais moi, je sais pas trop d'y penser encore. Tu sais, il me reste encore 2 semaines ici. Puis après, je pense que je vais prendre un bon 2 semaines de repos. Puis après, tu sais, on va s'entraîner encore pour le repêchage.
2: Exactement. Puis la combine va arriver, ça va passer très vite. Écoute, on va parler de ce tournoi-ci. Tu as toujours eu à passer à travers la pression. Ton père est ancien joueur d'hockey, tu étais le premier choix au total dans la LHJMQ. Tu as beaucoup d'yeux rivés sur toi cette saison-ci. Comment est-ce que tu deals avec cette pression-là et comment cette capacité de passer à travers la pression te prépare pour un tournoi comme celle-ci?
5: Ouais, c'est sûr, ça l'aide. C'est juste d'arriver dans la LHJMQ en tant que premier choix, c'est un gros step aussi. Aussi à Québec, un gros marché de même.
2: Ouais.
5: Mais ouais, c'est sûr que mon père, tu sais, il m'aide avec toutes ces petites affaires comme ça, là. Tu sais, les tournois, les prospect games. Je pense juste, tu sais, n'importe quelle ligne que tu es, juste de montrer comment, genre, le vouloir en tant que toi. Je pense juste de compétitionner à chaque fois que tu embarques sur la glace. C'est juste de montrer puis de donner le plus possible à l'équipe.
2: Puis quand tu parles de développer ta game, y a-tu un joueur en particulier que tu émules en termes de style dans la Ligue nationale?
5: J'en aime bien deux. Je dirais Thompson, Tage Thompson.
2: Ouais.
5: Puis Slav. Slav, c'est quand même un bon.
2: Ouais. Ça va t'en faire des populaires au Québec, ça c'est certain. Mais tu sais, ces deux gars-là qui ont quand même une très longue portée, comme toi, capable de mix it up, mais aussi très dangereux en transition. Puis je pense que j'aime que tu les apportes parce que c'est une des aspects de ta game que je trouve vraiment intéressant, c'est que quand tu attaques avec vitesse, avec possession, c'est très difficile d'être capable de contrer. Les défenseurs reculent. C'est quelque chose que tu as vraiment amélioré cette saison-ci. Peux-tu me walk un peu dans cet aspect-là de ta game, d'être capable d'attaquer vraiment on the rush pour créer de l'offensive?
5: Je pense c'est sûr, je pense que ça commence avec la confiance.
2: OK.
5: Si t'as confiance en ton patin, puis de pouvoir battre ce gars-là, je pense que ça vient avec la mentalité et la confiance. Mais c'est sûr, avec l'entraînement à l'été, c'est sûr que ça l'aide un peu, là.
2: Ouais, puis en termes de il y a certains joueurs, présentement, tu es listé comme centre. Il y a certains joueurs qui restent centre. Il y a certains joueurs qui se mutent à l'aile. C'est quoi ta préférence en tant que telle? Puis est-ce que cette préférence-là est influencée par le temps de possession de la rondelle?
5: Tu sais, je dirais, cette année, j'ai joué quasiment toute l'année à l'aile. Donc,
2: Ouais, c'est ça.
5: sûr que la centre, fait longtemps que j'ai pas joué. Mais,
2: Ouais.
5: ouais, je pense que être un gros joueur sur l'aile, c'est plus facile. C'est juste de pouvoir protéger la puck, être sur le fly. C'est sûr que, tu sais, ça a l'air d'être gros et non petit.
2: Ouais.
5: Mais, ouais, je dirais que, fait quand même un bout, j'ai pas joué au centre, donc,
2: Ouais.
5: sûr que l'aile.
2: Mais c'est un peu pour ça que je voulais poser la question parce que moi, personnellement, je t'ai vu jouer à Québec 2 fois, tu étais à l'aile. Mais on voit la grande majorité des listes qui te listent au centre. Fait que c'est toujours intéressant de demander, serais-tu confortable de te faire remuter au centre au cas où? Ou est-ce que tu penses que ta game maintenant est mieux établie pour jouer à l'aile puis vraiment dominer à l'aile?
5: Ben juste de savoir jouer les deux positions, je pense que c'est vraiment
2: Ouais.
5: important. Tu sais, j'en ai parlé avec Eric Veilleux, mon entraîneur à Québec. C'est juste un autre, comment je dis, un autre arc
2: À ton. Man, moi
5: comment je
2: aussi,
5: le
2: je me
5: dis?
2: souviens pas de l'expression, c'est vrai.
5: Ouais, mais quelque chose comme ça. Tu sais, c'est juste, tu sais, dans le national, tu vas peut-être pas jouer au centre ou tu vas peut-être pas jouer à l'aile. Donc, juste savoir les deux. C'est vraiment important, là.
2: Puis en termes de ta game, tu sais, comme là, il y a le draft, je sais que tu y penses. Là, tu as un tournoi, je sais que tu y penses. Quand tu regardes on ice, là, je parle pas de la game mentale, c'est quoi l'aspect de ta game que tu es le plus fier en ce moment, en rentrant dans ce tournoi-ci, qui t'aide, selon toi, à te distinguer?
5: Le physique.
2: All
5: Puis,
2: right.
5: je pense de compétitionner chiffre après chiffre. C'est quand je compétitionne, je pense que c'est quand je patine, je joue ma meilleure game. Donc, je reste sûr.
2: Puis, petite dernière pour toi, pour cette saison-ci, la façon que tu parles, la façon que ta game évolue, on voit la game d'un power forward en devenir, puis le patin est capable de suivre. Donc, c'est là où ce qu'on voit un joueur comme Tage Thompson est dangereux, parce que Tage, lui aussi, il centre, elle, dérange pas à Buffalo, on l'utilise à toutes les sauces. Puis même Slavkovski, il y en a plusieurs à Montréal qui aimeraient le voir au centre. Fait que c'est quoi l'aspect physique dans ta game qui te fait en sorte que tu es capable de peut-être faire un plus gros impact ou qui te rentre plus dans une game. Je sais que, exemple, dans une série, un bon coup d'épaule peut rentrer un joueur directement dans une game. On le voit présentement dans la première ronde. Pour toi, c'est comment que ça t'affecte le jeu physique?
5: Ouais, c'est sûr, tu sais, début de chaque game, j'essaie de frapper un gars pour me mettre un peu dedans. Donc, ouais, c'est sûr, ça l'aide. Mais, ouais, comme tu as dit, je pense juste de frapper, ça crée beaucoup d'opportunités pour moi et les coéquipiers que je joue avec. C'est aussi, je dirais que, c'est juste d'être physique. Comme j'ai dit, ça te rentre dans le game, mais ça te met en rythme aussi, genre, ça fait un rythme.
2: Absolument. Puis écoute, petite facile pour toi pour en finir. Gros été pour toi. C'est certain que oui, il y a le repêchage, mais après ça, il va y avoir des camps de développement, il va y avoir tout ce qui est la préparation pour la saison prochaine. S'il y a un aspect de ton jeu que tu aimerais améliorer pour la saison prochaine, ce serait quoi?
5: Un aspect, c'est dur, là.
2: OK.
5: Je dirais tout, c'est sûr. Tout, ça serait une question facile. Un aspect, c'est sûr, ma force physique.
2: OK.
5: C'est sûr que je suis grand, mais je ne suis pas le plus gros, là, non plus.
2: Non.
5: Donc, je pense que ma force physique, ça serait un.
2: Parfait, ça. Ben écoute, merci infiniment pour ton temps. On va se voir à Buffalo anyway. Fait que souviens-toi de moi, là,
5: Parfait.
2: tu vas me voir, c'est assez simple. Mais sinon, félicitations pour l'excellente saison, puis bon tournoi. Puis c'est ça, on va se reparler d'ici un mois.
5: Parfait, merci beaucoup.
2: Gros merci, man.
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0: Excellent boulot, Marco D'Amico, avec cette entrevue avec Maddox Dagenais. On lui souhaite la meilleure des chances dans les grosses prochaines semaines qui l'attendent. Beaucoup d'émotions pour un kid de son âge d'arriver à l'approche d'un repêchage. Ça doit être extrêmement excitant. Il n'y a pas de doute là-dessus. Oli qui se joint à nous justement pour la portion des questions du public.
6: Yes, merci beaucoup les gars. Encore une fois, merci au public pour vos questions. Vous pouvez les poser évidemment dans les commentaires de notre vidéo sur YouTube. Je commence avec un commentaire, disons, de Sébastien Gauthier, mais vous allez voir, il y a une question à travers tout ça, je pense, qui peut être assez intéressante. Les Prédateurs ont-tu l'air d'une bande d'amateurs pour avoir laissé filer Martin pour Brady Martin? Je comprends que Martin amène ses fameux intangibles, mais le niveau de skills n'est même pas comparable à Martin. Réalisez-vous que dans toute leur existence, les Preds n'ont jamais repêché et développé une vedette offensive. Les gars, est-ce que Nashville doit regretter d'avoir préféré Brady Martin à Porter Martin?
0: Oh là, on vient de toucher une corde sensible. Marty, défends-toi un peu.
1: Moi, je vais simplement répéter ce que je dis toujours. Le repêchage 2025, il était il y a 10 mois. Faut attendre
0: ouais,
1: un peu.
0: C'est de bonheur un peu.
1: C'est très tôt. Il ne faut pas oublier, là, parfois on a la mémoire courte, là. Mondial Junior, qui était le meilleur? Brady Martin.
0: Avant sa blessure.
1: Porter Martin avait été, bien honnêtement, épouvantable. Alors que Brady Martin, c'est lui qui traînait l'équipe. Personnellement, et je vais être 100% honnête, j'avais Brady Martin, moi aussi, devant Porter Martin. La raison, j'ai expliqué mes arguments personnellement, certains disaient, ouais, je ne veux pas repêcher un troisième joueur de centre. Aussitôt. Moi, j'ai toujours vu Martin comme un premier ailier. J'ai toujours vu, il n'y a pas le potentiel offensif pour jouer au centre. Il n'y a pas nécessairement les. Il y a d'excellentes mains. Il n'y a pas les mains d'un celebrity pour attirer les joueurs vers lui, pour aller appuyer tout le monde autour de lui, d'amener un jeu vraiment dans les trois zones. J'ai jamais vraiment vu ça. Mais moi, je me disais, si tu le places à l'aile, Brady Martin, on le veut au Mondial Junior, là, ça devient un gars, honnêtement, immédiatement, ce serait un gars qui frappe le plus fort dans la Ligue nationale. Il applique de la pression, il frappe. Il est capable d'aller au filet, il est capable d'aller chercher des retours de lancer, il est capable d'aller marquer. Puis moi, alors que j'avais peut-être un doute là-dessus sur Porter Martin, tu peux pas te dire que Martin n'était pas bon, là, loin de là, mais c'est là que j'inclus ça. Donc là, tu sais, Brady Martin, tu regardes les statistiques, tu dis « Ouais, un point par match dans la OHL, c'est pas terrible.

0: Martin, je pense encore une fois, qu'il a des atouts pour être capable de se démarquer. Peut-être pas autant de points que Martin, mais il peut peut-être faire en sorte quand même que les Preds vont être contents de leur coup. Mais McLean, tu sais, on parlait de Nishkov en début d'épisode. Je trouve que ça me fait penser à ça. Tout le monde voulait envoyer David Rennbacher au vidange il y a 2 ans puis dire « Moi, je veux Nishkov, je veux Nishkov, je veux Nishkov. » Ta réponse est aussi claire en ce moment. C'est pas ça que ce soit encore Nishkov, mais c'est simplement de dire « Faut toujours attendre un petit peu. » Moi, je me donne tout le temps 5 ans avant de juger un repêchage. Là, puis c'est certainement pas après 10 mois qu'il faut avoir une réponse.
1: Absolument. Écoute, Matty Beniers était le premier de sa cuvée à rentrer dans la Ligue nationale en attaque. Est-ce que c'est le meilleur attaquant de sa cuvée en ce moment? Je le mettrais même pas trop top 3 en ce moment, perso. Là. Puis la façon que Mason McTavish a joué, je le mettrais pas top 5 non plus, puis lui est parti 3e. Donc, c'est pas qui arrive là en premier, c'est à quoi ils ont l'air dans 5 ans. Puis je pense que c'est, tu sais, on commence à en parler un peu plus en ce moment avec détails, avec des repêchages plus récents. Je pense qu'il y a personne dans les premiers 3 ans du repêchage qui aurait dit que Tim Stützle allait être le meilleur joueur de la QV 2020 en attaque. Mais ça l'est. Et que le deuxième n'est pas Alexis Lafrenière, mais bel et bien probablement Lucas Raymond. Donc, tu sais, c'est comme ça que les choses doivent évoluer. Puis même quand il rentre dans la ligue, ça prend du temps parce que on le sait pas quand un joueur va éclore. On regarde le meilleur pointeur en ce moment dans les séries. C'est un défenseur à Anaheim, Jackson Lacombe, qui, quoi, vient d'avoir 25 ans. On voyait pas ça il y a 2 ans qu'il allait devenir un défenseur tellement dominant. Et même les Ducks ne l'avaient pas vu parce que le moment qu'ils se sont rendus compte, ils l'ont signé à 8 ans immédiatement. Donc, c'est pour ça qu'on dit qu'il faut prendre le temps à regarder les choses dans un repêchage. Et pour moi, quand on évalue, c'était un peu la même chose avec en 2019, si on veut bien, avec Broberg. La façon qu'il se faisait développer Broberg à Edmonton, dans le néant. Il est arrivé à Saint-Louis, là, il est rendu un des meilleurs défenseurs défensifs de la Ligue nationale. Pour un joueur qui était connu pour ses habiletés offensives au moment de son repêchage. Donc, le développement prend du temps et c'est pas qui arrive en premier qui va faire en sorte qu'il va avoir une meilleure carrière. Ceci étant dit, moi, j'avais Martin devant Brady Martin.
2: Ouais, ceci on s'en le sait. Mais tu sais, honnêtement, il y a quoi être impressionné de l'impact de Martin, franchement, là, en pleine série
1: mais
2: comme
1: c'est ça.
2: C'est ça.
1: Martin se fait mettre en une très bonne position. Puis Martin, la game qu'il joue, il est plus utilisé pour la jouer maintenant
2: d'accord.
1: que, mettons, un Brady Martin qui, lui, a aussi traversé beaucoup de blessures. Moi, j'ai parlé à du monde autour de l'organisation des Prédateurs de Nashville, puis on a comparé la projection d'un Brady Martin comme celui de Sam Bennett en Floride. C'est ça qu'ils recherchaient avec cette sélection-là. Maintenant, est-ce que c'est le choix le plus sexy? Ils me l'ont avoué. Non. Mais dans la construction d'un club, tu as aussi besoin des gars de caractère comme ça. Et ils sont allés pour ce type de joueur-là. Est-ce que c'était le meilleur joueur disponible? On peut argumenter pendant longtemps. Personnellement, je ne crois pas. Moi, je crois que Martin, en termes de BPA, 5e au total, c'était là où il devait sortir. Mais je peux comprendre un club qui se croyait ou qui voulait être capable de rapidement faire une retransition vers les séries. Je peux comprendre la sélection de Brady Martin, vu que c'était aussi un centre droitier qui est une denrée rare, sauf pour le CH, une denrée rare dans la Ligue nationale.
3: Super. On passe maintenant à une question de Michel Saint-Pierre. Avec la fin de saison décevante d'Oliver Kapanen, la question du deuxième centre revient dans l'actualité à Montréal. Selon vous, quel est le profil de centre idéal pour compléter un trio avec Ivan Demidov?
1: Marie, tu veux-tu commencer celle-là?
0: Je peux commencer. Ben, en fait, ça ne sera même pas en lien avec Ivan Demidov, c'est en lien avec toute l'organisation au complet. Moi, je le répète, je pense que ça prend un gars robuste et un gars qui joue physiquement. Un gars qui va t'amener des compléments à Nick Suzuki. Donc, tu sais, Nick Suzuki, il va avoir 100 points. C'est extraordinaire, une très, très, très belle saison. On sait à quel point il est intelligent, il est capable de rendre tout le monde autour de lui meilleur. Le tir est là. Patin, ordinaire, capable de suivre, mais bon, moins là. Puis, tu sais, le jeu physique, c'est sûr que ce ne sera pas sa tasse de thé. Donc, tu sais, les éléments où Suzuki se démarque peut-être moins pour donner des munitions à Saint-Louis, tu sais, d'être capable de jongler. Tu sais, disons que tu as une situation d'équipe plus physique. À un moment donné, tu veux protéger Suzuki, tu l'amènes contre tel trio. Puis là, ben, tu arrives avec une deuxième unité. Donc, tu sais, un gars, moi, personnellement, l'idéal que je vois en ce moment dans les gars disponibles, ou du moins qu'on voyait dans le marché, c'est pratiquement Mason McTavish. Si tu dis que tu amènes un McTavish qui a le style de leader, qui est capable de frapper, qui est

0: capable d'être intimidant, qui est capable d'avoir le tir, capable d'aller jouer au filet, là, d'avoir une présence devant le filet, ça, ça t'ajouterait un deuxième morceau dans le top 6 avec Slafkovský qui peut amener cet élément-là. Moi, ce serait ça l'idéal. Maintenant, ça ne veut pas toujours dire que tu as l'idéal dans ce que tu recherches, mais moi, personnellement, ce serait ça. Et je pense que par conséquent, c'est un gars qui est là en support, qui est toujours près de Demidov, qui est toujours capable d'aller prendre ses passes, d'aller au filet. Tu sais, le brio avec la rondelle de Demidov pour faire toutes sortes de jeux, ben, à un moment donné, il va envoyer ça simplement au filet. Tu as besoin, si quelqu'un peut être là et de compléter la besogne, un peu comme Kapanen le faisait au début de l'année, ben je pense qu'il n'y aurait pas de problème. Donc, moi, je dis McTavish. Je sais que Pavel Zaha à Boston, je ne pense pas qu'il va bouger, mais nope. C'est un autre genre de gars intéressant. Donc, c'est un genre de gars avec ce profil-là, moi, c'est le genre de gars qui me plairait.
1: Ouais, moi, je ne serais pas surpris que Pavel Zaha serait...
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14: Bon dimanche tout le monde!
15: Jour de messe.
14: Jour de messe.
15: La grande messe ce soir.
14: Au temple,
15: dans le centre-ville de Montréal, au temple Bell,
14: ça
15: match
14: va être électrique.
15: Numéro 3, et boy, tu dis, sabre canadien, match numéro 3, la série est égale 1 à 1, pas besoin de vous le rappeler, tout le monde au Québec le sait, merci d'être là, autant sur notre YouTube Live que vous l'êtes également sur les ondes partout à travers la province. 100.9 à Québec, 96.5 à Gatineau et au 91.9 à Montréal également. On salue Alex, Nick, Mathieu, Mike, tout le monde également sur le YouTube.
14: Il ouais, y en a pas mal déjà là sur YouTube là, aujourd'hui.
15: Ouais, parce qu'on met la table pour le match numéro 3. On entendait Gilbert hier nous dire « La série a viré de bord solide. »
14: Ouais, il disait autre chose aussi. Là, mais...
15: Une seule et unique raison... Jordan Greenway a chié dans ses culottes. C'est exactement ça.
14: Aïe, aïe. Ah, j'ai hâte, là, t'as pas idée, là.
15: Moi aussi, j'ai hâte. Je pense qu'on peut pas plus... Mais tu sais, On va y aller avec la critique tout de suite. Là.
14: Ouais, vas-y donc.
15: Comment on peut même pas être arrivé au match numéro 3 puis il y a déjà une série de films?
14: Ah, je le sais.
15: On était-tu aussi pressé que ça là, de commencer la deuxième ronde? Là? On rappelle, cette série-là a commencé avant que la première ronde finisse.
14: Ouais, il y a eu ce premier match de la série il y a une semaine, là. Juste avant le match numéro 7 du Canadien contre le Lightning. Premier match de la série Flyers-Hurricanes. Et ça s'est déjà terminé hier.
15: C'est un ridicule. Là, ça veut dire que...
14: Je sais pas si c'est bon, autant de repos, autant de... Je sais pas à quel point les Hurricanes ont vécu beaucoup d'adversité dans les deux premières rondes.
15: Michel nous dit que c'est à cause des télédiffuseurs. Oui, effectivement, mais je veux dire... On ne peut pas trouver une situation telle que celle-là. Là. Je veux dire... Là, les Hurricanes pourraient se ramasser avec quoi? 10 jours de congé?
14: Ouais,
15: 12 jours?
14: Ouais.
15: Quelque chose comme ça?
14: Ouais, parce que le match numéro 6 du Canadien, si ça sera contre les Sabres en 6, on parle de samedi la semaine prochaine. Avec un match numéro 7 le lundi. Alors, tu vois, là, c'est pas mal de jours de repos pour aller jouer à les Hurricanes.
15: L'équipe qui passe, mettons, ça s'en va en 7, ça va commencer le mercredi. L'équipe
14: sûrement,
15: qui passe va
14: sûr.
15: Avoir 24 heures de congé.
14: Voilà.
15: Puis après ça, tu recommences. Tandis que l'autre a eu 12 jours. C'est n'importe quoi. C'est n'importe quoi. On va en jaser avec Fish dans quelques instants. Éric Fichaud qui est avec nous et on est très content de l'avoir avec nous autres. Un petit peu plus tard, on aura Mathieu Chouinard qui s'en vient dans une heure. Marco D'Amico sera là. Georges Larac sera là parce que qui dit match des séries dit rassemblement
14: voilà.
15: Aussi. On va aller voir ce que Georges en pense. Est-ce qu'on est capable de se remettre d'une défaite comme ça chez les Sabres de Buffalo? Les Sabres qui ont patiné hier, qui avaient une pratique canadienne. Rien pas tout.
14: Non, rien pour le Canadien.
15: T'es tranquille.
14: Rien pour le Canadien. Là, tu vois, ce matin, il y aura une pratique pour le Canadien. Je vais vérifier l'information si c'est un optionnel ou non, mais ça commence à 10h30. Alors, on va avoir plus de détails là, sur
15: ouais.
14: Les joueurs à l'entraînement et tout ça. Je m'attends pas vraiment à des changements de combinaison pour le Canadien après la dernière victoire, mais avec Martin Saint-Louis, never know.
15: Never know.
14: Never know.
15: Never know. On s'en va aux fiches tout de suite.
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15: Vous êtes nombreux à être avec nous autres les week-ends, on l'apprécie. Vous nous remerciez aussi d'être là les week-ends, puis on est super content d'être avec vous autres, mais lui aussi a accepté de faire du temps supplémentaire un dimanche matin. Fish, comment ça va mon ami?
14: Il se frotte un petit peu les yeux, là. Je pense qu'il est un peu fatigué notre Fish national. Là. Comment ça va, Fish?
17: Ça va, le café commence à piquer in, les boys,
15: ça
17: va être correct.
15: C'est bon ça. Écoute, ce soir, gros match, ça va être émotif au Centre Bell. Fish, je te pose la question, puis c'est un peu la trame narrative depuis hier, mais tu sais, depuis le début des séries éliminatoires, Martin Saint-Louis a répété l'importance d'oublier le match précédent, puis de pas penser au match suivant, puis d'être dans le moment présent, tout ça. Autant du côté des Canadiens, y a-t-il un danger de prêcher par excès de confiance et du côté des Hurricanes de pas se dire... Comment on va faire pour revenir dans cette série-là? Même si c'est un 1, là, je veux dire, quand tu as mangé une varlope de cette façon-là puis que tu t'es fait dominer de la sorte, je pense que ça doit laisser des traces un petit peu.
17: Je veux dire des sabres.
14: Ouais, des sabres.
15: Qu'est-ce que j'ai dit?
14: Des Hurricanes. Yeah. C'est parce que tu penses déjà à la finale de conférence.
15: Laisse-moi.
17: Ça. Hey, ça, c'est la projection.
14: Ouais, c'est ça.
15: Ton café n'a pas kické in encore, le mien non plus. Tu vas prendre une gorgée pendant que tu réponds.
17: Moi, les gars, tout ce que je peux dire par rapport à ça, c'est que faut être très prudent avec les sabres parce que moi, j'ai fait la ronde contre les Bruins de Boston. Et après deux matchs, c'était 1-1. Les Bruins avaient gagné 4-2 et honnêtement, auraient très bien pu gagner le match 1 aussi
14: ouais.
17: Si c'était pas là, du comeback là, à la fin, il restait comme 5 minutes. Et là, je me dis, match 3. Premier match à Boston, les Bruins vont complètement les détruire avec ce qu'ils venaient de vivre et c'est pas ce qui est arrivé. Et c'est pour ça que je vous dis d'être prudent parce que les Sabres sont arrivés à Boston, ils ont éteint la foule, ils ont joué un match parfait sur la route, là. Tu sais, un boring road game là. Et c'était vraiment une performance moi qui m'a surpris. Et là, c'est vraiment ça qui est venu changer la série. Et la raison que je vous parle de ça, c'est que là. C'est 5-1 dans le dernier match. On sait très bien que les Sabres n'ont pas joué leur meilleur hockey.
14: Non.
17: Je pense que. Et d'ailleurs, après le match 1, même Lindy Ruff n'était pas content non plus là, de la performance de son équipe. Match 2, c'est clair qu'il n'était pas content. Mais c'est une équipe qui peut rebondir, c'est certain. Là. Ils l'ont fait contre les Bruins et ensuite de ça, ils ont pris le contrôle de la série. Je ne suis pas en train de vous dire que c'est ça qui va arriver, mais les Canadiens ne peuvent certainement pas les prendre à la légère, ça c'est sûr.
15: Fish, comme tu sais, on est sur YouTube aussi, et je sais pas ce qui se passe, ta caméra est comme de côté, donc on te prendrait à l'horizontale si tu veux.
14: Ah, c'est parfait comme ça, bouge pas.
15: Tu veux, fantastique.
14: Encore plus beau.
15: Elle fait que je te vois de ce côté-là, ouais. Parce que le monde sur YouTube nous disent qu'ils sont en train de pogner le tournis. À te regarder, malgré qu'ils aiment beaucoup tes analyses, tes propos. Ouais, ils sont capables, mais est-ce qu'ils sont fait vraiment déclasser de cette façon-là contre les Bruins de Boston? Tu l'as dit, le boring road game, tout ça, moi j'ai pas... tu l'as fait la série, tu l'as vu de pas mal plus près que nous autres, là. Puis on l'a regardé, mais moi j'ai vu les Sabres dominer cette série-là plus que les Bruins à l'occasion de recevoir cette... je veux dire, ton gardien n'a pas fait le travail. Greenway n'a pas défendu ses coéquipiers. Ton offensive n'a pas été capable de se mettre en marche. Ton top 6 est nulle part. Puis écoute, t'as un signe de vie avec Benson et Doan sur le troisième trio. Là.
17: Oui, c'est sûr que peut-être que la série contre... en tout cas, le deuxième match, c'était pas la même chose en lien que le Canadien a pris plus de contrôle. Moi, je pense que les Canadiens, à la base, est une meilleure équipe que les Bruins. Fait qu'en partant, c'est pas la même chose. Mais c'est clair que le premier trio des Sabres, ça marche pas. Là. Je veux dire, on a parlé beaucoup de Tage Thompson. Alex Stock fait pas grand-chose non plus, les boys. Il a pas un point. Il est moins 4, je pense. C'est vraiment... c'était problématique. Moi, je vais quand même donner du crédit aux Canadiens parce que ça serait trop facile de dire les Sabres ont pas été là. On le sait qu'ils sont capables de mieux jouer. Mais il y a une affaire qui est arrivée par contre. Il y a un ajustement qui s'est fait du match 1 au match 2. Souvenez-vous de la relance des Sabres dans le match numéro 1. La relance, ouais. La répétition. On a même parlé ensemble cette semaine. Et dans le match numéro 2, on l'a moins vu la relance parce que les joueurs du Canadien se sont ajustés. Martin Saint-Louis a parlé beaucoup de la zone neutre. Moi, je pense qu'on était capable de couper pas mal plus temps et espace. Et ça a donné beaucoup de problèmes à Buffalo. J'ai hâte de voir comment ça va être ce soir. Et j'ai hâte de voir aussi si les Sabres, eux autres, vont faire des ajustements.
14: T'en as vu beaucoup de hockey en première ronde, Fish. Tu nous parlais justement de la série entre les Sabres et les Bruins. Tage Thompson s'est fait poser une question dans le vestiaire après le match de vendredi. Est-ce que tu traînes un petit bobo? Est-ce que tu joues blessé? Puis il a dit que c'était pas des affaires du journaliste en question qui posait cette question-là. Tage Thompson, est-ce qu'il a connu une si bonne première ronde? Je sais qu'il faisait partie des meilleurs pointeurs des Sabres de Buffalo en première ronde, mais depuis deux matchs, je veux dire, il n'y a aucun impact dans la rencontre. Il a connu un revirement dans le match numéro 1 qui a mené au but de Kirby Dach.
15: C'est-à-dire, il y a eu un impact dans la dernière rencontre.
14: Mais en faveur du Canadien.
15: Négatif.
14: Et sa chute à la ligne bleue qui mène à ce but d'Alex Carrier.
15: Oh mon Dieu.
14: Est-ce que tu penses qu'il traîne un petit bobo, le beau Tage?
17: Ça se pourrait, honnêtement. Puis est-ce qu'il y a eu un impact? Oui, il y a eu vraiment un impact. Il est excellent. Mais j'ai vu des séquences, là, je sais pas si vous avez vu ça passer, que les gens tentaient de retrouver quand est-ce qu'il y aurait...
14: Oui, il m'en a parlé avant l'émission.
15: Le fameux slow foot de Charlie McAvoy, là.
17: Oui, exactement. Tu sais, écoute, c'est-tu ça ou c'est tout simplement une question que, bon, il essaie de trop en faire, ça marche pas, puis on a l'impression qu'à chaque fois qu'un joueur va mal, on est tout de suite en train de dire c'est une blessure. Cole Caulfield, est-ce qu'il est blessé? Je pense pas. Ça se peut que Tage Thompson n'est pas blessé aussi, là, mais en même temps, à ce temps-ci de l'année, les boys, y a-tu vraiment quelqu'un à 100%? Pas ben. Fait que, mais Thompson est quand même capable de jouer du meilleur hockey. Écoute, là, il tombait tout partout. C'était épouvantable. Je pense que c'est peut-être le pire match que je l'ai vu jouer, en tout cas, de tous les matchs que j'ai fait des Sabres. Mais la présence physique aussi, Greenway a tellement été bon dans le match 1. Je veux dire, au niveau, non seulement il avait marqué un but, mais il y avait un impact physique. Et ça, on l'a vraiment pas vu. C'est clair que, moralement, les Sabres, après le match 2, étaient pas là. En plus, la fin de rencontre que Greenway fait rien, ça, il a mal paru. Le message que ça envoie à ses coéquipiers aussi, c'était pas... C'était pas fort, là. Pour vrai, là, si je suis lui ce soir, là, j'essaie de vouloir me reprendre puis essayer de créer l'étincelle qu'il a vraiment pas fait dans le match 2. Là.
15: Mais si t'as pas trouvé ce courage-là, tu sais, puis je pose la question à l'ancien joueur, là, peut-être moins l'analyste, là, malgré que c'est difficile de dissocier les deux, mais si t'as pas trouvé le courage de le faire dans le match 2, qu'est-ce qui va faire que tu vas trouver le courage dans le match 3? Il y en a du courage, Greenway. C'est facile de trouver du courage contre Evans, Demidov, Carrier, puis rien contre ces gars-là, au contraire. Mais quand les gros garçons arrivent, là, le 17 puis le 72, c'est là que le courage se perd un peu. Fait que je vois pas. Là, t'as Sam Carrick qui est disponible pour le match.
14: Est-ce que c'est ça la
15: dose
14: de courage? C'est le retour de Sam Carrick dans la formation?
15: Est-ce que ça pourrait être une clé, ça, pour les Sabres?
17: Ben, ce qui ferait en sorte que Greenway trouverait du courage, c'est que, tu sais, nous autres, on a beau dire de l'extérieur, on analyse ça, puis on dit, ah, ça n'a pas d'allure, tu sais, il n'a pas fait face à la musique, il court après tout le monde, mais quand c'est le temps. Mais à l'interne, c'est 100 fois pire, les boys. Tu sais, je veux dire, tu peux pas tricher tes coéquipiers, là. Les gars dans un vestiaire, là, t'as même pas besoin de le dire, tu le ressens. Les gars te regardent, tu sais, je veux dire, tu laisses tomber. Je te dis pas de te battre à tous les matchs, mais si t'as ce genre de rôle-là, à un moment donné, ça se peut que ça arrive. Greenway, c'est une des raisons qu'il est encore dans la ligue. C'est ça, là. C'est ça qu'il doit faire. Fait que, à cause de ça, c'est clair que moi, tu sais, je veux dire, les gars ont pas besoin de rien dire. C'est sûr que Greenway, pour moi, va sentir peut-être le besoin. Il a comme été exposé, c'est une façon de le dire, là, dans le match 2. Et si tu veux tenter de créer l'étincelle, il va chercher à faire de quoi? Est-ce qu'il va être capable? Je sais pas, mais on peut déjà mettre la présence physique des Sabres de côté. Je pense pas qu'ils vont battre le Canadien en essayant des sorties avec des mises en échec, là. Si on regardait la série contre le Lightning, ils ont vu que ça marche pas. Fait que, je veux dire, ça prend, oui, ça va faire toujours partie du jeu, mais, tu sais, Greenway, elle dérange des joueurs, mais en même temps, moi, je vous dirais, les boys, je trouve que le Canadien, là, s'en sort quand même extrêmement bien. C'était le point d'interrogation avant le début des séries. Moi, je pensais que le Lightning aurait passé à travers le Canadien à cause de ça. Et j'ai réalisé qu'il y a des joueurs qui se lèvent et qui me surprennent, justement, quand le jeu devient très physique, là.
15: Ouais, certainement. Puis, tu sais, ce soir, moi, je vois un seul danger, en fait. Quand tu vois le Canadien, de la façon qu'ils ont joué contre le Lightning, se sont ajustés là, lorsqu'il y a eu... lorsque John Cooper a fait des ajustements, le Canadien est revenu rapidement, s'est ajusté et a remporté des matchs importants pour finir par sortir le Lightning en 7, on le sait très bien. Là, on dirait qu'on a trouvé la solution encore plus rapidement contre les Sabres de Buffalo. Et quand tu appliques ce plan-là, ben, je veux dire, on posait la question hier, là, dans les 5 derniers matchs, là, oui, le Canadien, on le sait, là, la fameuse deuxième période dans le match numéro 7, tu sais, il est arrivé certains moments, le début de match contre les Sabres, dans le premier match, c'est-à-dire.
17: Premier match.
15: Mais sinon, le Canadien a joué du très, très bon hockey. Lequel il s'est pas fait surclasser au complet là, pendant un match où il n'a pas été présent pendant tout. C'est peut-être le danger que je vois aujourd'hui de dire est-ce qu'il peut avoir un excès de confiance. Mais encore là, je pense qu'ils ont un très bon pilote à bord qui va les ramener sur terre avant ce match-là numéro 3.
17: Ben, t'as raison de dire que dans l'ensemble des séries, c'est sûr qu'il y a toujours des petits passages à vide, mais ça, c'est un
15: c'est
17: peu
15: normal.
17: J'ai fait à peu près tous les... Ben, pas à peu près, j'ai fait toutes les équipes au moins une fois là, dans la première ronde. Puis il n'y a pas une formation qui n'a pas une petite baisse de régime. Moi, j'ai vu Daubèche se lever dans ces moments-là. C'est ça l'importance d'avoir un gars qui tient et qui vient limiter les dommages. Parce que tu sais, quand il y a un relâchement, des fois, ça peut durer une dizaine de minutes, là, mais en même temps, la job du gardien, c'est d'arrêter l'hémorragie. Je pense que Daubèche est en mesure de le faire. Puis dans le match numéro 1, les boys, il y a un peu de malchance, là. Tu sais, Hudson s'enfarge dans la bande. Je dis, combien de fois ça va arriver, ça? Pas souvent. Fait que commencer un match, tu sais, de l'arrière 2-0, c'est pas évident. Mais c'est tout le temps la façon que le Canadien rebondit. Moi, c'est ça qui m'impressionne. Puis je pense que ça représente leur saison, les gars. Regarde, tu sais, la fiche du Canadien après une défaite, la fiche du Canadien après une performance, tu sais, qui est peut-être pas à la hauteur de leurs attentes, ils rebondissent. C'est pour ça que durant l'année, même en série, c'est rare que la chaîne débarque complètement. On marque, tu sais, des fois, c'est deux, ils n'ont pas de tir, c'est 2-0. Qu'est-ce qui arrive en fin de première? Bang, il y a un gros but. Ils reviennent dans le game. Et c'était ça tout au long de l'année. Et ça, c'est tout à leur honneur. Ils sont vraiment difficiles à vaincre parce qu'on est tout le temps dans le coup. Fait que moi, je pense que cette qualité-là fait en sorte qu'en série, quand tu as ça, c'est problématique pour les équipes adverses.
18: Je veux te parler des Hurricanes, Fish, qui hier ont été chercher une 8e victoire en 8 matchs depuis le début des séries. Invaincus, ils ont accordé 5 buts contre les Sénateurs, 5 contre les Flyers. Bon, maintenant, est-ce que les statistiques que je viens de te nommer, c'est un mirage des adversaires que les Hurricanes ont affrontés? Les Flyers, on s'entend, bonne première ronde contre les Pingouins, mais on sentait que c'était vraiment, là, c'était pas une équipe qui était encore rendue là dans ce portrait des séries-là. Par la suite, les Sénateurs, première ronde, oui, c'était impressionnant, mais est-ce que tu penses que cette équipe-là se rend jusqu'au bout cette année, peu importe l'adversaire qu'ils vont affronter en finale de conférence, que ce soit les Sabres ou le Canadien?
17: Écoute, ce que ça représente que c'est une équipe qui est vraiment bien, qui est bien rodée, bien coachée. Les Flyers n'étaient pas de taille, mais les Sénateurs, les boys, ça peut, faut faire attention. Les Sénateurs, je pense, auraient pu aller chercher au moins 2 victoires, minimum. Ils n'ont pas été chanceux. Anderson a été sensationnel. Il y a eu un paquet de facteurs qui ont fait en sorte qu'ils ont gagné en 4. Je pense pas que gagner en 4 représente comment les Sens ont joué, mais il y a une affaire. C'est que leur désavantage numérique est incroyable. Je veux dire, les équipes sont sur les talons constamment. Ils ont un des meilleurs défenseurs défensifs de la Ligue nationale en Jacob Slavin. Et le meilleur gardien depuis le début des séries s'appelle Frédéric Anderson. Tu peux toutes les mettre ensemble. Il n'y a pas un gardien qui a joué comme lui. Fait que c'est clair que les Hurricanes, c'est une équipe qu'il faut prendre au sérieux. Et tout ça, sans avoir la performance de Sébastien Aho, qui entend normalement leur meilleur joueur.
18: Ouais.
17: Et Svechnikov, qui est correct. Il a marqué l'autre fois. Et Jarvis. Fait que leurs 3 meilleurs attaquants, là, en saison, ont été très ordinaires. Ça vous fait penser à une équipe, ça?
18: Ouais.
17: Ben, c'est ça. Le trio de Saint-Coven avec Jackson Blake,
19: Taylor Hall,
17: ils ont gagné les 8 matchs, là, les 8 victoires, je veux dire 80%, c'était ce trio-là qui est en mesure de le faire. Fait que j'ose croire qu'à un moment donné, AO et compagnie vont embarquer dans la parade, mais quand ça va arriver, c'est un défi de taille qu'attendrait le Canadien si on passe à travers Buffalo.
18: Oui, puis à la limite, si jamais il ne s'inscrit pas à la feuille de pointage, on s'entend que le trio de AO et Jarvis défend très bien aussi à 5 contre 5. Alors, peu importe, si tu ne réussis pas à t'inscrire à la feuille de pointage, mais que tu es bon défensivement, t'empêches l'autre équipe de marquer, t'es inséré contre le meilleur trio adverse puis qui ne fait rien de l'autre côté, tu gagnes quand même ta mission, l'objectif que tu t'es fixé quand même sans produire offensivement.
17: Oui, c'est certain. Écoute, c'est sûr que c'est pas comme s'ils ont été dans leur territoire puis ils ont rien fait, mais à un moment donné, pour aller jusqu'au bout, ça va prendre plus que juste le trio de Stankovic.
18: C'est clair.
17: Un autre trio qui est excellent, puis tu sais, on vous parle d'importance, de profondeur. Si tu veux gagner la coupe, tu peux pas gagner la coupe avec un trio, c'est impossible. Regardez le Canadien. C'est pas la profondeur du Canadien, ils sont même pas rendus là. Ils ont même pas passé le Lightning. Fait que c'est extrêmement important. C'est la même chose pour les Hurricanes. Le trio de Ehlers, Stahl, Martinook ont été sensationnels. Jordan Stahl, il joue des séries du tonnerre. Il est en mission. Le quatrième trio était correct. Ils ont fait le travail. Mais défensivement, les boys, tu sais, Kendrick Miller avec Walker qui frappe comme un train. Nick Shinn s'est fait frapper là, contre les Sens. Ouais. Il vient de revenir. Il n'est pas encore venu. Gustavsson, je peux pas dire qu'il connaît de grandes séries par rapport à la saison qu'il y a eu. Fait qu'eux autres aussi, ils ont gagné en 8. Puis il y a quand même un gros pourcentage de joueurs extrêmement, extrêmement importants qui n'ont pas encore marché. Ils vont se mettre en marche à un moment donné? Probablement. Autant que je pense que Slavkovski puis Caulfield, éventuellement, ils vont commencer à marquer, là, tu sais.
19: Ouais, et Chatfield, on n'en parle jamais de ce gars-là, mais je veux dire, à chaque fois que je regarde un match des Hurricanes, on finit par le remarquer. Puis Sean Walker, je sais pas si vous avez vu, mais lui, avant le match d'hier, il a connu un 24 heures assez fou, là. Sa femme a brisé ses os, il a volé, est allé là-bas. Le propriétaire, il a envoyé son jet, l'a ramené pour le match d'hier soir. C'était quand même assez fou, ça aussi, là.
17: Ouais, puis il frappe comme un train. Je pense que c'est lui qui frappe le plus, là. Fait que, non, honnêtement, ils ont vraiment, tu sais, je pense que le point d'interrogation, les boys, avant le début des séries pour les Hurricanes, c'était Frédéric Anderson. Est-ce qu'on va commencer avec Bossy? Est-ce qu'on va commencer avec Anderson? Et là, tu le regardes jouer. On connaît son potentiel quand il est hot. Le problème, c'est qu'il s'est blessé souvent. Des fois, il va se blesser en série. Mais il a joué une trentaine de matchs, lui, cette année. 35 matchs. Fait qu'il n'a pas été exposé là, à jouer du 50-60. Puis en plus de ça, il gagne en 4 les deux séries. Fait que là, ça lui donne encore du repos. Fait que lui, là, c'est les séries idéales. Ça me fait un petit peu peur d'avoir un Frédéric Anderson reposé.
18: Est-ce que c'est dangereux d'avoir autant de temps de congé comme les Hurricanes de la Caroline?
19: Excellente question.
17: Je pense que oui, honnêtement, les gars. Avez-vous déjà vu ça?
18: Non.
17: Moi, j'ai jamais vu ça.
18: Non.
19: Il y en a qui disent que c'est à cause des télédiffuseurs. Puis il y en a d'autres. Batman veut pas d'équipe canadienne en finale. Fait qu'on a en avantage de Hurricane.
14: Non, ça, j'y crois pas.
19: Je pense pas que ça va jusque-là, mais je veux dire, la cédule est mal faite. Là. Si, admettons, cette série-là, Canadien-Buffalo s'en va en 7, l'équipe gagnante va avoir 24 heures de repos. Puis tu repars contre une équipe, ça fait 10 jours. T'es pas dans le même. Je pense que pour les deux équipes, c'est pas optimal. Là.
17: Ben, c'est ça, tu sais. Pas avoir de repos du tout, c'est certainement pas bon. Trop de n'avoir, ça doit... T'sais, tu perds ton rythme. On dit toujours que bon, le repos, c'est l'affaire la plus importante pour les séries puis pour aller gagner une coupe. Pour les joueurs blessés, c'est clair que c'est un plus. Et regardez, un exemple parfait, puis là, je suis pas en train de comparer les deux parce que c'est juste 3 jours, mais le match Colorado-Minnesota, ils ont eu 3 jours. Et dans ces 3 jours-là, moi, j'ai vu. Je lisais beaucoup d'articles par rapport à ce que le Wild a fait, puis juste Quinn Hughes qui joue du 30 quelques minutes, comment ça lui a fait du bien. Il arrive hier, il était revenu le Quinn Hughes. Le désavantage numérique, même s'ils ont donné un but, ils ont quand même fait des ajustements. Fait si tu utilises ce temps-là d'une façon intelligente, ça peut t'aider. C'est sûr que Rod Brind'Amour, c'est un coach qui est très organisé. C'est une équipe qui, selon moi, pour avoir joué là, puis je suis pas mal sûr que c'est la même mentalité, parce que Brind'Amour est arrivé, moi, juste avant, je m'en aille, mais t'avais cette mentalité-là, Gary Roberts, c'est une équipe qui est en forme, sont vraiment, tu sais, c'est une culture, là, tout le monde est en shape là-bas, tout le monde s'entraîne. Fait que je pense qu'on va utiliser ces journées-là pour travailler ce qu'on a travaillé, mais je pense que c'est une équipe qui est vraiment, là, moi, je regarde les entrevues, je regarde les Jordan Stahl, les Taylor Hall, les gars sont vraiment en mission. Là. Je pense que dans leur tête, pour avoir passé près, ils ont perdu en demi-finale et tout ça. Mais là, je pense qu'on se dit on a le club pour aller jusqu'au bout, là, c'est certain.
19: Écoute, si tu commences à me connaître, fils, j'essaie de trouver du positif dans tout. Si je pouvais trouver du positif dans les Hurricanes qui s'en vont en finale de la Coupe, ce serait probablement pour Taylor Hall. Qui a jamais eu, il a fait son bout de chemin dans la Ligue nationale. Qui s'est jamais rendu là. Il a jamais levé le gros trophée, puis il le mériterait.
17: C'est vrai, puis il avait aussi une mauvaise réputation. Aussi. Hein, les boys,
19: ouais, absolument.
17: T'sais, un gars qui, bon, il fait pas les séries, il performe pas. Puis écoute, avec il était le meilleur joueur avec Stankoven, puis Blake aussi, je viens le trio complet, mais Taylor Hall, il joue comme dans sa saison qui a gagné le trophée Hart à Jersey.
18: Ouais, là. Ouais, 100%. Ouais, je suis d'accord.
17: Il est vraiment comme ça. Puis c'est là que tu vois que quand t'es un bon patineur, malgré que tu vieillis, tu peux encore avoir un impact. Puis écoute, des fois, là, c'est le fit est bon. Il joue dans un système qui convient. Ses compagnons trio, tout a cliqué. Puis Jordan Stahl, les boys, il n'a pas gagné la Coupe, lui, depuis ses premières années avec les Pingouins, là. Fait que c'est quand même impressionnant ce qu'il est en train de faire, lui aussi, en passant, qui a de l'air d'un genou sur la glace.
19: Fish, merci beaucoup d'avoir accepté d'être avec nous un dimanche. C'est fort apprécié. On te reprend dans le tailgate cette semaine. Tu seras avec Lara Gonzo. Puis bien sûr, on te voit à TVA Sports aussi.
17: All right, merci les boys.
18: Hey, bon
17: merci
18: match, mon Fish.
19: Bon match, bon dimanche. Au retour des matchs dans la Ligue nationale hier, les Flyers sont éliminés. Puis il y en a un qui est comme un poisson dans l'eau avec sa nouvelle équipe. On en parle dans 2 minutes.
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30: 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He's right back in. Centering pass. 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It's off his glove and in. 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Carolina is on to the Eastern Conference Final.
19: Gritty. C'est fait déplumer.
18: Oui, c'est fait déplumer. As-tu vu la mascotte des Hurricanes qui a fait un post sur X pour se moquer de Gritty? Vous irez voir ça sur les réseaux sociaux. C'est une bonne guerre.
19: Ces gars de mascotte-là, c'est vraiment comique. C'est malheureux.
18: Ouais.
19: Mais en même temps, Rick Tocchet qui a remercié la foule aussi à Philadelphie. C'est tellement une belle victoire pour les Flyers de se rendre en deuxième ronde comme ça. On les attendait pas, mais pas en tout, en séries éliminatoires, connu toute une fin de saison. Puis quand on parlait de l'expérience du Canadien qui a affronté les Capitals de Washington l'an dernier, c'est la même chose cette année pour les Flyers qui ont manqué de gaz un peu puis d'expérience. Là, on a beau détester les Hurricanes, ou en tout cas, j'ai beau détester les Hurricanes, ça reste tout un club de hockey avec une expérience approfondie en séries éliminatoires, puis ça fait des faux Flyers.
18: J'ai l'impression qu'on a beaucoup appris dans les dernières années aussi, Greg. L'an dernier, élimination pour les Hurricanes en finale de conférence en 5 matchs contre les Panthers. Eux, c'est habituellement en finale de conférence qu'on a plus de difficultés, mais là, tu vois, 8 victoires en 8 matchs. J'avais beaucoup de peine pour Dan Vladar, surtout pour le but qu'il a laissé en prolongation. Il a quand même connu des bonnes séries, Dan Vladar, une bonne saison avec les Flyers de Philadelphie. Ouais. Je trouvais que ça finissait drôlement pour lui. On l'a vu, là, sa frustration avec son bâton. Il a asséné un coup à son poteau en frustration, Dan Vladar, mais il a été très bon pour les Flyers dans ce parcours éliminatoire-là et pour la fin de la saison aussi.
19: Oh, en première ronde, il a été fumant.
18: Très, très bon contre les Pingouins. Puis je suis content de revoir ce groupe de partisans-là à Philadelphie. Là. C'est spécial quand même, l'hockey à Philadelphie. Il y a eu les belles années dans les années 70 et tout ça. C'est un groupe de partisans qui est pas controversé, mais qui dégage beaucoup d'énergie, là, qui est très... Je sais pas comment dire
19: non,
18: ça.
19: Non,
18: là, mais...
19: ils sont à Montréal pas mal.
18: Exactement, mais de revoir une équipe compétitive à Philadelphie pour Daniel Brière aussi en même temps, je suis content.
19: On rappelle qu'il y a 2 semaines, ils ont hué les joueurs des Phillies
18: aussi.
19: Qui étaient sur place dans l'aréna parce que les Phillies n'arrêtaient pas de perdre. Depuis ce temps-là, les Phillies sont repartis.
18: Sont repartis, puis Matvey Michkov laissé de côté à nouveau dans le match d'hier. On avait rappelé Chet Luchenko pour qu'il joue un premier match en série. Ouais, Matvei Michkov laissé de côté à nouveau en séries éliminatoires pour les Flyers de Philadelphie.
19: L'Avalanche qui, écoute, se sont fait servir une correction au Minnesota hier soir. Écoute, Scott Wedgwood, qui avait été très, très bon depuis le début des séries éliminatoires, s'est fait sortir du match. Le Wild qui l'emporte 5-1 sur l'Avalanche et, je veux dire, démontre un premier signe de vie dans cette série-là. On l'a dit, t'es pas dans le trouble tant que t'as pas perdu à la maison. Voilà. Ben voilà que le Wild vient de l'emporter à son premier match à la maison. Quinn Hughes. Écoute, Kirill Kaprizov est le meilleur marqueur des séries éliminatoires, a dépassé Mitch Marner hier avec une soirée de 3 points. Quinn Hughes est comme un poisson dans l'eau là-bas au Minnesota. Il est formidable à regarder jouer.
18: 13 points en 9 matchs pour Quinn Hughes depuis le début des séries quand même. Deuxième meilleur pointeur du Wild devant Matt Boldy notamment. Hier, le deuxième but du Wild, le but de Quinn Hughes de toute beauté. Et quelle belle performance du gardien de but, Jesper Wallstedt aussi devant le filet du Wild. J'ai pas compris pourquoi on l'avait retiré pour le match numéro 2. On l'a ramené. Des fois, ça peut jouer sur la confiance d'un gardien de but, mais il a été spectaculaire devant le filet du Wild.
19: On regarde des affaires, nous autres, à l'extérieur.
18: On n'est pas dans le vestiaire. On n'est pas dans le vestiaire.
19: On le sait pas. Le Kid a quand même eu une grosse saison comme recrue, on le rappelle, dans la Ligue nationale. Y avait-tu besoin d'un match de congé? On voulait-tu? Tu comprends? Fait que oui, on regarde ça, on critique la décision, puis on dit, ah, la série a probablement viré de bord ou quoi que ce soit, mais je veux dire, il revient, il est très bon devant l'Avalanche. L'Avalanche, on lancé 36 fois au...
18: Ah, il avait l'air épuisé, Jesper Wallstedt, à la fin du match, là, on l'a vu.
19: Avec raison. Et c'est encore une fois qui? C'est Nathan MacKinnon qui s'est chargé à citer de Landeskog qui connaît des séries éliminatoires incroyables. T'sais, il s'était blessé, c'est aux Olympiques, c'est-tu avant? Bref.
18: Il avait raté quelques matchs quand même.
19: Il était pas à 100% et là, il connaît des séries éliminatoires. Gabriel Landeskog représente ce que tu veux d'un capitaine dans la vie. C'est franchement impressionnant ce qu'il est capable d'accomplir. Et Nazem Kadri, qu'on est allé chercher à la date limite des transactions, finalement, qui nous avait tant manqué. Ces deux gars-là, après la conquête de 2022, qui avaient tant manqué à l'Avalanche, sont de retour. Pour moi, c'est un train qui va être difficile à arrêter, mais tant mieux si le Wild peut tirer cette série-là un peu.
18: Je pense que c'est bon pour l'Avalanche de connaître un peu d'adversité. Là, les Hurricanes de la Caroline n'ont pas vécu beaucoup après deux rondes dans la LNH, alors que l'Avalanche, tu vois, c'est une première défaite seulement dans ce parcours éliminatoire-là après avoir blanchi les Kings, avoir gagné les deux premiers matchs contre le Wild. C'est bon d'avoir un peu d'adversité dans cette deuxième ronde-là. Puis on ne s'attendait pas à ce que l'Avalanche l'emporte en quatre matchs non plus, là. Moi, je pense que j'ai l'Avalanche en 6 dans cette série-là. C'est important pour le Wild d'aller chercher une victoire contre l'Avalanche dans ce match numéro 3. Tu l'as mentionné, 36-26, les lancés en faveur de l'Avalanche. Mais voyons voir. Peut-être qu'on pourrait avoir une égalité de 2-2, Greg, après 4 matchs. Et tant mieux. C'est vraiment une bonne série. Il se marque beaucoup de buts. Quel club d'hockey, l'Avalanche. Mais le Wild aussi a une très, très bonne formation. Et
19: Écoute, c'est fou. À un certain moment donné, dans la saison, là, les trois meilleurs clubs de la Ligue nationale au grand complet sont dans la même division.
18: Ouais. Non, c'est...
19: Et tu dois, ça mène à une bataille
18: en série. Si tu termines pas premier, tu dois en éliminer deux là-dedans pour aller en finale de conférence, là, comme le Wild du Minnesota qui a éliminé les Stars et là, doivent éliminer l'Avalanche. Là.
19: C'est toute une tâche. Écoute, on verra dans le prochain match si le Wild est capable de faire le travail et d'égaliser cette série-là. 2-2, on vous revient avec l'horaire d'aujourd'hui. Deux matchs dans la Ligue nationale aussi. Un à Anaheim. Puis l'autre, c'est où déjà?
18: Je pense que c'est au Centre Bell.
19: Ah oui, hein? 19h ce soir. Match numéro 3 de la série. Justement, des échos de vestiaire du Canadien. Hier, certains petits extraits des disponibilités médias, notamment de Martin Saint-Louis. Ça s'en vient dans deux minutes. Merci d'être là, tout le monde, dans le Tailgate Weekend. C'est fort apprécié.
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19: Hier, Martin Saint-Louis, comme le veut l'habitude en séries éliminatoires, s'est adressé aux membres des médias avant le départ de l'équipe vers Montréal. L'équipe qui est arrivée hier en après-midi, journée de repos, donc pas de pratique. Hier, aujourd'hui...
18: Les gars sont sur la patinoire, viennent d'embarquer sur la patinoire. Oh. Les quatre premiers sur la glace ce matin, Greg, Caulfield, Hutchinson, Suzuki et Demidov. Alors, il y a une pratique pour le Canadien ce matin. On en saura un peu plus sur les combinaisons un peu plus tard. Et on vous présentera le point de presse d'aujourd'hui aussi à la fin de l'émission. Alors, pour ne rien manquer. Mais Martin Saint-Louis s'est quand même adressé aux médias hier et c'était très intéressant.
19: Content de voir que Demidov est un des premiers sur la glace. C'est après le coup qu'il a reçu de Greenway. Ça aurait pu être une journée de traitement ou autre. Là. Mais tant mieux s'il est sur la glace comme ça. Puis quel leadership. Suzuki, Hudson, en partant les
18: toujours.
19: Deux.
18: Caulfield est toujours sur la patinoire en premier.
19: Caulfield qui, on pourra jamais lui reprocher de pas travailler, ce gars-là. Jamais. Et il va finir par débloquer. Il n'y a aucun doute dans ma tête.
18: Tu parles de Caulfield. Allons écouter Martin Saint-Louis, ce qu'il avait à dire sur son joueur après le deuxième match de la série. On se rappelle, Caulfield a eu plus de chances de marquer dans ce deuxième match-là. Il a touché le poteau, notamment, aussi dans la rencontre. Alors, allons écouter Martin Saint-Louis sur Cole Caulfield.
29: For sure, these first two games here, I feel for me like Cole has looked more like Cole, and you know, I feel like he's trying to do all these things, you know, and still competing defensively and staying inside our structure defensively. He's very engaged. He cares about the team wins. We know that Cole's going to score goals.
19: Cole va scorer des goals. C'est un peu ça qu'il dit. Il est très très engagé défensivement. Il veut que l'équipe gagne. L'attitude de Cole Caulfield, encore une fois, A1, c'est pas la première fois qu'un marqueur tombe dans une mauvaise séquence, mais Cole a toujours su se lever, compter au bon moment, puis je suis certain que ça va arriver dans cette série-là.
18: Ouais, il a mentionné aussi au début de l'extrait, j'ai l'impression que depuis deux matchs, Cole est redevenu Cole.
19: C'est vrai.
18: Il y a plus d'espace avec la rondelle aussi contre les Sabres de Buffalo.
19: Écoute, ça a été tout un arrêt de Lyon. Puis après ça, je veux dire, un moment donné.
18: On finit par rentrer, mais je te le dis.
19: Il a frappé le poteau de plein fouet. Ouais. Je veux dire, il est pas. As-tu vu un signe de. Tu sais, peut-être un peu d'exaspération alors que, je veux dire, il a tourné les yeux. Mais sinon, as-tu vu un signe de frustration? Est-tu allé casser son bâton quelque part?
18: Non, mais tu vois que ça le travaille quand même. Il aimerait ça marquer un but. Là.
19: Ben, ça
18: fait quelques matchs qu'il
19: n'en
18: a pas marqué un. Son seul but en avantage numérique dans la série contre le Lightning. à 5 contre 5. Un but à 5 contre 5, ça ferait du bien à Cole Caulfield. L'avantage numérique du Canadien était très bon lors du dernier match. Je sais qu'il a terminé 0 en 5, mais le Canadien a eu beaucoup de chances de marquer quand même. Je pense qu'un avantage numérique où le Canadien est demeuré 2 minutes en territoire des Sabres de Buffalo. Alors, je vois des quelques signes encourageants là. Puis, en désavantage numérique, on défend différemment du Lightning de Tampa Bay. Le Lightning, j'ai l'impression qu'on surveillait énormément Cole Caulfield, ce qui libérait Ivan Demidov, mais il n'était pas en mesure de marquer nécessairement après le premier match, là, parce qu'on s'est ajusté à l'avantage numérique du Canadien après les 3 buts de Juraj Slafkovský. Mais quand même, je vois des signes encourageants pour Cole, pour trouver le fond du filet, pourquoi pas ce soir.
19: Chose certaine, puis là je mets des gros guillemets là-dessus, mais en l'absence de la production offensive de Cole Caulfield, il y en a un qui se lève, c'est Alex Newhook,
18: ouais.
19: Et l'entraîneur-chef en a parlé.
29: I mean, I feel Newhook is just a competitor. He's got great feet. You know, he plays with some intensity. And for us, you know, he's really rounded up his game, you know, in the last like year or so of, you know, 200-foot player. And I think that's what you need in the playoffs.
18: Il a l'expérience des séries, Alex Newhook. Il a gagné la Coupe Stanley avec l'Avalanche du Colorado. Il sait ce que ça prend rendu en série. C'est un bon joueur de profondeur. Là, en ce moment, il joue sur le top 6. À long terme, dans 3-4 ans, éventuellement, le Canadien va continuer de s'améliorer, aller chercher quelques pièces pour jouer sur le top 6, le deuxième trio avec Demidov. Mais si Alex Newhook peut devenir, dans ses meilleures années, un joueur de troisième trio que tu peux insérer sur le deuxième, qui a un impact en série et qui va te chercher entre 40 ou 50 points par année, c'est parfait. Dans ses forces, Alex Newhook est très bon.
19: Sur un troisième trio de luxe.
18: De luxe.
19: Tant mieux.
18: Tant mieux.
19: Ce sera ça. À l'arrivée, on le sait, il y a des Hage qui vont arriver.
18: Ouais.
19: Zarovski, éventuellement, s'il est encore avec la formation, avec l'organisation, c'est-à-dire...
18: Ken Hughes travaillait sur certains dossiers à date limite des transactions aussi pour amener un attaquant top 6. Je pense que c'est la priorité numéro 1 du Canadien en ce moment. Aller chercher un autre élément qui peut jouer sur le deuxième trio avec Ivan Demidov.
19: Mais Mason McTavish va jouer ce soir.
18: Il jouera ce soir.
19: Ouais, ça a été confirmé.
18: Parfait.
19: Il va jouer ce soir.
18: Et Lucas Dostal sera de retour aussi devant le filet pour les Ducks.
19: Ouais, ça va de soi.
18: Ça va de soi.
19: Mon respect à Villé-Housseau.
18: Mais ton gardien d'avenir, c'est Lucas Dostal quand même.
19: On en parlera un petit peu plus tard dans l'émission, c'est certain. Pourquoi pas en jaser avec Chouin aussi, qui s'en vient dans une vingtaine de minutes. J'ai hâte d'y poser la question. C'est vraiment intéressant, ces gestions de gardien de but en séries éliminatoires.
18: Parlant de gardien de but. Il faut parler de Jakub Dobesch, qui a été très bon dans le match numéro 2. Moi, j'ai pas grand-chose à lui reprocher dans le match numéro 1. Là. Je sais qu'on avait la discussion dans le tailgate plus tôt cette semaine avec moi, j'ai pas grand-chose à lui reprocher dans le match numéro 1.
19: On l'aime, notre Ben émotif, inquiet.
18: Inquiet.
19: Ben, c'est de l'inquiétude.
18: Mais souvent, quand il est inquiet, on le rassure. Puis par la suite, le Canadien va chercher une grosse victoire. Oh, ça avait été le cas dans le match numéro 1.
19: C'est de l'inquiétude qui sort de Ben Roger.
18: Voilà.
19: C'était plutôt qu'une critique. Martin Saint-Louis avait ses propos envers son gardien.
18: Ouais, il a parlé du calme de Jakub Dobesch devant le filet pour un jeune gardien de but très impressionné.
29: I mean, with his play this year, yeah, for sure. I mean, I think you just appreciate his play, and you don't worry so much about his age, his experience. You know, I think the position itself, it's such an important one. It's usually rare that it's a young one that's grabbing it, but it's been done before. So, you know, we're very confident in front of him, and we're going to keep pushing.
19: L'équipe est confiante devant lui. Et on va continuer de pousser pour lui. Et habituellement, une confiance qui est dégagée comme ça d'un jeune gardien de but. Tu vois ça pour des gardiens plus vieux. Quand tu regardes les stats de Dobesch, 5 victoires, moyenne de but allouée 2.14 et un pourcentage d'arrêt 917 depuis le début des séries.
18: Ce qui est très bon. Ce qui est très, très bon pour Jakub Dobesch.
19: Bon garder, même à ça, dans le premier match, les buts qu'il a laissé passer, tu l'as dit, il y en a peut-être un. Celui Greenway que tu voudrais revoir, même encore là, c'était pas évident. Les autres, c'était. Il y a un adage dans le sport qui dit que tu peux rien faire contre le jeu parfait. Puis des 2 contre 1, 2 contre 0, des fois, c'est un petit peu difficile à arrêter. Là.
18: Puis on oublie trop souvent qu'il y a Jakub Dobesch a seulement 24 ans et qu'il y a moins de 60 matchs d'expérience en saison régulière dans la LNH. Là. Alors. Non, mais c'est vrai, cette année, il a été devant le filet pour 43 parties à sa première année, 16. Il a eu l'expérience des séries un peu l'an dernier avec la blessure de Samuel Montembeau contre les Capitals. Et il y a 9 matchs cette année en série. Mais en saison régulière, le gars n'a même pas été devant le filet pour 60 matchs. Moi, je le trouve très impressionnant. Puis de la manière qu'il donne des coups de bâton, qui est dans son match, qui est... Puis je sais qu'on essaie de le déranger, mais lui aussi, il dérange Jakub Dobech devant son filet.
19: Oh, alors, on va poser la question, je pense, à quelques joueurs des Canadiens. Là. Ouais, Dobech, c'est-tu lui, mettons, qui passe à la glace aux autres? Certain qu'on va avoir des réponses intéressantes à tout ça.
18: Et Martin Saint-Louis, en terminant, est très content de la manière que son équipe défend à 5 contre 5. La question initiale était posée sur Tage Thompson, qu'on n'a pas vraiment vu dans les deux premiers matchs de la série, mais Martin Saint-Louis a ramené ça au collectif dans la manière de défendre. On va aller l'écouter.
29: Well, I mean, I think it's collectively. I think, you know, I don't think it's one person's responsibility, but I think collectively we've done a good job at, you know, playing, you know, with some structure that... that allows our collective group to defend elite players. And every now and then you have moments where, you know, it's one person that's got to do the job, but it doesn't start with just one person. You know, I think it ends up at the end of the day, if you can't break the play early enough that you have to spend time in your zone, sometimes it's one person who's on him. And I feel like it's a challenge and you're not going to deny all his looks, it's to limit them.
18: Alors voilà, Martin Saint-Louis a le dernier changement ce soir au Centre Bell. Alors, l'avantage de jouer à domicile.
19: Ce qui l'a pas tant aidé contre le Lightning.
18: Non, c'est vrai. T'as raison, le Canadien a perdu 2 de ses 3 matchs au Centre Bell dans cette série-là.
19: Exact. Mais là, je pense que le changement... Le changement d'adversaire va être salutaire pour Martin Saint-Louis et sa troupe. On rappelle, ça commence ce soir... 19h au Centre Bell. Là, le Schwinn s'en vient dans une quinzaine de minutes d'ailleurs pour mettre la table pour ce match-là. On va parler également de l'autre match dans la Ligue nationale avec lui, c'est certain. Il y a un petit mot sur les Flyers de Philadelphie, l'expérience qu'ils ont pris dans ces séries éliminatoires. Mais avant, on a plusieurs nouvelles sur la planète sportive qui ont été retenues dans les dernières 24 heures et on vous partage ça dans nos extras dans 2 minutes.
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0: pour l'organisation du Canadien. T'as encaissé le but gagnant très tard quand même en troisième période. Le Rocket avait des grandes aspirations, surtout après le parcours l'an dernier, mais il y a des joueurs qui ont commencé la série avec l'organisation du Canadien. Je pense notamment à Adam Engstrom, qui a été d'une grande aide lorsqu'il a été cédé dans la Ligue américaine, mais qui, au début des séries du Rocket, il était là dans la Ligue nationale avec le Canadien. Alors, c'est dommage, mais cette saison, le Rocket qui est éliminé face aux Marlies, après une superbe saison régulière, il faut le dire, là, pour le Rocket, mais défaite crève-cœur de 3-2 dans le match.
1: Oui, effectivement, c'est malheureux. Et les arbitres qui sont fait copieusement huer hier à la Place Belle à la fin du match, là, tu entendais les fameux chants « Referee suck ». Et tu l'as dit, on en a parlé avant d'entrer en onde, mais quelques canettes qui ont été lancées sur la patinoire à la fin du match.
0: Il y a des joueurs des Marlies qui en ont profité. Il y a une vidéo qui circule, là, une bière lancée sur la patinoire, et un joueur des Marlies qui prend la bière, qui la boit par la suite. C'est dommage. Vraiment dommage.
1: Mais, je veux dire, c'est malheureux pour le Rocket, mais le CF Montréal qui a démontré hier des très belles choses, une quatrième victoire de suite en au Stade Saputo.
0: Une quatrième en cinq matchs sous Philippe Lafroy aussi. Grosse force de caractère de la part du CF Montréal. Allons écouter le premier but du match qui est survenu dans les minutes arrêtées.
2: Rios! What a penalty! His first Montreal goal is a roofed penalty to give Montreal a 1-0 lead. Ring the bell.
3: I'm okay. That's a penalty kick. But up steps Rios. Such composure. Such confidence.
1: C'est ça qu'on veut voir, FX. Dans l'ambiance au stade, des victoires, une équipe qui se tient. Ça a été, écoute, sans un réveil offensif de Ivan Jaime encore, qui est sorti du terrain très frustré. Là. Ça a l'air, j'ai vu ça sur le reportage de RDS. Ça n'a pas été télédiffusé, mais écoute, et Philippe Lafroy qui s'est fait un petit peu balayer du revers de la main en disant lui, il est juste là en attendant que. Mais là, en ce moment, je veux dire, si les joueurs répondent de cette façon-là, que tu continues de gagner, tu sais, il y avait même Olivier Brett avec qui on avait discuté ici, qui posait la question. S'il gagne tous ses matchs, qu'il gagne la majorité, tu fais quoi?
0: Tu te qualifies en plus en série.
1: Alors, mais c'est ça qui est en train d'arriver, là.
0: Ben oui,
1: tu vas dire à ce gars-là.
0: T'es tout près d'une place en série.
1: Tasse-toi pour en engager un qui est encore dans un an, il sera plus là.
0: Exact, c'est ça. Ouais. Ah, je suis d'accord.
1: C'est vraiment intéressant de voir ce qui se passe avec le CF Montréal. Le prochain match est mercredi encore. Au Stade Saputo contre les Timbers de Portland et l'ancien gardien d'ailleurs de l'organisation, James Pantemis, qui garde les buts. Là, c'était Maxime Crépeau hier avec Orlando. Et là, c'est James Pantemis. Écoute, la Coupe du monde de hockey va commencer bientôt.
0: Ouais.
1: Et plusieurs joueurs du Canada. D'ailleurs, j'ai trouvé ça très intéressant que Mark Scheifele fait partie de l'alignement.
0: Ouais, même Est-ce chose
1: que
0: pour
1: lui
0: moi.
1: Veut un peu avoir sa rédemption avec Équipe Canada, refaire des liens pour faire partie des prochains Olympiques, notamment, ou d'une prochaine Coupe du monde, dans le fond, qui va avoir lieu en 2028 aussi. Mais avec plusieurs vétérans comme Ryan O'Reilly et John Tavares, qui porte le C pour cette formation-là? Qui est le capitaine la formation canadienne, selon toi?
0: Macklin Celebrini.
1: 19 ans, Macklin Celebrini a le C sur son chandail.
0: Entouré de deux vétérans, en O'Reilly et Tavares.
1: Les deux que je t'ai donné.
0: O'Reilly qui a gagné la Coupe Stanley avec les Blues. Tavares qui a l'expérience d'avoir déjà porté le C quand même.
1: Qui est un des très, très bons leaders dans la Ligue nationale. Alors, tu vois ça, tu te dis, OK, la prochaine génération de hockey canadien est installée.
0: Oui, le flambeau est passé.
1: Si Crosby est encore là, je veux dire, mettons en 2028, où c'est certain que ça va être lui, mais par la suite, ça va devenir le flambeau de Macklin Celebrini.
0: Celebrini aura au moins un A sur son chandail. Là. Je sais qu'aux derniers Jeux olympiques, lorsque Crosby s'est blessé, c'est McDavid qui avait le C sur son chandail. Ouais. Mais Macklin Celebrini, prochain Jeux olympiques, c'est sûr qu'il y a une lettre. Est-ce que c'est un A? Je pense pas que ça va être un C, là, parce que McDavid va être encore là.
1: Mais est-ce que tu sais... C'est-tu un poste que tu dois garder, ça? Tu sais, je te pose la question. Est-ce que c'est une lettre que tu dois laisser sur le chandail de Connor McDavid?
0: Ah, je pense que oui.
1: Ouais?
0: Je pense que oui.
1: OK. C'est une question que je pose.
0: Non, mais c'est bon. C'est une bonne question. C'est vrai qu'il n'a pas gagné aux Jeux olympiques. Il n'a pas gagné...
1: Il a gagné aux 4 nations.
0: En finale de la Coupe Stanley. Mais ça demeure le meilleur joueur au monde.
1: Celebrini n'est pas pire.
0: Ouais, je comprends. C'est quand même dans 4 ans. Alors, on verra, là, c'est en 2030, mais...
1: Bref, je pense que, tu sais,

0: quand t'as autant de leadership que ça, t'as une lettre.
1: Ouais.
0: Pas, je diminue pas du tout, là, mais tu sais. Une lettre honorifique, peut-être un peu aussi. Il y a tellement de leadership dans ces formations-là. Hey,
1: mais il peut s'en passer des choses en 4 ans.
0: Est-ce que McDavid, Makar, tu sais, dans 4 ans, je veux dire.
1: McDavid va peut-être avoir gagné une Coupe Stanley, puis ça sera peut-être pas Edmonton non plus, là, tu comprends, là, tu sais, dans 4 ans, c'est loin dans 4 ans.
0: Il va avoir quel âge, 33 ans, 34 ans au prochain Olympique?
1: Ouais, 33, je pense. Je pense qu'il a 29 en ce moment.
0: Bref, Celebrini en a 19. Donc, prochains Olympiques, d'accord avec toi. Est-ce qu'on peut garder la lettre sur le chandail de Connor McDavid par la suite? Ça va s'en aller.
1: Ce sera l'équipe de McLean Celebrini.
0: McLean Celebrini, sans aucun doute. Écoute, deux petites nouvelles de baseball avant qu'on passe à notre chum Mathieu Chouinard, le Chouin qui s'en vient. Hier, Addison Barger est revenu avec les Blue Jays de Toronto. Et je sais pas si t'as vu ça hier, mais a retrouvé son poste au champ, ouais. A attrapé un ballon qui est arrivé pour le retrait et il t'a envoyé un canon directement au marbre pour retirer le joueur des Angels qui lui pensait être capable de se rendre. Il était au troisième but, attendait. Quand l'attrapé est arrivé, mais le relais de Barger qui est arrivé et on a mesuré la vitesse de son lancer. Je rappelle, du champ droit jusqu'au marbre, 101,2 milles à l'heure.
1: Wow!
0: Et Barger qui était... Il dit, ouais, moi, j'étais très content de revenir, très excité de faire ce jeu-là. Et ailleurs, si vous ne connaissez pas Bobby Witt Jr., la star des Royals de Kansas City... Hier arrive, s'installe au bâton et envoie un roulant, frappe un roulant sur la ligne du premier but qui continue. Le voltigeur qui a mal jugé la balle et ne l'attrape pas. Mais Bobby Witt, il court vite.
1: Il a eu le temps de faire les...
0: Il court vite, pas à peu près, là. Et c'est pas comme, tu sais, la balle s'en va loin, loin, par exemple, ouais. Sur la ligne du troisième ou quelque chose comme ça. C'est à la ligne du premier but et le voltigeur ne s'attendait peut-être pas à ça aussi. Mon Bobby Witt contourne le premier, contourne le deuxième. Finalement, on te l'envoie au marbre et t'as glissé ça sur le ventre avec les bras en avant de la tête.
1: De toute beauté.
0: Circuit intérieur pour Bobby Witt Jr. Vous irez voir le jeu sur les médias sociaux. C'était toute une séquence de cette façon. On l'a dit, le Schwinn s'amène avec nous. Bien hâte de jaser avec lui du match de ce soir, mettre la table de ce qui s'en vient. Match numéro 3. Canadiens sabres, chaque minute qui passe, on les compte. On a hâte que la rondelle tombe sur la glace du Centre Bell ce soir.
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6: On l'appelle Mathieu Chouinard, on l'appelle Chewy, on l'appelle Chouin. Bon, il demande comment ça va, mon chum.
7: Tant qu'on l'appelle, c'est parfait.
8: Oh, que oui! Oh, que oui!
6: J'aime hey, ça, mon ami.
7: Super bien, super bien. Un beau dimanche. Mais en. Il fait beau, plein d'activités. Les enfants sont au football. Regarde, ça n'arrête pas.
6: T'as raison. Écoute, j'ai parlé à ma maman. J'ai souhaité bonne fête. Même chose à ma belle-maman, ma sœur. Mais on l'a pas fait en nom.
9: C'est vrai.
6: À toutes les mamans qui nous écoutent, bonne fête des mères. Laissez-vous gâter aujourd'hui. Puis si vous faites pas gâter, ben dites-leur qu'ils ont pas le choix de vous gâter.
9: Ouais, ou gâtez-vous vous-même.
6: Exact.
9: Vous le méritez.
6: Tiens, c'est toi. Parole de Chouin, Greg et FX.
9: Voilà.
6: Pas le choix. Vous devez le faire. Et merci pour tout ce que vous faites. Je suis certain qu'il y en a quelques-unes qui nous écoutent. Présentement, vous êtes en train d'amener des enfants au hockey, au baseball, au soccer, je ne sais pas trop là, dans quelle activité, où on court un peu partout. Alors, on vous souhaite une excellente journée.
7: Ils sont bonnes, les gars. Moi, je vois ça aller dans les arénas, les collations, les affaires que les gars, là, des fois, on oublie. T'sais, les combines, les affaires, t'sais, la logistique, la grosse logique des fois là, autour, là. Franchement, j'ai trouvé fantastique.
6: Ben écoute, Chouin, le message est passé et merci de nous avoir allumé là-dessus. Ça fait rien qu'une heure qu'on est en onde. Je sais pas, là, c'est peut-être un moment donné le manque de congé qui fait qu'on pense un peu moins bien qu'à l'habitude. Écoute,
7: Mais c'est quand même jour de match, là. Il y a des affaires importantes pareilles.
6: Ben oui, effectivement. Écoute, il y a bien des dossiers importants qu'il faut régler.
9: Des petites nouvelles juste avant là, qu'on enchaîne pour le match de ce soir.
6: Ouais,
9: des petites nouvelles concernant l'entraînement du Canadien. C'est Patrick Fiolet qui a partagé l'information. Josh Anderson, Mike Madison et Kaelin Goulet sont absents de l'entraînement ce matin, entraînement du Canadien. On aura des disponibilités de Martin Saint-Louis un peu plus tard, mais les autres joueurs sont sur la patinoire pour le CH ce
6: journée matin. De traitement probablement pour eux autres.
9: Probablement.
6: Ouais, effectivement. C'est ça va de soi. Pas surpris non plus de voir ces trois noms-là recevoir des traitements non plus. Chouin, quand tu regardes une série comme celle-là, on sait que le match numéro 3 a une importance. On l'appelle souvent le match pivot. Que ce soit 2-0 dans une série, que ce soit 1-1, le match numéro 3 a une importance quand même assez significative. crois-tu que présentement le Canadien a la main haute et beaucoup d'un avantage, même si la série est 1-1?
7: Oui, oui, parce que ben premièrement, on vient à la maison, juste revenir à la maison puis prendre l'avantage de ça, c'est important. Tu l'as mentionné, l'importance du match numéro 3 dans toutes les séries là, tu sais, statistiquement parlant là, c'est comme ça, ça changera pas. Puis qu'est-ce qui me fait dire aussi que tu sais, on a l'avantage là-dedans, c'est tout ce qui se passe de l'autre côté. Tu sais, oui, c'est bon, c'est correct qu'on garde nos Canadiens. Tu parlais de la pratique de ce matin. Ils vont patiner, il va y avoir de la couverture là-dessus, qu'est-ce qui s'est passé, mais tu sais, il n'y a pas eu tant de changements, puis on va pas en apprendre tant que ça après la pratique. Contrairement à qu'est-ce qui se passe à Buffalo, où on change entièrement les deux unités d'avantage numérique. On a possiblement un nouveau joueur qui va rentrer dans l'alignement aujourd'hui en Sam Carrick. On va probablement changer comment on opère sur les entrées de territoire à l'avantage numérique chez les Sabres de Buffalo. Donc, tout ça me fait dire que beaucoup de changements, c'est pas, on n'appuie pas sur le bouton panique, loin de là, mais on voit qu'il y a des choses qui fonctionnent pas, puis on veut les corriger. Donc, oui, l'entraîneur-chef fait un bon travail, mais est-ce que les joueurs vont être capables de s'ajuster? C'est là la question.
9: Qu'est-ce qui t'a le plus impressionné, Chouin, dans la victoire de vendredi du Canadien, que t'espères que le Canadien va faire à nouveau dans le match de ce soir?
7: Ben, tu sais, moi, je regarde les équipes qui jouent présentement dans les séries, l'échec avant du Canadien.
9: Ouais.
7: Pour moi, là, c'est vraiment ça. Puis, qu'est-ce qu'on fait par la suite lorsqu'on récupère la rondelle? Tu sais, c'est oui, aller sur l'échec avant, tu sais, à être résilient, puis récupérer les rondelles, c'est une chose. Mais par après, est-ce que tes chums sont à la bonne place pour justement faire un jeu rapide au filet? Est-ce qu'on a cette rapidité-là? Puis, les Canadiens, oui. Le dénominateur commun des équipes qui ont du succès en série présentement, c'est des équipes qui sont hyper rapides, en transition, dans les zones neutres, lorsqu'ils sont en échec avant. Puis, tu sais, la Caroline, c'est une des bonnes exemples, là. Puis, on veut se coller là-dessus. C'est ça qu'on veut faire. T'sais, on veut ressembler à cette équipe-là. Ça fait des années que cette équipe-là ont un modèle d'échec avant exemplaire. Donc, le Canadien, pour moi, là, vraiment fait la différence sur ce côté-là. Puis, tu sais, l'échec avant, c'est pas juste patiner. C'est pas juste ça, aller en avant puis établir un contact. Sinon, c'est justement c'est avoir un contact avec le bâton à bâton pour aller sa rondelle. C'est de sentir qu'est-ce qui va se passer, où la rondelle va sortir après le premier échec avant, où elle va sortir à gauche, à droite, anticiper ces jeux-là, les défenseurs qui rentrent dans le jeu par la suite. Donc, ça fait effet boule de neige. Là, ça débute avec pas grand-chose, puis tout d'un coup, là on a un jeu, on a une chance de marquer, même on a un but.
9: Ouais, c'est Boren Byram qui disait ça après le match numéro 1 contre le Canadien, à quel point c'était une équipe complètement différente des Bruins en première ronde, à quel point c'est une équipe qui met beaucoup d'échecs avant. Puis le Canadien l'a encore mieux fait dans le match numéro 2 de vendredi. Alors, aux défenseurs des Sabres de s'ajuster à ça.
6: Après le match numéro 1, que c'était du hockey le fun à jouer.
9: Ouais.
6: Je sais pas s'il y a le même sentiment après le match numéro 2. Là. Est-ce que c'est possible? Puis on l'a posé à tous nos intervenants, cette question-là, mais je suis vraiment curieux d'avoir ton opinion. Je suis certain que nos auditeurs aussi. Est-ce que c'est possible de faire le vide complètement après une telle défaite comme a connu les Sabres de Buffalo au match numéro 2, Chouin?
7: Tu l'espères, t'essaies de le faire, mais tu sais, les gens sont humains, hein. C'est juste la logique de réfléchir à qu'est-ce qui s'est passé. Tu veux pas revenir là-dedans. Puis tu sais, on a tous vécu des moments, exemple cette année en tant que partisan. Tu sais, quand que Samuel Montembeau là tentait de revenir dans saison là, puis de retrouver son jeu, puis là on le regardait, puis est-ce qu'on était stressé chez nous, les gars? Oui, on l'était. Pourquoi? Parce que on avait le sentiment de l'ancien de l'autre match d'avant, puis l'autre d'avant. Puis on voulait pas qu'ils se sentent mal. Donc nous, on se sentait mal. Donc imaginez lorsque c'est toi qui joues, puis que t'es là-dedans, puis que t'as deux jours de repos, puis t'as, en fait t'as pas de jour de repos. Le lendemain là, t'es sur le vidéo. Tu regardes qu'est-ce que t'as fait de pas correct. Tu regardes qu'est-ce que t'as fait de correct. Tout dépend du discours des entraîneurs aussi, quelle sorte de discours qu'ils entretiennent et les vétérans dans la chambre, qui essayent de te faire passer à d'autres choses. Les meilleurs, là, les ceux qui ont le plus d'expérience, là, eux autres, c'est fini. C'est cassé, c'est ailleurs. On repasse un autre appel. Mais les plus jeunes, c'est plus difficile de passer à un autre appel, comme je viens de mentionner.
6: Donc, mais c'est ça, c'est un jeune club aussi, là, celui des Sabres de Buffalo. Ils ne sont pas pleins de vétérans. Puis, tu sais, tu te dis, est-ce que. T'sais, qui va être le leader qui va se lever là-dedans? Dans cette, à part l'entraîneur-chef qui a une énorme expérience, mais il n'est pas sur la glace, puis je te pose la question. T'sais, qui va se lever pour dire, justement, « Hey, les gars, on oublie tout ça, voici de la façon dont on se comporte et le reste. »
7: Hey, pour eux autres, là, s'ils veulent faire, là, comme on dit, là, un « statement », il faudrait qu'un Tage Thompson se lève, qu'il en marque 2-3, qu'il fasse 2-3 mises en échec, puis qu'il dise « OK, guys, j'ai le contrôle de cette équipe-là, suivez-moi, ça va bien aller. » Mais est-ce que ça va se faire? Et lui, après la game que jouait le dernier match, là, ça va être difficile là, de revenir. Lui, c'est difficile mentalement de revenir là-dedans, là, ça c'est sûr et certain. Mais si un gars comme lui fait ça, aïe, que tout le monde va le suivre.
6: Ah, il avait l'air démonté. Je pense que c'est le mot là, qui va. Là. Puis, écoute, on en a parlé avec Fish un petit peu plus tôt, mais sa blessure, il y a des gens qui sont mal cherchés, là, tu le sais, il y en a qui sont vraiment, comment je peux dire, sans relâche là-dessus, qui vont essayer d'aller chercher toutes les séquences. Et il y a cette fameuse séquence avec Charlie McAvoy qui lui sert, c'est quoi le terme francophone d'un slew foot, le comment farger?
7: Un croc en jambe.
9: Croc en jambe. Voilà.
6: C'est pour ça, Chouin, qu'on te paye les gros dollars. J'espère que t'es au courant.
7: Ouais. Dans le temps, c'était une jambette, ouais. Mais politiquement acceptée à TV et à la radio, c'est toi quand j'en.
6: Un dictionnaire ambulant que tu es, mais c'est ça, là, il y a peut-être quelque chose au genou qui le retient, puis ça se voit dans sa vitesse, ça se voit dans ses... En fait, ça se voit dans son jeu global.
7: Ben gars, il a pratiqué, il a fait son morning skate, puis ça a l'air qu'il volait sa patinoire. Il n'y a pas de journée de maintenance. Fait que, tu sais, moi, si on pense que tu es blessé, tu parais blessé, puis que tu fais toutes les pratiques, là, d'après moi, tu n'es pas blessé.
9: Mais allons écouter l'extrait, quand même, que je trouve très intéressant de Tage Thompson après le match, parce que j'ai une question pour toi, Ashwin, par la suite.
10: I think everything I touch turned into disaster tonight, so tough one. We gotta be better. It's as simple as that. Just flush that one, move on.
11: Tage, are you playing with an injury?
10: I don't think that's any of your business.
9: Le journaliste lui demande, est-ce que tu joues avec une blessure? Il dit, c'est pas de tes affaires. Mais qu'est-ce que ça indique qu'un joueur te répond, c'est pas de tes affaires? Il me semble que tu serais mieux de dire, non, je suis pas blessé. Je sais pas, Chouin, je te pose la question.
7: Ben, c'est parce que, en fait, la réponse pour lui présentement est parfaite. C'est pas de tes affaires. S'il dit non, peut-être que le gars va la regarder et va leur dire « Ben, pourquoi t'es pourri? » Ben, c'est ça qui va arriver comme question par la suite. Fait que tu veux pas ouvrir cette porte-là. Tu veux pas aider...
6: Ouais, Chouin, en même temps, tu sais, je sais pas, là, tu reviens à la maison, ta femme, elle te demande « T'étais où? » Tu y réponds « C'est pas de tes affaires. » Pour te dire qu'il va avoir pas mal plus de doutes que si il répond « T'étais où? » Tu sais, je veux dire...
7: T'étais-tu à... On est pas dans le même game, là, t'étais-tu quand il vient à la maison.
6: T'étais-tu au bar avec tes chums? Non. T'étais-tu au bar avec tes chums? C'est pas de tes affaires? Oups, allez. Je peux te dire qu'il y a une des deux réponses qui passe au conseil, puis l'autre qui sème le doute, là.
7: Oui, je suis d'accord, sauf que présentement, en séries éliminatoires, les gars, c'est... Non, c'est pas de tes affaires, puis je suis 100% d'accord en arrêt de cette réponse-là.
6: Ah ouais, t'aimes
7: j'aurais
6: ça.
7: J'aurais répondu à la même chose. Puis, vous allez le savoir, ou peu importe, mais l'idée, là, c'est de rien laisser planer. Puis, tu sais, la question... est quand même à double sens. La question, le gars, il veut pas nécessairement savoir, il s'en fait pas pour sa santé, là, puis tu vas-tu être correct, là, tu sais, lui, il s'en fait sur t'es-tu blessé parce que tu joues pas comme tu devrais jouer normalement. C'est plus ça, la vraie question. Fait que moi, j'aurais, en fait, tu sais, lui, il a décidé d'y aller comme ça, tu peux retourner la question, tu dis, c'est quoi ta vraie question? Là, tu trouves une porte, puis tu veux commencer à discuter, mais tu peux l'amener ailleurs. Au lieu de dire, justement, c'est pas de tes affaires, là, tout d'un coup, tout le monde, tous les journalistes reprennent ça, puis ils le passent dans les émissions de radio. T'sais. C'est ça qui arrive pareil, mais ça fait de la bonne... Ça fait du contenu, puis c'est parfait pour... je pense que les journalistes doivent poser ces questions-là, mais c'est des questions qui peuvent être difficiles à répondre.
6: Aurait pu lui servir un bon vieux Michel Therrien. J'aime pas ta question.
7: Oui, ou un Pat Burns, puis dire, c'est médical, puis ça fait mal.
6: Très, très bon. Chouin, on va prendre une très courte pause. On revient avec toi. On est avec toi pour un autre bloc au complet. Faut absolument parler du cas de Jakub Dobesch. Son style, je pense que De plus en plus, on comprend sa personnalité, on l'apprécie, on le découvre également. Faut absolument parler, mais également ce qui se passe aussi à travers la Ligue nationale dans les séries éliminatoires. On revient avec Mathieu Chouinard dans deux minutes.
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6: Salutations à Pascal sur la messagerie texte qui dit « J'essaie ça avec ma blonde ce soir, c'est pas de tes affaires. » En aucun cas, Pascal, nous ne devons être tenus responsables des conséquences auxquelles tu feras face en répondant à ça. Je peux te le dire. Chouin, quand tu vois les performances de Jakub Dobesh depuis le début des séries, on le dit, 2.14 de moyenne de but alloué, 917 de pourcentage d'arrêt, et ça, ça inclut, puis là je mets des méga guillemets sur ce que je dis, la contre-performance du match numéro 1, si on veut, dans lequel il a laissé passer plus de buts qu'à son habitude. T'attendais-tu à une progression aussi... comment je peux dire, dominante de Jakub Dobesh cette saison, à quel point qu'il t'impressionne en série?
7: Moi, j'ai passé les gars du gars qui disait que ce gars-là aurait dû jouer dans la Ligue américaine, puis progresser, puis qu'on ait vraiment un autre vétéran dans le filet, à ce gars-là est un numéro un dans la Ligue, puis c'est de la façon qu'il a progressé, ça a tout changé pour moi. Puis on va se le dire, là, lorsque Marco Marciano est arrivé, ça a fait toute la différence. Et puis, il y a du bon monde qui était en poste avant. Puis, tu sais, j'ai respecte au bout. Puis, tu sais, j'ai rien qu'à dire contre ça. Par contre, c'est incroyable. On est obligé de dire que, tu sais, ça fait une différence, là. On le voit. C'est évident. C'est évident. Le gars était tout le temps sur le ventre, sur le dos, partout. Puis moi, je disais à tout le monde, tu peux pas pratiquer dans la Ligue nationale puis ajuster ces choses-là aussi rapidement que ça. C'est impossible. Ça prend du temps. Il faut que tu fasses ça pendant une période estivale parce que c'est dans ta tête aussi. C'est pas juste c'est physique, c'est mental. Il faut que tu le répètes puis que tu le répètes pour que ton cerveau soit habitué à le faire, de rester sur tes genoux puis de garder cette habitude-là. Puis lui, il l'a fait. Puis sa position a changé aussi, sa position des gants. C'est pas le gars qui est meilleur main. On le voit lorsque des tirs freinent du côté de la mitte, c'est plus difficile. Puis c'est correct, OK? Il a d'autres qualités, mais il a mis ses qualités en avant. Il s'avance bien, il va défier dans le bon temps. Ses lectures sont bonnes, sont meilleures qu'avant. Fait qu'il peut se permettre de défier avec son corps parce que sa lecture est bonne. Fait que moi, ça me dit que c'est un gars qui est hyper intelligent. Puis il doit faire beaucoup de choses en dehors de la glace que les gens voient pas. D'études de vidéos, de la façon que lui, il réagit. Et tu sais, études de son travail à lui. Donc pour moi, là, selon moi, là, ce gars-là, c'est un gars qui est hyper intelligent.
6: Puis quand tu vois ça aussi, Schwinn, de la façon que tu l'as dit, l'arrivée de Marco Marciano, qui a été certainement salutaire pour Jakub Dobesch, mais maintenant, tu sais, il y a souvent eu ce point d'interrogation-là dans les dernières saisons devant le filet. Puis là, on dirait qu'on peut commencer à penser, ou même qu'il y en a certains qui vont me dire, ça fait longtemps qu'on le pense, ou ça fait déjà quelques matchs, que ça devient une certitude que le gars avec les grosses pattes en arrière va faire la job. Tu sais, ça ne sera plus une inquiétude dans ces séries éliminatoires-là, et probablement même pour les prochaines saisons, là.
7: Oui, non, c'est à plein ça. C'est lorsque tu as la question, bon, il va-tu faire la job, ben tu peux pas jouer pareil. T'es pas libre, tu te sens pas de la même façon, t'es pas à l'aise. Puis là, maintenant, on n'a plus cette question-là, hein?
6: Non.
7: On voit les Canadiens jouer. Tu sais, à soir, ils jouent, là. Est-ce qu'on pose la question, ah, j'espère quel goaler, pensez-vous qu'il va être. Non, on se dit, il va faire la job qu'il a à faire comme d'habitude, puis il va se présenter. Comme un Nick Suzuki se présente puis il donne tout ce qu'il a puis qui est excellent à chaque fois. Comme un Alex Carrier va se présenter à la défensive puis prendre les checks, bloquer des shots. T'sais, c'est rendu une habitude. Puis lorsque t'es rendu comme ça dans la tête des gens, ben là, ça veut dire que t'es comme ça dans la tête de tes entraîneurs aussi. T'es comme ça dans la tête de l'organisation qui est obligée peut-être de regarder puis de changer leur fusil d'épaule sur... Je vais aller loin, mais sur l'avenir de comment on pensait que ça allait aller devant le filet. Là, on a un beau problème parce que c'est pas un problème, là, mais on a une belle situation dans le sens qu'on a un gardien de but qui est développé là en ce moment, qui est plus prêt qu'on pensait jamais, et non Fowler dans 2-3 ans. Là, fait qu'on peut se permettre d'avoir un numéro 1 tout de suite. Là.
6: On dirait que son attitude également, moi, c'est ça que je trouve encore plus intéressant, son attitude que lui se permet d'aller voir les joueurs des Sabres, de leur parler, puis à un moment donné, on voit des moments qui se font... moi, je peux te dire, tu sais, on parlait de Zach Benson qui est allé le voir, tout ça, puis même dans la première ronde aussi, là, t'as Rasmus Dahlin au dernier match aussi qui est allé le voir. On disait, hey, il essaie de déranger le gardien. Non, peut-être eux autres qui sont écœurés de se faire parler sur la glace puis qui s'en vont voir de bêche, là. Moi, j'aime ça veut dire qu'il peut pas vraiment se faire déranger là, dans son plan de match à lui.
7: C'est une roue qui tourne, tout ça. Puis je vais vous le dire, parce que moi, quand je jouais, là, tu sais, vous connaissez ma personnalité un petit peu, là, j'étais comme ça, sur la glace. Surtout junior, quand je suis monté professionnel, là, ça a changé parce que je me suis fait dire qu'il fallait que j'arrête, là. Mais si tu t'impliques beaucoup pendant le match, ça te met une pression sur toi. T'as pas le choix. Tu veux parler, tu veux en envoyer promener un, tu veux lui dire qu'il est pas bon, tu veux le frustrer parce que tu l'as arrêté, puis tu veux y mettre d'en face. Ben, c'est parce que ça va revenir, mon chum. T'sais, tu le sais que ça va revenir. Puis quand ça va revenir, t'es bien mieux d'être prêt. Dobesch, moi, pour moi, c'est parfait. T'sais, les gens disent, oh, reste dans ton net, laisse-toi pas déconcentrer par ça. Moi, je suis semi en désaccord avec ça. Je pense que ça le met dans le match. c'est sûr que je veux pas qu'il aille s'impliquer dans des choses, là, qui pousse, qui donne un coup. Tu sais, à Corey Perry, dans la première ronde, il a donné un coup sur le bâton. Merveilleux, c'est parfait. L'autre fois, il s'est fâché. Parfait, ça aussi. Benson, j'haïs pas ça. Si tu veux pas le dénaturer, parce que évidemment, lui, ça fait partie de sa personnalité. Puis, ça fait aussi que tu es en train de développer que, exemple, l'aura de Patrick Roy lorsqu'il est à Montréal ou lorsqu'il était à Colorado. Mais quand les gars arrivaient et jouaient contre les Canadiens, là, oui, je disais, OK, on vient jouer contre le Canadien de Montréal. Mais attends une minute, là. On lui disait, on vient jouer contre Patrick Roy. C'est ça. Là. Quand tu allais au New Jersey, tu allais jouer contre les Devils, contre la trappe des Devils. Mais tu jouais contre la personnalité de Martin Brodeur aussi, qui est un phénomène de cirque lorsque tu t'en vas. Tu comprends-tu?
6: C'est qui le coach qui disait que quand tu t'en venais jouer à Montréal, c'était déjà un zéro pour le Canadien à cause de Carey Price? C'est qui le coach qui disait ça? Souvenez-vous? Je suis certain qu'il y a quelqu'un de notre gang, notre armée qui va trouver ça, qui va nous le texter. Là.
7: C'est un autre aura. Tu sais, Carey Price, c'était pas par sa personnalité. C'était par ses performances sur la patinoire qui étaient exceptionnelles. Mm-hmm. Là, je te parle vraiment, tu sais, Patrick aussi, mais je te parle de personnalité que tu fais que, aïe, tu sais, tu sais que tu vas rentrer dans quelque chose que tu veux pas nécessairement embarquer. T'sais. Je pense que ça amène ce petit extra-là que Dobesh a, que je veux pas qu'il perde. Parce que des fois, comme j'ai mentionné, tu sais, se faire dénaturer, ça t'enlève un petit peu ta couleur. Puis qu'est-ce qui faisait que t'étais bon ou ça te rendait peut-être meilleur. Donc ça, je pense que ça le rend meilleur pour moi.
6: C'est Ken Hitchcock qui avait dit ça. Mais ça a l'air qu'André Tourigny l'a déjà dit, mais Ken Hitchcock qui s'est revenu très, très souvent sur la messagerie texte. Je savais qu'on pouvait compter sur notre gang. Alors, merci beaucoup.
7: J'ai de la misère à entendre ce nom-là depuis que j'ai écouté Shorzy puis pas partir à rire.
6: Je n'ai pas la référence, malheureusement.
7: OK, c'est ça.
6: Je regarde ça cet été. Schwinn, t'es les sables, tu remets Lion devant le filet, tu t'en vas avec UPL ou Kopeka Lukonen. Qu'est-ce que tu fais si t'es Lindy Ruff?
7: Non, moi je laisse Lion dans le filet. À moins de contre-performance, comme qu'il soit mauvais, là, tu peux y aller avec un long gardien de but. Mais pour l'instant, je trouve que il fait la job. J'aurais pas de misère à switcher. Je pense pas que il y en a un qui soit vraiment là, un 10 puis l'autre soit un 6. Là. Les deux sont capables de livrer des bonnes performances, mais non, moi je reste avec le même gardien de but. Là. Je possédais pas des changements. Il y a tellement déjà des changements qui s'en viennent pour Buffalo. Je voudrais pas non plus montrer une nouvelle formation.
6: OK. C'est bien intéressant. Écoute, ça n'a pas été en tout cas salutaire pour le Wild du Minnesota de changer de gardien dans le match dans lequel ils ont fait jouer leur autre gardien.
8: Gustafsson.
6: Oui, Philippe Gustafsson, merci, j'avais un petit blanc de mémoire. Mais quand tu as ramené Jesper Wallstedt, ça a payé. Parce qu'il était en solide forme hier devant l'Avalanche du Colorado et est allé chercher le match. Donc c'est quand même assez bizarre comment tu es allé chercher l'étincelle dans cette série-là, mais tu l'as eu quand même.
7: Ouais, mais c'est différent, là. Lukonen a joué récemment. Gustafsson, ça faisait, je pense, un mois qu'il n'avait pas joué, puis ça paraissait pas mal.
6: C'est une décision bizarre, ça, de John Hines, là.
7: Très bizarre. Très, très bizarre. Mais en passant, Wallstedt, là, vas-tu être bon?
8: Ah, il est écœurant.
6: Ben, il va
8: tellement bon.
6: La réponse, c'est non. Il va pas être bon. Il est bon. Ouais, il est déjà bon.
7: Excellent. Hey, les équipes qui négociaient, là, si c'est vrai qu'il y a des équipes qui négociaient pour aller le chercher, là présentement, là, si tu pensais qu'il valait cher avant, là,
8: demain,
6: ça va être l'enfer. Ça, c'est certain. Écoute, merci beaucoup, Schwinn. Passe une belle journée, un bon match. As-tu une prédiction pour le match de ce soir?
7: Ben, je crois que le Canadien va gagner ça. Moi, je vois ça en prolongation, 4-3 en prolongation.
6: Très bon, en très prolongation. Bon. C'est noté dans le cahier, puis écoute, on va mettre une étoile si jamais c'est le cas. Merci beaucoup, mon Schwinn, encore une fois, d'être venu un dimanche dans le Tailgate Weekend, puis on se reparle cette semaine. On te prend aussi dans la règle Gonzalez.
8: Salut, Schwinn.
7: Merveilleux. Embrassez vos mamans pour moi.
8: Oui, avec bien-y.
6: Grand plaisir. Salut, bien-y. Mon chum. Voilà, au retour, c'est Marco D'Amico qui s'en vient ajouter une couche à toute cette analyse.
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6: Lui non plus, prend pas ben même de journée de congé. Marco D'Amico, comment ça va, fratello?
9: Salut El Paisano.
32: Ça va très bien, les gars, vous autres?
9: Écoute, en pleine forme.
6: Quand on te parle, ça va tout le temps bien, mon chum. En plus, on va se voir tantôt,
32: c'est
6: soir
32: de
6: match.
32: C'est ça que j'allais dire. On va tester cette théorie durant le match du CH ce soir sur la passerelle.
6: Écoute, moi, là, quand je regarde un match au Centre Bell, c'est tout un... Comment je peux dire? C'est tout un exercice. Parce que à gauche, j'ai Marcotte qui me fesse sur l'épaule gauche. Puis à droite, j'ai Marco qui analyse le match en temps réel.
9: Ouais. Oh ouais.
6: Puis il sort sa fameuse expression, je sais même pas si lui-même a remarqué, mais il dit « Oh oh » à peu près 152 fois par match.
32: Ben, c'est au CH de pas faire autant de revirements.
6: Non,
32: pas
6: non,
32: dire.
6: Tu le fais quand c'est bon puis quand c'est pas bon.
9: Oh
6: les
9: oh.
6: Deux. Oh oh.
9: Oh oh.
32: Oh oh. J'ai trop regardé de Teletubbies quand j'étais jeune.
6: C'est comme un automatisme. Oh oh! Là, pendant que j'en mange une sur l'épaule gauche, pouf! Oh oh! Pouf! Oh oh! Comme un moment donné,
32: ceci explique cela. Fait que la raison pourquoi tu me réponds jamais, c'est parce que t'as une commotion de Marcotte d'abord.
9: C'est... Ouais, c'est ça.
6: C'est à peu près.
32: Tout compris. Tout compris.
9: Ah, c'est bon.
32: M'a envoyé un texto à Marcotte tantôt, il dit de continuer. C'est correct.
6: Non, inquiète pas, il me le dit lui-même. Bon, c'est beau, c'est nous trois qui s'en va au match. J'espère que tes épaules sont prêtes. Non, inquiète pas.
32: Il va arriver avec un casque de foot, le gars. Là.
6: Ça serait pas pire quand même. Ce serait pas pire. Ou que je demande à changer de place. Ben non, je vous ferai jamais ça.
32: I'll find you.
6: C'est. Marco, parle-moi donc des clés pour les Sabres de Buffalo. Là. Si ouais. Toutefois on veut tenter, je veux pas dire revenir dans cette série-là, c'est quand même 1-1, mais de la façon que t'as perdu le match numéro 2, ça envoie un message solide. C'est pas le cas comme l'Avalanche du Colorado qui a perdu contre le Wild hier. L'Avalanche a quand même une main et demie sur le volant, là. Si tu veux, ce qui est peut-être pas le cas des Sabres qui sont fait dominer pendant, peut-être 4 périodes et un peu plus, là.
32: Ouais, mais j'ajouterais juste une coche avant de rentrer avec le CH puis les Sabres. T'sais, par rapport au Colorado puis au Minnesota, le Minnesota a commencé cette série-là très amoché. Joel Eriksson-Ek n'était pas du voyage au Colorado pour débuter. Perdre ton premier centre, là, ça fait bobo. Donc, c'est certain que là, d'être capable de gagner de la sorte et que certains joueurs reviennent dans l'alignement, moi, je dirais, écoute, ils n'ont pas perdu le momentum complètement au Colorado, mais mettons qu'ils vont avoir, un certain pied sur les talons et back to the wall si le Minnesota commence le match numéro 4 en force. Donc, juste quelque chose à surveiller. Puis du côté des Sabres, I mean, c'est 1-1, oui. Mais en termes de momentum, le Canadien les ont mieux joué que les Sabres pendant 5 périodes quasiment. 4 périodes et demie sur 6. Donc, ça l'augure pas bien. T'sais, c'est un peu ça le problème. C'est que les Sabres étaient battables le premier match, mais c'est le Canadien qui a fait les erreurs et c'est les Sabres qui ont été opportunistes. Dans le deuxième match, non seulement est-ce que les Sabres ont fait des erreurs et que le Canadien était opportuniste, mais les Canadiens ont créé leur propre chance. Et pour que les Sabres soient capables de se mesurer à l'échec avant du Canadien de Montréal, ils doivent retourner à la base. Et la base, on va se le dire, là, tout le monde parle du fait que le premier trio du Canadien est en peine sèche à 5 contre 5. C'est la même chose du côté de Buffalo. Tuck, Krebs et Logan Thompson, qui a probablement connu un de ses meilleurs matchs en carrière durant le match numéro 2. C'est une panne sèche en termes de génération d'attaque à 5 contre 5. Quand ce trio-là est sur la glace, on se fie plutôt aux défenseurs comme Darlene ou Bowen Byram pour marquer les buts, parce qu'on semble être incapable d'apporter la rondelle vers le filet et prendre des tirs avantageux dans la zone payante. Donc, ce trio-là doit prendre un peu d'inspiration de qu'est-ce qu'il voit du plus petit joueur de cette équipe-là, qui est Zach Benson et ses compagnons de trio, Josh Norris et Josh Doan. Beaucoup de Josh, d'ailleurs. Et ça fait en sorte que si tu es capable de jouer avec le même tempo, la même énergie, la même hargne du troisième au premier trio, c'est là où ils vont avoir davantage. Et c'est là où on va voir les Sabres de Buffalo qu'on a vu durant la saison régulière. Donc, ça va être à eux de step up. Mais la plus grosse chose, les gars, la quantité industrielle de revirement du côté des défenseurs de Buffalo. Si le Canadien continue l'échec avant sur ces défenseurs-là, ça va museler, tuer le jeu de transition qui rend les Sabres autant dangereux à 5 contre 5. Et c'est ça qu'on a vu durant le deuxième match. Donc, ils doivent nettoyer ça, ils doivent être meilleurs dans l'exécution et ça va être un match beaucoup plus serré.
6: Ouais, écoute, tu parles du premier trio à 5 contre 5 du Canadien qui, offensivement, a peut-être pas produit, là, mais je...
32: Non, pas produit.
6: Trouve une façon de se rendre utile quand même. Tu sais, quand on regarde Suzuki, je pense pas qu'on peut dire qu'il est pas utile à son équipe du tout, contrairement à Tage Thompson dans cette série-là, qui, tu sais, je comprends, là, il y a des bonnes séries avec 7 points déjà en 8 matchs. Mais dans les deux premiers matchs, je veux dire, si tu compares les deux premiers centres, le Nick Suzuki a la main haute, c'est même pas proche. Là.
32: Oh oui. Non, ça n'a aucun sens. Puis écoute, on va se le dire, là, je sais qu'il est placé au centre, mais c'est pas un centre, Tage Thompson. Ça l'est pas. Il joue pas comme un centre.
6: Non.
32: Tu le vois, il joue trop haut dans la zone offensive. D'ailleurs, le revirement qu'on a vu sur Alex Carrier, quel snipe. Mais aussi, défensivement, je trouve qu'il joue pas assez bas. Donc, c'est vraiment à Alex Tuck de devoir compenser et de Peyton Krebs de devoir compenser pour Logan Thompson. Tu sais, au début de la série, je disais qu'ils avaient un avantage au centre. Mais de voir la façon que Thompson joue sur 200 pieds, honnêtement, là, si ce n'était pas pour Josh Norris puis M. McLeod, c'est pas fameux là, du côté du centre en termes de production d'offensive. C'est vraiment Josh Norris qui est le seul centre qui est vraiment capable de produire sur une base régulière.
6: Mais pas juste ça, Marco.
32: Et ça, c'est...
6: Au cercle des mises en jeu, excuse-moi.
8: C'est ce que j'allais là-dessus. Vérifier.
6: Le cercle des mises en jeu depuis le début des séries éliminatoires. Même si t'as affronté Cirelli, le Canadien est deuxième dans les séries éliminatoires à 56,4%. Les Sabres sont derniers à 43%.
8: Et savez-vous savez-vous le pourcentage au cercle des mises en jeu de Tage Thompson depuis le début des séries? Je sais qu'il prend pas toutes les mises en jeu.
32: Je pense qu'il est 32%.
8: 32,9%, exactement.
32: Ouais, j'ai fait mes devoirs, mon gars.
8: Ouais. Très bon, ça, Marco.
6: Marco, j'avais absolument aucun... J'ai autant de doutes là, de dire qu'il y a du soleil à l'extérieur que Marco a fait ses devoirs. C'est la même affaire.
32: Il commence à avoir des nuages, mais j'espère que le soleil...
6: Non, il fait soleil, inquiète-toi pas.
32: Non, il fait ça. Mais écoutez, quand ce qui vient de temps de parler des mises au jeu, j'aime qu'on apporte cet aspect-là parce que une des choses que le Canadien avait un peu de difficulté contre le Lightning, c'est que oui, ils étaient quand même très bons dans les mises au jeu, mais ils ne prenaient pas avantage des victoires de mise au jeu. Tu regardes le but de Matheson durant le match numéro 2, c'est exactement prendre avantage du fait que tu as un avantage dans les mises au jeu. Ça revient à Matheson. Matheson prend le tir, ça bat Alex Leon. Et après 5 minutes dans un match, 2-0 pour le Canadien. Et honnêtement, ça leur a été assez pour gagner ce match-là, juste là. Le Canadien se sont pas assis sur leur avance. Puis je pense que ça, c'est la plus grosse marque du CH qu'on a vu depuis le début. C'est la première fois que le Canadien gagne un match où ça finit pas par un but d'écart. Donc, c'est quand même intéressant.
6: Fait du bien pour notre stress. Là. Ça me tentait pas d'avoir plus de poils blancs dans ma barbe. Là.
32: Ouais, mais écoute, au moins t'as des cheveux, là. Fait qu'on va juste le laisser comme tel. Mais pour en conclure avec le point, si le Canadien va encore avoir du succès, c'est certain que les mises au jeu vont être très importantes. Puis j'ai aucun doute qu'ils vont encore être au-dessus de 50% ce soir. Mais pour moi, honnêtement, ce qui a fait la différence avec le Canadien, c'est l'échec avant persistante du Canadien. Tu regardes le premier but d'Alex Newhook, c'est son échec avant qui a commencé le bal. Tu regardes le deuxième but d'Alex Newhook, c'est l'échec avant de Jake Evans qui a fait fonctionner la chose. Le but d'Alex Carrier, l'échec avant d'Alex Carrier qui a fait un peu, je sais pas comment, je sais même pas c'est quoi le verbe que j'utiliserais pour expliquer qu'est-ce qui s'est passé avec Thompson. Discombobulation en anglais peut-être, mais il a perdu état d'être et il est parti. Il est parti pour un 2 contre 1 puis il a pris avantage. Ouais. Donc,
9: il a tourbillonné.
32: Tourbillonné. Bon, ça, c'est un. Voilà. Je vais l'écrire, attends une seconde. Mais,
6: il est temps que j'aille faire une sieste.
9: Il a fait l'hélicoptère, vas-y, man.
32: Mais c'est juste pour en dire, le Canadien a mis tellement de pression. Puis ça, c'est les buts qui sont rentrés. Moi, la seule chose que je veux dire avant la fin de la chronique, surveillez Cole Caulfield ce soir, la fête des mères en plus. Surveillez Cole Caulfield ce soir. Okay. Parce que la façon que Cole Caulfield a joué le match numéro 2, il aurait pu en avoir 2 ou 3 de buts. Puis le fameux poteau qu'il a pogné, aïe aïe.
6: Ouais, ça a l'air que
32: il est prêt.
6: Ce qu'on a
32: il
6: eu comme écho, c'est que ça résonne encore dans l'aréna, Marco, 2 jours plus tard.
32: Ah, absolument. Absolument. Absolument. Il en parle encore au Japon. Il vient de recevoir l'onde du tir. Mais juste pour en dire, selon moi, les détails étaient là pour Cole Caulfield. Les bonnes habitudes commencent à reprendre de son côté. Ça va débloquer. Le joueur qui m'inquiète le plus sur le premier trio en ce moment, c'est Juraj Slafkovský. Et même lui, je sais qu'il est capable de beaucoup mieux avec ses prises de décision. Donc,
6: absolument.
32: Je m'attends encore une fois, on commence à avoir de mieux en mieux de ce trio-là. Je m'attends à un bon match de leur part.
6: Parle-moi donc du dernier changement maintenant, Marco. Ça n'a pas aidé tant que ça le Canadien dans la série de premier tour contre le Lightning. Tu as perdu 2 matchs à la maison. On se dit, enfin, le premier changement. Puis écoute, finalement, ça n'a pas été tant bénéfique. Vois-tu un scénario différent pour Martin Saint-Louis ce soir?
32: Ben, c'est certain que quand tu as le dernier changement, tu sais, comme pour moi, le trio de Dano.
6: J'ai dit premier changement, excuse-moi,
32: le dernier changement doit être immédiatement, là, pour moi, le trio de Dano doit être jumelé à celui de Zach Benson. Et avec ceci dit, Josh Anderson doit être doit se rapprocher très beaucoup de Zach Benson. Parce que si tu sors Zach Benson, tu sors la bougie d'allumage de cette équipe-là. Parce qu'en ce moment, avec tous les premiers choix de top 10 qu'ils ont dans leur alignement, la bougie d'allumage offensif, c'est celui qu'ils ont choisi 12e au total. En Zach Benson. C'est juste pour démontrer à quel point si tu sortais Zach Benson du jeu dans le deuxième match, c'était un jeu blanc pour Dobesh. À quel point les Sabres faisaient rien et ils restaient dans la périphérie. Donc, si tu as l'avantage du dernier changement, j'espère que Martin Saint-Louis va rendre la vie dure à ce trio-là parce qu'on doit se le dire. En ce moment, si tu vas premier trio contre premier trio, le trio de Suzuki risque de gagner plus que 50% des chances. C'est le trio de Josh Norris, Zach Benson puis Josh Doan qui doit être contraint de façon assez agressive. Puis je pense que la façon que Philippe Dano joue défensivement, mais aussi en possession de rondelles en zone offensive pour faire gaspiller du temps et assurer que ce trio-là ne touche pas la rondelle durant leur shift, ces deux aspects très sous-estimés, et tu le sais que si tu peux les commencer sur la glace en même temps, la grande majorité des chances, c'est que un gars comme Phil Dano va gagner la rondelle et tu vas quand même être capable de gaspiller les premières 15 secondes au cas où tu es dans une zone, une situation défensive où il y a un delay of game ou quelque chose du genre, ou même un dégagement refusé. C'est là où ce qu'un gars comme Phil Dano pourrait arriver en renfort. Mais la façon que Josh Anderson joue physiquement et la protection de rondelle d'Alex Texier qu'on a vu les trois derniers matchs, je pense que c'est un trio fait pour mesure pour contrer celui de Zach Benson. Et si tu as l'avantage du dernier changement, c'est là où ce que tu vas être capable de mieux donner des opportunités au trio de Jake Evans avec Alex Newhook et Ivan Demidov. Et c'est là où que peut-être on pourrait voir un apport plutôt accentué de Kirby Doc et Zach Bolduc aussi, spécialement en échec avant.
6: Je sais qu'il est vraiment tôt, Marco, parce que c'est arrivé en 2023. Mais là, il y en a plusieurs qui tapent sur la tête du Canadien. Puis c'est souvent le cas là, quand il y a un joueur qui est repêché pas trop loin après celui qu'on a repêché. Dans ce cas-ci, le Canadien a repêché au 5e rang David Reinbacher et Zach Benson est sorti 13e à Buffalo. On le voyait peut-être un petit peu plus haut, mais encore une fois, ce fameux préjugé contre les joueurs un peu plus petits. Écoute, j'en sais quelque chose. Hein. Ça arrive. Non, c'est pas vrai. Mais il y a quand même 12 équipes qui ont passé sur Zach Benson. Puis je te pose la question, je sais qu'elle est très très tôt, mais je pense qu'elle est le fun pareil. Si le repêchage était à refaire, il sort où Zach Benson? On rappelle, Connor Bedard.
9: C'est un bon repêchage.
6: Je te laisse penser.
9: Léo Carlson, deuxième.
32: Je pense que
6: Bedard, Carlson, Fantilli, Smith, Reinbacher, Simashev, Michkov, Leonard.
32: T'as le bias de qu'est-ce qui se passe en ce moment, là, mais moi, quand même, je prendrais Ryan Leonard avant Zach Benson, de base. Je trouve que Zach Benson, tu sais, c'est bien beau qu'est-ce qu'il fait en ce moment, là, mais regarde à quel point il a été blessé les trois premières années de sa carrière. Mm. C'est que je sais qu'il joue en ce moment, mesdames et messieurs, là, mais c'est un risque à prendre en considération. Puis ça fait 3 ans qu'il joue dans la ligue. Ryan Leonard, j'ai très, très hâte de voir avec des bonnes minutes et un bon centre à quoi ça va avoir l'air. Lui, puis je suis pas en train de dire que le Canadien aurait dû faire ci, le Canadien aurait dû faire ça. Mon joueur, après le top 4 préféré de cette QV-là, était Ryan Leonard. Et Ryan Leonard, c'est exactement le genre de joueur qu'aurait besoin un Ivan Demidov sur l'autre ligne, sur l'autre aile pour jouer avec lui parce que c'est deux styles totalement séparés. Puis c'était plus mon genre de joueur. Mais Zach Benson, on le savait tout. C'est un peu à l'image de Cole Caulfield. Tout le monde savait qu'il avait du talent top 10. Puis il y en a certains qui vont sortir puis dire « Ah, moi, je l'avais 5e ou moi, je l'avais 6e. » Wow, minute. Parce que les défenseurs, ça prend beaucoup plus de temps de se développer. Puis pas juste Reinbacher. Dimitri Simashev, choisi juste après Reinbacher, surveiller ce nom-là à Utah, parce que lui aussi a connu des excellents moments dans la Ligue américaine cette année. Donc, ouais,
6: il y a 28 matchs dans la Ligue à date de jouer, puis il y a un autre défenseur qui a été repêché avant Zach Benson, c'est Tom Willander.
32: Tom Willander est aussi un autre excellent, donc à surveiller. Ouais, il y a Axel Sandin-Zalika, un autre à surveiller. Donc, tu sais, il y a plusieurs joueurs. On regarde ça. La raison pourquoi on figure là-dedans, puis après ça, on va regarder le repêchage, c'est parce que c'est le seul de la QV qui joue présentement pour qui on n'est pas surpris de voir, on est surpris de voir aller à un tel rythme. Il prend son envolée en ce moment, donc c'est normal de dire il serait allé où. Moi, un repêchage, là, le monde qui font des redrafts après 1, 2, 3, 4 années, je comprends pas. Un joueur prend son envolée à 23, 24 ans. Si tu aurais fait un redraft pour le repêchage de 2022 l'été passé, je pense pas que Juraj Slafkovský serait le premier sorti. Je pense que tout le monde aurait probablement pris Logan Cooley. Maintenant, on en parle aujourd'hui, il n'y a personne qui va prendre un ou l'autre. Je pense que tout le monde va prendre Lane Hudson premier. T'sais? Donc, ça change tellement beaucoup d'année en année parce que les joueurs se développent. Ceci étant dit, est-ce que le Canadien a fait une erreur avec David Reinbacher? Le temps nous dira. Mais encore une fois...
6: Non, mais c'était pas ma question, mais c'était plutôt de savoir, est-ce que Zach Benson... est-ce qu'il y a équipes, par exemple, au lieu de, au lieu de Daniel Butt ou, Dalibor Devoski ou Nate Danielson, bon, ou,
32: avec respect au recent bias qu'on voit en ce moment, là, Michkov, ça, j'en rentre pas parce que ça, c'est une bombe nucléaire. Mais Dalibor Devoski, je prends avant Zach Benson.
6: OK. Mais vois-tu, c'est ça que je voulais savoir en te posant la question parce que toi, tu
32: as un regard très, très précis là-dessus. Ouais, Benson, dans un redraft, sortirait peut-être 8e, 9e quand même. ce qui est excellent, puis c'est exactement là où ce qui aurait dû sortir. Mais encore une fois, je pense que si tu avais beaucoup de ces jeunes-là qui étaient repêchés, qui joueraient présentement dans des séries avec un club structuré comme Buffalo, on parlerait de quelque chose de plus différent. Puis encore une fois, les défenseurs, ça, sauf les excellents comme Lane Hudson, ça n'arrive pas dans la Ligue à 20 ans, 21 ans, puis ça commence à détruire la Ligue. Donc, ça va prendre un peu de temps pour évaluer cette QV-là. Mais c'est certain que Zach Benson gagne des points en Titi, puis il mérite toutes les fleurs qui sont lancées parce que, encore une fois, tout le monde lui a douté, un peu comme Cole Caulfield, puis il est en train de démontrer à ses détracteurs, ça veut rien dire que je suis 5 pieds 10, je joue comme si je suis 6 pieds 3.
6: Ouais, en même temps, si le Canadien avait repêché un allié de 5 pieds 10, pas certain. À l'époque, je sais pas quelle aurait été la réaction aussi, surtout à la place de Michkov ou d'un défenseur droitier ou quoi que ce soit.
32: Michkov est 5 pieds 10.
6: Oui, mais Michkov avait cette réputation-là, on se rappelle.
32: Je prendrais Zach Benson dans mon équipe n'importe quand avant Michkov.
6: Oui, maintenant, oui, Marco. Je dis,
32: moment du repêchage.
6: Ah, ouais.
32: Au moment du repêchage. Ah, puis, ouais. Écoute, je ne veux pas commencer à taper sur des joueurs, mais c'était mon évaluation.
6: OK. Ben, écoute, j'aime ça. Puis, écoute, je vais pas te donner une opinion contraire. J'en avais pas à l'époque. Tu comprends? Je peux pas comparer ou quoi que ce soit, mais je fais juste lancer la question dans les airs. Marco, on se voit ce soir. Merci beaucoup de ton temps aujourd'hui. Passe un très beau dimanche après-midi.
32: Un gros plaisir, les gars. Passez une excellente journée.
9: Salut, Marco.
6: Salut, mon chum. Au retour, avant l'arrivée du Fish qui est avec nous, Éric Fichaud, on a d'autres matchs dans la Ligue nationale à aller voir ce soir un petit peu plus tard. Est-ce qu'on peut revenir dans la série à la maison? On y répond dans deux minutes.
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2: Vous êtes très nombreux à être sur YouTube et on est certain que vous êtes très nombreux également à nous écouter au 91.9 Montréal. Alors, merci d'être là. Content d'être avec vous autres en ce jour de match FX. Jour de match pour le Canadien contre les Sabres, mais aussi pour les Ducks qui reçoivent les Golden Knights. Ces derniers mènent la série 2-1, je pense que là, l'offensive des Golden Knights est réveillée, puis pas à peu près.
18: Ouais, quelques petites nouvelles des deux bords. Lucas Dostal a été confirmé pour le match de ce soir, même si il a été retiré de la rencontre dans le match numéro 3. Mason McTavish fera un retour dans la formation aussi au plus grand plaisir de Greg Lanctot. Et du côté des Golden Knights, on n'a pas donné de mise à jour concernant l'état de santé de Mark Stone, lui qui semblait blessé à la fin du dernier match. Et John Tortorella qui a dit « Je vous en donnerai pas de toute façon. Vous verrez lors du match numéro 4 de la série. » On dévoile pas les formations, je te dirais, là, en série éliminatoire. On aime ça, pas donner beaucoup d'informations. Et Torts le sait très bien et le fait très bien. Ouais, je pense que les Canards vont rebondir, moi.
2: Il y a Joel Quenneville qui a brassé ses troupes là, après le dernier match. Il dit là, faut être prêt à la guerre en série. Là, faut arrêter de niaiser. En gros, c'est ça qu'il disait.
18: Non, puis je pense que les Ducks vont rebondir, comme je te disais. Là. Je m'attends à une victoire des Ducks. Série égale 2-2. Ça va se transporter à Vegas.
2: Ouais, tu perds tes deux matchs à la maison. Tu peux pas. Là.
18: Non.
2: Impossible de revenir là, de ça 3-1. Puis nous autres, on vantait les Ducks. Toi, tu le fais depuis le début de la deuxième ronde. Moi, je le fais depuis le début de la série.
18: Les Ducks ont été bons pour réagir à la suite d'une défaite.

0: Première ronde, ils ont gagné en 6 contre les Oilers. Ils ont perdu le premier match, ils ont gagné par la suite. Lorsqu'ils menaient 3-1 la série, ils ont perdu le match numéro 5, 3-2, mais ils ont gagné le match suivant. Alors, comme le Canadien, c'est une équipe qui est capable de rebondir après une défaite, et je m'attends à ce qu'ils rebondissent dans le match de ce soir.
1: Ouais, et Luca Dostal va devoir connaître le même match qu'il avait connu dans le match numéro 2,
0: ouais,
1: pour espérer une victoire.
0: Ouais, parce que là, c'est pas mêlant, le 876 de pourcentage d'efficacité pour Luca Dostal. Vraiment pas des bonnes séries.
1: Et les Golden Knights sur la route, là, si je regarde sur bet99.net.
0: Avantagé?
1: Les Golden Knights sur la route, 1.87 contre 1.95 pour les Ducks. Et le Canadien à la maison, 1.83 contre 2 pour les Sabres.
0: Canadien avantagé à la maison, j'aime ça. Parce que le Canadien n'a pas vraiment été avantagé souvent à la maison contre le Lightning.
1: Ben, je pense qu'ils ont jamais
0: été avantagés dans un match.
1: Là, si je ne m'abuse, c'est la première fois que le Canadien est favorisé.
0: Avantagé, ouais.
1: Dans ses, ça va être le 9e match, là.
0: Le premier match de la série contre les Sabres, je pense que les deux équipes étaient à 1.91. Premier match, mais ils n'étaient pas avantagés. Les deux équipes avaient la même cote, il me semble. À moins qu'elle ait changé juste avant le début du match.
1: Donc c'est ça, c'est la première fois que le Canadien est avantagé depuis le début des séries éliminatoires. D'ailleurs, je me suis promené puis je suis allé voir sur les cotes pour gagner la Coupe Stanley.
0: Et les Hurricanes sont favoris?
1: Oui. Ça, c'est la première équipe en troisième ronde. Fait que ça, c'est normal. L'Avalanche est deuxième. Tu sais, le Canadien est à quel rang sur les 8 équipes qui sont toujours? Puis je vous pose la question, là. De 1 à 8, là. De 3 à 8, parce que je vous ai donné les deux premières positions.
0: Je vais te dire quatrième.
1: On va laisser une couple de messages rentrer.
0: Ouais.
1: Vous dites troisième, quatrième, cinquième, sixième?
0: Parce que je vais te dire l'ordre, septième, selon huitième. Moi. 1, Hurricanes. 2, Avalanche. 3, les Golden Knights. Ils ont l'avance dans la série contre les Ducks. 4, le Canadien. 5, les Sabres. Puis par la suite, on peut défiler parce que le Wild tire derrière 2-1 dans sa série. Est-ce que j'ai raison?
1: Ben, c'est quoi tes deux dernières positions?
0: Ben, dernière position, les Ducks. Et avant-dernière position, ben, il reste 7 équipes.
1: Ben, là, t'es 8 en 8.
0: Ah, ouais, hein, c'est ça.
1: Tu te mérites un biscuit Mandy's au bord de la rue,
0: ça. Parfait,
1: là,
0: merci.
1: Et pas un qui date d'il y a 3-4 jours. Là.
0: Pourtant, j'ai réussi à perdre le playbook mois après mois.
1: Oui, ça c'est sont des défaites cuisantes. Les Hurricanes sont premiers avec une cote de 2.55. L'Avalanche 2.90. Les Golden Knights 7. Le Canadien 11.5. Les Sabres 13.5. Le Wild 15.5. Et les Ducks 30. Fait que le Canadien est quatrième favori présentement pour remporter la Coupe Stanley.
0: Aïe.
1: T'as-tu une prédiction, Golden Knights Ducks?
0: Victoire des Ducks 4-2. Victoire des Ducks 4-2.
1: Je pense qu'on va aller chercher en prolongation à Anaheim.
0: C'est bon.
1: 4-3.
0: C'est bon.
1: 4-3.
0: C'est bon.
1: Au retour, c'est Éric Fichaud qui s'en vient avec nous autres, le Fiche. Quel plaisir il nous fait en acceptant de venir avec nous autres un dimanche. On met la table, bien sûr, pour le match Canadien sort, mais on revient aussi à l'élimination des Flyers.
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1: Vous êtes nombreux à être avec nous autres les week-ends. On l'apprécie. Vous nous remerciez aussi d'être là les week-ends. Puis on est super content d'être avec vous autres. Mais lui aussi a accepté de faire du temps supplémentaire. Un dimanche matin, Fish! Comment ça va, ouais, mon ami?
0: Il se frotte un petit peu les yeux, là. Je pense qu'il est un peu fatigué, notre fiche nationale, là. Comment ça hey, va,
18: ça
0: fiche?
18: Va, le café commence à piquer, mes boys.
1: Ça va être correct. C'est bon, ça. C'est bon, ça. Écoute, ce soir, gros match. Ça va être émotif au Centre Bell. Fiche, je te pose la question, puis c'est un peu la trame narrative depuis hier, mais tu sais, depuis le début des séries éliminatoires, Martin Saint-Louis a répété l'importance d'oublier le match précédent, puis de pas penser au match suivant, puis d'être dans le moment présent, tout ça. Autant du côté des Canadiens, y a-t-il un danger de prêcher par excès de confiance et du côté des Hurricanes de pas se dire comment on va faire pour revenir dans cette série-là? Même si c'est un 1, là, je veux dire, quand t'as mangé une varlope de cette façon-là puis que tu t'es fait dominer de la sorte, je pense que ça doit laisser des traces un petit peu.
18: Ouais, je veux dire des sabres.
0: Ouais, des sabres.
1: Qu'est-ce que j'ai dit?
0: Des Hurricanes. Est-ce parce que tu penses déjà à la finale de conférence?
1: Laisse-moi.
0: Ça.
1: Hey,
18: ça de la projection.
1: Ouais, c'est ça. Ton café a pas kické encore, le mien non plus. Tu vas prendre une gorgée pendant que tu réponds.
18: Moi, les gars, tout ce que je peux dire par rapport à ça, c'est que faut être très prudent avec les sorts parce que moi, j'ai fait la ronde contre les Bruins de Boston. Et après deux matchs, c'était 1-1. Les Bruins avaient gagné 4-2. Et honnêtement, aurait très bien pu gagner le match 1 aussi, ouais. Si c'était pas là, du comeback là, à la fin, il restait comme 5 minutes. Fait. Et là, je me dis, match 3, premier match à Boston, les Bruins vont complètement les détruire avec ce qu'ils venaient de vivre, et c'est pas ce qui est arrivé. Et c'est pour ça que je vous dis d'être prudent, parce que les Sabres sont arrivés à Boston, ils ont éteint la foule, ils ont joué un match parfait sur la route, là. Tu sais, un boring road game, là. Et c'était vraiment... une performance, moi, qui m'a surpris. Et là, c'est vraiment ça qui est venu changer la série. Et la raison que je vous parle de ça, c'est que là, c'est 5-1 dans le dernier match. On sait très bien que les Sabres n'ont pas joué leur meilleur hockey.
0: Non.
18: Je pense que... Et d'ailleurs, après le match 1, même Lindy Ruff n'était pas content non plus là de la performance de son équipe. Match 2, c'est clair qu'il n'était pas content. Mais c'est une équipe qui peut rebondir, c'est certain. Là. Ils l'ont fait contre les Bruins. Et ensuite de ça, ils ont pris le contrôle de la série. Je suis pas en train de vous dire c'est ça qui va arriver, mais les Canadiens peuvent certainement pas les prendre à la légère, ça c'est sûr.
1: Fish, comme tu sais, on est sur YouTube aussi, et je sais pas ce qui se passe, ta caméra est comme de côté. Donc, on te prendrait à l'horizontale si tu veux.
0: C'est parfait comme ça, bouge pas.
1: Tu veux, fantastique.
0: Encore plus beau.
1: Effect, je te vois de ce côté-là, ouais. Parce que le monde sur YouTube nous disent qu'ils sont en train de pogner le tournis. À te regarder, malgré qu'ils aiment beaucoup tes analyses, tes propos. Ouais, sont capables, mais est-ce qu'ils sont fait vraiment déclasser de cette façon-là contre les Bruins de Boston? Tu l'as dit, le boring road game, tout ça, moi j'ai pas... tu l'as fait la série, tu l'as vu de pas mal plus près que nous autres, là. Puis, on l'a regardé, mais moi j'ai vu les Sabres dominer cette série-là plus que les Bruins à l'occasion de recevoir cette... Tu sais, je veux dire, ton gardien a pas fait le travail. Greenway a pas défendu ses coéquipiers. Ton offensive a pas été capable de se mettre en marche. Ton top 6 est nulle part. Puis, écoute, t'as un signe de vie avec Benson et Doan sur le troisième trio, là.
18: Hey, oui, c'est sûr que peut-être que la série contre... en tout cas, le deuxième match, c'était pas la même chose en lien que le Canadien a pris plus de contrôle. Moi, je pense que les Canadiens, à la base, est une meilleure équipe que les Bruins. Fait qu'en partant, c'est pas la même chose. Mais c'est clair que le premier trio des Sabres, ça marche pas, là. Je veux dire, on a parlé beaucoup de Tage Thompson. Alex Tuck fait pas grand-chose non plus, les boys. Il a pas un point. Il est moins 4, je pense. C'est vraiment... c'était problématique. Moi, je vais quand même donner du crédit aux Canadiens parce que ça serait trop facile de dire les Sabres ont pas été là. On le sait qu'ils sont capables de mieux jouer. Mais il y a une affaire qui est arrivée parce qu'il y a un ajustement qui s'est fait du match 1 au match 2. Souvenez-vous de la relance des Sabres dans le match numéro 1, la relance, la répétition. On a même parlé ensemble cette semaine. Et dans le match numéro 2, on l'a moins vu, la relance, parce que les joueurs du Canadien se sont ajustés. Martin Saint-Louis a parlé beaucoup de la zone neutre. Moi, je pense qu'on était capable de couper pas mal plus temps et espace. Et ça a donné beaucoup de problèmes à Buffalo. J'ai hâte de voir comment ça va être ce soir. Et j'ai hâte de voir aussi si les Sabres, eux autres, vont faire des ajustements.
0: T'en as vu beaucoup de hockey en première ronde, Fish. Tu nous parlais justement de la série entre les Sabres et les Bruins. Tage Thompson s'est fait poser une question dans le vestiaire après le match de vendredi. Est-ce que tu traînes un petit bobo? Est-ce que tu joues blessé? Puis il a dit que c'était pas des affaires du journaliste en question qui posait cette question-là. Tage Thompson, est-ce qu'il a connu une si bonne première ronde? Je sais qu'il faisait partie des meilleurs pointeurs des Sabres de Buffalo en première ronde, mais depuis deux matchs, je veux dire, il n'y avait aucun impact dans la rencontre. Il a connu un revirement dans le match numéro 1 qui a mené au but de Kirby Dach.
1: C'est-à-dire qu'il y a eu un impact dans la dernière rencontre.
0: Mais en faveur du Canadien.
1: Négatif.
0: Et sa chute à la ligne bleue qui mène à ce but d'Alex Carrier.
1: Oh mon Dieu.
0: Est-ce que tu penses qu'il traîne un petit bobo, le beau Tage?
18: Ça se pourrait, honnêtement. Puis est-ce qu'il y a eu un impact? Oui, il y a eu vraiment un impact. Il est excellent. Mais j'ai vu des séquences, là, je sais pas si vous avez vu ça passer, que les gens tentaient de retrouver quand est-ce qu'il aurait...
0: Ouais, il m'en a parlé avant le début.
1: Ouais, le fameux slow foot de Charlie McAvoy, là.
18: Ouais, exactement. Tu sais, écoute, c'est tout ça ou c'est tout simplement une question que, bon, il essaie de trop en faire, ça marche pas, puis... on a l'impression qu'à chaque fois qu'un joueur va mal, on est tout de suite en train de dire c'est une blessure. Cole Caulfield, est-ce qu'il est blessé? Je pense pas. Ça se peut que Tage Thompson n'est pas blessé aussi, là, mais en même temps, tu sais, à ce temps-ci de l'année, les boys, y a-tu vraiment quelqu'un à 100%? Pas ben. Fait que, mais Thompson est quand même capable de jouer du meilleur hockey. Écoute, là, il tombait tout partout. C'était épouvantable. Je pense que c'est peut-être le pire match que je l'ai vu jouer, en tout cas, de tous les matchs que j'ai fait des Sabres. Mais la présence physique aussi, tu sais, Greenway a tellement été bon dans le match 1. Je veux dire, au niveau, non seulement il avait marqué un but, mais il y avait un impact physique. Et ça, on l'a vraiment pas vu. C'est clair que, moralement, les Sabres, après le match 2, étaient pas là. En plus, la fin de rencontre que Greenway fait rien, ça, il a mal paru. Le message que ça envoie à ses coéquipiers aussi, c'était pas fort, là. Pour vrai, là, si je suis lui ce soir, là, j'essaie de vouloir me reprendre puis essayer de créer l'étincelle qu'il a vraiment pas fait dans le match 2, là.
1: Mais si t'as pas trouvé ce courage-là, tu sais, puis je pose la question à l'ancien joueur, là, peut-être moins l'analyste, là, malgré que c'est difficile de dissocier les deux, mais si t'as pas trouvé le courage de le faire dans le match 2, qu'est-ce qui va faire que tu vas trouver le courage dans le match 3? Il y en a du courage, Greenway. C'est facile de trouver du courage contre Evans, Demidov, Carrier, tu sais, pis rien contre ces gars-là, au contraire. Mais quand les gros garçons arrivent, là, le 17 puis le 72, c'est là que le courage se perd un peu. Fait que je vois pas. Là, t'as Sam Carrick qui est disponible pour le match.
0: Est-ce que c'est ça la dose de courage? C'est le retour de Sam Carrick dans la formation.
1: Ça pourrait être une clé, ça, pour les Sabres?
18: Ben, ce qui ferait en sorte que Greenway trouverait du courage, c'est que, tu sais, nous autres, on a beau dire de l'extérieur, on analyse ça, pis on dit, ah, ça n'a pas d'allure, tu sais, il a pas fait face à la musique, il court après tout le monde, mais quand c'est le temps. Mais à l'interne, c'est 100 fois pire, les boys. Tu sais, je veux dire, tu peux pas tricher tes coéquipiers, là. Les gars dans un vestiaire, là, t'as même pas besoin de le dire, tu le ressens. Les gars te regardent, tu sais, tu laisses tomber. Je te dis pas de te battre à tous les matchs, mais si t'as ce genre de rôle-là, à un moment donné, ça se peut que ça arrive. Greenway, c'est une des raisons qu'il est encore dans la ligue. C'est ça, là. C'est ça qu'il doit faire. Fait que, à cause de ça, c'est clair que moi, tu sais, je veux dire, les gars ont pas besoin de rien dire. C'est sûr que Greenway, pour moi, va sentir peut-être le besoin. Il a comme été exposé, c'est une façon de le dire, là, dans le match 2. Et si tu veux tenter de créer l'étincelle, il va chercher à faire de quoi? Est-ce qu'il va être capable? Je sais pas, mais on peut déjà mettre la présence physique des Sabres de côté. Je pense pas qu'ils vont battre le Canadien en essayant des sorties avec des mises en échec, là. Si on regardait la série contre le Lightning, ils ont vu que ça marche pas. Fait que, je veux dire, ça prend, oui, ça va faire toujours partie du jeu, mais, tu sais, Greenway, elle dérange des joueurs, mais en même temps, moi, je vous dirais, les boys, je trouve que le Canadien, là, s'en sort quand même extrêmement bien. C'était le point d'interrogation avant le début des séries. Moi, je pensais que le Lightning aurait passé à travers le Canadien à cause de ça. Et j'ai réalisé qu'il y a des joueurs qui se lèvent et qui me surprennent, justement, quand le jeu devient très physique, là.
1: Ouais, certainement. Puis, tu sais, ce soir, moi, je vois un seul danger, en fait. Puis quand tu vois le Canadien, de la façon qu'ils ont joué contre le Lightning, se sont ajustés là, lorsqu'il y a eu... lorsque John Cooper a fait des ajustements, le Canadien est revenu rapidement, s'est ajusté et a remporté des matchs importants pour finir par sortir le Lightning en 7, on le sait très bien. Là, on dirait qu'on a trouvé la solution encore plus rapidement contre les Sabres de Buffalo. Et quand tu appliques ce plan-là, ben, je veux dire, on posait la question hier, là, dans les 5 derniers matchs, là, oui, le Canadien, on le sait, là, la fameuse deuxième période dans le match numéro 7, tu sais, il est arrivé certains moments, le début de match contre les Sabres, dans le premier match, c'est-à-dire,
18: premier match.
1: Mais sinon, le Canadien a joué du très très bon hockey, lequel il s'est pas fait surclasser au complet là, pendant un match où il a pas été présent pendant tout. C'est peut-être le danger que je vois aujourd'hui de dire est-ce qu'il peut avoir un excès de confiance, mais encore là, je pense qu'ils ont un très bon pilote à bord qui va les ramener sur terre avant ce match-là numéro 3.
18: Ben, t'as raison de dire que dans l'ensemble des séries, c'est sûr qu'il y a toujours des petits passages à vide, mais ça, c'est peu
1: normal.
18: J'ai fait à peu près tous les... j'ai fait tous les équipes au moins une fois là dans la première ronde, puis il y a pas une formation qui a pas une petite baisse de régime. Moi j'ai vu Daubèche se lever dans ces moments-là. C'est ça l'importance d'avoir un gars qui tient puis qui vient limiter les dommages, parce que tu sais, quand il y a un relâchement, des fois ça peut durer une dizaine de minutes là, mais en même temps la job du gardien c'est d'arrêter l'hémorragie. Je pense que Daubèche est en mesure de le faire. Puis dans le match numéro 1, les boys, il y a un peu de malchance, là. Tu sais, Hudson s'enfarge dans la bande. Je dis, combien de fois ça va arriver, ça? Pas souvent. Fait que commencer un match, tu sais, de l'arrière 2-0, c'est pas évident. Mais c'est tout le temps la façon que le Canadien rebondit. Moi, c'est ça qui m'impressionne. Puis je pense que ça représente leur saison, les gars. Regarde, tu sais, la fiche du Canadien après une défaite, la fiche du Canadien après une performance, tu sais, qui est peut-être pas à la hauteur de leurs attentes, ils rebondissent. C'est pour ça que durant l'année, même en série, c'est rare que la chaîne débarque complètement. On marque, tu sais, des fois, ils ont pas de tir, c'est 2-0, qu'est-ce qui arrive en fin de première, bang, il y a un gros but, ils reviennent dans le game. Et c'était ça tout au long de l'année, et ça, c'est tout à leur honneur. Ils sont vraiment difficiles à vaincre parce que on est tout le temps dans le coup. Fait que moi, je pense que cette qualité-là fait en sorte qu'en série, quand t'as ça, c'est problématique pour les équipes adverses.
0: Je veux te parler des Hurricanes, Fish, qui hier ont été chercher une 8e victoire en 8 matchs depuis le début des séries, invaincus. Ils ont accordé 5 buts contre les Sénateurs, 5 contre les Flyers. Bon, maintenant, est-ce que les statistiques que je viens de te nommer c'est un mirage des adversaires que les Hurricanes ont affrontés. Les Flyers, on s'entend, bonne première ronde contre les Pingouins, mais on sentait que c'était vraiment là, c'était pas une équipe qui était encore rendue là dans ce portrait des séries-là. Par la suite, les Sénateurs, première ronde, oui, c'était impressionnant, mais est-ce que tu penses que cette équipe-là se rend jusqu'au bout cette année, peu importe l'adversaire qu'ils vont affronter en finale de conférence, que ce soit les Sabres ou le Canadien?
18: Écoute, est-ce que ça représente que c'est une équipe qui est vraiment bien, qui est bien rodée, bien coachée. Les Flyers étaient pas de taille, mais les Sénateurs, les boys, ça peut, faut faire attention. Les Sénateurs, je pense, auraient pu aller chercher au moins 2 victoires. Minimum. Ils ont pas été chanceux. Anderson était sensationnel. Il y a eu un paquet de facteurs qui ont fait en sorte qu'ils ont gagné en 4. Je pense pas que gagner en 4 représente comment les Sens ont joué, mais il y a une affaire, c'est que leur désavantage numérique est incroyable. Et je veux dire, les équipes sont sur les talons constamment. Ils ont un des meilleurs défenseurs défensifs de la Ligue nationale en Jacob Slavin. Et le meilleur gardien depuis le début des séries s'appelle Frédéric Anderson. Tu peux toutes les mettre ensemble, il n'y a pas un gardien qui a joué comme lui. Fait que c'est clair que les Hurricanes, c'est une équipe qu'il faut prendre au sérieux. Et tout ça, sans avoir la performance de Sébastien Aho, qui entend normalement leur meilleur joueur.
0: Ouais.
18: Et Svechnikov, qui est correct. Il a marqué l'autre fois, et Jarvis. Fait que leurs 3 meilleurs attaquants, là, en saison, ont été très ordinaires. Ça vous fait penser à une équipe, ça?
0: Ouais.
18: Ben, c'est ça. Le trio de Saint-Coven avec Jackson Blake.
1: Taylor Hall.
18: Ils ont gagné les 8 matchs, là, les 8 victoires, je veux dire 80%, c'était ce trio-là qui est en mesure de le faire. Fait que j'ose croire qu'à un moment donné, Aho et compagnie vont embarquer dans la parade. Mais quand ça va arriver, c'est un défi de taille qu'attendrait le Canadien si on passe à travers Buffalo. Là.
0: Ouais, puis à la limite, si jamais il s'inscrit pas à la feuille de pointage, on s'entend que le trio de Aho et Jarvis défend très bien aussi à 5 contre 5. Alors peu importe, si tu réussis pas à t'inscrire à la feuille de pointage, mais que t'es bon défensivement, t'empêches l'autre équipe de marquer, t'es inséré contre le meilleur trio adverse puis qui fait rien de l'autre côté, tu gagnes quand même ta mission, l'objectif que tu t'es fixé quand même sans produire offensivement.
18: Ouais, c'est certain. Écoute, c'est sûr que c'est pas comme s'ils ont été dans leur territoire puis ils ont rien fait, mais à un moment donné, pour aller jusqu'au bout, ça va prendre plus que juste le trio de Stankovic.
0: C'est clair.
18: Un autre trio qui est excellent, puis tu sais, on vous parle d'importance, de profondeur, si tu veux gagner la coupe, tu peux pas gagner la coupe avec un trio, c'est impossible. Regardez le Canadien. C'est pas la profondeur du Canadien. Ils sont même pas rendus là. Ils ont même pas passé le Lightning. Fait que c'est extrêmement important. C'est la même chose pour les Hurricanes. Le trio de Ehlers, Stahl, Martinook, un sensationnel. Jordan Stahl, il joue des séries du tonnerre. Il est en mission. Le quatrième trio était correct. Ils ont fait le travail. Mais défensivement, les boys, tu sais, Kendrick Miller avec Walker qui frappe comme un train. Nick Shinn s'est fait frapper là, contre les Sens. Ouais. Il vient de revenir. Il est pas encore venu. Gus Sisbert, je peux pas dire qu'il connaît de grandes séries par rapport à la saison qu'il y a eu. Fait qu'eux autres aussi, ils ont gagné en 8. Puis il y a quand même un gros pourcentage de joueurs extrêmement, extrêmement importants qui ont pas encore marché. Ils vont se mettre en marche à un moment donné? Probablement. Autant que je pense que Slavkovski puis Caulfield, éventuellement, ils vont commencer à marquer, là, tu sais.
1: Ouais, Chatfield, on n'en parle jamais de ce gars-là, mais je veux dire, à chaque fois que je regarde un match des Hurricanes, on finit par le remarquer. Puis Sean Walker, je sais pas si vous avez vu, mais lui, avant le match d'hier, il a connu un 24 heures assez fou, là. Sa femme a brisé ses os, il a volé, est allé là-bas, le propriétaire, il a envoyé son jet, l'a ramené pour le match d'hier soir. C'était quand même assez fou, ça aussi, là.
18: Ouais, puis il frappe comme un train. Je pense que c'est lui qui frappe le plus, là. Fait que... Non, honnêtement, ils ont vraiment... Tu sais... Je pense que la point d'interrogation, les boys, avant le début des séries pour les Hurricanes, c'était Frédéric Anderson. Est-ce qu'on va commencer avec Bossy? Est-ce qu'on va commencer avec Anderson? Et là, tu le regardes jouer. On connaît son potentiel quand il est hot. Le problème, c'est qu'il s'est blessé souvent. Des fois, il va se blesser en série. Mais il a joué une trentaine de matchs, lui, cette année. 35 matchs. Fait qu'il est pas, il a pas été exposé, là, à jouer du 50-60.
1: Ouais,
18: puis en plus de ça, il gagne en 4 les 2 séries. Fait que là, ça lui donne encore du repos. Fait que lui, là, c'est les séries idéales. Ça me fait un petit peu peur d'avoir un Frédéric Anderson reposé.
0: Est-ce que c'est dangereux d'avoir autant de temps de congé comme les Hurricanes de Caroline?
18: Je pense que oui, honnêtement, les gars. Avez-vous déjà vu ça? Non. Moi, j'ai jamais vu ça.
0: Non.
1: Là, il y en a qui disent que c'est, il y en a qui disent c'est à cause des télédiffuseurs que, puis il y en a d'autres. Batman veut pas d'équipe canadienne en finale. Fait qu'on a en avantage de Hurricane.
0: Non, ça, j'y crois pas.
1: Je pense pas que ça va jusque là, mais, je veux dire, la cédule est mal faite. Là. Si, admettons, cette série-là, Canadien-Buffalo s'en va en 7, l'équipe gagnante va avoir 24 heures de repos puis tu repars contre une équipe, ça fait 10 jours. T'es pas dans le même, je pense que pour les deux équipes, c'est pas optimal, là.
18: Ben, c'est ça, tu sais. Pas avoir de repos du tout, c'est certainement pas bon. Trop de n'avoir, ça doit... T'sais, tu perds ton rythme. On dit toujours que bon, le repos, c'est l'affaire la plus importante pour les séries puis pour aller gagner une coupe. Pour les joueurs blessés, c'est clair que c'est un plus. Et regardez, un exemple parfait, puis là, je suis pas en train de comparer les deux parce que c'est juste 3 jours, mais le match Colorado-Minnesota, ils ont eu 3 jours. Et dans ces 3 jours-là, moi, j'ai vu. Je lisais beaucoup d'articles par rapport à ce que le Wild a fait, puis juste Quinn Hughes qui joue du 30 quelques minutes, comment ça lui a fait du bien. Il arrive hier, il était revenu le Quinn Hughes. Le désavantage numérique, même s'ils ont donné un but, ils ont quand même fait des ajustements. Fait si tu utilises ce temps-là d'une façon intelligente, ça peut t'aider. C'est sûr que Rod Brind'Amour, c'est un coach qui est très organisé. C'est une équipe qui, selon moi, pour avoir joué là, puis je suis pas mal sûr que c'est la même mentalité, parce que Brind'Amour est arrivé, moi, juste avant, je m'en aille, mais t'avais cette mentalité-là, Gary Roberts, c'est une équipe qui est en forme, sont vraiment, tu sais, c'est une culture, là, tout le monde est en shape là-bas, c'est tout le monde s'entraîne. Fait que je pense qu'on va utiliser ces journées-là pour vraiment, pour travailler ce qu'on a travaillé, mais je pense que c'est une équipe qui est vraiment, là, moi, je regarde les entrevues, je regarde les Jordan Stahl, les Taylor Hall, les gars sont vraiment en mission. Là, je pense que dans leur tête, pour avoir passé près, ils ont perdu en demi-finale et tout ça. Mais là, je pense qu'on se dit, on a le feu pour aller jusqu'au bout. Là, c'est certain.
1: Écoute, si tu sais, moi, tu commences à me connaître, fils, j'essaie de trouver du positif dans tout. Si je pouvais trouver du positif dans les Hurricanes qui s'en vont en finale de la coupe, ce serait probablement pour Taylor Hall. Qui a jamais eu, il a fait son bout de chemin dans la Ligue nationale, qui s'est jamais rendu là. Il a jamais levé le gros trophée, puis il le mériterait.
18: C'est vrai, puis il avait aussi une mauvaise réputation.
0: Aussi.
18: Hein, les boys,
0: ouais, absolument.
18: C'est un gars qui, bon, il fait pas les séries, il performe pas. Puis écoute, avec il était le meilleur joueur avec Stankoven, puis Blake aussi, Julien, le trio complet, mais Taylor Hall. Il joue comme dans sa saison qui a gagné le trophée Hart à Jersey.
0: Ouais, là. Ouais, 100%. Ouais, je suis d'accord.
18: Il est vraiment comme ça. Puis c'est là que tu vois que quand t'es un bon patineur, malgré que tu vieillis, tu peux encore avoir un impact. Puis écoute, des fois là, c'est le fit est bon. Il joue dans un système qui convient. Ses compagnons de trio, tout a cliqué. Puis Jordan Stahl, les boys, il a pas gagné la coupe lui depuis ses premières années avec les Pingouins là. Fait que c'est quand même impressionnant ce qu'il est en train de faire lui aussi, en passant, qui a de l'air d'un genou sur la glace.
1: Fish, merci beaucoup d'avoir accepté d'être avec nous un dimanche. C'est fort apprécié. On te reprend dans le tailgate cette semaine. Tu seras avec Lara Gonzo, puis bien sûr, on te voit à TVA Sports aussi.
18: All right, merci les boys.
0: Hey, bon
18: merci
0: match, mon Fish.
1: Bon match, bon dimanche.
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30: Allez, Dussault, petite passe, c'est bien vu pour Dair. Attention, là, c'est peut-être un 3 contre 2. Attention, c'est les Brini.
31: C'est les Brini, c'est le but pour c'est les Brini. Tout seul comme un grand garçon.
32: À l'interception de
33: tout seul comme un grand garçon.
0: Et c'est monsieur le capitaine de 19 ans, McLean Celebrini, qui marque.
1: 19 ans, tout seul comme un grand garçon. McLean Celebrini, qui a connu tout un entrée en matière.
0: Ouais, match préparatoire. Ouais, match préparatoire pour le Canada contre la France avant le premier match de ce championnat du monde. Et McLean Celebrini, on en parlait plus tôt dans l'émission, c'est toi qui rapportais la nouvelle, capitaine de cette formation canadienne. Un but, trois passes, élu MVP du match. McLean Celebrini, toute une entrée en matière. Il évoluait sur un trio formé de Mark Scheifele et Gabriel Villardi. Pardon.
1: Villardi.
0: Ouais, j'avais envie de dire Villardi comme les commentateurs français.
1: C'est pas Villardi, c'est Villardi.
0: Villardi. Alors, voilà. Tout un premier match pour McLean Celebrini.
1: Beaucoup de façon de prononcer le nom de Gabriel Villardi. Tu peux le dire en français.
0: Ouais.
1: Villardi. Tu peux le dire en anglais.
0: Villardi. Villardi.
1: Ou tu peux le dire en italien. Villardi.
0: Villardi.
1: Ton wow!
0: Wow! Sublime quand même, hein?
1: Marco serait fier de toi.
0: Ouais, je le sais.
1: Ça, c'est bon. Fait qu'une grosse victoire
0: ouais,
1: du Canada.
0: 6-1 contre la France.
1: À la surprise de...
0: Personne! Premier match quand même. Mais bon, le Canada qui s'illustre quand même. Il y a beaucoup de joueurs, là. Tu sais, t'en parlais tantôt. Il y a beaucoup de joueurs qui ont décidé de faire le voyage avec l'équipe, d'aller participer à ce tournoi-là. McLean Celebrini, oui. Mais Ryan O'Reilly aussi. John Tavares. Mark
1: L'an
0: Shankly.
1: Dernier, malgré tout le talent qu'on avait dans l'équipe.
0: L'équipe s'est inclinée encore de finale.
1: Contre le Danemark.
0: Ouais.
1: On rappelle, il y avait Sidney Crosby.
0: Nathan MacKinnon.
1: Marc-André Fleury.
0: McLean Celebrini était là aussi.
1: McLean Celebrini a vu cette expérience-là également de jouer avec Crosby, notamment, dans ce tournoi-là. Puis, on s'est fait éliminer. Donc, espérons que ce soit un dénouement un petit peu plus heureux pour le Canada dans ce championnat du monde qu'on va regarder du coin de l'œil. Parce qu'on en a plein nos bottines ici avec du très très bon hockey, le Canadien de Montréal. Puis des rassemblements. D'ailleurs, allons demander à Georges Larac comment il voit ce match numéro 3 qui s'en vient. Le rassemblement de ce soir, l'ambiance de vendredi passé également. Tout ça, ça s'en vient en deux minutes avec Berg.
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12: C'est jour de match, c'est jour de rassemblement, c'est big en ce dimanche. Comment ça va, Big?
13: Que oui!
14: Comment ça va, la gang?
12: Et nous autres, ça va super bien, Big, et toi, Big?
14: Ah, ça va toujours bien quand je vous parle. Quoi de mieux en ce dimanche, faire des mères, de parler aux deux workaholic de la station qui travaille 7 jours sur 7. En passant, j'en profite pour souhaiter bonne fête des mères à toutes les super mamans qui nous écoutent en ce moment. Puis on a hâte de voir les mères tantôt au rassemblement. Let's go!
12: Ben ouais, là, c'est où votre rassemblement, Big?
14: Là, c'est à Repentigny.
13: Ben, je suis à Repentigny ce soir, mais j'ai un souper pour la fête des mères, justement. J'écoute le match avec ma maman ce soir, mais...
14: Tu peux te joindre pour le
13: mais
14: train avec
13: c'est
14: ta
13: vrai
14: ta
13: que je suis pas loin. Bien. C'est vrai que je suis pas loin.
14: Tu peux faire le train avec ta maman après, Big.
12: La dernière fois que je suis allé à La Belle et la Bœuf à Repentigny, c'est là que j'ai rencontré ta maman, d'ailleurs, pour la première fois.
13: Oui, c'est vrai.
12: C'était bien le fun. Ouais. C'était aussi toute une expérience que d'animer un show de radio en même temps que le match. Chose qu'on fera probablement plus jamais à cause qu'il y a trop d'ambiance dans les La Belle et la Bœuf. Hey, genre, c'était comment vendredi, d'ailleurs, votre méga rassemblement? On a vu les images, là, ça avait l'air vraiment cool à l'aréna à Boisbriand, c'est-à-dire.
14: Ils sont 3000 sièges avec 1500 personnes. C'était super. L'ambiance était malade, puis c'est la première fois qu'on faisait un train avec plus de 1000 personnes, puis un mosh pit avec plus de 1000 personnes. Merci aux pompiers qui sont venus parce que ils voulaient s'assurer que ça soit sécuritaire. Là. 1000 personnes qui sautent en l'air, c'est quand même, ça peut être dangereux, mais les gens étaient super civilisés, c'était super respectueux. C'était vraiment écœurant, l'ambiance était folle. Puis on remet ça aujourd'hui, mais non, il y a eu un buzz en ce moment, tu sais, là, à Montréal, toutes les places
12: ben qui montent
14: tous les gens sont excités. C'est normal.
12: Mais quelle façon de rentrer dans cette série-là? Tu sais, je veux dire, il y avait des doutes après le match 1. Il y en a plusieurs qui doutaient. Là, on s'en va chercher une victoire convaincante, la plus convaincante des séries éliminatoires. Georges, tu sais, t'en as vu des séries éliminatoires, t'en as joué, tu sais de quoi tu parles dans ce domaine-là. Quand tu perds de cette façon-là, là, c'est-tu possible d'oublier vraiment comment tu t'es fait dominer dans un match et surtout à la maison?
14: Je peux te dire, Big, le match aujourd'hui me fait peur. Parce que au moment que tu perds 2-1, 3-2 ou 7-1, ça compte juste pour un match dans la série. L'affaire, c'est quand tu fouettes des fois une équipe de même, surtout que l'entraîneur il a critiqué ses joueurs étoiles, les joueurs reviennent encore plus forts qu'un match serré. Fait que c'était comme un couteau à deux tranchants. Il faut pas oublier, là, les Sabres, c'est toute une équipe. Là. C'est toute une équipe, c'est une bonne équipe. Ils ont des gros joueurs. Et la joueur étoile n'était pas là pendant tout le deuxième match. On en a profité, on voulait pas revenir à Montréal, 0-2. Puis là, on a gagné une victoire convaincante, mais les Sabres, ils vont pas s'avouer vaincus comme ça. Là. Moi, d'ailleurs, je prédis un split à Montréal. Que ce soit celle de ce soir ou la prochaine, mais on va pas gagner les deux matchs de suite à Montréal. J'ai dit Montréal en 6, donc ça va jouer dans le match 5 et 6, mais je pense qu'on va avoir un split. Mais aujourd'hui, ils vont sortir fort. Là. Buffalo va sortir très fort parce que les joueurs étoiles ont été critiqués et ça va être un match très, très, très difficile pour le Canadien. Donc, que ce soit la victoire aujourd'hui ou la victoire de demain, pour moi, ça change rien. Ça va être un split quand même. Mais c'est le fun quand même de voir comment l'équipe a répondu parce qu'après le match 1, on semblait sans réponse pour eux. Mais là, finalement, Alex Lyon, qui avait son pourcentage d'efficacité de 950, qui avait l'air invincible, il a rentré, il y a une couple de ZZ qui sont rentrés. Ça peut être bon parce que ça peut jouer dans sa tête. Et tant mieux, il faut lancer sur lui. Puis ce que j'aime, c'est que dans la victoire de 5-1, Caulfield, même s'il n'a pas scoré, il a mieux joué. Puis là, c'est Demidov que là, encore une fois, on a hâte qu'il débloque. Mais quand même, Newhook, lui, a une cape de Superman en ce moment. C'est exceptionnel qu'est-ce qu'il fait, et tant mieux.
13: Mais justement, tu parlais des meilleurs joueurs des Sabres qui se sont pas présentés. À la fin du match, on a posé la question à Tage Thompson, est-ce que tu joues avec une blessure? Et lui a répondu aux journalistes, c'est pas de tes affaires. Comment tu perçois un commentaire comme celui-là? Est-ce que tu penses que Tage Thompson est peut-être blessé, tente de cacher sa blessure? Comment tu vois ça?
14: Il y a aucun joueur, probablement, qui joue à 100%. Ouais. Après une saison de 82 matchs, tout le monde est amoché, puis ça, c'est sûr. Puis, tu sais, je veux dire, s'il pose une question après une blessure, il est frustré, puis s'est fait call out par son coach. Fait qu'il a pas vraiment envie de parler aux journalistes, il a pas envie de faire face à la musique. Donc, qu'il soit blessé ou pas, ce qu'il a répondu, clairement, c'est que tu donnes le son d'un gars qui vient de perdre, puis qui veut pas parler à personne, puis qui est frustré. Puis, tu sais, son turnover, son revirement dans le but de carré quand il est tombé, ouais. Je sais pas qu'est-ce qu'il faisait à la ligne bleue, mais tu sais, il sait qu'il en doit une à son équipe. Ça fait deux matchs, il est pas vraiment là, il fait rien, il a aucune défaite, le fait qu'il soit blessé ou pas. C'est un gros bonhomme, c'est un gars qui est énorme, protège la rondelle, par l'avantage, il y a plein de choses qu'il peut faire. On l'a pas vu jusqu'à maintenant, tant mieux pour le Canadien de Montréal, mais je m'attends à un beaucoup plus gros match de leur premier trio ce soir.
12: Ouais, tu sais, en même temps, on se ramasse avec le dernier changement. Donc, tu sais, l'opposition, qu'est-ce qu'on fait avec le trio de Philippe Dano? Est-ce que Marco soulevait l'idée de les envoyer contre le trio de Zach Benson, qui a été vraiment une menace depuis le début de cette série-là, qui a fait mal aux Canadiens, d'ailleurs, dans la première rencontre de la série. Mais je suis surpris que tu sois aussi nerveux que ça pour le Canadien ce soir, Georges, et inquiet. Pour moi, on a trouvé au contraire, c'est comme si dans la première moitié du premier match, le Canadien était moins dans le coup. Puis après ça, on a commencé à trouver des solutions qu'on a appliquées dans le deuxième match. Et là, on connaît la recette pour contrer les Sabres. C'est sûr que les Sabres ont beaucoup de talent et vont être capables de répliquer au Canadien. Mais moi, je démontre un peu plus de confiance que toi, mettons. Je peux me tromper.
14: Moi, non, mais encore une fois, oublie pas, j'ai dit Canadien en 6. C'est juste que le match aujourd'hui, oublie pas une chose, le dernier match, Lyon a laissé des mauvais buts, puis Dobesch a été clé. Je veux dire, le hockey, c'est une question de bounce. Dobesch laisse un mauvais but comme Lyon s'est laissé, puis le match change complètement de côté, surtout à Buffalo avec la foule qui est là. Fait que c'est pour ça que Dobesch a été solide. L'avantage numérique de Buffalo a été terrible. Mais tu sais, c'est une question de temps avant que ça puisse cliquer. Donc, faut pas être trop en excès de confiance en pensant que la série est terminée parce qu'on a gagné 5-1. Non, non. Loin de ça. Puis c'est pour ça que les joueurs de Canadiens le savent, là. Buffalo va sortir fort, c'est sûr. C'est sûr qu'ils vont sortir fort le match d'aujourd'hui. Puis, tu sais, j'espère que le Canadien va être capable, les 10 premières minutes, d'appliquer l'échec avant puis d'aider Dobesch. Ben, je te dis, Greg, j'aimerais ça qu'on gagne 10-0 aujourd'hui, là, puis que ça soit doublement des ailes demain ou quoi. Doublement, là. Mais ça va être très, très tough. Cette série-là est pas finie. Cette série-là va être tough. Puis on a besoin que les joueurs continuent à se donner comme ils ont fait le dernier match.
12: Ben écoute, j'en doute comme pas, moi. S'il y a quelque chose que je doute pas, en tout cas, c'est de l'effort des joueurs du Canadien. Je vois pas comment on pourrait arriver, surtout. Et tu sais, Dobesch a parlé du speech de Martin Saint-Louis avant le dernier match, qui avait laissé des traces, puis il dit on n'était pas prêt à aller jouer un match de hockey, on était prêt à aller à la guerre. Tu sais, je vois pas, surtout quand on revient à la maison comme ça, comment on pourrait se faire prendre par manque d'effort. Tu sais, je pense que
14: il y aura pas de manque d'effort, ça c'est sûr. Regarde même Veleno, regarde comment il joue Veleno. Tu sais, je veux dire, il y a des gens qui ont critiqué le fait que pourquoi c'est Veleno qui rentre. As-tu vu sa vitesse, les chances qu'il crée, comment il est physique, ce qu'il fait? C'est le bon choix là, d'avoir fait rentrer Veleno. Il y a beaucoup de monde qui critiquait le fait que le Lightning n'avait pas changé. Non, c'est une équipe rapide, Buffalo. Il faut des joueurs rapides. Puis Veleno, une couple de fois, tu sais, on a vu avec sa vitesse, il a sauvé un icing. La façon qu'il joue, c'est parfait. Tout le monde amène un apport qui est important dans cette équipe-là. Puis c'est fun de voir parce que c'est comme... Tu regardes le line-up des deux équipes. Buffalo, en général, ont plus de talent, mais le Canadien, de façon générale, travaille plus fort. C'est ça qui est fou quand tu regardes le line-up. Parce que regarde la défensive de Buffalo puis en attaque. Là. Regarde cette équipe-là sur papier, puis le Canadien, c'est vraiment le travail acharné qui leur donne autant de succès en ce moment. Puis dans les nets, ça c'est certain, là, on a largement un avantage.
12: Ouais, puis ils ont plus de profondeur en attaque. Tu sais, on ben dit oui. le premier trio a de la misère à
14: garde
12: produire.
14: Garde la ligne de centre. Garde la ligne de centre. C'est qui notre, les gars, je vous pose la question, c'est qui notre deuxième centre?
12: Ben écoute, en ce moment c'est Jake Evans qui est là.
14: Vous pouvez pas encore répondre.
12: Ben, j'ai dit Jake Evans pendant que t'étais en train de chanter. Là. Je dis en ce moment c'est Jake Evans. Mais tu sais, c'est beau. Non, mais sur papier, tu regardes la ligne de centre des Sabres, tu dis aïe aïe, son don ben fort. Genre, il gagne pas de mise en jeu.
14: Non, je sais, il gagne pas de mise en jeu. Puis là, en ce moment, ils sont super décevants. Puis on dit que Sam Carrick pourrait revenir aujourd'hui parce que lui, au moins, il gagne des mises en jeu. Mais si Sam Carrick est là, c'est sûr que là, ça amène un autre élément de physicalité puis un gars qui peut jouer hockey qui dérange beaucoup. Mais c'est du quoi? On s'en fout de ça parce que, je veux dire, qu'il soit là, qu'il soit pas là, le Canadien, la façon que tous les joueurs travaillent en ce moment, on travaille plus fort que Buffalo. Puis même si on a plus de talent, on s'en fout. On l'a montré dans le dernier match. C'est sûr qu'aujourd'hui, l'équipe, avec tout ce qui se passe dans la ville puis au Centre Bell, l'équipe va être gonflée à bloc.
12: Ouais, écoute, c'est ça, c'est sûr et certain. Il y a des rassemblements partout en ville. On a ajouté un autre écran autour du Centre Bell. D'ailleurs, on vous demande de rester respectueux. Ouais, c'est certain et en sécurité là, si vous allez au Centre Bell et tout ça. Puis j'ai hâte de voir la foule au Centre Bell. Comment on va en ajouter une autre couche après la première ronde.
14: Ouais, puis aussi, je veux dire aussi quelque chose que j'ai été témoin. Quand j'ai fait la Belle Labeuf au Centre Bell, tu donnais une petite mise en garde. Il y avait tellement de monde dans l'avenue du Canadien qu'il y avait du monde qui était foiré jusqu'à la vitre extérieure de la Belle Labeuf. La police est venue parce qu'il y a quelques personnes qui ont fait des crises de claustrophobie. Il fallait qu'ils les enlèvent de la foule parce qu'il y a des clôtures, tu peux plus sortir après. Si vous aimez pas être entassé des effets de foule de même, y allez pas. Parce qu'il y a beaucoup de monde qui veut y aller, qui veut vivre ça, mais c'est tellement entassé qu'il y a du monde qui ont paniqué et qui devait être sorti de là. Fait, tu sais, je veux dire, c'est le fun. Les gens ont été pas mal respectueux, mais c'est pas fait pour tout le monde. Parce que une fois que le monde commence à rentrer, là, même si tu dis que tu veux rester sur les abords, tu peux être entraîné vers le milieu, là, tu peux pas bouger. Là. Littéralement, les gars, c'est impossible de bouger tellement qu'il y a du monde. Puis en rachetant un autre écran, ça va être encore plus gros aujourd'hui. Fait, je veux juste dire, les gens qui aiment pas les foules ou qui aiment pas être entassés, elle est pas là, vous allez paniquer.
12: Ouais, il fait beau, fait chaud aussi. C'est la deuxième ronde. Écoute, on est enligné pour un beau printemps, Georges. S'il fallait que le Canadien vienne à bout des Sabres et aille rejoindre les Hurricanes de la Caroline en finale de l'Est.
14: Non, les gars, non, pas s'il fallait. Ils vont aller à bout des Sabres.
12: Ouais, énergie positive dans l'univers. Jinx rien, toi là, avec ton énergie positive dans l'univers, là.
14: Non, moi, je jinx rien. J'ai dit, quand j'ai parlé en nombre des gars vendredi, c'est sûr que le Canadien gagne le deuxième match. C'était sûr. Big, il faut, quand on voit dans l'univers quelque chose qu'on sait qui va arriver, il faut l'amener avec une certitude. Fait que c'est sûr qu'on va battre les Sabres, Big. C'est sûr. C'est sûr. On le sent. Tu sens pas? FX, Greg.
13: Ouais, je le sens. Non, je le sens. Ça sent la victoire.
12: Ah ouais, je le sens. Je le sens aussi. Puis je sens aussi la sieste avant le match.
13: Ça va être bonne la sieste avant le match. Hey George, on peut pas te laisser sans te parler de Jordan Greenway. Je sais pas si t'as vu, il a pas voulu répondre de ses actes, notamment avec Josh Anderson et Arber Jacka. Hier, Gilbert a dit qu'il avait chié dans ses culottes. Qu'est-ce que t'en penses?
14: Premièrement, Jordan Greenway, juste de comprendre, dans les séries, c'est le jeu physique qui fait mal à l'autre équipe. Josh Anderson a voulu vu que le score, la game était hors de portée, il a voulu venger la mise en échec qu'il a donnée à Demidov. Puis tu sais, avec raison, parce que là, tu peux passer des messages. Mais l'affaire là-dedans, c'est qu'on peut dire ce qu'on veut de Jordan Greenway, c'est le gars, physiquement, qui a fait le plus mal au Canadien de Montréal. Oui, j'aimerais ça qu'il jette les gants avec Jacky puis Anderson, mais il va pas le faire. Pourquoi il va le faire? Un, il sait qu'il va manger une volée. Puis deux, il se dit, non, je vais continuer à les frapper puis leur faire mal de cette façon-là.
13: Ouais, mais quel message t'envoies dans ton vestiaire, ça?
14: Big, l'affaire, là, pour vrai, là, c'est que de la façon qu'ils jouent physique, là, les gars, c'est pas comme en saison régulière dans les séries. Je vais te dire de quoi, OK? Jacky puis Anderson, au lieu de vouloir se battre avec, pourquoi qu'ils ramassent pas les joueurs comme Greenway fait? Tous les matchs, Greenway ramasse du monde, nos joueurs étoiles, puis ça nous fait bien plus mal. Il va pas jeter les gants. OK, mais qu'est-ce qu'on va faire? Il faut les... Jacky, là, le facteur X, il faut qu'ils commencent à frapper leurs joueurs étoiles. C'est ça qu'il faut faire dans une longue série pour leur faire mal. Pas aller challenger Greenway. Parce que là, il devient un problème. Là, c'est quoi? On va prendre des mauvaises punitions sur lui? On va courir après? Non. Quand il fait ça, puis il ne peut pas répondre à ses actes, ce que tu fais, tu pars après Benson, tu pars après Thompson, tu pars après Tuck, tu pars après leur joueur étoile, puis tu leur dis, sais-tu quoi? Greenway frappe nos joueurs étoiles, on va faire la même chose. C'est ça qu'il faut faire. Pas commencer à le critiquer, ça sert à rien, parce qu'il ne jettera pas les gants. Mais sais-tu quoi? Je te garantis qu'aujourd'hui, il va essayer d'arracher la tête à un de nos joueurs étoiles. Sont nos joueurs pour arracher la tête des joueurs de Buffalo, des mises en échec légales au centre de la glace? C'est comme ça qu'il faut répondre. Puis en faisant ça, là, tu vas répondre au jeu physique de Greenway.
12: Je comprends, genre.
14: On peut dire ce qu'on veut de lui, mais les gars, il va pas jeter les gants. Il va pas jeter les gants, c'est les séries. Dans les séries, là, c'est pas comme en saison régulière, les gars. Il y a pas de message à envoyer. C'est le jeu physique. Il ne jettera pas les gants qu'on critique comme on veut. Mais c'est du quoi? Il va continuer à frapper, puis il va être bien vu par ses coéquipiers parce que il a gelé Demidov. Demidov, là, je suspecte qu'il joue avec une commotion en ce moment, tellement qu'il s'est fait geler. Comment il est tombé, ses jambes qui étaient dans les airs. Mais dans les séries, on s'entend, tout le monde joue avec ça. Mais Big, s'il continue à frapper des joueurs de même, là, c'est ça qui va faire mal, mais il faut qu'on réponde avec notre jeu physique, Big.
12: Big.
13: Comme ça, Big.
12: Je comprends, Big, mais tu sais, quand tu regardes le dernier match, Big, là, je comprends que les Sabres ont donné pas mal plus de coups d'épaule que le Canadien. Il y avait juste une donnée, par exemple. Le Canadien avait le puck.
14: Ouais, exactement. Mais oublie pas, Big Dobesh a fait des gros arrêts aussi, là. Tu sais, je veux dire, on a eu des bonbons aussi, là. Tout est bon. Tu sais, c'est pour ça que c'est parfait, on a gagné. Mais là, on recommence à 0-0. Puis, tu sais, Big, le jeu physique en série est longue, c'est un avantage parce que plus que tu frappes, parce que personne n'est à 100%. Puis là, après ça, tu joues, puis là, t'as mal partout, puis tu joues une autre game. C'est pour ça que on les sifflets, puis tu sais, on fait tout le temps ça, mais les arbitres mettent ça de côté, puis on préconise le jeu physique, puis il y a des calls qu'on laisse aller, qu'on laisserait pas aller en saison régulière. Mais Big, quand une équipe est physique de même, il faut pouvoir répondre aussi, puis il faut l'être aussi, parce que si tu l'es pas, tu laisses l'équipe te frapper continuellement. Mais quand tu te fais geler, des fois, là, et un but, ça donne un momentum, Big, mais une mise en échec percutante aussi fait ça. Puis le gars, il est 6 pieds 6, il faut qu'on puisse pouvoir répondre avec nos épaules aussi, comme il fait.
12: 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Des ailes de chou-fleur, un bol, Larac, on est reparti pour une autre victoire. Ta prédiction officielle, mon Georges?
14: Aujourd'hui, je vais te dire qu'aujourd'hui, le match 3, on va tellement y gonfler à bloc, ce match-là, on gagne. Pas un split, mais le match 3, les joueurs vont trop être gonflés à bloc, un retour. La foule va tellement être là que je vois tout le support de tout le monde qu'on l'emporte 4-2 avec Filet Désert.
12: C'est bon, ça, mon Georges.
13: J'aime ça, Big.
12: On a ta prédiction officielle. Merci, mon chum, d'avoir été avec nous. Puis on t'écoute demain dès 11h dans
14: Merci, Big.
12: La règle.
14: Merci pour votre job. Lâchez pas votre job, Big.
12: Salut, Big.
13: Salut, Big.
12: Bye, Big.
13: Big.
12: Big.
13: Big.
12: Au retour, on prend vos prédictions pour le match. Êtes-vous excité? Êtes-vous plus capable de tenir en place? 514-790-0919. Appelez-nous. FX et moi, on a hâte de vous jaser.
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5: 514-790-0919. Les lignes sont pleines, FX avec Yonjan.
6: On commence avec Sébastien.
5: Comment ça va, Sébastien?
7: Yes, ça va super bien. Comment ça va, vous autres?
5: Écoute, merci, t'es bien gentil. En forme, on pas est en possible. Forme. Comment tu te sens là, à la veille de ce match numéro 3?
7: Ah, ben ça va. Moi, je dis qu'on gagne ça ce soir au moins 4-2.
6: 4-2? Hein? 4-2.
7: Bon, ah, oui.
5: T'en vas-tu au match? De quelle façon tu regardes ça?
7: Bon, ben, je vais le regarder à la maison. Je suis allé au match contre Tampa Bay, le match 4.
5: Bon, c'est pas pire, ça.
7: Puis, c'était plaisant, mais Kucherov, en tout cas, c'est une vraie... En tout cas, si elle revient sur le Lightning, là, Kucherov, c'est une vraie mitaine.
5: Ouais, pas mon préféré, Kucherov.
6: Non, écoute, pas le préféré de Greg.
5: Peut bien dire ça. Hey, bon match.
7: J'aime autant voir Demidov que Kucherov.
5: Ah, ben oui, effectivement. On a un bon kid entre les mains. Passe un beau match, puis écoute, on prend ta prédiction en note.
7: Bon, ben c'est parfait, vous aussi, bye.
6: Salut Sébastien. Salut.
5: Bon match.
6: D'un Sébastien, on passe... À un autre, Sébastien.
5: Comment ça va, Seb?
8: Hey, salut les boys, comment ça va?
6: Écoute, en pleine forme.
5: J'aimerais dire aussi en forme que toi, mais je pense pas.
8: Hey, moi, là, les gars, je vous ai écrit un matin, je suis parti à 10h de Québec, je m'en vais à Petawawa. Je suis assez content de vous avoir à radio tout le long.
5: Ben, écoute, on est super heureux que tu sois là. Petawawa, c'est dans quel coin, ça?
8: C'est en Ontario, c'est la base militaire des forces spéciales.
5: T'es militaire, toi?
8: Non, je suis dans la construction, c'est moi qui bâtis leur building.
5: Ah, écoute, je suis zéro manuel, alors je vais te dire merci pour tout ce que tu fais. comme si t'étais un militaire. Seb, t'as-tu une prédiction pour le match de ce soir?
8: Attachez-vous avec la tuque avec la brosse, les boys, à soir, c'est le premier jeu blanc d'Aubèche. 4-0, on a fait un statement deuxième game, on en refait un autre à maison.
6: Aïe aïe.
5: Et c'est du solide. Tant qu'être rendu là, qui sont les buteurs ce soir pour le Canadien?
8: J'étais déjà prêt pour ta question. On a deux buts de Cole Caulfield.
5: OK.
8: Et on a un but de Demidov en power play. Et okay. On a un but de Jake Evans, notre spécialiste dans le filet des heures.
5: Là, tu sais que ça, si ça arrive, là, le party va être pogné solide en ville.
8: Bah ben, d'après moi, le party va être pogné sur la base du tout parce qu'il m'a crié pas mal.
5: C'est bon, ça. C'est écoute, bon, Seb, sois ça. Prudent sur la route, puis tu salues tout le monde là-bas à Petawawa pour nous autres. Salut.
6: Salut, Seb.
5: On poursuit avec?
6: On parle avec Daniel.
5: Salut, Daniel.
9: Oui, salut, bonjour.
5: En forme?
9: Pas pire. Moi, je vais faire ma prédiction de suite, là. Ça va vous assommer, là. 6-1, Buffalo, on sort d'Aubèche.
6: Ben, voyons donc. Ben,
5: C'était belle fun de parler. T'es-tu fan des Sabres, Daniel?
9: Non, même pas. Moi, j'étais un fan des Flyers.
5: T'es un fan des Flyers qui prend les Sabres contre le Canadien dans le match numéro 3.
9: Moi, je prends jamais avec le Canadien.
5: Ah, OK.
9: Parce que je trouve, c'est pas à cause des joueurs, là, c'est à cause des journalistes.
5: OK.
9: J'ai entendu parler tout à l'heure de Greenway qui a pas voulu dropper gaz, c'est pas correct.

0: Sabourin, il y avait un gars à terre contre les mêmes joueurs. Canadien, Ahmed Roppé. Anderson, Ahmed Roppé. Là, c'est pas pareil. C'est bizarre, des fois. Parce que ça arrive, là, c'est dans la chambre des joueurs, ils l'aimeront pas. Canadien, c'est la même chose. Je veux dire, mais là, c'est pas pareil. Mais non, mais il drop pas, il drop pas. Fait que c'est ça. Moi, quand j'entends le monde journalistique, là, en rabais le Canadien dans du papier d'aluminium, des bonbons, là, ben, je suis pas capable de prendre Canadien, même s'ils ont des bons joueurs.
1: Puis t'écoutes le match, t'écoutes le match numéro 5, Flyers, Hurricanes ou Mondan?
0: Ah, j'ai pas besoin d'écouter ça. Tu vas écouter Canadien où, toi, au final, la Coupe Stanley? La même chose que moi. Ils seront pas là.
2: Hey, merci de ton appel. Excellent.
1: Merci, Mondan.
0: Salut, là.
2: Bonne journée. On t'en souhaite une très bonne. On poursuit avec.
1: On termine avec Pascal.
2: Salut Pascal.
3: Hey, la graine de râteau, ça va bien?
2: Hey, ça va bien toi, mon chum?
3: Moi, précise ça dans le jeu de mon jeu vidéo NHL 25.
2: Ouais, tu vas jouer à NHL 25 aujourd'hui?
3: Canadiens de Montréal va gagner 4-0.
2: 4-0, bon, parfait. C'est sa même prédiction que Seb numéro 2.
3: Ouais, deux buts, ni Suzuki, Confi, Bredesen, Adonov.
2: Ah, c'est bon, ça. On aime ça, mon chum. Vas-tu regarder dans la NBA un peu aussi?
3: Oui, je vais regarder. Hey, y a une nouvelle équipe de WNBA, l'équipe de Toronto, hein?
2: Ouais, ben malheureusement, c'est bon. Ils ont perdu ouais. À leur premier match, hein?
3: Ah oui.
2: Ben écoute, hey, merci mon Pascal de ton appel.
1: Bon match ce soir, Pascal.
2: Bon match, mon chum.
1: Salut.
2: Attention à toi. Merci FX. Merci à tout le monde de vos appels. Toujours un plaisir de jaser avec vous autres. Puis écoute, on va reprendre ça le week-end prochain.
1: Oui.
2: Ben, ça arrête plus.
1: Ça arrête plus.
2: Ça arrête pas de bien aller.
1: Ben non.
2: Là, on fait quoi dans deux minutes, là?
1: On s'en va rejoindre le cher Mathieu Chouinard dans deux minutes.
2: Chewy?
1: Chewy.
2: Chouin?
1: Chouin.
2: Il s'en vient dans deux minutes.
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9: On l'appelle Mathieu Chouinard, on l'appelle Chewy, on l'appelle Chouin. Bon, il demande comment ça va, mon chum.
10: Tant qu'on l'appelle, c'est parfait.
11: Oh que oui!
9: J'aime ça, mon ami.
10: Super bien, un beau dimanche. Mais en... il fait beau, plein d'activités, les enfants sont au football. Regarde, ça n'arrête pas.
9: T'as raison. Écoute, j'ai parlé à ma maman. J'ai souhaité bonne fête. Même chose à ma belle-maman, ma sœur. Mais on ne l'a pas fait en nom.
11: C'est vrai.
9: À toutes les mamans qui nous écoutent, bonne fête des mères. Laissez-vous gâter aujourd'hui. Puis si vous ne faites pas gâter... Ben, dites-leur qu'ils n'ont pas le choix de vous gâter.
11: Ouais, ou gâtez-vous, vous-même,
9: exact.
11: Vous le méritez.
9: Tiens, c'est toi. Parole de Chouin, Greg et FX.
11: Voilà.
9: Pas le choix, vous devez le faire. Et merci pour tout ce que vous faites. Je suis certain qu'il y en a quelques-unes qui nous écoutent présentement. Vous êtes en train d'amener des enfants au hockey, au baseball, au soccer, je ne sais pas trop là, dans quelle activité, où on court un peu partout. Alors, on vous souhaite une excellente
10: journée. Ils sont bonnes, les gars. Moi, je vois ça aller dans les arénas, les collations, les affaires que les gars, là, des fois, on oublie. Tu sais, les combines, les affaires, tu sais, la logistique, la grosse logique des fois là, autour, là, franchement, j'ai trouvé fantastique.
9: Ben écoute, Chouin, le message est passé et merci de nous avoir allumé là-dessus. Ça fait rien qu'une heure qu'on est en onde. Je sais pas, là, c'est peut-être à un moment donné le manque de congé qui fait que on pense un peu moins bien qu'à l'habitude. Écoute,
10: match... C'est quand même jour de match, là. Il y a des affaires importantes pareilles.
9: Ben oui, effectivement. Écoute, il y a bien des dossiers importants qu'il faut régler.
11: Des petites nouvelles juste avant là, qu'on enchaîne pour le match de ce soir.
9: Ouais,
11: des petites nouvelles concernant l'entraînement du Canadien. C'est Patrick Fiolet qui a partagé l'information. Josh Anderson, Mike Madison et Kaelin Goulet sont absents de l'entraînement ce matin, entraînement du Canadien. On aura des disponibilités de Martin Saint-Louis un peu plus tard, mais les autres joueurs sont sur la patinoire pour le CH ce matin.
9: Journée de traitement probablement pour eux autres.
11: Probablement.
9: Ouais, effectivement. C'est ça va de soi. Pas surpris non plus de voir ces trois noms-là recevoir des traitements non plus. Chouin, quand tu regardes une série comme celle-là, on sait que le match numéro 3 a une importance. On l'appelle souvent le match pivot. Que ce soit 2-0 dans une série, que ce soit 1-1, le match numéro 3 a une importance quand même assez significative. Crois-tu que présentement le Canadien a la main haute et beaucoup d'un avantage, même si la série est 1-1?
10: Oui, parce que ben premièrement, on vient à la maison. Juste revenir à la maison puis prendre l'avantage de tout ça, c'est important. Tu l'as mentionné, l'importance du match numéro 3 dans toutes les séries. Là. T'sais, statistiquement parlant, là, c'est comme ça. Ça changera pas. Puis qu'est-ce qui me fait dire aussi que t'sais, on a l'avantage là-dedans, c'est tout ce qui se passe de l'autre côté. T'sais, oui, c'est bon, c'est correct qu'on garde nos Canadiens. Tu parlais de la pratique de ce matin. Ils vont patiner, il va y avoir de la couverture là-dessus, qu'est-ce qui s'est passé. Mais il n'y aura pas eu tant de changements, puis on va pas en apprendre tant que ça après la pratique. Contrairement à ce qui se passe à Buffalo, où on change entièrement les deux unités d'avantage numérique. On a possiblement un nouveau joueur qui va rentrer dans l'alignement aujourd'hui en Sam Carrick. On va probablement changer comment on opère sur les entrées de territoire à l'avantage numérique chez les Sabres de Buffalo. Donc, tout ça me fait dire que beaucoup de changements, c'est pas, on n'appuie pas sur le bouton panique, loin de là, mais on voit qu'il y a des choses qui fonctionnent pas, puis on veut les corriger. Donc, oui, l'entraîneur-chef fait un bon travail, mais est-ce que les joueurs vont être capables de s'ajuster? C'est là la question.
11: Qu'est-ce qui t'a le plus impressionné, Chouin, dans la victoire de vendredi du Canadien, que t'espères que le Canadien va faire à nouveau dans le match de ce soir?
10: Ben, tu sais, moi, je regarde les équipes qui jouent présentement dans les séries. L'échec avant du Canadien.
11: Ouais.
10: Pour moi, là, c'est vraiment ça. Puis, qu'est-ce qu'on fait par la suite lorsqu'on récupère la rondelle? Aller sur l'échec avant, être résilient, puis récupérer les rondelles, c'est une chose. Mais par après, est-ce que tes chums sont à la bonne place pour justement faire un jeu rapide au filet? Est-ce qu'on a cette rapidité-là? Puis les Canadiens, oui. Le dénominateur commun des équipes qui ont du succès en série présentement, c'est des équipes qui sont hyper rapides, en transition, dans les zones neutres, lorsqu'ils sont en échec avant. Puis, tu sais que la Caroline, c'est une des bonnes exemples, là. Puis on veut se coller là-dessus. C'est ça qu'on veut faire. T'sais, on veut ressembler à cette équipe-là. Ça fait des années que cette équipe-là a un modèle d'échec avant exemplaire. Donc, le Canadien, pour moi, là, vraiment fait la différence sur ce côté-là. Puis, tu sais, l'échec avant, c'est pas juste patiner. C'est pas juste ça, aller en avant puis établir un contact. C'est avoir un contact avec le bâton à bâton pour aller sa rondelle. C'est de sentir qu'est-ce qui va se passer, où la rondelle va sortir après le premier échec avant, où elle va sortir à gauche, à droite, anticiper ces jeux-là, les défenseurs qui rentrent dans le jeu par la suite. Donc, ça fait effet boule de neige. Là, ça débute avec pas grand-chose, puis tout d'un coup, là, on a un jeu, on a une chance de marquer, même on a un but.
11: Ouais, c'est Boren Byram qui disait ça après le match numéro 1 contre le Canadien, à quel point c'était une équipe complètement différente des Bruins en première ronde, à quel point c'est une équipe qui met beaucoup d'échecs avant. Puis le Canadien l'a encore mieux fait dans le match numéro 2 de vendredi. Alors, aux défenseurs des Sabres de s'ajuster à ça.
9: Après le match numéro 1, que c'était du hockey le fun à jouer.
11: Ouais.
9: Je sais pas s'il y a le même sentiment après le match numéro 2. Là. Est-ce que c'est possible? Puis on l'a posé à tous nos intervenants, cette question-là, mais je suis vraiment curieux d'avoir ton opinion. Je suis certain que nos auditeurs aussi. Est-ce que c'est possible de faire le vide complètement après une telle défaite comme a connu les Sabres de Buffalo au match numéro 2, Chouin?
10: Tu l'espères, t'essaies de le faire, mais tu sais, les gens sont humains, hein. C'est juste la logique de réfléchir à qu'est-ce qui s'est passé. Tu veux pas revenir là-dedans. Puis tu sais, on a tous vécu des moments. Exemple, cette année en tant que partisan. Tu sais, quand que Samuel Montembeau là tentait de revenir dans saison là, puis de retrouver son jeu. Puis là, on le regardait. Puis est-ce qu'on était stressé chez nous, les gars? Oui, on l'était. Pourquoi? Parce que on avait le sentiment de l'autre match d'avant, puis l'autre d'avant. Puis on voulait pas qu'ils se sentent mal. Donc nous, on se sentait mal. Donc imaginez lorsque c'est toi qui joues, puis que t'es là-dedans, puis que t'as deux jours de repos, puis en fait t'as pas de jour de repos. Le lendemain là, t'es sur le vidéo. Tu regardes qu'est-ce que t'as fait de pas correct. Tu regardes qu'est-ce que t'as fait de correct. Tout dépend du discours des entraîneurs aussi, quelle sorte de discours qu'ils entretiennent, et les vétérans dans la chambre qui essayent de te faire passer à d'autres choses. Les meilleurs là, les ceux qui ont le plus d'expérience là, eux autres c'est fini. C'est cassé, c'est ailleurs. On repasse un autre appel. Mais les plus jeunes, c'est plus difficile de passer à un autre appel, comme je viens de mentionner.
9: Donc, mais c'est ça, c'est un jeune club aussi, là, celui des Sabres de Buffalo. Ils ne sont pas pleins de vétérans. Puis, tu te dis, qui va être le leader qui va se lever là-dedans? À part l'entraîneur-chef qui a une énorme expérience, mm-hmm. mais il n'est pas sur la glace. Puis je te pose la question, qui va se lever pour dire... justement, hey les gars, on oublie tout ça, voici de la façon dont on se comporte et le reste. Là.
10: Hey, pas eux autres, là, s'ils veulent faire, là, comme on dit, là, un statement, il faudrait qu'un Tage Thompson se lève, qu'il en marque 2-3, qu'il fasse 2-3 mises en échec, puis qu'il dise « OK, guys, j'ai le contrôle de cette équipe-là, suivez-moi, ça va bien aller. » Mais est-ce que ça va se faire? Et lui, après la game que jouait le dernier match, là, ça va être difficile là, de revenir. Lui, c'est difficile mentalement de revenir là-dedans. Là, ça, c'est sûr et certain. Mais si un gars comme lui fait ça, aïe, que tout le monde va le suivre.
9: Ah, il avait l'air démonté. Je pense que c'est le mot là, qui va. Là. Puis, écoute, on en a parlé avec Fish un petit peu plus tôt, mais sa blessure, il y a des gens qui sont mal cherchés, là, tu le sais, il y en a qui sont vraiment comment je peux dire, sans relâche là-dessus, qui vont essayer d'aller chercher toutes les séquences. Et il y a cette fameuse séquence avec Charlie McAvoy qui lui sert, c'est quoi le terme francophone d'un slew foot, le comment farger,
10: un croque en jambe,
9: voilà. C'est pour ça, Chouin, qu'on te paye les gros dollars. J'espère que t'es au courant.
10: Dans le temps, c'était une jambette, ouais. Mais politiquement accepté à TV et à radio, c'est croque en jambe.
9: Un dictionnaire ambulant que tu es, mais c'est ça, là, il y a peut-être quelque chose au genou qui le retient, puis ça se voit dans sa vitesse, ça se voit dans ses... En fait, ça se voit dans son jeu global.
10: Ben, gars, il a pratiqué, il a fait son morning skate, puis ça a l'air qu'il volait sa patinoire. Il n'y a pas de journée de maintenance. Fait que, tu sais, moi, si on pense que tu es blessé, tu parais blessé, puis que tu fais toutes les pratiques, là, d'après moi, tu n'es pas blessé.
11: Mais allons écouter l'extrait, quand même, que je trouve très intéressant de Tage Thompson après le match, parce que j'ai une question pour toi, Ashwin, par la suite.
0: I think everything I touched turned into disaster, right? So, tough one. We gotta be better. It's as simple as that. Just flush that one, move on.
7: Tage, are you playing with an injury?
0: I don't think that's any of your business.
11: Le journaliste lui demande, est-ce que tu joues avec une blessure? Il dit, c'est pas de tes affaires. Mais qu'est-ce que ça indique qu'un joueur te répond, c'est pas de tes affaires? Il me semble que tu serais mieux de dire, non, je suis pas blessé. Je sais pas, Chouin, je te pose la question.
10: Ben, c'est parce que, en fait, la réponse pour lui présentement est parfaite. C'est pas de tes affaires. S'il dit non, peut-être que le gars va la regarder et va leur dire « Ben, pourquoi t'es pourri? » Ben, c'est ça qui va arriver comme question par la suite. Fait que tu veux pas ouvrir cette porte-là. Tu veux pas
9: dire... Ouais, Chouin, en même temps, tu sais, je sais pas, là. Tu reviens à la maison, ta femme, elle te demande « T'étais où? » Tu y réponds « C'est pas de tes affaires. » Pour te dire qu'il va y avoir pas mal plus de doutes que si tu y réponds « T'étais où? » Tu sais, je veux dire...
10: T'étais-tu à ta... On n'est pas dans le même game, là, quand tu reviens à la maison.
9: T'étais-tu au bar avec tes chums? Non. T'étais-tu au bar avec tes chums? C'est pas de tes affaires. Oh, pas l'air. Je peux te dire qu'il y a une des deux réponses qui passe au conseil, puis l'autre qui sème le doute, là.
10: Oui, je suis d'accord, sauf que présentement, en séries éliminatoires, les gars, c'est... Non, c'est pas de tes affaires, puis je suis 100% d'accord en arrêt de cette réponse-là.
9: Ah ouais, t'aimes
10: j'aurais
9: ça.
10: J'aurais répondu la même chose. Puis, vous allez le savoir, ou peu importe, mais l'idée, là, c'est de rien laisser planer. Puis, tu sais, la question... est quand même à double sens. La question, le gars, il veut pas nécessairement savoir, il s'en fait pas pour sa santé, là, puis tu vas-tu être correct, là, tu sais, lui, il s'en fait sur t'es-tu blessé parce que tu joues pas comme tu devrais jouer normalement. C'est plus ça, la vraie question. Fait que moi, j'aurais, en fait, tu sais, lui, il a décidé d'y aller comme ça, tu peux retourner la question, tu dis, c'est quoi ta vraie question? Là, t'en trouves une porte, puis tu veux commencer à discuter, mais tu peux l'amener ailleurs. Au lieu de dire, justement, c'est pas de tes affaires, là, tout d'un coup, tout le monde, tous les journalistes reprennent ça, puis ils le passent dans les émissions de radio. T'sais. C'est ça qui arrive pareil, mais ça fait de la bonne... Ça fait du contenu, puis c'est parfait pour... je pense que les journalistes doivent poser ces questions-là, mais c'est des questions qui peuvent être difficiles à répondre.
9: Aurait pu lui servir un bon vieux Michel Therrien. J'aime pas ta question.
10: Oui, ou un Pat Burns, puis dire, c'est médical, puis ça fait mal.
9: Très, très bon. Chouin, on va prendre une très courte pause. On revient avec toi. On est avec toi pour un autre bloc au complet. Faut absolument parler du cas de Yacoub Dobesh. Son style, je pense que de plus en plus, on comprend sa personnalité, on l'apprécie, on le découvre également. Faut absolument parler, mais également ce qui se passe aussi à travers la Ligue nationale dans les séries éliminatoires. On revient avec Mathieu Chouinard dans 2 minutes.
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9: Salutations à Pascal sur la messagerie texte qui dit « J'essaie ça avec ma blonde ce soir, c'est pas de tes affaires. » En aucun cas, Pascal, nous ne devons être tenus responsables des conséquences auxquelles tu feras face en répondant à ça. Je peux te le dire. Quand tu vois les performances de Jakub Dobesch depuis le début des séries, on le dit, 2.14 de moyenne de but alloué, 917 de pourcentage d'arrêt, et ça, ça inclut, puis là, je mets des méga guillemets sur ce que je dis, la contre-performance du match numéro 1, si on veut, dans lequel il a laissé passer plus de buts qu'à son habitude. T'attendais-tu à une progression aussi... comment je peux dire, dominante de Jakub Dobesch cette saison, à quel point qu'il t'impressionne en série?
10: Moi, j'ai passé les gars du gars qui disait que ce gars-là aurait dû jouer dans la Ligue américaine, puis tu sais, progresser, puis qu'on ait vraiment un autre vétéran dans le filet, à ce gars-là est un numéro un dans la Ligue, puis c'est de la façon qu'il a progressé, ça a tout changé pour moi. Puis on va se le dire, là, lorsque Marco Marciano est arrivé, ça a fait toute la différence. Et puis ici, il y a du bon monde qui était en poste avant. Puis tu sais, j'ai respecte au bout. Puis tu sais, j'ai rien qu'à dire contre ça. Par contre, c'est incroyable. On est obligé de dire que tu sais, ça fait une différence. Là, on le voit, c'est évident. C'est évident. Le gars était tout le temps sur le ventre, sur le dos, partout. Puis moi, je dis à tout le monde, tu peux pas pratiquer dans la Ligue nationale puis ajuster ces choses-là aussi rapidement que ça. C'est impossible. Ça prend du temps. C'est faut que tu fasses ça pendant une période estivale parce que c'est dans ta tête aussi. C'est pas juste c'est physique, c'est mental. Il faut que tu le répètes puis que tu le répètes pour que ton cerveau soit habitué à le faire, de rester sur tes genoux puis de garder cette habitude-là. Puis lui, il l'a fait. Puis sa position a changé aussi. Sa position des gants. c'est pas le gars qui est meilleur, mais on le voit lorsque des tirs francs du côté de la mitte, c'est plus difficile, puis c'est correct, OK? Il a d'autres qualités, mais il a mis ses qualités en avant. Il s'avance bien, il va défier dans le bon temps, ses lectures sont bonnes, sont meilleures qu'avant. Fait qu'il peut se permettre de défier avec son corps parce que sa lecture est bonne. Fait que moi, ça me dit que c'est un gars qui est hyper intelligent, puis il doit faire beaucoup de choses en dehors de la glace que les gens voient pas. D'études de vidéos, de façon que lui, il réagit. Et tu sais, études de son travail à lui. Donc pour moi, là, selon moi, là, ce gars-là, c'est un gars qui est hyper intelligent.
9: Puis quand tu vois ça aussi, Schwinn, de la façon que tu l'as dit, l'arrivée de Marco Marciano qui a été certainement salutaire pour Jakub Dobesch, mais maintenant, tu sais, il y a souvent eu ce point d'interrogation-là dans les dernières saisons devant le filet. Puis là, on dirait qu'on peut commencer à penser, ou même qu'il y en a certains qui vont me dire, ça fait longtemps qu'on le pense, ou ça fait déjà quelques matchs, que ça devient une certitude que le gars avec les grosses pattes en arrière va faire la job. Tu sais, ça ne sera plus une inquiétude dans ces séries éliminatoires-là, et probablement même pour les prochaines saisons, là.
10: Oui, non, c'est à plein ça. C'est lorsque tu as la question, bon, il va-tu faire la job, ben tu peux pas jouer pareil. T'es pas libre, tu te sens pas de la même façon, t'es pas à l'aise. Puis là, maintenant, on n'a plus cette question-là, hein?
9: Non.
10: On voit les Canadiens jouer. Tu sais, à soir, ils jouent, là. Est-ce qu'on pose la question, ah, j'espère quel goaler, pensez-vous qu'il va être. Non, on se dit, il va faire la job qu'il a à faire comme d'habitude, puis il va se présenter. Comme un Nick Suzuki se présente puis il donne tout ce qu'il a puis qui est excellent à chaque fois. Comme un Alex Carrier va se présenter à la défensive puis prendre les checks, bloquer des shots. T'sais, c'est rendu une habitude. Puis lorsque t'es rendu comme ça dans la tête des gens, ben là, ça veut dire que t'es comme ça dans la tête de tes entraîneurs aussi. T'es comme ça dans la tête de l'organisation qui est obligée peut-être de regarder puis de changer leur fusil d'épaule sur... Je vais y aller loin, mais sur l'avenir de comment on pensait que ça allait aller devant le filet. Là, on a un beau problème parce que c'est pas un problème, là, mais on a une belle situation dans le sens qu'on a un gardien de but qui est développé là en ce moment, qui est plus prêt qu'on pensait jamais, et non Fowler dans 2-3 ans. Là, fait qu'on peut se permettre d'avoir un numéro 1 tout de suite. Là.
9: On dirait que son attitude également, moi, c'est ça que je trouve encore plus intéressant. Son attitude que lui se permet d'aller voir les joueurs des Sabres, de leur parler, puis à un moment donné, on voit des moments qui se font... moi, je peux te dire, tu sais, on parlait de Zach Benson qui est allé le voir, tout ça, puis même dans la première ronde aussi, là, t'as Rasmus Dahlin au dernier match aussi qui est allé le voir. On disait, hey, il essaie de déranger le gardien. Non, peut-être eux autres qui sont écœurés de se faire parler sur la glace puis qui s'en vont voir de bêche, là. Moi, j'aime ça veut dire qu'il peut pas vraiment se faire déranger là, dans son plan de match à lui.
10: C'est une roue qui tourne, tout ça. Puis je vais vous le dire, parce que moi, quand je jouais, là, tu sais, vous connaissez ma personnalité un petit peu, là, j'étais comme ça, sur la glace. Surtout junior, quand je suis monté professionnel, là, ça a changé parce que je me suis fait dire qu'il fallait que j'arrête, là. Mais si tu t'impliques beaucoup pendant le match, ça te met une pression sur toi. T'as pas le choix. Tu veux parler, tu veux en envoyer promener un, tu veux lui dire qu'il est pas bon, tu veux le frustrer parce que tu l'as arrêté, puis tu veux y mettre d'en face. Ben, c'est parce que ça va revenir, mon chum. Tu sais que ça va revenir. Puis quand ça va revenir, t'es bien mieux d'être prêt. Dobesch, moi, pour moi, c'est parfait. Tu sais, les gens disent, oh, reste dans ton net, laisse-toi pas déconcentrer par ça. Moi, je suis semi en désaccord avec ça. Je pense que ça le met dans le match. C'est sûr que je veux pas qu'il aille s'impliquer dans des choses, là. Tu sais, qui pousse, qui donne un coup. Tu sais, à Corey Perry, dans la première ronde, il a donné un coup sur le bâton. Merveilleux, c'est parfait. L'autre fois, il s'est fâché. Parfait, ça aussi. Benson, j'haïs pas ça. Si tu veux pas le dénaturer, parce que évidemment, lui, ça fait partie de sa personnalité. Puis, ça fait aussi que tu es en train de développer que, exemple, l'aura de Patrick Roy lorsqu'il est à Montréal ou lorsqu'il était à Colorado. Mais quand les gars y arrivaient puis ils jouaient contre les Canadiens, là, oui, je disais, OK, on vient jouer contre les Canadiens de Montréal. Mais attends une minute, là. On lui disait, on vient jouer contre Patrick Roy. C'est ça, là. Quand t'allais au New Jersey, là, t'allais jouer contre les Devils, contre la trappe des Devils, mais tu jouais contre la personnalité de Martin Brodeur aussi, qui est un phénomène de cirque lorsque tu t'en vas. Tu comprends-tu?
9: C'est qui le coach qui disait que quand tu t'en venais jouer à Montréal, c'était déjà un zéro pour le Canadien à cause de Carey Price? C'est qui le coach qui disait ça? Souvenez-vous? Mmh. Je suis qu'il y a quelqu'un de notre gang, notre armée qui va trouver ça, qui va nous le texter, là.
10: C'est un autre aura. Tu sais, Carey Price, c'était pas par sa personnalité. C'était par ses performances sur la patinoire qui étaient exceptionnelles. Mm-hmm. Là, je te parle vraiment, tu sais, Patrick Roy aussi, mais je te parle de personnalité que tu fais que, aïe, tu sais, tu sais que tu vas rentrer dans quelque chose que tu veux pas nécessairement embarquer, tu sais. Je pense que ça amène ce petit extra-là que Dobesh a, que je veux pas qu'il perde. Parce que des fois, comme j'ai mentionné, tu sais, se faire dénaturer, ça t'enlève un petit peu ta couleur. Puis qu'est-ce qui faisait que t'étais bon ou ça te rendait peut-être meilleur. Donc ça, je pense que ça le rend meilleur pour moi.
9: C'est Ken Hitchcock qui avait dit ça. Ça a l'air qu'André Tourigny l'a déjà dit, mais Ken Hitchcock qui s'est revenu très très souvent sur la messagerie texte. Je savais qu'on pouvait compter sur notre gang. Alors, merci beaucoup. Si t'es...
10: J'ai de la misère à entendre ce nom-là depuis que j'ai écouté Shorzy puis pas partir à rire.
9: Je n'ai pas la référence, malheureusement.
10: OK, c'est ça.
9: Je pense que je regarde ça cet été. Schwinn, t'es les sables, tu remets Lion devant le filet, tu t'en vas avec UPL ou Kopeka Lukonen. Qu'est-ce que tu fais si t'es Lindy Ruff?
10: Non, moi je laisse Lion dans le filet. À moins de contre-performance, comme qu'il soit mauvais, là, tu peux y aller avec un long gardien de but. Mais pour l'instant, je trouve que il fait la job. J'aurais pas de misère à switcher. Je pense pas que y en a un qui soit vraiment là, un 10 puis l'autre soit un 6. Là. Les deux sont capables de livrer des bonnes performances, mais non, moi je reste avec le même gardien de but. Là. Je possédais pas des changements. Il y a tellement déjà des changements qui s'en viennent pour Buffalo. Je voudrais pas non plus montrer une nouvelle formation.
9: OK. C'est bien intéressant. Écoute, ça n'a pas été en tout cas salutaire pour le Wild du Minnesota de changer de gardien dans le match dans lequel ils ont fait jouer leur autre gardien.
11: Gustafsson.
9: Oui, Philippe Gustafsson, merci, j'avais un petit blanc de mémoire. Mais quand tu as ramené Jesper Wallstedt, ça a payé. Parce qu'il était en solide forme hier devant l'Avalanche du Colorado et est allé chercher le match. Donc c'est quand même assez bizarre comment tu es allé chercher l'étincelle dans cette série-là, mais tu l'as eu quand même.
10: Ouais, mais c'est différent, là. Lukonen a joué récemment. Gustafsson, ça faisait, je pense, un mois qu'il n'avait pas joué, puis ça paraissait pas mal.
9: C'est une décision bizarre, ça, de John Hines, là.
10: Très bizarre. Très, très bizarre. Mais en passant, Wallstedt, là, vas-tu être bon?
11: Ah, il est écœurant.
9: Ben, il va
11: tellement bon.
9: La réponse, c'est non. Il va pas être bon. Il est bon. Ouais. Il est déjà bon.
10: Excellent. Hey, les équipes qui négociaient, là, si c'est vrai qu'il y a des équipes qui négociaient pour aller le chercher, là présentement, là, si tu pensais qu'il valait cher avant, là,
9: ça c'est certain. Écoute, merci beaucoup, Schwinn. Passe une belle journée, un bon match. As-tu une prédiction pour le match de ce soir?
10: Ben, je crois que le Canadien va gagner ça. Moi, je vois ça en prolongation, 4-3 en prolongation.
9: Très bon, en très prolongation. Bon. C'est noté dans le cahier, puis écoute, on va mettre une étoile si jamais c'est le cas. Merci beaucoup, mon Schwinn, encore une fois, d'être venu un dimanche dans le Tailgate Weekend, puis on se reparle cette semaine. On te prend aussi dans la règle Gonzalez.
11: Salut, Schwinn.
10: Merveilleux. Embrassez vos mamans pour moi.
11: Oui, avec bien dit.
9: Avec grand plaisir. Salut, bien mon chat. Voilà, au retour, c'est Marco D'Amico qui s'en vient ajouter une couche à toute cette analyse.
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9: Lui non plus prend pas ben même une journée de congé. Marco D'Amico, comment ça va, fratello?
10: Salut, El Paisano!
11: Ça va très bien, les gars, vous autres?
10: Écoute, en pleine forme.
9: Quand on te parle, ça va tout le temps bien, mon chum. En plus, on va se voir tantôt. C'est soir
11: c'est
9: de
11: ça
9: match.
11: Que j'allais dire. On va tester cette théorie durant le match du TH ce soir sur la passerelle.
9: Écoute, moi, là, quand je regarde un match au Centre Bell, c'est tout un... Comment je peux dire? C'est tout un exercice. Parce que à gauche, j'ai Marcotte qui me fesse sur l'épaule gauche. Puis à droite, j'ai Marco qui analyse le match en temps réel.
10: Oui. Oh, oui.
9: Puis il sort sa fameuse expression. Je ne sais même pas si lui-même a remarqué. Mais il dit « Oh, oh! » À peu près 152 fois par match.
11: Ben, c'est au CH de pas faire autant de revirements.
9: Non,
11: pas
9: non,
11: pas
9: tu le fais quand c'est bon puis quand c'est pas bon.
10: Oh,
9: les
10: oh.
9: Deux. Oh, oh,
10: oh, oh.
11: Oh, oh. J'ai trop regardé de Teletubbies quand j'étais jeune.
9: C'est comme un automatisme. Oh, oh. Pis là, pendant que j'en mange une sur l'épaule gauche, pouf. Oh, oh. Pouf. Oh, oh. Comme un moment
11: donné, ceci explique cela. Fait que la raison pourquoi tu me réponds jamais, c'est parce que t'as une commotion de Marcotte d'abord.
10: Ouais, c'est ça.
9: C'est à peu près okay.
11: Tout ouais. Compris. Tout compris.
10: Ah, c'est bon.
11: M'a envoyé un texto à Marcotte tantôt, il dit de continuer. C'est correct.
9: Non, inquiète pas, il me le dit lui-même. Bon, c'est beau, c'est nous trois qui s'en va au match. J'espère que tes épaules sont prêtes. Bon, inquiète pas.
11: Il va arriver avec un casque de foot, le gars. Là. Ça va être incroyable.
9: Ça serait pas pire quand même. Ce serait pas pire. Ou que je demande à changer de place. Ben non, je vous ferai jamais ça.
11: I'll find you.
9: C'est. Marco, parle-moi donc des clés pour les Sabres de Buffalo. Là. Si ouais. Toutefois on veut tenter, je veux pas dire revenir dans cette série-là, c'est quand même 1-1, mais de la façon que t'as perdu le match numéro 2, ça envoie un message solide. C'est pas le cas comme l'Avalanche du Colorado qui a perdu contre le Wild hier. L'Avalanche a quand même une main et demie sur le volant, là. Si tu veux, ce qui est peut-être pas le cas des Sabres qui sont fait dominer pendant, peut-être 4 périodes et un peu plus, là.
11: Ouais, mais j'ajouterais juste une coche avant de rentrer avec le CH puis les Sabres. Tu sais, par rapport au Colorado puis au Minnesota, le Minnesota a commencé cette série-là très amoché. Joel Eriksson-Ek n'était pas du voyage au Colorado pour débuter. Perdre ton premier centre, là, ça fait bobo. Donc, c'est certain que là, d'être capable de gagner de la sorte et que certains joueurs reviennent dans l'alignement, moi, je dirais, écoute, ils ont pas perdu le momentum complètement au Colorado. Mais mettons qu'il va avoir ils vont avoir un certain pied sur les talons et back to the wall si le Minnesota commence le match numéro 4 en force. Donc juste quelque chose à surveiller. Puis du côté des Sabres, I mean c'est 1-1, oui. Mais en termes de momentum, le Canadien les ont mieux joué que les Sabres pendant 5 périodes quasiment. 4 périodes et demie. Sur 6. Donc, ça l'augure pas bien. T'sais, c'est un peu ça le problème, c'est que les Sabres étaient battables le premier match, mais c'est le Canadien qui a fait les erreurs et c'est les Sabres qui ont été opportunistes. Dans le deuxième match, non seulement est-ce que les Sabres ont fait des erreurs et que le Canadien était opportuniste, mais les Canadiens ont créé leur propre chance. Et pour que les Sabres soient capables de se mesurer à l'échec avant du Canadien de Montréal, ils doivent retourner à la base. Et la base, on va se le dire, là, tout le monde parle du fait que le premier trio du Canadien est en peine sèche à 5 contre 5. C'est la même chose du côté de Buffalo. Tuck, Krebs et Logan Thompson, qui a probablement connu un de ses meilleurs matchs en carrière durant le match numéro 2. C'est une panne sèche en termes de génération d'attaque à 5 contre 5. Quand ce trio-là est sur la glace, on se fie plutôt aux défenseurs comme Dahlin ou Bowen Byram pour marquer les buts, parce qu'on semble être incapable d'apporter la rondelle vers le filet et prendre des tirs avantageux dans la zone payante. Donc, ce trio-là doit prendre un peu d'inspiration de qu'est-ce qu'il voit du plus petit joueur de cette équipe-là, qui est Zach Benson, et ses compagnons de trio, Josh Norris et Josh Doan. Beaucoup de Josh, d'ailleurs. Et ça fait en sorte que si tu es capable de jouer avec le même tempo, la même énergie, la même hargne du troisième au premier trio, c'est là où ils vont avoir davantage. Et c'est là où on va voir les Sabres de Buffalo qu'on a vu durant la saison régulière. Donc, ça va être à eux de step up. Mais la plus grosse chose, les gars, la quantité industrielle de revirement du côté des défenseurs de Buffalo. Si le Canadien continue l'échec avant sur ces défenseurs-là, ça va museler, tuer le jeu de transition qui rend les Sabres autant dangereux à 5 contre 5. Et c'est ça qu'on a vu durant le deuxième match. Donc, ils doivent nettoyer ça, ils doivent être meilleurs dans l'exécution, et ça va être un match beaucoup plus serré.
9: Ouais, écoute, tu parles du premier trio à 5 contre 5 du Canadien qui, offensivement, a peut-être pas produit, là, mais
11: non, pas produit.
9: Trouve une façon de se rendre utile quand même. Tu sais, quand on regarde Suzuki, je pense pas qu'on peut dire qu'il est pas utile à son équipe du tout. Contrairement à Tage Thompson dans cette série-là, qui, tu sais, je comprends, là, il y a des bonnes séries avec 7 points déjà en 8 matchs, mais dans les deux premiers matchs, je veux dire, si tu compares les deux premiers centres, le Nick Suzuki a la main haute, c'est même pas proche. Là.
11: Oh oui, non, ça n'a aucun sens. Puis écoute, on va se le dire, là, je sais qu'il est placé au centre, mais c'est pas un centre, Tage Thompson. Ça l'est pas. Il joue pas comme un centre.
9: Non.
11: Tu le vois, il joue trop haut dans la zone offensive. D'ailleurs, le revirement qu'on a vu sur Alex Carrier, quel snipe. Mais aussi, défensivement, je trouve qu'il joue pas assez bas. Donc, c'est vraiment à Alex Tuck de devoir compenser, et de Peyton Krebs de devoir compenser pour Logan Thompson. Tu sais, au début de la série, je disais qu'ils avaient un avantage au centre. Mais de voir la façon que Thompson joue sur 200 pieds, honnêtement, là, si ce n'était pas pour Josh Norris puis M. McLeod, c'est pas fameux là, du côté du centre en termes de production d'offensive. C'est vraiment Josh Norris qui est le seul centre qui est vraiment capable de produire sur une base régulière.
9: Mais pas juste ça, Marco.
11: Et ça, c'est...
9: Au cercle des mises en jeu, excuse-moi,
10: c'est ce que j'allais vérifier.
9: Le cercle des mises en jeu depuis le début des séries éliminatoires, même si t'as affronté Cirelli, le Canadien est deuxième dans les séries éliminatoires à 56,4%. Les Sabres sont derniers à 43%.
10: Ah, et savez-vous le pourcentage au cercle des mises en jeu de Tage Thompson depuis le début des séries? Je sais qu'il prend pas toutes les mises en jeu.
11: Je pense qu'il est 32%.
10: 32,9%, exactement.
11: Ouais, j'ai fait mes devoirs, mon gars.
10: Ouais. Très bon, ça, Marco.
9: Marco, j'avais absolument aucun... J'ai autant de doutes là, de dire qu'il y a du soleil à l'extérieur que Marco a fait ses devoirs. C'est la même affaire.
11: Ben, il commence à avoir des nuages, mais j'espère que le soleil...
9: Non, il fait soleil, inquiète pas.
11: Non, il fait soleil. Mais écoutez, quand ce qui vient de temps de parler des mises au jeu, j'aime qu'on apporte cet aspect-là, parce que une des choses que le Canadien avait un peu de difficulté contre le Lightning, c'est que, oui, ils étaient quand même très bons dans les mises au jeu, mais ils ne prenaient pas avantage des victoires de mise au jeu. Tu regardes le but de Matheson durant le match numéro 2, c'est exactement prendre avantage du fait que tu as un avantage dans les mises au jeu. Ça revient à Matheson. Matheson prend le tir, ça bat Alex Leon. Et après 5 minutes dans un match, 2-0 pour le Canadien. Et honnêtement, ça aurait été assez pour gagner ce match-là, juste là. Le Canadien se sont pas assis sur leur avance. Je pense que ça, c'est la plus grosse marque du CH qu'on a vu depuis le début. C'est la première fois que le Canadien gagne un match où que ça finit pas par un but d'écart. Donc, c'est quand même intéressant.
9: Fait du bien pour notre stress. Là. Ça me tentait pas d'avoir plus de poils blancs dans ma barbe. Là.
11: Ouais, mais écoute, au moins t'as des cheveux. Là, fait qu'on va juste le laisser comme tel. Mais pour en conclure avec le point, si le Canadien va encore avoir du succès, c'est certain que les mises au jeu vont être très importantes. Puis j'ai aucun doute qu'ils vont encore être au-dessus de 50% ce soir. Mais pour moi, honnêtement, ce qui a fait la différence avec le Canadien, c'est l'échec avant persistante du Canadien. Tu regardes le but, le premier but d'Alex Newhook, c'est son échec avant qu'il a commencé le bal. Tu regardes le but, le deuxième but d'Alex Newhook, c'est l'échec avant de Jake Evans qui a fait fonctionner la chose. Le but d'Alex Carrier, l'échec avant d'Alex Carrier qui a fait un peu, je sais pas comment, je sais même pas c'est quoi le verbe que j'utiliserais pour expliquer qu'est-ce qui s'est passé avec Thompson. Discombobulation en anglais peut-être, mais il a perdu état d'être et il est parti. Il est parti pour un 2 contre 1 puis il a pris avantage. Ouais. Donc,
10: il a tourbillonné.
11: Tourbillonné. Ça, c'est un. Voilà. Je vais l'écrire. Attends une seconde. Mais,
9: il est temps que j'aille faire une sieste.
10: Il a fait l'hélicoptère. Vas-y, man.
11: Mais c'est juste pour en dire. Le Canadien a mis tellement de pression. Puis ça, c'est les buts qui sont rentrés. Moi, la seule chose que je veux dire avant la fin de la chronique, surveillez Cole Caulfield ce soir. La fête des mères en plus. Surveillez Cole Caulfield ce soir. Okay. Parce que la façon que Cole Caulfield a joué le match numéro 2, il aurait pu en avoir 2 ou 3 de buts. Puis le fameux poteau qu'il a pogné, aïe aïe.
9: Ouais, ça a l'air que
11: il est prêt.
9: Ce qu'on a
11: il
9: eu comme écho, c'est que ça résonne encore dans l'aréna, Marco, 2 jours plus tard.
11: Ah, absolument. Absolument. Absolument. Il en parle encore au Japon. Ils viennent de recevoir l'onde du tir. Mais juste pour en dire, il a, selon moi, les détails étaient là pour Cole Caulfield. Les bonnes habitudes commencent à reprendre de son côté. Ça va débloquer. Le joueur qui m'inquiète le plus sur le premier trio en ce moment, c'est Juraj Slafkovský. Et même lui, je sais qu'il est capable de beaucoup mieux avec ses prises de décision. Donc,
9: absolument.
11: Je m'attends encore une fois, on commence à avoir de mieux en mieux de ce trio-là. Je m'attends à un bon match de leur part.
9: Parle-moi donc du dernier changement maintenant, Marco. Qui, tu sais, ça n'a pas aidé tant que ça le Canadien dans la série de premier tour contre le Lightning. Tu as perdu 2 matchs à la maison. On se dit, ah, oh, enfin, le premier changement. Puis écoute, finalement, ça n'a pas été tant bénéfique. Vois-tu un scénario différent pour Martin Saint-Louis ce soir?
11: Ben, c'est certain que quand tu as le dernier changement, tu sais, comme pour moi, le trio de Dano.
9: J'ai dit premier changement, excuse, le dernier.
11: Le dernier changement doit être immédiatement, là, pour moi, le trio de Dano doit être jumelé à celui de Zach Benson. Et avec ceci dit, Josh Anderson doit être très. va se rapprocher très beaucoup de Zach Benson. Parce que si tu sors Zach Benson, tu sors la bougie d'allumage de cette équipe-là. Parce qu'en ce moment, avec tous les premiers choix de top 10 qu'ils ont dans leur alignement, la bougie d'allumage offensif, c'est celui qu'ils ont choisi 12e au total. En Zach Benson. C'est juste ça, c'est juste pour démontrer à quel point si tu sortais Zach Benson du jeu dans le deuxième match, c'était un jeu blanc pour Dobesh. À quel point les Sabres faisaient rien, ils restaient dans la périphérie. Donc, si tu as l'avantage du dernier changement, j'espère que Martin Saint-Louis va rendre la vie dure à ce trio-là, parce qu'on doit se le dire. En ce moment, si tu vas premier trio contre premier trio, le trio de Suzuki risque de gagner plus que 50% des chances. C'est le trio de Josh Norris, Zach Benson puis Josh Doan qui doit être contraint de façon assez agressive. Puis je pense que la façon que Philippe Dano joue défensivement, mais aussi en possession de rondelles en zone offensive pour faire gaspiller du temps et assurer que ce trio-là ne touche pas la rondelle durant leur shift, ces deux aspects très sous-estimés, et tu le sais que si tu peux les commencer sur la glace en même temps, la grande majorité des chances, c'est que un gars comme Phil Dano va gagner la rondelle et tu vas quand même être capable de gaspiller les premières 15 secondes au cas où tu es dans une zone, une situation défensive où il y a un delay of game ou quelque chose du genre, ou même un dégagement refusé. C'est là où ce qu'un gars comme Phil Dano pourrait arriver en renfort. Mais la façon que Josh Anderson joue physiquement et la protection de rondelle d'Alex Texier qu'on a vu les trois derniers matchs, je pense que c'est un trio fait pour mesure pour contrer celui de Zach Benson. Et si tu as l'avantage du dernier changement, c'est là où ce que tu vas être capable de mieux donner des opportunités au trio de Jake Evans avec Alex Newhook et Ivan Demidov. Et c'est là où que peut-être on pourrait voir un apport plutôt accentué de Kirby Dach et Zach Bolduc aussi, spécialement en échec avant.
9: Je sais qu'il est vraiment tôt, Marco, parce que c'est arrivé en 2023. Mais là, il y en a plusieurs qui tapent sur la tête du Canadien. Puis c'est souvent le cas là, quand il y a un joueur qui est repêché pas trop loin après celui qu'on a repêché. Dans ce cas-ci, le Canadien a repêché au cinquième rang David Reinbacher et Zach Benson est sorti 13e à Buffalo. On le voyait peut-être un petit peu plus haut, mais encore une fois, ce fameux préjugé contre les joueurs un peu plus petits. Écoute, j'en sais quelque chose. Ça arrive, non, c'est pas vrai. Mais il y a quand même 12 équipes qui ont passé sur Zach Benson. Puis je te pose la question, je sais qu'elle est très très tôt, mais je pense qu'elle est le fun pareil. Si le repêchage était à refaire, il sort où Zach Benson? On rappelle, Connor Bedard.
10: C'est un bon repêchage.
9: Je te laisse penser.
10: Léo Carlson, deuxième.
11: Je pense que
9: Bedard, Carlson, Fantilli, Smith, Reinbacher, Simashev, Michkov, Leonard.
11: T'as le bias de qu'est-ce qui se passe en ce moment, là, mais moi, quand même, je prendrais Ryan Leonard avant Zach Benson, de base. Je trouve que Zach Benson, tu sais, c'est bien beau qu'est-ce qu'il fait en ce moment, là, mais regarde à quel point il a été blessé les trois premières années de sa carrière. Je sais qu'il joue en ce moment, mesdames et messieurs, là, mais c'est un risque à prendre en considération. Puis ça fait 3 ans qu'il joue dans la ligue. Ryan Leonard, j'ai très hâte de voir avec des bonnes minutes et un bon centre à quoi ça va avoir l'air. Lui, puis je suis pas en train de dire que le Canadien aurait dû faire ci, le Canadien aurait dû faire ça. Mon joueur, après le top 4 préféré de cette QV-là, était Ryan Leonard. Et Ryan Leonard, c'est exactement le genre de joueur qui aurait besoin un Ivan Demidov sur l'autre ligne, sur l'autre aile pour jouer avec lui parce que c'est deux styles totalement séparés. Pis c'était plus mon genre de joueur. Mais Zach Benson, on le savait tout. C'est un peu à l'image de Cole Caulfield. Tout le monde savait qu'il avait du talent top 10. Puis il y en a certains qui vont sortir puis dire « Ah, moi, je l'avais 5e ou moi, je l'avais 6e. » Wow, minute. Parce que les défenseurs, ça prend beaucoup plus de temps de se développer. Puis pas juste Reinbacher. Dimitri Simashev, choisi juste après Reinbacher, surveillez ce nom-là à Utah parce que lui aussi a connu des excellents moments dans la Ligue américaine cette année.
9: Il y a 28 matchs dans la Ligue à date de jouer, puis il y a un autre défenseur qui a été repêché avant Zach Benson, c'est Tom Wilander
11: aussi, un autre excellent, donc à surveiller. Ouais, il y a Axel Sandin-Zelica, un autre à surveiller. Donc, tu sais, il y a plusieurs joueurs. On regarde ça. La raison pourquoi on figure là-dedans, puis après ça, on va regarder le repêchage, c'est parce que c'est le seul de la QV qui joue présentement pour qui on n'est pas surpris de voir, on est surpris de voir aller à un tel rythme. Il prend son envolée en ce moment, donc c'est normal de dire il serait allé où. Moi, un repêchage, là, le monde qui font des redrafts après 1, 2, 3, 4 années, je comprends pas. Un joueur prend son envolée à 23, 24 ans. Si tu aurais fait un redraft pour le repêchage de 2022 l'été passé, je pense pas que Juraj Slafkovský serait le premier sorti. Je pense que tout le monde aurait probablement pris Logan Cooley. Maintenant, on en parle aujourd'hui. Il y a personne qui va prendre un ou l'autre. Je pense que tout le monde va prendre Lane Hudson premier. Tu sais, donc ça change tellement beaucoup d'année en année parce que les joueurs se développent. Ceci étant dit, est-ce que le Canadien a fait une erreur avec David Reinbacher? Le temps nous dira. Mais encore une fois.
9: Non, mais c'était pas ma question, mais c'était plutôt de savoir, tu sais, est-ce que Zach Benson, tu sais, est-ce qu'il y a équipes, par exemple, au lieu de, tu sais, je sais pas, là, au lieu de Daniel Butt ou, tu sais, Dalibor Devoski ou Nate Danielson, ou, tu sais.
11: Avec respect au recent bias qu'on voit en ce moment, là, Michkov, ça, j'en rentre pas parce que ça, c'est une bombe nucléaire. Mais Dalibor Devoski, je prends avant Zach Benson.
9: OK. Mais vois-tu, c'est ça que je voulais savoir en te posant la question, parce que toi, tu
11: as un regard très, très précis là-dessus. Ouais, Benson, dans un redraft, sortirait peut-être 8e, 9e quand même, ce qui est excellent, puis c'est exactement là où il aurait dû sortir. Mais encore une fois, je pense que si tu avais beaucoup de ces jeunes-là qui étaient repêchés, qui joueraient présentement dans des séries avec un club structuré comme Buffalo, on parlerait de quelque chose de plus différent. Puis encore une fois, les défenseurs, ça, sauf les excellents comme Lane Hudson, ça n'arrive pas dans la ligue à 20 ans, 21 ans, puis ça commence à détruire la ligue. Donc ça va prendre un peu de temps pour évaluer cette QV-là. Mais c'est certain que Zach Benson gagne des points en Titi, puis il mérite toutes les fleurs qui sont lancées parce que, encore une fois, tout le monde lui a douté, un peu comme Cole Caulfield, puis il est en train de démontrer à ses détracteurs, ça veut rien dire que je suis 5 pieds 10, je joue comme si je suis 6 pieds 3.
9: Ouais. En même temps, si le Canadien avait repêché un allié de 5 pieds 10, Pas certain. À l'époque, je sais pas quelle aurait été la réaction aussi, surtout à la place de Michkov ou d'un défenseur droitier ou quoi que ce soit.
11: Mais Michkov est 5 pieds 10.
9: Oui, mais Michkov avait cette réputation-là, on se rappelle.
11: Je prendrais Zach Benson dans mon équipe n'importe quand avant Michkov.
9: Oui, maintenant, oui, Marco. Je dis,
11: au moment du repêchage.
9: Ah, ouais.
11: Au moment du repêchage. Ah, puis, ouais. Écoute, je veux pas commencer à taper sur des joueurs, mais c'était mon évaluation.
9: OK. Ben écoute, j'aime ça. Puis écoute, c'est je vais pas te donner une opinion contraire. J'en avais pas à l'époque. Je peux pas comparer ou quoi que ce soit, mais je fais juste lancer la question dans les airs. Marco, on se voit ce soir. Merci beaucoup de ton temps aujourd'hui. Passe un très beau dimanche après-midi.
11: Un gros plaisir, les gars. Passez une excellente journée.
10: Salut, Marco.
9: Salut, mon chum.
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10: Quand tu vois ton équipe présentement qui est parmi les meilleurs de la ligue là, pour les tirs bloqués, les mises en échec, les mises en jeu. Quel genre de valeur ces petits détails-là ont plus les séries avant?
11: Mais je pense que ça a toujours de la valeur, ces actions-là. C'est sûr, c'est... Faut habituellement que tu élèves ça dans les séries, mais ça fait partie de des actions qui sont pas toujours le fun à faire, mais qui sont importantes à monter les pourcentages pour essayer de t'aider à gagner. Puis je pense qu'on a cette mentalité-là.
12: Patrick, Martin et Jean-François.
13: Salut Martin. Comment tu trouves que ton équipe a été capable de répondre aux ajustements entre le premier et le deuxième match, particulièrement en désavantage numérique? Vous avez vraiment bien répondu.
11: On n'a rien fait de différent.
13: Mais comment tu trouves que vous avez amélioré des choses peut-être? Ou
11: ouais, mieux répondu? Bon, c'est sûr, tu as toujours des choses, même quand tu gagnes, tu as des choses à améliorer. Je pense que c'est notre groupe reste à la tâche. T'sais, toute l'année, c'est la même chose. Tu recommences toujours, tu essaies de t'améliorer dans certaines affaires. Puis c'est ça qu'on a fait. Puis on a été détaillé dans qu'est-ce qu'il fallait s'améliorer, puis on est allé faire ça.
14: Depuis à peu près 24 heures, sinon un peu plus, Martin, tes joueurs parlent beaucoup de la façon dont tu leur parles, que tu t'adresses à eux avant de les envoyer sur la glace. Ils ont toute une phrase comme ça dans la bouche, ou presque, entre après le dernier match et même ce matin encore. Deux volets à ma question. Est-ce qu'avec le temps, tu sens que tu dois aller sur des avenues différentes quand tu leur parles? Ou si tu as une recette que tu suis? Et même la deuxième volet de ma question, c'est est-ce que quand tu es à la maison, ça change un peu ta façon de leur parler avant qu'ils sortent?
11: Non, je pense qu'un entraîneur, il faut t'aider un pouls sur ton équipe. Moi, je suis pas là pour les motiver. Pour aller chercher du succès dans n'importe quoi, c'est pas de la motivation, c'est de la discipline. Mais comme leader, des fois, il faut t'inspirer ton groupe. Fait que je choisis mes moments. Je suis calculé là-dessus. Puis la maison ou sa route, je sais pas, ça dépend qu'est-ce que mon groupe a besoin.
12: Jean-François, Eric et Carlos.
15: Salut Martin. Pour jouer en série, tu savais que tu avais besoin de la profondeur. Joseph Beleno, probablement une illustration de ça. Il a pas joué tout le premier tour, embarque le premier match le deuxième tour. Comment tu as trouvé sa adaptation? C'est quand même pas évident quand ça fait beaucoup de temps que tu manques, tu regardes tes coéquipiers, puis boum, tu dois rentrer pour un deuxième match.
11: Ouais, jusqu'à date, Joe, je trouve qu'il donne des bonnes minutes. c'est pas facile de réembarquer là-dedans. Je pense que tu l'as vu. Je pense

0: ce premier chiffre qu'il y a eu à Buffalo, deux mises en échec, c'était OK. Ça fait que ça l'a, je pense que ça l'a mis dans le match, mais son patin nous aide beaucoup.
1: Il avait un beau sourire tantôt, quand même un Montréalais. Il a un peu plus que 25 ans, il a attendu longtemps avant de jouer des séries. Là, il a joué en série, mais il va jouer un premier match à Montréal. Qu'est-ce que ça peut
0: faire? Je pense que c'est spécial toujours pour un joueur d'ici, tu sais, d'avoir grandi dans cette atmosphère-là. Tu sais, le Canadien, c'est, je le dis toujours, c'est rassembleur. C'est rassembleur. Tu sais, je suis sûr qu'il a passé bien des samedis soirs à écouter le Canadien avec sa famille et tout, pis surtout dans les séries. Puis là, ben, t'as une opportunité de faire partie de ça, puis d'aller vivre ça pour lui et sa famille. C'est une belle expérience.
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4: Merci FX pour cette émission, ce beau dimanche passé avec nos auditeurs, nos collaborateurs également. Et que j'ai hâte au match de ce soir.
5: Moi aussi, et je souhaite à nouveau une bonne fête à toutes les mamans qui sont à l'écoute de notre émission. Alors, salutations, bonne fête des mères, profitez-en, laissez-vous gâter. Et voilà, pour cette journée spéciale pour les mamans.
4: Cette émission était dédiée à toutes les merveilleuses mamans qui nous écoutent. FX, dans notre playbook présenté par Bet99, je mène toujours par un. Quelle est ta cote favorite pour ce soir?
5: J'y vais avec un but du capitaine Nick Suzuki dans le match de ce soir. La cote est à 3.05. Nick Suzuki qui a marqué dans les derniers matchs. Alors, pour moi, va continuer sur sa lancée ce soir. C'est pas Caulfield ou Slav, c'est Suzuki. Et voilà, ma cote de ce soir. Pas plus compliqué que ça. J'aurais pu choisir une victoire du Canadien. La cote est à 1.83. Je trouve cette cote très intéressante aussi parce qu'il faut une cote minimale de 1.8. Mais je vais avec les deux points ce soir avec une cote de 3. Un but de Nick Suzuki.
4: Si on va avec les probabilités, Nick Suzuki a compté dans les trois derniers matchs. Ouais. Alors, j'aimais pas trop celle-là, mais je vais moi aussi avec une cote de 3. Un but d'Juraj Slafkovský.
5: Très bon, j'ai hésité entre les deux.
4: La cote est à 3.1. On va suivre tout ça demain dans le tailgate dès 14h. Et écoute, on vous laisse au bon soin de nos chums du Club du matin. Demain, 5h54. Bon match tout le monde. Allez Montréal!
5: Allez Montréal!
4: La victoire à ce premier match au Centre Bell en deuxième ronde. Salut!
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4: Bon dimanche tout le monde! Jour de messe.
5: Jour de messe.
4: La grande messe ce soir au Temple, dans le centre-ville de Montréal. Au Temple Bell,
5: ça
4: match
5: va être électrique.
4: Numéro 3. Et boy, tu dis, sabre canadien. Match numéro 3, la série est égale 1 à 1, pas besoin de vous le rappeler. Tout le monde au Québec le sait, merci d'être là. Autant sur notre YouTube Live que vous l'êtes également sur les ondes partout à travers la province. 100.9 à Québec, 96.5 à Gatineau et au 91.9 à Montréal également. On salue Alex, Nick, Mathieu, Mike, tout le monde également sur le YouTube.
5: Il ouais, y en a pas mal déjà là sur YouTube là, aujourd'hui.
4: Ouais, ouais, ouais. Parce que on met la table pour le match numéro 3. On entendait Gilbert hier nous dire la série a viré de bord solide.
5: Ouais, il disait autre chose aussi là, mais.
4: Une seule et unique raison. Jordan Greenway a chié dans ses culottes. C'est exactement ça.
5: Aïe, aïe. Ah, j'ai hâte, là, t'as pas idée, là.
4: Moi aussi, j'ai hâte. Je pense qu'on peut pas plus. Mais tu sais, on va y aller avec la critique tout de suite, là.
5: Ouais, vas-y donc.
4: Comment on peut même pas être arrivé au match numéro 3 pis y a déjà une série de films?
5: Ah, je le sais.
4: On était-tu aussi pressé que ça là, de commencer la deuxième ronde? Là? On rappelle, cette série-là a commencé avant que la première ronde finisse.
5: Oui, il y a eu ce premier match de la série il y a une semaine, là, juste avant le match numéro 7 du Canadien contre le Lightning. Premier match de la série Flyers-Hurricanes, et ça s'est déjà terminé hier.
4: C'est un ridicule. Là, ça veut dire que...
5: Je sais pas si c'est bon, autant de repos, autant de... Je sais pas à quel point les Hurricanes ont vécu beaucoup d'adversité dans les deux premières rondes.
4: Michel nous dit que c'est à cause des télédiffuseurs. Oui, effectivement, mais je veux dire... On ne peut pas trouver une situation telle que celle-là. Là. Je veux dire... Là, les Hurricanes pourraient se ramasser avec quoi? 10 jours de congé?
5: Ouais, 12 jours. Ouais.
4: Quelque chose comme ça.
5: Ouais, parce que le match numéro 6 du Canadien, si ça sera contre les Sabres en 6, on parle de samedi la semaine prochaine. Avec un match numéro 7 le lundi. Alors, tu vois, là, c'est pas mal de jours de repos pour aller jouer à
4: l'équipe
5: Hurricanes.
4: Qui passe, mettons, ça s'en va en 7. Ça va commencer le mercredi. L'équipe
5: sûrement,
4: qui passe va
5: sûr.
4: Avoir 24 heures de congé.
5: Voilà.
4: Puis après ça, tu recommences. Tandis que l'autre a eu 12 jours. C'est n'importe quoi. C'est n'importe quoi. On va en jaser avec Fish dans quelques instants. Éric Fichaud qui est avec nous et on est très content de l'avoir avec nous autres. Un petit peu plus tard, on aura Mathieu Chouinard qui s'en vient dans une heure. Marco D'Amico sera là. Georges Larac sera là parce que qui dit match des séries dit rassemblement
5: voilà.
4: Aussi. On va aller voir ce que Georges en pense. Est-ce qu'on est capable de se remettre d'une défaite comme ça chez les Sabres de Buffalo? Les Sabres qui ont patiné hier, qui avaient une pratique canadienne. Rien partout.
5: Non, rien pour le Canadien.
4: T'es tranquille.
5: Rien pour le Canadien. Là, tu vois, ce matin, il y aura une pratique pour le Canadien. Je vais vérifier l'information si c'est un optionnel ou non, mais ça commence à 10h30. Alors, on va avoir plus de détails là, sur les joueurs à l'entraînement et tout ça. Je m'attends pas vraiment à des changements de combinaison pour le Canadien après la dernière victoire, mais avec Martin Saint-Louis, never know.
4: Never know.
5: Never know.
4: Never know. On s'en va aux fiches tout de suite.
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4: Vous êtes nombreux à être avec nous autres les week-ends. On l'apprécie. Vous nous remerciez aussi d'être là les week-ends. Puis on est super content d'être avec vous autres. Mais lui aussi a accepté de faire du temps supplémentaire. Un dimanche matin, Fish! Comment ça va, mon ami?
5: Il se frotte un petit peu les yeux. Là. Je pense qu'il est un peu fatigué, notre fiche nationale. Là. Comment ça va,
17: Fish? Ça va, le café commence à piquer, les boys. Ça va être correct.
4: C'est bon, ça. C'est bon, ça. Écoute, ce soir, gros match. Ça va être émotif au Centre Bell. Fish, je te pose la question, puis c'est un peu la trame narrative depuis hier. Mais tu sais, depuis le début des séries éliminatoires, Martin Saint-Louis a répété l'importance d'oublier le match précédent, puis de pas penser au match suivant, puis d'être dans le moment présent, tout ça. Autant du côté des Canadiens, y a-t-il un danger de prêcher par excès de confiance et du côté des Hurricanes de pas se dire comment on va faire pour revenir dans cette série-là? Même si c'est un 1, là, je veux dire, quand t'as mangé une varlope de cette façon-là puis que tu t'es fait dominer de la sorte, je pense que ça doit laisser des traces un petit peu.
17: Ouais, je veux dire des sabres.
5: Ouais, des sabres.
4: Qu'est-ce que j'ai dit?
5: Des Hurricanes. Est-ce que tu penses déjà à la finale de conférence?
4: Laisse-moi ça.
17: Hey, ça de la projection.
4: Ouais, c'est ça. Ton café n'a pas kické encore, le mien non plus. Tu vas prendre une gorgée pendant que tu réponds.
17: Moi, les gars, tout ce que je peux dire par rapport à ça, c'est que faut être très prudent avec les sabres parce que moi, j'ai fait la ronde contre les Bruins de Boston. Et après deux matchs, c'était 1-1. Les Bruins avaient gagné 4-2. Et honnêtement, aurait très bien pu gagner le match 1 aussi si c'était pas là, du comeback là, à la fin. Il restait comme 5 minutes. Et là, je me dis, match 3, premier match à Boston, les Bruins vont complètement les détruire avec ce qu'ils venaient de vivre. Et c'est pas ce qui est arrivé. Et c'est pour ça que je vous dis d'être prudent, parce que les Sabres sont arrivés à Boston, ils ont éteint la foule, ils ont joué un match parfait sur la route. Tu sais, un boring road game. Là. Et c'était vraiment une performance, moi, qui m'a surpris. Et là, c'est vraiment ça qui est venu changer la série. Et la raison que je vous parle de ça, c'est que là, c'est 5-1 dans le dernier match. On sait très bien que les Sabres n'ont pas joué leur meilleur hockey.
5: Non.
17: Je pense que. Et d'ailleurs, après le match 1, même Lindy Ruff n'était pas content non plus là, de la performance de son équipe. Match 2, c'est clair qu'il n'était pas content. Mais c'est une équipe qui peut rebondir, c'est certain. Là. Ils l'ont fait contre les Bruins. Et ensuite de ça, ils ont pris le contrôle de la série. Je suis pas en train de vous dire c'est ça qui va arriver, mais les Canadiens ne peuvent certainement pas les prendre à la légère, ça c'est sûr.
4: Fish, comme tu sais, on est sur YouTube aussi, et je sais pas ce qui se passe, ta caméra est comme de côté. Donc, on te prendrait à l'horizontale si tu veux.
5: C'est parfait comme ça, bouge pas.
4: Tu veux, fantastique.
5: C'est encore plus beau.
4: FX te voit de ce côté-là, parce que le monde sur YouTube nous dit qu'ils sont en train de pogner le tournis. À te regarder, malgré qu'ils aiment beaucoup tes analyses, tes propos. Ouais, sont capables, mais est-ce qu'ils sont fait vraiment déclasser de cette façon-là contre les Bruins de Boston? Tu l'as dit, le boring road game, tout ça, moi, j'ai pas... tu l'as fait, la série, tu l'as vu de pas mal plus près que nous autres, là. Puis, on l'a regardé. Mais moi, j'ai vu les Sabres dominer cette série-là plus que les Bruins à l'occasion de recevoir cette... Tu sais, je veux dire, ton gardien n'a pas fait le travail. Greenway n'a pas défendu ses coéquipiers. Ton offensive n'a pas été capable de se mettre en marche. Ton top 6 est nulle part. Puis, écoute, t'as un signe de vie avec Benson et Doan sur le troisième trio. Là.
17: Hey, oui, c'est sûr que peut-être que la série contre... en tout cas, le deuxième match, c'était pas la même chose en lien que le Canadien a pris plus de contrôle. Moi, je pense que les Canadiens, à la base, est une meilleure équipe que les Bruins. Fait qu'en partant, c'est pas la même chose. Mais c'est clair que le premier trio des Sabres, ça marche pas. Là. Je veux dire, on a parlé beaucoup de Tage Thompson. Alex Stock fait pas grand-chose non plus, les boys. Il a pas un point. Il est moins 4, je pense. C'est vraiment... c'était problématique. Moi, je vais quand même donner du crédit aux Canadiens parce que ça serait trop facile de dire les Sabres ont pas été là. On le sait qu'ils sont capables de mieux jouer. Mais il y a une affaire qui est arrivée par contre. Il y a un ajustement qui s'est fait du match 1 au match 2. Souvenez-vous de la relance des Sabres dans le match numéro 1. La relance, la répétition. On a même parlé ensemble cette semaine. Et dans le match numéro 2, on l'a moins vu la relance parce que les joueurs du Canadien se sont ajustés. Martin Saint-Louis a parlé beaucoup de la zone neutre. Moi, je pense qu'on était capable de couper pas mal plus temps et espace. Et ça a donné beaucoup de problèmes à Buffalo. J'ai hâte de voir comment ça va être ce soir. Et j'ai hâte de voir aussi si les Sabres, eux autres, vont faire des ajustements.
5: T'en as vu beaucoup de hockey en première ronde, Fish. Tu nous parlais justement de la série entre les Sabres et les Bruins. Tage Thompson s'est fait poser une question dans le vestiaire après le match de vendredi. Est-ce que tu traînes un petit bobo? Est-ce que tu joues blessé? Puis il a dit que c'était pas des affaires du journaliste en question qui posait cette question-là. Tage Thompson, est-ce qu'il a connu une si bonne première ronde? Je sais qu'il faisait partie des meilleurs pointeurs des Sabres de Buffalo en première ronde, mais depuis deux matchs, je veux dire, il n'y a aucun impact dans la rencontre. Il a connu un revirement dans le match numéro 1 qui a mené au but de Kirby Dach. Et
4: ben, c'est-à-dire qu'il y a eu un impact dans la dernière rencontre.
5: Mais en faveur du Canadien.
4: Négatif.
5: Et sa chute à la ligne bleue qui mène à ce but d'Alex Carrier.
4: Oh mon Dieu.
5: Est-ce que tu penses qu'il traîne un petit bobo, le beau Tage?
17: Ça se pourrait, honnêtement. Puis, est-ce qu'il y a eu un impact? Oui, il y a eu vraiment un impact. Il est excellent. Mais j'ai vu des séquences, là, je sais pas si vous avez vu ça passer, que les gens tentaient de retrouver quand est-ce qu'il aurait...
5: Oui, il m'en a parlé avant le début.
4: Ouais, le fameux slow foot de Charlie McAvoy, là.
17: Ouais, exactement. Tu sais, écoute, c'est tout ça ou c'est tout simplement une question que, bon, il essaie de trop en faire, ça marche pas, puis... on a l'impression qu'à chaque fois qu'un joueur va mal, on est tout de suite en train de dire c'est une blessure. Cole Caulfield, est-ce qu'il est blessé? Je pense pas. Ça se peut que Tage Thompson n'est pas blessé aussi, là, mais en même temps, à ce temps-ci de l'année, les boys, y a-tu vraiment quelqu'un à 100%? Pas ben. Fait que, mais Thompson est quand même capable de jouer du meilleur hockey. Écoute, là, il tombait tout partout. C'était épouvantable. Je pense que c'est peut-être le pire match que je l'ai vu jouer. En tout cas, de tous les matchs que j'ai fait des Sabres. Mais la présence physique aussi, Greenway a tellement été bon dans le match 1. Je veux dire, au niveau, non seulement il avait marqué un but, mais il y avait un impact physique. Et ça, on l'a vraiment pas vu. C'est clair que, moralement, les Sabres, après le match 2, étaient pas là. En plus, la fin de rencontre que Greenway fait rien, ça, il a mal paru. Le message que ça envoie à ses coéquipiers aussi, c'était pas fort. Là. Pour vrai, là, si je suis lui ce soir, là, j'essaie de vouloir me reprendre et essayer de créer l'étincelle qu'il n'a vraiment pas fait dans le match 2. Là.
4: Mais si tu n'as pas trouvé ce courage-là, tu sais, puis je pose la question à l'ancien joueur, là, peut-être moins l'analyste, là, malgré que c'est difficile de dissocier les deux, mais si t'as pas trouvé le courage de le faire dans le match 2, qu'est-ce qui va faire que tu vas trouver le courage dans le match 3? Il y en a du courage, Greenway. C'est facile de trouver du courage contre Evans, Demidov, Carrier, ouais. T'sais. Pis rien contre ces gars-là, au contraire. Mais quand les gros garçons arrivent, là, le 17 puis le 72, c'est là que le courage se perd un peu. Fait que je vois pas. Là, t'as Sam Carrick qui est disponible pour le match
5: de ce
4: soir.
5: Est-ce que c'est ça la dose de courage? C'est le retour de Sam Carrick dans la formation.
4: Ça pourrait être une clé, ça, pour les Sabres?
17: Ben, ce qui ferait en sorte que Greenway trouverait du courage, c'est que, tu sais, nous autres, on a beau dire de l'extérieur, on analyse ça, puis on dit... Ça n'a pas d'allure, tu sais, il n'a pas fait face à la musique, il court après tout le monde, mais quand c'est le temps. Mais à l'interne, c'est 100 fois pire, les boys. Tu sais, je veux dire, tu peux pas tricher tes coéquipiers, là. Les gars dans un vestiaire, là, t'as même pas besoin de le dire, tu le ressens. Les gars te regardent, tu sais, tu laisses tomber. Je te dis pas de te battre à tous les matchs, mais si t'as ce genre de rôle-là, à un moment donné, ça se peut que ça arrive. Greenway, c'est une des raisons qu'il est encore dans la ligue. C'est ça, là. C'est ça qu'il doit faire. Fait que, à cause de ça, c'est clair que moi, tu sais, je veux dire, les gars ont pas besoin de rien dire. C'est sûr que Greenway, pour moi, va sentir peut-être le besoin. Il a comme été exposé, c'est une façon de le dire, là, dans le match 2. Et si tu veux tenter de créer l'étincelle, il va chercher à faire de quoi? Est-ce qu'il va être capable? Je sais pas, mais on peut déjà mettre la présence physique des Sabres de côté. Je pense pas qu'ils vont battre le Canadien en essayant des sorties avec des mises en échec, là. Si on regardait la série contre le Lightning, ils ont vu que ça marche pas. Fait que, je veux dire, ça prend, oui, ça va faire toujours partie du jeu, mais, tu sais, Greenway, elle dérange des joueurs, mais en même temps, moi, je vous dirais, les boys, je trouve que le Canadien, là, s'en sort quand même extrêmement bien. C'était le point d'interrogation avant le début des séries. Moi, je pensais que le Lightning aurait passé à travers le Canadien à cause de ça. Et j'ai réalisé qu'il y a des joueurs qui se lèvent et qui me surprennent, justement, quand le jeu devient très physique, là.
4: Ouais, certainement. Puis, tu sais, ce soir, moi, je vois un seul danger, en fait. Quand tu vois le Canadien, de la façon qu'ils ont joué contre le Lightning, se sont ajustés là, lorsqu'il y a eu... lorsque John Cooper a fait des ajustements, le Canadien est revenu rapidement, s'est ajusté et a remporté des matchs importants pour finir par sortir le Lightning en 7, on le sait très bien. Là, on dirait qu'on a trouvé la solution encore plus rapidement contre les Sabres de Buffalo. Et quand tu appliques ce plan-là, ben, je veux dire, on posait la question hier, là, dans les 5 derniers matchs, là, oui, le Canadien, on le sait, là, la fameuse deuxième période dans le match numéro 7, tu sais, il est arrivé certains moments, le début de match contre les Sabres, dans le premier match, c'est-à-dire.
17: Premier match.
4: Mais sinon, le Canadien a joué du très très bon hockey, lequel il s'est pas fait surclasser au complet là, pendant un match où il n'a pas été présent pendant tout. C'est peut-être le danger que je vois aujourd'hui de dire est-ce qu'il peut avoir un excès de confiance, mais encore là, je pense qu'ils ont un très bon pilote à bord qui va les ramener sur terre avant ce match-là numéro 3.
17: Ben, t'as raison de dire que dans l'ensemble des séries, c'est sûr qu'il y a toujours des petits passages à vide, mais ça c'est un peu normal. J'ai fait à peu près tous les... j'ai fait toutes les équipes au moins une fois là dans la première ronde, puis il y a pas une formation qui a pas une petite baisse de régime. Moi j'ai vu Daubech se lever dans ces moments-là. C'est ça l'importance d'avoir un gars qui tient puis qui vient limiter les dommages, parce que tu sais, quand il y a un relâchement, des fois ça peut durer une dizaine de minutes là, mais en même temps la job du gardien c'est d'arrêter l'hémorragie. Je pense que Daubech est en mesure de le faire. Puis dans le match numéro 1, les boys, il y a un peu de malchance. Tu sais, Hudson s'enfarge dans la bande. Je dis, combien de fois ça va arriver, ça? Pas souvent. Fait que commencer un match, tu sais, de l'arrière 2-0, c'est pas évident. Mais c'est tout le temps la façon que le Canadien a rebondi. Moi, c'est ça qui m'impressionne. Puis je pense que ça représente leur saison, les gars. Regarde, tu sais, l'affiche du Canadien après une défaite, l'affiche du Canadien après une performance qui est peut-être pas à la hauteur de leurs attentes, ils rebondissent. C'est pour ça que durant l'année, même en série, c'est rare que la chaîne débarque complètement. On marque, tu sais, des fois, c'est deux, ils ont pas de tir, c'est 2-0. Qu'est-ce qui arrive en fin de première? Bang, il y a un gros but. Ils reviennent dans le game. Et c'était ça tout au long de l'année. Et ça, c'est tout à leur honneur. Ils sont vraiment difficiles à vaincre parce que on est tout le temps dans le coup. Fait que moi, je pense que cette qualité-là fait en sorte qu'en série, quand t'as ça, c'est problématique pour les équipes adverses.
5: Je veux te parler des Hurricanes, Fish, qui hier ont été chercher une 8e victoire en 8 matchs depuis le début des séries, invaincus. Ils ont accordé 5 buts contre les Sénateurs, 5 contre les Flyers. Bon, maintenant, est-ce que les statistiques que je viens de te nommer, c'est un mirage des adversaires que les Hurricanes ont affrontés? Les Flyers, on s'entend, bonne première ronde contre les Pingouins, mais on sentait que c'était vraiment là, c'était pas une équipe qui était encore rendue là dans ce portrait des séries-là. Par la suite, les Sénateurs, première ronde, oui, c'était impressionnant, mais... Est-ce que tu penses que cette équipe-là se rend jusqu'au bout cette année, peu importe l'adversaire qu'ils vont affronter en finale de conférence, que ce soit les Sabres ou le Canadien?
17: Écoute, est-ce que ça représente que c'est une équipe qui est vraiment bien, qui est bien rodée, bien coachée? Les Flyers étaient pas de taille, mais les Sénateurs, les boys, ça peut, faut faire attention. Les Sénateurs, je pense, auraient pu aller chercher au moins 2 victoires, minimum. Ils n'ont pas été chanceux. Anderson a été sensationnel. Il y a eu un paquet de facteurs qui a fait en sorte qu'ils ont gagné en 4. Je pense pas que gagner en 4 représente comment les Sens ont joué, mais il y a une affaire. C'est que leur désavantage numérique est incroyable. Je veux dire, les équipes sont sur les talons constamment. Ils ont un des meilleurs défenseurs défensifs de la Ligue nationale en Jacob Slavin. Et le meilleur gardien depuis le début des séries s'appelle Frédéric Anderson. Tu peux toutes les mettre ensemble. Il n'y a pas un gardien qui a joué comme lui. Fait que c'est clair que les Hurricanes, c'est une équipe qu'il faut prendre au sérieux. Et tout ça, sans avoir la performance de Sébastien Aho, qui entend normalement leur meilleur joueur.
5: Ouais.
17: Et Svechnikov, qui est correct. Il a marqué l'autre fois. Et Jarvis. Fait que leurs 3 meilleurs attaquants là, en saison ont été très ordinaires. Ça vous fait penser à une équipe, ça?
5: Ouais.
17: Ben, c'est ça. Le trio de Saint-Coven avec Jackson Blake,
4: Taylor Hall,
17: ils ont gagné les 8 matchs, là, les 8 victoires, je veux dire 80%, c'était ce trio-là qui est en mesure de le faire. Fait que j'ose croire qu'à un moment donné, Aho et compagnie vont embarquer dans la parade. Mais quand ça va arriver, c'est un défi de taille qu'attendrait le Canadien si on passe à travers Buffalo.
5: Oui, puis à la limite, si jamais il ne s'inscrit pas à la feuille de pointage, on s'entend que le trio de Ao et Jarvis défend très bien aussi à 5 contre 5. Alors, peu importe, si tu ne réussis pas à t'inscrire à la feuille de pointage, mais que tu es bon défensivement, t'empêches l'autre équipe de marquer, tu es inséré contre le meilleur trio adverse puis qui ne fait rien de l'autre côté, tu gagnes quand même ta mission, l'objectif que tu t'es fixé quand même, même sans produire offensivement.
17: Oui, c'est certain. Écoute, c'est sûr que c'est pas comme s'ils ont été dans leur territoire puis ils ont rien fait, mais à un moment donné, pour aller jusqu'au bout, ça va prendre plus que juste le trio de Stankovic.
5: C'est clair.
17: Un autre trio qui est excellent, puis tu sais, on parle de, tu sais, quand on vous parle d'importance, de profondeur, si tu veux gagner la coupe, tu peux pas gagner la coupe avec un trio, c'est impossible. Regardez le Canadien. C'est pas la profondeur du Canadien, ils sont même pas rendus là. Ils ont même pas passé le Lightning. Fait que c'est extrêmement important. C'est la même chose pour les Hurricanes. Le trio de Ehlers, Staal, Martinook, un sensationnel. Jordan Staal, il joue des séries du tonnerre. Il est en mission. Le quatrième trio était correct. Ils ont fait le travail. Mais défensivement, les boys, tu sais, Kendrick Miller avec Walker qui frappe comme un train. Nick Shinn s'est fait frapper là, contre les Sens. Ouais. Il vient de revenir. Il est pas encore venu. Gus Sisbert, je peux pas dire qu'il connaît de grandes séries par rapport à la saison qu'il y a eu. Fait qu'eux autres aussi, ils ont gagné en 8. Puis il y a quand même un gros pourcentage de joueurs extrêmement, extrêmement importants qui n'ont pas encore marché. Ils vont-tu se mettre en marche à un moment donné? Probablement. Autant que je pense que Slavkovski puis Caulfield, éventuellement, ils vont commencer à marquer, là, tu sais.
18: Ouais, Chatfield, on n'en parle jamais de ce gars-là, mais je veux dire, à chaque fois que je regarde un match des Hurricanes, on finit par le remarquer. Puis Sean Walker, je sais pas si vous avez vu, mais lui, avant le match d'hier, il a connu un 24 heures assez fou, là. Sa femme a brisé ses os, il a volé, est allé là-bas. Le propriétaire, il a envoyé son jet, l'a ramené pour le match d'hier soir. C'était quand même assez fou, ça aussi, là.
17: Ah, et puis il frappe comme un train. Je pense que c'est lui qui frappe le plus, là. Fait que... Non, honnêtement, ils ont vraiment... Tu sais... Je pense que le point d'interrogation, les boys, avant le début des séries pour les Hurricanes, c'était Frédéric Anderson. Est-ce qu'on va commencer avec Bossy? Est-ce qu'on va commencer avec Anderson? Et là, tu le regardes jouer. On connaît son potentiel quand il est hot. Le problème, c'est qu'il s'est blessé souvent. Des fois, il va se blesser en série. Mais il a joué une trentaine de matchs, lui, cette année. 35 matchs. Fait qu'il est pas, il a pas été exposé, là, à jouer du 50-60. Puis en plus de ça, il gagne en 4 les deux séries. Fait que là, ça lui donne encore du repos. Fait que lui, là, c'est les séries idéales. Ça me fait un petit peu peur d'avoir un Frédéric Anderson reposé.
5: Est-ce que c'est dangereux d'avoir autant de temps de congé comme les Hurricanes de Caroline?
18: Question.
17: Je pense que oui, honnêtement, les gars. Avez-vous déjà vu ça?
5: Non.
17: Moi, j'ai jamais vu ça.
5: Non.
18: Là, il y en a qui disent que c'est à cause des télédiffuseurs, puis il y en a d'autres. Batman veut pas d'équipe canadienne en finale, fait qu'on a en avantage le Hurricane.
5: Non, ça, j'y crois pas.
18: Je pense pas que ça va jusque-là, mais je veux dire, la cédule est mal faite. Là. Si, admettons, cette série-là, Canadien-Buffalo s'en va en 7, l'équipe gagnante va avoir 24 heures de repos, puis tu repars contre une équipe, ça fait 10 jours, t'es pas dans le même...
17: Non.
18: Je pense que pour les deux équipes, c'est pas optimal. Là.
17: Ben, c'est ça, tu sais. Pas avoir de repos du tout, c'est certainement pas bon. Trop de n'avoir, ça doit... T'sais, tu perds ton rythme. On dit toujours que bon, le repos, c'est l'affaire la plus importante pour les séries puis pour aller gagner une coupe. Pour les joueurs blessés, c'est clair que c'est un plus. Et regardez, un exemple parfait, puis là, je suis en train de comparer les deux parce que c'est juste 3 jours, mais le match Colorado-Minnesota, ils ont eu 3 jours. Et dans ces 3 jours-là, moi, j'ai vu... Je lisais beaucoup d'articles par rapport à ce que le Wild a fait, puis juste Quinn Hughes qui joue du 30 quelques minutes, comment ça lui a fait du bien. Il arrive hier, il était revenu le Quinn Hughes. Le désavantage numérique, même s'ils ont donné un but, ils ont quand même fait des ajustements. Fait si tu utilises ce temps-là d'une façon intelligente, ça peut t'aider. C'est sûr que Rod Brind'Amour, c'est un coach qui est très organisé. C'est une équipe qui, selon moi, pour avoir joué là, puis je suis pas mal sûr que c'est la même mentalité, parce que Brind'Amour est arrivé, moi, juste avant, je m'en aille, mais t'avais cette mentalité-là, Gary Roberts, c'est une équipe qui est en forme, sont vraiment, tu sais, c'est une culture, là, tout le monde est en shape là-bas, tout le monde s'entraîne. Fait que je pense qu'on va utiliser ces journées-là pour travailler ce qu'on a travaillé, mais je pense que c'est une équipe qui est vraiment, là, moi, je regarde les entrevues, je regarde les Jordan Staal, les Taylor Hall, les gars sont vraiment en mission. Là. Je pense que dans leur tête, pour avoir passé prêt, ils ont perdu en demi-finale et tout ça, Mais là, je pense qu'on se dit, on a le club pour aller jusqu'au bout, là, c'est certain.
18: Écoute, si, tu sais, moi, tu commences à me connaître, fils, j'essaie de trouver du positif dans tout. Si je pouvais trouver du positif dans les Hurricanes qui s'en vont en finale de la Coupe, ce serait probablement pour Taylor Hall. Qui a jamais ouais. eu... il a fait son bout de chemin dans la Ligue nationale qui s'est jamais rendu là. Il a jamais levé le gros trophée et il le mériterait.
17: C'est vrai, puis il avait aussi une mauvaise réputation.
19: Aussi.
17: Hein, les boys,
19: ouais,
18: absolument.
17: Un gars qui, bon, il fait pas les séries, il performe pas. Puis, écoute, avec Stan, il était le meilleur joueur avec Stankoven, puis Blake aussi, je viens le trio complet, mais Taylor Hall... Il joue comme dans sa saison qui a gagné le trophée Hart à Jersey.
19: Ouais, ouais, 100%. Ouais, je suis d'accord.
17: Il est vraiment comme ça. Puis c'est là que tu vois que quand t'es un bon patineur, malgré que tu vieillis, tu peux encore avoir un impact. Puis écoute, des fois, là, c'est le fit est bon. Il joue dans un système qui convient. Ses compagnons trio, tout a cliqué. Puis Jordan Staal, les boys, il n'a pas gagné la Coupe, lui, depuis ses premières années avec les Pingouins, là. Fait que c'est quand même impressionnant ce qu'il est en train de faire lui aussi en passant, qu'il a de l'air d'un genou sur la glace.
18: Fish, merci beaucoup d'avoir accepté d'être avec nous un dimanche. C'est fort apprécié. On te reprend dans le tailgate cette semaine. Tu seras avec Lara Gonzo. Puis bien sûr, on te voit à TVA Sports aussi.
17: All right, merci les boys.
19: Hey, bon
17: merci
19: match, mon Fish.
18: Bon match, bon dimanche. Au retour des matchs dans la Ligue nationale hier, les Flyers sont éliminés. Puis il y en a un qui est comme un poisson dans l'eau avec sa nouvelle équipe. On en parle dans deux minutes.
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1: 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Centering pass. 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
18: Gritty s'est fait déplumer.
19: Oui, s'est fait déplumer. As-tu vu la mascotte des Hurricanes qui a fait un post sur X pour se moquer de Gritty? Vous irez voir ça sur les réseaux sociaux. C'est une bonne guerre.
18: Ces gars de mascotte-là, c'est vraiment comique. C'est malheureux,
19: ouais.
18: Mais en même temps, Rick Tocchet qui a remercié la foule aussi à Philadelphie. C'est tellement une belle victoire pour les Flyers de se rendre en deuxième ronde comme ça. On les attendait pas, mais pas en tout, en séries éliminatoires, connu toute une fin de saison. Puis quand on parlait de l'expérience du Canadien qui a affronté les Capitals de Washington l'an dernier, c'est la même chose cette année pour les Flyers qui ont manqué de gaz un peu puis d'expérience. Là, on a beau détester les Hurricanes, ou en tout cas, j'ai beau détester les Hurricanes, ça reste tout un club de hockey avec une expérience approfondie en séries éliminatoires, puis ça fait des faux Flyers.
19: J'ai l'impression qu'on a beaucoup appris dans les dernières années aussi, Greg. L'an dernier, élimination pour les Hurricanes en finale de conférence en 5 matchs contre les Panthers. Eux, c'est habituellement en finale de conférence qu'on a plus de difficultés, mais là, tu vois, 8 victoires en 8 matchs. J'avais beaucoup de peine pour Dan Vladar, surtout pour le but qu'il a laissé en prolongation. Il a quand même connu des bonnes séries, Dan Vladar, une bonne saison avec les Flyers de Philadelphie. Ouais. Je trouvais que ça finissait drôlement pour lui. On l'a vu, là, sa frustration avec son bâton. Il a asséné un coup à son poteau en frustration, Dan Vladar, mais il a été très bon pour les Flyers dans ce parcours éliminatoire-là et pour la fin de la saison aussi.
18: En première ronde, il a été fumant.
19: Très, très bon contre les Pingouins. Puis je suis content de revoir ce groupe de partisans-là à Philadelphie. Là, c'est spécial quand même, l'hockey à Philadelphie. Il y a eu les belles années dans les années 70 et tout ça. C'est un groupe de partisans qui est pas controversé, mais qui dégage beaucoup d'énergie, là, qui est très... je sais pas comment dire
18: non,
19: ça.
18: Non,
19: là, mais...
18: son amour-haine pas mal.
19: Exactement, mais de revoir une équipe compétitive à Philadelphie pour Daniel Briard aussi en même temps, je suis content.
18: On rappelle qu'il y a 2 semaines, ils ont hué les joueurs des Phillies
19: aussi.
18: Qui étaient sur place dans l'aréna parce que les Phillies n'arrêtaient pas de perdre. Depuis ce temps-là, les Phillies sont repartis.
19: Ils sont repartis, puis Matvei Michkov laissé de côté à nouveau dans le match d'hier. On avait rappelé Chet Luchenko pour qu'il joue un premier match en série. Matvei Michkov laissé de côté à nouveau en séries éliminatoires pour les Flyers de Philadelphie.
18: L'Avalanche qui, se sont fait servir une correction au Minnesota hier soir. Scott Wedgwood, qui avait été très, très bon depuis le début des séries éliminatoires, s'est fait sortir du match. Le Wild qui l'emporte 5-1 sur l'Avalanche et, démontre un premier signe de vie dans cette série-là. On l'a dit, t'es pas dans le trouble tant que t'as pas perdu à la maison.
19: Voilà.
18: Ben voilà que le Wild vient de l'emporter à son premier match à la maison. Quinn Hughes. Écoute, Kirill Kaprizov, le meilleur marqueur des séries éliminatoires, a dépassé Mitch Marner hier avec une soirée de 3 points. Quinn Hughes est comme un poisson dans l'eau là-bas au Minnesota. Il est formidable à regarder jouer.
19: 13 points en 9 matchs pour Quinn Hughes depuis le début des séries quand même. Deuxième meilleur pointeur du Wild devant Matt Boldy notamment. Hier, le deuxième but du Wild, le but de Quinn Hughes de toute beauté. Et quelle belle performance du gardien de but Jesper Wallstedt aussi devant le filet du Wild. J'ai pas compris pourquoi on l'avait retiré pour le match numéro 2. On l'a ramené. Des fois, ça peut jouer sur la confiance d'un gardien de but, mais il a été spectaculaire devant le filet du Wild.
18: On regarde des affaires, nous autres, à l'extérieur.
19: On n'est pas dans le vestiaire. On n'est pas dans le vestiaire.
18: On le sait pas. Le Kid a quand même eu une grosse saison comme recrue, on le rappelle, dans la Ligue nationale. Y avait-tu besoin d'un match de congé? On voulait-tu? Tu comprends? Fait que oui, on regarde ça, on critique la décision, puis on dit « Ah, la série a probablement viré de bord ou quoi que ce soit », mais je veux dire, il revient, il est très bon devant l'Avalanche. L'Avalanche, on lancé 36 fois au...
19: Ah, il avait l'air épuisé, j'espère voir, c'était à la fin du match, là, on l'a vu.
18: Avec raison. Et c'est encore une fois qui? Ben, c'est Nathan McKinnon qui s'est chargé à citer de Landeskog qui connaît des séries éliminatoires incroyables. T'sais, il s'était blessé, c'était aux Olympiques, c'est-tu avant? Bref.
19: Il avait raté quelques matchs quand même.
18: Il était pas à 100% et là, il connaît des séries éliminatoires. Gabriel Landeskog représente ce que tu veux d'un capitaine dans la vie. C'est franchement impressionnant ce qu'il est capable d'accomplir. Et Nazem Kadri, qu'on est allé chercher à date limite des transactions, finalement, qui nous avait tant manqué. Ces deux gars-là, après la conquête de 2022, qui avaient tant manqué à l'Avalanche, sont de retour. Pour moi, c'est un train qui va être difficile à arrêter, mais tant mieux si le Wild peut tirer cette série-là.
19: Je pense que c'est bon pour l'Avalanche de connaître un peu d'adversité. Là, les Hurricanes de la Caroline n'ont pas vécu beaucoup après deux rondes dans la LNH, alors que l'Avalanche, tu vois, c'est une première défaite seulement dans ce parcours éliminatoire-là après avoir blanchi les Kings, avoir gagné les deux premiers matchs contre le Wild. C'est bon d'avoir un peu d'adversité dans cette deuxième ronde-là. Puis on s'attendait pas à ce que l'Avalanche l'emporte en quatre matchs non plus, là. Moi, je pense que j'ai l'Avalanche en 6 dans cette série-là. C'est important pour le Wild d'aller chercher une victoire contre l'Avalanche dans ce match numéro 3. Tu l'as mentionné, 36-26, les lancers en faveur de l'Avalanche. Mais voyons voir. Peut-être qu'on pourra avoir une égalité de 2-2, Greg, après 4 matchs. Et tant mieux. C'est vraiment une bonne série. Il se marque beaucoup de buts.
18: Hey, quel club d'hockey.
19: Mais quel club d'hockey, l'Avalanche. Mais le Wild aussi a une très, très bonne formation. Et
18: écoute, c'est fou. À un certain moment donné, dans la saison, là, les trois meilleurs clubs de la Ligue nationale au grand complet sont dans la même division.
19: Ouais. Non, c'est...
18: Et tu dois, ça amène à une bataille
19: en série.
18: Si tu
19: termines pas premier, tu dois en éliminer deux là-dedans pour aller en finale de conférence, là, comme le Wild du Minnesota qui a éliminé les Stars et là, doivent éliminer l'Avalanche. Là.
18: C'est toute une tâche. Écoute, on verra dans le prochain match si le Wild est capable de faire le travail et d'égaliser cette série-là. 2-2, on vous revient avec l'horaire d'aujourd'hui. Deux matchs dans la Ligue nationale aussi. Un à Anaheim. Puis l'autre, c'est où déjà?
19: Je pense que c'est au Centre Bell.
18: Ah oui, hein? 19h ce soir. Match numéro 3 de la série. Justement, des échos de vestiaire du Canadien. Hier, certains petits extraits des disponibilités médias, notamment de Martin Saint-Louis. Ça s'en vient dans deux minutes. Merci d'être là, tout le monde, dans le Tailgate Weekend. C'est fort apprécié.
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18: Hier, Martin Saint-Louis, comme le veut l'habitude en séries éliminatoires, s'est adressé aux membres des médias avant le départ de l'équipe vers Montréal. L'équipe qui est arrivée hier en après-midi, journée de repos, donc pas de pratique. Hier, aujourd'hui...
19: Les gars sont sur la patinoire, viennent d'embarquer sur la patinoire. Bon. Les quatre premiers sur la glace ce matin, Greg, Caulfield, Hutchinson, Suzuki et Demidov. Alors, une pratique pour le Canadien ce matin. On en saura un peu plus sur les combinaisons un peu plus tard. Et on vous présentera le point de presse d'aujourd'hui aussi à la fin de l'émission. Alors, pour ne rien manquer. Mais Martin Saint-Louis s'est quand même adressé aux médias hier et c'était très intéressant.
18: Content de voir que Demidov est un des premiers sur la glace. C'est après le coup qu'il a reçu de Greenway. Ça aurait pu être une journée de traitement ou autre. Là. Mais tant mieux s'il est sur la glace comme ça. Puis quel leadership. Suzuki, Hudson, en partant les
19: toujours.
18: Deux.
19: Hudson est toujours sur la patinoire en premier.
18: Caulfield, qui, on ne pourra jamais lui reprocher de ne pas travailler, ce gars-là. Jamais. Et il va finir par débloquer. Il n'y a aucun doute dans ma tête.
19: Tu parles de Caulfield. Allons écouter Martin Saint-Louis, ce qu'il avait à dire sur son joueur après le deuxième match de la série. On se rappelle, Caulfield a eu plus de chances de marquer dans ce deuxième match-là. Il a touché le poteau, notamment, aussi dans la rencontre. Alors, allons écouter Martin Saint-Louis sur Cole Caulfield.
2: For sure, these first two games here, I feel for me like Cole has looked more like Cole, and you know, I feel like he's trying to do all these things, you know, and still competing defensively and staying inside our structure defensively. He's very engaged. He cares about the team wins. We know that Cole's going to score goals.
18: On sait que Cole va scorer des goals. C'est un peu ça qu'il dit. Il est très très engagé défensivement. Il veut que l'équipe gagne. L'attitude de Cole Caulfield, encore une fois, A1, c'est pas la première fois qu'un marqueur tombe dans une mauvaise séquence, mais Cole a toujours su se lever, compter au bon moment, puis je suis certain que ça va arriver dans cette série-là.
19: Ouais, il a mentionné aussi au début de l'extrait, j'ai l'impression que depuis deux matchs, Cole est redevenu Cole.
18: C'est vrai.
19: Il y a plus d'espace avec la rondelle aussi contre les Sabres de Buffalo.
18: Écoute, ça a été tout un arrêt de Lyon. Puis après ça, je veux dire, un moment donné.
19: Alors, finit par rentrer, mais je te le dis. Il a
18: frappé le poteau de plein fouet. Ouais. Je veux dire, il est pas. As-tu vu un signe de. Tu sais, peut-être un peu d'exaspération alors que, je veux dire, il a tourné les yeux. Mais sinon, as-tu vu un signe de frustration? Est-tu allé casser son bâton quelque part?
19: Non, mais tu vois que ça le travaille quand même. Il aimerait ça marquer un but, là.
18: Ben, c'est
19: ça fait quelques matchs qu'il n'en a pas marqué un. Son seul but est en avantage numérique dans la série contre le Lightning. À 5 contre 5. Un but à 5 contre 5, ça ferait du bien à Cole Caulfield. L'avantage numérique du Canadien était très bon lors du dernier match. Je sais qu'il a terminé 0 en 5, mais le Canadien a eu beaucoup de chances de marquer quand même. Je pense qu'un avantage numérique où le Canadien est demeuré 2 minutes en territoire des Sabres de Buffalo. Alors, je vois des quelques signes encourageants là. Puis, en désavantage numérique, on défend différemment du Lightning de Tampa Bay. Le Lightning, j'ai l'impression qu'on surveillait énormément Cole Caulfield, ce qui libérait Ivan Demidov, mais il n'était pas en mesure de marquer nécessairement. Après le premier match, là, parce qu'on s'est ajusté à l'avantage numérique du Canadien après les trois buts de Juraj Slafkovský. Mais quand même, je vois des signes encourageants pour Cole, pour trouver le fond du filet, pourquoi pas ce soir.
18: Chose certaine, puis là je mets des gros guillemets là-dessus, mais en l'absence de la production offensive de Cole Caulfield, il y en a un qui se lève, c'est Alex Newhook,
19: ouais.
18: Et l'entraîneur-chef en a parlé.
2: I mean, I feel Newhook is just a competitor. He's got great feet. You know, he plays with some intensity. And for us, you know, he's really rounded up his game, you know, in the last like year or so of, you know, 200-foot player. And I think that's what you need in the playoffs.
19: Il a l'expérience des séries, Alex Newhook. Il a gagné la Coupe Stanley avec l'Avalanche du Colorado. Il sait ce que ça prend rendu en série. C'est un bon joueur de profondeur. Là, en ce moment, il joue sur le top 6. À long terme, dans 3-4 ans, éventuellement, le Canadien va continuer de s'améliorer, aller chercher quelques pièces pour jouer sur le top 6, le deuxième trio avec Demidov. Mais si Alex Newhook peut devenir, dans ses meilleures années, un joueur de troisième trio que tu peux insérer sur le deuxième, qui a un impact en série et qui va te chercher entre 40 ou 50 points par année, c'est parfait. Dans ses forces, Alex Newhook est très bon.
18: Sur un troisième trio de luxe.
19: De luxe.
18: Tant mieux.
19: Tant mieux.
18: Ce sera ça. À l'arrivée, on le sait, il y a des Hage qui vont arriver.
19: Ouais.
18: Zarovski, éventuellement, s'il est encore avec la formation, avec l'organisation, c'est-à-dire, donc...
19: Ken Hughes travaillait sur certains dossiers à date limite des transactions aussi pour amener un attaquant top 6. Je pense que c'est la priorité numéro 1 du Canadien en ce moment. aller chercher un autre élément qui peut jouer sur le deuxième trio avec Ivan Demidov.
18: Mais Mason McTavish va jouer ce soir.
19: Il jouera ce soir.
18: Ça a été confirmé.
19: Parfait.
18: Il va jouer ce soir.
19: Et Lucas Dostal sera de retour aussi devant le filet pour les Ducks.
18: Ben, ça va de soi, là. Respect à Villé-Housseau, là.
19: Mais ton gardien d'avenir, c'est Lucas Dostal quand même.
18: On en parlera un petit peu plus tard dans l'émission, c'est certain. Pourquoi pas en jaser avec Chouin aussi, qui s'en vient dans une vingtaine de minutes. J'ai hâte d'y poser la question. C'est vraiment intéressant, ces gestions de gardien de but en séries éliminatoires.
19: Parlant de gardien de but. Faut parler de Jakub Dobesch, qui a été très bon dans le match numéro 2. Moi, j'ai pas grand-chose à lui reprocher dans le match numéro 1. Là. Je sais qu'on avait la discussion dans le tailgate plus tôt cette semaine avec Ben, mais... Moi, j'ai pas grand-chose à lui reprocher dans le match numéro 1.
18: On l'aime, notre Ben émotif. Inquiet. Ben, c'est de l'inquiétude.
19: Mais souvent, quand il est inquiet, on le rassure. Puis par la suite, le Canadien va chercher une grosse victoire. Oh, ça avait été le cas dans le match numéro 1.
18: C'est de l'inquiétude qui sort de Ben Roger.
19: Voilà.
18: C'était plutôt qu'une critique. Martin Saint-Louis avait ses propos envers son gardien.
19: Ouais, il a parlé du calme de Jakub Dobesch devant le filet pour un jeune gardien de but très impressionné.
2: I mean, with his play this year, yeah, for sure. I mean, I think you just appreciate his play, and you don't worry so much about his age, his experience. You know, I think the position itself, it's such an important one. It's usually rare that it's a young one that's grabbing it, but it's been done before. So, you know, we're very confident in front of him, and we're going to keep pushing.
18: L'équipe est confiante devant lui. Et on va continuer de pousser pour lui. Et habituellement, une confiance qui est dégagée comme ça d'un jeune gardien de but. Tu vois ça pour des gardiens plus vieux. Quand tu regardes les stats de Dobesch, 5 victoires, moyenne de but allouée 2.14 et un pourcentage d'arrêt 917 depuis le début des séries.
19: Ce qui est très bon. Ce qui est très, très bon pour Jakub Dobesch.
18: Même à ça, dans le premier match, les buts qu'il a laissé passer, tu l'as dit, il y en a peut-être un. Celui Greenway que tu voudrais revoir, même encore là, c'était pas évident. Les autres, c'était... Il y a un adage dans le sport qui dit que tu peux rien faire contre le jeu parfait. Puis des 2 contre 1, 2 contre 0, des fois, c'est un petit peu difficile à arrêter. Là.
19: Puis on oublie trop souvent qu'il y a Coupe de Bêche, a seulement 24 ans et qu'il y a moins de 60 matchs d'expérience en saison régulière dans la LNH. Là. Alors, non, mais c'est vrai, cette année, il a été devant le filet pour 43 parties à sa première année, 16. Il a eu l'expérience des séries un peu l'an dernier avec la blessure de Samuel Montembeau contre les Capitals. Et il y a 9 matchs cette année en série. Mais en saison régulière, le gars n'a même pas été devant le filet pour 60 matchs. Moi, je le trouve très impressionnant. Puis de la manière que donne des coups de bâton, qui est dans son match, qui est... Puis je sais qu'on essaie de le déranger, mais lui aussi, il dérange Jakub Dobesch devant son filet.
18: On va poser la question, je pense, à quelques joueurs des Canadiens. Là. Ouais, Dobesch, c'est-tu lui, mettons, qui passe à la glace aux autres? Certain qu'on va avoir des réponses intéressantes à tout ça.
19: Et Martin Saint-Louis, en terminant, est très content de la manière que son équipe défend à 5 contre 5. La question initiale était posée sur Tage Thompson, qu'on n'a pas vraiment vu dans les 2 premiers matchs de la série, mais Martin Saint-Louis a ramené ça au collectif dans la manière de défendre. On va aller l'écouter.
2: Well, I mean, I think it's collectively. I think, you know, I don't think it's one person's responsibility. But I think collectively, we've done a good job at, you know, playing, you know, with some structure that... that allows our collective group to defend elite players. And every now and then you have moments where, you know, it's one person that's got to do the job, but it doesn't start with just one person. You know, I think it ends up at the end of the day, if you can't break the play early enough that you have to spend time in your zone, sometimes it's one person who's on him. And I feel like it's a challenge and you're not going to deny all his looks, it's to limit them.
19: Alors voilà, Martin Saint-Louis a le dernier changement ce soir au Centre Bell. Alors, l'avantage de jouer à domicile.
18: Ce qui l'a pas tant aidé contre le Lightning.
19: Non, c'est vrai. T'as raison, le Canadien a perdu 2 de ses 3 matchs au Centre Bell dans cette série-là.
18: Exact. Mais là, je pense que le changement d'adversaire va être salutaire pour Martin Saint-Louis et sa troupe. On rappelle, ça commence ce soir... 19h au Centre Bell. Là, le Chouin s'en vient dans une quinzaine de minutes d'ailleurs pour mettre la table pour ce match-là. On va parler également de l'autre match dans la Ligue nationale avec lui, c'est certain. Il y a un petit mot sur les Flyers de Philadelphie, l'expérience qu'ils ont pris dans ces séries éliminatoires. Mais avant, on a plusieurs nouvelles sur la planète sportive qui ont été retenues dans les dernières 24 heures et on vous partage ça dans nos extras dans 2 minutes.
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8: C'est malheureux, mais le Rocket de Laval a été éliminé hier, un peu dans la controverse.
9: Ouais.
8: Mais finalement, tu avais l'avance de 2 à 1 en entrant en troisième période et c'est par la marque de 3 à 2 qu'on a été éliminé par les Marlies de Toronto.
9: Ouais, David Rumbacher n'a pas joué le match d'hier après-midi. Je pense que c'est plus par mesure préventive dans le cas de David Rumbacher, mais dans un match aussi important qu'il ne soit pas là, c'est pas une bonne nouvelle pour le Rocket, mais pour l'organisation du Canadien. T'as encaissé le but gagnant très tard quand même en troisième période. Le Rocket avait des grandes aspirations, surtout après le parcours l'an dernier, mais il y a des joueurs qui ont commencé la série avec l'organisation du Canadien. Je pense notamment à Adam Engstrom, qui a été d'une grande aide lorsqu'il a été cédé dans la Ligue américaine, mais qui, au début des séries du Rocket, il était là dans la Ligue nationale avec le Canadien. Alors, c'est dommage, mais cette saison, le Rocket qui est éliminé face aux Marlies, après une superbe saison régulière, il faut le dire, là, pour le Rocket, mais défaite crève-cœur de 3-2 dans le match.
8: Ouais, effectivement, c'est malheureux. Et les arbitres qui sont fait copieusement huer hier ouais. À la Place Belle à la fin du match, là, tu entendais les fameux chants « Referee suck ». Et tu l'as dit, on en a parlé avant d'entrer en onde, mais quelques canettes qui ont été lancées sur la, ouais. La patinoire à la fin du match.
9: Il y a des joueurs des Marlies qui en ont profité. Il y a une vidéo qui circule, là, une bière lancée sur la patinoire et un joueur des Marlies qui prend la bière. Qui la boit par la suite. C'est dommage. Vraiment dommage.
8: Mais, je veux dire, c'est malheureux pour le Rocket, mais le CF Montréal qui a démontré hier des très belles choses, une quatrième victoire de suite en au Stade Saputo.
9: Une quatrième en cinq matchs sous Philippe Lafroy aussi. Grosse force de caractère de la part du CF Montréal. Allons écouter le premier but du match qui est survenu dans les minutes arrêtées.
10: Rios! What a penalty!
8: C'est ça qu'on veut voir, FX. Dans l'ambiance au stade, oui. Des victoires, une équipe qui se tient. Ça a été, écoute, sans un réveil offensif de Ivan Jaime encore, qui est sorti du terrain très frustré. Là. Ça a l'air, j'ai vu ça sur le reportage de RDS. Ça n'a pas été télédiffusé, ouais. Là, mais... écoute, et Philippe Lafroy qui s'est fait un petit peu balayer du revers de la main en disant « Lui, il est juste là en attendant que... » Mais là, en ce moment, je veux dire, si les joueurs répondent de cette façon-là, que tu continues de gagner, tu sais, il y avait même Olivier Brett avec qui on avait discuté ici, qui posait la question. S'il gagne tous ses matchs, qu'il gagne la majorité, tu fais quoi?
9: Tu te qualifies en plus en
8: série. Mais c'est ça qui est en train d'arriver. Là.
9: Ben oui,
8: je veux dire, tu vas dire à ce gars-là.
9: T'es tout près d'une place en série.
8: Tente-toi pour en engager un qui est encore dans un an, il ne sera plus là.
9: Exact, c'est ça. Ouais. Ah, je suis d'accord.
8: C'est,

0: C'est vraiment intéressant de voir ce qui se passe avec le CF Montréal. Le prochain match est mercredi encore au Stade Saputo contre les Timbers de Portland et l'ancien gardien d'ailleurs de l'organisation, James Pantemis, qui garde les buts. Là, c'était Maxime Crépeau hier avec Orlando. Et là, c'est James Pantemis. Écoute, la Coupe du monde de hockey va commencer bientôt.
1: Oui.
0: Et plusieurs joueurs du Canada. D'ailleurs, j'ai trouvé ça très intéressant que Mark Scheifele fait partie de la ligue.
1: Ouais, même Est-ce chose pour moi.
0: Est-ce que lui veut un peu avoir sa rédemption avec Équipe Canada, refaire des liens pour faire partie des prochains Olympiques, notamment, ou d'une prochaine Coupe du Monde, dans le fond, qui va avoir lieu en 2028 aussi. Mais avec plusieurs vétérans comme Ryan O'Reilly et John Tavares, qui porte le C pour cette formation-là? Qui est le capitaine la formation canadienne, selon toi?
1: Macklin Celebrini.
0: 19 ans, Macklin Celebrini a le C sur son chandail.
1: Entouré de deux vétérans, en O'Reilly et Tavares.
0: Les deux que je t'ai donnés.
1: O'Reilly qui a gagné la Coupe Stanley avec les Blues. Tavares qui a l'expérience d'avoir déjà porté le C quand même.
0: Qui est un des très, très bons leaders dans la Ligue nationale. Alors, tu vois ça, tu te dis, OK, la prochaine génération de hockey canadien est installée.
1: Ouais, le flambeau est passé.
0: Si Crosby est encore là, je veux dire, mettons en 2028, où c'est certain que ça va être lui, mais par la suite, ça va devenir le flambeau de Macklin Celebrini.
1: Ben, Celebrini aura au moins un A sur son chandail. Là. Je sais qu'aux derniers Jeux Olympiques, lorsque Crosby s'est blessé, c'est McDavid qui avait le C sur son chandail. Ouais. Mais Macklin Celebrini, prochain Jeux Olympiques, c'est sûr qu'il y a une lettre. Est-ce que c'est un A? Je pense pas que ça va être un C, là, parce que McDavid va être encore là.
0: Ben, est-ce que tu sais... C'est-tu un poste que tu dois garder, ça? Tu sais, je te pose la question, est-ce que c'est une lettre que tu dois laisser sur le chandail de Connor McDavid?
1: Ah, je pense que oui.
0: Ouais?
1: Je pense que oui.
0: OK. C'est une question que je pose.
1: Non, mais c'est bon. C'est une bonne question. C'est vrai qu'il n'a pas gagné aux Jeux Olympiques. Il n'a pas gagné...
0: Il a gagné aux 4 nations.
1: En finale de la Coupe Stanley. Mais ça demeure le meilleur joueur au monde.
0: C'est le Brigny Popper.
1: Ouais, je comprends. C'est quand même dans 4 ans. Alors, on verra, là, c'est en 2030, mais...
0: Bref, je pense que, tu sais, quand t'as autant de leadership que ça, t'as une lettre...
1: Ouais.
0: Pas, je diminue pas du tout, là, mais, tu sais, une lettre honorifique peut-être un peu aussi. Il y a tellement de leadership dans ces formations-là.
1: Hey, mais il peut s'en passer des choses dans 4 ans.
0: T'as du McKinnon, Makar, tu sais, dans 4 ans, je veux dire...
1: McDavid va peut-être avoir gagné une Coupe Stanley, puis ça sera peut-être pas Edmonton non plus, là, tu comprends, là, tu sais, dans 4 ans, c'est loin dans 4 ans.
0: Quel âge? 33 ans? 34 ans aux prochains Olympiques?
1: Ouais, 33, je pense. Je pense qu'il a 29 en ce moment.
0: Bref, Celebrini en a 19. Donc, prochains Olympiques, d'accord avec toi. Est-ce qu'on peut garder la lettre sur le chandail de Connor McDavid? Par la suite, ça va s'en aller.
1: Ce sera l'équipe de Macklin Celebrini.
0: Macklin Celebrini, sans aucun doute. Écoute, deux petites nouvelles de baseball avant qu'on passe à notre chum Mathieu Chouinard, le Chouin qui s'en vient. Hier, Addison Barger est revenu avec les Blue Jays de Toronto. Et je sais pas si tu as vu ça hier, mais a retrouvé son poste au champ, a attrapé un ballon qui est arrivé pour le retrait et il t'a envoyé un canon directement au marbre pour retirer le joueur des Angels qui lui pensait être capable de se rendre, était au troisième but, attendait. Quand l'attrapé est arrivé, mais le relais de Barger qui est arrivé et on a mesuré la vitesse de son lancer, je rappelle, du champ droit jusqu'au marbre, 101,2 miles à l'heure.
1: Wow!
0: Et Barger qui était... Il dit, ouais, moi, j'étais très content de revenir, très excité de faire ce jeu-là. Et ailleurs, si vous ne connaissez pas Bobby Witt Jr., la star des Royals de Kansas City, hier arrive, s'installe au bâton et envoie frappe un roulant sur la ligne du premier but qui continue. Le voltigeur qui a mal jugé la balle et ne l'attrape pas. Mais Bobby Witt, il court vite.
1: Il a eu le temps de faire les...
0: Il court vite, pas à peu près, là. Et c'est pas comme, tu sais, la balle s'en va loin, par exemple, sur la ligne du troisième, quelque chose comme ça. C'est à la ligne du premier but. Et le voltigeur ne s'attendait peut-être pas à ça aussi. Mon Bobby Witt contourne le premier, contourne le deuxième. Finalement, on te l'envoie au marbre et t'as glissé ça sur le ventre avec les bras en avant de la tête.
1: De toute beauté.
0: Par de circuit intérieur pour wow. Bobby Witt Jr. Vous irez voir le jeu sur les médias sociaux. C'était toute une séquence de cette façon. On l'a dit, le Schwinn s'amène avec nous. Bien hâte de jaser avec lui du match de ce soir, mettre la table de ce qui s'en vient. Match numéro 3, Canadiens Sabres. Chaque minute qui passe, on les compte. On a hâte que la rondelle tombe sur la glace du Centre Bell ce soir.
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10: On l'appelle Mathieu Chouinard, on l'appelle Chewy, on l'appelle Chouin. Bon, il demande comment ça va, mon chum.
11: Tant qu'on l'appelle, c'est parfait.
12: Oh que oui.
10: J'aime hey, ça mon ami.
11: Super bien, un beau dimanche. Mais la fête des mères, il fait beau, plein d'activités, les enfants sont au football, regarde, ça n'arrête pas.
10: T'as raison, écoute, j'ai parlé à ma maman, j'ai souhaité bonne fête, même chose à ma belle-maman, ma soeur, mais on ne l'a pas fait en nombre.
12: C'est vrai.
10: À toutes les mamans qui nous écoutent, bonne fête des mères, laissez-vous gâter aujourd'hui, puis si vous ne faites pas gâter... Ben, dites-leur qu'ils n'ont pas le choix de vous gâter.
12: Ouais, ou gâtez-vous vous-même,
10: exact.
12: Vous le méritez.
10: Tiens, c'est toi. Parole de Schwinn, Greg et FX.
12: Voilà.
10: Pas le choix, devez le faire. Et merci pour tout ce que vous faites. Je suis certain qu'il y en a quelques-unes qui nous écoutent présentement. Vous êtes en train d'amener des enfants au hockey, au baseball, au soccer, je ne sais pas trop là, dans quelle activité, où on court un peu partout. Alors, on vous souhaite une excellente journée.
11: Ils sont bonnes, les gars. Moi, je vois ça aller dans les arénas, les collations, les affaires que les gars, là, des fois, on oublie, les combines, les affaires, la logistique, la grosse logique des fois là, autour, là, franchement, j'ai trouvé fantastique.
10: Ben écoute, Chouin, le message est passé et merci de nous avoir allumé là-dessus. Ça fait rien qu'une heure qu'on est en onde. Je sais pas, là, c'est peut-être un moment donné le manque de congés qui fait qu'on pense un peu moins bien qu'à l'habitude. Écoute,
11: match... C'est quand même jour de match, là. Il y a des affaires importantes pareilles, là.
10: Ben oui, effectivement. Écoute, il y a bien des dossiers importants qu'il faut régler.
12: Des petites nouvelles juste avant là, qu'on enchaîne pour le match de ce soir.
10: Ouais,
12: des petites nouvelles concernant l'entraînement du Canadien. C'est Patrick Fiolet qui a partagé l'information. Josh Anderson, Mike Madison et Kaelin Goulet sont absents de l'entraînement ce matin, entraînement du Canadien. On aura des disponibilités de Martin Saint-Louis un peu plus tard, mais les autres joueurs sont sur la patinoire pour le CH. Ce
10: journée matin. De traitement probablement pour eux autres.
12: Probablement.
10: Oui, effectivement. Ça va de soi. Pas surpris non plus de voir ces trois noms-là recevoir des traitements non plus. Schwinn, quand tu regardes une série comme celle-là, On sait que le match numéro 3 a une importance. On l'appelle souvent le match pivot. Que ce soit 2-0 dans une série, que ce soit 1-1, le match numéro 3 a une importance quand même assez significative. Crois-tu que présentement le Canadien a la main haute et beaucoup d'un avantage, même si la série est 1-1?
11: Oui, parce que ben, premièrement, on vient à la maison. Juste revenir à la maison puis prendre l'avantage de tout ça, c'est important. Tu l'as mentionné, l'importance du match numéro 3 dans toutes les séries. Là. T'sais, statistiquement parlant, là, c'est comme ça. Ça changera pas. Puis qu'est-ce qui me fait dire aussi que t'sais, on a l'avantage là-dedans, c'est tout ce qui se passe de l'autre côté. T'sais, oui, c'est beau, c'est correct qu'on garde nos Canadiens. Tu parlais de la pratique de ce matin. Ils vont patiner, il va y avoir de la couverture là-dessus, qu'est-ce qui s'est passé. Mais t'sais, il n'y a pas eu tant de changements, puis on va pas en apprendre tant que ça après la pratique. Contrairement à qu'est-ce qui se passe à Buffalo, où on change entièrement les deux unités d'avantage numérique. On a possiblement un nouveau joueur qui va rentrer dans l'alignement aujourd'hui en Sam Carrick. On va probablement changer comment on opère sur les entrées de territoire à l'avantage numérique chez les Sabres de Buffalo. Donc tout ça me fait dire que beaucoup de changements, c'est pas, on n'appuie pas sur le bouton panique, loin de là, mais on voit qu'il y a des choses qui fonctionnent pas, puis on veut les corriger. Donc oui, l'entraîneur-chef fait un bon travail, mais est-ce que les joueurs vont être capables de s'ajuster, c'est là la question.
12: Qu'est-ce qui t'a le plus impressionné, Chouin, dans la victoire de vendredi du Canadien, que t'espères que le Canadien va faire à nouveau dans le match de ce soir?
11: Ben, tu sais, moi je regarde les équipes qui jouent présentement dans les séries. L'échec avant du Canadien.
12: Ouais.
11: Pour moi, là, c'est vraiment ça. Puis qu'est-ce qu'on fait par la suite lorsqu'on récupère la rondelle? Tu sais, c'est oui, aller sur l'échec avant, tu sais, à être résilient, puis récupérer les rondelles, c'est une chose. Mais par après, est-ce que tes chums sont à la bonne place pour justement faire un jeu rapide au filet? Est-ce qu'on a cette rapidité-là? Puis les Canadiens, oui. Le dénominateur commun des équipes qui ont du succès en série présentement, c'est des équipes qui sont hyper rapides, en transition, dans les zones neutres, lorsqu'ils sont en échec avant. Puis, tu sais, que la Caroline, c'est une des bonnes exemples, là. Puis on veut se coller là-dessus. C'est ça qu'on veut faire. T'sais, on veut ressembler à cette équipe-là. Ça fait des années que cette équipe-là ont un modèle d'échec avant exemplaire. Donc, le Canadien, pour moi, là, vraiment fait la différence sur ce côté-là. Puis, tu sais, l'échec avant, c'est pas juste patiner. C'est pas juste ça, aller en avant puis établir un contact. Sinon, c'est justement, c'est avoir un contact avec le bâton à bâton pour aller sa rondelle. C'est de sentir qu'est-ce qui va se passer. Où la rondelle va sortir après le premier échec avant. Où elle va sortir à gauche, à droite. Anticiper ces jeux-là. Les défenseurs qui rentrent dans le jeu par la suite. Donc, ça fait effet boule de neige. Là, ça débute avec pas grand-chose. Puis tout d'un coup, là, on a un jeu, on a une chance de marquer. Même on a un but.
12: Ouais, c'est Boren Byram qui disait ça après le match numéro 1 contre le Canadien, à quel point c'était une équipe complètement différente des Bruins en première ronde, à quel point c'est une équipe qui met beaucoup d'échecs avant. Puis le Canadien l'a encore mieux fait dans le match numéro 2 de vendredi. Alors, aux défenseurs des Sabres de s'ajuster
10: à ça. Après le match numéro 1, que c'était du hockey le fun à jouer.
12: Ouais.
10: Je sais pas s'il y a le même sentiment après le match numéro 2. Là. Est-ce que c'est possible? Puis on l'a posé à tous nos intervenants, cette question-là, mais je suis vraiment curieux d'avoir ton opinion. Je suis certain que nos auditeurs aussi. Est-ce que c'est possible de faire le vide complètement après une telle défaite comme a connu les Sabres de Buffalo au match numéro 2, Chouin?
11: Tu l'espères, t'essaies de le faire, mais tu sais, les gens sont humains, hein. C'est juste la logique de réfléchir à qu'est-ce qui s'est passé. Tu veux pas revenir là-dedans, puis tu sais, on a tous vécu des moments, exemple cette année en tant que partisan. Tu sais, quand que Samuel Montembeau là tentait de revenir dans saison là, puis de retrouver son jeu, puis là on le regardait, puis est-ce qu'on était stressé chez nous, les gars? Oui, on l'était. Pourquoi? Parce que on avait le sentiment de l'ancien de l'autre match d'avant, puis l'autre d'avant. Puis on voulait pas qu'ils se sentent mal. Donc nous, on se sentait mal. Donc imaginez lorsque c'est toi qui joues, puis que t'es là-dedans, puis que t'as deux jours de repos, puis en fait t'as pas de jour de repos. Le lendemain là, t'es sur le vidéo. Tu regardes qu'est-ce que t'as fait de pas correct, tu regardes qu'est-ce que t'as fait de correct. Tout dépend du discours des entraîneurs aussi, quelle sorte de discours qu'ils entretiennent, et les vétérans dans la chambre qui essayent de te faire passer à d'autres choses. Les meilleurs, là, ceux qui ont le plus d'expérience, là, eux autres, c'est fini. C'est cassé, c'est ailleurs. On repasse à un autre appel. Mais les plus jeunes, c'est plus difficile de passer à un autre appel, comme je viens de mentionner.
10: Donc, mais c'est ça, c'est un jeune club aussi, là, celui des Sabres de Buffalo. Ils sont pas plein de vétérans. Puis, tu sais, tu te dis, est-ce que. T'sais, qui va être le leader qui va se lever là-dedans? À part l'entraîneur-chef qui a une énorme expérience, mais il n'est pas sur la glace, puis je te pose la question. Qui va se lever pour dire justement, « Hey les gars, on oublie tout ça, voici de la façon dont on se comporte et le reste. » Là.
11: Ouais, pour eux autres, là, s'ils veulent faire, là, comme on dit, là, un « statement », il faudrait qu'un Tage Thompson se lève, qu'il en marque 2-3, qu'il fasse 2-3 mises en échec, puis qu'il dise « OK, guys, j'ai le contrôle de cette équipe-là, suivez-moi, ça va bien aller. » Mais est-ce que ça va se faire? Et lui, après la game que jouait le dernier match, là, ça va être difficile là, de revenir. Lui, c'est difficile mentalement de revenir là-dedans, là, ça c'est sûr et certain. Mais si un gars comme lui fait ça, aïe, que tout le monde va le suivre.
10: Ah, il avait l'air démonté. Je pense que c'est le mot là, qui va. Là. Puis, écoute, on en a parlé avec Fish un petit peu plus tôt, mais sa blessure, il y a des gens qui sont mal cherchés, là, tu le sais, il y en a qui sont vraiment, comment je peux dire, sans relâche là-dessus, qui vont essayer d'aller chercher toutes les séquences. Et il y a cette fameuse séquence avec Charlie McAvoy qui lui sert, c'est quoi le terme francophone d'un slew foot, le comment farger?
11: Un croc en jambe.
12: Un croc en jambe. Voilà.
10: C'est pour ça, Chouin, qu'on te paye les gros dollars. J'espère que tu es au courant.
11: Ouais.
10: Là.
11: Dans le temps, c'était une jambette, ouais. Mais politiquement accepté à TV et à radio, c'est croc en jambe.
10: Un dictionnaire ambulant que tu es, mais c'est ça, là, il y a peut-être quelque chose au genou qui le retient, puis ça se voit dans sa vitesse, ça se voit dans ses... En fait, ça se voit dans son jeu global.
11: Ben gars, il a pratiqué, il a fait son morning skate, puis ça a l'air qu'il volait sa patinoire. Il n'y a pas de journée de maintenance. Fait que, tu sais, moi, si on pense que tu es blessé, tu parais blessé, puis tu fais toutes les pratiques, là, d'après moi, tu n'es pas blessé.
12: Mais allons écouter l'extrait, quand même, que je trouve très intéressant de Tage Thompson après le match, parce que j'ai une question pour toi, Ashwin, par la suite.
8: I think everything I touch turned into disaster, right? So, tough one. We gotta be better. It's as simple as that. Just flush that one, move on.
13: Tage, are you playing with an injury?
8: I don't think that's any of your business.
12: Le journaliste lui demande « Est-ce que tu joues avec une blessure? » Il dit « C'est pas de tes affaires. » Mais qu'est-ce que ça indique qu'un joueur te répond « C'est pas de tes affaires? » Il me semble que tu serais mieux de dire « Non, je suis pas blessé. » Je sais pas, Schwinn, je te pose la question.
11: Ben, c'est parce que... En fait, la réponse pour lui présentement est parfaite. C'est pas de tes affaires. S'il dit « Non... » Peut-être que le gars va la regarder et va leur dire « Ben, pourquoi t'es pourri? » Ben, c'est ça qui va arriver comme question par la suite. Fait que tu veux pas ouvrir cette porte-là. Tu veux pas aider...
10: Ouais, Chouin, en même temps, tu sais, je sais pas, là, tu reviens à la maison, ta femme, elle te demande « T'étais où? » Tu y réponds « C'est pas de tes affaires. » Pour te dire qu'il va avoir pas mal plus de doutes que si il répond « T'étais où? » Tu sais, je veux dire...
11: T'étais-tu à... On est pas dans la même game, là, quand tu reviens à la maison.
10: T'étais-tu au bar avec tes chums? Non. T'étais-tu au bar avec tes chums? C'est pas de tes affaires. Oups, là. Je peux te dire qu'il y a une des deux réponses qui passe au conseil, puis l'autre qui sème le doute, là.
11: Oui, je suis d'accord, sauf que présentement, en séries éliminatoires, les gars, c'est... Non, c'est pas de tes affaires, puis je suis 100% d'accord en arrêt de cette réponse-là.
10: Ah ouais, t'aimes
11: j'aurais
10: ça.
11: J'aurais répondu à la même chose. Puis, vous allez le savoir, ou peu importe, mais l'idée, là, c'est de rien laisser planer. Puis, tu sais, la question... est quand même à double sens. La question, le gars, il veut pas nécessairement savoir, il s'en fait pas pour sa santé, là, puis tu vas-tu être correct, là, tu sais, lui, il s'en fait sur t'es-tu blessé parce que tu joues pas comme tu devrais jouer normalement. C'est plus ça, la vraie question. Fait que moi, j'aurais, en fait, tu sais, lui, il a décidé d'y aller comme ça, tu peux retourner la question, tu dis, c'est quoi ta vraie question? Là, t'en trouves une porte, puis tu veux commencer à discuter, mais tu peux l'amener ailleurs, au lieu de dire justement c'est pas de tes affaires, là tout d'un coup tous les journalistes reprennent ça puis ils le passent dans les émissions de radio, t'sais. C'est ça qui arrive pareil, mais yeah. Ça fait de la bonne, ça fait du contenu, puis c'est parfait pour je pense que les journalistes doivent poser ces questions là mais c'est des questions qui peuvent être difficiles à répondre.
10: Aurait pu lui servir un bon vieux Michel Therrien, j'aime pas ta question.
11: Oui, ou un Pat Burns pour dire c'est médical puis ça fait mal.
10: très, très bon. Schwinn, on va prendre une très courte pause. On revient avec toi. On est avec toi pour un autre bloc au complet. Faut absolument parler du cas de Jakub Dobesh. Son style, je pense que... De plus en plus, on comprend sa personnalité, on l'apprécie, on le découvre également. Faut absolument parler, mais également ce qui se passe aussi à travers la Ligue nationale dans les séries éliminatoires. On revient avec Mathieu Chouinard dans deux minutes.
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5: Salutations à Pascal sur la messagerie texte qui dit « J'essaie ça avec ma blonde ce soir. » C'est pas de tes affaires. En aucun cas, Pascal, nous ne devons être tenus responsables des conséquences auxquelles tu feras face en répondant à ça. Je peux te le dire. Chouin, quand tu vois les performances de Jakub Dobesh depuis le début des séries, on le dit, 2.14 de moyenne de but alloué, 917 de pourcentage d'arrêt, et ça, ça inclut, puis là, je mets des méga guillemets sur ce que je dis, la contre-performance du match numéro 1, si on veut, dans lequel il a laissé passer plus de buts qu'à son habitude. T'attendais-tu à une progression aussi, comment je peux dire, dominante de Jakub Dobesh cette saison? À quel point qu'il t'impressionne en série?
6: Moi, j'ai passé les gars du gars qui disait que ce gars-là aurait dû jouer dans la Ligue américaine, puis tu sais, progresser, puis qu'on ait vraiment un autre vétéran dans le filet, à ce gars-là est un numéro un dans la Ligue, puis c'est de la façon qu'il a progressé, ça a tout changé pour moi. Puis on va se le dire, là, lorsque Marco Marciano est arrivé, ça a fait toute la différence. Et puis tu sais, il y a du bon monde qui était en poste avant, puis tu sais, j'y respecte au bout, puis tu sais, j'ai rien qu'à dire contre ça. Par contre, c'est incroyable. On est obligé de dire que ça fait une différence. Là. On le voit, c'est évident. C'est évident. Le gars était tout le temps sur le ventre, sur le dos, partout. Puis moi, je disais à tout le monde, tu peux pas pratiquer dans la Ligue nationale puis ajuster ces choses-là aussi rapidement que ça. C'est impossible. Ça prend du temps. Il faut que tu fasses ça pendant une période estivale parce que c'est dans ta tête aussi. C'est pas juste c'est physique, c'est mental. Il faut que tu le répètes puis que tu le répètes pour que ton cerveau soit habitué à le faire, de rester sur tes genoux puis de garder cette habitude-là. Puis lui, il l'a fait. Puis sa position a changé aussi, sa position des gants. C'est pas le gars qui est meilleur main. On le voit lorsque des tirs freinent du côté de la mitte, c'est plus difficile. Puis c'est correct, OK? Il a d'autres qualités, mais il a mis ses qualités en avant. Il s'avance bien, il va défier dans le bon temps. Ses lectures sont bonnes, sont meilleures qu'avant. Fait qu'il peut se permettre de défier avec son corps parce que sa lecture est bonne. Fait que moi, ça me dit que c'est un gars qui est hyper intelligent. Puis il doit faire beaucoup de choses en dehors de la glace que les gens voient pas. D'études de vidéo, de la façon que lui, il réagit. Et études de son travail à lui. Donc pour moi, là, selon moi, là, ce gars-là, c'est un gars qui est hyper intelligent.
5: Puis quand tu vois ça aussi, Chouin, de la façon que tu l'as dit, l'arrivée de Marco Marciano qui a été certainement salutaire pour Jakub Dobesh, mais maintenant, tu sais, il y a souvent eu ce point d'interrogation-là dans les dernières saisons devant le filet. Puis là, on dirait qu'on peut commencer à penser, ou même qu'il y en a certains qui vont me dire, ça fait longtemps qu'on le pense, ou ça fait déjà quelques matchs, que ça devient une certitude que le gars avec les grosses pattes en arrière va faire la job. Tu sais, ça ne sera plus une inquiétude dans ces séries éliminatoires-là, et probablement même pour les prochaines saisons, là.
6: Oui, non, non, c'est à plein ça. C'est lorsque tu as la question, bon, il va-tu faire la job? Ben, tu peux pas jouer pareil. T'es pas libre, tu te sens pas de la même façon, t'es pas à l'aise. Puis là, maintenant, on n'a plus cette question-là, hein?
5: Non.
6: On voit les Canadiens jouer. Tu sais, à soir, ils jouent, là. Est-ce qu'on pose la question? Ah, j'espère, quel goaler, pensez-vous qu'il va être. Non, non, on se dit, il va faire la job qu'il a à faire comme d'habitude, puis il va se présenter. Comme un Nick Suzuki se présente, puis il donne tout ce qu'il a, puis qui est excellent à chaque fois. Comme un Alex Carrier va se présenter à la défensive, puis prendre les checks, bloquer des shots. Tu sais, c'est rendu une habitude. Puis lorsque tu es rendu comme ça dans la tête des gens, ben là, ça veut dire que tu es comme ça dans la tête de tes entraîneurs aussi. Tu es comme ça dans la tête de l'organisation qui est obligée peut-être de regarder puis de changer leur fusil d'épaule sur, tu sais, je vais y aller loin, mais sur l'avenir de comment on pensait que ça allait aller devant le filet. Là, on a un beau problème parce que c'est pas un problème, là. Mais on a une belle situation dans le sens qu'on a un gardien de but qui est développé là en ce moment, qui est plus prêt qu'on pensait jamais, et non Fowler dans 2-3 ans. Là, t'sais, fait qu'on peut se permettre d'avoir un numéro un tout de suite. Là.
5: On dirait que son attitude également, moi, c'est ça que je trouve encore plus intéressant, son attitude que lui se permet d'aller voir les joueurs des Sabres, de leur parler, puis à un moment donné, on voit des moments qui se font... Moi, je peux te dire, tu sais, on parlait de Zach Benson qui est allé le voir, tout ça, puis même dans la première ronde aussi, là, t'as Rasmus Dahlin au dernier match aussi qui est allé le voir. On disait, hey, il essaie de déranger le gardien. Non, non, peut-être eux autres qui sont écœurés de se faire parler sur la glace puis qui s'en vont voir de bêche, là. Moi, j'aime ça, ça veut dire qu'il peut pas vraiment se faire déranger, là, dans son plan de match à lui.
6: C'est une roue qui tourne, tout ça. Puis je vais vous le dire, parce que moi, quand je jouais, là, tu sais, vous connaissez ma personnalité un petit peu, là, j'étais comme ça, sur la glace. Surtout junior, quand je suis monté professionnel, là, ça a changé parce que je me suis fait dire qu'il fallait que j'arrête, là. Mais si tu t'impliques beaucoup pendant le match, ça te met une pression sur toi. T'as pas le choix. Tu veux parler, tu veux en envoyer promener un, tu veux lui dire qu'il est pas bon, tu veux le frustrer parce que tu l'as arrêté, puis tu veux y mettre d'en face. Ben, c'est parce que ça va revenir, mon chum. Tu sais que ça va revenir. Puis quand ça va revenir, t'es bien mieux d'être prêt. Dobesh, moi, pour moi, c'est parfait. Tu sais, les gens disent, oh, reste dans ton net, laisse-toi pas déconcentrer par ça. Moi, je suis semi en désaccord avec ça. Je pense que ça le met dans le match. C'est sûr que je veux pas qu'il aille s'impliquer dans des choses, là. Tu sais, qui pousse, qui donne un coup. Tu sais, à Corey Perry, dans la première ronde, il a donné un coup sur le bâton. Merveilleux, c'est parfait. L'autre fois, il s'est fâché. Parfait, ça aussi. Benson, j'haïs pas ça. Si tu veux pas le dénaturer, parce que évidemment, lui, ça fait partie de sa personnalité. Puis, ça fait aussi que tu es en train de développer que, exemple, l'aura de Patrick Roy lorsqu'il est à Montréal ou lorsqu'il est à Colorado. Mais quand les gars y arrivaient puis ils jouaient contre les Canadiens, là, oui, je disais, OK, on vient jouer contre les Canadiens de Montréal. Mais attends une minute, là. On lui disait, on vient jouer contre Patrick Roy. C'est ça, là. Quand t'allais au New Jersey, là, t'allais jouer contre les Devils, ah oui. Contre la trappe des Devils, mais tu jouais contre la personnalité de Martin Brodeur aussi, qui est un phénomène de cirque lorsque tu t'en vas. Tu comprends-tu?
5: C'est qui le coach qui disait que quand tu t'en venais jouer à Montréal, c'était déjà un zéro pour le Canadien à cause de Carey Price? C'est qui le coach qui disait ça? Souvenez-vous? Je suis certain qu'il y a quelqu'un de notre gang, notre armée qui va trouver ça, qui va nous le texter, là.
6: C'est un autre aura. Tu sais, Carey Price, c'était pas par sa personnalité. C'était par ses performances sur la patinoire qui étaient exceptionnelles. Mm-hmm. Là, je te parle vraiment, tu sais, Patrick Roy aussi, mais je te parle de personnalité que tu fais que, aïe, tu sais que tu vas rentrer dans quelque chose que tu veux pas nécessairement embarquer. T'sais. Je pense que ça amène ce petit extra-là que Dobesh a, que je veux pas qu'il perde. Parce que des fois, comme j'ai mentionné, tu sais, se faire dénaturer, ça t'enlève un petit peu ta couleur. Puis qu'est-ce qui faisait que t'étais bon ou ça te rendait peut-être meilleur. Donc ça, je pense que ça le rend meilleur pour moi.
5: C'est Ken Hitchcock qui avait dit ça. Mais ça a l'air qu'André Tourigny l'a déjà dit, mais Ken Hitchcock qui s'est revenu très, très souvent sur la messagerie texte. Je savais qu'on pouvait compter sur notre gang. Alors, merci beaucoup. Si t'es...
6: J'ai de la misère à entendre ce nom-là depuis que j'ai écouté Shorzy puis pas partir à rire.
5: Je n'ai pas la référence, malheureusement.
6: OK, c'est ça.
5: Je pense que je regarde ça cet été. Schwinn, t'es les sables, tu remets l'Ayen devant le filet, tu t'en vas avec UPL ou Kopeka Lukonen. Qu'est-ce que tu fais si t'es Lindy Ruff?
6: Non, moi je laisse l'Ayen dans le filet. À moins de contre-performance, comme qu'il soit mauvais, là, tu peux y aller avec un long gardien de but. Mais pour l'instant, je trouve que il fait la job. J'aurais pas de misère à switcher. Je pense pas que il y en a un qui soit vraiment là, un 10 puis l'autre soit un 6. Là. Les deux sont capables de livrer les bonnes performances, mais non, moi je reste avec le même gardien de but. Là. Je possédais pas des changements. Il y a tellement déjà des changements qui s'en viennent pour Buffalo. Je voudrais pas non plus montrer une nouvelle formation.
5: OK. C'est bien intéressant. Écoute, ça n'a pas été, en tout cas, salutaire pour le Wild du Minnesota de changer de gardien dans le match dans lequel ils ont fait jouer leur autre gardien.
7: Gustafsson.
5: Oui, Philippe Gustafsson. Merci, j'avais un petit blanc de mémoire. Mais quand tu as ramené Jesper Wallstedt, ça a payé. Parce qu'il était en solide forme hier devant l'Avalanche du Colorado et est allé chercher le match. Donc, c'est quand même assez bizarre comment tu es allé chercher l'étincelle dans cette série-là, mais tu l'as eu quand même.
6: Ouais, mais c'est différent, là. Tu sais, Lukonen a joué récemment. Gustafsson, ça faisait, je pense, un mois qu'il n'avait pas joué, puis ça paraissait pas mal.
5: C'est une décision bizarre, ça, de John Hines, là.
6: Très bizarre. Très, très bizarre. Mais en passant, Wallstedt, là, vas-tu être bon?
7: Ah, il est écœurant.
5: Ben, il va
7: tellement bon.
5: La réponse, c'est non. Il va pas être bon. Il est bon. Ouais. Il est déjà bon.
6: Excellent. Hey, les équipes qui négociaient, là, si c'est vrai qu'il y a des équipes qui négociaient pour aller le chercher, là présentement, là, si tu pensais qu'il valait cher avant, là,
7: de la main,
5: ça va être l'enfer. Ça c'est certain. Écoute, merci beaucoup, Schwinn. Passe une belle journée, un bon match. As-tu une prédiction pour le match de ce soir?
6: Ben, je crois que le Canadien va gagner ça. Moi, je vois ça en prolongation, 4-3 en prolongation.
5: Très bon, en très prolongation. Bon. C'est noté dans le cahier, puis écoute, on va mettre une étoile si jamais c'est le cas. Merci beaucoup, mon Schwinn, encore une fois, d'être venu un dimanche dans le Tailgate Weekend, puis on se reparle cette semaine. On te prend aussi dans la règle Gonzalez.
7: Salut, Schwinn.
6: Merveilleux. Embrassez vos mamans pour moi.
7: Oui, avec bien dit.
5: Grand plaisir. Salut, bien mon chum. Voilà, au retour, c'est Marco D'Amico qui s'en vient ajouter une couche à toute cette analyse.
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9: Lui non plus prend pas ben même de journée de congé. Marco D'Amico, comment ça va, fratello?
10: Salut El Paisano!
11: Ça va très bien, les gars, vous autres?
10: Écoute, en pleine forme.
9: Quand on te parle, ça va tout le temps bien, mon chum. En plus, on va se voir tantôt,
11: c'est
9: soir
11: c'est
9: de
11: match. Que on va tester cette théorie durant le match du TH ce soir sur la passerelle.
9: Écoute, moi, là, quand je regarde un match au Centre Bell, c'est tout un... Comment je peux dire? C'est tout un exercice. Parce que à gauche, j'ai Marcotte qui me fesse sur l'épaule gauche. Puis à droite, j'ai Marco qui analyse le match en temps réel.
10: Ouais. Oh, oui.
9: Puis il sort sa fameuse expression. Je ne sais même pas si lui-même a remarqué. Mais il dit « Oh, oh! » À peu près 152 fois par match.
11: Ben, c'est au CH de ne pas faire autant de revirements. Je sais
9: non,
11: pas
9: non,
11: quoi dire.
9: Tu le fais quand c'est bon puis quand c'est pas bon.
10: Oh,
9: les
10: oh.
9: Deux. Oh, oh,
10: oh, oh.
11: Oh, oh. J'ai trop regardé de Teletubbies quand j'étais jeune.
9: C'est comme un automatisme. Oh, oh. Là, pendant que j'en mange une sur l'épaule gauche, pouf. Oh, oh. Pouf. Oh, oh. Comme un donné,
11: ceci explique cela. Fait que la raison pourquoi tu me réponds jamais, c'est parce que t'as une commotion de Marcotte d'abord.
10: Ouais, c'est ça.
9: C'est à peu près
11: ça. Tout compris. Tout compris.
10: Ah, c'est bon.
11: M'a envoyé un texto à Marcotte tantôt, il dit de continuer. C'est correct.
9: Non, inquiète pas, il me le dit lui-même. Bon, c'est beau, c'est nous trois qui s'en va au match. J'espère que tes épaules sont prêtes. Ouais, inquiète pas.
11: Il va arriver avec un casque de foot, le gars. Là. Ça va être incœurant.
9: Ça serait pas pire quand même, serait pas pire. Ou que je demande à changer de place. Ben non, je vous ferai jamais ça.
11: I'll find you.
9: C'est Marco, parle-moi donc des clés pour les Sabres de Buffalo. Là. Si ouais. Toutefois on veut tenter, je veux pas dire revenir dans cette série-là, c'est quand même 1-1, mais de la façon que t'as perdu le match numéro 2, ça envoie un message solide. C'est pas le cas comme l'Avalanche du Colorado qui a perdu contre le Wild hier. L'Avalanche a quand même une main et demie sur le volant, là. Si tu veux, ce qui est peut-être pas le cas des Sabres qui sont fait dominer pendant, peut-être quatre périodes et un peu plus, là.
11: Ouais, mais j'ajouterais juste une coche avant de rentrer avec le CH puis les Sabres. Tu sais, par rapport au Colorado puis au Minnesota, le Minnesota a commencé cette série-là très amoché. Joel Eriksson-Ek n'était pas du voyage au Colorado pour débuter. Perdre ton premier centre, là, ça fait bobo. Donc, c'est certain que là, d'être capable de gagner de la sorte et que certains joueurs reviennent dans l'alignement, moi, je dirais, écoute, ils n'ont pas perdu le momentum complètement au Colorado. Mais mettons qu'il va avoir ils vont avoir un certain pied sur les talons et back to the wall si le Minnesota commence le match numéro 4 en force. Donc juste quelque chose à surveiller. Puis du côté des Sabres, c'est 1-1, oui. Mais en termes de momentum, le Canadien les ont mieux joué que les Sabres pendant 5 périodes quasiment, 4 périodes et demie. sur 6. Donc, ça l'augure pas bien. T'sais, c'est un peu ça le problème, c'est que les Sables étaient battables le premier match, mais c'est le Canadien qui a fait les erreurs et c'est les Sables qui ont été opportunistes. Dans le deuxième match, non seulement est-ce que les Sables ont fait des erreurs et que le Canadien était opportuniste, mais les Canadiens ont créé leur propre chance. Et pour que les Sables soient capables de se mesurer à l'échec avant du Canadien de Montréal, ils doivent retourner à la base. Et la base, on va se le dire, là, tout le monde parle du fait que le premier trio du Canadien est en peine sèche à 5 contre 5. C'est la même chose du côté de Buffalo. Tuck, Krebs et Logan Thompson, qui a probablement connu un de ses meilleurs matchs en carrière durant le match numéro 2. C'est une panne sèche en termes de génération d'attaque à 5 contre 5. Quand ce trio-là est sur la glace, on se fie plutôt aux défenseurs comme Darlene ou Bowen Byram pour marquer les buts, parce qu'on semble être incapable d'apporter la rondelle vers le filet et prendre des tirs avantageux dans la zone payante. Donc, ce trio-là doit prendre un peu d'inspiration de qu'est-ce qu'il voit du plus petit joueur de cette équipe-là, qui est Zach Benson, et ses compagnons de trio, Josh Norris et Josh Doan. Beaucoup de Josh, d'ailleurs. Et ça fait en sorte que si tu es capable de jouer avec le même tempo, la même énergie, la même hargne du troisième au premier trio, c'est là où ils vont avoir davantage. Et c'est là où on va voir les Sabres de Buffalo qu'on a vu durant la saison régulière. Donc, ça va être à eux de step up. Mais la plus grosse chose, les gars, la quantité industrielle de revirement du côté des défenseurs de Buffalo. Si le Canadien continue l'échec avant sur ces défenseurs-là, ça va museler, tuer le jeu de transition qui rend les Sabres autant dangereux à 5 contre 5. Et c'est ça qu'on a vu durant le deuxième match. Donc, ils doivent nettoyer ça. Ils doivent être meilleurs dans l'exécution. Et ça va être un match beaucoup plus serré.
9: Ouais, écoute, tu parles du premier trio à 5 contre 5 du Canadien qui, offensivement, a peut-être pas produit, là, mais trouve une façon de se rendre utile quand même. Là. Tu sais, quand on regarde Suzuki, je pense pas qu'on peut dire qu'il est pas utile à son équipe du tout. Contrairement à Tage Thompson dans cette série-là, qui, tu sais, je comprends, là, il y a des bonnes séries avec 7 points déjà en 8 matchs, mais dans les deux premiers matchs, je veux dire, si tu compares les deux premiers centres, le Nick Suzuki a la main haute, c'est même pas proche. Là.
11: Oh oui, non, ça n'a aucun sens. Puis écoute, on va se le dire, là, je sais qu'il est placé au centre, mais c'est pas un centre, Tage Thompson. Ça l'est pas. Il joue pas comme un centre.
9: Non.
11: Tu le vois, il joue trop haut dans la zone offensive. D'ailleurs, le revirement qu'on a vu sur Alex Carrier, quel snipe. Mais aussi, défensivement, je trouve qu'il joue pas assez bas. Donc, c'est vraiment à Alex Tuck de devoir compenser et de Peyton Krebs de devoir compenser pour Logan Thompson. Tu sais, au début de la série, je disais qu'ils avaient un avantage au centre. Mais de voir la façon que Thompson joue sur 200 pieds, honnêtement, là, ce n'était pas pour Josh Norris puis M. McLeod. C'est pas fameux là, du côté du centre en termes de production d'offensive. C'est vraiment Josh Norris qui est le seul centre qui est vraiment capable de produire sur une base régulière.
9: Mais pas juste ça, Marco.
11: Et ça, c'est...
9: Au cercle des mises en jeu, excuse-moi,
10: c'est ce que j'allais vérifier.
9: Ah, le cercle des mises en jeu depuis le début des séries éliminatoires, même si t'as affronté Cirelli, le Canadien est deuxième dans les séries éliminatoires à 56,4%. Les Sabres sont derniers à 43%.
10: Ah, et savez-vous savez-vous le pourcentage au cercle des mises en jeu de Tage Thompson depuis le début des séries? Je sais qu'il prend pas toutes les mises en jeu.
11: Je pense qu'il est 32%.
10: 32,9%, exactement.
11: Ouais, j'ai fait mes devoirs, mon gars.
10: Ouais. Très bon, Marco.
9: Marco, j'avais absolument aucun... J'ai autant de doutes de dire qu'il y a du soleil à l'extérieur que Marco a fait ses devoirs. C'est la même affaire.
11: Il commence à avoir des nuages, mais j'espère que le soleil...
9: Non, il fait soleil, inquiète pas.
11: Non, il fait soleil. Mais écoutez, parce qu'il vient le temps de parler des mises au jeu, j'aime qu'on apporte cet aspect-là, parce que une des choses que le Canadien avait un peu de difficulté contre le Lightning, c'est que, oui, ils étaient quand même très bons dans les mises au jeu, mais ils ne prenaient pas avantage des victoires de mise au jeu. Tu regardes le but de Matheson durant le match numéro 2, c'est exactement prendre avantage du fait que tu as un avantage dans les mises au jeu. Ça revient à Matheson. Matheson prend le tir, ça bat Alex Leon. Et après 5 minutes dans un match, 2-0 pour le Canadien. Et honnêtement, ça aurait été assez pour gagner ce match-là, juste là. Le Canadien ne se sont pas assis sur leur avance. Puis je pense que ça, c'est la plus grosse marque du CH qu'on a vue depuis le début. C'est la première fois que le Canadien gagne un match où ça finit pas par un but d'écart. Donc, ouais. C'est quand
9: fait
11: même
9: du bien,
11: intéressant.
9: Fait du bien pour notre stress. Là. Ça me tentait pas d'avoir plus de poils blancs dans ma barbe. Là.
11: Ouais, mais écoute, au moins t'as des cheveux, là, fait on va juste le laisser comme tel. Mais pour en conclure avec le point, si le Canadien va encore avoir du succès, c'est certain que les mises au jeu vont être très importantes, puis j'ai aucun doute qu'ils vont encore être au-dessus de 50% ce soir. Mais pour moi, honnêtement, ce qui a fait la différence avec le Canadien, c'est l'échec avant persistante du Canadien. Tu regardes le premier but d'Alex Newhook, c'est son échec avant qu'il a commencé le bal. Tu regardes le deuxième but d'Alex Newhook, c'est l'échec avant de Jake Evans qui a fait fonctionner la chose. Le but d'Alex Carrier, l'échec avant d'Alex Carrier qui a fait un peu, je sais pas comment, je sais même pas c'est quoi le verbe que j'utiliserais pour expliquer qu'est-ce qui s'est passé avec Thompson. Discombobulation en anglais peut-être, mais il a perdu état d'être. Et il est parti. Il est parti pour un 2 contre 1 puis il a pris avantage. Ouais. Donc,
10: il a tourbillonné.
11: Tourbillonné. Ça, c'est un. Voilà. Je vais l'écrire, attends une seconde. Mais,
9: il est temps que j'aille faire une sieste.
10: Il a fait l'hélicoptère, vas-y, man.
11: Mais c'est juste pour en dire, le Canadien a mis tellement de pression. Puis ça, c'est les buts qui sont rentrés. Moi, la seule chose que je veux dire avant la fin de la chronique, surveillez Cole Caulfield ce soir, la fête des mères en plus. Surveillez Cole Caulfield ce soir. Okay. Parce que la façon que Cole Caulfield a joué le match numéro 2, il aurait pu en avoir 2 ou 3 de buts. Puis le fameux poteau qu'il a pogné, aïe aïe.
9: Ouais, ça a l'air que.
11: Il est prêt.
9: Ce qu'on a
11: il
9: eu comme écho, c'est que ça résonne encore dans l'aréna, Marco, 2 jours plus tard.
11: Ah, absolument. Absolument. Absolument. Il en parle encore au Japon. Il vient de recevoir l'onde du tir. Mais juste pour en dire, selon moi, les détails étaient là pour Cole Caulfield. Les bonnes habitudes commencent à reprendre de son côté. Ça va débloquer. Le joueur qui m'inquiète le plus sur le premier trio en ce moment, c'est Juraj Slafkovský. Et même lui, je sais qu'il est capable de beaucoup mieux avec ses prises de décision. Donc,
9: absolument.
11: Je m'attends encore une fois, on commence à avoir de mieux en mieux de ce trio-là. Je m'attends à un bon match de leur part.
9: Parle-moi donc du dernier changement maintenant, Marco. Ça n'a pas aidé tant que ça le Canadien dans la série de premier tour contre le Lightning. Tu as perdu 2 matchs à la maison. On se dit, oh, enfin, le premier changement. Puis écoute, finalement, ça n'a pas été tant bénéfique. Vois-tu un scénario différent pour Martin Saint-Louis ce soir?
11: Ben, c'est certain que quand tu as le dernier changement, tu sais, comme pour moi, le trio de Dano.
9: J'ai dit premier
11: doit
9: changement,
11: être
9: le dernier.
11: Le dernier changement doit être immédiatement, là, pour moi, le trio de Dano doit être jumelé à celui de Zach Benson. Et avec ceci dit, Josh Anderson doit être doit se rapprocher très beaucoup de Zach Benson. Parce que si tu sors Zach Benson, tu sors la bougie d'allumage de cette équipe-là. Parce qu'en ce moment, avec tous les premiers choix de top 10 qu'ils ont dans leur alignement, la bougie d'allumage offensif, c'est celui qu'ils ont choisi 12e au total en Zach Benson. C'est juste ça, c'est juste pour démontrer à quel point si tu sortais Zach Benson du jeu dans le deuxième match, c'était un jeu blanc pour Dobesh. À quel point les Sabres faisaient rien, ils restaient dans la périphérie. Donc, si tu as l'avantage du dernier changement, j'espère que Martin Saint-Louis va rendre la vie dure à ce trio-là, parce qu'on doit se le dire. En ce moment, si tu vas premier trio contre premier trio, le trio de Suzuki risque de gagner plus que 50% des chances. C'est le trio de Josh Norris, Zach Benson, puis Josh Doan qui doit être contraint de façon assez agressive. Puis je pense que la façon que Philippe Dano joue défensivement, mais aussi en possession de rondelle en zone offensive pour faire gaspiller du temps et assurer que ce trio-là ne touche pas la rondelle durant leur shift, c'est deux aspects très sous-estimés. Et tu le sais que si tu peux les commencer sur la glace en même temps, la grande majorité des chances, c'est que un gars comme Phil Dano va gagner la rondelle et tu vas quand même être capable de gaspiller les premières 15 secondes au cas où tu es dans une zone, une situation défensive où il y a un delay of game ou quelque chose du genre, ou même un dégagement refusé. C'est là où un gars comme Phil Dano pourrait arriver en renfort. Mais la façon que Josh Anderson joue physiquement et la protection de rondelle d'Alex Texier qu'on a vu les trois derniers matchs, je pense que c'est un trio fait pour mesure pour contrer celui de Zach Benson. Et si tu as l'avantage du dernier changement, c'est là où tu vas être capable de mieux donner des opportunités au trio de Jake Evans avec Alex Newhook et Ivan Demidov. Et c'est là où que peut-être on pourrait voir un apport plutôt accentué de Kirby Doc et Zach Bolduc aussi, spécialement en échec avant.
9: Je sais qu'il est vraiment tôt, Marco, parce que c'est arrivé en 2023. Mais là, il y en a plusieurs qui tapent sur la tête du Canadien. Puis c'est souvent le cas là, quand il y a un joueur qui est repêché pas trop loin après celui qu'on a repêché. Dans ce cas-ci, le Canadien a repêché au cinquième rang David Reinbacher et Zach Benson est sorti 13e à Buffalo. On le voyait peut-être un petit peu plus haut, mais encore une fois, ce fameux préjugé contre les joueurs un peu plus petits. Écoute, j'en sais quelque chose. Ça arrive, non, c'est pas vrai. Mais il y a quand même 12 équipes qui ont passé sur Zach Benson. Puis je te pose la question, je sais qu'elle est très très tôt, mais je pense qu'elle est le fun pareil. Si le repêchage était à refaire, il sort où Zach Benson? On rappelle, Connor Bedard.
10: C'est un bon repêchage.
9: Je te laisse penser.
10: Léo Carlson, deuxième.
11: Je pense que
9: Bedard,
11: pense
9: Carlson, Fantilli, Smith, Reinbacher, Simachev, Michkov, Leonard.
11: C'est le bias de qu'est-ce qui se passe en ce moment, là, mais moi, quand même, je prendrais Ryan Leonard avant Zach Benson, de base. Je trouve que Zach Benson, tu sais, c'est bien beau qu'est-ce qu'il fait en ce moment, là, mais regarde à quel point il a été blessé les trois premières années de sa carrière. Je sais qu'il joue en ce moment, mesdames et messieurs, là, mais c'est un risque à prendre en considération. Puis ça fait 3 ans qu'il joue dans la ligue. Ryan Leonard, j'ai très hâte de voir avec des bonnes minutes et un bon centre à quoi ça va avoir l'air. Lui, puis je suis pas en train de dire que le Canadien aurait dû faire ci, le Canadien aurait dû faire ça. Mon joueur, après le top 4 préféré de cette QV-là, était Ryan Leonard. Et Ryan Leonard, c'est exactement le genre de joueur qu'aurait besoin un Ivan Demidov sur l'autre ligne, sur l'autre aile pour jouer avec lui parce que c'est deux styles totalement séparés. Puis c'était plus mon genre de joueur. Mais Zach Benson, on le savait tout. C'est un peu à l'image de Cole Caulfield. Tout le monde savait qu'il avait du talent top 10. Puis il y en a certains qui vont sortir puis dire « Ah, moi, je l'avais 5e ou moi, je l'avais 6e. » Wow, minute. Parce que les défenseurs, ça prend beaucoup plus de temps de se développer. Puis pas juste Reinbacher. Dimitri Simachev, choisi juste après Reinbacher, surveillez ce nom-là à Utah parce que lui aussi a connu des excellents moments dans la Ligue américaine cette année.
9: Il y a 28 matchs dans la Ligue à date de jouer, puis il y a un autre défenseur qui a été repêché avant Zach Benson, c'est Tom Willander,
11: un autre excellent, donc à surveiller. Ouais, il y a Axel Sandin-Zalika, un autre à surveiller. Donc, tu sais, il y a plusieurs joueurs. On regarde ça. La raison pourquoi on figure là-dedans, puis après ça, on va regarder le repêchage, c'est parce que c'est le seul de la QV qui joue présentement pour qui on n'est pas surpris de voir, on est surpris de voir aller à un tel rythme. Il prend son envolée en ce moment, donc c'est normal de dire il serait allé où. Moi, un repêchage, là, le monde qui font des redrafts après 1, 2, 3, 4 années, je comprends pas. Un joueur prend son envolée à 23, 24 ans. Si tu aurais fait un redraft pour le repêchage de 2022 l'été passé, je pense pas que Juraj Slafkovský serait le premier sorti. Je pense que tout le monde aurait probablement pris Logan Cooley. Maintenant, on en parle aujourd'hui. Il n'y a personne qui va prendre un ou l'autre. Je pense que tout le monde va prendre Lane Hudson premier. T'sais? Donc, ça change tellement beaucoup d'année en année parce que les joueurs se développent. Ceci étant dit, est-ce que le Canadien a fait une erreur avec David Reinbacher? Le temps nous dira. Mais encore une fois...
9: Non, mais c'était pas ma question, mais c'était plutôt de savoir, tu sais, est-ce que Zach Benson... est-ce qu'il y a équipes, par exemple, au lieu de, tu sais, je sais pas, là, au lieu de Daniel Booth ou, tu sais, Dalibor Devor...

0: des séries avec un club structuré comme, comme Buffalo, on parlerait de quelque chose de plus différent. Puis encore une fois, les défenseurs, ça, sauf les excellents comme Lane Hudson, ça n'arrive pas dans la Ligue à 20 ans, 21 ans, puis ça commence à détruire la Ligue. Donc, ça va prendre un peu de temps pour évaluer cette QV-là. Mais c'est certain que Zach Benson gagne des points en Titi, puis il mérite toutes les fleurs qui sont lancées, parce que, encore une fois, tout le monde lui a douté, un peu comme Cole Caulfield, puis il est en train de démontrer à ses détracteurs, ça veut rien dire que je suis 5 pieds 10, je joue comme si je suis 6 pieds 3.
1: Ouais, en même temps, si le Canadien avait repêché un allié de 5 pieds 10... Pas certain. À l'époque, je sais pas quelle aurait été la réaction aussi, surtout à la place de Michkov ou d'un défenseur droitier ou quoi que ce soit.
0: Michkov est 5 pieds 10.
1: Oui, mais Michkov avait cette réputation-là, on se rappelle.
0: Je prendrais Zach Benson dans mon équipe n'importe quand avant Michkov.
1: Oui, maintenant, oui, Marco. Je dis,
0: moment du repêchage.
1: Ah, ouais.
0: Au moment du repêchage. Ah, puis, ouais. Écoute, je veux pas commencer à taper sur des joueurs, mais c'était mon évaluation.
1: OK. Ben écoute, j'aime ça, puis écoute, je vais pas te donner une opinion contraire, j'en avais pas à l'époque, tu comprends? Je peux pas comparer ou quoi que ce soit, mais je fais juste lancer la question dans les airs. Marco, on se voit ce soir, merci beaucoup de ton temps aujourd'hui, passe un très beau dimanche après-midi.
0: Un gros plaisir les gars, passez une excellente journée.
2: Salut Marco.
1: Salut mon chat.
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4: Vous êtes très nombreux à être sur YouTube, puis on est certain que vous êtes très nombreux également à nous écouter au 91.9 Montréal. Alors, merci d'être là. Content d'être avec vous autres en ce jour de match FX. Jour de match pour le Canadien contre les Sabres, mais aussi pour les Ducks qui reçoivent les Golden Knights. Ces derniers mènent la série 2-1. Je pense que là, l'offensive des Golden Knights est réveillée, puis pas à peu près.
5: Ouais, quelques petites nouvelles des deux bords. Luca Dostal a été confirmé pour le match de ce soir, même si il a été retiré de la rencontre dans le match numéro 3. Mason McTavish fera un retour dans la formation aussi, au plus grand plaisir de Greg Langto. Et du côté des Golden Knights, on n'a pas donné de mise à jour concernant l'état de santé de Mark Stone, lui qui semblait blessé à la fin du dernier match. Et John Tortorella qui a dit « Je vous en donnerai pas de toute façon. Vous verrez lors du match numéro 4 de la série. » On dévoile pas les formations, je te dirais, là, en série éliminatoire. On aime ça, pas donner beaucoup d'informations. Et Torts le sait très bien et le fait très bien. Ouais, je pense que les Canards vont rebondir, moi.
4: Il y a Joel Quenneville qui a brassé ses troupes là, après le dernier match. Il a dit, là, faut être prêt à la guerre en série. Là, faut arrêter de niaiser. En gros, c'est ça qu'il disait.
5: Non, puis je pense que les Ducks vont rebondir, comme je te disais. Là. Je m'attends à une victoire des Ducks. Série égale 2-2. Ça va se transporter à Vegas.
4: Ben non, tu perds tes deux matchs à la maison. Tu peux pas, là.
5: Non.
4: Impossible de revenir là, de ça 3-1. Puis nous autres, on vantait les Ducks. Toi, tu le fais depuis le début de la deuxième ronde. Moi, je le fais depuis le début de la série.
5: Les Ducks ont été bons pour réagir à la suite d'une défaite. En première ronde, ils ont gagné en 6 contre les Oilers. Ils ont perdu le premier match, ils ont gagné par la suite. Lorsqu'ils menaient 3-1 la série, ils ont perdu le match numéro 5, 3-2, mais ils ont gagné le match suivant. Alors, comme le Canadien, c'est une équipe qui est capable de rebondir après une défaite, et je m'attends à ce qu'ils rebondissent dans le match de ce soir.
4: Ouais, et Luca Dostal va devoir connaître le même match qu'il avait connu dans le match numéro 2 pour espérer une victoire.
5: Ouais, parce que là, c'est pas mêlant, le 876 de pourcentage d'efficacité pour Luca Dostal. Vraiment pas des bonnes séries.
4: Et les Golden Knights sur la route, là, si je regarde sur bet99.net.
5: Avantagé?
4: Les Golden Knights sur la route, 1.87 contre 1.95 pour les Ducks. Et le Canadien à la maison, 1.83 contre 2 pour les Sabres.
5: Canadien avantagé à la maison, j'aime ça. Parce que le Canadien n'a pas vraiment été avantagé souvent à la maison contre le Lightning.
4: Ben, je pense qu'ils n'ont jamais
5: été avantagés dans un match.
4: Là, si je ne m'abuse, c'est la première fois que le Canadien est favorisé dans ses... Ça va être le 9e match, là?
5: Le premier match de la série contre les Sabres, je pense que les deux équipes étaient à 1.91. Premier match, mais ils n'étaient pas avantagés. Les deux équipes avaient la même cote, il me semble. À moins qu'elle ait changé juste avant le début du match.
4: Donc c'est ça, c'est la première fois que le Canadien est avantagé depuis le début des séries éliminatoires. D'ailleurs, je me suis promené et je suis allé voir sur les cotes pour gagner la Coupe Stanley.
5: Les Hurricanes sont favoris?
4: Oui. Ça, c'est la première équipe en troisième ronde. Fait que ça, c'est normal. L'Avalanche est deuxième. Tu sais, le Canadien est à quel rang sur les 8 équipes qui sont toujours? Puis je vous pose la question, là. De 1 à 8, là, de 3 à 8, parce que je vous ai donné les deux premières positions.
5: Je vais te dire quatrième.
4: On va laisser une couple de messages rentrer.
5: Ouais.
4: Vous dites troisième, quatrième, cinquième, sixième?
5: Parce que je vais te dire l'ordre, septième, selon huitième. Moi. 1, Hurricanes. 2, Avalanche. 3, les Golden Knights. Ils ont l'avance dans la série contre les Ducks. 4, le Canadien. 5, les Sabres. Puis par la suite, on peut défiler parce que le Wild tire derrière 2-1 dans sa série. Est-ce que j'ai raison?
4: Ben, c'est quoi tes deux dernières positions?
5: Ben, dernière position, les Ducks. Et avant-dernière position, ben, là, il reste 7 équipes.
4: Ben, là, t'es 8 en 8.
5: Ah ouais, hein, c'est ça.
4: Tu te mérites un biscuit Mandy's au bord de la rue,
5: parfait,
4: ça?
5: Parfait, merci.
4: Et pas un qui date d'il y a 3-4 jours. Là.
5: Pourtant, j'ai réussi à perdre le playbook mois après mois.
4: Oui, ça c'est sont des défaites cuisantes. Les Hurricanes sont premiers avec une cote de 2.55. L'Avalanche 2.90. Les Golden Knights 7. Le Canadien 11.5. Les Sabres 13.5. Le Wild 15.5 et les Ducks 30. Fait que le Canadien est quatrième favori présentement pour remporter la Coupe Stanley.
5: Aïe.
4: T'as-tu une prédiction, Golden Knights Ducks?
5: Victoire des Ducks 4-2. Victoire des Ducks 4-2.
4: Je pense qu'on va aller chercher en prolongation à Anaheim.
5: C'est bon.
4: 4-3.
5: C'est bon.
4: 4-3.
5: C'est bon.
4: Au retour, c'est Éric Fichaud qui s'en vient avec nous autres, le Fish. Quel plaisir il nous fait en acceptant de venir avec nous autres un dimanche. On met la table, bien sûr, pour le match Canadien Sabre, mais on revient aussi à l'élimination des Flyers.
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10: Vous êtes nombreux à être avec nous autres les week-ends. On l'apprécie. Vous nous remerciez aussi d'être là les week-ends. Puis on est super content d'être avec vous autres. Mais lui aussi a accepté de faire du temps supplémentaire. Un dimanche matin, Fish! Comment ça va, mon ami?
11: Il se frotte un petit peu les yeux. Là. Je pense qu'il est un peu fatigué, notre fiche nationale. Là. Comment ça va,
12: Fish? Ça va, le café commence à piquer, les boys.
10: Ça
12: va être correct.
10: C'est bon, ça. C'est bon, ça. Écoute, ce soir, gros match. Ça va être émotif au Centre Bell. Fish, je te pose la question, puis c'est un peu la trame narrative depuis hier. Mais tu sais, depuis le début des séries éliminatoires, Martin Saint-Louis a répété l'importance d'oublier le match précédent, puis de ne pas penser au match suivant, puis d'être dans le moment présent, tout ça. Autant du côté des Canadiens, y a-t-il un danger de prêcher par excès de confiance et du côté des Hurricanes de ne pas se dire comment on va faire pour revenir dans cette série-là? Même si c'est un 1, là, je veux dire, quand tu as mangé une varlope de cette façon-là et que tu t'es fait dominer de la sorte, je pense que ça doit laisser des traces un petit peu.
12: Ouais, je veux dire des sabres.
11: Ouais, des sabres.
10: Qu'est-ce que j'ai dit?
11: Des Hurricanes. Est-ce que tu penses déjà à la finale de conférence?
12: Laisse-moi ça. Ça de la projection.
10: Ouais, c'est ça. Ton café n'a pas kické encore, le mien non plus. Tu vas prendre une gorgée pendant que tu réponds.
12: Moi, les gars, tout ce que je peux dire par rapport à ça, c'est que faut être très prudent avec les sabres parce que moi, j'ai fait la ronde contre les Bruins de Boston. Et après deux matchs, c'était 1-1. Les Bruins avaient gagné 4-2 et honnêtement, auraient très bien pu gagner le match 1 aussi si c'était pas là, du comeback là, à la fin, il restait comme 5 minutes. Et là, je me dis, match 3, premier match à Boston, les Bruins vont complètement les détruire avec ce qu'ils venaient de vivre et c'est pas ce qui est arrivé. Et c'est pour ça que je vous dis d'être prudent parce que les Sabres sont arrivés à Boston, ils ont éteint la foule, ils ont joué un match parfait sur la route. Tu sais, un boring road game, là. Et c'était vraiment une performance, moi, qui m'a surpris. Et là, c'est vraiment ça qui est venu changer la série. Et la raison que je vous parle de ça, c'est que là, c'est 5-1 dans le dernier match. On sait très bien que les Sabres n'ont pas joué leur meilleur hockey.
11: Non.
12: Je pense que. Et d'ailleurs, après le match 1, même Lindy Ruff n'était pas content non plus là, de la performance de son équipe. Match 2, c'est clair qu'il n'était pas content. Mais c'est une équipe qui peut rebondir, c'est certain. Là. Ils l'ont fait contre les Bruins. Et ensuite de ça, ils ont pris le contrôle de la série. Je suis pas en train de vous dire c'est ça qui va arriver, mais les Canadiens ne peuvent certainement pas les prendre à la légère, ça c'est sûr.
10: Fish, comme tu sais, on est sur YouTube aussi, et je sais pas ce qui se passe, ta caméra est comme de côté. Donc, on te prendrait à l'horizontale si tu veux.
11: Ah, c'est parfait comme ça, bouge pas.
10: Tu veux, fantastique.
11: C'est encore plus beau.
10: FX te voit de ce côté-là, ouais. Parce que le monde sur YouTube nous dit qu'ils sont en train de pogner le tournis. À te regarder, malgré qu'ils aiment beaucoup tes analyses, tes propos. Ouais, ils sont capables, mais est-ce qu'ils sont fait vraiment déclasser de cette façon-là contre les Bruins de Boston? Tu l'as dit, le boring road game, tout ça, moi j'ai pas... tu l'as fait la série, tu l'as vu de pas mal plus près que nous autres, là. Puis on l'a regardé, mais moi j'ai vu les Sabres dominer cette série-là plus que les Bruins à l'occasion de recevoir cette... je veux dire, ton gardien a pas fait le travail, Greenway a pas défendu ses coéquipiers... Ton offensive n'a pas été capable de se mettre en marche. Ton top 6 est nulle part. Puis écoute, t'as un signe de vie avec Benson et Doan sur le troisième trio.
12: Hey, oui, c'est sûr que peut-être que la série contre... en tout cas, le deuxième match, c'était pas la même chose en lien que le Canadien a pris plus de contrôle. Moi, je pense que le Canadien, à la base, est une meilleure équipe que les Bruins. Fait qu'en partant, c'est pas la même chose. Mais c'est clair que le premier trio des Sabres, ça marche pas, là. Je veux dire, on a parlé beaucoup de Tage Thompson. Alex Stock fait pas grand-chose non plus, les boys. Il a pas un point. Il est moins 4, je pense. C'est vraiment... c'était problématique. Moi, je vais quand même donner du crédit aux Canadiens parce que ça serait trop facile de dire les Sabres ont pas été là. On le sait qu'ils sont capables de mieux jouer. Mais il y a une affaire qui est arrivée parce qu'il y a un ajustement qui s'est fait du match 1 au match 2. Souvenez-vous de la relance des Sabres dans le match numéro 1, la relance, la répétition. On a même parlé ensemble cette semaine. Et dans le match numéro 2, on l'a moins vu, la relance, parce que les joueurs du Canadien se sont ajustés. Martin Saint-Louis a parlé beaucoup de la zone neutre. Moi, je pense qu'on était capable de couper pas mal plus temps et espace. Et ça a donné beaucoup de problèmes à Buffalo. J'ai hâte de voir comment ça va être ce soir. Et j'ai hâte de voir aussi si les Sabres, eux autres, vont faire des ajustements.
11: T'en as vu beaucoup de hockey en première ronde, Fish. Tu nous parlais justement de la série entre les Sabres et les Bruins. Tage Thompson s'est fait poser une question dans le vestiaire après le match de vendredi. Est-ce que tu traînes un petit bobo? Est-ce que tu joues blessé? Puis il a dit que c'était pas des affaires du journaliste en question qui posait cette question-là. Tage Thompson, est-ce qu'il a connu une si bonne première ronde? Je sais qu'il faisait partie des meilleurs pointeurs des Sabres de Buffalo en première ronde, mais depuis deux matchs, je veux dire, il n'y a aucun impact dans la rencontre. Il a connu un revirement dans le match numéro 1 qui a mené au but de Kirby Dach.
10: C'est-à-dire, il y a eu un impact dans la dernière rencontre.
11: Mais en faveur du Canadien.
10: Négatif.
11: Et sa chute à la ligne bleue qui mène à ce but d'Alex Carrier.
10: Oh mon Dieu.
11: Est-ce que tu penses qu'il traîne un petit bobo, le beau Tage?
12: Ça se pourrait, honnêtement. Puis est-ce qu'il y a eu un impact? Oui, il y a eu vraiment un impact. Il est excellent. Mais j'ai vu des séquences, là, je sais pas si vous avez vu ça passer, que les gens tentaient de retrouver quand est-ce qu'il y aurait...
11: Ouais, Greg m'en a parlé avant le début.
10: Ouais, le fameux slow foot de Charlie McAvoy, là.
12: Ouais, exactement. Tu sais, écoute, c'est tout ça ou c'est tout simplement une question que, bon, il essaie de trop en faire, ça marche pas, puis on a l'impression qu'à chaque fois qu'un joueur va mal, on est tout de suite en train de dire c'est une blessure. Cole Caulfield, est-ce qu'il est blessé? Je pense pas. Ça se peut que Tage Thompson n'est pas blessé aussi, là, mais en même temps, tu sais, à ce temps-ci de l'année, les boys, y a-tu vraiment quelqu'un à 100%? Pas ben. Fait que, mais Thompson est quand même capable de jouer du meilleur hockey. Écoute, là, il tombait tout partout. C'était épouvantable. Je pense que c'est peut-être le pire match que je l'ai vu jouer, en tout cas, de tous les matchs que j'ai fait des Sabres. Mais la présence physique aussi, tu sais, Greenway a tellement été bon dans le match 1. Je veux dire, au niveau, non seulement il avait marqué un but, mais il y avait un impact physique. Et ça, on l'a vraiment pas vu. C'est clair que, moralement, les Sabres, après le match 2, étaient pas là. En plus, la fin de rencontre que Greenway fait rien, ça, il a mal paru. Le message que ça envoie à ses coéquipiers aussi, c'était pas fort, là. Pour vrai, là, si je suis lui ce soir, là, j'essaie de vouloir me reprendre puis essayer de créer l'étincelle qu'il a vraiment pas fait dans le match 2. Là.
10: Mais si t'as pas trouvé ce courage-là, tu sais, puis je pose la question à l'ancien joueur, là, peut-être moins l'analyste, là, malgré que c'est difficile de dissocier les deux, mais si t'as pas trouvé le courage de le faire dans le match 2, qu'est-ce qui va faire que tu vas trouver le courage dans le match 3? Il y en a du courage, Greenway. C'est facile de trouver du courage contre Evans, Demidov, Carrier, puis rien contre ces gars-là, au contraire. Mais quand les gros garçons arrivent, là, le 17 puis le 72, c'est là que le courage se perd un peu. Fait que je vois pas. Là, t'as Sam Carrick qui est disponible pour le match.
11: Est-ce que c'est ça la dose de courage? C'est le retour de Sam Carrick dans la formation?
10: Est-ce que ça pourrait être une clé, ça, pour les Sabres?
12: Ben, ce qui ferait en sorte que Greenway trouverait du courage, c'est que, tu sais, nous autres, on a beau dire de l'extérieur, on analyse ça, puis on dit, ça n'a pas d'allure, tu sais, il a pas fait face à la musique, il court après tout le monde, mais quand c'est le temps. Mais à l'interne, c'est 100 fois pire, les boys. Tu sais, je veux dire, tu peux pas tricher tes coéquipiers, là. Les gars dans un vestiaire, là, t'as même pas besoin de le dire, tu le ressens. Tu, les gars te regardent, tu sais, c'est. Je veux dire, tu laisses tomber. Je te dis pas de te battre à tous les matchs, mais si tu as ce genre de rôle-là, à un moment donné, ça se peut que ça arrive. Greenway, c'est une des raisons qu'il est encore dans la ligue. C'est ça, là. C'est ça qu'il doit faire. Fait que, à cause de ça, c'est clair qu'il y a moins. Tu sais, je veux dire, les gars n'ont pas besoin de rien dire. C'est sûr que Greenway, pour moi, va sentir peut-être le besoin. Il a comme été exposé, c'est une façon de le dire, là, dans le match 2. Et si tu veux tenter de créer l'étincelle, il va chercher à faire de quoi? Est-ce qu'il va être capable? Je sais pas, mais on peut déjà mettre la présence physique des Sabres de côté. Je pense pas qu'ils vont battre le Canadien en essayant des sorties avec des mises en échec, là. Si on regardait la série contre le Lightning, ils ont vu que ça marche pas. Fait que, je veux dire, ça prend, oui, ça va faire toujours partie du jeu, mais, tu sais, Greenway, elle dérange des joueurs, mais en même temps, moi, je vous dirais, les boys, je trouve que le Canadien, là, s'en sort quand même extrêmement bien. C'était le point d'interrogation avant le début des séries. Moi, je pensais que le Lightning aurait passé à travers le Canadien à cause de ça. Et j'ai réalisé qu'il y a des joueurs qui se lèvent et qui me surprennent, justement, quand le jeu devient très physique, là.
10: Ouais, certainement. Puis, tu sais, ce soir, moi, je vois un seul danger, en fait. Puis quand tu vois le Canadien, de la façon qu'ils ont joué contre le Lightning, se sont ajustés lorsque John Cooper a fait des ajustements, le Canadien est revenu rapidement, s'est ajusté et a remporté des matchs importants pour finir par sortir le Lightning en 7, on le sait très bien. Là, on dirait qu'on a trouvé la solution encore plus rapidement contre les Sabres de Buffalo. Et quand tu appliques ce plan-là, ben, je veux dire, on posait la question hier, là, dans les 5 derniers matchs, là, oui, le Canadien, on le sait, là, la fameuse deuxième période dans le match numéro 7, tu sais, il est arrivé certains moments, le début de match contre les Sabres, dans le premier match, c'est-à-dire.
12: Premier match.
10: Mais sinon, le Canadien a joué du très très bon hockey, lequel il s'est pas fait surclasser au complet là, pendant un match où il n'a pas été présent pendant tout. C'est peut-être le danger que je vois aujourd'hui de dire est-ce qu'il peut avoir un excès de confiance, mais encore là, je pense qu'ils ont un très bon pilote à bord qui va les ramener sur terre avant ce match-là numéro 3.
12: Ben, t'as raison de dire que dans l'ensemble des séries, c'est sûr qu'il y a toujours des petits passages à vide, mais ça c'est un
10: c'est
12: peu
10: normal.
12: J'ai fait à peu près tous les j'ai fait toutes les équipes au moins une fois là, dans la première ronde. Puis il n'y a pas une formation qui n'a pas une petite baisse de régime. Moi, j'ai vu Daubech se lever dans ces moments-là. C'est ça l'importance d'avoir un gars qui tient et qui vient limiter les dommages. Parce que quand il y a un relâchement, des fois, ça peut durer une dizaine de minutes, là, mais en même temps, la job du gardien, c'est d'arrêter l'hémorragie. Je pense que Daubech est en mesure de le faire. Puis dans le match numéro 1, les boys, il y a un peu de malchance, là. Tu sais, Hudson s'enfarge dans la bande. Je dis, combien de fois ça va arriver, ça? Pas souvent. Fait que commencer un match, tu sais, de l'arrière 2-0, c'est pas évident. Mais c'est tout le temps la façon que le Canadien rebondit. Moi, c'est ça qui m'impressionne. Puis je pense que ça représente leur saison, les gars. Regarde, tu sais, la fiche du Canadien après une défaite, la fiche du Canadien après une performance, tu sais, qui est peut-être pas à la hauteur de leurs attentes, ils rebondissent. C'est pour ça que, durant l'année, même en série, c'est rare que la chaîne débarque complètement. On marque, tu sais, des fois, c'est deux, ils n'ont pas de tir, c'est 2-0. Qu'est-ce qui arrive en fin de première? Bang, il y a un gros but. Ils reviennent dans le game. Et c'était ça tout au long de l'année. Et ça, c'est tout à leur honneur. Ils sont vraiment difficiles à vaincre parce qu'on est tout le temps dans le coup. Fait que moi, je pense que cette qualité-là fait en sorte qu'en série, quand tu as ça, c'est problématique pour les équipes adverses.
11: Je veux te parler des Hurricanes, Fish, qui hier ont été chercher une 8e victoire en 8 matchs depuis le début des séries, invaincus. Ils ont accordé 5 buts contre les Sénateurs, 5 contre les Flyers. Bon, maintenant, est-ce que les statistiques que je viens de te nommer, c'est un mirage des adversaires que les Hurricanes ont affrontés? Les Flyers, on s'entend, bonne première ronde contre les Pingouins, mais on sentait que c'était vraiment là, c'était pas une équipe qui était encore rendue là dans ce portrait des séries-là. Par la suite, les Sénateurs, première ronde, oui, c'était impressionnant, mais est-ce que tu penses que cette équipe-là se rend jusqu'au bout cette année, peu importe l'adversaire qu'ils vont affronter en finale de conférence, que ce soit les Sabres ou le Canadien?
12: Bah, écoute, est-ce que ça représente que c'est une équipe qui est vraiment bien, qui est bien rodée, bien coachée. Les Flyers n'étaient pas de taille, mais les Sénateurs, les boys, ça peut, faut faire attention. Les Sénateurs, je pense, auraient pu aller chercher au moins 2 victoires, minimum. Ils n'ont pas été chanceux. Anderson était sensationnel. Il y a eu un paquet de facteurs qui ont fait en sorte qu'ils ont gagné en 4. Je pense pas que gagner en 4 représente comment les Sens ont joué, mais il y a une affaire. C'est que leur désavantage numérique est incroyable. Et je veux dire, les équipes sont sur les talons constamment. Ils ont un des meilleurs défenseurs défensifs de la Ligue nationale en Jacob Slavin. Et le meilleur gardien depuis le début des séries s'appelle Frédéric Anderson. Tu peux toutes les mettre ensemble. Il n'y a pas un gardien qui a joué comme lui. Fait que c'est clair que les Hurricanes, c'est une équipe qu'il faut prendre au sérieux. Et tout ça, sans avoir la performance de Sébastien Aho, qui entend normalement leur meilleur joueur.
11: Ouais.
12: Et Svechnikov, qui est correct.
11: Correct.
12: Il a marqué l'autre fois. Et Jarvis. Fait que leurs 3 meilleurs attaquants, là, en saison, ont été très ordinaires. Ça vous fait penser à une équipe, ça?
11: Ouais.
12: Ben, c'est ça. Le trio de Saint-Coven avec Jackson Blake,
10: Taylor Hall,
12: ils ont gagné les 8 matchs, là, les 8 victoires, je veux dire 80%, c'était ce trio-là qui est en mesure de le faire. Fait que j'ose croire qu'à un moment donné, AO et compagnie vont embarquer dans la parade, mais quand ça va arriver, c'est un défi de taille qu'attendrait le Canadien si on passe à travers Buffalo.
11: Oui, puis à la limite, si jamais il ne s'inscrit pas à la feuille de pointage, on s'entend que le trio de AO et Jarvis défend très bien aussi à 5 contre 5. Alors, peu importe, si tu ne réussis pas à t'inscrire à la feuille de pointage, mais que t'es bon défensivement, t'empêches l'autre équipe de marquer, t'es inséré contre le meilleur trio adverse puis qui fait rien de l'autre côté, tu gagnes quand même ta mission, l'objectif que tu t'es fixé quand même sans produire offensivement.
12: Ouais, c'est certain. Écoute, c'est sûr que c'est pas comme s'ils ont été dans leur territoire puis ils ont rien fait, mais à un moment donné, pour aller jusqu'au bout, ça va prendre plus que juste le trio de Stankovic.
11: C'est clair.
12: Un autre trio qui est excellent, puis tu sais, on vous parle d'importance, de profondeur, si tu veux gagner la coupe, tu peux pas gagner la coupe avec un trio, c'est impossible. Regardez le Canadien. C'est pas la profondeur du Canadien, ils sont même pas rendus là. Ils ont même pas passé le Lightning. Fait que c'est extrêmement important. C'est la même chose pour les Hurricanes. Le trio de Ehlers, Staal, Martineau, qui ont été sensationnels. Jordan Staal, il joue des séries du tonnerre. Il est en mission. Le quatrième trio était correct. Ils ont fait le travail. Mais défensivement, les boys, tu sais, Kendrick Miller avec Walker qui frappe comme un train. Nick Shinn s'est fait frapper là, contre les Sens. Ouais. Il vient de revenir. Il n'est pas encore venu. Gus Sisbert, je peux pas dire qu'il connaît de grandes séries par rapport à la saison qu'il y a eu. Fait qu'eux autres aussi, ils ont gagné en 8. Puis il y a quand même un gros pourcentage de joueurs extrêmement, extrêmement importants qui n'ont pas encore marché. Ils vont se mettre en marche un moment donné? Probablement. Autant que je pense que Slavkovski puis Caulfield, éventuellement, ils vont commencer à marquer, là, tu sais.
10: Ouais, Chatfield, on n'en parle jamais de ce gars-là, mais je veux dire, à chaque fois que je regarde un match des Hurricanes, on finit par le remarquer. Puis Sean Walker, je sais pas si vous avez vu, mais lui, avant le match d'hier, il a connu un 24 heures assez fou, là. Sa femme a brisé ses os, il a volé, est allé là-bas. Le propriétaire, il a envoyé son jet, l'a ramené pour le match d'hier soir. C'était quand même assez fou, ça aussi, là.
12: Ouais, puis il frappe comme un train. Je pense que c'est lui qui frappe le plus, là. Fait que... Non, honnêtement, ils ont vraiment... Tu sais... Je pense que le point d'interrogation, les boys, avant le début des séries pour les Hurricanes, c'était Frédéric Anderson. Est-ce qu'on va commencer avec Bossy? Est-ce qu'on va commencer avec Anderson? Et là, tu le regardes jouer. On connaît son potentiel quand il est hot. Le problème, c'est qu'il s'est blessé souvent. Des fois, il va se blesser en série. Mais il a joué une trentaine de matchs, lui, cette année. 35 matchs. Fait qu'il n'a pas été exposé là, à jouer du 50-60. Ouais, puis en plus de ça, il gagne à 4 les deux séries. Fait que là, ça lui donne encore du repos. Fait que lui, là, c'est les séries idéales. Ça me fait un petit peu peur d'avoir un Frédéric Anderson reposé.
11: Est-ce que c'est dangereux d'avoir autant de temps de congé comme les Hurricanes de Caroline?
10: Excellente question.
12: Je pense que oui, honnêtement, les gars. Avez-vous déjà vu ça?
11: Non.
12: Moi, j'ai jamais vu ça.
11: Non.
10: Il y en a qui disent que c'est à cause des télédiffuseurs. Puis il y en a d'autres. Batman veut pas d'équipe canadienne en finale. Fait qu'on a en avantage les Hurricanes.
11: Non, ça, j'y crois pas.
10: Je pense pas que ça va jusque-là, mais je veux dire, la cédule est mal faite. Là. Si, admettons, cette série-là, Canadien-Buffalo s'en va en 7, l'équipe gagnante va avoir 24 heures de repos, puis tu repars contre une équipe, ça fait 10 jours. T'es pas dans le même. Je pense que pour les deux équipes, c'est pas optimal. Là.
12: Ben, c'est ça, tu sais. Pas avoir de repos du tout, c'est certainement pas bon. Trop de n'avoir, ça doit... tu perds ton rythme. On dit toujours que bon, le repos, c'est l'affaire la plus importante pour les séries puis pour aller gagner une coupe. Pour les joueurs blessés, c'est clair que c'est un plus. Et regardez, il y a un exemple parfait, puis là, je suis pas en train de comparer les deux parce que c'est juste 3 jours, mais le match Colorado-Minnesota, ils ont eu 3 jours. Et dans ces 3 jours-là, moi, j'ai vu. Je lisais beaucoup d'articles par rapport à ce que le Wild a fait, puis comment juste Quinn Hughes qui joue du 30 quelques minutes, comment ça lui a fait du bien. Il arrive hier, il était revenu le Quinn Hughes. Le désavantage numérique, même s'ils ont donné un but, ils ont quand même fait des ajustements. Fait, si tu utilises ce temps-là d'une façon intelligente, ça peut t'aider. C'est sûr que Rod Brind'Amour, c'est un coach qui est très organisé. C'est une équipe qui, selon moi, pour avoir joué là, puis je suis pas mal sûr que c'est la même mentalité parce que Brind'Amour est arrivé, moi, juste avant, je m'en aille, mais tu avais cette mentalité-là, Gary Roberts, c'est une équipe qui est en forme, sont vraiment, tu sais, c'est une culture, là, tout le monde est en shape là-bas, tout le monde s'entraîne. Fait que je pense qu'on va utiliser ces journées-là pour travailler ce qu'on a travaillé, mais je pense que c'est une équipe qui est vraiment, là, moi, je regarde les entrevues, je regarde les Jordan Stahl, les Taylor Hall, les gars sont vraiment en mission. Là. Je pense que dans leur tête, pour avoir passé prêt, ils ont perdu en demi-finale et tout ça. Mais là, je pense qu'on se dit on a le club pour aller jusqu'au bout, là, c'est certain.
10: Écoute, si tu commences à me connaître, Fish, j'essaie de trouver du positif dans tout. Si je pouvais trouver du positif dans les Hurricanes qui s'en vont en finale de la Coupe, ce serait probablement pour Taylor Hall. Qui a jamais eu. Il a fait son bout de chemin dans la Ligue nationale qui s'est jamais rendu là. Il n'a jamais levé le gros trophée et il le mériterait.
12: C'est vrai, puis il avait aussi une mauvaise réputation.
11: Aussi.
12: Hein, les boys,
11: ouais, absolument.
12: C'est un gars qui, bon, il fait pas les séries, il performe pas. Puis écoute, avec il était le meilleur joueur avec Stankoven, puis Blake aussi, Julien, le trio complet, mais Taylor Hall. Il joue comme dans sa saison qui a gagné le trophée Hart à Jersey.
11: Oui, 100%. Ouais, je suis d'accord.
12: Il est vraiment comme ça. Puis c'est là que tu vois que quand tu es un bon patineur, malgré que tu vieillis, tu peux encore avoir un impact. Puis écoute, des fois, là, c'est le fit est bon. Il joue dans un système qui convient. Ses compagnons de trio, tout a cliqué. Puis Jordan Stahl, les boys, il n'a pas gagné la Coupe lui, depuis ses premières années avec les Pingouins. Là. Fait que c'est quand même impressionnant ce qu'il est en train de faire lui aussi en passant, qui a de l'air d'un genou sur la glace.
10: Fish, merci beaucoup d'avoir accepté d'être avec nous un dimanche. C'est fort apprécié. On te reprend dans le tailgate cette semaine. Tu seras avec Lara Gonzo, puis bien sûr, on te voit à TVA Sports aussi.
12: All right, merci les boys.
11: Hey, bon
12: merci,
11: match, mon Fish.
10: Bon match, bon dimanche.
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13: Allez, Dussault, petite passe, c'est bien vu pour Der. Attention, là, ça peut être un 3 contre 2.
14: Attention, c'est Célébrini, Célébrini, c'est le but pour Célébrini, tout seul comme un grand garçon.
15: Interception de Villardier.
16: Tout seul comme un grand garçon. Et c'est monsieur le capitaine de 19 ans, McLean Celebrini, qui marque.
17: 19 ans, tout seul comme un grand garçon. McLean Celebrini, qui a connu toute une entrée en matière.
16: Ouais, match préparatoire. Ouais, match préparatoire pour le Canada contre la France avant le premier match de ce championnat du monde. Et McLean Celebrini, on en parlait plus tôt dans l'émission, c'est toi qui rapportais la nouvelle, capitaine de cette formation canadienne. Un but, trois passes, élu MVP du match. McLean Celebrini, toute une entrée en matière. Il évoluait sur un trio formé de Mark Scheifele et Gabriel Villardi. Pardon.
17: Villardi.
16: Ouais, j'avais envie de dire Villardi comme les commentateurs français.
17: C'est pas Villardi, c'est Villardi.
16: Villardi. Alors, voilà. Tout un premier match pour McLean Celebrini.
17: Beaucoup de façons de prononcer le nom de Gabriel Villardi. Tu peux le dire en français.
16: Ouais.
17: Villardi. Tu peux le dire en anglais.
16: Villardi. Villardi.
17: Ou tu peux le dire en italien. Villardi.
16: Villardi.
17: Ton... Wow!
16: Wow! Sublime quand même, hein?
17: Marco serait fier de toi.
16: Ouais, je le sais.
17: C'est bon. Fait qu'une grosse victoire
16: ouais,
17: du Canada.
16: 6-1 contre la France.
17: À la surprise de...
16: Personne! Premier match quand même. Mais bon, le Canada qui s'illustre quand même. Il y a beaucoup de joueurs, là. Tu sais, t'en parlais tantôt. Il y a beaucoup de joueurs qui ont décidé de faire le voyage avec l'équipe, d'aller participer à ce tournoi-là. McLean Celebrini, oui. Mais Ryan O'Reilly aussi. John Tavares. Mark
17: L'an
16: Scheifele.
17: Dernier, malgré tout le talent qu'on avait dans l'équipe,
16: l'équipe s'est inclinée encore de finale.
17: Contre le Danemark.
16: Ouais.
17: On rappelle, il y avait Sidney Crosby.
16: Nathan MacKinnon.
17: Marc-André Fleury.
16: McLean Celebrini était là
17: McLean
16: aussi.
17: McLean Celebrini a vu cette expérience-là également de jouer avec Crosby, notamment dans ce tournoi-là. Puis on s'est fait éliminer. Donc... espérons que ce soit un dénouement un petit peu plus heureux pour le Canada dans ce championnat du monde qu'on va regarder du coin de l'œil. Parce qu'on en a plein nos bottines ici avec du très très bon hockey, le Canadien de Montréal. Puis des rassemblements. D'ailleurs, allons demander à Georges Larrac comment il voit ce match numéro 3 qui s'en vient, le rassemblement de ce soir, l'ambiance de vendredi passé également. Tout ça, ça s'en vient en deux minutes avec Berg.
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5: C'est jour de match, c'est jour de rassemblement, c'est big en ce dimanche. Comment ça va, Big?
6: Que oui!
7: Comment ça va, la gang?
5: Hey, nous autres, ça va super bien, Big, et toi, Big?
7: Ah, ça va toujours bien quand je vous parle. Quoi de mieux en ce dimanche, fête des mères, de parler aux deux workaholics de la station qui travaillent 7 jours sur 7. En passant, j'en profite pour souhaiter bonne fête des mères à toutes les super mamans qui nous écoutent en ce moment. Puis on a hâte de voir les mères tantôt au rassemblement. Let's go!
5: Ben ouais, là, c'est où votre rassemblement, Big?
7: Là, c'est à Repentigny.
6: Ben, je suis à Repentigny ce soir, mais j'ai un souper pour la fête des mères, justement. J'écoute le match avec ma maman ce soir, mais...
7: Tu peux te joindre pour le train avec ta maman.
6: C'est vrai que je suis pas loin. C'est vrai que je suis pas loin.
7: Tu peux faire le train avec ta maman après, Big.
5: La dernière fois que je suis allé à La Belle et la Bœuf à Repentigny, c'est là que j'ai rencontré ta maman, d'ailleurs, pour la première fois.
6: Oui, c'est vrai.
5: C'était bien le fun. Ouais. C'était aussi toute une expérience que d'animer un show de radio en même temps que le match. Chose qu'on fera probablement plus jamais à cause qu'il y a trop d'ambiance dans les La Belle et la Bœuf. Hey, Georges, c'était comment vendredi, d'ailleurs, votre méga rassemblement? On a vu les images, là, ça avait l'air vraiment cool à l'aréna à Boisbriand, c'est-à-dire.
7: Sur 3000 sièges, j'avais 1500 personnes. C'était super. L'ambiance était malade, puis c'est la première fois qu'on faisait un train avec plus de 1000 personnes, puis un mosh pit avec plus de 1000 personnes. Merci aux pompiers qui sont venus parce que ils voulaient s'assurer que ça soit sécuritaire. Là. 1000 personnes qui sautent en l'air, c'est quand même, ça peut être dangereux, mais les gens étaient super civilisés, c'était super respectueux. C'était vraiment écœurant, l'ambiance était folle. Puis on remet ça aujourd'hui, mais non, il y a eu un buzz en ce moment, tu sais, là, à Montréal, toutes les places
5: ben
7: qui
5: oui.
7: montent tous les gens sont excités. C'est normal.
5: Mais quelle façon de rentrer dans cette série-là? Je veux dire, il y avait des doutes après le match 1. Il y en a plusieurs qui doutaient. Là, on s'en va chercher une victoire convaincante, la plus convaincante des séries éliminatoires. Georges, tu sais, t'en as vu des séries éliminatoires, t'en as joué, tu sais de quoi tu parles dans ce domaine-là. Quand tu perds de cette façon-là, là, c'est-tu possible d'oublier vraiment comment tu t'es fait dominer dans un match et surtout à la maison?
7: Je peux te dire, Big, le match aujourd'hui me fait peur. Parce que pour un moment que tu perds 2-1, 3-2 ou 7-1, ça compte juste pour un match dans la série. L'affaire, c'est quand tu fouettes des fois une équipe de même, surtout que l'entraîneur il a critiqué ses joueurs étoiles, les joueurs reviennent encore plus forts qu'un match serré. Fait que c'était comme un couteau à deux tranchants. Il faut pas oublier, là, les Sabres, c'est toute une équipe. Là. C'est toute une équipe, c'est une bonne équipe. Ils ont des gros joueurs. Et leur joueur étoile n'était pas là pendant tout le deuxième match. On en a profité, on voulait pas revenir à Montréal, 0-2. Puis là, on a gagné une victoire convaincante, mais les Sabres, ils vont pas s'avouer vaincus comme ça. Là. Moi, d'ailleurs, je prédis un split à Montréal. Que ce soit celle de ce soir ou la prochaine, mais on va pas gagner les deux matchs de suite à Montréal. J'ai dit Montréal en 6, donc ça va jouer dans le match 5 et 6, mais je pense qu'on va avoir un split. Mais aujourd'hui, ils vont sortir fort. Là. Buffalo va sortir très fort parce que les joueurs étoiles ont été critiqués et ça va être un match très, très, très difficile pour le Canadien. Donc, que ce soit la victoire aujourd'hui ou la victoire de demain, pour moi, ça change rien. Ça va être un split quand même. Mais c'est le fun quand même de voir comment l'équipe a répondu parce qu'après le match 1, on semblait sans réponse pour eux. Mais là, finalement, Alex Lyon, qui avait son pourcentage d'efficacité de 950, qui avait l'air invincible, il a rentré. Il y a une couple de zézettes qui sont rentrées. Ça peut être bon parce que ça peut jouer dans sa tête. Et tant mieux. Il faut lancer sur lui. Puis ce que j'aime, c'est que dans la victoire de 5-1, Caulfield, même s'il n'a pas scoré, il a mieux joué. Puis là, c'est Demidov que là, encore une fois, on a hâte qu'il débloque. Mais quand même, Newhook, lui, a une cape de Superman en ce moment. C'est exceptionnel qu'est-ce qu'il fait, et tant mieux.
6: Ben justement, tu parlais des meilleurs joueurs des Sabres qui ne sont pas présentés. À la fin du match, on a posé la question à Tage Thompson, est-ce que tu joues avec une blessure? Et lui a répondu aux journalistes, c'est pas de tes affaires. Comment tu perçois un commentaire comme celui-là? Est-ce que tu penses que Tage Thompson est peut-être blessé, tente de cacher sa blessure? Comment tu vois ça?
7: Il n'y a aucun joueur vraiment qui joue à 100%. Ouais. Après une saison de 82 matchs, tout le monde est amoché, puis ça, c'est sûr. Puis, tu sais, je veux dire, s'il pose une question après une blessure, il est frustré, puis s'est fait call out par son coach. Fait qu'il n'a pas vraiment envie de parler aux journalistes. Il n'a pas envie de faire face à la musique. Donc, qu'il soit blessé ou pas, ce qu'il a répondu clairement, c'est que tu donnes le son d'un gars qui vient de perdre puis qui ne veut pas parler à personne puis qui est frustré. Puis, tu sais, son turnover, son revirement dans le but de carré quand il est tombé, ouais. Je ne sais pas ce qu'il faisait à la ligne bleue, mais tu sais, il sait qu'il en doit une à son équipe. Ça fait deux matchs, ils sont pas, il n'est pas vraiment là, il ne fait rien, il n'a aucune défaite le fait qu'il soit blessé ou pas. C'est un gros bonhomme, c'est un gars qui est énorme, protège la rondelle, par l'avantage numérique, plein de choses qu'il peut faire. On ne l'a pas vu jusqu'à maintenant. Tant mieux pour le Canadien de Montréal, mais je m'attends à un beaucoup plus gros match de leur premier trio ce soir.
5: Ouais, tu sais, en même temps, on se ramasse avec le dernier changement. Donc, tu sais, l'opposition, qu'est-ce qu'on fait avec le trio de Philippe Dano? Est-ce que Marco soulevait l'idée de les envoyer contre le trio de Zach Benson, qui a été vraiment une menace depuis le début de cette série-là, qui a fait mal aux Canadiens, d'ailleurs, dans cette... Dans la première rencontre de la série. Mais je suis surpris que tu sois aussi nerveux que ça pour le Canadien ce soir, Georges, et inquiet. Pour moi, on a trouvé au contraire, c'est comme si dans la première moitié du premier match, le Canadien était moins dans le coup. Puis après ça, on a commencé à trouver des solutions qu'on a appliquées dans le deuxième match. Et là, on connaît la recette pour contrer les Sabres. C'est sûr que les Sabres ont beaucoup de talent et vont être capables de répliquer au Canadien. Mais moi, je démontre un peu plus de confiance que toi, mettons. Je peux me tromper.
7: Moi, non, mais encore une fois, oublie pas, j'ai dit Canadien en 6. C'est juste que le match aujourd'hui, oublie pas une chose, le dernier match, Lyon a laissé des mauvais buts, puis Dobesch a été clé. Je veux dire, le hockey, c'est une question de bounce. Dobesch laisse un mauvais but comme Lyon s'a laissé, puis le match change complètement de côté, surtout à Buffalo avec la foule qui est là. Fait que c'est pour ça que Dobesch a été solide. L'avantage numérique de Buffalo a été terrible. Mais tu sais, c'est une question de temps avant que ça puisse cliquer. Donc, il ne faut pas être trop en excès de confiance en pensant que la série est terminée parce qu'on a gagné 5-1. Non, non. Loin de ça. Puis c'est pour ça que les Rois du Canadien le savent. Là. Buffalo va sortir fort, c'est sûr. C'est sûr qu'ils vont sortir fort le match d'aujourd'hui. Puis, tu sais, j'espère que le Canadien va être capable, les 10 premières minutes, d'appliquer l'échec avant puis d'aider Dobesch. Ben, je te dis, Greg, j'aimerais ça qu'on gagne 10-0 aujourd'hui, là, puis que ça soit doublement des ailes demain ou quoi.
5: Je sais que ça n'existe pas.
7: Doublement, là, mais ça va être très, très tough. Cette série-là n'est pas finie. Cette série-là va être tough. Puis on a besoin que les joueurs continuent à se donner comme ils ont fait le dernier match.
5: Ben écoute, j'en doute comme pas, moi. S'il y a quelque chose que je doute pas, en tout cas, c'est de l'effort des joueurs du Canadien. Je vois pas comment on pourrait arriver, surtout... Et tu sais, Dobesch a parlé du speech de Martin Saint-Louis avant le dernier match, qui avait laissé des traces, puis il dit « On n'était pas prêt à aller jouer un match de hockey, on était prêt à aller à la guerre. » Tu sais, je vois pas, surtout quand on revient à la maison comme ça, comment on pourrait se faire prendre par manque d'effort, tu sais. Je pense que...
7: Non, il y aura pas de manque d'effort, ça, c'est sûr. Regarde même Veleno, regarde comment il joue, Veleno. Tu sais, je veux dire, il y a des gens qui ont critiqué le fait que pourquoi c'est Veleno qui rentre. As-tu vu sa vitesse, les chances qu'il crée, comment il est physique, ce qu'il fait? Tu sais, c'est le bon choix là, d'avoir fait rentrer Veleno. Il y a beaucoup de monde qui critiquait le fait que le Lightning n'avait pas changé. Non, c'est une équipe rapide, Buffalo. Il faut des joueurs rapides. Puis Veleno, une couple de fois, tu sais, on a vu avec sa vitesse, il a sauvé un icing. La façon qu'il joue, c'est parfait. Tout le monde amène un apport qui est important dans cette équipe-là. Puis c'est fun de voir parce que c'est comme... Tu regardes le line-up des deux équipes. Buffalo, en général, ont plus de talent, mais le Canadien, de façon générale, travaille plus fort. C'est ça qui est fou quand tu regardes le line-up. Parce que regarde la défensive de Buffalo puis en attaque. Là. Regarde cette équipe-là sur papier, puis le Canadien, c'est vraiment le travail acharné qui leur donne autant que succès en ce moment. Puis dans les nets, ça c'est certain, là, on a largement un avantage.
5: Ouais, puis ils ont plus de profondeur en attaque. Tu sais, on ben dit oui. le premier trio a de la misère à
7: garde
5: produire.
7: Garde la ligne de centre. Garde la ligne de centre. C'est qui notre. Les gars, je vous pose la question, c'est qui notre deuxième centre?
5: Ben, écoute, en ce moment, c'est Jake Evans qui est là.
7: Tu Vous pouvez pas encore répondre.
5: Ben, j'ai dit Jake Evans pendant que tu étais en train de chanter. Là. Je dis en ce moment, c'est Jake Evans. Mais tu sais, c'est beau. Non, mais sur papier, tu regardes la ligne de centre des Sabres, tu te dis, aïe, aïe, son nom est fort. Genre, il gagne pas de mise en jeu.
7: Non, je sais, il gagne pas de mise en jeu. Puis en ce moment, ils sont super décevants. Puis on dit que Sam Carrick pourrait revenir aujourd'hui parce que lui, au moins, il gagne des mises en jeu. Mais si Sam Carrick est là, c'est sûr que là, ça amène un autre élément de physicalité, puis un gars qui peut jouer hockey, qui dérange beaucoup. Mais sais-tu quoi? On s'en fout de ça, parce que, je veux dire, qu'il soit là, qu'il soit pas là, le Canadien, la façon que tous les joueurs travaillent en ce moment, on travaille plus fort que Buffalo, puis même si on a plus de talent, on s'en fout. On l'a montré dans le dernier match. C'est sûr qu'aujourd'hui, l'équipe, avec tout ce qui se passe dans la ville, puis au Centre Bell, l'équipe va être gonflée à bloc.
5: Ouais, écoute, c'est ça, c'est sûr et certain. Il y a des rassemblements partout en ville. On a ajouté un autre écran autour du Centre Bell. D'ailleurs, on vous demande de rester respectueux. Ouais, c'est certain, et en sécurité, là, si vous allez au Centre Bell et tout ça. Puis j'ai hâte de voir la foule au Centre Bell, comment on va. En ajouter une autre couche après la première ronde.
7: Ouais, puis aussi, je veux dire aussi quelque chose que j'ai été témoin. Quand j'ai fait la Belle et la Bœuf au Centre Bell, d'une petite mise en garde, il y avait tellement de monde dans l'avenue du Canadien qu'il y avait du monde qui était foiré jusqu'à la vitre extérieure de la Belle et la Bœuf. La police, elle est venue parce qu'il y a quelques personnes qui ont fait des crises de claustrophobie. Il fallait qu'ils les enlèvent de la foule parce que des clôtures, tu peux plus sortir après. Si vous aimez pas être entassé, des effets de foule de même, y allez pas. Parce qu'il y a beaucoup de monde qui veut y aller, qui veut vivre ça, mais c'est tellement entassé qu'il y a du monde qui ont paniqué et qui devait être sorti de là. Fait que, tu sais, je veux dire, c'est le fun. Les gens ont été pas mal respectueux, mais c'est pas fait pour tout le monde. Parce qu'une fois que le monde commence à rentrer, là, même si tu dis que tu veux rester sur les abords, tu peux être entraîné vers le milieu, là, tu peux pas bouger. Là. Littéralement, les gars, c'est impossible de bouger tellement qu'il y a du monde. Puis en rachetant un autre écran, ça va être encore plus gros aujourd'hui. Fait que, je veux juste dire, les gens qui aiment pas les foules ou qui aiment pas être entassés, elle est pas là, vous allez paniquer.
5: Ouais, il fait beau, il fait chaud aussi. C'est la deuxième ronde. Écoute, on est enligné pour un beau printemps, Georges. S'il fallait que le Canadien vienne à bout des Sabres et aille rejoindre les Hurricanes de la Caroline en finale de l'Est.
7: Non, non, les gars, non, pas s'il fallait. Ils vont aller à bout des Sabres.
5: Ouais, énergie positive dans l'univers. Jinx rien, toi, là, avec ton énergie positive dans l'univers.
7: Non, moi, je jinx rien. J'ai dit, quand j'ai parlé en nombre des gars, vendredi, c'est sûr que le Canadien gagne le deuxième match. C'était sûr. Big, il faut, quand on envoie dans l'univers quelque chose qu'on sait qui va arriver, il faut l'amener avec une certitude. Fait que c'est sûr qu'on va battre les Sabres, Big. C'est sûr. C'est sûr. On le sent. Tu le sens pas? FX, Greg,
6: ouais, je le sens. Non, je le sens. Ça sent la victoire.
5: Ah ouais, je le sens. Je le sens aussi. Puis je sens aussi la sieste avant le match.
6: Ouais, ça va être bonne la sieste avant le match. Hey, Georges, on peut pas te laisser sans te parler de Jordan Greenway. Je sais pas si t'as vu. Il a pas voulu répondre de ses actes, notamment avec Josh Anderson et Arber Jacka. Hier, Gilbert a dit qu'il avait chié dans ses culottes. Qu'est-ce que t'en penses?
7: Premièrement, OK, Jordan Greenway, juste te comprendre, OK, dans les séries, c'est le jeu physique qui fait mal à l'autre équipe. Josh Anderson a voulu là, vu que le score, la game était hors de portée, il a voulu venger la mise en échec qu'il a donnée à Demidov. Puis tu sais, avec raison, parce que là, tu peux passer des messages. Mais l'affaire là-dedans, c'est qu'on peut dire ce qu'on veut de Jordan Greenway, c'est le gars physiquement qui a fait le plus mal aux Canadiens de Montréal. Oui, j'aimerais ça qu'il jette les gants avec Jack High puis Anderson, mais il va pas le faire. Pourquoi il va le faire? Un, il sait qu'il va manger une volée. Deux, il se dit, non, je vais continuer à les frapper puis leur faire mal de cette façon-là.
6: Ouais, mais quel message t'envoie dans ton vestiaire, ça?
7: Big, l'affaire, là, pour vrai, là, c'est que de la façon qu'ils jouent physique, là, les gars, c'est pas comme en saison régulière dans les séries. Je vais te dire de quoi, OK? Jack Hyde et Anderson, au lieu de vouloir se battre avec, pourquoi qu'ils ramassent pas les joueurs comme Greenway fait? Toutes les matchs, Greenway ramasse du monde, nos joueurs étoiles, puis ça nous fait bien plus mal. Il va pas jeter les gants. OK, mais qu'est-ce qu'on va faire? Il faut les Jack High, là, le facteur X, il faut qu'ils commencent à frapper leurs joueurs étoiles. C'est ça qu'il faut faire dans une longue série pour leur faire mal. Pas aller challenger Greenway. Parce que là, il devient un problème. Là, c'est quoi? On va prendre des mauvaises punitions sur lui? On va courir après? Non. Quand il fait ça, puis il ne veut pas répondre à ses actes, ce que tu fais, tu pars après Benson, tu pars après Thompson, tu pars après Tuck, tu pars après leurs joueurs étoiles. Puis tu leur dis, sais-tu quoi? Greenway frappe nos joueurs étoiles, on va faire la même chose. C'est ça qu'il faut faire. Pas commencer à le critiquer, ça sert à rien parce qu'il jettera pas les gants. Mais sais-tu quoi? Je te garantis qu'aujourd'hui, il va essayer d'arracher la tête à un de nos joueurs étoiles. Sont nos joueurs pour arracher la tête des joueurs de Buffalo, des mises en échec légales au centre de la glace. C'est comme ça qu'il faut répondre. Puis en faisant ça, là, tu vas répondre au jeu physique de Greenway.
5: Je comprends, genre.
7: On peut dire ce qu'on veut de lui, mais les gars, il va pas jeter les gants. Il va pas jeter les gants, c'est les séries. Dans les séries, là, c'est pas comme en saison régulière, les gars. Il n'y a pas de message à envoyer. C'est le jeu physique. Il ne jettera pas les gants qu'on critique comme on veut. Mais c'est du quoi? Il va continuer à frapper. Puis il va être bien vu par ses coéquipiers parce qu'il a gelé Demidov. Demidov, là, je suspecte qu'il joue avec une commotion en ce moment, tellement qu'il s'est fait geler. Puis comment il est tombé, ses jambes qui étaient dans les airs. Mais dans les séries, on s'entend, tout le monde joue avec ça. Mais Big, s'il continue à frapper des joueurs de même, là, c'est ça qui va faire mal. Mais il faut qu'on réponde avec notre jeu physique, Big.
5: Big.
6: Comme ça, Big.
5: Je comprends, Big, mais tu sais, quand tu regardes le dernier match, Big, là, je comprends que les Sabres ont donné pas mal plus de coups d'épaule que le Canadien. Il y avait juste une donnée, par exemple. Le Canadien avait le puck.
7: Oui, exactement. Mais oublie pas, Big, Dobesh a fait des gros arrêts aussi. Tu sais, je veux dire, on a eu des bonbons aussi. Là. Tout est bon. T'sais, c'est pour ça que c'est parfait, on a gagné. Mais là, on recommence à 0-0. Tu sais, Big, le jeu physique en série longue, c'est un avantage parce que plus que tu frappes, parce que personne n'est à 100%, puis là, après ça, tu joues, puis là, t'as mal partout, puis tu joues une autre game. C'est pour ça qu'on les sifflets, puis on fait tout le temps ça, mais les arbitres mettent ça de côté, puis on préconise le jeu physique, puis il y a des calls qu'on laisse aller, qu'on laisserait pas aller en saison régulière. Mais Big, quand une équipe est physique de même, il faut pouvoir répondre aussi, puis il faut l'être aussi, parce que si tu l'es pas, tu laisses l'équipe te frapper continuellement, mais quand tu te fais geler, des fois, là, et un but, ça donne un momentum, Big, mais une mise en échec percutante aussi fait ça. Puis, le gars, il est 6 pieds 6. Il faut qu'on puisse pouvoir répondre avec nos épaules aussi, comme il fait.
5: Ça, c'est à la Belle et la Bœuf de Repentigny ce soir pour votre rassemblement officiel, Larac Gonzalez, la Belle et la Bœuf. Des ailes de chou-fleur, un bol, Larac. On est reparti pour une autre victoire. Ta prédiction officielle, mon Georges?
7: Aujourd'hui... Je vais te dire qu'aujourd'hui, le match 3, on va tellement être gonflé à bloc, ce match-là, on gagne. Pas un split, mais le match 3, les joueurs vont trop être gonflés à bloc, un retour. La foule va tellement, tellement être là que je vois, avec tout le support de tout le monde, qu'on l'emporte 4-2 avec Filet Désert.
5: C'est bon, ça, mon Georges.
6: J'aime ça, Big.
5: On a ta prédiction officielle. Merci, mon chum, d'avoir été avec nous. Puis on t'écoute demain dès 11h dans
7: Merci, Big.
5: La Règle.
7: Merci pour votre job. Lâchez pas votre job, Big.
5: Salut, Big.
6: Salut, Big.
5: Bye, Big. Big.
6: Big.
5: Big.
6: Big.
5: Au retour, on prend vos prédictions pour le match. Êtes-vous excité? Êtes-vous plus capable de tenir en place? 5

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17: 514-790-0919. Les lignes sont pleines. FX avec Yonjean.
18: On commence avec Sébastien.
17: Comment ça va, Sébastien?
19: Yes, ça va super bien. Comment ça va, vous autres?
17: Écoute, merci, t'es bien gentil. En forme, on pas est possible. Forme. Comment tu te sens là, à la veille de ce match numéro 3?
19: Ah, ben ça va. Moi, je dis qu'on gagne ça ce soir au moins 4-2.
18: 4-2, ah ouais, hein? 4-2.
19: Ah, bon, oui.
17: T'en vas-tu au match? De quelle façon tu regardes ça?
19: Non, ben, je vais le regarder à la maison. Je suis allé au match contre Tampa Bay, le match 4.
17: Bon, c'est pas pire, ça.
19: Puis, c'était plaisant, mais Kucherov, en tout cas, c'est une vraie... En tout cas, si elle revient sur la ligne, là, Kucherov, c'est une vraie mitaine.
17: Ouais, pas mon préféré, Kucherov.
18: Non, écoute, pas le préféré de Greg.
17: Peut bien dire ça. Hey, bon match.
19: Aime autant voir des middles que Kucherov.
17: Ah, ben oui, effectivement. On a un bon kid entre les mains. Passe un beau match, puis écoute, on prend ta prédiction en note.
19: Bon, ben c'est parfait, vous aussi, bye.
18: Salut, Sébastien. Salut.
17: Bon match.
18: D'un Sébastien, on passe... À un autre, Sébastien.
17: Comment ça va, Seb?
20: Hey, salut les boys!

0: ça va?
1: Écoute, en pleine forme.
2: J'aimerais dire aussi en forme que toi, mais je pense pas.
0: Moi, là, les gars, je vous ai écrit un matin, je suis parti à 10h de Québec, je m'en vais à Petawawa. Je suis assez content de vous avoir à radio tout le long.
2: Ben, écoute, on est super heureux que tu sois là. Petawawa, c'est dans quel coin, ça?
0: C'est en Ontario, c'est la base militaire des forces spéciales.
2: T'es militaire, toi?
0: Non, je suis dans la construction, c'est moi qui bâtis leur building.
2: Ah, écoute, je suis zéro manuel, alors je vais te dire merci pour tout ce que tu fais. comme si t'étais un militaire. Seb, t'as-tu une prédiction pour le match de ce soir?
0: Attachez-vous avec la tuque avec la brosse, les boys, à soir, c'est le premier jeu blanc d'Aubèche. 4-0, on a fait un statement deuxième game, on en refait un autre à maison.
1: Aïe, aïe.
2: Et c'est du solide. Tant qu'être rendu là, qui sont les buteurs ce soir pour le Canadien?
0: Je suis déjà prêt pour ta question. On a deux buts de Cole Caulfield.
2: OK.
0: Et on a un but de Demidov en power play. Okay. Et on a un but de Jake Evans, notre spécialiste dans le filet des heures.
2: Là, tu sais que ça, si ça arrive, là, le party va être pogné solide en ville.
0: Bah, d'après moi, le party va être pogné sur la base du tout parce qu'il m'a crié pas mal.
2: C'est bon, ça. C'est écoute, bon, Seb, sois prudent sur la route, puis tu salues tout le monde là-bas à Petawawa pour nous autres. Salut.
1: Salut, Seb.
2: On poursuit avec?
1: On parle avec Daniel.
2: Salut, Daniel.
3: Oui, salut, bonjour.
2: En forme?
3: Pas pire. Moi, je vais faire ma prédiction tout de suite, là. Ça va vous assommer, là. 6-1, Buffalo, on sort d'Aubèche.
1: Ben, voyons donc.
2: T'as belle fun de parler. T'es-tu fan des Sabres, Daniel?
3: Non, même pas. Moi, j'étais un fan des Flyers, mec.
2: T'es un fan des Flyers qui prend les Sabres contre le Canadien dans le match numéro 3.
3: Moi, je prends jamais avec le Canadien.
2: Ah, OK.
3: Parce que je trouve, c'est pas à cause des joueurs, là. C'est à cause des journalistes.
2: OK.
3: J'ai entendu parler tout à l'heure là, de Greenway qui a pas voulu dropper les gants. C'est pas correct. Sabourin, il y avait les gants à terre contre les mêmes joueurs. Le Canadien a jamais droppé. Anderson a jamais droppé. Là, c'est pas pareil. C'est bizarre, des fois. Parce que ça arrive, là, c'est dans la chambre des joueurs, ils l'aimeront pas. Le Canadien fait la même chose, vous dites, ah, mais là, c'est pas pareil. Non, mais il drop pas. Fait que, c'est ça. Moi, quand j'entends le monde journalistique, là, arabais le Canadien dans du papier d'aluminium, des bonbons, là, ben, je suis pas capable de prendre le Canadien, même s'ils ont des bons joueurs.
1: Puis t'écoutes le match numéro 5, Flyers Hurricanes, où, Mondan?
3: Ah, j'ai pas besoin d'écouter ça. Tu vas écouter Canadien où, toi, au final, la Coupe Stanley? La même chose que moi. Ils seront pas là.
2: Hey, merci de ton appel.
1: Excellent. Merci, mon âme.
3: Salut, là!
2: Bonne journée! On t'en souhaite une très bonne. On poursuit avec.
1: On termine avec Pascal.
2: Salut, Pascal!
4: Hey, la graine de Rato, ça va bien?
2: Hey, ça va bien, toi, mon chum?
4: Moi, précise ça dans le jeu de mon jeu vidéo NHL 25.
2: Ouais, tu vas jouer à NHL 25 aujourd'hui?
4: Canadiens de Montréal va gagner 4-0.
2: 4-0, bon, parfait. C'est sa même prédiction que Seb numéro 2.
4: Ouais, deux buts, ni Suzuki, Corfi, Bredesen, Adonov.
2: Ah, c'est bon, ça. Mon chum, vas-tu regarder la NBA un peu aussi?
4: Oui, je vais regarder... Il y a une nouvelle équipe de WNBA, l'équipe de Toronto, hein?
2: Ouais, malheureusement, ils ont perdu à leur premier match, hein?
4: Ah oui.
2: Ben écoute, hey, merci mon Pascal de ton appel.
1: Bon match ce soir, Pascal.
2: Bon match, mon chum.
1: Salut.
2: Attention à toi. Merci FX. Merci à tout le monde de vos appels. Toujours un plaisir de jaser avec vous autres. Puis écoute, on va reprendre ça le week-end prochain.
1: Oui.
2: Ben, ça arrête plus.
1: Ça arrête plus.
2: Ça arrête pas de bien aller.
1: Ben non.
2: Là, on fait quoi dans deux minutes, là?
1: On s'en va rejoindre le cher Mathieu Chouinard dans deux minutes.
2: Chewy?
1: Chewy.
2: Chouin?
1: Chouin.
2: Il s'en vient dans deux minutes.
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11: On l'appelle Mathieu Chouinard, on l'appelle Chewy, on l'appelle Chouin. Bon, il demande comment ça va, mon chum.
12: Tant qu'on l'appelle, c'est parfait.
13: Oh que oui.
11: J'aime ça, mon ami.
12: Super bien. Un beau dimanche. Mais en. Il fait beau, plein d'activités. Les enfants sont au football. Regarde, ça n'arrête pas.
11: T'as raison. Écoute, j'ai parlé à ma maman. J'ai souhaité bonne fête. Même chose à ma belle-maman, ma sœur. Mais on l'a pas fait en ondes.
14: C'est vrai.
11: À toutes les mamans qui nous écoutent, bonne fête des mères. Laissez-vous gâter aujourd'hui. Puis si vous faites pas gâter, ben dites-leur qu'ils ont pas le choix de vous gâter.
14: Ouais, ou gâtez-vous vous-même. Exact. Vous le méritez.
11: Tiens, c'est toi. Parole de Chouin, Greg et FX.
14: Voilà.
11: Pas le choix. Devez le faire. Et merci pour tout ce que vous faites. Certain qu'il y en a quelques-unes qui nous écoutent présentement. Vous êtes en train d'amener des enfants au hockey, au baseball, au soccer, je sais pas trop là, dans quelle activité, où on court un peu partout. Alors, on vous souhaite une excellente journée.
12: Ils sont bonnes, les gars. Moi, je vois ça aller dans les arénas, les collations, les affaires que les gars, là, des fois, on oublie, tu sais, les combines, les affaires, tu sais, la logistique, la grosse logique, des fois, là, autour, là. Franchement, j'ai trop fantastique.
11: Ben écoute, Chouin, le message est passé et merci de nous avoir allumé là-dessus. Ça fait rien qu'une heure qu'on est en onde. Je sais pas là, c'est peut-être un moment donné le manque de congés qui fait que on pense un peu moins bien qu'à l'habitude. Écoute,
12: match. C'est quand même jour de match là. Il y a des affaires importantes pareilles.
11: Ben oui, effectivement. Écoute, il y a bien des dossiers importants qu'il faut régler.
14: Des petites nouvelles juste avant là, qu'on enchaîne pour le match de ce soir.
11: Ouais,
14: des petites nouvelles concernant l'entraînement du Canadien. C'est Patrick Fiolet qui a partagé l'information. Josh Anderson, Mike Madison et Kaelin Goulet sont absents de l'entraînement ce matin, entraînement du Canadien. On aura des disponibilités de Martin Saint-Louis un peu plus tard, mais les autres joueurs sont sur la patinoire pour le CH ce
11: journée
14: matin.
11: De traitement probablement pour eux autres.
14: Probablement.
11: Ouais, effectivement. C'est ça va de soi. Pas surpris non plus de voir ces trois noms-là recevoir des traitements non plus. Chouin, quand tu regardes une série comme celle-là, On sait que le match numéro 3 a une importance. On l'appelle souvent le match pivot. Que ce soit 2-0 dans une série, que ce soit 1-1, le match numéro 3 a une importance quand même assez significative. Crois-tu que présentement le Canadien a la main haute et beaucoup d'un avantage, même si la série est 1-1?
12: Oui, parce que ben premièrement, on vient à la maison. Juste revenir à la maison puis prendre l'avantage de tout ça, c'est important. Tu l'as mentionné, l'importance du match numéro 3 dans toutes les séries. Là, t'sais, statistiquement parlant, là, c'est comme ça. Ça changera pas. Puis qu'est-ce qui me fait dire aussi que t'sais, on a l'avantage là-dedans, c'est tout ce qui se passe de l'autre côté. T'sais, oui, c'est bon, c'est correct qu'on garde nos Canadiens. Tu parlais de la pratique de ce matin. Ils vont patiner, il va y avoir de la couverture là-dessus, qu'est-ce qui s'est passé. Mais t'sais, il n'y aura pas eu tant de changements, puis on va pas en apprendre tant que ça après la pratique. Contrairement à qu'est-ce qui se passe à Buffalo, où on change entièrement les deux unités d'avantage numérique. On a possiblement un nouveau joueur qui va rentrer dans l'alignement aujourd'hui en Sam Carrick. On va probablement changer comment on opère sur les entrées de territoire à l'avantage numérique chez les Sabres de Buffalo. Donc tout ça me fait dire que beaucoup de changements, c'est pas, on n'appuie pas sur le bouton panique, loin de là, mais on voit qu'il y a des choses qui fonctionnent pas, puis on veut les corriger. Donc oui, l'entraîneur-chef fait un bon travail, mais est-ce que les joueurs vont être capables de s'ajuster? C'est là la question.
14: Qu'est-ce qui t'a le plus impressionné, Chouin, dans la victoire de vendredi du Canadien, que t'espères que le Canadien va faire à nouveau dans le match de ce soir?
12: Ben, tu sais, moi, je regarde les équipes qui jouent présentement dans les séries. L'échec avant du Canadien.
14: Ouais.
12: Pour moi, là, c'est vraiment ça. Puis, qu'est-ce qu'on fait par la suite lorsqu'on récupère la rondelle? Aller sur l'échec avant, être résilient, puis récupérer les rondelles, c'est une chose. Mais par après, est-ce que tes chums sont à la bonne place pour justement faire un jeu rapide au filet? Est-ce qu'on a cette rapidité-là? Puis les Canadiens, oui. Le dénominateur commun des équipes qui ont du succès en série présentement, c'est des équipes qui sont hyper rapides, en transition, dans la zone neutre, lorsqu'ils sont en échec avant. Puis, t'sais, que la Caroline, c'est une des bonnes exemples, là, puis on veut se coller là-dessus. C'est ça qu'on veut faire. T'sais, on veut ressembler à cette équipe-là. Ça fait des années que cette équipe-là ont un modèle d'échec avant exemplaire. Donc, le Canadien, pour moi, là, vraiment fait la différence sur ce côté-là. Puis, t'sais, l'échec avant, c'est pas juste patiner. C'est pas juste ça, aller en avant puis établir un contact. Sinon, c'est justement, c'est avoir un contact avec le bâton à bâton pour aller sa rondelle. C'est de sentir qu'est-ce qui va se passer. Où la rondelle va sortir après le premier échec avant. Où elle va sortir à gauche, à droite. Anticiper ces jeux-là. Les défenseurs qui rentrent dans le jeu par la suite. Donc, ça fait effet boule de neige. Là, t'sais, ça débute avec pas grand-chose. Puis tout d'un coup, là, on a un jeu, on a une chance de marquer. Même on a un but.
14: Ouais, c'est Boren Byram qui disait ça après le match numéro 1 contre le Canadien, à quel point c'est une équipe complètement différente des Bruins en première ronde, à quel point c'est une équipe qui met beaucoup d'échecs avant. Puis le Canadien l'a encore mieux fait dans le match numéro 2 de vendredi. Alors, aux défenseurs des Sabres de s'ajuster à ça.
11: Après le match numéro 1, que c'était du hockey le fun à jouer.
14: Ouais.
11: Je sais pas s'il y a le même sentiment après le match numéro 2. Là. Est-ce que c'est possible? Puis on l'a posé à tous nos intervenants, cette question-là, mais je suis vraiment curieux d'avoir ton opinion. Je suis certain que nos auditeurs aussi. Est-ce que c'est possible de faire le vide complètement après une telle défaite comme a connu les Sabres de Buffalo au match numéro 2, Chouin?
12: Tu t'essaies de le faire, mais tu sais, les gens sont humains, hein. C'est juste la logique de réfléchir à qu'est-ce qui s'est passé. Tu veux pas revenir là-dedans. Puis tu sais, on a tous vécu des moments, exemple cette année en tant que partisan. Tu sais, quand que Samuel Montembeau là tentait de revenir dans saison là, puis de retrouver son jeu, puis là on le regardait, puis parce qu'on était stressé chez nous, les gars. Oui, on l'était. Pourquoi? Parce que on avait le sentiment de l'ancien de l'autre match d'avant, puis l'autre d'avant. Puis on voulait pas qu'ils se sentent mal. Donc nous, on se sentait mal. Donc imaginez lorsque c'est toi qui joues, puis que t'es là-dedans, puis que t'as deux jours de repos, puis en fait t'as pas de jour de repos. Le lendemain là, t'es sur le vidéo. Tu regardes qu'est-ce que t'as fait de pas correct, tu regardes qu'est-ce que t'as fait de correct. Tout dépend du discours des entraîneurs aussi, quelle sorte de discours qu'ils entretiennent, et les vétérans dans la chambre qui essayent de te faire passer à d'autres choses. Les meilleurs, là, ceux qui ont le plus d'expérience, là, Eux autres, c'est fini. C'est cassé, c'est ailleurs. On repasse un autre appel. Mais les plus jeunes, c'est plus difficile de passer à un autre appel, comme je viens de mentionner.
11: Donc, mais c'est ça, c'est un jeune club aussi, là, celui des Sabres de Buffalo. Ils sont pas pleins de vétérans. Puis tu te dis, est-ce que qui va être le leader qui va se lever là-dedans dans cette, à part l'entraîneur-chef qui a une énorme expérience, mais il est pas sur la glace, puis je te pose la question, c'est qui va se lever pour dire justement, hey les gars, on oublie tout ça, voici de la façon dont on se comporte et le reste là.
12: Ouais, pour eux autres là, s'ils veulent faire là, comme on dit là, un statement là, faudrait qu'un Tage Thompson se lève, qu'il en marque 2-3, qu'il fasse 2-3 mises en échec, puis qu'il dise OK guys, j'ai le contrôle de cette équipe-là, suivez-moi, ça va bien aller. Mais est-ce que ça va se faire? Et lui, après la game que joué le dernier match, là, ça va être difficile là, de revenir. Lui, c'est difficile mentalement de revenir là-dedans, là, ça c'est sûr et certain. Mais si un gars comme lui fait ça, aïe, que tout le monde va le suivre.
11: Ah, il avait l'air démonté. Je pense que c'est le mot là, qui va. Là. Puis, écoute, on en a parlé avec Fish un petit peu plus tôt, mais... sa blessure, tu sais, il y a des gens qui sont mal cherchés là, tu le sais, il y en a qui sont vraiment comment je peux dire, sans relâche là-dessus, qui vont essayer d'aller chercher toutes les séquences. Et il y a cette fameuse séquence avec Charlie McAvoy qui lui sert, c'est quoi le terme francophone d'un slew foot là, le comment farger,
12: un croque en jambe.
11: Voilà, c'est pour ça Chouin qu'on te paye les gros dollars, j'espère que t'es au courant.
12: Ouais. Dans le temps, c'était une jambette, ouais. Mais politiquement accepté à TV et à radio, c'est croque en jambe.
11: Un dictionnaire ambulant que tu es, mais c'est ça, là, il y a peut-être quelque chose au genou qui le retient, puis ça se voit dans sa vitesse, ça se voit dans ses... En fait, ça se voit dans son jeu global.
12: Ben gars, il a pratiqué, il a fait son morning skate, puis ça a l'air qu'il volait sa patinoire. Il n'y a pas de journée de maintenance. Fait que, tu sais, moi, si on pense que t'es blessé, tu parais blessé, puis que tu fais toutes les pratiques, là, d'après moi, t'es pas blessé.
14: Mais allons écouter l'extrait, quand même, que je trouve très intéressant de Tage Thompson après le match, parce que j'ai une question pour toi, Ashwin, par la suite.
9: I think everything I touch turned into disaster tonight, so tough one. We gotta be better. It's as simple as that. Just flush that one, move on.
13: Tage, are you playing with an injury?
9: I don't think that's any of your business.
14: Le journaliste lui demande, est-ce que tu joues avec une blessure? Il dit, c'est pas de tes affaires. Mais qu'est-ce que ça indique quand un joueur te répond, c'est pas de tes affaires? Il me semble que tu serais mieux de dire, non, je suis pas blessé. Je sais pas, Chouin, je te pose la question.
12: Ben, c'est parce que, en fait, la réponse pour lui présentement est parfaite. C'est pas de tes affaires. S'il dit non, peut-être que le gars va la regarder et va leur dire « Ben, pourquoi t'es pourri? » c'est ça qui va arriver comme question par la suite. Fait que tu veux pas ouvrir cette porte-là. Tu veux pas
11: être... Ouais, Chouin, en même temps, tu sais, je sais pas, là. Tu reviens à la maison, ta femme, elle te demande « T'étais où? » Tu y réponds « C'est pas de tes affaires. » Pour te dire qu'il va avoir pas mal plus de doutes que si tu y réponds « T'étais où? » Tu sais, je veux dire...
12: T'étais-tu à ta... On est pas dans le même game, là, t'étais-tu quand tu reviens à la maison.
11: T'étais-tu au bar avec tes chums? Non. T'étais-tu au bar avec tes chums? C'est pas de tes affaires. Au palais. Je peux te dire qu'il y a une des deux réponses qui passe au conseil, puis l'autre qui sème le doute, là.
12: Oui, je suis d'accord, sauf que présentement, en séries éliminatoires, les gars, c'est... Non, c'est pas de tes affaires, puis je suis 100% d'accord en arrêt de cette réponse-là.
11: Ah ouais, t'aimes
12: j'aurais
11: ça.
12: J'aurais répondu à la même chose. Puis, vous allez le savoir, ou peu importe, mais l'idée, là, c'est de rien laisser planer. Puis, tu sais, la question... est quand même à double sens. La question, le gars, il veut pas nécessairement savoir, il s'en fait pas pour sa santé, là, puis tu vas-tu être correct, là, tu sais, lui, il s'en fait sur t'es-tu blessé parce que tu joues pas comme tu devrais jouer normalement. C'est plus ça, la vraie question. Fait que moi, j'aurais, en fait, tu sais, lui, il a décidé d'y aller comme ça, tu peux retourner la question, tu dis, c'est quoi ta vraie question? Là, tu trouves une porte, puis tu veux commencer à discuter, mais tu peux l'amener ailleurs, au lieu de dire, justement, c'est pas de tes affaires. Là, tout d'un coup, tout le monde, tous les journalistes apprennent ça, puis ils le passent dans les émissions de radio. T'sais? C'est ça qui arrive pareil. Mais ça fait de la bonne... Ça fait du contenu, puis c'est parfait pour... je pense que les journalistes doivent poser ces questions-là, mais c'est des questions qui peuvent être difficiles à répondre.
11: Aurait pu lui servir un bon vieux Michel Therrien. J'aime pas ta question.
12: Oui, ou un Pat Burns, puis dire, c'est médical, puis ça fait mal.
11: Très, très bon. Schwinn, on va prendre une très courte pause. On revient avec toi. On est avec toi pour un autre bloc au complet. Faut absolument parler du cas de Jakub Dobesch. Son style, je pense que de plus en plus, on comprend sa personnalité, on l'apprécie, on le découvre également. Faut absolument parler, mais également ce qui se passe aussi à travers la Ligue nationale dans les séries éliminatoires. On revient avec Mathieu Chouinard dans deux minutes.
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11: Salutations à Pascal sur la messagerie texte qui dit « J'essaie ça avec ma blonde ce soir, c'est pas de tes affaires. » En aucun cas, Pascal, nous ne devons être tenus responsables des conséquences auxquelles tu feras face en répondant à ça. Je peux te le dire. Chouin, quand tu vois les performances de Jakub Dobesch depuis le début des séries, on le dit, 2.14 de moyenne de but alloué, 917 de pourcentage d'arrêt, et ça, ça inclut, puis là, je mets des méga guillemets sur ce que je dis, la contre-performance du match numéro 1, si on veut, dans lequel il a laissé passer plus de buts qu'à son habitude. T'attendais-tu à une progression aussi... comment je peux dire, dominante de Jakub Dobesch cette saison, à quel point qui t'impressionne en série?
12: Moi, j'ai passé les gars du gars qui disait que ce gars-là aurait dû jouer dans la Ligue américaine, puis, tu sais, progresser, puis qu'on ait vraiment un autre vétéran dans le filet, à ce gars-là est un numéro un dans la Ligue, puis c'est la façon qu'il a progressé, ça a tout changé pour moi. Puis, on va se le dire, là, Lorsque Marco Marciano est arrivé, ça a fait toute la différence. Et puis ici, il y a du bon monde qui est en poste avant. Puis tu sais, j'ai respecte au bout. Puis tu sais, j'ai rien qu'à dire contre ça. Par contre, c'est incroyable. On est obligé de dire que tu sais, ça fait une différence. Là. On le voit. C'est évident. C'est évident. Le gars était tout le temps sur le ventre, sur le dos, partout. Puis moi, je disais à tout le monde, tu peux pas pratiquer dans la Ligue nationale puis ajuster ces choses-là aussi rapidement que ça. C'est impossible. Ça prend du temps. C'est faut que tu fasses ça pendant une période estivale parce que c'est dans ta tête aussi. C'est pas juste c'est physique, c'est mental. Il faut que tu le répètes puis que tu le répètes pour que ton cerveau soit habitué à le faire, de rester sur tes genoux puis de garder cette habitude-là. Puis lui, il l'a fait. Puis sa position a changé aussi, sa position des gants. C'est pas le gars qui est meilleur main. On le voit lorsque des tirs freinent du côté de la mitte, c'est plus difficile. Puis c'est correct, OK? Il a d'autres qualités, mais il a mis ses qualités en avant. Il s'avance bien, il va défier dans le bon temps. Ses lectures sont bonnes, sont meilleures qu'avant. Fait qu'il peut se permettre de défier avec son corps parce que sa lecture est bonne. Fait que moi, ça me dit que c'est un gars qui est hyper intelligent. Il doit faire beaucoup de choses en dehors de la glace que les gens voient pas. D'études de vidéos, de façon que lui, il réagit. Et tu sais, études de son travail à lui. Donc pour moi, là, selon moi, là, ce gars-là, c'est un gars qui est hyper intelligent.
11: Puis quand tu vois ça aussi, Schwinn, de la façon que tu l'as dit, l'arrivée de Marco Marciano qui a été certainement salutaire pour Jakub Dobesch, mais maintenant, tu sais, il y a souvent eu ce point d'interrogation là dans les dernières saisons devant le filet. Puis là, on dirait qu'on peut commencer à penser, ou même qu'il y en a certains qui vont me dire, ça fait longtemps qu'on le pense, ou ça fait déjà quelques matchs, que ça devient une certitude que le gars avec les grosses pattes en arrière va faire la job. Tu sais, ça ne sera plus une inquiétude dans ces séries éliminatoires là, et probablement même pour les prochaines saisons. Là.
12: Oui, non, c'est à plein ça, c'est lorsque tu as la question, bon, il va-tu faire la job, ben tu peux pas jouer pareil. T'es pas libre, tu te sens pas de la même façon, t'es pas à l'aise. Puis là, maintenant, on n'a plus cette question-là, hein?
11: Non.
12: On voit les Canadiens jouer. Tu sais, à soir, ils jouent, là. Est-ce qu'on pose la question? Ah, j'espère quel goaler, pensez-vous qu'il va être. Non, on se dit, il va faire la job qu'il a à faire comme d'habitude, puis il va se présenter. Comme un Nick Suzuki se présente puis il donne tout ce qu'il a puis qui est excellent à chaque fois. Comme un Alex Carrier va se présenter à la défensive puis prendre les checks, bloquer des shots. T'sais, c'est rendu une habitude. Puis lorsque t'es rendu comme ça dans la tête des gens, ben là, ça veut dire que t'es comme ça dans la tête de tes entraîneurs aussi. T'es comme ça dans la tête de l'organisation qui est obligée peut-être de regarder puis de changer leur fusil d'épaule sur... Tu sais, je vais y aller loin, mais sur l'avenir de comment on pensait que ça allait aller devant le filet. Là, on a un beau problème parce que c'est pas un problème, là, mais on a une belle situation dans le sens qu'on a un gardien de but qui est développé là en ce moment, qui est plus prêt qu'on pensait jamais, et non Fowler dans 2-3 ans, là, tu sais. Fait qu'on peut se permettre d'avoir un numéro 1 tout de suite, là.
11: On dirait que son attitude également, moi, c'est ça que je trouve encore plus intéressant. Son attitude que lui se permet d'aller voir les joueurs des Sabres, de leur parler, puis à un moment donné, on voit des moments qui se font... Moi, je peux dire, tu sais, on parlait de Zach Benson qui est allé le voir, tout ça, puis même dans la première ronde aussi, là, t'as Rasmus Dahlin au dernier match aussi qui est allé le voir. On disait, hey, il essaie de déranger le gardien. Non, peut-être eux autres qui sont écœurés de se faire parler sur la glace puis qui s'en vont voir de bêche, là. Moi, j'aime ça, ça veut dire qu'il peut pas vraiment se faire déranger là, dans son plan de match à lui.
12: C'est une roue qui tourne, tout ça. Puis je vais vous le dire, parce que moi, quand je jouais, là, tu sais, vous connaissez ma personnalité un petit peu, là, j'étais comme ça, sur la glace. Surtout junior, quand je montais professionnel, là, ça a changé parce que je me suis fait dire qu'il fallait que j'arrête, là. Mais si tu t'impliques beaucoup pendant le match, ça te met une pression sur toi. T'as pas le choix. Tu veux parler, tu veux en envoyer promener un, tu veux lui dire qu'il est pas bon, tu veux le frustrer parce que tu l'as arrêté, puis tu veux y mettre d'en face. Ben, c'est parce que ça va revenir, mon chum. Tu sais que ça va revenir. Puis quand ça va revenir, t'es bien mieux d'être prêt. Dobesch, moi, pour moi, c'est parfait. Tu sais, les gens disent, oh, reste dans ton net, laisse-toi pas déconcentrer par ça. Moi, je suis semi en désaccord avec ça. Je pense que ça le met dans le match. c'est sûr que je veux pas qu'il aille s'impliquer dans des choses, tu sais, qui pousse, qui donne un coup, tu sais, à Corey Perry dans la première ronde, il a donné un coup sur le bâton, merveilleux, c'est parfait. L'autre fois, il s'est fâché, parfait ça aussi. Benson, j'haïs pas ça. Si tu veux pas le dénaturer, parce que évidemment, lui, ça fait partie de sa personnalité. Puis ça fait aussi que tu es en train de développer que, exemple, l'aura de Patrick Roy lorsqu'il est à Montréal ou lorsqu'il était à Colorado. Mais quand les gars arrivaient puis jouaient contre les Canadiens, là, oui, je disais, OK, on vient jouer contre le Canadien de Montréal. Mais attends une minute, là. On lui disait, on vient jouer contre Patrick Roy. C'est ça, là. Quand t'allais au New Jersey, là, t'allais jouer contre les Devils, ah, oui. Contre la trappe des Devils. Mais tu jouais contre la personnalité de Martin Brodeur aussi, qui est un phénomène de cirque lorsque tu t'en vas. Tu comprends-tu?
11: C'est qui le coach qui disait que quand tu t'en venais jouer à Montréal, c'était déjà un zéro pour le Canadien à cause de Carey Price? C'est qui le coach qui disait ça? Souvenez-vous? Je suis certain qu'il y a quelqu'un de notre gang, notre armée qui va trouver ça, qui va nous le texter, là.
12: C'est un autre aura. Tu sais, Carey Price, c'était pas par sa personnalité. C'était par ses performances sur la patinoire qui étaient exceptionnelles. Mm-hmm. Là, je te parle vraiment, tu sais, Patrick aussi, mais je te parle de personnalité que tu fais que, aïe, tu sais, que tu vas rentrer dans quelque chose que tu veux pas nécessairement embarquer, tu sais. Je pense que ça amène ce petit extra-là que Dobesh a, que je veux pas qu'il perde. Parce que des fois, comme j'ai mentionné, tu sais, se faire dénaturer, ça t'enlève un petit peu ta couleur. Puis qu'est-ce qui faisait que t'étais bon ou ça te rendait peut-être meilleur. Donc ça, je pense que ça le rend meilleur pour moi.
11: C'est Ken Hitchcock qui avait dit ça. Mais ça a l'air qu'André Tourigny l'a déjà dit, mais Ken Hitchcock qui s'est revenu très très souvent sur la messagerie texte. Je savais qu'on pouvait compter sur notre gang. Alors merci beaucoup.
12: J'ai de la misère à entendre ce nom-là depuis que j'ai écouté Shorzy puis pas partir à rire.
11: Je n'ai pas la référence, malheureusement.
12: OK, c'est ça.
11: Je regarde ça cet été. Schwinn, t'es les sables, tu remets Lion devant le filet, tu t'en vas avec UPL ou Kopeka Lukonen. Qu'est-ce que tu fais si t'es Lindy Ruff?
12: Non, moi je laisse Lion dans le filet. À moins de contre-performance, tu sais, comme qu'il soit mauvais, là, tu peux y aller avec un long gardien de but. Mais pour l'instant, je trouve que il fait la job. J'aurais pas de misère à switcher. Je pense pas que y en a un qui soit vraiment là un 10 puis l'autre soit un 6. Là. Les deux sont capables de livrer des bonnes performances, mais non, moi je reste avec le même gardien de but. Là. Je possédais pas des changements. Il y a tellement déjà des changements qui s'en viennent pour Buffalo. Je voudrais pas non plus montrer une nouvelle formation.
11: OK. C'est bien intéressant. Écoute, ça n'a pas été en tout cas salutaire pour le Wild du Minnesota de changer de gardien dans le match dans lequel ils ont fait jouer leur autre gardien.
14: Gustafsson.
11: Oui, Philippe Gustafsson, merci, j'avais un petit blanc de mémoire. Mais quand t'as ramené Jesper Wallstedt, ça a payé. Parce qu'il était en solide forme hier devant l'Avalanche du Colorado et est allé chercher le match. Donc c'est quand même assez bizarre comment t'es allé chercher l'étincelle dans cette série-là, mais tu l'as eu quand même.
12: Ouais, mais c'est différent, là. Lukonen a joué récemment. Gustafsson, ça faisait, je pense, un mois qu'il avait pas joué puis ça paraissait pas mal.
11: C'était une décision bizarre, ça, de John Hines, là.
12: Très bizarre. Très, très bizarre. Mais en passant à Wallstead, là, vas-tu être bon?
14: Ah, il est écœurant.
11: Ben, il va
14: tellement bon.
11: La réponse, c'est non. Il va pas être bon. Il est bon. Ouais. Il est déjà bon.
12: Excellent. Hey, les équipes qui négociaient, là, si c'est vrai qu'il y a des équipes qui négociaient pour aller le chercher, là, présentement, là, si tu pensais qu'il valait cher avant, là,
11: c'est certain. Écoute, merci beaucoup, Schwinn. Passe une belle journée, un bon match. As-tu une prédiction pour le match de ce soir?
12: Ben, je crois que le Canadien va gagner ça. Moi, je vois ça en prolongation, 4-3 en prolongation.
11: Très bon, en très prolongation. Bon. C'est noté dans le cahier, puis écoute, on va mettre une étoile si jamais c'est le cas. Merci beaucoup, mon Schwinn, encore une fois, d'être venu un dimanche dans le Tailgate Weekend, puis on se reparle cette semaine. On te prend aussi dans la règle Gonzalez.
14: Salut, Schwinn.
12: Merveilleux. Embrassez vos mamans pour moi.
14: Oui, avec bien dit.
11: Grand plaisir. Salut, mon chat. Voilà, au retour, c'est Marco D'Amico qui s'en vient ajouter une couche à toute cette analyse.
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11: Lui non plus prend pas ben main de journée de congé. Marco D'Amico, comment ça va, fratello?
14: Salut El Paisano.
33: Ça va très bien, les gars, vous autres?
14: Écoute, en pleine forme.
11: Quand on te parle, ça va tout le temps bien, mon chum. En plus, on va se voir tantôt, ce soir.
33: C'est
11: ça
33: que j'allais dire. On va tester cette théorie durant le match du CH ce soir sur la passerelle.
11: Écoute, moi, là, quand je regarde un match au Centre Bell, c'est tout un, comment je peux dire, c'est tout un exercice. Parce que à gauche, j'ai Marcotte qui me fesse sur l'épaule gauche. Puis à droite, j'ai Marco qui analyse le match en temps réel.
14: Ouais. Oh ouais.
11: Puis il sort sa fameuse expression, je sais même pas si lui-même a remarqué, mais il dit « Oh oh » à peu près 152 fois par match.
33: Ben, c'est au CH de pas faire autant de revirements.
11: Non,
33: pas
11: non,
33: quoi dire.
11: Tu le fais quand c'est bon puis quand c'est pas bon.
14: Oh,
11: les
14: oh.
11: Deux. Oh oh!
14: Oh oh!
33: Oh oh! J'ai trop regardé de Teletubbies quand j'étais jeune.
11: C'est comme un automatisme. Oh oh! Là, pendant que j'en mange une sur l'épaule gauche, pouf! Oh oh! Pouf! Oh oh! Comme un moment donné,
33: ceci explique cela. Fait que la raison pourquoi tu me réponds jamais, c'est parce que t'as une commotion de Marcotte d'abord.
14: C'est... Ouais, c'est ça.
11: C'est à peu près.
33: Tout compris. Tout compris.
14: Ah, c'est bon.
33: M'a envoyé un texto à Marcotte tantôt, il dit de continuer, c'est correct.
11: Et, non, inquiète pas, il me le dit lui-même. Bon, c'est beau, c'est nous trois qui s'en va au match. J'espère que tes épaules sont prêtes. Bon, inquiète pas.
33: Il va arriver avec un casque de foot, le gars, là. Ça va être incroyable.
11: Ça serait pas pire quand même, ce serait pas pire. Ou que je demande à changer de place. Ben non, je vous ferai jamais ça.
33: I'll find you.
11: C'est Marco, parle-moi donc des clés pour les Sabres de Buffalo. Là. Si ouais. Toutefois on veut tenter, je veux pas dire revenir dans cette série-là, c'est quand même 1-1, mais de la façon que t'as perdu le match numéro 2, ça envoie un message solide. C'est pas le cas comme l'Avalanche du Colorado qui a perdu contre le Wild hier. L'Avalanche a quand même une main et demie sur le volant, là. Si tu veux, ce qui est peut-être pas le cas des Sabres qui sont fait dominer pendant, peut-être quatre périodes et un peu plus, là.
33: Ouais, mais j'ajouterais juste une coche avant de rentrer avec le CH puis les Sabres, tu sais, par rapport au Colorado puis au Minnesota. Le Minnesota a commencé cette série-là très amoché. Joel Eriksson-Ek n'était pas du voyage au Colorado pour débuter. Perdre ton premier centre, là, ça fait bobo. Donc, c'est certain que là, d'être capable de gagner de la sorte et que certains joueurs reviennent dans l'alignement, moi, je dirais, écoute, ils ont pas perdu le momentum complètement au Colorado, mais mettons qu'ils vont avoir, un certain pied sur les talons et back to the wall si le Minnesota commence le match numéro 4 en force. Donc, juste quelque chose à surveiller. Puis du côté des Sabres, I mean, c'est 1-1, oui. Mais en termes de momentum, le Canadien les ont mieux joué que les Sabres pendant 5 périodes quasiment. 4 périodes et demie sur 6. Donc, ça l'augure pas bien. T'sais, c'est un peu ça le problème, c'est que les Sabres étaient battables le premier match, mais c'est le Canadien qui a fait les erreurs et c'est les Sabres qui ont été opportunistes. Dans le deuxième match, non seulement est-ce que les Sabres ont fait des erreurs et que le Canadien était opportuniste, mais les Canadiens ont créé leur propre chance. Et pour que les Sabres soient capables de se mesurer à l'échec avant du Canadien de Montréal, ils doivent retourner à la base. Et la base, on va se le dire, là, tout le monde parle du fait que le premier trio du Canadien est en peine sèche à 5 contre 5. C'est la même chose du côté de Buffalo. Tuck, Krebs et Logan Thompson, qui a probablement connu un de ses meilleurs matchs en carrière durant le match numéro 2. C'est une panne sèche en termes de génération d'attaque à 5 contre 5. Quand ce trio-là est sur la glace, on se fie plutôt aux défenseurs comme Dahlin ou Bowen Byram pour marquer les buts, parce qu'on semble être incapable d'apporter la rondelle vers le filet et prendre des tirs avantageux dans la zone payante. Donc, ce trio-là doit prendre un peu d'inspiration de qu'est-ce qu'il voit du plus petit joueur de cette équipe-là, qui est Zach Benson et ses compagnons de trio, Josh Norris et Josh Doan. Beaucoup de Josh, d'ailleurs. Et ça fait en sorte que si t'es capable de jouer avec le même tempo, la même énergie, la même hargne du troisième au premier trio, c'est là où ce qu'ils vont avoir davantage. Et c'est là où ce qu'on va voir les Sabres de Buffalo qu'on a vu durant la saison régulière. Donc, ça va être à eux de step up. Mais la plus grosse chose, les gars, la quantité industrielle de revirement du côté des défenseurs de Buffalo. Si le Canadien continue l'échec avant sur ces défenseurs-là, ça va museler, tuer le jeu de transition qui rend les Sabres autant dangereux à 5 contre 5. Et c'est ça qu'on a vu durant le deuxième match. Donc, ils doivent nettoyer ça. Ils doivent être meilleurs dans l'exécution. Et ça va être un match beaucoup plus serré.
11: Ouais, écoute, tu parles du premier trio à 5 contre 5 du Canadien qui offensivement a peut-être pas produit là, mais
33: n'a pas produit.
11: Trouve une façon de se rendre utile quand même là. Tu sais, quand on regarde Suzuki, je pense pas qu'on peut dire qu'il est pas utile à son équipe du tout. Contrairement à Tage Thompson dans cette série là, qui, tu sais, je comprends là, il y a des bonnes séries avec 7 points déjà en 8 matchs, mais dans les deux premiers matchs, je veux dire, si tu compares les deux premiers centres, le Nick Suzuki a la main haute, c'est même pas proche là.
33: Oh oui, non, ça a aucun sens. Puis écoute, on va se le dire là, je sais qu'il est placé au centre, mais c'est pas un centre, Tage Thompson, ça l'est pas. Il joue pas comme un centre.
11: Non.
33: Tu le vois, il joue trop haut dans la zone offensive. D'ailleurs, le revirement qu'on a vu sur Alex Carrier, quel snipe. Mais aussi, défensivement, je trouve qu'il joue pas assez bas. Donc, c'est vraiment à Alex Tuck de devoir compenser et de Peyton Krebs de devoir compenser pour Logan Thompson. Tu sais, au début de la série, je disais qu'ils avaient un avantage au centre. Mais de voir la façon que Thompson joue sur 200 pieds, honnêtement, là, si ce n'était pas pour Josh Norris puis Monsieur McLeod, c'est pas fameux là du côté du centre en termes de production d'offensive. C'est vraiment Josh Norris qui est le seul centre qui est vraiment capable de produire sur une base régulière.
11: Mais pas juste ça, Marco.
33: Et ça, c'est
11: au cercle des mises en jeu,
14: excuse-moi, c'est ce que j'allais vérifier.
11: Au cercle des mises en jeu depuis le début des séries éliminatoires, même si t'as affronté Cirelli, le Canadien est deuxième dans les séries éliminatoires à 56,4%. Les Sabres sont derniers à 43%.
14: Ah, et savez-vous le pourcentage au cercle des mises en jeu de Tage Thompson depuis le début des séries? Je sais qu'il prend pas toutes les mises en jeu.
33: Je pense qu'il est 32%.
14: 32,9%, exactement.
33: Ouais, j'ai fait mes devoirs, mon gars.
14: Ouais. Très bon, Marco.
11: Marco, j'ai autant de doutes là, de dire que il y a du soleil à l'extérieur que Marco a fait ses devoirs. C'est la même affaire.
33: Il commence à avoir des nuages, mais j'espère que le soleil.
11: Non, il fait soleil, inquiète pas.
33: Non, il fait ça. Mais écoutez, quand ce qui vient de temps de parler des mises au jeu, j'aime qu'on apporte cet aspect-là parce que une des choses que le Canadien avait un peu de difficulté contre le Lightning, c'est que oui, ils étaient quand même très bons dans les mises au jeu, mais ils ne prenaient pas avantage des victoires de mise au jeu. Tu regardes le but de Matheson durant le match numéro 2, c'est exactement prendre avantage du fait que tu as un avantage dans les mises au jeu. Ça revient à Matheson. Matheson prend le tir, ça bat Alex Leon. Et après 5 minutes dans un match, 2-0 pour le Canadien. Et honnêtement, ça aurait été assez pour gagner ce match-là, juste là. Le Canadien se sont pas assis sur leur avance. Je pense que ça, c'est la plus grosse marque du CH qu'on a vu depuis le début. C'est la première fois que le Canadien gagne un match où que ça finit pas par un but d'écart. Donc, c'est quand même intéressant.
11: Fait du bien pour notre stress, là. Ça me tentait pas d'avoir plus de poils blancs dans ma barbe, là.
33: Ouais, mais écoute, au moins t'as des cheveux, là. Fait qu'on va juste le laisser comme tel. Mais pour en conclure avec le point, si le Canadien va encore avoir du succès, c'est certain que les mises au jeu vont être très importantes, puis j'ai aucun doute qu'ils vont encore être au-dessus de 50% ce soir. Mais pour moi, honnêtement, ce qui a fait la différence avec le Canadien, c'est l'échec avant persistante du Canadien. Tu regardes le premier but d'Alex Newhook, c'est son échec avant qui a commencé le bal. Tu regardes le deuxième but d'Alex Newhook, c'est l'échec avant de Jake Evans qui a fait fonctionner la chose. Le but d'Alex Carrier, l'échec avant d'Alex Carrier qui a fait un peu... Je sais même pas c'est quoi le verbe que j'utiliserais pour expliquer qu'est-ce qui s'est passé avec Thompson. Discombobulation en anglais peut-être, mais il a perdu état d'être. Et il est parti. Il est parti pour un 2-1 puis il a pris avantage. Ouais. Donc
14: il a tourbillonné.
33: Tourbillonné. Bon, ça c'est un... Voilà. Je vais l'écrire, attends une seconde. Mais,
11: il est temps que j'aille faire une sieste.
14: Il a fait l'hélicoptère, vas-y, man.
33: Mais c'est juste pour en dire, le Canadien a mis tellement de pression, puis ça c'est les buts qui sont rentrés. Moi, la seule chose que je veux dire avant la fin de la chronique, surveillez Cole Caulfield ce soir, la fête des mères en plus, surveillez Cole Caulfield ce soir. Okay. Parce que la façon que Cole Caulfield a joué le match numéro 2, il aurait pu en avoir 2 ou 3 de but. Puis le fameux poteau qu'il a pogné, aïe aïe.
11: Ouais, ça a l'air que
33: il est prêt.
11: Ce qu'on a
33: il
11: eu comme écho, c'est que ça résonne encore dans l'aréna, Marco, 2 jours plus tard.
33: Ah, absolument. Absolument, absolument. Ils en parlent encore au Japon. Ils viennent de recevoir l'onde du tir. Mais juste pour en dire, selon moi, les détails étaient là pour Cole Caulfield. Les bonnes habitudes commencent à reprendre de son côté. Ça va débloquer. Le joueur qui m'inquiète le plus sur le premier trio en ce moment, c'est Juraj Slafkovský. Et même lui, je sais qu'il est capable de beaucoup mieux avec ses prises de décision. Donc,
11: absolument.
33: Je m'attends encore une fois, on commence à avoir de mieux en mieux de ce trio-là. Je m'attends à un bon match de leur part.
11: Parle-moi donc du dernier changement maintenant, Marco, qui, tu sais, ça a pas aidé tant que ça le Canadien dans la série de premier tour contre le Lightning. T'as perdu 2 matchs à la maison. On se dit, ah, enfin, le premier changement. Puis écoute, finalement, ça a pas été tant bénéfique. Vois-tu un scénario différent pour Martin Saint-Louis ce soir?
33: Ben, c'est certain que quand t'as le dernier changement, tu sais, comme pour moi, le trio de Dano...
11: J'ai dit premier changement, excuse, le dernier.
33: Le dernier changement doit être immédiatement, là, pour moi, le trio de Dano doit être jumelé à celui de Zach Benson. Et avec ceci dit, Josh Anderson doit être très... va se rapprocher très beaucoup de Zach Benson. Parce que si tu sors Zach Benson, tu sors la bougie d'allumage de cette équipe-là. Parce qu'en ce moment, avec tous les premiers choix de top 10 qu'ils ont dans leur alignement, la bougie d'allumage offensif, c'est celui qu'ils ont choisi 12e au total. En Zach Benson. C'est juste ça. C'est juste pour démontrer à quel point si tu sortais Zach Benson du jeu dans le deuxième match, c'était un jeu blanc pour Dobesch. À quel point les Sabres faisaient rien, ils restaient dans la périphérie. Donc, si tu as l'avantage du dernier changement, j'espère que Martin Saint-Louis va rendre la vie dure à ce trio-là, parce qu'on doit se le dire. En ce moment, si tu vas premier trio contre premier trio, le trio de Suzuki risque de gagner plus que 50% des chances. C'est le trio de Josh Norris, Zach Benson puis Josh Doan qui doit être contraint de façon assez agressive. Puis je pense que la façon que Philippe Dano joue défensivement, mais aussi en possession de rondelles en zone offensive pour faire gaspiller du temps et assurer que ce trio-là ne touche pas la rondelle durant leur shift, ces deux aspects très sous-estimés, et tu le sais que si tu peux les commencer sur la glace en même temps, la grande majorité des chances, c'est que un gars comme Phil Dano va gagner la rondelle et tu vas quand même être capable de gaspiller les premières 15 secondes au cas où que t'es dans une zone, une situation défensive où il y a un delay of game ou quelque chose du genre, ou même un dégagement refusé. C'est là où ce qu'un gars comme Phil Dano pourrait arriver en renfort. Mais la façon que Josh Anderson joue physiquement et la protection de rondelle d'Alex Texier qu'on a vu les deux derniers, trois derniers matchs, je pense que c'est un trio fait pour mesure pour contrer celui de Zach Benson. Et si t'as l'avantage du dernier changement, c'est là où ce que tu vas être capable de mieux donner des opportunités au trio de Jake Evans avec Alex Newhook et Ivan Demidov. Et c'est là où que peut-être on pourrait voir un apport plutôt accentué de Kirby Dach et Zach Bolduc aussi, spécialement en échec avant.
11: Je sais qu'il est vraiment tôt, Marco, parce que c'est arrivé en 2023. Mais là, il y en a plusieurs qui tapent sur la tête du Canadien. Puis c'est souvent le cas là, quand il y a un joueur qui est repêché pas trop loin après celui qu'on a repêché. Dans ce cas-ci, le Canadien a repêché au cinquième rang David Reinbacher et Zach Benson est sorti 13e à Buffalo. On le voyait peut-être un petit peu plus haut, mais encore une fois, ce fameux préjugé contre les joueurs un peu plus petits. Écoute, j'en sais quelque chose. Ça arrive, non, c'est pas vrai. Mais il y a quand même 12 équipes qui ont passé sur Zach Benson. Puis je te pose la question, je sais qu'elle est très très tôt, mais je pense qu'elle est le fun pareil. Si le repêchage était à refaire, il sort où Zach Benson? On rappelle, Connor Bedard.
14: C'est un bon repêchage.
11: Je te laisse penser.
14: Léo Carlson, deuxième.
33: Je pense que
11: Bedard, Carlson, Fantilli, Smith, Reinbacher, Simashev, Michkov, Leonard.
33: T'as le bias de qu'est-ce qui se passe en ce moment là, mais moi quand même je prendrais Ryan Leonard avant Zach Benson de base. Je trouve que Zach Benson, tu sais, c'est bien beau qu'est-ce qu'il fait en ce moment là, mais regarde à quel point il a été blessé les trois premières années de sa carrière. Je sais qu'il joue en ce moment, mesdames et messieurs là, mais c'est un risque à prendre en considération. Puis ça fait 3 ans qu'il joue dans la ligue. Ryan Leonard, j'ai très hâte de voir avec des bonnes minutes et un bon centre à quoi ça va avoir l'air. Lui, puis je suis pas en train de dire que tu sais le Canadien aurait dû faire ci, le Canadien aurait dû faire ça. Mon joueur après le top 4 préféré de cette QV-là était Ryan Leonard. Et Ryan Leonard, c'est exactement le genre de joueur qui aurait besoin un Ivan Demidov sur l'autre ligne, sur l'autre aile pour jouer avec lui parce que c'est deux styles totalement séparés. Pis c'était plus mon genre de joueur. Mais Zach Benson, on le savait tout. C'est un peu à l'image de Cole Caulfield. Tout le monde savait qu'il avait du talent top 10. Puis il y en a certains qui vont sortir puis dire « Ah, moi, je l'avais 5e ou moi, je l'avais 6e. » Wow, minute. Parce que les défenseurs, ça prend beaucoup plus de temps de se développer. Puis pas juste Reinbacher. Dimitri Simashev, choisi juste après Reinbacher, surveillez ce nom-là à Utah parce que lui aussi a connu des excellents moments dans la Ligue américaine cette année.
11: Il y a 28 matchs dans la Ligue à date de jouer, puis il y a un autre défenseur qui a été repêché avant Zach Benson, c'est Tom Wilander,
33: aussi un autre excellent, donc à surveiller. Ouais, il y a Axel Sandin-Zelica, un autre à surveiller. Donc, tu sais, il y a plusieurs joueurs. On regarde ça. La raison pourquoi on figure là-dedans, puis après ça, on va regarder le repêchage, c'est parce que c'est le seul de la QV qui joue présentement pour qui on n'est pas surpris de voir, on est surpris de voir aller à un tel rythme. Il prend son envolée en ce moment, donc c'est normal de dire il serait allé où. Moi, un repêchage là, le monde qui font des redrafts après 1, 2, 3, 4 années, je comprends pas. Un joueur prend son envolée à 23-24 ans. Si t'aurais fait un redraft pour le repêchage de 2022 l'été passé, je pense pas que Juraj Slafkovský serait le premier sorti. Je pense que tout le monde aurait probablement pris Logan Cooley. Maintenant, on en parle aujourd'hui. Il y a personne qui va prendre un ou l'autre. Je pense que tout le monde va prendre Lane Hutson premier. Tu sais, donc ça change tellement beaucoup d'année en année parce que les joueurs se développent. Ceci étant dit, est-ce que le Canadien a fait une erreur avec David Reinbacher? Le temps nous dira. Mais encore une fois.
11: Non, mais c'était pas ma question, mais c'était plutôt de savoir, tu sais, est-ce que Zach Benson, tu sais, est-ce qu'il y a équipes, par exemple, au lieu de, tu sais, je sais pas, là, au lieu de Daniel Butt ou, tu sais, Dalibor Devoski ou Nate Danielson, bon, ou, tu sais.
33: Avec respect au recent bias qu'on voit en ce moment, là, Michkov, ça, j'en rentre pas parce que ça, c'est une bombe nucléaire. Mais, Dalibor Devoski, je prends avant Zach Benson.
11: OK. Mais vois-tu, c'est ça que je voulais savoir en te posant la question, parce que toi, tu
33: as un regard très, très précis là-dessus. Ouais. Benson, dans un redraft, sortirait peut-être 8e, 9e quand même. qui est excellent, puis c'est exactement là où ce qui aurait dû sortir. Mais encore une fois, je pense que si tu avais beaucoup de ces jeunes-là qui étaient repêchés, qui joueraient présentement dans des séries avec un club structuré comme Buffalo, on parlerait de quelque chose de plus différent. Puis encore une fois, les défenseurs, ça, sauf les excellents comme Lane Hudson, ça n'arrive pas dans la ligue à 20 ans, 21 ans, puis ça commence à détruire la ligue. Donc ça va prendre un peu de temps pour évaluer cette QV-là. Mais c'est certain que Zach Benson gagne des points en Titi, puis il mérite toutes les fleurs qui sont lancées, parce que encore une fois, tout le monde lui a douté, un peu comme Cole Caulfield, puis il est en train de démontrer à ses détracteurs, ça veut rien dire que je suis 5 pieds 10, je joue comme si je suis 6 pieds 3.
11: Ouais, en même temps, si le Canadien avait repêché un allié de 5 pieds 10, pas certain, à l'époque, je sais pas quelle aurait été la réaction aussi, surtout à la place de Michkov ou d'un défenseur droitier ou quoi que ce soit.
33: Michkov est 5 pieds 10.
11: Oui, mais Michkov avait cette réputation-là, on se rappelle.
33: Je prendrais Zach Benson.

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20: Quand tu vois ton équipe présentement qui est parmi les meilleurs de la Ligue là, pour les tirs bloqués, les mises en échec, les mises en jeu, quel genre de valeur ces petits détails-là ont plus les séries avant?
21: Mais je pense que ça a toujours de la valeur, ces actions-là. C'est sûr, c'est... faut habituellement que tu élèves ça dans les séries, mais ça fait partie de tes actions qui sont pas toujours le fun à faire, mais qui sont importants à monter les pourcentages pour essayer de t'aider à gagner. Puis je pense qu'on a cette mentalité-là.
22: Patrick, Martin et Jean-François.
23: Salut Martin. Comment tu trouves que ton équipe a été capable de répondre aux ajustements entre le premier et le deuxième match, particulièrement en désavantage numérique? Vous avez vraiment bien répondu.
21: On n'a rien fait de différent.
23: Mais... comment tu trouves que vous avez... améliorer des choses peut-être, ou
21: ouais, mieux les penser. C'est sûr, tu as toujours des choses, même quand tu gagnes, tu as des choses à améliorer. Je pense que c'est notre groupe reste à la tâche. T'sais, toute l'année, c'est la même chose. Tu recommences toujours, tu essaies de t'améliorer dans certaines affaires.

0: Puis c'est ça qu'on a fait. Tu sais, puis on a été détaillé dans qu'est-ce qu'il fallait s'améliorer, puis on est allé faire ça.
1: Depuis à peu près 24 heures, sinon un peu plus, Martin, tes joueurs parlent beaucoup de la façon dont tu leur parles, que tu t'adresses à eux avant de les envoyer sur la glace. Ils ont toute une phrase comme ça dans la bouche ou presque entre après le dernier match et même ce matin encore. Deux volets à ma question. Est-ce qu'avec le temps, tu sens que tu dois aller sur des avenues différentes quand tu leur parles? Aussi, tu as une recette que tu suis. Et même la deuxième volée de ma question, c'est est-ce que quand tu es à la maison, ça change un peu ta façon de leur parler avant qu'ils sortent?
0: Non, je pense qu'un entraîneur, il faut t'aider un pouls sur ton équipe. Moi, je suis pas là pour les motiver. Tu sais, pour aller chercher du succès dans n'importe quoi, c'est pas de la motivation, c'est de la discipline. Mais comme leader, des fois, il faut t'inspirer ton groupe. Tu sais, fait que je choisis mes moments, je suis calculé là-dessus. Puis la maison ou sa route, je sais pas, ça dépend qu'est-ce que mon groupe a besoin.
2: Jean-François, Eric et Calvin.
3: Salut, Martin. Pour jouer en série, tu savais que tu avais besoin de la profondeur. Joseph Beleno, probablement une illustration de ça. Il a pas joué tout le premier tour, embarque, premier match, le deuxième tour. Comment tu as trouvé sa adaptation? C'est quand même pas évident quand ça fait beaucoup de temps que tu manques, tu regardes tes coéquipiers, puis boum, tu dois rentrer pour un deuxième match.
0: Ouais, moi, jusqu'à date, Joe, je trouve qu'il donne des bonnes minutes. Tu sais, c'est pas facile de réembarquer là-dedans, tu sais. Puis je pense que tu l'as vu, je pense que le premier chiffre qu'il y a eu à Buffalo, deux mises en échec, c'était OK. Tu sais, fait que je pense que ça l'a mis dans le match, mais son patin nous aide beaucoup.
3: Il y avait un beau sourire tantôt, quand même un Montréalais, il y a un peu plus que 25 ans, il a attendu longtemps avant de jouer des séries. Là, il a joué en série, il va jouer un premier match à Montréal. Qu'est-ce que ça peut?
0: Ouais, je pense que c'est spécial toujours pour un joueur d'ici, tu sais, d'avoir grandi dans cette atmosphère-là. Tu sais, le Canadien, c'est, je le dis toujours, c'est rassembleur. C'est rassembleur, tu sais. Je suis sûr qu'il a passé bien des samedis soirs à écouter le Canadien avec sa famille et tout, pis surtout dans les séries. Puis là, ben, t'as une opportunité de faire partie de ça, puis d'aller vivre ça. Pour lui et sa famille, c'est une belle expérience.
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9: Bon dimanche tout le monde!
10: Jour de messe.
9: Jour de messe.
10: La grande messe ce soir au Temple, dans le centre-ville de Montréal. Au Temple Bell,
9: ça
10: match
9: va être électrique.
10: Numéro 3. Et boy, tu dis, sabre canadien. Match numéro 3. La série est égale 1 à 1, pas besoin de vous le rappeler. Tout le monde au Québec le sait. Merci d'être là. Autant sur notre YouTube Live que vous l'êtes également sur les ondes partout à travers la province. 100.9 à Québec, 96.5 à Gatineau et au 91.9 à Montréal également. On salue Alex, Nick, Mathieu, Mike, tout le monde également sur le YouTube.
9: Il ouais, y en a pas mal déjà là sur YouTube là, aujourd'hui.
10: Ouais. Parce que on met la table pour le match numéro 3. On entendait Gilbert hier nous dire la série a viré de bord solide.
9: Ouais, il disait autre chose aussi là. Mais...
10: une seule et unique raison. Jordan Greenway a chié dans ses culottes. C'est exactement ça.
9: Aïe, aïe. Ah, j'ai hâte, là, t'as pas idée, là.
10: Moi aussi, j'ai hâte. Je pense qu'on peut pas plus. Mais tu sais, on va y aller avec la critique tout de suite. Là.
9: Ouais, vas-y donc.
10: Comment on peut même pas être arrivé au match numéro 3 pis y a déjà une série de films?
9: Ah, je le sais.
10: On était-tu aussi pressé que ça là, de commencer à la deuxième ronde? Là? On rappelle, cette série-là a commencé avant que la première ronde finisse.
9: Oui, il y a eu ce premier match de la série il y a une semaine, là, juste avant le match numéro 7 du Canadien contre le Lightning. Premier match de la série Flyers-Hurricanes, et ça s'est déjà terminé hier.
10: C'est un ridicule. Là, ça veut dire que...
9: je sais pas si c'est bon, autant de repos, autant de... je sais pas à quel point les Hurricanes ont vécu beaucoup d'adversité dans les deux premières rondes.
10: Michel nous dit que c'est à cause des télédiffuseurs. Oui, effectivement, mais je veux dire, on ne peut pas trouver une situation telle que celle-là. Là. Je veux dire, là, les Hurricanes pourraient se ramasser avec quoi? 10 jours de congé?
9: Ouais,
10: 12 jours. Ouais. Quelque chose comme ça.
9: Ouais, parce que le match numéro 6 du Canadien, si ça sera contre les Sabres en 6, on parle de samedi la semaine prochaine. Avec un match numéro 7 le lundi. Alors, tu vois, là, c'est pas mal de jours de repos pour les joueurs des Hurricanes.
10: L'équipe qui passe, mettons, ça s'en va en 7. Ça va commencer le mercredi. L'équipe sûrement, qui passe va avoir 24 heures de congé.
9: Voilà.
10: Puis après ça, tu recommences. Tandis que l'autre a eu 12 jours. C'est n'importe quoi. C'est n'importe quoi. On va en jaser avec Fish dans quelques instants. Éric Fichaud qui est avec nous. Et on est très content de l'avoir avec nous autres. Un petit peu plus tard, on aura Mathieu Chouinard qui s'en vient dans une heure. Marco D'Amico sera là. Georges Larac sera là parce que qui dit match des séries dit rassemblement voilà. Aussi. On va aller voir ce que Georges en pense. Est-ce qu'on est capable de se remettre d'une défaite comme ça chez les Sabres de Buffalo? Les Sabres qui ont patiné hier, qui avaient une pratique canadienne. Rien partout.
9: Non, rien pour le Canadien.
10: T'es tranquille.
9: Rien pour le Canadien. Là, tu vois, ce matin, il y aura une pratique pour le Canadien. Je vais vérifier l'information si c'est un optionnel ou non, mais ça commence à 10h30. Alors, on va avoir plus de détails là, sur les joueurs à l'entraînement et tout ça. Je m'attends pas vraiment à des changements de combinaison pour le Canadien après la dernière victoire, mais avec Martin Saint-Louis, never know.
10: Never know.
9: Never know.
10: Never know. On s'en va aux fiches tout de suite.
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10: Vous êtes nombreux à être avec nous autres les week-ends, on l'apprécie. Vous nous remerciez aussi d'être là les week-ends, puis on est super content d'être avec vous autres, mais lui aussi a accepté de faire du temps supplémentaire. Un dimanche matin, Fish, comment ça va mon ami?
9: Il se frotte un petit peu les yeux, là. Je pense qu'il est un peu fatigué notre Fish national. Là. Comment ça va, Fish?
11: Ça va, le café commence à piquer, les boys.
10: C'est bon ça, c'est bon ça. Écoute, ce soir, gros match, ça va être émotif au Centre Bell. Fish, je te pose la question, puis c'est un peu la trame narrative depuis hier, mais tu sais, depuis le début des séries éliminatoires, Martin Saint-Louis a répété l'importance d'oublier le match précédent, puis de pas penser au match suivant, puis d'être dans le moment présent, tout ça. Autant du côté des Canadiens, y a-t-il un danger de prêcher par excès de confiance et du côté des Hurricanes de pas se dire... Comment on va faire pour revenir dans cette série-là? Même si c'est un 1, là, je veux dire, quand tu as mangé une varlope de cette façon-là puis que tu t'es fait dominer de la sorte, je pense que ça doit laisser des traces un petit peu.
11: Ouais, je veux dire des sabres.
9: Ouais, des sabres.
10: Qu'est-ce que j'ai dit?
9: Des Hurricanes. C'est parce que tu penses déjà à la finale de conférence.
11: Ouais, c'est ça. Hey, ça de la projection.
9: Ouais, c'est ça.
10: Ton café n'a pas kické encore, le mien non plus. Tu vas prendre une gorgée pendant que tu réponds.
11: Moi, les gars, tout ce que je peux dire par rapport à ça, c'est que faut être très prudent avec les Sabres parce que moi, j'ai fait la ronde contre les Bruins de Boston. Et après deux matchs, c'était 1-1. Les Bruins avaient gagné 4-2 et honnêtement, auraient très bien pu gagner le match 1 aussi si c'était pas là, du comeback là, à la fin. Il restait comme 5 minutes. Et là, je me dis, match 3. Premier match à Boston, les Bruins vont complètement les détruire avec ce qu'ils venaient de vivre et c'est pas ce qui est arrivé. Et c'est pour ça que je vous dis d'être prudent parce que les Sabres sont arrivés à Boston, ils ont éteint la foule, ils ont joué un match parfait sur la route, là. Tu sais, un boring road game là. Et c'était vraiment une performance moi qui m'a surpris. Et là, c'est vraiment ça qui est venu changer la série. Et la raison que je vous parle de ça, c'est que là. C'est 5-1 dans le dernier match. On sait très bien que les Sabres n'ont pas joué leur meilleur hockey.
9: Non.
11: Je pense que. Et d'ailleurs, après le match 1, même Lindy Ruff n'était pas content non plus là, de la performance de son équipe. Match 2, c'est clair qu'il n'était pas content. Mais c'est une équipe qui peut rebondir, c'est certain. Là. Ils l'ont fait contre les Bruins et ensuite de ça, ils ont pris le contrôle de la série. Je ne suis pas en train de vous dire que c'est ça qui va arriver, mais le Canadien ne peut certainement pas les prendre à la légère, ça c'est sûr.
10: Fish, comme tu sais, on est sur YouTube aussi et je sais pas ce qui se passe, ta caméra est comme de côté, donc on te prendrait à l'horizontale si tu veux.
9: C'est parfait comme ça, bouge pas.
10: Tu veux, fantastique.
9: C'est encore plus beau.
10: FX te voit de ce côté-là parce que le monde sur YouTube nous dit qu'ils sont en train de pogner le tournis. À te regarder, malgré qu'ils aiment beaucoup tes analyses, tes propos. Ouais, ils sont capables, mais est-ce qu'ils sont fait vraiment déclasser de cette façon-là contre les Bruins de Boston? Tu l'as dit, le boring road game, tout ça, moi j'ai pas tu l'as fait la série, tu l'as vu de pas mal plus près que nous autres là, puis on l'a regardé, mais moi j'ai vu les Sabres dominer cette série-là plus que les Bruins à l'occasion de recevoir cette ton gardien a pas fait le travail, Greenway a pas défendu ses coéquipiers, Ton offensive n'a pas été capable de se mettre en marche. Ton top 6 est nulle part. Puis écoute, t'as un signe de vie avec Benson et Doan sur le troisième trio. Là.
11: Oui, c'est sûr que peut-être que la série contre... en tout cas, le deuxième match, c'était pas la même chose en lien que le Canadien a pris plus de contrôle. Moi, je pense que le Canadien, à la base, est une meilleure équipe que les Bruins. Fait qu'en partant, c'est pas la même chose. Mais c'est clair que le premier trio des Sabres, ça marche pas. Là, je veux dire, on a parlé beaucoup de Tage Thompson. Alex Stock fait pas grand-chose non plus, les boys. Il a pas un point. Il est moins 4, je pense. C'est vraiment... c'était problématique. Moi, je vais quand même donner du crédit aux Canadiens parce que ça serait trop facile de dire les Sabres n'ont pas été là. On le sait qu'ils sont capables de mieux jouer. Mais il y a une affaire qui est arrivée, par contre. Il y a un ajustement qui s'est fait du match 1 au match 2. Souvenez-vous de la relance des Sabres dans le match numéro 1, la relance, ouais, la répétition. On a même parlé ensemble cette semaine. Et dans le match numéro 2, on l'a moins vu, la relance, parce que les joueurs du Canadien se sont ajustés. Martin Saint-Louis a parlé beaucoup de la zone neutre. Moi, je pense qu'on était capable de couper pas mal plus temps et espace. Et ça a donné beaucoup de problèmes à Buffalo. J'ai hâte de voir comment ça va être ce soir. Et j'ai hâte de voir aussi si les Sabres, eux autres, vont faire des ajustements.
9: T'en as vu beaucoup de hockey en première ronde, Fish. Tu nous parlais justement de la série entre les Sabres et les Bruins. Tage Thompson s'est fait poser une question dans le vestiaire après le match de vendredi. Est-ce que tu traînes un petit bobo? Est-ce que tu joues blessé? Puis il a dit que c'était pas des affaires du journaliste en question qui posait cette question-là. Tage Thompson, est-ce qu'il a connu une si bonne première ronde? Je sais qu'il faisait partie des meilleurs pointeurs des Sabres de Buffalo en première ronde, mais depuis deux matchs, je veux dire, il n'y a aucun impact dans la rencontre. Il a connu un revirement dans le match numéro 1 qui a mené au but de Kirby Dach.
10: C'est-à-dire qu'il y a eu un impact dans la dernière rencontre.
9: Mais en faveur du Canadien.
10: Négatif.
9: Et sa chute à la ligne bleue qui mène à ce but d'Alex Carrier.
10: Oh mon Dieu.
9: Est-ce que tu penses qu'il traîne un petit bobo, le beau Tage?
11: Ça se pourrait, honnêtement. Puis est-ce qu'il y a eu un impact? Oui, il y a eu vraiment un impact. Il est excellent. Mais j'ai vu des séquences, là, je sais pas si vous avez vu ça passer, que les gens tentaient de retrouver quand est-ce qu'il y aurait...
9: Ouais, il m'en a parlé avant le début.
10: Ouais, le fameux slow foot de Charlie McAvoy, là.
11: Ouais, exactement. Tu sais, écoute, c'est tout ça ou c'est tout simplement une question que, bon, il essaye de trop en faire, ça marche pas, puis on a l'impression qu'à chaque fois qu'un joueur va mal, on est tout de suite en train de dire c'est une blessure. Cole Caulfield, est-ce qu'il est blessé? Je pense pas. Ça se peut que Tage Thompson n'est pas blessé aussi, là, mais en même temps, tu sais, à ce temps-ci de l'année, les boys, y a-tu vraiment quelqu'un à 100%? Pas ben. Fait que, mais Thompson est quand même capable de jouer du meilleur hockey. Écoute, là, il tombait tout partout. C'était épouvantable. Je pense que c'est peut-être le pire match que je l'ai vu jouer, en tout cas, de tous les matchs que j'ai fait des Sabres. Mais la présence physique aussi, tu sais, Greenway a tellement été bon dans le match 1. Je veux dire, au niveau, non seulement il avait marqué un but, mais il y avait un impact physique. Et ça, on l'a vraiment pas vu. C'est clair que, moralement, les Sabres, après le match 2, étaient pas là. En plus, la fin de rencontre que Greenway fait rien, ça, il a mal paru. Le message que ça envoie à ses coéquipiers aussi, c'était pas fort. Là. Pour vrai, là, si je suis lui ce soir, là, j'essaie de vouloir me reprendre puis essayer de créer l'étincelle qu'il a vraiment pas fait dans le match 2. Là.
10: Mais si tu n'as pas trouvé ce courage-là, tu sais, puis je pose la question à l'ancien joueur, là, peut-être moins l'analyste, là, malgré que c'est difficile de dissocier les deux, mais si tu n'as pas trouvé le courage de le faire dans le match 2, qu'est-ce qui va faire que tu vas trouver le courage dans le match 3? Il y en a du courage, Greenway. C'est facile de trouver du courage contre Evans, Demidov, Carrier, tu sais, puis rien contre ces gars-là, au contraire. Mais quand les gros garçons arrivent, là, le 17 puis le 72, c'est là que le courage se perd un peu. Fait que je vois pas. Là, t'as Sam Carrick qui est disponible pour le match
9: ça,
10: de ce soir.
9: Est-ce que c'est ça la dose de courage? C'est le retour de Sam Carrick dans la formation.
10: Ça pourrait être une clé, ça, pour les Sabres?
11: Ben, ce qui ferait en sorte que Greenway trouverait du courage, c'est que, tu sais, nous autres, on a beau dire de l'extérieur, on analyse ça, puis on dit... Ça n'a pas d'allure, tu sais, il a pas fait face à la musique, il court après tout le monde, mais quand c'est le temps. Mais à l'interne, c'est 100 fois pire, les boys. Tu sais, je veux dire, tu peux pas tricher tes coéquipiers, là. Les gars dans un vestiaire, là, t'as même pas besoin de le dire, tu le ressens. Tu, les gars te regardent, tu sais, tu laisses tomber. Je te dis pas de te battre à tous les matchs, mais si tu as ce genre de rôle-là, à un moment donné, ça se peut que ça arrive. Greenway, c'est une des raisons qu'il est encore dans la ligue. C'est ça, là. C'est ça qu'il doit faire. Fait que, à cause de ça, c'est clair que moi, tu sais, je veux dire, les gars n'ont pas besoin de rien dire. C'est sûr que Greenway, pour moi, va sentir peut-être le besoin. Il a comme été exposé, c'est une façon de le dire, là, dans le match 2. Et si tu veux tenter de créer l'étincelle, il va chercher à faire de quoi? Est-ce qu'il va être capable? Je ne sais pas, mais on peut déjà mettre la présence physique des Sabres de côté. Je pense pas qu'ils vont battre le Canadien en essayant des sorties avec des mises en échec. Là. Si on regardait la série contre le Lightning, ils ont vu que ça ne marche pas. Fait que je veux dire, ça prend. Oui, ça va faire toujours partie du jeu, mais. Tu sais, Greenway, elle dérange des joueurs, mais en même temps, moi, je vous dirais, les boys, je trouve que le Canadien, là, s'en sort quand même extrêmement bien. C'était le point d'interrogation avant le début des séries. Moi, je pensais que le Lightning aurait passé à travers le Canadien à cause de ça. Et j'ai réalisé qu'il y a des joueurs qui se lèvent et qui me surprennent, justement, quand le jeu devient très physique.
12: Oui, certainement. Puis, tu sais, ce soir, moi, je vois un seul danger, en fait. Puis quand tu vois le Canadien, de la façon qu'ils ont joué contre le Lightning, se sont ajustés lorsqu'il y a eu... lorsque John Cooper a fait des ajustements, le Canadien est revenu rapidement, s'est ajusté et a remporté des matchs importants pour finir par sortir le Lightning en 7, on le sait très bien. Là, on dirait qu'on a trouvé la solution encore plus rapidement contre les Sabres de Buffalo. Et quand tu appliques ce plan-là, ben, je veux dire, on posait la question hier, là, dans les 5 derniers matchs, là, oui, le Canadien, on le sait, là, la fameuse deuxième période dans le match numéro 7, il est arrivé certains moments, le début de match contre les Sabres, dans le premier match, c'est-à-dire.
11: Premier match.
12: Mais sinon, le Canadien a joué du très très bon hockey, lequel il s'est pas fait surclasser au complet là, pendant un match où il n'a pas été présent pendant tout. C'est peut-être le danger que je vois aujourd'hui de dire est-ce qu'il peut avoir un excès de confiance, mais encore là, je pense qu'ils ont un très bon pilote à bord qui va les ramener sur terre avant ce match-là numéro 3.
11: Ben, t'as raison de dire que dans l'ensemble des séries, c'est sûr qu'il y a toujours des petits passages à vide, mais ça c'est un
12: c'est
11: peu
12: normal.
11: J'ai fait à peu près tous les... Ben, pas à peu près, j'ai fait toutes les équipes au moins une fois là, dans la première ronde. Puis, il n'y a pas une formation qui n'a pas une petite baisse de régime. Moi, j'ai vu Daubech se lever dans ces moments-là. C'est ça l'importance d'avoir un gars qui tient et qui vient limiter les dommages. Parce que, tu sais, quand il y a un relâchement, des fois, ça peut durer une dizaine de minutes, là, mais en même temps, la job du gardien, c'est d'arrêter l'hémorragie. Je pense que Daubech est en mesure de le faire. Puis dans le match numéro 1, les boys, il y a un peu de malchance. Là, t'sais, Hudson s'enfarge dans la bande. Je dis, combien de fois ça va arriver, ça? Pas souvent. Fait que commencer un match, tu sais, de l'arrière 2-0, c'est pas évident. Mais c'est tout le temps la façon que le Canadien rebondit. Moi, c'est ça qui m'impressionne. Puis je pense que ça représente leur saison, les gars. Regarde, t'sais, la fiche du Canadien après une défaite, la fiche du Canadien après une performance t'sais, qui est peut-être pas à la hauteur de leurs attentes, ils rebondissent. C'est pour ça que durant l'année, même en série, c'est rare que la chaîne débarque complètement. On marque, tu sais, des fois, c'est deux, ils n'ont pas de tir, c'est 2-0. Qu'est-ce qui arrive en fin de première? Bang, il y a un gros but. Ils reviennent dans le game. Et c'était ça tout au long de l'année. Et ça, c'est tout à leur honneur. Ils sont vraiment difficiles à vaincre parce qu'on est tout le temps dans le coup. Fait que moi, je pense que cette qualité-là fait en sorte qu'en série, quand tu as ça, c'est problématique pour les équipes adverses.
9: Je veux te parler des Hurricanes, Fish, qui hier ont été chercher une 8e victoire en 8 matchs depuis le début des séries, invaincus. Ils ont accordé 5 buts contre les Sénateurs, 5 contre les Flyers. Bon, maintenant, est-ce que les statistiques que je viens de te nommer, c'est un mirage des adversaires que les Hurricanes ont affrontés? Les Flyers, on s'entend, bonne première ronde contre les Pingouins, mais on sentait que c'était vraiment, là, c'était pas une équipe qui était encore rendue là, dans ce portrait des séries-là. Par la suite, les Sénateurs, première ronde, oui, c'était impressionnant, mais... Est-ce que tu penses que cette équipe-là se rend jusqu'au bout cette année, peu importe l'adversaire qu'ils vont affronter en finale de conférence, que ce soit les Sabres ou le Canadien?
11: Ben, écoute, est-ce que ça représente que c'est une équipe qui est vraiment bien, qui est bien rodée, bien coachée? Les Flyers n'étaient pas de taille, mais les Sénateurs, les boys, ça peut, faut faire attention. Les Sénateurs, je pense, auraient pu aller chercher au moins 2 victoires, minimum. Ils n'ont pas été chanceux. Anderson était sensationnel. Il y a eu un paquet de facteurs qui a fait en sorte qu'ils ont gagné en 4. Je pense pas que gagner en 4 représente comment les Sens ont ont joué, mais il y a une affaire, c'est que leur désavantage numérique est incroyable. Et je veux dire, les équipes sont sur les talons constamment. Ils ont un des meilleurs défenseurs défensifs de la Ligue nationale en Jacob Slavin. Et le meilleur gardien depuis le début des séries s'appelle Frédéric Anderson. Tu peux toutes les mettre ensemble, il n'y a pas un gardien qui a joué comme lui. Fait que c'est clair que les Hurricanes, c'est une équipe qu'il faut prendre au sérieux. Et tout ça, sans avoir la performance de Sébastien Aho, qui entend normalement leur meilleur joueur.
9: Ouais.
11: Et Svechnikov, qui est correct.
9: Correct.
11: Il a marqué l'autre fois. Et Jarvis. Fait que leurs trois meilleurs attaquants là, en saison ont été très ordinaires. Ça vous fait penser à une équipe, ça?
9: Oui.
11: Ben, c'est ça. Le trio de Saint-Coven avec Jackson Blake,
12: Taylor Hall,
11: ils ont gagné les huit matchs, là, les huit victoires, je veux dire, 80%, c'était ce trio-là qui est en mesure de le faire. Fait que j'ose croire qu'à un moment donné, AO et compagnie vont embarquer dans parade, mais quand ça va arriver, c'est un défi de taille qu'attendrait le Canadien si on passe à travers Buffalo.
9: Oui, puis à la limite, si jamais il ne s'inscrit pas à la feuille de pointage, on s'entend que le trio de AO et Jarvis défend très bien aussi à 5 contre 5. Alors, peu importe, si tu ne réussis pas à t'inscrire à la feuille de pointage, mais que t'es bon défensivement, t'empêches l'autre équipe de marquer, t'es inséré contre le meilleur trio adverse puis qui fait rien de l'autre côté, tu gagnes quand même ta mission, l'objectif que tu t'es fixé quand même sans produire offensivement.
11: Ouais, c'est certain. Écoute, c'est sûr que c'est pas comme s'ils ont été dans leur territoire puis ils ont rien fait, mais à un moment donné, pour aller jusqu'au bout, ça va prendre plus que juste le trio de Stankovic.
9: C'est clair.
11: Un autre trio qui est excellent, puis tu sais, on vous parle d'importance, de profondeur, si tu veux gagner la coupe, tu peux pas gagner la coupe avec un trio, c'est impossible. Regardez le Canadien. C'est pas la profondeur du Canadien, ils sont même pas rendus là. Ils ont même pas passé le Lightning. Fait que c'est extrêmement important. C'est la même chose pour les Hurricanes. Le trio de Ehlers, Stahl, Martineau, qui ont été sensationnels. Jordan Stahl, il joue des séries du tonnerre. Il est en mission. Le quatrième trio était correct. Ils ont fait le travail. Mais défensivement, les boys, tu sais, Kendrick Miller avec Walker qui frappe comme un train. Nick Shinn s'est fait frapper là, contre les Sens. Ouais. Il vient de revenir. Il n'est pas encore venu. Gus Sisbert, je ne peux pas dire qu'il connaît de grandes séries par rapport à la saison qu'il y a eu. Fait qu'eux autres aussi, ils ont gagné en 8. Puis il y a quand même un gros pourcentage de joueurs extrêmement, extrêmement importants qui n'ont pas encore marché. Ils vont-tu se mettre en marche à un moment donné? Probablement. Autant que je pense que Slavkovski puis Caulfield, éventuellement, ils vont commencer à marquer, là, tu sais.
12: Ouais, Chatfield, on n'en parle jamais de ce gars-là, mais je veux dire, à chaque fois que je regarde un match des Hurricanes, on finit par le remarquer. Puis Sean Walker, je sais pas si vous avez vu, mais lui, avant le match d'hier, il a connu un 24 heures assez fou, là. Sa femme a brisé ses os, il a volé, est allé là-bas. Le propriétaire, il a envoyé son jet, l'a ramené pour le match d'hier soir. C'était quand même assez fou, ça aussi, là.
11: Ouais, puis il frappe comme un train. Je pense que c'est lui qui frappe le plus, là. Fait que, ils ont vraiment, tu sais, je pense que le point d'interrogation, les boys, avant le début des séries pour les Hurricanes, c'était Frédéric Anderson. Est-ce qu'on va commencer avec Bossy? Est-ce qu'on va commencer avec Anderson? Et là, tu le regardes jouer. On connaît son potentiel quand il est hot. Le problème, c'est qu'il s'est blessé souvent. Des fois, il va se blesser en série. Mais il a joué une trentaine de matchs, lui, cette année. 35 matchs. Fait qu'il n'a pas été exposé là, à jouer du 50-60.
12: Ouais,
11: puis
12: exact.
11: En plus de ça, il gagne en 4 les deux séries. Fait que là, ça lui donne encore du repos. Fait que lui, là, c'est les séries idéales. Ça me fait un petit peu peur d'avoir un Frédéric Anderson reposé.
9: Est-ce que c'est dangereux d'avoir autant de temps de congé comme les Hurricanes
12: de Caroline?
9: Excellente
12: question.
11: Je pense que oui, honnêtement, les gars. Avez-vous déjà vu ça?
9: Non.
11: Moi, j'ai jamais vu ça.
9: Non.
12: Là, il y en a qui disent que c'est à cause des télédiffuseurs. Puis il y en a d'autres. Batman veut pas d'équipe canadienne en finale. Fait qu'on a en avantage les Hurricanes.
9: Non, ça, j'y crois pas.
12: Je pense pas que ça va jusque-là, mais je veux dire, la cédule est mal faite. Là. Si, admettons, cette série-là, Canadien-Buffalo s'en va en 7, l'équipe gagnante va avoir 24 heures de repos, puis tu repars contre une équipe, ça fait 10 jours. T'es pas dans le même. Je pense que pour les deux équipes, c'est pas optimal. Là.
11: Ben, c'est ça, tu sais. Pas avoir de repos du tout, c'est certainement pas bon. Trop de n'avoir, ça doit... tu perds ton rythme. On dit toujours que bon, le repos, c'est l'affaire la plus importante pour les séries puis pour aller gagner une coupe. Pour les joueurs blessés, c'est clair que c'est un plus. Regardez, un exemple parfait, puis là, je suis pas en train de comparer les deux parce que c'est juste trois jours, mais le match Colorado-Minnesota, ils ont eu trois jours. Et dans ces trois jours-là, moi, je lisais beaucoup d'articles par rapport à ce que le Wild a fait, puis juste Quinn Hughes qui joue du 30 quelques minutes, comment ça lui a fait du bien. Il arrive hier, il était revenu le Quinn Hughes. Le désavantage numérique, même s'ils ont donné un but, ils ont quand même fait des ajustements. Fait, si tu utilises ce temps-là d'une façon intelligente, ça peut t'aider. C'est sûr que Rod Brind'Amour, c'est un coach qui est très organisé. C'est une équipe qui, selon moi, pour avoir joué là, puis je suis pas mal sûr que c'est la même mentalité, parce que Brind'Amour est arrivé, moi, juste avant, je m'en aille, mais t'avais cette mentalité-là, Gary Roberts, c'est une équipe qui est en forme, sont vraiment, tu sais, c'est une culture, là, tout le monde est en shape là-bas, tout le monde s'entraîne. Fait que je pense qu'on va utiliser ces journées-là pour vraiment, pour travailler ce qu'on a travaillé, mais je pense une équipe qui est vraiment, là, moi, je regarde les entrevues, je regarde les Jordan Stahl, les Taylor Hall, les gars sont vraiment en mission, là. Je pense que dans leur tête, pour avoir passé près, tu sais, ils ont perdu en demi-finale et tout ça. Mais là, je pense qu'on se dit, on a le club pour aller jusqu'au bout, là, c'est certain.
12: Écoute, si, tu sais, moi, tu commences à me connaître, fils, j'essaie de trouver du positif dans tout. Si je pouvais trouver du positif dans les Hurricanes qui s'en vont en finale de la Coupe, ce serait probablement pour Taylor Hall. Qui a jamais eu... il a fait son bout de chemin dans la Ligue nationale qui s'est jamais rendu là. Il n'a jamais levé le gros trophée et il le mériterait.
11: C'est vrai, puis il avait aussi une mauvaise réputation.
12: Aussi. Hein, les boys, ouais, absolument.
11: T'sais, un gars qui, bon, il fait pas les séries, il performe pas. Puis, écoute, avec il était le meilleur joueur avec Stankoven, puis Blake aussi, je viens le trio complet, mais Taylor Hall... Il joue comme dans sa saison qui a gagné le trophée Hart à Jersey.
9: Oui, 100%. Ouais, je suis d'accord.
11: Il est vraiment comme ça. Puis c'est là que tu vois que quand tu es un bon patineur, malgré que tu vieillis, tu peux encore avoir un impact. Puis écoute, des fois, là, c'est le fit est bon. Il joue dans un système qui convient. Ses compagnons de trio, tout a cliqué. Puis Jordan Stahl, les boys, il n'a pas gagné la Coupe, lui, depuis ses premières années avec les Pingouins, là. Fait que c'est quand même impressionnant ce qu'il est en train de faire lui aussi en passant, qui a de l'air d'un genou sur la glace.
12: Fish, merci beaucoup d'avoir accepté d'être avec nous un dimanche. C'est fort apprécié. On te reprend dans le tailgate cette semaine. Tu seras avec Lara Gonzo, puis bien sûr, on te voit à TVA Sports aussi.
11: All right, merci les boys.
9: Hey, bon
11: merci,
9: match, mon Fish.
12: Dimanche, bon match, bon dimanche. Au retour des matchs dans la Ligue nationale hier, les Flyers sont éliminés, puis il y en a un qui est comme un poisson dans l'eau avec sa nouvelle équipe. On en parle dans deux minutes.
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12: Gritty s'est fait déplumer.
9: Oui, s'est fait déplumer. As-tu vu la mascotte des Hurricanes qui a fait un post sur X pour se moquer de Gritty? Vous irez voir ça sur les réseaux sociaux.
12: Ces gars de mascotte-là, c'est vraiment comique. C'est malheureux.
9: Ouais.
12: Mais en même temps, Rick Tocchet qui a remercié la foule aussi à Philadelphie. C'est tellement une belle victoire pour les Flyers de se rendre en deuxième ronde comme ça. On les attendait pas, mais pas en tout, en séries éliminatoires, connu toute une fin de saison. Puis quand on parlait de l'expérience du Canadien qui a affronté les Capitals de Washington l'an dernier, c'est la même chose cette année pour les Flyers qui ont manqué de gaz un peu puis d'expérience. Là, on a beau détester les Hurricanes, ou en tout cas, j'ai beau détester les Hurricanes, ça reste tout un club de hockey avec une expérience approfondie en séries éliminatoires, puis ça fait des faux Flyers.
9: J'ai l'impression qu'on a beaucoup appris dans les dernières années aussi, Greg. L'an dernier, élimination pour les Hurricanes en finale de conférence en 5 matchs contre les Panthers. Eux, c'est habituellement en finale de conférence qu'on a plus de difficultés, mais là, tu vois, 8 victoires en 8 matchs. J'avais beaucoup de peine pour Dan Vladar, surtout pour le but qu'il a laissé en prolongation. Il a quand même connu des bonnes séries, Dan Vladar, une bonne saison avec les Flyers de Philadelphie. Ouais. Je trouvais que ça finissait drôlement pour lui. On l'a vu, là, sa frustration avec son bâton. Il a asséné un coup à son poteau en frustration, Dan Vladar, mais il a été très bon pour les Flyers dans ce parcours éliminatoire-là et pour la fin de la saison aussi.
12: Oh, en première ronde, il a été fumant.
9: Très, très bon contre les Pingouins. Puis je suis content de revoir ce groupe de partisans-là à Philadelphie. Là, c'est spécial quand même, le hockey à Philadelphie. Il y a eu les belles années dans les années 70 et tout ça. C'est un groupe de partisans qui est pas controversé, mais qui dégage beaucoup d'énergie, là, qui est très... je sais pas comment dire
12: non,
9: ça.
12: Non,
9: mais...
12: son amour-haine pas mal.
9: Exactement, mais de revoir une équipe compétitive à Philadelphie pour Daniel Briard aussi en même temps, je suis content.
12: On rappelle qu'il y a deux semaines, ils ont hué les joueurs des Phillies
9: aussi.
12: Qui étaient sur place dans l'aréna parce que les Phillies n'arrêtaient pas de perdre. Depuis ce temps-là, les Phillies sont repartis.
9: Ils sont repartis, puis Matvey Mishkov laissé de côté à nouveau dans le match d'hier. On avait rappelé Chet Luchenko pour qu'il joue un premier match en série. Matvey Mishkov laissé de côté à nouveau en séries éliminatoires pour les Flyers de Philadelphie.
12: L'Avalanche qui, se sont fait servir une correction au Minnesota hier soir. Scott Wedgwood, qui avait été très très bon depuis le début des séries éliminatoires, s'est fait sortir du match. Le Wild qui l'emporte 5-1 sur l'Avalanche et, démontre un premier signe de vie dans cette série-là. On l'a dit, t'es pas dans le trouble tant que t'as pas perdu à la maison.
9: Voilà.
12: Ben voilà que le Wild vient de l'emporter à son premier match à la maison. Quinn Hughes. Écoute, Kirill Kaprizov, le meilleur marqueur des séries éliminatoires, a dépassé Mitch Marner hier avec une soirée de 3 points. Quinn Hughes est comme un poisson dans l'eau là-bas au Minnesota. Il est formidable à regarder jouer.
9: 13 points en 9 matchs pour Quinn Hughes depuis le début des séries quand même. Deuxième meilleur pointeur du Wild devant Matt Boldy notamment. Hier, le deuxième but du Wild, le but de Quinn Hughes de toute beauté. Et quelle belle performance du gardien de but où Jesper Wallstedt aussi devant le filet du Wild. J'ai pas compris pourquoi on l'avait retiré pour le match numéro 2. On l'a ramené. Des fois, ça peut jouer sur la confiance d'un gardien de but, mais il a été spectaculaire devant le filet du Wild.
12: On regarde des affaires, nous autres, à l'extérieur.
9: On n'est pas dans le vestiaire. On n'est pas dans le vestiaire.
12: On le sait pas. Le Kid a quand même eu une grosse saison comme recrue, on le rappelle, dans la Ligue nationale. Y avait-tu besoin d'un match de congé? On voulait-tu? Tu comprends? Fait que oui, on regarde ça, on critique la décision, puis on dit « Ah, la série a probablement viré de bord ou quoi que ce soit. » Mais je veux dire, il revient, il est très bon devant l'Avalanche. L'Avalanche, on lançait 36 fois.
9: Il avait l'air épuisé, j'espère voir. C'était à la fin du match, là, on l'a vu.
12: Avec raison. Et c'est encore une fois qui? Ben, c'est Nathan MacKinnon qui s'est chargé à citer de Landeskog, qui connaît des séries éliminatoires incroyables. T'sais, il s'était blessé, c'est aux Olympiques, c'est-tu avant? Bref.
9: Il avait raté quelques matchs quand même.
12: Il était pas à 100% et là, il connaît des séries éliminatoires. Gabriel Landeskog représente ce que tu veux d'un capitaine dans la vie. C'est franchement impressionnant ce qu'il est capable d'accomplir. Et Nazem Kadri, qu'on est allé chercher à la date limite des transactions, finalement, qui nous avait tant manqué. Ces deux gars-là, après la conquête de 2022, qui avaient tant manqué à l'Avalanche, sont de retour. Pour moi, c'est un train qui va être difficile à arrêter, mais tant mieux si le Wild peut tirer cette série-là.
9: Ben, je pense que c'est bon pour l'Avalanche de connaître un peu d'adversité. Là, les Hurricanes de la Caroline n'ont pas vécu beaucoup après deux rondes dans la LNH, alors que l'Avalanche, tu vois, c'est une première défaite seulement dans ce parcours éliminatoire-là après avoir blanchi les Kings, avoir gagné les deux premiers matchs contre le Wild. C'est bon d'avoir un peu d'adversité dans cette deuxième ronde-là. Puis on s'attendait pas à ce que l'Avalanche l'emporte en quatre matchs non plus. Là. Moi, je pense que j'ai l'Avalanche en 6 dans cette série-là. C'est important pour le Wild d'aller chercher une victoire contre l'Avalanche dans ce match numéro 3. Tu l'as mentionné, 36-26, les lancers en faveur de l'Avalanche. Mais voyons voir. Peut-être qu'on pourra avoir une égalité de 2-2, Greg, après 4 matchs. Et tant mieux. C'est vraiment une bonne série. Il se marque beaucoup de buts.
12: Mais quel club d'hockey.
9: L'Avalanche. Mais le Wild aussi a une très, très bonne formation. Et
12: écoute, c'est fou. À un certain moment donné, dans la saison, là, les trois meilleurs clubs de la Ligue nationale au grand complet sont dans la même division.
9: Ouais. Non, c'est...
12: Ça amène à une bataille
9: si
12: en série.
9: Si tu termines pas premier, tu dois en éliminer deux là-dedans pour aller en finale de conférence, là, comme le Wild du Minnesota qui a éliminé les Stars et là, doivent éliminer l'Avalanche. Là.
12: C'est toute une tâche. Écoute, on verra dans le prochain match si le Wild est capable de faire le travail et d'égaliser cette série-là. 2-2, on vous revient avec l'horaire d'aujourd'hui. Deux matchs dans la Ligue nationale aussi. Un à Anaheim. Puis l'autre, c'est où déjà?
9: Je pense que c'est au Centre Bell.
12: Ah oui, hein? 19h ce soir. Match numéro 3 de la série. Justement, des échos de vestiaire du Canadien. Hier, certains petits extraits des disponibilités médias, notamment de Martin Saint-Louis. Ça s'en vient dans deux minutes. Merci d'être là, tout le monde, dans le Tailgate Weekend. C'est fort apprécié.
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12: Hier, Martin Saint-Louis, comme le veut l'habitude en séries éliminatoires, s'est adressé aux membres des médias avant le départ de l'équipe vers Montréal. L'équipe qui est arrivée hier en après-midi, journée de repos, donc pas de pratique. Hier, aujourd'hui...
9: Les gars sont sur la patinoire, viennent d'embarquer sur la patinoire. Les quatre premiers sur la glace ce matin, Greg, Caulfield, Hudson, Suzuki et Demidov. Alors, il y a une pratique pour le Canadien ce matin. On en saura un peu plus sur les combinaisons un peu plus tard. Et on vous présentera le point de presse d'aujourd'hui aussi à la fin de l'émission. Alors, pour ne rien manquer. Mais Martin Saint-Louis s'est quand même adressé aux médias hier et c'était très intéressant.
12: Content de voir que Demidov est un des premiers sur la glace. C'est après le coup qu'il a reçu de Greenway. Ça aurait pu être une journée de traitement ou autre. Là. Mais tant mieux s'il est sur la glace comme ça. Puis, quel leadership. Suzuki, Hudson, en partant les
9: toujours.
12: Deux.
9: Hudson est toujours sur la patinoire en premier.
12: Caulfield, qui, on ne pourra jamais lui reprocher de ne pas travailler, ce gars-là. Jamais. Et il va finir par débloquer. Il n'y a aucun doute dans ma tête.
9: Tu parles de Caulfield. Allons écouter Martin Saint-Louis, ce qu'il avait à dire sur son joueur après le deuxième match de la série. On se rappelle, Caulfield a eu plus de chances de marquer dans ce deuxième match-là. Il a touché le poteau, notamment, aussi dans la rencontre. Alors, allons écouter Martin Saint-Louis sur Cole Caulfield.
10: For sure, these first two games here, I feel for me like Cole has looked more like Cole, and you know, I feel like he's trying to do all these things, you know, and still competing defensively and staying inside our structure defensively. He's very engaged. He cares about the team wins. We know that Cole's going to score goals.
12: Cole va scorer des goals. C'est un peu ça qu'il dit. Il est très, très engagé défensivement. Il veut que l'équipe gagne. L'attitude de Cole Caulfield, encore une fois, A1, c'est pas la première fois qu'un marqueur tombe dans une mauvaise séquence, mais Cole a toujours su se lever, compter au bon moment, puis je suis certain que ça va arriver dans cette série-là.
9: Ouais, il a mentionné aussi au début de l'extrait, j'ai l'impression que depuis deux matchs, Cole est redevenu Cole.
12: C'est vrai.
9: Il y a plus d'espace avec la rondelle aussi, contre les Sabres de Buffalo.
12: Écoute, ça a été tout un arrêt de Lyon, puis après ça, je veux dire, un moment donné.
9: Alors, finit par rentrer, mais je te le dis.
12: Il a frappé le poteau de plein fouet. Ouais. Je veux dire, il n'est pas. As-tu vu un signe de. Tu sais, peut-être un peu d'exaspération, alors que, je veux dire, il a tourné les yeux. Mais sinon, as-tu vu un signe de frustration? Es-tu allé casser son bâton quelque part?
9: Non, mais tu vois que ça le travaille quand même. Il aimerait ça marquer un but, là.
12: Ben, c'est,
9: ça fait quelques matchs qu'il n'a pas marqué un. Son seul but en avantage numérique dans la série contre le Lightning. À 5 contre 5. Un but à 5 contre 5, ça ferait du bien à Cole Caulfield. L'avantage numérique du Canadien était très bon lors du dernier match. Je sais qu'il a terminé 0 en 5, mais le Canadien a eu beaucoup de chances de marquer quand même. Je pense qu'un avantage numérique où le Canadien est demeuré 2 minutes en territoire des Sabres de Buffalo. Alors, je vois des quelques signes encourageants là. Puis, en désavantage numérique, on défend différemment du Lightning de Tampa Bay. Le Lightning, j'ai l'impression qu'on surveillait énormément Cole Caulfield, ce qui libérait Ivan Demidov, mais il n'était pas en mesure de marquer nécessairement. Après le premier match, là, parce qu'on s'est ajusté à l'avantage numérique du Canadien après les trois buts de Juraj Slafkovský. Mais quand même, je vois des signes encourageants pour Cole, pour trouver le fond du filet, pourquoi pas ce soir.
12: Chose certaine, puis là je mets des gros guillemets là-dessus, mais en l'absence de la production offensive de Cole Caulfield, il y en a un qui se lève, c'est Alex Newhook, et l'entraîneur-chef en a parlé.
10: I mean, I feel Newhook is just a competitor. He's got great feet. You know, he plays with some intensity. For us, you know, he's really rounded up his game, you know, in the last like year or so of, you know, 200-foot player. And I think that's what you need in the playoffs.
9: Il a l'expérience des séries, Alex Newhook. Il a gagné la Coupe Stanley avec l'Avalanche du Colorado. Il sait ce que ça prend rendu en série. C'est un bon joueur de profondeur. Là, en ce moment, il joue sur le top 6. À long terme, dans 3-4 ans, éventuellement, le Canadien va continuer de s'améliorer, aller chercher des quelques pièces pour jouer sur le top 6, le deuxième trio avec Demidov. Mais si Alex Newhook peut devenir, dans ses meilleures années, un joueur de troisième trio que tu peux insérer sur le deuxième, qui a un impact en série, qui va te chercher entre 40 ou 50 points par année, c'est parfait. Dans ses forces, Alex Newhook est très bon.
12: Sur un troisième trio de luxe.
9: De luxe.
12: Tant mieux.
9: Tant mieux.
12: Ce sera ça. À l'arrivée, on le sait, il y a des Hage qui vont arriver. Ouais. Zarovski, éventuellement, s'il est encore avec la formation, avec l'organisation, c'est-à-dire...
9: Ken Hughes travaillait sur certains dossiers à date limite des transactions aussi pour amener un attaquant top 6. Je pense que c'est la priorité numéro un du Canadien en ce moment. Aller chercher un autre élément qui peut jouer sur le deuxième trio avec Ivan Demidov.
12: Mais Mason McTavish va jouer ce soir.
9: Il jouera ce soir?
12: Il jouera ce soir.
9: Il jouera ce soir.
12: Ça a été confirmé.
9: Parfait.
12: Il va jouer ce soir.
9: Et Lucas Dostal sera de retour aussi devant le filet pour les Ducks.
12: Ben, ça va de soi, là.
9: Ça va de soi.
12: Mon respect à Villé-Housseau, là.
9: Mais ton gardien d'avenir, c'est Lucas Dostal quand même.
12: On en parlera un petit peu plus tard dans l'émission, c'est certain. Pourquoi pas en jaser avec Chouin aussi, qui s'en vient dans une vingtaine de minutes. J'ai hâte d'y poser la question. C'est vraiment intéressant, ces gestions de gardien de but en séries éliminatoires.
9: Parlant de gardien de but. Faut parler de Jakub Dobesch, qui a été très bon dans le match numéro 2. Moi, j'ai pas grand-chose à lui reprocher dans le match numéro 1. Là. Je sais qu'on avait la discussion dans le tailgate plus tôt cette semaine avec Ben, mais... Moi, j'ai pas grand-chose à lui reprocher dans le match numéro 1.
12: On l'aime, notre Ben émotif, inquiet.
9: Inquiet.
12: Ben, c'est de l'inquiétude.
9: Mais souvent, quand il est inquiet, on le rassure. Puis par la suite, le Canadien va chercher une grosse victoire. Oh, ça avait été le cas dans le match numéro 5.
12: C'est de l'inquiétude qui sort de Ben Roger.
9: Voilà.
12: C'était plutôt qu'une critique. Martin Saint-Louis avait ses propos envers son gardien.
9: Ouais, il a parlé du calme de Jakub Dobesch devant le filet pour un jeune gardien de but très impressionné.
10: I mean, with his play this year, yeah, for sure. I mean, I think you just appreciate his play, and you don't worry so much about his age, his experience. You know, I think the position itself, it's such an important one. It's usually rare that it's a young one that's grabbing it, but it's been done before. So, you know, we're very confident in front of him, and we're going to keep pushing.
12: L'équipe est confiante devant lui. Et on va continuer de pousser pour lui. Et habituellement, une confiance qui est dégagée comme ça d'un jeune gardien de but. Tu vois ça pour des gardiens plus vieux. Quand tu regardes les stats de Dobesch, 5 victoires, moyenne de but allouée 2.14 et un pourcentage d'arrêt 917 depuis le début des séries.
9: Ce qui est très bon. Ce qui est très, très bon pour Jakub Dobesch.
12: Regardez, même à ça, dans le premier match, les buts qu'il a laissé passer, tu l'as dit, il y en a peut-être un... Celui Greenway que tu voudrais revoir, même encore là, c'était pas évident. Les autres, c'était... Il y a un adage dans le sport qui dit que tu peux rien faire contre le jeu parfait. Puis des 2 contre 1, 2 contre 0, des fois, c'est un petit peu difficile à arrêter. Là.
9: Puis on oublie trop souvent que Jakub Dobesch a seulement 24 ans et qu'il a moins de 60 matchs d'expérience en saison régulière dans la LNH. Là. Alors, non mais c'est vrai, cette année, il a été devant le filet pour 43 parties à sa première année, 16. Il a eu l'expérience des séries un peu l'an dernier avec la blessure de Samuel Montembeault contre les Capitals. Et il y a 9 matchs cette année en série. Mais en saison régulière, le gars n'a même pas été devant le filet pour 60 matchs. Moi, je le trouve très impressionnant. Puis de la manière qu'il donne des coups de bâton, qui est dans son match, qui est... Puis je sais qu'on essaie de le déranger, mais lui aussi, il dérange Jakub Dobesch devant son filet.
12: On va poser la question, je pense, à quelques joueurs des Canadiens. Là. Ouais, Dobesch, c'est-tu lui, mettons, qui passe à la glace aux autres? Certain qu'on va avoir des réponses intéressantes à tout ça.
9: Et Martin Saint-Louis, en terminant, est très content de la manière que son équipe défend à 5 contre 5. La question initiale était posée sur Tage Thompson, qu'on n'a pas vraiment vu dans les 2 premiers matchs de la série, mais Martin Saint-Louis a ramené ça au collectif dans la manière de défendre. On va aller l'écouter.
10: Well, I mean, I think it's collectively. I think, you know, I don't think it's one person's responsibility. But I think collectively, we've done a good job at, you know, playing, you know, with some structure that... that allows our collective group to defend elite players. And every now and then you have moments where, you know, it's
11: it's one person that's got to do the job, but it doesn't start with just one person. You know, I think it ends up at the end of the day, if you can't break the play early enough that you have to spend time in your zone, sometimes it's one person who's on him, and I feel like it's a challenge, and you're not going to deny all his looks, it's to limit them.
9: Alors voilà, Martin Saint-Louis a le dernier changement ce soir au Centre Bell, alors l'avantage de jouer à domicile.
12: Ce qui l'a pas tant aidé contre le Lightning.
9: Non, c'est vrai. T'as raison, le Canadien a perdu 2 de ses 3 matchs au Centre Bell dans cette série-là.
12: Exact. Mais là, je pense que le changement d'adversaire va être salutaire pour Martin Saint-Louis et sa troupe. On rappelle, ça commence ce soir, 19h au Centre Bell. Là, le Schwinn s'en vient dans une quinzaine de minutes d'ailleurs pour mettre la table pour ce match-là. On va parler également de l'autre match dans la Ligue nationale avec lui, c'est certain. Il y a un petit mot sur les Flyers de Philadelphie, l'expérience qu'ils ont pris dans ces séries éliminatoires. Mais avant, on a plusieurs nouvelles sur la planète sportive qui ont été retenues dans les dernières 24 heures et on vous partage ça dans nos extras dans 2 minutes.
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10: C'est malheureux, mais le Rocket de Laval a été éliminé hier, un peu dans la controverse.
11: Ouais.
10: Mais finalement, tu avais l'avance de 2 à 1 en entrant en troisième période et c'est par la marque de 3 à 2 qu'on a été éliminé par les Marlies de Toronto.
11: Ouais, David Rumbacher n'a pas joué le match d'hier après-midi. Je pense que c'est plus par mesure préventive dans le cas de David Rumbacher, mais dans un match aussi important qu'il ne soit pas là, c'est pas une bonne nouvelle pour le Rocket, mais pour l'organisation du Canadien. T'as encaissé le but gagnant très tard quand même en troisième période. Le Rocket avait des grandes aspirations, surtout après le parcours l'an dernier, mais il y a des joueurs qui ont commencé la série avec l'organisation du Canadien. Je pense notamment à Adam Engstrom, qui a été d'une grande aide lorsqu'il a été cédé dans la Ligue américaine, mais qui, au début des séries du Rocket, il était là dans la Ligue nationale avec le Canadien. Alors, c'est dommage, mais cette saison, le Rocket qui est éliminé face aux Marlies, après une superbe saison régulière, il faut le dire, là, pour le Rocket, mais défaite crève-cœur de 3-2 dans le match.
10: Oui, effectivement, c'est malheureux. Et les arbitres qui sont fait copieusement huer hier à la Place Belle à la fin du match, là, tu entendais les fameux chants « Referee suck ». Et tu l'as dit, on en a parlé avant d'entrer en onde, mais quelques canettes qui ont été lancées sur la patinoire à la fin du match.
11: Il y a des joueurs des Marlies qui en ont profité. Il y a une vidéo qui circule. Là. Une bière lancée sur la patinoire est un joueur des Marlies qui prend la bière, qui la boit par la suite. C'est dommage. Vraiment dommage.
10: Mais, je veux dire, c'est malheureux pour le Rocket, mais le CF Montréal qui a démontré hier des très belles choses, une quatrième victoire de suite au Stade Saputo.
11: Une quatrième en cinq matchs sous Philippe Lafroy aussi. Grosse force de caractère de la part du CF Montréal. Allons écouter le premier but du match qui est survenu dans les minutes arrêtées.
12: Rios! What a penalty! His first Montreal goal is a roofed penalty to give Montreal a 1-0.
10: C'est ça qu'on veut voir, FX. Dans l'ambiance au stade, des victoires, une équipe qui se tient. Ça a été, écoute, sans un réveil offensif de Ivan Jaime encore, qui est sorti du terrain très frustré. Là. Ça a l'air, j'ai vu ça sur le reportage de RDS. Ça n'a pas été télédiffusé, là, mais... écoute, et Philippe Lafroy qui s'est fait un petit peu balayer du revers de la main en disant « Lui, il est juste là en attendant que... » Mais là, en ce moment, je veux dire, si les joueurs répondent de cette façon-là, que tu continues de gagner... Tu sais, il y avait même Olivier Bratt avec qui on avait discuté ici, qui posait la question. S'il gagne tous ses matchs, qu'il gagne la majorité, tu fais quoi?
11: Tu te

0: Il fait en plus en
1: ben non,
0: série.
1: Mais c'est
0: là.
1: Ça qui est en train d'arriver. Là.
0: Ben oui, je
1: veux dire, tu vas dire à ce gars-là.
0: T'es tout près d'une place en série.
1: Tente-toi pour en engager un qui est encore dans un an et demi, il sera plus là.
0: Exact, c'est ça. Oui. Ah, je suis d'accord.
1: C'est vraiment intéressant de voir ce qui se passe avec le CF Montréal. Le prochain match est mercredi encore au Stade Saputo contre les Timbers de Portland et l'ancien gardien, d'ailleurs, de l'organisation, James Pantemis, qui garde les buts. Là, c'était Maxime Crépeau hier avec Orlando. Et là, c'est James Pantemis. Écoute, la Coupe du monde de hockey va commencer bientôt.
0: Ouais.
1: Et plusieurs joueurs du Canada. D'ailleurs, je trouvais ça très intéressant que Mark Scheifele fait partie de la ligue.
0: Ouais, même
1: est-ce
0: chose
1: que lui
0: pour moi.
1: Veut un peu avoir sa rédemption avec l'équipe Canada, refaire des liens pour faire partie des prochains Olympiques, notamment, ou d'une prochaine Coupe du monde, dans le fond, qui va avoir lieu en 2028 aussi. Mais avec plusieurs vétérans comme Ryan O'Reilly et John Tavares, qui porte le C pour cette formation-là? Qui est le capitaine de la formation canadienne, selon toi?
0: Macklin Celebrini.
1: 19 ans, Macklin Celebrini a le C sur son chandail.
0: Entouré de deux vétérans, en O'Reilly et Tavares.
1: Les deux que je t'ai donné.
0: O'Reilly qui a gagné la Coupe Stanley avec les Blues. Tavares qui a l'expérience d'avoir déjà porté le C quand même.
1: Qui est un des très, très bons leaders dans la Ligue nationale. Alors, tu vois ça, tu te dis, OK, la prochaine génération de hockey canadien est installée.
0: Ouais, le flambeau est passé.
1: Si Crosby est encore là, je veux dire, mettons, en 2028, où c'est certain que ça va être lui, mais par la suite, ça va devenir le flambeau de Macklin Celebrini.
0: Ben, Celebrini aura au moins un A sur son chandail. Là. Je sais qu'aux derniers Jeux olympiques, lorsque Crosby s'est blessé, c'est McDavid qui avait le C sur son chandail. Ouais. Mais Macklin Celebrini, prochains Jeux olympiques, c'est sûr qu'il y a une lettre. Est-ce que c'est un A? Je pense pas que ça va être un C, là, parce que McDavid va être encore là.
1: Ben, est-ce que tu sais... C'est-tu un poste que tu dois garder, ça? Tu sais, je te pose la question. Est-ce que c'est une lettre que tu dois laisser sur le chandail de Connor McDavid?
0: Ah, je pense que oui.
1: Ouais?
0: Je pense que oui.
1: OK. C'est une question que je pose.
0: Non, mais c'est bon. C'est une bonne question. C'est vrai qu'il n'a pas gagné aux Jeux olympiques. Il n'a pas gagné...
1: Il a gagné aux 4 nations.
0: En finale de la Coupe Stanley. Mais ça demeure le meilleur joueur au monde.
1: Celebrini n'est pas pire.
0: Ouais, je comprends. C'est quand même dans 4 ans. Alors, on verra, là, c'est en 2030, mais...
1: Bref, je pense que, tu sais, quand t'as autant de leadership que ça, t'as une lettre... Pas, je diminue pas du tout, là, mais, tu sais, une lettre honorifique peut-être un peu aussi. Il y a tellement de leadership dans ces formations-là.
0: Hey, mais il peut s'en passer des choses dans 4 ans.
1: T'as McKinnon, Makar, tu sais, dans 4 ans, je veux dire...
0: McDavid va peut-être avoir gagné une Coupe Stanley, puis ça sera peut-être pas Edmonton non plus, là, tu comprends, là, tu sais, dans 4 ans, c'est loin dans 4 ans.
1: Quel âge, 33 ans? 34 ans au prochain Olympique?
0: Ouais, 33, je pense. Je pense qu'il a 29 en ce moment.
1: Bref, Celebrini en a 19. Donc, prochains Olympiques, d'accord avec toi. Est-ce qu'on peut garder la lettre sur le chandail de Connor McDavid? Par la suite, ça va s'en aller.
0: Ce sera l'équipe de Macklin Celebrini.
1: Macklin Celebrini, sans aucun doute. Écoute, deux petites nouvelles de baseball avant qu'on passe à notre chum Mathieu Chouinard, le Chouin qui s'en vient. Hier... Addison Barger est revenu avec les Blue Jays de Toronto. Et je ne sais pas si tu as vu ça hier, mais a retrouvé son poste au champ, a attrapé un ballon qui est arrivé pour le retrait et il t'a envoyé un canon directement au marbre pour retirer le joueur des Angels qui lui pensait être capable de se rendre. Il était au troisième but, attendait. Quand l'attrapé est arrivé, mais le relais de Barger qui est arrivé et on a mesuré la vitesse de son lancer. Je rappelle, du champ droit jusqu'au marbre, 101,2 000 à l'heure.
0: Wow!
1: Et Barger qui était... Il dit, ouais, moi, j'étais très content de revenir, très excité de faire ce jeu-là. Et ailleurs, si vous ne connaissez pas Bobby Witt Jr., la star des Royals de Kansas City, hier arrive, s'installe au bâton et envoie un roulant, frappe un roulant sur la ligne du premier but qui continue. Le voltigeur qui a mal jugé la balle et ne l'attrape pas. Mais Bobby Witt, il court vite.
0: Il a eu le temps de faire les...
1: Il court vite. Pas à peu près, là. Et c'est pas comme, tu sais, la balle s'en va loin, loin, par exemple, sur la ligne du troisième ou quelque chose comme ça. C'est la ligne du premier but. Et le voltigeur ne s'attendait peut-être pas à ça aussi. Mon Bob Hewitt contourne le premier, contourne le deuxième. Finalement, on te l'envoie au marbre et t'as glissé ça sur le ventre avec les bras en avant de la tête.
0: De toute beauté.
1: Par de circuit intérieur pour wow. Bob Hewitt Jr. Vous irez voir le jeu sur les médias sociaux. C'était toute une séquence de cette façon. On l'a dit, le Schwinn s'amène avec nous. Bien hâte de jaser avec lui du match de ce soir, mettre la table de ce qui s'en vient. Match numéro 3, Canadiens Sabre. Chaque minute qui passe, on les compte. On a hâte que la rondelle tombe sur la glace du Centre Bell ce soir.
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7: On l'appelle Mathieu Chouinard, on l'appelle Chewy, on l'appelle Chouin. Bon, il demande comment ça va, mon chum.
8: Tant qu'on l'appelle, c'est parfait.
9: Oh, que oui! Oh, que oui!
7: J'aime ça, mon ami.
8: Super bien. Super bien, un beau dimanche. Mais en... La fête des mères, il fait beau, hey. Quelle activité, les enfants sont au football. Regarde, ça n'arrête pas.
7: T'as raison. Écoute, j'ai parlé à ma maman. J'ai souhaité bonne fête. Même chose à ma belle-maman, ma soeur. Mais on ne l'a pas fait en nom.
9: C'est vrai.
7: À toutes les mamans qui nous écoutent, bonne fête des mères. Laissez-vous gâter aujourd'hui. Puis si vous ne faites pas gâter, ben dites-leur qu'ils n'ont pas le choix de vous gâter.
9: Ouais, ou gâtez-vous vous-même, exact. Vous le méritez.
7: Tiens, c'est toi. Parole de Chouin, Greg et FX.
9: Voilà.
7: Pas le choix, vous devez le faire. Et merci pour tout ce que vous faites. Je suis certain qu'il y en a quelques-unes qui nous écoutent présentement. Vous êtes en train d'amener des enfants au hockey, au baseball, au soccer, je ne sais pas trop là, dans quelle activité, où on court un peu partout. Alors, on vous souhaite une excellente
8: journée. Ils sont bonnes, les gars. Moi, je vois ça aller dans les arénas, les collations, les affaires que les gars, là, des fois, on oublie. T'sais, les combines, les affaires, la logistique, la grosse logique des fois là, autour, là, franchement, j'ai trouvé fantastique.
7: Ben écoute, Chouin, le message est passé et merci de nous avoir allumé là-dessus. Ça fait rien qu'une heure qu'on est en onde. Je sais pas, là, ça c'est peut-être à un moment donné le manque de congé qui fait qu'on pense un peu moins bien qu'à l'habitude. Écoute,
8: match... C'est quand même jour de match, là. Il y a des affaires importantes pareilles.
7: Ben oui, effectivement. Écoute, il y a bien des dossiers importants qu'il faut régler.
9: Des petites nouvelles juste avant là, qu'on enchaîne pour le match de ce soir.
7: Ouais,
9: des petites nouvelles concernant l'entraînement du Canadien. C'est Patrick Fiolet qui a partagé l'information. Josh Anderson, Mike Madison et Kaelin Goulet sont absents de l'entraînement ce matin, entraînement du Canadien. On aura des disponibilités de Martin Saint-Louis un peu plus tard, mais les autres joueurs sont sur la patinoire pour le CH ce
7: journée
9: matin.
7: De traitement probablement pour eux autres.
9: Probablement.
7: Ouais, effectivement. C'est ça va de soi. Pas surpris non plus de voir ces trois noms-là recevoir des traitements non plus. Chouin, quand tu regardes une série comme celle-là, on sait que le match numéro 3 a une importance. On l'appelle souvent le match pivot. Que ce soit 2-0 dans une série, que ce soit 1-1, le match numéro 3 a une importance quand même assez significative. Crois-tu que présentement le Canadien a la main haute et beaucoup d'un avantage, même si la série est 1-1?
8: Oui, parce que ben, premièrement, on vient à la maison. Juste revenir à la maison puis prendre l'avantage de tout ça, c'est important. Tu l'as mentionné, l'importance du match numéro 3 dans toutes les séries. Là. Tu sais, statistiquement parlant, là, c'est comme ça. Ça changera pas. Puis qu'est-ce qui me fait dire aussi que tu sais, on a l'avantage là-dedans, c'est tout ce qui se passe de l'autre côté. Tu sais, oui, c'est bon, c'est correct qu'on garde nos Canadiens. Tu parlais de la pratique de ce matin. Ils vont patiner, il va y avoir de la couverture là-dessus, qu'est-ce qui s'est passé. Mais tu sais, il n'y a pas eu tant de changements, puis on va pas en apprendre tant que ça après la pratique. Contrairement à qu'est-ce qui se passe à Buffalo, où on change entièrement les deux unités d'avantage numérique. On a possiblement un nouveau joueur qui va rentrer dans l'alignement aujourd'hui en Sam Carrick. On va probablement changer comment on opère sur les entrées de territoire à l'avantage numérique chez les Sabres de Buffalo. Donc, tout ça me fait dire que beaucoup de changements, c'est pas, on n'appuie pas sur le bouton panique, loin de là, mais on voit qu'il y a des choses qui fonctionnent pas, puis on veut les corriger. Donc oui, l'entraîneur-chef fait un bon travail, mais est-ce que les joueurs vont être capables de s'ajuster? C'est là la question.
9: Qu'est-ce qui t'a le plus impressionné, Chouin, dans la victoire de vendredi du Canadien, que t'espères que le Canadien va faire à nouveau dans le match de ce soir?
8: Ben, tu sais, moi, je regarde les équipes qui jouent présentement dans les séries. L'échec avant du Canadien.
9: Ouais.
8: Pour moi, là, c'est vraiment ça. Puis qu'est-ce qu'on fait par la suite lorsqu'on récupère la rondelle? Aller sur l'échec avant, à être résilient, puis récupérer les rondelles, c'est une chose. Mais par après, est-ce que tes chums sont à la bonne place pour justement faire un jeu rapide au filet? Est-ce qu'on a cette rapidité-là? Puis les Canadiens, oui. Le dénominateur commun des équipes qui ont du succès en série présentement, c'est des équipes qui sont hyper rapides, en transition, dans les zones neutres, lorsqu'ils sont en échec avant. Puis, tu sais que la Caroline, c'est une des bonnes exemples, là, puis on veut se coller là-dessus. C'est ça qu'on veut faire. On veut ressembler à cette équipe-là. Ça fait des années que cette équipe-là a un modèle d'échec avant exemplaire. Donc, le Canadien, pour moi, là, vraiment fait la différence sur ce côté-là. Puis, tu sais, l'échec avant, c'est pas juste patiner. C'est pas juste ça, aller en avant puis établir un contact. C'est avoir un contact avec le bâton à bâton pour aller sa rondelle. C'est de sentir qu'est-ce qui va se passer. Où la rondelle va sortir après le premier échec avant. Où elle va sortir à gauche, à droite. Anticiper ces jeux-là. Les défenseurs qui rentrent dans le jeu par la suite. Donc, ça fait effet boule de neige. Là, ça débute avec pas grand-chose. Puis tout d'un coup, là, on a un jeu, on a une chance de marquer. Même on a un but.
9: Ouais, c'est Boren Byram qui disait ça après le match numéro 1 contre le Canadien, à quel point c'était une équipe complètement différente des Bruins en première ronde, à quel point c'est une équipe qui met beaucoup d'échecs avant. Puis le Canadien l'a encore mieux fait dans le match numéro 2 de vendredi. Alors, aux défenseurs des Sabres de s'ajuster
7: après le match numéro 1 que c'était du hockey le fun à jouer.
9: Ouais.
7: Je sais pas s'il y a le même sentiment après le match numéro 2. Là. Est-ce que c'est possible? Puis on l'a posé à tous nos intervenants cette question-là, mais je suis vraiment curieux d'avoir ton opinion. Je suis certain que nos auditeurs aussi. Est-ce que c'est possible de faire le vide complètement après une telle défaite comme a connu les Sabres de Buffalo au match numéro 2, Chouin?
8: Tu l'espères, t'essaies de le faire, mais tu sais, les gens sont humains, hein. C'est juste la logique de réfléchir à qu'est-ce qui s'est passé. Tu veux pas revenir là-dedans. Puis tu sais, on a tous vécu des moments. Exemple cette année en tant que partisan. Tu sais, quand que Samuel Montembeault là tentait de revenir dans la saison là, puis de retrouver son jeu. Puis là, on le regardait. Puis est-ce qu'on était stressé chez nous, les gars? Oui, on l'était. Pourquoi? Parce que on avait le sentiment de l'autre match d'avant, puis l'autre d'avant. Puis on voulait pas qu'ils se sentent mal. Donc, nous, on se sentait mal. Donc, imaginez, lorsque c'est toi qui joues, puis que t'es là-dedans, puis que t'as deux jours de repos, puis en fait, t'as pas de jour de repos. Le lendemain, là, t'es sur le vidéo, tu regardes qu'est-ce que t'as fait de pas correct, tu regardes qu'est-ce que t'as fait de correct. Tout dépend du discours des entraîneurs aussi, quelle sorte de discours qu'ils entretiennent, et les vétérans dans la chambre qui essayent de te faire passer à d'autres choses. Les meilleurs, là, ceux qui ont le plus d'expérience, là, eux autres, c'est fini. C'est cassé, c'est ailleurs. On repasse à un autre appel. Mais les plus jeunes, c'est plus difficile de passer à un autre appel, comme je viens de mentionner.
7: Donc, mais c'est ça, c'est un jeune club aussi, là, celui des Sabres de Buffalo. Ils ne sont pas pleins de vétérans. Puis, tu sais, tu te dis, qui va être le leader qui va se lever là-dedans? À part l'entraîneur-chef qui a une énorme expérience, mais il n'est pas sur la glace, puis je te pose la question, c'est qui va se lever pour dire justement, « Hey les gars, on oublie tout ça, voici de la façon dont on se comporte et le reste. »
8: Hey, pour eux autres, là, s'ils veulent faire, là, comme on dit, là, un « statement », faudrait qu'un Tage Thompson se lève, qu'il en marque 2-3, qu'il fasse 2-3 mises en échec, puis qu'il dise « OK, guys, j'ai le contrôle de cette équipe-là, suivez-moi, ça va bien aller. » Mais est-ce que ça va se faire? Et lui, après la game que jouait le dernier match, là, ça va être difficile là, de revenir. Lui, c'est difficile mentalement de revenir là-dedans. Là, ça, c'est sûr et certain. Mais si un gars comme lui fait ça, aïe, que tout le monde va le suivre.
7: Ah, il avait l'air démonté. Je pense que c'est le mot là, qui va. Là. Puis, écoute, on en a parlé avec Fish un petit peu plus tôt, mais sa blessure, il y a des gens qui sont mal cherchés, là, tu le sais, il y en a qui sont vraiment comment je peux dire, sans relâche là-dessus, qui vont essayer d'aller chercher toutes les séquences. Et il y a cette fameuse séquence avec Charlie McAvoy qui lui sert, c'est quoi le terme francophone d'un slew foot, le comment farger,
8: un croc en jambe.
7: Voilà, c'est pour ça Chouin qu'on te paye les gros dollars. J'espère que t'es au courant.
8: Dans le temps, c'était une jambette, ouais. Mais politiquement accepté à TV et à radio, c'est croc en jambe.
7: Un dictionnaire ambulant que tu es, mais c'est ça, là, il y a peut-être quelque chose au genou qui le retient, puis ça se voit dans sa vitesse, ça se voit dans ses... En fait, ça se voit dans son jeu global.
8: Ben gars, il a pratiqué, il a fait son morning skate, puis ça a l'air qu'il volait sa patinoire. Il n'y a pas de journée de maintenance. Fait que, tu sais, moi, si on pense que tu es blessé, tu parais blessé, puis que tu fais toutes les pratiques, là, d'après moi, tu n'es pas blessé.
9: Mais allons écouter l'extrait, quand même, que je trouve très intéressant de Tage Thompson après le match, parce que j'ai une question pour toi, Ashwin, par la suite.
5: I think everything I touched turned into disaster tonight, so tough one. We gotta be better. It's as simple as that. Just flush that one, move on.
10: Tage, are you playing with an injury?
5: I don't think that's any of your business.
9: Le journaliste lui demande, est-ce que tu joues avec une blessure? Il dit, c'est pas de tes affaires. Mais qu'est-ce que ça indique qu'un joueur te répond, c'est pas de tes affaires? Il me semble que tu serais mieux de dire, non, je suis pas blessé. Je sais pas, Chouin, je te pose la question.
8: Ben, c'est parce que, en fait, la réponse pour lui présentement est parfaite. C'est pas de tes affaires. S'il dit non, peut-être que le gars va la regarder et va leur dire « Ben, pourquoi t'es pourri? » Ben, c'est ça qui va arriver comme question par la suite. Fait que tu veux pas ouvrir cette porte-là. Tu veux pas aider...
7: Ouais, Chouin, en même temps, tu sais, je sais pas, là. Tu reviens à la maison, ta femme, elle te demande « T'étais où? » Tu y réponds « C'est pas de tes affaires. » Pour te dire qu'il va avoir pas mal plus de doutes que si il répond « T'étais où? » Tu sais, je veux dire...
8: T'étais-tu à ta... On n'est pas dans le même game, là, t'étais-tu quand il vient à la maison.
7: T'étais-tu au bar avec tes chums? Non. T'étais-tu au bar avec tes chums? C'est pas de tes affaires. Oh, pas là. Je peux te dire qu'il y a une des deux réponses qui passe au conseil, puis l'autre qui sème le doute, là.
8: Oui, je suis d'accord, sauf que présentement, en séries éliminatoires, les gars, c'est... Non, c'est pas de tes affaires, puis je suis 100% d'accord en arrêt de cette réponse-là.
7: Ah ouais, t'aimes
8: j'aurais
7: ça.
8: J'aurais répondu la même chose. Puis, vous allez le savoir, ou peu importe, mais l'idée, là, c'est de rien laisser planer. Puis, tu sais, la question... est quand même à double sens. La question, le gars, il veut pas nécessairement savoir, il s'en fait pas pour sa santé, là, puis tu vas-tu être correct, là, tu sais, lui, il s'en fait sur t'es-tu blessé parce que tu joues pas comme tu devrais jouer normalement. C'est plus ça, la vraie question. Fait que moi, j'aurais, en fait, tu sais, lui, il a décidé d'y aller comme ça, tu peux retourner la question, tu dis, c'est quoi ta vraie question? Là, t'en trouves une porte, puis tu veux commencer à discuter, mais tu peux l'amener ailleurs, au lieu de dire, justement, c'est pas de tes affaires. Là, tout d'un coup, tout le monde, tous les journalistes reprennent ça, puis ils le passent dans les émissions de radio. T'sais? C'est ça qui arrive pareil. Mais ça fait de la bonne... Ça fait du contenu, puis c'est parfait pour... je pense que les journalistes doivent poser ces questions-là, mais c'est des questions qui peuvent être difficiles à répondre.
7: Aurait pu lui servir un bon vieux Michel Therrien. J'aime pas ta question.
8: Oui, ou un Pat Burns, puis dire, c'est médical, puis ça va mal.
7: Très, très bon. Chouin, on va prendre une très courte pause. On revient avec toi. On est avec toi pour un autre bloc au complet. Faut absolument parler du cas de Jakub Dobesch. Son style, je pense que de plus en plus, on comprend sa personnalité, on l'apprécie, on le découvre également. Faut absolument parler, mais également ce qui se passe aussi à travers la Ligue nationale dans les séries éliminatoires. On revient avec Mathieu Chouinard dans 2 minutes.
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7: Salutations à Pascal sur la messagerie texte qui dit « J'essaie ça avec ma blonde ce soir, c'est pas de tes affaires. » En aucun cas, Pascal, nous ne devons être tenus responsables des conséquences auxquelles tu feras face en répondant à ça. Je peux te le dire. Chouin, quand tu vois les performances de Jakub Dobesh depuis le début des séries, on le dit, 2.14 de moyenne de but alloué, 917 de pourcentage d'arrêt, et ça, ça inclut, puis là, je mets des méga guillemets sur ce que je dis, la contre-performance du match numéro 1, si on veut, dans lequel il a laissé passer plus de buts qu'à son habitude. T'attendais-tu à une progression aussi... comment je peux dire, dominante de Jakub Dobesh cette saison, à quel point qu'il t'impressionne en série?
8: Moi, j'ai passé les gars du gars qui disait que ce gars-là aurait dû jouer dans la Ligue américaine, puis progresser, puis qu'on ait vraiment un autre vétéran dans le filet, à ce gars-là est un numéro un dans la Ligue, puis c'est de la façon qu'il a progressé, ça a tout changé pour moi. Puis on va se le dire, là, lorsque Marco Marciano est arrivé, ça a fait toute la différence. Et puis ici, il y a du bon monde qui était en poste avant. Puis tu sais, j'ai respecte au bout. Puis tu sais, j'ai rien qu'à dire contre ça. Par contre, c'est incroyable. On est obligé de dire que tu sais, ça fait une différence. Là, on le voit. C'est évident. C'est évident. Le gars était tout le temps sur le ventre, sur le dos, partout. Puis moi, je dis à tout le monde, tu peux pas pratiquer dans la Ligue nationale puis ajuster ces choses-là aussi rapidement que ça. C'est impossible. Ça prend du temps. Il faut que tu fasses ça pendant une période estivale parce que c'est dans ta tête aussi. C'est pas juste... c'est physique, c'est mental. Il faut que tu le répètes puis que tu le répètes pour que ton cerveau soit habitué à le faire, de rester sur tes genoux puis de garder cette habitude-là. Puis lui, il l'a fait. Puis sa position a changé aussi, sa position des gants. C'est pas le gars qui est meilleur main. On le voit lorsque des tirs freinent du côté de la mitte, c'est plus difficile. Puis c'est correct, OK? Il a d'autres qualités, mais il a mis ses qualités en avant. Il s'avance bien, il va défier dans le bon temps. Ses lectures sont bonnes, sont meilleures qu'avant. Fait qu'il peut se permettre de défier avec son corps parce que sa lecture est bonne. Fait que moi, ça me dit que c'est un gars qui est hyper intelligent, puis il doit faire beaucoup de choses en dehors de la glace que les gens voient pas. D'études de vidéos, de la façon que lui, il réagit. Et études de son travail à lui. Donc, pour moi, là, selon moi, là, ce gars-là, c'est un gars qui est hyper intelligent.
7: Puis quand tu vois ça aussi, Schwinn, de la façon que tu l'as dit, l'arrivée de Marco Marciano, qui a été certainement salutaire pour Jakub Dobesch, mais maintenant, il y a souvent eu ce point d'interrogation-là dans les dernières saisons devant le filet. Puis là, on dirait qu'on peut commencer à penser, ou même qu'il y en a certains qui vont me dire « ça fait longtemps qu'on le pense » ou « ça fait déjà quelques matchs » que ça devient une certitude que le gars avec les grosses pattes en arrière va faire la job. T'sais, ça ne sera plus une inquiétude dans ces séries éliminatoires-là et probablement même pour les prochaines saisons, là.
8: Oui, non, c'est à plein ça. C'est lorsque tu as la question, bon, il va-tu faire la job, ben tu peux pas jouer pareil. T'es pas libre, tu te sens pas de la même façon, t'es pas à l'aise. Puis là, maintenant, on n'a plus cette question-là, hein?
7: Non.
8: On voit les Canadiens jouer. Tu sais, à soir, ils jouent, là. Est-ce qu'on pose la question? Ah, j'espère, quel goaler, pensez-vous qu'il va être. Non, on se dit, il va faire la job qu'il a à faire comme d'habitude, puis il va se présenter. Comme un Nick Suzuki se présente puis il donne tout ce qu'il a puis qui est excellent à chaque fois. Comme un Alex Carrier va se présenter à la défensive puis prendre les checks, bloquer des shots. T'sais, c'est rendu une habitude. Puis lorsque tu es rendu comme ça dans la tête des gens, ben là, ça veut dire que tu es comme ça dans la tête de tes entraîneurs aussi. Tu es comme ça dans la tête de l'organisation qui est obligée peut-être de regarder puis de changer leur fusil d'épaule sur... Tu sais, je vais y aller loin, mais sur l'avenir de comment on pensait que ça allait aller devant le filet. Là, on a un beau problème parce que c'est pas un problème, là, mais on a une belle situation dans le sens qu'on a un gardien de but qui est développé là en ce moment, qui est plus prêt qu'on pensait jamais, et non Fowler dans 2-3 ans, là, tu sais. Fait qu'on peut se permettre d'avoir un numéro 1 tout de suite, là.
7: On dirait que son attitude également, moi, c'est ça que je trouve encore plus intéressant. Son attitude que lui se permet d'aller voir les joueurs des Sabres, de leur parler, puis à un moment donné, on voit des moments qui se font... Moi, je peux dire, tu sais, on parlait de Zach Benson qui est allé le voir, tout ça, puis même dans la première ronde aussi, là, t'as Rasmus Dahlin au dernier match aussi qui est allé le voir. On disait, hey, il essaie de déranger le gardien. Non, peut-être eux autres qui sont écœurés de se faire parler sur la glace puis qui s'en vont voir Dobesch, là. Moi, j'aime ça, ça veut dire qu'il peut pas vraiment se faire déranger, là, dans son plan de match à lui.
8: C'est une roue qui tourne, tout ça. Puis je vais vous le dire, parce que moi, quand je jouais, là, t'sais, vous connaissez ma personnalité un petit peu, là, j'étais comme ça, sur la glace. Surtout junior, quand je suis monté professionnel, là, ça a changé parce que je me suis fait dire qu'il fallait que j'arrête, là. Mais si tu t'impliques beaucoup pendant le match, ça te met une pression sur toi. T'as pas le choix. Tu veux parler, tu veux en envoyer promener un, tu veux lui dire qu'il est pas bon, tu veux le frustrer parce que tu l'as arrêté, puis tu veux y mettre d'en face. Ben, c'est parce que ça va revenir, mon chum. T'sais, tu le sais que ça va revenir. Puis quand ça va revenir, t'es bien mieux d'être prêt. Dobesch, moi, pour moi, c'est parfait. T'sais, les gens disent, oh, reste dans ton net, laisse-toi pas déconcentrer par ça. Moi, je suis semi en désaccord avec ça. Je pense que ça le met dans le match. C'est sûr que je veux pas qu'il aille s'impliquer dans des choses, là, t'sais, qui pousse, qui donne un coup. T'sais, à Corey Perry, dans la première ronde, il a donné un coup sur le bâton. Merveilleux, c'est parfait. L'autre fois, il s'est fâché. Parfait, ça aussi. Benson, j'haïs pas ça. Si tu veux pas le dénaturer, parce que évidemment, lui, ça fait partie de sa personnalité. Puis, ça fait aussi que tu es en train de développer que, exemple, l'aura de Patrick Roy lorsqu'il est à Montréal ou lorsqu'il était à Colorado. Mais quand les gars y arrivaient et ils jouaient contre les Canadiens, là, oui, je disais, OK, on vient jouer contre les Canadiens de Montréal. Mais attends une minute, là. On lui disait, on vient jouer contre Patrick Roy. C'est ça, là. Quand t'allais au New Jersey, là, t'allais jouer contre les Devils, contre la trappe des Devils, mais tu jouais contre la personnalité de Martin Brodeur aussi, qui est un phénomène de cirque lorsque tu t'en vas. Tu comprends-tu?
7: C'est qui le coach qui disait que quand tu t'en venais jouer à Montréal, c'était déjà un zéro pour le Canadien à cause de Carey Price. C'est qui le coach qui disait ça? Souvenez-vous? Je suis certain qu'il y a quelqu'un de notre gang, notre armée qui va trouver ça, qui va nous le texter, là.
8: C'est un autre aura. Tu sais, Carey Price, c'était pas par sa personnalité. C'était par ses performances sur la patinoire qui étaient exceptionnelles. Mm-hmm. Là, je te parle vraiment, tu sais, Patrick aussi, mais je te parle de personnalité que tu fais que, aïe, aïe, tu sais, que tu vas rentrer dans quelque chose que tu veux pas nécessairement embarquer, tu sais. Je pense que ça amène ce petit extra-là que Dobesh a, que je veux pas qu'il perde. Parce que des fois, comme j'ai mentionné, tu sais, se faire dénaturer, ça t'enlève un petit peu ta couleur. Puis qu'est-ce qui faisait que t'étais bon ou ça te rendait peut-être meilleur. Donc ça, je pense que ça le rend meilleur.
7: C'est Ken Hitchcock qui avait dit ça. Mais ça a l'air qu'André Tourigny l'a déjà dit, mais Ken Hitchcock qui s'est revenu très, très souvent sur la messagerie tech. Je savais qu'on pouvait compter sur notre gang. Alors, merci beaucoup.
8: J'ai de la misère à entendre ce nom-là depuis que j'ai écouté Shorzy puis pas partir à rire.
7: Je n'ai pas la référence, malheureusement.
8: OK, c'est ça.
7: Je pense que je regarde ça cet été. Schwinn, t'es les sables, tu remets Lion devant le filet, tu t'en vas avec UPL ou Kopeka Lukonen. Qu'est-ce que tu fais si t'es Lindy Ruff?
8: Non, moi je laisse Lion dans le filet. À moins de contre-performance, comme qu'il soit mauvais, là, tu peux y aller avec un long gardien de but. Mais pour l'instant, je trouve que il fait la job. J'aurais pas de misère à switcher. Je pense pas que y en a un qui soit vraiment là, un 10 puis l'autre soit un 6. Là. Les deux sont capables de livrer des bonnes performances, mais non, moi je reste avec le même gardien de but. Là. Je procède pas à des changements. Il y a tellement déjà des changements qui s'en viennent pour Buffalo. Je voudrais pas non plus montrer une nouvelle formation.
7: OK. C'est bien intéressant. Écoute, ça n'a pas été en tout cas salutaire pour le Wild du Minnesota de changer de gardien dans le match dans lequel ils ont fait jouer leur autre gardien.
9: Gustafsson.
7: Oui, Philippe Gustafsson, merci, j'avais un petit blanc de mémoire. Mais quand tu as ramené Jesper Wallstedt, ça a payé. Parce qu'il était en solide forme hier devant l'Avalanche du Colorado et est allé chercher le match. Donc c'est quand même assez bizarre comment tu es allé chercher l'étincelle dans cette série-là, mais tu l'as eu quand même.
8: Ouais, mais c'est différent, là. Tu sais, Lukonen a joué récemment. Gustafsson, ça faisait, je pense, un mois qu'il n'avait pas joué puis ça paraissait pas mal.
7: C'est une décision bizarre, ça, de John Hines, là.
8: Très bizarre. Très, très bizarre. Mais en passant, Wallstedt, là, vas-tu être bon?
9: Ah, il est écœurant.
7: Ben, il va
9: tellement bon.
7: La réponse, c'est non. Il va pas être bon. Il est bon. Ouais. Il est déjà
8: il
7: bon.
8: Excellent. Hey, les équipes qui négociaient, là, si c'est vrai qu'il y a des équipes qui négociaient pour aller le chercher, là présentement, là, si tu pensais qu'il valait cher avant, là,
7: ça c'est certain. Écoute, merci beaucoup, Schwinn. Passe une belle journée, un bon match. As-tu une prédiction pour le match de ce soir?
8: Ben, je crois que le Canadien va gagner ça. Moi, je vois ça en prolongation, 4-3 en prolongation.
7: Très bon, en très prolongation. C'est noté dans le cahier, puis écoute, on va mettre une étoile si jamais c'est le cas. Merci beaucoup, mon Schwinn, encore une fois, d'être venu un dimanche dans le Tailgate Weekend, puis on se reparle cette semaine. On te prend aussi dans l'arrêt Gonzalez.
9: Salut, Schwinn.
8: Merveilleux. Embrassez vos mamans pour moi.
9: Oui, bien dit.
7: Grand plaisir. Salut, mon chat. Voilà, au retour, c'est Marco D'Amico qui s'en vient ajouter une couche à toute cette analyse.
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7: Lui non plus prend pas ben même de journée de congé. Marco D'Amico, comment ça va, fratello?
9: Salut, El Paisano.
33: Ça va très bien, les gars, vous autres?
9: Écoute, en pleine forme.
7: Quand on te parle, ça va tout le temps bien, mon chum. En plus, on va se voir tantôt, ce soir.
33: C'est
7: ça
33: que j'allais dire. On va tester cette théorie durant le match du CH ce soir sur la passerelle.
7: Écoute, moi, là, quand je regarde un match au Centre Bell, c'est tout un... Comment je peux dire? C'est tout un exercice. Parce que à gauche, j'ai Marcotte qui me fesse sur l'épaule gauche. Puis à droite, j'ai Marco qui analyse le match en temps réel.
9: Ouais. Oh ouais.
7: Puis il sort sa fameuse expression, je ne sais même pas si lui-même a remarqué, mais il dit « Oh oh », à peu près 152 fois par match.
33: Ben, c'est au CH de pas faire autant de revirements. Je sais
7: non,
33: pas
7: non, tu le fais quand c'est bon puis quand c'est pas bon.
9: Oh
7: les
9: oh.
7: Deux. Oh oh.
9: Oh oh.
33: Oh oh. J'ai trop regardé de Teletubbies quand j'étais jeune.
7: C'est comme un automatisme. Oh oh! Puis là, pendant que j'en mange une sur l'épaule gauche, pouf! Oh oh! Pouf! Oh oh! Comme un moment donné,
33: ceci explique cela. Fait que la raison pourquoi tu me réponds jamais, c'est parce que t'as une commotion de Marcotte d'abord.
9: C'est... Ouais, c'est ça.
7: C'est à peu près. Okay.
33: Tout ouais. Compris. Tout compris.
9: Ah, c'est bon.
33: M'a envoyé un texto à Marcotte tantôt, il dit de continuer, c'est correct.
7: Non, inquiète pas, il me le dit lui-même. Bon, c'est beau, c'est nous trois qui s'en va au match. J'espère que tes épaules sont prêtes. Ouais, inquiète pas.
33: Il va arriver avec un casque de foot, le gars. Là. Ça va être incroyable.
7: Ça serait pas pire quand même, ce serait pas pire. Ou que je demande à changer de place. Ben non, je vous ferai jamais ça.
33: I'll find you.
7: C'est Marco, parle-moi donc des clés pour les Sabres de Buffalo. Là. Si ouais. Toutefois on veut tenter, je veux pas dire revenir dans cette série-là, c'est quand même 1-1, mais de la façon que t'as perdu le match numéro 2, ça envoie un message solide. C'est pas le cas comme l'Avalanche du Colorado qui a perdu contre le Wild hier. L'Avalanche a quand même une main et demie sur le volant, là. Si tu veux, ce qui est peut-être pas le cas des Sabres qui sont fait dominer pendant, peut-être 4 périodes et un peu plus, là.
33: Ouais, mais j'ajouterais juste une coche avant de rentrer avec le CH puis les Sabres, tu sais, par rapport au Colorado puis au Minnesota. Le Minnesota a commencé cette série-là très amoché. Joel Eriksson-Ek n'était pas du voyage au Colorado pour débuter. Perdre ton premier centre, là, ça fait bobo. Donc, c'est certain que là, d'être capable de gagner de la sorte et que certains joueurs reviennent dans l'alignement, moi, je dirais, écoute, ils ont pas perdu le momentum complètement au Colorado. Mais mettons qu'il va avoir ils vont avoir un certain pied sur les talons et back to the wall si le Minnesota commence le match numéro 4 en force. Donc juste quelque chose à surveiller. Puis du côté des Sabres, I mean, c'est 1-1, oui. Mais en termes de momentum, le Canadien les ont mieux joué que les Sabres pendant 5 périodes quasiment. 4 périodes et demie. sur 6. Donc, ça l'augure pas bien. T'sais, c'est un peu ça le problème, c'est que les Sables étaient battables le premier match, mais c'est le Canadien qui a fait les erreurs et c'est les Sables qui ont été opportunistes. Dans le deuxième match, non seulement est-ce que les Sables ont fait des erreurs et que le Canadien était opportuniste, mais les Canadiens ont créé leur propre chance. Et pour que les Sables soient capables de se mesurer à l'échec avant du Canadien de Montréal, ils doivent retourner à la base. Et la base, on va se le dire, là, tout le monde parle du fait que le premier trio du Canadien est en peine sèche à 5 contre 5. C'est la même chose du côté de Buffalo. Tuck, Krebs et Logan Thompson, qui a probablement connu un de ses meilleurs matchs en carrière durant le match numéro 2. C'est une panne sèche en termes de génération d'attaque à 5 contre 5. Quand ce trio-là est sur la glace, on se fie plutôt aux défenseurs comme Darlene ou Bowen Byram pour marquer les buts parce qu'on semble être incapable d'apporter la rondelle vers le filet et prendre des tirs avantageux dans la zone payante. Donc, ce trio-là doit prendre un peu d'inspiration de qu'est-ce qu'il voit du plus petit joueur de cette équipe-là, qui est Zach Benson et ses compagnons de trio, Josh Norris et Josh Doan. Beaucoup de Josh, d'ailleurs. Et ça fait en sorte que si tu es capable de jouer avec le même tempo, la même énergie, la même hargne du troisième au premier trio, c'est là où ils vont avoir davantage. Et c'est là où on va voir les Sabres de Buffalo qu'on a vu durant la saison régulière. Donc, ça va être à eux de step up. Mais la plus grosse chose, les gars, la quantité industrielle de revirement du côté des défenseurs de Buffalo. Si le Canadien continue l'échec avant sur ces défenseurs-là, ça va museler, tuer le jeu de transition qui rend les Sabres autant dangereux à 5 contre 5. Et c'est ça qu'on a vu durant le deuxième match. Donc, ils doivent nettoyer ça. Ils doivent être meilleurs dans l'exécution. Et ça va être un match beaucoup plus serré.
7: Ouais, écoute, tu parles du premier trio à 5 contre 5 du Canadien qui, offensivement, a peut-être pas produit, là, mais je...
33: Non, pas produit.
7: Trouve une façon de se rendre utile quand même. Tu sais, quand on regarde Suzuki, je pense pas qu'on peut dire qu'il est pas utile à son équipe du tout, contrairement à Tage Thompson dans cette série-là, qui, tu sais, je comprends, là, il y a des bonnes séries avec 7 points déjà en 8 matchs, mais dans les deux premiers matchs, je veux dire, si tu compares les deux premiers centres, le Nick Suzuki a la main haute, c'est même pas proche. Là.
33: Oh oui, non, ça n'a aucun sens. Puis, écoute, on va se le dire, là, je sais qu'il est placé au centre, mais c'est pas un centre, Tage Thompson. Ça l'est pas. Il joue pas comme un centre.
7: Non.
33: Tu le vois, il joue trop haut dans la zone offensive. D'ailleurs, le revirement qu'on a vu sur Alex Carrier, quel snipe. Mais aussi, défensivement, je trouve qu'il joue pas assez bas. Donc, c'est vraiment à Alex Tuck de devoir compenser et de Peyton Krebs de devoir compenser pour Logan Thompson. Tu sais, au début de la série, je disais qu'ils avaient un avantage au centre. Mais de voir la façon que Thompson joue sur 200 pieds, honnêtement, là, si ce n'était pas pour Josh Norris puis M. McLeod, c'est pas fameux là, du côté du centre en termes de production d'offensive. C'est vraiment Josh Norris qui est le seul centre qui est vraiment capable de produire sur une base régulière.
7: Mais pas juste ça, Marco.
33: Et ça, c'est...
7: Au cercle des mises en jeu, excuse-moi,
9: c'est ce que j'allais vérifier.
7: Le cercle des mises en jeu depuis le début des séries éliminatoires, même si t'as affronté Cirelli, le Canadien est deuxième dans les séries éliminatoires à 56,4%. Les Sabres sont derniers à 43%.
9: Ah, et savez-vous le pourcentage au cercle des mises en jeu de Tage Thompson depuis le début des séries? Je sais qu'il prend pas toutes les mises en jeu.
33: Je pense qu'il est 32%.
9: 32,9%, exactement.
33: Ouais, j'ai fait mes devoirs, mon gars.
9: Ouais. Très bon, ça, Marco.
7: Marco, j'ai autant de doutes de dire qu'il y a du soleil à l'extérieur que Marco a fait ses devoirs. Là. C'est la même affaire.
33: Il commence à avoir des nuages, mais j'espère que le soleil...
7: Non, il fait soleil, inquiète pas.
33: Non, il fait soleil. Mais écoutez, quand ce qui vient de temps de parler des mises au jeu, j'aime qu'on apporte cet aspect-là parce que une des choses que le Canadien avait un peu de difficulté contre le Lightning, c'est que oui, ils étaient quand même très bons dans les mises au jeu, mais ils ne prenaient pas avantage des victoires de mise au jeu. Tu regardes le but de Matheson durant le match numéro 2, c'est exactement prendre avantage du fait que tu as un avantage dans les mises au jeu. Ça revient à Matheson. Matheson prend le tir, ça bat Alex Leon. Après 5 minutes dans un match, 2-0 pour le Canadien. Et honnêtement, ça aurait été assez pour gagner ce match-là juste là. Le Canadien se sont pas assis sur leur avance. Puis je pense que ça, c'est la plus grosse marque du CH qu'on a vue depuis le début. C'est la première fois que le Canadien gagne un match où ça finit pas par un but d'écart. Donc, ouais. C'est quand même intéressant.
7: Fait du bien pour notre stress. Là. Ça me tentait pas d'avoir plus de poils blancs dans ma barbe. Là.
33: Ouais, mais écoute, au moins, t'as des cheveux. Là, fait qu'on va juste le laisser comme tel. Mais pour en conclure avec le point, si le Canadien va encore avoir du succès, c'est certain que les mises au jeu vont être très importantes, puis j'ai aucun doute qu'ils vont encore ouais. être au-dessus de 50% ce soir. Mais pour moi, honnêtement, ce qui a fait la différence avec le Canadien, c'est l'échec avant persistante du Canadien. Tu regardes le premier but d'Alex Newhook, c'est son échec avant qui a commencé le bal. Tu regardes le deuxième but d'Alex Newhook, c'est l'échec avant de Jake Evans qui a fait fonctionner la chose. Le but d'Alex Carrier, l'échec avant d'Alex Carrier qui a fait un peu... Je sais même pas c'est quoi le verbe que j'utiliserais pour expliquer qu'est-ce qui s'est passé avec Thompson. Discombobulation en anglais peut-être, mais il a perdu état d'être. Et il est parti. Il est parti pour un 2 contre 1 puis il a pris avantage. Ouais. Donc,
9: il a tourbillonné.
33: Tourbillonné. Bon, ça, c'est un... Voilà. Je vais l'écrire. Attends une seconde. Mais,
7: il est temps que j'aille faire une sieste.
9: Il a fait l'hélicoptère. Vas-y, Matt.
33: Mais c'est juste pour en dire, le Canadien a mis tellement de pression. Puis ça, c'est les buts qui sont rentrés. Moi, la seule chose que je veux dire avant la fin de la chronique, surveillez Cole Caulfield ce soir, la fête des mères en plus, surveillez Cole Caulfield ce soir. Okay. Parce que la façon que Cole Caulfield a joué le match numéro 2, il aurait pu en avoir 2 ou 3 de buts. Puis le fameux poteau qu'il a pogné, aïe aïe.
7: Ouais, ça a l'air que
33: il est prêt.
7: Ce qu'on a
33: il
7: eu comme écho, c'est que ça résonne encore dans l'aréna, Marco, 2 jours plus tard.
33: Ah, absolument. Absolument, absolument. Ils en parlent encore au Japon. Ils viennent de recevoir l'onde du tir. Mais juste pour en dire, selon moi, les détails étaient là pour Cole Caulfield. Les bonnes habitudes commencent à reprendre de son côté. Ça va débloquer. Le joueur qui m'inquiète le plus sur le premier trio en ce moment, c'est Juraj Slafkovský. Et même lui, je sais qu'il est capable de beaucoup mieux avec ses prises de décision. Donc,
7: absolument.
33: Je m'attends encore une fois, on commence à avoir de mieux en mieux de ce trio-là. Je m'attends à un bon match de leur part.
7: Parle-moi donc du dernier changement maintenant, Marco, qui, tu sais, ça n'a pas aidé tant que ça le Canadien dans la série de premier tour contre le Lightning. Tu as perdu 2 matchs à la maison. On se dit, ah, oh, enfin, le premier changement. Puis écoute, finalement, ça n'a pas été tant bénéfique. Vois-tu un scénario différent pour Martin Saint-Louis ce soir?
33: Ben, c'est certain que quand tu as le dernier changement, tu sais, comme pour moi, le trio de Dano.
7: J'ai dit premier changement, excuse, le dernier.
33: Le dernier changement doit être immédiatement, là, pour moi, le trio de Dano doit être jumelé à celui de Zach Benson. Et avec ceci dit, Josh Anderson doit être très... va se rapprocher très beaucoup de Zach Benson. Parce que si tu sors Zach Benson, tu sors la bougie d'allumage de cette équipe-là. Parce qu'en ce moment, avec tous les premiers choix de top 10 qu'ils ont dans leur alignement, la bougie d'allumage offensif, c'est celui qu'ils ont choisi 12e au total. En Zach Benson. C'est juste ça, c'est juste pour démontrer à quel point si tu sortais Zach Benson du jeu dans le deuxième match, c'était un jeu blanc pour Dobesh. À quel point les Sabres faisaient rien, ils restaient dans la périphérie. Donc, si tu as l'avantage du dernier changement, j'espère que Martin Saint-Louis va rendre la vie dure à ce trio-là, parce qu'on doit se le dire. En ce moment, si tu vas premier trio contre premier trio, le trio de Suzuki risque de gagner plus que 50% des chances. C'est le trio de Josh Norris, Zach Benson, puis Josh Doan qui doit être contraint de façon assez agressive. Puis je pense que la façon que Philippe Dano joue défensivement, mais aussi en possession de rondelle en zone offensive pour faire gaspiller du temps et assurer que ce trio-là ne touche pas la rondelle durant leur shift, ces deux aspects très sous-estimés, et tu le sais que si tu peux les commencer sur la glace en même temps, la grande majorité des chances, c'est que un gars comme Phil Dano va gagner la rondelle et tu vas quand même être capable de gaspiller les premières 15 secondes au cas où tu es dans une zone, une situation défensive où il y a un delay of game ou quelque chose du genre, ou même un dégagement refusé. C'est là où un gars comme Phil Dano pourrait arriver en renfort. Mais la façon que Josh Anderson joue physiquement et la protection de rondelle d'Alex Texier qu'on a vu les 2 derniers, 3 derniers matchs, je pense que c'est un trio fait pour mesure pour contrer celui de Zach Benson. Et si tu as l'avantage du dernier changement, c'est là où tu vas être capable de mieux donner des opportunités au trio de Jake Evans avec Alex Newhook et Ivan Demidov. Et c'est là où que peut-être on pourrait voir un apport plutôt accentué de Kirby Doc et Zach Bolduc aussi, spécialement en échec avant.
7: Je sais qu'il est vraiment tôt, Marco, parce que c'est arrivé en 2023. Mais là, il y en a plusieurs qui tapent sur la tête du Canadien. Puis c'est souvent le cas là, quand il y a un joueur qui est repêché pas trop loin après celui qu'on a repêché. Dans ce cas-ci, le Canadien a repêché au cinquième rang David Reinbacher et Zach Benson est sorti 13e à Buffalo. On le voyait peut-être un petit peu plus haut, mais encore une fois, ce fameux préjugé contre les joueurs un peu plus petits. Écoute, j'en sais quelque chose. Ça arrive. Non, c'est pas vrai. Mais il y a quand même 12 équipes qui ont passé sur Zach Benson. Puis je te pose la question, je sais qu'elle est très, très tôt, mais je pense qu'elle est le fun pareil. Si le repêchage était à refaire, il sort où, Zach Benson? On rappelle, Connor Bedard.
9: C'est un bon repêchage.
7: Je te laisse penser.
9: Leo Carlson, deuxième.
33: Je pense que
7: Bedard, Carlson, Fantilli, Smith, Reinbacher, Simashev, Michkov, Leonard.
33: T'as le bias de qu'est-ce qui se passe en ce moment, là, mais moi, quand même, je prendrais Ryan Leonard avant Zach Benson, de base. Je trouve que Zach Benson, tu sais, c'est bien beau qu'est-ce qu'il fait en ce moment, là, mais regarde à quel point il a été blessé les trois premières années de sa carrière. Je sais qu'il joue en ce moment, mesdames et messieurs, là, mais c'est un risque à prendre en considération. Puis ça fait 3 ans qu'il joue dans la ligue. Ryan Leonard, j'ai très, très hâte de voir avec des bonnes minutes et un bon centre à quoi ça va avoir l'air. Lui, puis je suis pas en train de dire que le Canadien aurait dû faire ci, le Canadien aurait dû faire ça. Mon joueur, après le top 4 préféré de cette QV-là, était Ryan Leonard. Et Ryan Leonard, c'est exactement le genre de joueur qu'aurait besoin un Ivan Demidov sur l'autre ligne, sur l'autre aile pour jouer avec lui parce que c'est deux styles totalement séparés. Puis c'était plus mon genre de joueur. Mais Zach Benson, on le savait tout. C'est un peu à l'image de Cole Caulfield. Tout le monde savait qu'il avait du talent top 10. Puis il y en a certains qui vont sortir puis dire « Ah, moi, je l'avais 5e ou moi, je l'avais 6e. » Wow, minute. Parce que les défenseurs, ça prend beaucoup plus de temps de se développer. Puis pas juste Reinbacher. Dimitri Simashev, choisi juste après Reinbacher, surveillez ce nom-là à Utah parce que lui aussi a connu des excellents moments dans la Ligue américaine cette année.
7: Il y a 28 matchs dans la Ligue à date de jouer, puis il y a un autre défenseur qui a été repêché avant Zach Benson, c'est Tom Willander
33: aussi un autre excellent, donc à surveiller. Ouais, il y a Axel Sandin-Zelica, un autre à surveiller. Donc, tu sais, il y a plusieurs joueurs. On regarde ça. La raison pourquoi on figure là-dedans, puis après ça, on va regarder le repêchage, c'est parce que c'est le seul de la QV qui joue présentement pour qui on n'est pas surpris de voir, on est surpris de voir aller à un tel rythme. Il prend son envolée en ce moment, donc c'est normal de dire il serait allé où. Moi, un repêchage, là, le monde qui font des redrafts après 1, 2, 3, 4 années, je comprends pas. Un joueur prend son envolée à 23, 24 ans. Si tu aurais fait un redraft pour le repêchage de 2022 l'été passé, je pense pas que Juraj Slafkovský serait le premier sorti. Je pense que tout le monde aurait probablement pris Logan Cooley. Maintenant, on en parle aujourd'hui. Il n'y a personne qui va prendre un ou l'autre. Je pense que tout le monde va prendre Lane Hudson premier. T'sais? Donc, ça change tellement beaucoup d'année en année parce que les joueurs se développent. Ceci étant dit, est-ce que le Canadien a fait une erreur avec David Reinbacher? Le temps nous dira. Mais encore une fois...
7: Non, mais c'était pas ma question, mais c'était plutôt de savoir, t'sais, est-ce que...

0: redraft.
1: Ouais, Benson dans un redraft sortirait peut-être 8e, 9e quand même. Ce qui est excellent, puis c'est exactement là où ce qui aurait dû sortir. Mais encore une fois, je pense que si tu avais beaucoup de ces jeunes-là qui étaient repêchés, qui joueraient présentement dans des séries avec un club structuré comme comme Buffalo, on parlerait de quelque chose de plus différent. Puis encore une fois, les défenseurs, ça, sauf les excellents comme Lane Hudson, ça arrive pas dans la ligue à 20 ans, 21 ans, puis ça commence à détruire la ligue. Donc ça va prendre un peu de temps pour évaluer cette QV-là. Mais c'est certain que Zach Benson gagne des points en Titi, puis il mérite toutes les fleurs qui sont lancées, parce que, encore une fois, tout le monde lui a douté, un peu comme Cole Caulfield, puis il est en train de démontrer à ses détracteurs, ça veut rien dire que je suis 5 pieds 10, je joue comme si je suis 6 pieds 3.
2: Ouais, en même temps, si le Canadien avait repêché un allié de 5 pieds 10, pas certain, à l'époque, je sais pas quelle aurait été la réaction aussi, surtout à la place de Michkov ou d'un défenseur droitier ou quoi que ce soit.
1: Michkov est 5 pieds 10.
2: Oui, mais Michkov avait cette réputation-là, on se rappelle.
1: Je prendrais Zach Benson dans mon équipe n'importe quand avant Michkov.
2: Oui, maintenant, oui, Marco. Je dis,
1: moment du repêchage.
2: Ah, ouais.
1: Au moment du repêchage. Ah, puis, ouais. Écoute, je veux pas commencer à taper sur des joueurs, mais c'était mon évaluation.
2: OK. Ben écoute, j'aime ça. Puis écoute, c'est je vais pas te donner une opinion contraire. J'en avais pas à l'époque. Je peux pas comparer ou quoi que ce soit, mais je fais juste lancer la question dans les airs. Marco, on se voit ce soir. Merci beaucoup de ton temps aujourd'hui. Passe un très beau dimanche après-midi.
1: Un gros plaisir, les gars. Passez une excellente journée.
3: Salut, Marco.
2: Salut, mon chum.
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6: Vous êtes très nombreux à être sur YouTube, puis on est certain que vous êtes très nombreux également à nous écouter au 91.9 Montréal. Alors, merci d'être là. Content d'être avec vous autres en ce jour de match FX, jour de match pour le Canadien contre les Sabres, mais aussi pour les Ducks qui reçoivent les Golden Knights. Ces derniers mènent la série 2-1. Je pense que là, l'offensive des Golden Knights est réveillée, puis pas à peu près.
7: Ouais, quelques petites nouvelles des deux bords. Lucas Dostal a été confirmé pour le match de ce soir, même si il a été retiré de la rencontre dans le match numéro 3. Mason McTavish fera un retour dans la formation aussi, au plus grand plaisir de Greg Langteau. Et du côté des Golden Knights, on n'a pas donné de mise à jour concernant l'état de santé de Mark Stone, lui qui semblait blessé à la fin du dernier match. Et John Tortorella qui a dit « Je vous en donnerai pas de toute façon. Vous verrez lors du match numéro 4 de la série. » On dévoile pas les formations, je te dirais, là, en série éliminatoire, on aime ça, pas donner beaucoup d'informations. Et Torts le sait très bien et le fait très bien. Ouais, je pense que les Canards vont rebondir, moi.
6: Il y a Joel Quenneville qui a brassé ses troupes là, après le dernier match. Il a dit, là, faut être prêt à la guerre en série. Là, faut arrêter de niaiser. En gros, c'est ça qu'il disait.
7: Non, puis je pense que les Ducks vont rebondir, comme je te disais. Là. Je m'attends à une victoire des Ducks. Série égale 2-2. Ça va se transporter à Vegas.
6: Tu perds tes deux matchs à la maison. Tu peux pas, là.
7: Non.
6: Impossible de revenir là, de ça 3-1. Là. Puis nous autres, on vantait les Ducks. Toi, tu le fais depuis le début de la deuxième ronde. Moi, je le fais depuis le début de la série.
7: Les Ducks ont été bons pour réagir à la suite d'une défaite. En première ronde, ils ont gagné en 6 contre les Oilers. Ils ont perdu le premier match, ils ont gagné par la suite. Lorsqu'ils menaient 3-1 la série, ils ont perdu le match numéro 5, 3-2, mais ils ont gagné le match suivant. Alors, comme le Canadien, c'est une équipe qui est capable de rebondir après une défaite, et je m'attends à ce qu'ils rebondissent dans le match de ce soir.
6: Ouais, Lucas Dostal va devoir connaître le même match qu'il avait connu dans le match numéro 2 pour espérer une victoire. Non,
7: parce que là, c'est pas mêlant, le 876 de pourcentage d'efficacité pour Lucas Dostal. Vraiment pas des bonnes séries.
6: Et les Golden Knights sur la route, là, si je regarde sur bet99.net.
7: Avantagé?
6: Les Golden Knights sur la route, 1.87 contre 1.95 pour les Ducks. Et le Canadien à la maison, 1.83 contre 2 pour les Sabres.
7: Canadien avantagé à la maison, j'aime ça. Parce que le Canadien n'a pas vraiment été avantagé souvent à la maison contre le Lightning.
6: Ben, je pense qu'ils n'ont jamais
7: été avantagés dans un match.
6: Là, si je ne m'abuse, c'est la première fois que le Canadien est favorisé.
7: Avantagé,
6: dans ses... Ça va être le 9e match, là?
7: Le premier match de la série contre les Sabres, je pense que les deux équipes étaient à 1.91. Premier match, mais ils n'étaient pas avantagés. Les deux équipes avaient la même cote, il me semble. À moins qu'elle ait changé juste avant le début du match.
6: Donc c'est ça, c'est la première fois que le Canadien est avantagé depuis le début des séries éliminatoires. D'ailleurs, je me suis promené puis je suis allé voir sur les cotes pour gagner la Coupe Stanley.
7: Et les Hurricanes sont favoris?
6: Oui. Ça, c'est la première équipe en troisième ronde. Fait que ça, c'est normal. L'Avalanche est deuxième. C'est sûr, le Canadien est à quel rang sur les 8 équipes qui sont toujours? Puis je vous pose la question, là. De 1 à 8, là. De 3 à 8, parce que je vous ai donné les deux premières positions.
7: Je vais te dire quatrième.
6: On va laisser une couple de messages rentrer.
7: Ouais.
6: Vous dites troisième, quatrième, cinquième, sixième?
7: Parce que je vais te dire l'ordre, selon moi. 1, Hurricanes, 2, Avalanche, 3, les Golden Knights, ils ont l'avance dans la série contre les Ducks, 4, le Canadien, 5, les Sabres, puis par la suite, on peut défiler parce que le Wild tire derrière 2-1 dans sa série. Est-ce que j'ai raison?
6: Ben, c'est quoi tes deux dernières positions?
7: Ben, dernière position, les Ducks, et avant-dernière position, ben, les restes 7 équipes.
6: Ben, là, t'es 8 en 8.
7: Ah ouais, hein, c'est ça.
6: Tu te mérites un biscuit Mandy's au bord de la rue,
7: c'est parfait,
6: ça?
7: Parfait, merci.
6: Et pas un qui date d'il y a 3-4 jours. Là.
7: Pourtant, j'ai réussi à perdre le playbook mois après mois.
6: Oui, ça c'est des défaites cuisantes. Les Hurricanes sont premiers avec une cote de 2.55. L'Avalanche 2.90. Les Golden Knights 7. Le Canadien 11.